0: tellement fusionnelle avec ma maman, mes grands-parents, mais aussi j'ai vécu l'amour ou manque d'amour de la part de mon papa. Et c'est important de le comprendre, parce qu'en fait, tout se déroule dans une vie par rapport à ce premier rapport familial. C'est dans mon livre, je le décris comme l'amour fondateur. Et après, évidemment, on crée une espèce de comportement par rapport à ce sentiment qui dure longtemps. Et tout au long de notre vie, il change, il évolue jusqu'à quand on trouve notre bonheur.
1: Oui, et ça vous a, cet amour paternel manquant, ça vous a profondément marqué jusqu'à peut-être ne pas envisager de devenir mère, de peur de reproduire ce schéma paternel, ne pas savoir aimer l'enfant.
0: C'est ça, parce que je l'ai vécu et je me suis dit, je suis sa fille et même pas comment est-ce possible, mais je me rends compte aujourd'hui que ça existe. Ça existe, des parents qui n'ont pas cet amour pour ses enfants, et j'avais très très peur de faire la même chose. Donc c'est aussi peut-être pour ça que j'ai tellement tardé pour devenir maman. Bon, ça c'est pas reproduit, ça. Je vous rassure.
1: Aujourd'hui, vous êtes maman, une petite Nina que vous aimez infiniment, évidemment. Vous lui dédiez le livre, d'ailleurs.
0: C'est ça, parce que j'avais envie qu'un jour, qu'elle va être plus grande, elle va le lire. C'est une espèce d'héritage que je lui laisse. Et qu'elle va comprendre à quel point l'amour est important dans la vie. Et elle va voir comment sa maman a compris ce sentiment.
1: Alors, on l'a dit, ce livre, c'est un recueil d'entretiens, d'interviews avec des spécialistes, Christophe André, Jonah Rosenblum, tant d'autres. Et il y a aussi Frédéric Lenoir pour la dimension plus spirituelle de l'amour. Qu'est-ce qui vous a appris, Frédéric Lenoir ?
0: Ah non, mais c'était tellement enrichissant. D'ailleurs, chaque entretien avec chaque spécialiste, j'ai appris des choses que je ne savais pas. Et avec Frédéric, il m'a éclairé sur l'amour spirituel que j'ai toujours ressenti en moi intérieurement, mais je ne me suis pas rendu compte à quel point il est important. Et c'est vrai que quand on parle de l'amour, différentes formes d'amour, celui-là, il a sa place. Et souvent, on le considère pas autant. Mais c'est cet entretien intime qu'on a avec quelque chose qui nous dépasse, avec quelque chose qui est au-delà. Est important. Souvent, on le ressent dans les moments compliqués, dans les moments difficiles, dans la détresse, dans la tristesse, dans la séparation, par exemple. Et c'est ce sentiment, cette conversation qu'on a avec nous-mêmes, finalement, renforce, calme, apaise.
1: L'amour, ce sentiment si fort, vous avez dit quelque chose d'au-delà, on le place parfois au-dessus, d'ailleurs, des autres sentiments. C'est une forme de religion, l'amour.
0: L'amour ? Non, déjà l'amour spirituel, ça n'a rien à voir avec la religion. Et l'amour, c'est un sentiment, ou c'est une force tellement puissante, tellement présente. Quelqu'un m'a dit qu'entre la naissance et la mort, il n'y a que de l'amour. J'adore cette phrase.
1: C'est magnifique.
0: Et puis, ça reste quand même quelque chose d'extrêmement mystérieux. C'est pour ça que j'ai choisi ce titre pour mon livre. C'est une citation de Pablo Neruda qui répond à la question « Pourquoi tu m'aimes ?» La réponse, c'est « Je t'aime parce que je t'aime et voilà tout. » Parce que on a beau s'interroger, on a beau comprendre, et c'est très important et intelligent, finalement, de comprendre l'amour, mais ça va pas tout dire. On est toujours, nous les êtres humains, on va toujours, je pense, quêter sur l'amour. Et c'est bien.
1: Alors vous venez de citer Pablo Neruda qui donne le titre à votre livre, et on évoquait l'amour spirituel. J'ai envie de donner une autre citation. L'amour spirituel, la Bible, Marc, aime ton prochain comme toi-même. L'amour est présent aussi dans la Bible. Est-ce que ça vous inspire, cette citation ?
0: Plusieurs reprises, l'amour est cité dans la Bible, mais là, celui-là est vraiment très joli car ça nous parle de l'amour de soi. Et je pense sincèrement qu'on ne peut pas aimer justement et sincèrement et profondément, on ne peut pas aimer l'autre avec toute honnêteté si jamais on ne développe pas cet amour de soi. C'est la base de le sentiment le plus profond. Et je découvre cet amour de soi très tardivement. Personnellement, c'est venu en fait définitivement avec la naissance de ma fille.
1: Ouais.
0: Parce que on peut pas être, je pourrais pas être la bonne maman pour mon enfant si jamais il me manquait le respect pour moi-même.
1: Adriana Carambeu, vous parliez de s'aimer soi-même. Il y a eu des changements chez vous, le changement physique, les cheveux. Vous, mannequin de renommée internationale, sur qui les regards se retournent, le physique, ce que ça représente et l'amour. Comment vous sentez-vous avec cette image? Vous avez dû apprendre à vous aimer vous-même?
0: Oui, parce que j'étais un enfant blessé, j'avais cette blessure en moi. Et ça veut dire qu'à chaque fois, je doutais énormément de moi. J'avais une estime de moi très minime. Et il a fallu se reconstruire grâce à aussi mon métier physique, comme vous dites, parce que c'est quelque chose de réconfortant. Je trouvais une force dans mon métier. Grâce à mon physique, ça m'a fait énormément du bien, mais il a fallu creuser et chercher et d'être un peu en harmonie avec aussi ma force intérieure.
1: Ouais.
0: Donc aligner les deux, c'est là où ça marche le mieux.
1: Le dernier chapitre de votre livre, L'amour retrouvé, l'amour qui apaise, vous êtes heureuse, en paix, amoureuse et épanouie?
0: Ah oui. Ah oui, aujourd'hui on peut dire ça. C'est vrai que de trouver une relation dans laquelle on se sent à 100% soi-même, dans laquelle on ne se perd pas, dans laquelle on ne diminue pas, on ne disparaît pas pour l'autre, même pour l'amour, c'est maintenant, ça fait partie maintenant de mes règles indispensables. C'est non négociable. Maintenant, j'ai compris que même dans l'amour, il faut qu'on défende notre espace personnel et notre propre personnalité et notre propre être.
1: Au travers de ce que vous avez appris, à travers ces échanges avec ces experts, qu'est-ce que vous avez envie de dire à l'homme qui vous rend heureux aujourd'hui? On peut citer son nom, c'est public.
0: je pense que c'est assez public.
1: Voilà, Marc Lavoine, qu'est-ce que vous avez envie de lui dire, vous qui avez travaillé si longtemps maintenant sur l'amour?
0: Non, mais je pense que c'est tout le chapitre, le dernier chapitre qui parle de l'amour qui apaise. C'est peut-être un tout petit peu comme une lettre d'amour. C'est que c'est cette personne-là qui m'a amené à comprendre que je suis tellement bien car je suis en paix. Et c'est évidemment grâce à lui.
1: Merci Adriana Carambeu. Je t'aime parce que je t'aime et voilà tout. La vie est une histoire d'amour, c'est le sous-titre. C'est important aussi. C'est à découvrir aux éditions Le Duc. Merci d'avoir été avec nous.
0: Merci à vous.
2: Dans un instant, place à la méditation avec la prière monastique.

du livre des psaumes. Je ne demande qu'une chose au Seigneur, mais je la désire vraiment. C'est d'habiter la maison du Seigneur tous les jours de ma vie, pour contempler la beauté du Seigneur et pour prendre soin de son temple.

Bénis-nous, Christ ressuscité. Tu nous invites à rebâtir avec toi un monde de communion, un monde de bienveillance.

Évangile de Jésus-Christ selon saint Matthieu. Après le sabbat, à l'heure où commençait à poindre le premier jour de la semaine, Marie-Madeleine et l'autre Marie vinrent pour regarder le sépulcre. Et voilà qu'il y eut un grand tremblement de terre. L'ange du Seigneur descendit du ciel, vint rouler la pierre et s'assit dessus. Il avait l'aspect de l'éclair et son vêtement était blanc comme neige. L'ange prit la parole.

0: Parole et dites aux femmes, soyez sans crainte. Je sais que vous cherchez Jésus le crucifié. Il n'est pas ici, car il est ressuscité, comme il l'avait dit. Venez voir l'endroit où il reposait. Puis, vite, allez dire à ses disciples, il est ressuscité d'entre les morts. Et voici qu'il vous précède en Galilée. Là, vous le verrez. Voilà ce que j'avais à vous dire. Vite, elles quittèrent le tombeau, remplies à la fois de crainte et d'une grande joie, et elles coururent porter la nouvelle à ses disciples. Et voici que Jésus vint à leur rencontre et leur dit « Je vous salue ». Elles s'approchèrent, lui saisirent les pieds et se prosternèrent devant lui. Alors Jésus leur dit « Soyez sans crainte, allez annoncer à mes frères qu'ils doivent se rendre en Galilée, c'est là qu'ils me verront ».
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1: Bonjour à tous, bienvenue dans l'émission. Vous avez un nouveau message, une émission pour redécouvrir l'Ancien Testament, pour le découvrir même parfois. Aujourd'hui, on parlera des signes de Dieu, de la liberté de l'homme, mais aussi des liens familiaux, de ce qu'on voudrait transmettre. Et puis, il sera aussi question d'un ange. Cet ange, c'est Raphaël, et c'est une histoire qui vous a particulièrement intéressé, Père Bernard Clazen. Bonjour.
2: Bonjour.
1: Vous êtes vicaire à la paroisse de Boulogne-Billancourt, professeur de philosophie à l'Institut catholique de Paris, directeur du Centre pour l'intelligence de la foi, le CIF. Et à travers le personnage un peu étrange de Raphaël, ce qui va nous intéresser, c'est la présence discrète de Dieu. Vous croyez, Bernard Clazen, qu'il y a parfois de drôles de hasards dans nos vies aussi ?
2: Oui. Alors, ce n'est pas des hasards, c'est la providence, mais au sens moins déterministe qu'on l'entendait au XIXe siècle. Où Dieu nous dirigeait, nous conduisait, faisait tout de notre existence. On appelait ça la providence divine. Et là, on voit précisément dans le livre de Tobie, où apparaît le personnage de Raphaël, qu'en effet, Dieu intervient dans nos vies, mais pas d'une manière magique. Il intervient toujours par les autres. Et les autres sont des anges. Voilà mon propos.
1: On va dire deux mots sur ce livre de Tobit. Ça se situe dans l'Ancien Testament. C'est un livre qui compte 14 chapitres. C'est véritablement une histoire qui peut se lire presque comme une nouvelle. C'est très littéraire, c'est aussi très didactique. Est-ce qu'on peut le comprendre comme un conte de sagesse ?
2: Exactement, c'est presque un conte de fées, mais de sagesse. C'est-à-dire, c'est du style purement narratif, même romantique, on pourrait dire. Enfin, romantique au sens que ça vous raconte une histoire. Il y a plusieurs livres comme ça. Il y a les livres provenant d'Esther, Judith. Il y a plusieurs livres dans la Bible qui sont des enseignements de sagesse, comme quand on raconte à un enfant un conte de fées. Il y a toujours une sagesse derrière. C'est pas uniquement pour distraire. Et donc là, on lit en effet 14 chapitres sans s'ennuyer une minute. C'est presque un feuilleton, un épisode complet. Et tout d'un coup, apparaît comme ça, ici ou là, mais c'est précisément ça la présence de Dieu, émergent de temps en temps des choses providentielles.
1: Oui, c'est vraiment un récit plein de rebondissements, on va le voir ensuite. Déjà, on peut situer un petit peu ce texte, dans quel contexte il est écrit, dans quel contexte il se déroule. Il y a beaucoup de détails, pour autant, c'est pas un récit historique.
2: Non, pourtant on dit qu'il est historique parce qu'il raconte une histoire. Donc on classe entre Esther et Judith, qui sont des personnages qui ont probablement existé. Tobie, probablement pas. Enfin, des hommes comme ça, ça a existé. C'est écrit dans... Tous ces livres sont écrits dans les années 200, 250, 280 avant Jésus-Christ. On est donc dans le monde de la sagesse grecque, et le monde hébreu veut se distinguer par une sagesse propre, qui n'est pas celle des philosophes, si vous voulez. D'où le style un peu imagé, poétique, narratif, presque de l'ordre de la rêverie. Et donc on a des grands personnages comme ça qui sont mis, Judith, Esther, bien sûr, des héroïnes de l'Ancien Testament, dont on pourrait reparler une autre fois, parce que c'est vraiment intéressant, c'est des sacrées bonnes femmes, comme on pourrait dire. Et sont-elles historiques ou pas ? Mais non, ça raconte une histoire. Et ce n'est pas le côté exact du point de vue de ce qui s'est passé vraiment dans l'histoire de l'Holoferme qu'on nous raconte, mais c'est une histoire qui vous dit ce qui est vrai. Vous voyez, il y a une nuance. Voilà, c'est une histoire vraie dans le sens que ça dit ce qui est vrai. Tobie, pareil.
1: Alors, notre ami Tobie, malgré tout, il fait penser, comme vous le disiez, il pourrait être un des personnages qui a existé, il aurait pu exister peut-être. En tout cas, il fait partie de ceux qui ont été déportés, de ceux qui doivent subir le fait de vivre dans un état où ils sont minoritaires. Il y a la guerre, il vit beaucoup d'épreuves. Et puis, Tobie, malgré tout cela, il est fidèle à la loi de ses pères. Et ça, c'est intéressant aussi.
2: C'est ça. Donc, c'est un écrit qui a été écrit en 200. Donc, on est loin de la déportation à Babylone. Et donc on regarde en arrière et on met une figure idéale du juif pieux. C'est-à-dire celui qui, malgré l'exil, il n'y a plus le temple, il n'y a plus les prêtres, il y a quoi ? Il y a juste la pratique et la parole de Dieu. Et alors c'est un homme qui pratique la charité. Et alors en particulier, on nous signale une petite chose qui est devenue dans la tradition chrétienne une œuvre de miséricorde. Il prend soin des morts. Et notamment, en particulier, pendant l'exil à Babylone, on nous raconte qu'il y a des persécutions terribles contre les Hébreux, ce qui n'a pas été le cas. Quand ils étaient déportés à Babylone, ils n'ont pas été martyrisés, les Juifs. Au contraire, on voulait qu'ils soient utiles. Donc on les faisait bosser, ils étaient ingénieurs, ils étaient artisans, on ne les martyrisait pas. Mais alors, on invente une petite histoire où il y a un roi qui martyrise des Juifs, et lui, Le vieux Toby, parce qu'il y a deux Toby, Hartung, il y en a deux. Il y a Toby et Toby, pas confondre.
1: Alors moi, dans ma Bible, c'était Tobias le fils.
2: Voilà, c'est ça.
1: On l'appellera Tobias peut-être.
2: Voilà, et c'est Toby le père qui sort malgré cette ambiance de persécution et pour aller enterrer les victimes de violence. Et donc, c'est considéré comme une œuvre de miséricorde.
1: Il ne laisse pas pourrir les cadavres dans la rue.
2: Ni le pauvre mendier.
1: Ni le pauvre mendier. Il insiste sur le fait qu'effectivement, il pratique l'aumône. Ça fait vraiment partie des deux piliers, avec la prière aussi, et avec sa fidélité à Dieu. Alors, ce personnage, il crie à Dieu qu'il veut mourir. C'est pas le seul dans la Bible. Il y en a d'autres qui en ont ras-le-bol de la vie. Ils veulent quitter cette terre.
2: Bah oui, on les comprend. Surtout s'il y a le désir de Dieu. Ils croient en Dieu, donc ils savent qu'ils vont rejoindre Dieu. Élie a voulu mourir.
1: Élie a voulu mourir. C'est le même cri.
2: La reine Jézabel, il en avait marre, quoi, de toutes ces faux dieux qui semblaient l'emporter. Et donc, il veut mourir au pied d'un ricin. Et voilà, quoi. Voilà. Alors, il y a dans le livre de Tobie, il n'y a pas que lui qui veut mourir. Il y a à l'autre bout du monde, si j'ose dire, enfin, au nord de Ninive, il y a une petite ville où il y a une femme très triste, Sarah, qui veut mourir elle aussi. Décidément, quelle drôle d'idée. Mais elle, non sans raison, parce qu'elle s'est mariée 7 fois. Et à chaque fois, le mari est mort. Bon, alors, elle dit, bon, cette fois-ci, j'en ai marre, je veux mourir. Et donc, elle prie Dieu. Mais elle ne meurt pas. Toby non plus ne meurt pas. Et voilà l'histoire.
1: Et voilà le début de l'histoire.
2: Voilà.
1: On a effectivement en parallèle deux histoires. Ils sont chacun à 3 jours de marche l'un de l'autre. Chacun font monter leur prière. Et alors, ils sont tous les deux entendus. Il faut dire que Sarah passe quand même vraiment pour une vieille sorcière. Elle est critiquée par les femmes de son village. C'est très difficile aussi pour elle. Et les deux espèrent disparaître de la terre pour ne plus entendre d'insultes. Alors, deux désespoirs, deux prières qui sont criées vers Dieu. Et Dieu les entend.
2: Oui. Alors ça, c'est déjà très intéressant sur... Il y aura une très belle leçon à faire sur qu'est-ce que la prière demande. Comment Dieu exauce-t-il nos prières? Saint Augustin a beaucoup enseigné là-dessus. Rarement comme on le voudrait. Et donc les gens qui ont des prières de demande disent « Ah bah Dieu m'écoute pas, il m'entend pas. » Autrement dit, Dieu m'obéit pas. Bah oui, comme par hasard, quand on est chrétien, c'est plutôt l'inverse qu'il faut faire. C'est-à-dire nous obéir à Dieu et pas Dieu qui nous obéit. Cependant, Dieu n'oublie jamais les prières quand elles sont justes. Et elle y va répondre. Et alors il répond d'une manière inattendue.
1: Oui, parce que Toby va se souvenir qu'on lui doit de l'argent. Il va envoyer son fils. Et Dieu, comment va-t-il répondre? À travers un personnage, à travers un ange qui va prendre figure humaine.
2: Oui, alors le papa, Toby, donc, dit à son fiston, il ne faut pas que tu partes seul là-bas. Il lui donne le nom de son ami à qui il a confié, il a déposé, peut-être prêté, on ne sait pas très bien, une grosse forme d'argent. Et il lui dit, il faut que tu trouves un compagnon, quoi. Parce qu'il ne faut pas y aller seul. Et puis, il faut que tu te maries, parce que tu as l'âge, il y en a marre, que tu restes à la maison, trouve-toi une femme, tu auras de l'argent, et bref. Et alors, il cherche un compagnon et il trouve un gars dans la rue qui ne dit pas qu'il est Raphaël. Qui dit, ah, mais je connais très bien la route. Ah oui, je connais très bien, là-haut, c'est Ahmed, et c'est-à-dire au nord de Ninive. Et il dit, mais je connais très bien la route, mais oui, je connais très bien ces gens-là, je vais te conduire. Et en fait, il se présente comme un simple compagnon, alors qu'il est l'ange. Et voilà mon propos, quoi. C'est ça la pointe de mon idée, c'est-à-dire l'ange que Dieu nous envoie, donc qui va nous protéger, nous guider, qui est quasiment la présence de Dieu à nos côtés, c'est le simple compagnon. Ne cherchons pas des trucs époustouflants. Ne cherchons pas des coups de foudre miraculeux. Dieu agit dans nos existences, mais il n'agit pas par une espèce de il n'est pas tonitruant. Il agit principalement par les frères qu'il nous donne.
1: D'ailleurs, il s'appelle frère pendant tout le récit.
2: Oui.
1: C'est vraiment une proximité assez étonnante. Ils sont très amis.
2: Ils sont très amis. Il va lui faire beaucoup de bien. Il va lui faire beaucoup de bien. L'amitié fait beaucoup de bien. Le compagnonnage, la fraternité fait du bien. C'est ça qui sauve. Et c'est ça qui est Dieu à nos côtés. Alors les gens voudraient Dieu. Et Dieu, au jour du jugement, il leur dira « Mais attends, j'étais toujours avec toi. Je t'ai donné tel ami, telle femme, tel enfant. Un jour, t'as fait telle rencontre et tu m'as pas vu. » C'est ce qui se passe avec Toby, le jeune Tobias, disons, qui, dès le premier jour, le vieux Toby est devenu aveugle parce que des fientes d'oiseaux lui sont tombées dans les yeux. Enfin, c'est horrible. Il est devenu aveugle, pauvre homme. Et, disons, Raphaël, Mais nous, on le nomme Calculo. Enfin bon, il se nomme pas, lui. Hein.
1: Il s'appelle Azarias.
2: Voilà, c'est ça. Il se présente Azarias. Et il dit un jour, il pêche un poisson. Et il dit, mais garde bien le fiel, le foie, tout ça, garde-le précieusement. Parce que le foie sur un encensoir, ça chasse les démons. Et le fiel, tu verras. Et en fait, c'est le fiel du poisson qui, mis sur les yeux de Toby, le papa, devenu aveugle à cause des fientes d'oiseaux, oiseaux, poissons, il y a presque du Hildegard von Bingen là-dedans, alors il va retrouver la vue. Et donc, dès le premier jour, Raphaël pense à faire du bien, même au-delà du simple compagnon qu'il a. Il pense déjà à son père, quoi.
1: Et puis surtout, il est ce que vous disiez dans les petits détails finalement, parce que il est dans la pêche au poisson, il est dans la marche à côté de son ami. C'est presque une mission commune de prendre la route, surtout à cette époque.
2: Et... c'est absolument indispensable à l'époque de marcher à plusieurs, sinon c'est dangereux, hein, carrément. Et donc avec un ange, un archange gardien, c'est top, quoi. Eh bien, il y a un petit chien.
1: Oui, c'est vrai.
2: Ah, c'est très curieux. Hein. Le texte, c'est rare hein, dans la Bible, dans l'Ancien Testament. C'est très rare, on mentionne des animaux, parfois les lions, la fosse aux lions, le danger des bêtes sauvages, parfois les oiseaux, mais un petit chien qui apparaît dans le livre de Deutéronome. Et on le signale au départ et au retour. Et pour moi, c'est un indice, ça. Parce que le petit chien, c'est le petit compagnon qui est là tout le temps. Il fait trois fois rien, il vous tourne autour. Et cependant, les gens qui sont dans la solitude savent combien c'est, on ne va pas dire que c'est le salut, en tout cas c'est salutaire. Et une petite compagnie, quoi. Sauf que Raphaël, ce n'est pas une petite compagnie, quoi. C'est Dieu lui-même. Enfin, c'est un messager de Dieu. Hein. Ange, ça veut dire angeloi, envoyé de Dieu.
1: Et Raphaël, ça veut dire celui qui guérit.
2: Oui, c'est ça.
1: Et effectivement, c'est sa mission à Raphaël. Pour le coup, Raphaël connaît sa mission, lui. Il sait pourquoi il est là.
2: Ouais,
1: il en a
2: deux,
1: une auprès de Toby.
2: Ouais. Et il va quand même chasser. Donc alors, qu'est-ce qui se passe avec... Ils arrivent dans leur village de destination, là où il y a un cousin et celui auprès de qui on va chercher l'argent. Et donc, le cousin en question a une fille qui s'appelle Sarah. Bon, très bien. Et évidemment, Raphaël a la solution. Pour Sarah, qui a perdu 7 maris qui sont morts le jour de noces, ah, c'est quand même fâcheux. Hein. Eh bien, c'est le foie du poisson qu'on va faire brûler sur un brûle parfum. Et hop, comme par hasard, ça va chasser le démon. Donc vous voyez, comme tout ça, c'est très conte de fées. Quoi. Et n'empêche que la nuit de noces passe très bien. Et le lendemain, tout le monde est très étonné. Ah, il est encore vivant.
1: Il y a même une servante qui est envoyée dans la chambre vérifier que tout se passe bien.
2: Mort.
1: Et qu'il est bien encore vivant. Le père, d'ailleurs, fait creuser la tombe aussi.
2: Oui.
1: Tout est prêt pour que ça se passe mal.
2: C'est épouvantable. Et alors le voilà qui est vivant, et alors du coup 15 jours de noces. Hein. 15 jours de noces, mais alors le bon Tobias est pressé de rentrer chez lui quand même, parce qu'il a de l'argent, et puis parce qu'il veut voir son vieux père, il est inquiet. Et finalement au bout de 15 jours il part, il retrouve son vieux père, il lui soigne aussitôt les yeux, et on recommence 15 jours de noces. À cette époque on savait fêter. Hein.
1: Alors ce qui est intéressant, on peut peut-être s'arrêter sur ce poisson justement, parce que ça nous dit aussi qu'on ne sait pas toujours ce que deviendront les actions que nous posons aujourd'hui. Il faut apprendre à suivre ce qui nous est donné, et peut-être plus tard cela servira, mais on ne peut pas tout anticiper visiblement.
2: Oui, certains c'est ça, Raphaël qui lui dit garde ça, ça servira. Faut faire confiance aux gens qui nous sont donnés. En fait, il y a une espèce d'amitié, de fraternité qui nous est donnée quotidiennement. Les gens ne le croient pas, mais il ferait mieux de le croire. Parce que c'est comme ça, je crois, que Dieu agit. Encore une fois, il agit peu par des miracles. Combien vous avez eu de miracles dans votre vie, vous pouvez me dire? Moi, j'en ai pas eu beaucoup. Hein. Par contre, des compagnons qui m'ont sauvé, j'en ai eu, je peux nommer. Je vois encore leur tête. Et bien voilà comment Dieu agit. Voilà la providence de Dieu. La providence de Dieu, c'est le frère. Et le frère est un ange. C'est ça l'idée quoi, du livre de Toby. Tous les frères qui vous sont donnés sont pour vous des angeloi. C'est-à-dire, ils sont envoyés par Dieu, ils sont messagers, ils ont quelque chose à vous dire, quelque chose qui va vous sauver.
1: Et dans ce que vous dites, on retrouve les paroles que donne Toby au moment de son testament, c'est-à-dire « prends conseil auprès d'un homme sage et ne méprise aucun conseil utile ». Peut-être que savoir se laisser conseiller, écouter...
2: Ah oui, bien sûr. Hein, l'idée très sartrienne, Jean-Paul Sartre, hein, du XXe siècle, qui dit « l'homme doit chercher à être autonome » est un faux ami. Non, il faut chercher l'hétéronomie, c'est-à-dire « je dois tant aux autres ». Quand vous dites à quelqu'un « je te dois tant », c'est que vous l'aimez. Quand vous dites « je me démerde tout seul », ça veut dire que vous aimez personne. Non, on ne se démerde pas tout seul. C'est impossible, on ne se fait pas par soi seul.

0: Et puis dans cette histoire, il y a aussi toute la question de confiance. C'est-à-dire que Tobias, malgré tout, il est entre les mains de Raphaël, il le suit, il l'écoute. C'est lui qui va suivre Raphaël quand il va s'agir de convaincre Sarah, ou en tout cas d'entrer en relation avec Sarah. Il écoute véritablement Raphaël. Oui.
1: Et alors, c'est même lui qui, plein de confiance dans Raphaël, l'envoie en quelque sorte comme émissaire pour s'annoncer auprès du père de Sarah, et il l'envoie également pour aller chercher, récupérer l'argent, le fameux argent. Mmh. Il envoie Raphaël, il lui fait entièrement confiance. C'est-à-dire, il y a vraiment là une affaire de le fait de se confier à quelqu'un, c'est un trésor dans la vie. Hein. On a ça dans le livre de la sagesse aussi, dans les proverbes plus exactement. Mmh. Où qui a trouvé un ami a trouvé un trésor. Cherche pas plus loin, hein, ta fortune, ta carrière, ton compte en banque, mais non, si t'as pas d'amis, tout ça, ça sert à rien. Quoi. C'est formidable.
0: Oui, c'est une belle sagesse aussi qu'on découvre dans ce livre. Et puis alors, on va quand même arriver à la fin de cette histoire, parce que à quel moment nos personnages, donc le vieux grand-père Toby, le jeune, donc son fils Tobias, et puis Sarah, comment est-ce qu'ils vont savoir à qui ils avaient affaire? Comment se fait la révélation?
1: Il va tout d'un coup le dire, mais et puis il s'en va. C'est dingue, ça. Ouais, c'est dingue. Il dit qui il est, et puis parce que d'abord ils sont effrayés, parce qu'ils disent oh là là, vous savez, dans l'Ancien Testament, il y a cette idée, tu ne peux pas voir Dieu sans mourir. C'est l'idée selon laquelle, il y a pas mal de personnages, hein. Moïse, pareil, qui veut voir Dieu, et Dieu lui dit non, c'est pas possible, tu me verras, mais de dos. Dans Exode chapitre 33, et là, il voit Dieu, pareil avec Samson, vous savez, Samson qui est visité par un ange, et il tombe à terre, en disant oh là, je vais mourir. Et là, pareil, une fois le gars se présente, Raphaël se présente, enfin je dis le gars, c'est marrant, Raphaël se présente et dit « Je suis Raphaël, l'envoyé du Seigneur ». Alors, il tombe à terre, il dit « Non, non, n'ayez crainte ». Et hop, il se retire aussitôt.
0: Et alors, comment vous avez compris cette phrase de Raphaël au moment où justement il se révèle ?« Je veux vous révéler toute la vérité sans rien vous cacher. Je viens vous dire que s'il est bon de tenir cachés les secrets d'un roi, il faut révéler les œuvres de Dieu comme elles le méritent. » Comment vous comprenez cette phrase? Que vont-ils faire avec cette révélation?
1: Alors, ça veut dire que Dieu, en tant que Dieu, reste caché. Mais que ses œuvres, elles, nous pouvons en faire l'expérience. C'est les secrets du roi qui doivent être maintenus secrets. Ça veut dire que Dieu est insaisissable, il est incompréhensible, au sens étymologique du terme, c'est-à-dire préhension. On ne peut pas mettre la main sur Dieu, ni par le concept, ni par l'expérience sensible. Cependant, nous pouvons vivre quelque chose, expérimenter quelque chose de sa générosité. Raphaël fait partie des expériences de la générosité de Dieu. Le compagnon. Mais Dieu lui-même, ça reste secret, ça reste l'insaisissable. C'est pour la raison pour laquelle nous continuons à le désirer, que nous avons bien raison, et que nous ne sommes pas pour autant sans cesse frustrés, parce que sans cesse, nous avons les traces de sa présence. Et Raphaël, le livre de Toby, est typiquement le livre qui explique et explicite ça. Comment les traces de Dieu sont-elles présentes dans nos existences? Comment pouvons-nous donc, autrement dit, connaître quelque chose de Dieu sans comprendre? C'est-à-dire sans mettre la main dessus. Et cependant, je peux connaître d'une connaissance certaine. C'est-à-dire, j'en ai fait l'expérience. Quoi.
0: Oui, voilà, d'ailleurs, c'est ce que vit. Il fait l'expérience de Raphaël, il fait l'expérience de l'ange, il fait l'expérience de se lancer, de prendre un risque.
1: De son amitié. De sa fidélité, de son efficacité, de sa force, etc. Quoi. Oui, bien sûr.
0: Et alors, comment comprendre qu'ils ne sont à la fois pas exaucés dans leurs prières? Si on revient aux prières du début, ils n'en pouvaient plus, ils voulaient mettre un terme à leur vie. Et pour autant, n'étant pas exaucés, ils sont malgré tout très heureux à la fin de cette histoire.
1: Ouais. Eh bien, Saint Augustin a tout dit sur la prière. Vraiment, depuis que je travaille ces questions-là, j'ai rien trouvé mieux que lui. Et on lui pose ces questions. On lui dit, comment se fait-il que je prie Dieu sans cesse, il m'exauce jamais? Et Augustin répond, mais il t'exauce, mais d'une autre manière. Il t'exauce d'une manière que tout l'homme, tu ne peux pas comprendre. Tu ne peux pas, même pas formuler la manière dont il va te répondre. Mais il te répond. Tu lui demandes des trucs et des bidules, lui il va te donner ce qui est bon. Tu lui demandes le succès dans tes études, tu lui demandes la guérison de ta maladie, lui il va te donner la force dans la maladie. Et il va te donner de comprendre ton échec scolaire. C'est bien mieux que ce que tu demandais.
0: Et alors, notre jeune Tobias, au début, il demande des signes. D'ailleurs, c'est amusant. Il dit à son père, mais comment est-ce que je vais le reconnaître, celui qui pourra m'accompagner sur la route, à quel signe je vais le reconnaître ? De signes, il n'aura pas grand-chose non plus.
1: Non, non, ça va être, comment dire, l'aléatoire. Tu le reconnaîtras au fait que tu le reconnaîtras. Je ne sais plus quel est le saint qui disait ça. C'est-à-dire, la reconnaissance te paraîtra tout d'un coup évidente. Ne cherche pas avec la fiche descriptive du poste, le poste archange. Alors voyons voir quelles qualités il faut avoir. Il faut être grand, blond, baraqué, solide, intelligent, lumineux, enfin voilà. Mais non, la fiche, ça ne va pas marcher, tu ne trouveras jamais personne. Tu vas trouver un pauvre petit gars, chétif, un peu avec des tics partout, pauvre, pouilleux. Et c'est lui ton Raphaël. Mais oui.
0: Et puis alors, il y a une question qui traverse aussi tout le récit, c'est celle de la transmission et c'est celle de la fidélité à la fois à ce qu'on est, à sa famille, à sa religion. Il y a l'idée de trouver une femme qui sera de sa famille, qui sera, entre guillemets, de ses frères, on pourrait dire, de ses frères et sœurs. Comment est-ce que ça, on peut le comprendre aussi dans le contexte qui est celui peut-être de la déportation ? Qu'est-ce que ça veut nous dire de ce qu'on peut transmettre et à qui et comment ?
1: Alors, dans le cadre de la déportation, c'est une question de survie. Parce que sinon, le peuple hébreu, là, c'est la tribu de Nephtali, je crois, je ne sais plus très bien.
0: Oui, c'est ça.
1: Oui, Nephtali, allait se dissoudre. Si on faisait pas attention, alors il faut pas se marier entre cousins quand même, ils savaient les règles de consanguinité, mais dans la même tribu quand même, il y a largement de choix. Et donc c'est juste pour pas perdre le patrimoine. Donc ça c'est évidemment absolument essentiel. Mais la grande idée dans le livre de Toby, c'est en effet qu'on va aller chercher ce que le père Toby a déposé il y a bien longtemps. Vous savez, la fortune qu'il a confiée à je ne sais plus qui, Raguel ou je ne sais pas comment il s'appelle, il y a 20 ans avant. 20 ans avant. Et alors, il demande à son fils d'aller chercher l'héritage. Mais lui-même ne détient pas l'héritage. Il faut aller le chercher. C'est-à-dire, il faut comme remonter dans la mémoire pour aller chercher la richesse dont on va hériter. Et qui est bel et bien de la maison. Mais qui n'est pas une espèce de capital direct. C'est vraiment le sens, là, pour le coup, de la transmission clanique, hein, pratiquement. Mais aussi l'idée, pour nous aujourd'hui, hein, c'est l'idée, disons, si on l'adapte à aujourd'hui, où on n'est plus tellement clanique, hein, on met nos vieux dans des EHPAD. À l'époque, on vit vraiment en grappe, quoi, en grappe de cousins. Donc on n'a plus cette mentalité clanique. Mais on peut garder de cette histoire de Toby l'idée que tout ce que nous le recevons de ceux qui nous précèdent. Et il y a un immense capital à accepter cet héritage. Ça, c'est quand même un enseignement pas si simple aujourd'hui à rappeler. Nous sommes en dette. Or, aujourd'hui, tout le monde voudrait être un homme complètement libre, autonome, aucune dette, je ne dois rien à personne, je me suis fait par moi-même. Pas possible, répond la Bible. Tu dépends pour l'essentiel, de ce qu'on t'a donné.
0: C'est-à-dire qu'on entend davantage qu'il est question de se libérer de ce qu'on a reçu plutôt que d'essayer de voir ce qu'on peut faire avec. Aujourd'hui.
1: Oui. Oui, en effet. En effet, exactement. Ouais. Il faut se libérer de l'héritage. Ouais. Ce qui, pour moi, en effet, est une impasse complète. Alors, hériter, ça ne veut pas dire se tenir d'une manière servile dans la reproduction du même, contrairement à ce que croient les intégristes. Tous les intégristes, musulmans, juifs, catholiques, parce qu'hélas, maintenant, il y a des catholiques aussi. Jusqu'à présent, on avait l'intelligence de ne pas en avoir, maintenant c'est fini, on est comme les autres, tout comme les autres, hélas. Et le propre des intégristes, c'est de dire, je dois recevoir sans toucher. Je dois recevoir le capital sans le faire travailler. Je dois enterrer mon talent, tel qu'il est, tel que tu me l'as donné, ô maître. Alors on fait des bisous, des courbettes au maître, on lui rend son talent, mais on ne le fait pas fructifier. C'est le propre des intégristes, en effet. Alors le propre de nos contemporains, d'une manière générale, c'est-à-dire qu'ils sont irreligieux et pas intégristes, c'est de dire, je refuse de recevoir. Je fais mes lois pour moi-même, je serai mon propre maître. Alors là, bon, qu'est-ce que vous voulez, c'est peut-être le pire.
0: Je ne vais pas chercher la somme qui est en dépôt chez Raguel.
1: Et je ne veux pas, même pas le savoir. Parce que je ne veux rien devoir aux autres. Et le christianisme dit, je dois tout aux autres. Parce que le mot du christianisme, c'est, tu aimeras le Seigneur ton Dieu et ton prochain comme toi-même. Donc l'autre, que soit Dieu ou le prochain, passe avant. C'est même lui qui me fait.
0: On retrouve aussi un peu dans cette idée de transmission le respect total au père et à la mère. C'est bien dit par Toby dans son testament. Au tout début, quand il pense qu'il va mourir, il dit à son fils comme dernière consigne. Et puis à la fin, où véritablement il est sur son lit de mort, il retransmet ses dernières volontés à Tobias. Et là aussi, il insiste pour le respect pour sa mère qui va rester vivre. Et puis pour ce qu'il a reçu, en effet.
1: Oui. Bon, bah ça, c'est un des commandements majeurs, hein, d'ailleurs, qui pose bien des questions dans le Nouveau Testament. Tu honoreras ton père et ta mère. C'est véritablement un truc majeur dans la tradition biblique, dans la tradition juive méditerranéenne. Et en effet, ça rentre dans cette logique de « je ne me fais pas par moi-même ». Alors, ça ne veut pas dire que j'appartiens à quelqu'un. Parce que ça, en effet, ça serait un peu trop outré comme proposition. Mais ça veut dire que quoi que je fasse, même si je m'oppose à mon père, même cette opposition, c'est encore lui devoir quelque chose. Hein, voilà, et ça, c'est quand même, me semble-t-il, c'est la sagesse, quoi. C'est-à-dire, on tient de son père et de sa mère, voire un peu plus large, même si on a des reproches à leur faire. Les reproches, déjà, reproches à quelqu'un, reproches de quelque chose pour un fait. Et donc déjà ça, c'est dépendre de... Et cette dépendance, en fait, soit on la vit dans une espèce de révolte, soit on la vit dans une sorte d'acquiescement. Alors, acquiescement, encore une fois, ça ne veut pas dire conservation des antiquités, en disant je n'y touche pas. Ça veut dire je reçois ça, je le transfigure, je transforme l'essai. Je le reçois, j'en hérite, je le transforme. Voilà. Et ça, c'est la sagesse et même, je pense, la simple psychologie.
0: Qu'est-ce qu'on peut retenir finalement des conseils que va donner Toby à son fils entre l'aumône, entre être juste dans sa vie quotidienne, faire attention aux morts? Qu'est-ce que vous retiendriez, vous, Père Bernard Clazel?
1: D'abord, la première chose qu'on peut retenir de ces conseils, c'est que ce ne sont pas d'abord des conseils, ce sont des pratiques. C'est-à-dire, il les pratique. Il le fait. Ce qu'il dit, il le fait. Et donc, c'est ça la première chose édifiante. Hein. C'est que c'est un homme qui donne de son bien. Et en effet, il demande à son fils de faire pareil. Vous savez, c'est Saint-Louis hein, qui écrit à son fils, Louis IX, le roi Louis IX en France, qui écrit à son fils aussi, on l'a dans le bréviaire pour la Saint-Louis, il écrit une lettre admirable où, en gros, il lui dit, écoute, essaye de faire le bien. Et quand on lit cette lettre, quand on lit la manière dont il décrit faire le bien, ben, on voit Saint-Louis, c'est-à-dire on voit ce qu'il a fait. Et bien Toby, c'est ça. Toby, le papa, avec son fils, en fait, il lui dit, il lui décrit ce que lui a fait. C'est-à-dire le meilleur enseignement, c'est de faire soi-même. C'est d'être un exemple, quoi, un exemple de charité. Alors, et c'est pas une charité à deux balles, vous savez, c'est pas une charité... Toby, on voit bien, hein, oui. Il risque sa vie pour aller enterrer les morts en période de persécution. Et il donne un tiers de sa fortune. Enfin, c'est considérable. Il fait pas semblant, quoi. Les gens, vous savez, qui donnent un denier du culte en calculant ce qui leur coûtera le moins cher. Enfin, à quoi on joue? Il faut faire une espèce de révolte de la générosité aujourd'hui. C'est-à-dire, il faut être généreux. Et en période où on rentre dans une espèce de frugalité, peut-être même pour certains d'austérité, il faut être d'autant plus généreux. Plus vous vivez dans la frugalité, plus il faut être généreux.
0: Ce sera le mot de la fin. Merci beaucoup, Père Bernard Clazen. Je rappelle que vous êtes vicaire dans l'une des paroisses de Boulogne-Billancourt. Vous êtes professeur de philosophie à l'Institut catholique de Paris et puis directeur du Centre pour l'intelligence de la foi, le CIF. Et pour tous ceux qui ont aimé cette histoire passionnante, celle de Toby, c'est simple. Vous ouvrez l'Ancien Testament, c'est le livre de Toby. Merci à vous, à Pierre Samanos pour la technique. Et à la semaine prochaine. Retrouve Thierry Lyonnais avec l'émission Visage.
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0: Philippe Pozzo di Borgo, le 23 juin 1993, vous aviez 42 ans et votre vie allait brusquement basculer. Riche héritier d'une grande famille aristocratique française, directeur des Champagnes Pommeries dans le groupe LVMH, une chute de parapente vous laissait tétraplégique. Il y a 10 ans, j'étais venu vous interviewer, vous étiez alors allongé sur votre lit. Aujourd'hui, vous m'avez dit avec humour en m'accueillant, voyez, il y a du progrès, je suis dans un fauteuil, même si seule votre tête peut bouger. Il y a 10 ans, vous aviez publié Le Second Souffle, un récit plein d'émotions et d'humour sur votre histoire. Et voici qu'Éric Toledano et Olivier Nakache viennent de réaliser un film sur votre parcours et notamment sur le lien étonnant entre votre aide de vie, Abdel, et vous-même. Une remarquable interprétation de François Cluzet et Omar Sy. Alors qu'est-ce que cela vous fait, Philippe Pozzo di Borgo, de voir votre vie ainsi interprétée sur un écran de cinéma ?
1: Ça me touche beaucoup. Et en même temps, j'ai vu avec mon épouse le film hier en avant-première. Et j'avais déjà vu l'histoire. Donc ça me touche que quelqu'un ait trouvé qu'il y avait quelque chose à faire de cette histoire avec mon aide de vie Abdel.
0: Cette amitié tout particulièrement
1: cette amitié
0: entre vous deux.
1: Particulier. Et qu'il l'ait traité avec l'humour qu'il fallait. Et une certaine légèreté, mais beaucoup d'émotion et de sensibilité. Donc intelligemment traité.
0: C'est-à-dire que ça vous rejoignait parce que vous êtes comme ça?
1: Oui, parce que j'avais eu déjà 2 autres propositions de films auparavant. Je n'en ai pas énormément, mais des grands noms du cinéma. Et je trouvais que ce n'était pas le ton qu'il faut pour parler des handicaps des uns et des autres. Parce qu'il y a mon handicap physique, bien sûr, qui est très visible. Mais l'handicap d'Abdel, qui était celui de l'exclusion sociale, est tout aussi douloureux. Donc il faut le traiter avec respect et une certaine délicatesse.
0: Alors je me suis justement demandé pourquoi le titre de ce film était Intouchable et non pas Le Second Souffle, comme le titre de votre livre d'il y a 11 ans.
1: Oui, c'est une. D'abord parce que les réalisateurs Éric Toledano et Olivier Nakache sont pleins de talent, ils sont avec beaucoup de titres, et qui voulaient juste s'inspirer d'une histoire vraie, mais qu'ils ont gardé une grande liberté dans leur film. Et ils avaient plusieurs titres, et ils m'ont proposé les titres, et j'ai trouvé qu'Intouchable était très joli. Parce que, bien sûr, intouchable, on pense à la case des intouchables et tout ça, mais dans ce titre, il y a une lettre qu'on n'entend pas qui est la plus importante, et c'est le S muet du pluriel, vous voyez. Et c'est ce intouchable, c'est-à-dire que chacun de nous qui sommes intouchables par notre handicap, par notre exclusion, par nos misères, mis ensemble au pluriel, on peut se retrouver, se reprojeter dans la vie, dans la société. Et c'est cette solidarité, vous voyez, ce intouchable de pluriel.
0: Ce S est important.
1: C'est le S qui est important.
0: Ouais. Alors Philippe Pozzo di Borgo, si vous le voulez bien, nous allons revenir sur votre parcours, sur votre vie d'une 60aine d'années maintenant. Vous êtes né, dites-vous, le cul bordé de spaghettis, pour reprendre votre expression. Moi, je dirais plutôt avec une cuillère, même pas en argent, avec une cuillère en or dans la bouche.
1: Oui.
0: Vous étiez conscient du privilège qui était le vôtre avant votre accident ?
1: Oui, très clairement. D'abord parce que j'ai un père qui avait une rigueur morale et chrétienne très évidente et qui nous a toujours élevés dans le concept que nos privilèges étaient simplement une source de responsabilité, de devoir. Donc on a toujours eu conscience qu'on était privilégiés, qu'on vivait d'une manière un peu, comme vous dites, avec une cuillère d'argent, mais qu'on n'était pas là pour bénéficier des privilèges, mais s'en servir pour faire quelque chose dans la vie.
0: Mais il n'y avait pas une certaine insouciance chez vous, vers la 20aine d'années à peu près, comme bien des jeunes à ce moment-là ?
1: Il y avait même une certaine révolte, comme beaucoup de jeunes à cette époque, si je peux me permettre, tant que j'ai fait partie de cette génération, révoltée contre justement ces privilèges qui me paraissaient indus et mal placés dans une société qui, encore de nos jours, souffre de beaucoup d'insuffisance. Donc ça a commencé par une révolte, et ensuite, pas une insouciance, parce que mon épouse, je me suis marié très jeune avec Béatrice, était une femme remarquable, protestante, et avec toute la rigueur morale protestante, qui disait qu'on ne peut réussir le paradis que si on réussit sur terre, plus la rigueur de mon père, j'ai considéré que par le travail, j'allais faire quelque chose.
0: Alors Béatrice, il faut en parler parce qu'elle a tenu une place très importante dans votre vie. Vous l'avez rencontrée quand vous aviez à peu près 20 ans. Ça a été un grand amour.
1: Oui.
0: Un grand, grand amour.
1: Oui, c'est une femme extraordinaire, vous savez. Ça arrive. C'est un don du Seigneur, voilà.
0: C'est avec elle que vous avez, j'irais, vécu les premières difficultés dans votre vie, puisque elle n'arrivait pas à garder ses enfants.
1: Oui, pour des raisons qui échappaient à la faculté, elle perdait ses enfants à naissance, qui était extrêmement douloureux, mais toujours avec une dignité, un courage et une confiance extraordinaire. Donc, tout ça a été vécu admirablement par Béatrice, et j'ai essayé de m'aligner parce que il fallait se mettre à son niveau, c'est clair. Après, quand elle a eu le cancer, c'était plus difficile encore pour moi, parce qu'elle était toujours admirable, donc elle s'abandonnait complètement à sa foi.
0: Et vous partagiez cette foi avec elle, par exemple quand on vous a annoncé qu'elle avait un cancer, est-ce que sa foi, votre foi, vous a aidé?
1: Alors, je n'ai pas cette extraordinaire grâce qu'elle avait d'avoir une foi tellement évidente pour elle. C'était beaucoup plus compliqué, beaucoup plus interrogatif, beaucoup plus cérébral, en ce qui me concerne, comme probablement toute une grande partie de ma génération. Et ça le reste aujourd'hui aussi. Alors, si j'avais une foi, et nous avons beaucoup prié ensemble, c'était par l'intercession de Béatrice. Ça ne passait que par Béatrice. Il n'y a rien à faire. Et encore aujourd'hui, je reste dans cette incertitude, cette inquiétude. Alors les gens disent c'est parce que j'étais en colère. Alors je suis pas très bon en hébreu, mais il me semble que colère et prière, c'est la même origine. Et donc, j'étais en prière ou en colère, comme vous voulez.
0: Voilà. On peut prier en criant vers Dieu.
1: C'est ça, oui.
0: Et on peut aussi prier en rendant grâce, en remerciant.
1: En rendant grâce, oui. Mais j'étais plutôt dans la colère, je pense.
0: Et aujourd'hui, vous êtes encore dans la colère?
1: Ah non, pas du tout.
0: Non.
1: Pas du tout, parce que d'abord, je pense que j'ai eu le temps de réfléchir à comment Béatrice avait vécu tout ça et comment elle avait fini sa vie d'une manière aussi admirable. Et que après j'ai eu ces 10 années de solitude qui m'ont beaucoup mûri, il faut être clair.
0: Alors, excusez-moi, on va en reparler, Philippe Pozzo di Borgo, mais je voudrais revenir à cette époque où vous, a priori, tout vous réussissait, vous aviez un poste assez prestigieux dans le monde du luxe, du champagne chez Pommery.
1: LVMH, oui.
0: Vous étiez en bonne santé, vous étiez valide. Tout allait bien. Vous apprenez que votre femme a un cancer. Comment est-ce que vous réagissez à ce moment-là?
1: Très mal et stupidement, comme beaucoup de gens, je pense, cette peur panique devant la maladie et la mort prévisible, annoncée. Et donc, j'ai réagi comme beaucoup de gens, c'est-à-dire de manière très égoïste. Et Béatrice a beaucoup souffert de ces 6 premiers mois. Où j'ai, il faut dire, lâchement lâché la main de Béatrice. Alors que pendant toutes ces années d'enfant perdu, je lui tenais la main. Pendant 6 mois, j'ai eu des égarements, voilà, soyons clairs. Et c'est quand on nous a annoncé que nous avions une fille qui nous attendait en Colombie.
0: Pour l'adoption.
1: Pour l'adoption. Que nous avons pris ensemble, parce qu'il faut être deux.
0: Mais vous vous êtes mis, je crois, à ce moment-là, au deltaplane.
1: Ah non, un peu.
0: Vous aviez pris avant?
1: Non, un peu après. Non, je me suis mis au parapente, oui. C'était lié à beaucoup de choses. Je sentais la fin de Béatrice arriver, c'est clair. Elle était malade. Vous avez raison, j'ai commencé assez vite après l'annonce de la maladie de Béatrice.
0: Et est-ce que c'était lié?
1: Je ne sais pas, peut-être. Il y avait ça, cette angoisse terrible devant le déclin de Béatrice, même si rien n'apparaissait. Mais elle souffrait énormément. Les licenciements massifs dans notre groupe, qui a fait que je gère, qui m'ont traumatisé. Parce que c'était contre mon éthique, soyons clairs.
0: On vous demandait de licencier.
1: Des centaines de personnes. Donc quelque chose qui était contre dans notre famille, puisque nous étions dans ce groupe depuis des générations, c'était tabou, interdit. Et puis, bon, ça a été repris par les financiers.
0: Je vous pose cette question autour du deltaplane, oui. du parapente. Est-ce que c'était
1: C'était une fuite.
0: Une fuite.
1: Bien sûr que c'était une fuite. C'est pour ça que je dis que c'est la fuite de la maladie de Béatrice, la fuite devant tous ces massacres d'innocents. Bon, c'était aussi pour, alors très, très prosaïquement, faire baisser la pression du travail, puisqu'on travaillait énormément. Entre la maladie de Béatrice, les enfants, ce boulot est pouvant très dur. Il fallait que je trouve une échappatoire. Donc c'était une manière de changer l'horizon. Voilà.
0: Philippe Pozzo di Borgo, avant votre accident de parapente, vous aviez une bonne expérience. Vous n'étiez pas un débutant quand vous avez eu votre accident.
1: Je faisais partie de la bonne équipe avec les champions de France et les amis. Oui, on faisait des très très très grandes balades. Ouais.
0: Oui, c'était merveilleux. Vous n'avez pas eu cet accident inexpérience.
1: Non, par trop d'inattention, justement, par trop de familiarité avec ce sport qui est finalement dangereux et qu'on croit qu'on domine tout, vous savez, et on ne domine pas tout.
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0: Le 23 juin 1993, vous avez 42 ans et vous avez cet accident. Vous êtes projeté au sol. Vous vous souvenez de ce jour ?
1: Ah, très, très, très précisément, parce que j'ai été conscient jusqu'au bout, jusqu'à la table d'opération. Après, pendant 3 mois, j'ai perdu conscience. J'étais dans le coma, mais je me souviens absolument de tout.
0: Qu'est-ce que vous êtes dit à ce moment-là ?
1: J'ai dit, mais qu'est-ce que je suis con ? Pardon, excusez-moi, c'est pas bien de dire ça. Mais et la première chose que j'ai dit à mes amis qui sont venus tout de suite, j'ai dit, vous appelez Béatrice et vous dites de ne pas s'agiter, que tout va bien. Et vous appelez mes parents et vous leur dites amenez Béatrice et qu'ils soient avec elle pour l'accompagner. Donc la première idée c'était.
0: Et pensez à elle tout de suite.
1: Tout de suite.
0: Avant vous.
1: En me disant qu'est-ce que je suis un imbécile. Et voilà, c'est comme ça.
0: Quand est-ce que vous avez su que vous seriez tétraplégique ?
1: À l'instant. À l'instant parce que un des amis avec qui je voulais être chirurgien était très clair. Il m'a dit bon, t'es bon. Ça se voit tout de suite. Il m'a pincé partout. Moi, je ne voyais pas, je ne sentais pas.
0: Il vous l'a dit tout de suite, là,
1: ouais,
0: quand
1: là,
0: vous étiez au sol.
1: C'était clair. C'était clair. Il a fait le diagnostic instantané. Mais ce n'était pas un drame. Hein. Béatrice était malade. Il se trouve que j'avais une autre forme de maladie, mais je n'ai jamais fait un drame de ce truc, sauf pour Béatrice.
0: Philippe Pozzo di Borgo, après cet accident, vous avez vécu une période de coma. Ça a été une période très douloureuse, très dure.
1: C'est-à-dire que, sûrement très dure pour Béatrice, parce qu'elle était là tous les jours. Et les docteurs disaient que ça ne sert absolument à rien que vous soyez là et dans le coma.
0: Alors qu'elle venait vous parler.
1: Et elle me parlait.
0: Vous avez le droit d'être ému.
1: Et puis, après, ils ont décidé de de me refaire sortir du coma. Donc là, il y a une période très très difficile parce que l'esprit repart complètement en vrille, on peut le dire, comme le parapente était parti en vrille.
0: Des cauchemars,
1: des hallucinations. Et en même temps, des cauchemars très prémonitoires sur cette crise sociale épouvantable, sur cette brutalité du monde des affaires. J'ai encore des souvenirs très précis de tous ces personnages, de ces cauchemars qui...
0: Ça vous habitait vraiment, cette dimension sociale aussi.
1: Ah oui, c'est cette dimension catastrophique.
0: Le rôle de Béatrice a été très important, on le voit bien. Vous avez cette belle expression dans votre livre, Le Second Souffle, vous dites « Elle, la crucifiée, m'a ressuscité ».
1: Eh oui. Parce que, d'abord, elle était là à mon réveil. Et donc, j'ai su que tout allait bien parce qu'elle était là. Et je n'ai jamais eu le moindre inquiétude sur le handicap. Elle est tout simplement là, elle était tellement forte. Elle vivait elle-même son cancer d'une manière très courageuse. Donc il était juste question de se remettre en selle. Mais elle était quand même la crucifiée. Et elle a pris sur elle de déménager les enfants, de s'installer près de l'hôpital, parce qu'on a passé quand même plus d'un an à l'hôpital. Elle venait tous les jours avec les enfants. Et c'est elle qui m'a remis sur pied.
3: Mais en quoi est-ce qu'elle vous a ressuscité, comme vous dites? Parce qu'on peut dire que c'était aussi vous le crucifié.
1: Non.
3: C'était vous qui étiez paralysé.
1: Non, elle a été crucifiée de souffrance épouvantable et elle m'a ressuscité parce qu'elle m'a dit « Mais la vie est faisable, tu vas voir. » Donc, puisqu'elle disait que c'était possible.
3: Mais vous, alors, comment vous avez vécu cette période? Peu après, hein, c'est-à-dire que Béatrice était encore vivante, elle est décédée 3 ans après votre accident.
1: 3 ans après l'accident.
3: Elle était là autour de vous. Est-ce qu'il n'y avait pas de la culpabilité quelque part?
1: Bien sûr qu'il y a de la culpabilité. Forcément la culpabilité, parce que j'étais beaucoup moins efficace pour l'aider, que j'ai traumatisé mes enfants, soyons clairs. Mais en même temps, Béatrice avait dit « Bon, allez, c'est pas le moment de culpabiliser. » Il faut continuer, il faut prendre le relais, parce qu'elle savait qu'elle arrivait au bout. Et donc, elle m'a mis sur pied, c'est tout. C'est
3: une belle expression, elle vous a mis sur pied. Vous qui ne pouviez plus bouger.
1: Oui. Donc, il nous appelait monsieur et madame très bien à l'hôpital, parce que tout allait toujours très bien. Il n'y avait pas de problème. On était juste dans une condition physique différente en ce qui me concerne, mais c'était le même couple, c'était le même noyau familial. Et le moment de flottement, j'ai eu un grand moment de flottement qui a duré quelques temps, y compris avec une tentative de suicide, etc. Comme tous les grands accidentés, hein, je ne suis pas unique là-dedans. Mais cette culpabilité, ben, vous la digérez parce que vous avez le regard de l'autre. Et vous savez que vous pouvez encore participer à ce regard. Voilà.
3: Continuez à vivre, c'est ce qu'elle vous disait, continuez à vivre.
1: Ouais.
3: Vous étiez totalement paralysé, elle savait qu'elle allait vers la mort.
1: Ouais.
3: Qu'est-ce que ça voulait dire pour vous deux continuer à vivre à ce moment-là?
1: Ah ben, la première chose, c'est de s'occuper des enfants. Les enfants, c'est le lien, c'est ce qui crée le lien, c'est s'inscrire dans l'histoire, c'est la transmission, c'est...
3: Deux enfants que vous aviez adoptés.
1: Oui, c'est la beauté de la vie, c'est ça, hein, c'est le passage du témoin.
3: Donc si je vous entends bien, ça veut dire se tourner vers les autres, pas être encore centré sur soi et
1: ses valeurs. Ah oui. Ah mais ça c'était naturel chez Béatrice et chez moi. Je pense que on était comme ça. Bon, on était l'un vers l'autre et tous les deux vers les autres et surtout les enfants mais l'extérieur aussi.
3: Alors justement, Philippe Pozzo di Borgo, l'extérieur. Tous vos amis, vous connaissiez beaucoup de monde, enfin, vous aviez une vie mondaine, comme on dit. Mmh. Comment ont réagi vos amis face à votre accident et à votre immobilité?
1: Mais les vrais amis ont très bien réagi. Et ils ont fait tout ce qu'ils pouvaient pour nous assister, bricoler des machines incroyables et prendre les enfants à. Chez eux, quand il y avait besoin de prendre les enfants pour que Béatrice repose. Donc les vrais amis sont restés les vrais amis.
3: On fait vite la distinction, là.
1: Oui, c'est pas nous qui la faisons, c'est eux qui la font, c'est pour nous. Et il n'y a pas de rancune, c'est comme ça, vous savez. Mais on avait un groupe de prière autour de Béatrice. Et ils ont toujours été présents. Et encore aujourd'hui, ils se réunissent malgré que Béatrice ne soit plus là depuis longtemps. Que j'ai quitté la France depuis des années, eh bien, ils appellent toujours ça le groupe Pozzo. Ils se réunissent pour lire les Écritures, étudier les Écritures.
3: Et pour prier ensemble.
1: Prier ensemble.
3: Et prier pour vous aussi.
1: Je suppose, hein.
3: Je me souviens quand on s'était rencontrés la première fois, il y a 11 ans maintenant, je vous avais interviewé, vous étiez à Paris, vous étiez allongé dans un lit, là vous êtes dans un fauteuil.
1: Ah, aujourd'hui.
3: Il y a un progrès, oui. Vous m'aviez dit une chose, ce qui était important, c'est que les gens viennent et me touchent.
1: Oui.
3: Parce que les gens avaient peur.
1: Ils ont peur.
3: Peut-être peur de vous
1: ils
3: voir.
1: Ils ont peur et il faut les tranquilliser. Et puis, c'est le problème général du handicap. De tous les handicaps, hein, physiques et les autres. C'est la solitude. On est totalement seul. Donc la meilleure chose qu'un ami puisse faire, c'est dire qu'on n'est pas seul. Il faut qu'il me touche. Il faut me toucher le visage parce que je ne sens rien d'autre. Mais je disais, venez me toucher. Et puis ça démystifie le handicap. Une fois qu'il y a le contact, qu'on a touché, eh bien, on peut parler, on peut communiquer. Donc c'était très important d'amener les gens à ne pas avoir peur du handicap. Et moi, j'avais besoin de ce contact pour dire, je ne suis pas seul, vous voyez. Vous me consolez. Consoler, ça a deux significations. Ça veut dire partager la solitude. Mais en latin, l'origine n'est pas tout à fait ça. Ça veut dire maintenir entier. Vous me maintenez entier en me touchant.
3: Et consoler, ce n'est pas avoir de la pitié ou de la compassion.
1: Ah non, la compassion, non. Non, ça ne nous aide pas, ça, vous savez. Quand vous avez quelqu'un qui n'est pas bien, il ne faut pas dire « mon pauvre ». Ça ne n'aide pas du tout. Je préfère que la personne me parle de ses petits bobos et que je puisse la consoler. Mais surtout qu'elle n'ait pas pitié de moi. Mais ça, les gens ont très vite compris que ce n'était pas ce qu'il fallait.
3: Alors, quelle attitude juste avoir avec une personne qui a un handicap? Parce qu'on est souvent mal à l'aise. Oui. Quand on rencontre une personne handicapée, encore plus une personne totalement tétraplégique comme vous, quelle attitude juste à avoir? Quel conseil vous nous donneriez?
1: La première, c'est d'être là. La deuxième, c'est de toucher, bien sûr, de regarder et dire « ça marche ?» histoire de mettre un peu d'ambiance. Et soyez vous-même, quoi. Je suis navré qu'on puisse indisposer les gens dans notre état. Parce qu'en fait, ça les renvoie sur leur peur, sur leur peur à eux de l'accident, de la faim, et jamais les tranquilliser.
3: C'est ça, c'est en fait la peur de la personne face à vous qui ressort.
1: Oui, oui, c'est la personne qui a peur. Oui.
3: Parce que ça la renvoie à sa maladie, possible, oui, potentielle, oui. À son handicap potentiel.
1: Et à sa fin, il faut l'accepter. Et les valides, mais vous savez, il n'y a pas beaucoup de valides, hein, soyons clairs. On est tous handicapés. Les valides, ils ont besoin de se sentir utiles aussi, parce que s'ils peuvent aider un handicapé, ils font du bien à eux-mêmes. Parce que le don qu'ils font à l'handicapé, c'est la plus belle chose qu'ils peuvent se faire à eux-mêmes.
3: Donc il ne faut pas avoir peur quand même de le faire et d'aider la personne handicapée.
1: Oui, mais ce n'est pas difficile.

parce que je peux pas m'échapper de la chose là par contre. Donc j'ai beaucoup de gens, et curieusement encore aujourd'hui, juste avant d'arriver à Paris, j'avais mis mon mail sur ce livre, Le Second Souffle, et je reçois des mails en continu de gens qui ont des souffrances épouvantables. Et donc l'handicapé, il est là pour écouter, et j'adore raconter cette anecdote qui est plus récente, parce qu'elle n'était pas dans le livre à l'époque. Mes amis du groupe théologique m'avaient envoyé en retraite, tout à fait au nord du Canada, à la rivière du Loup, dans un monastère de Capucines. Et là, les gens, c'était des valides, mais qui avaient des souffrances très anciennes, des traumatismes épouvantables, qui venaient pour une agapé-thérapie, une thérapie par l'amour de Dieu, par la prière. Par... Et moi, on m'avait envoyé là-bas en me disant « ça me ferait du bien ». Eh bien, vous ne pouvez pas savoir le nombre de valides qui venaient se pencher sur moi et s'épancher avec leur douleur. Parce que on est là pour les écouter. Et puis, on comprend leur souffrance.

0: Il y a dans le titre de votre livre, Le Second Souffle, une dimension qui est vraiment importante. Alors j'aimerais qu'on en parle ensemble, Philippe Pozzo di Borgo. Je vais reprendre ce que vous avez écrit sur le second souffle. Le handicap, la maladie sont fracture, dégradation. Dans ces instants où l'on perçoit l'échéance de la vie, l'espérance est un souffle vital qui s'amplifie. Sa juste respiration en est le second souffle. J'aimerais bien qu'on parle de cette espérance ensemble un moment. Parce que on peut se dire, à vue humaine simplement, avoir encore l'espérance quand on est totalement paralysé, comment est-ce qu'on peut développer cette espérance? Comment vous avez, dans votre vie, parce que ça fait maintenant 20 ans que vous êtes comme cela, développé l'espérance?
1: Ah, c'est drôlement difficile votre question. Je ne sais pas si ça se développe. Le second souffle, c'est cette expression de sportif que j'aimais beaucoup parce que j'étais marathonien. Et c'est après 25 km d'une course de marathon, on trouve une nouvelle respiration qui fait que les 15 derniers kilomètres, les 17 derniers kilomètres sont beaucoup plus faciles à faire. Donc c'est, je pense, d'avoir compris que nous ne sommes pas des immortels, que nous ne sommes pas seuls, qu'il y a les autres et un autre. Et l'espérance, c'est d'avoir découvert ça, simplement. Il m'a fallu un peu de temps, il m'a fallu 45 ans, peut-être, je ne sais pas. Un peu plus que 25 kilomètres, c'est sûr. Et j'ai trouvé ce second souffle. C'est Béatrice qui me l'a donné, soyons clairs. Parce qu'elle m'a fait comprendre l'autre, même si j'ai toujours pas bien compris l'autre, mais je sais qu'elle
0: l'autre avec un majuscule,
1: oui, avec un majuscule bien sûr. Elle, c'était une telle évidence, je me suis dit bon, allez, elle y croit donc j'y crois. Je suis avec elle.
0: Et ça vous habite encore aujourd'hui?
1: Oui, bien sûr. Oui.
0: Cette espérance avec un grand E est pour vous intimement liée avec ce autre avec un grand A ou pas uniquement?
1: Il est lié avec Béatrice et sa foi. La foi de mes amis, la foi d'autres gens, d'autres religions que je côtoie maintenant au Maroc, où il y a une foi aussi, chez certains, qui est remarquable. Et c'est cette verticalité, vous savez, qui fait qu'on se grandit, qu'on a une dignité, et qu'on se dit, bon, on est sur Terre, on est périssable,

0: Mais parce qu'on est tiré vers le haut, vers cet autre que j'appelle l'autre, c'est pas très bien. Vous en savez sûrement plus que moi. Et beaucoup de gens savent plus que moi là-dessus. Mais je sens que cet autre nous donne la dignité. Et l'espérance que j'appelle l'espérance, c'est d'avoir cette dignité, d'être digne de cet au-delà qui nous échappe.
1: Mais au quotidien, Philippe
0: Oui.
1: Pozzo di Borgo, au quotidien, parce que c'est beau, enfin, on vibre en entendant ce que vous dites, d'un point de vue transcendant, d'un point de vue spirituel, mais je dirais au quotidien, quand on est paralysé comme vous l'êtes complètement, comment vivre ça au quotidien, jour après jour? Parce que là, ça fait maintenant 20 ans que vous êtes comme ça,
0: Oui.
1: vous avez encore une espérance de vie longue, je vous le souhaite, mais... Il n'y a pas une usure, ou est-ce qu'au contraire, le second souffle
0: Ah
1: s'approfondit?
0: oui, ça approfondit clairement. D'abord parce qu'après 10 ans de veuvage, j'ai épousé Radija. Nous avons 2 petites filles. Donc mes aînés plus deux petites filles, ça fait une belle famille.
1: Vous avez recommencé une nouvelle vie.
0: J'ai continué une vie que j'avais commencée avec Béatrice.
1: Pour vous, c'est une
0: Et là
1: continuation.
0: aussi, une continuation, c'est clair. Et donc, c'est très facile de vivre d'une manière très sereine, avec cette espérance, avec cette joie de vivre, tout simplement. D'être avec les autres et de contribuer modestement, parce que c'est vrai que je bouge pas beaucoup, mais on est encore là.
1: Philippe Pozzo di Borgo, dans ce film Intouchable, on parle de cette relation que vous avez eue avec Abdel. Il est même passé nous voir il y a un petit instant avant cette interview. Il arrivait d'Algérie, où il est maintenant. Abdel, pendant combien d'années?
0: 10 ans.
1: 10 ans. 10 ans a été votre auxiliaire de vie, votre proche assistant. Alors j'aimerais qu'on parle de cette rencontre improbable entre l'aristocrate fortuné, tétraplégique, et puis le beurre de banlieue. Comment s'est fait d'abord cette rencontre?
0: Béatrice vivait toujours, mais très fatiguée, alitée complètement. Et donc je sortais de l'hôpital, elle nous avait installés à Paris, et nous avons fait une annonce à la NPE. Et le premier à avoir appelé le matin très tôt, il nous a même réveillés, c'était Abdel. Ils ont été 90 à appeler, et au téléphone j'en ai retenu 35. Puis avec les interviews, etc., il en est resté 2. Et il y avait ce garçon très curieux qui est arrivé, donc qui avait appelé le premier, Abdel. Je dois dire qu'il était assez surprenant comme présentation, en basket, jean, gouailleur. Il venait pas du tout pour l'emploi, il venait pour faire tamponner son papier de la NPE.
1: Il ne pensait pas qu'il allait être pris.
0: Oui, je suis même pas sûr que ça l'intéressait. Il voulait juste son tampon pour pouvoir continuer à toucher, je sais pas quoi, les acédiques, il m'a dit. Et donc je lui ai dit, bah, écoutez, oui, j'ai un petit problème, je peux pas signer votre papier, donc on va parler un peu. Et il était tellement intelligent, une vif, très costaud.
1: Ce qu'il fallait, hein, pour vous porter,
0: Oui,
1: il fallait être
0: oui, et
1: costaud.
0: puis d'une franchise absolue, directe, pas de dissimulation. Il disait les choses comme il les pensait. Il comprenait pas très bien ce qu'il faisait chez ces petits grands bourgeois, qui a l'air d'un extraterrestre, m'a-t-il dit, parce qu'il n'avait jamais vu un tétraplégique, qui comprenait pas très bien. Et je l'ai présenté à Béatrice. Elle m'a dit, c'est bien, ça va. Il a assis 10 ans et il a été très, très présent au moment de la mort de Béatrice, bien sûr, et après.
1: Vous racontez une anecdote dans le livre, qu'il restait deux candidats, hein, un Français
0: Oui.
1: et puis lui.
0: Oui, le cornet de la Français était très gentil. Il était plein de compassion, justement. Et il était tellement gentil, je lui ai dit, bon, on va quand même l'essayer. Et puis il m'a dit, écoutez, il avait bien vu qu'il restait Abdel et lui en compétition. Il m'a dit, vous savez, un arabe, c'est quand même diabolique. Il faut pas avoir un arabe chez vous, c'est le diable. Il dit, il faut pas dire des choses comme ça, monsieur. Et du coup, Abdel était un peu surpris quand je l'appelais en lui disant, écoutez, c'est vous qui êtes retenu. Il n'y croyait pas du tout.
1: Alors, en même temps, Philippe Pozzo di Borgo, c'est pas un enfant de cœur, Abdel. Hein, vous l'appelez le mon diable gardien, ouais, alors avec affection.
0: Ouais.
1: Quand vous le décrivez, vous dites il est insupportable, vaniteux, orgueilleux, brutal, inconstant, humain. Sans lui, je serais mort de décomposition. J'aime bien cette présentation.
0: Ouais. Oui, surtout qu'après, je dis, il m'a sauvé la vie plusieurs fois. Il m'a fait rire quand j'étais en désespoir. Enfin, il m'a sorti de toutes les embûches. Il s'est occupé de mes enfants. Alors, pas toujours d'une manière très catholique, soyons clairs, hein, parce qu'il est un peu décapant dans sa manière de s'occuper de l'éducation des enfants. Mais il a été d'une humanité extraordinaire.
1: Alors, qu'est-ce qu'il vous a apporté? Bien sûr, il y a cet aspect très concret, hein, de s'occuper de vous, de vous porter, de vous laver, de vous transporter. Mais, j'irais au-delà de toutes ces actions importantes, qu'est-ce qu'il vous a fait découvrir, vous, de son milieu, de sa culture, de la banlieue que vous connaissiez pas?
0: Oui, très peu de choses, parce qu'il est d'une grande pudeur. Dans le film, c'est pas du tout comme ça qu'il est présent, mais c'est normal, ils font un film. Abdel est très pudique, il parle pas de lui. J'ai mis des années avant de comprendre d'où il venait, des bêtises qu'il avait pu faire, etc. Donc, c'est quelqu'un qui ne parle pas de lui, qui a une vie secrète, qui était un rebelle, un révolté, un violent. Mais il avait cette force de vie, peur de rien, un appétit pour... En fait, il ne le savait pas lui-même, je pense. Mais un appétit pour apprendre, comprendre et aller de l'avant. Alors que jusqu'à notre rencontre, je pense que son horizon s'arrêtait à l'instant présent. Et puis petit à petit, il s'est rendu compte qu'il y avait des choses dans le monde et que ça valait le coup d'essayer de comprendre ce qui se passait dans le monde au lieu de cette violence qu'il connaissait quotidiennement.
1: Mais bon, il vous en a quand même fait toutes les couleurs, non?
0: Ah bah oui. Non.
1: Moi, je trouve que vous avez été vraiment patient. Parce que quand vous racontez quelques histoires dans la deuxième partie, justement, du livre, le second souffle, la deuxième partie que vous avez écrite plus récemment, vous racontez les histoires de voitures, il vous en a quand même cassé quelques-unes, non?
0: Beaucoup.
1: Il aime bien conduire vite?
0: Oui, surtout, comme il a beaucoup d'activités, on ne sait jamais quand il dort, mais en tout cas, il dort au volant. Donc... Il a une conduite absurde, ahurissante et dangereuse. Mais tant pis, il avait quelques faiblesses, heureusement. C'en était une, il ne savait pas conduire. Enfin, il conduisait comme dans sa vie, à toute vitesse.
1: Ça vous grisait quelque part? Ça vous plaisait?
0: Quand j'étais très très mal, parce que le problème c'est que j'avais des souffrances. J'aime pas ce mot, parce que... Enfin, disons que j'avais un inconfort neurologique. J'adore cette pudeur médicale.
1: Enfin, on peut dire que ce sont des grandes souffrances intérieures, quand même. Vous souffrez
0: Oui, physiquement. Neurologiquement, je ne sais pas comment on appelle ça. Mais... Eh bien, il me sortait. Il me mettait en voiture à n'importe quelle heure de la nuit. Il m'emmenait n'importe où.
1: Il roulait vite et...
0: Oui, et puis on allait, je ne sais pas moi, Honfleur, Aix... Il m'emmenait partout, même au Canada, je vous dis. Il m'a emmené au Canada, à la rivière au Loup. Il faut le faire dans un tétraplégique au bout du monde, comme ça. Rien ne l'arrêtait. Et du coup, ça me maintenait dans le circuit. La grande tentation du handicap et de la souffrance, surtout, je pense, il y a tellement de gens qui souffrent, c'est de s'isoler. Et une fois que vous êtes isolé dans votre souffrance, je ne sais pas comment on sort de là. Si vous n'avez pas un diable gardien comme Abdel, qui vous tire par les cheveux, j'avais plus beaucoup de cheveux, mais c'était vraiment ça, il me sortait du lit. Il me disait, ça suffit, il faut y aller. En fait, il me faisait bouger ou il me faisait marcher, je ne sais pas comment vous voulez. Et il m'a maintenu comme ça en mouvement, peut-être artificiellement au début, par le mouvement, la brutalité, le côté ubuesque de ce qu'il pouvait imaginer.
1: Comme quoi, par exemple, racontez-nous des moments forts que vous avez vécu tous les deux et qui, quelque part, vous ont donné un souffle de vie, une énergie de vie.
0: Oui, oui. Eh bien, il m'a amené à... Il m'a mis dans un avion une fois, il m'a amené à Marrakech. Il avait un ami qui lui prête une somptueuse voiture. Et on a fait le tour du Maroc, avec ma fille d'ailleurs. Et alors, mais toutes les aventures sont bonnes. C'est-à-dire qu'on se mettait dans le désert, mais comme il ne sait pas conduire, il s'ensablait. Bon, il me sortait de la voiture, il me couchait sur le sable, il mettait ma fille sous la voiture pour creuser. Enfin, tout était absurde, mais en même temps désopilant.
1: Mais vous, vous vous laissiez faire. Vous n'aviez pas peur, vous aviez confiance en lui.
0: Oui, une confiance absolue, oui. Oui, oui. Non, mais vous savez que j'ai... Il a réussi un jour, une nuit de très grand inconfort, avec des problèmes respiratoires très importants, il a réussi à me sortir du lit, à m'amener aux urgences de la Pitié-Salpêtrière, par un sens interdit, sans jamais s'arrêter au feu rouge, etc., en moins de 12 minutes, entre le moment où il m'a touché dans le lit, où je suis arrivé aux urgences, c'était 12 minutes. Il n'y a aucun SAMU qui vous fait ça. Il n'y a qu'Abdel pour faire un peu pareil. Ah non, là, il y avait une confiance absolue.
1: Oui, mais vous voyez, ce n'est pas évident, je trouve, de votre part, de rentrer dans ce qu'il vous a proposé. Parce qu'on peut se dire, quelqu'un qui est tétraplégique, il a besoin d'une certaine prudence, d'un certain confort. Et là, il vous faisait bouger, il vous trimbalait, entre guillemets,
0: un peu partout. Il avait tout compris. Il a parfaitement compris. Il a une grande intelligence, Abdel. Une intelligence de la vie est vitale, vous savez. C'est parce que... primal comme intelligence.
1: Un instinct de vie. En
0: fait. Un instinct de vie, voilà, chercher le terme, bravo. Exactement, c'est ça, Thierry. Donc, oui, il avait tout compris.
1: Et ça vous a vraiment aidé.
0: Ah, oui, oui.
1: Dans votre vie.
0: Vous ne pouvez pas savoir. Vous ne pouvez pas savoir. Il n'y avait pas beaucoup de moments où on pouvait se laisser aller parce qu'il ne vous laissait pas le temps de vous laisser aller. Et la belle histoire, c'est que pendant une de ces grandes virées marocaines qu'on faisait régulièrement, eh bien, j'ai rencontré ma future épouse, comme lui a rencontré sa future épouse aussi, d'ailleurs.
1: Vous avez rencontré tous les deux,
0: oui,
1: vos futures épouses, au Maroc.
0: Dans des, comme ça, mm-hmm. par le, j'allais dire, le personnage du Saint-Esprit ou du diable gardien d'Abdel. Mm-hmm.

0: Filippo Zodi Borgo, Abdel vous a beaucoup aidé dans votre, ouais, dans votre vie. Vous, vous pensez l'avoir changé, l'avoir aidé aussi à votre manière, par votre,
1: oui, bien sûr,
0: par votre handicap.
1: Il faudrait lui demander, mais bien sûr, on en parle de temps en temps maintenant. Il est beaucoup moins pudique maintenant. Bien qu'il continue à m'appeler Monsieur Pozzo et à me vous voyez. Donc ça fait 20 ans que je le tutoie, mais il n'y a rien à faire. C'est comme ça. Et Abdel est devenu père de famille. Il faut quand même imaginer que ce garçon se refusait à concevoir qu'il puisse avoir un enfant, créer une famille. Parce qu'il disait que c'était, on ne fait pas ça à un enfant.
0: On peut quand même dire, vous le dites dans le livre, ouais, qu'il avait été lui-même donné,
1: ouais, hein,
0: donné à un oncle.
1: Oui, mais c'est une tradition dans ce pays. Mmh. C'était sûrement traumatisant, mais bon, c'était une tradition. Ça l'avait sûrement affecté. Bon, il était arrivé dans le mauvais quartier, quoi, c'est tout. Mais donc, Abdel est devenu chef d'entreprise. Il monte actuellement une entreprise de poulet, élevage industriel de poulet en Algérie. Il est le premier.
0: Avec votre aide, j'imagine?
1: Non. Non, non. Ah. Je lui ai donné beaucoup de conseils. Mm-hmm. Je lui ai trouvé des financements. Il vient me voir quand il a un problème. Mais il a acquis la maturité. D'abord parce qu'on a fait quelques expériences ensemble d'entreprise. Alors là, ça a été catastrophique puisqu'il n'avait pas la moindre idée. Et moi, j'ai été couché quand même. Donc il a appris ce qu'il ne fallait pas faire avec mon aide. Et puis maintenant, il sait ce qu'il faut faire, mais il n'a plus besoin de moi.
0: Filippo Bozzoli di Borgo, dans ce livre, Le Second Souffle, que vous rééditez à l'occasion de ce film, Intouchable, qui reprend votre vie et votre relation avec Abdel, il y a de beaux passages. Et moi, j'ai beaucoup aimé, vers la fin du livre, Les Six Commandements du Tétra. Alors, j'aimerais bien qu'on passe un petit moment tous les deux sur ces Six Commandements. Vous dites, le handicap, c'est l'absence non du corps, mais de l'autre. Découvre-le.
1: Eh oui, mais c'est tellement évident que le handicap, on a besoin de l'autre. On est très seul dans toute forme de maladie, que ce soit dépressif ou n'importe. On est très seul. Dans notre société, on est seul. C'est épouvantable, cette solitude de cette société. Et le handicap, le premier commandement du handicap, c'est découvre l'autre, parce que tu en as besoin. Donc les handicapés, message qu'ils donnent aux valides, mais il n'y a pas de valides, il ne faut pas croire.
0: Nous sommes tous handicapés d'une certaine manière.
1: Découvre l'autre, c'est la première règle.
0: Donc ne te replie pas sur toi-même, ne t'enferme pas dans ta solitude.
1: Oui, ou n'adhère pas à cette valeur occidentale marchande qui est occupe-toi toi d'abord, l'égoïsme sacré, c'est toujours plus pour toi, mais c'est une aberration. C'est en fait augmenter la solitude, c'est un non-sens, les valeurs véhiculées par l'Occident marchand. C'est pas les valeurs de l'Occident chrétien, soyons clairs.
0: Normalement, cette valeur de l'Occident chrétien, c'est plutôt...
1: C'est l'altérité.
0: L'altérité.
1: Il y en a d'autres.
0: L'amour du prochain.
1: L'amour du prochain, la méditation. Je vous écoute, Thierry.
0: Deuxième commandement, le silence libère. Tais-toi.
1: Oui, alors ça, c'est vrai aussi. Qu'il a été très, très actif dans ma vie. Et c'est vrai pour tout le monde. On est dans un bruit constant. Le bruit de n'importe quoi. Et quand on n'a pas de bruit, on va même mettre la radio pour avoir du bruit, je veux dire. On ne peut pas rester dans le silence. Et j'ai découvert le silence en regardant mon plafond.
0: Dans
1: en réanimation,
0: d'hôpital.
1: Pendant ce long séjour d'hôpitaux, et on découvre le silence, on découvre sa richesse.
0: Et ce n'est pas opposé à rencontre l'autre et tourne-toi vers les autres dont nous parlions juste avant.
1: Pas du tout,
0: avant.
1: Parce que ça vous ressource. Et du coup, quand vous avez un regard vers l'autre, c'est dans cette richesse que vous trouvez dans le silence que vous allez communiquer avec l'autre. Si vous communiquez sur du bruit avec l'autre, qu'est-ce que vous allez lui apporter? Non, non. C'est le silence, c'est la méditation. Haute valeur de l'Occident chrétien, la méditation.
0: Le silence libère, tais-toi. Troisième commandement du Tétra. Hors de la douleur, reste juste le temps pour l'essentiel. Ne te disperse pas dans le futile. Hors de la douleur, reste juste le temps pour l'essentiel.
1: Ah, c'est évident. Pour ceux qui souffrent, ils savent que les moments de rémission, qui ne sont pas fréquents, on ne va pas les gaspiller. On est tellement rongé par l'inconfort de la douleur que lorsqu'on a un petit moment de répit, on va aller à l'essentiel. C'est-à-dire qu'on va parler à ses enfants, à sa femme. On va lire quelque chose d'important. On ne va jamais lire des stupidités. On se concentre sur ce qui est important. Mais ça me paraît d'un bon sens et d'un pragmatisme. Mais malheureusement...
0: On ne le vit pas souvent.
1: On ne le vit pas souvent, vous savez. On se disperse sur n'importe quoi. Mais si les gens se prennent conscience que la vie est tellement courte, qu'il y a une arrivée, alors l'arrivée, elle débouche sur autre chose pour certains, pour d'autres pas, mais c'est la même chose. Le temps est précieux, donc ne faites pas n'importe quoi, ça ne sert à rien.
0: Ne gaspillez pas ce temps.
1: Gaspillez pas ce temps précieux.
0: Quatrième commandement, tu n'es pas seul. Découvre la consolation, avec un C majuscule.
1: Oui.
0: On retrouve l'autre avec un grand A de tout à l'heure.
1: Oui, c'est l'autre.
0: C'est l'autre avec un petit A.
1: Un petit A, voilà. Oui, parce que nous sommes dans notre condition humaine et nous la partageons. Donc, ne restons pas chacun dans notre douleur et partageons nos conditions.
0: Et la consolation, qu'est-ce que c'est la consolation pour vous ?
1: L'origine latine, c'est bien entendu ça veut dire maintenir intègre, maintenir entier. Autrement, ce que les gens croient, c'est pas de prendre un Kleenex et se consoler l'autre. Hein. C'est d'aider l'autre à être lui-même. C'est ça, consoler. À être un être digne. Donc, la consolation, c'est que l'un et l'autre s'entraident à se grandir. Voilà.
0: J'aime bien, ça fait plusieurs fois que vous utilisez le mot de dignité, la dignité de la personne. Elle n'est pas liée à son apparence extérieure.
1: Ah non, nous sommes des créations de Dieu quand même.
0: On peut être très handicapé et garder pleinement sa dignité.
1: Ah oui, oui, et on peut être très valide et trouver sa dignité. Parce qu'il y a beaucoup de valides qui oublient la dignité. Non, non, la dignité, c'est tu vois, la fondamentale de l'homme. Si on perd ça... alors on a de la barbarie, aimable barbarie, disait Camus, je crois. Heureuse barbarie, disait Camus. C'est épouvantable, non, soyons dignes.
0: Cinquième commandement du tétra, la paralysie suscite la patience. Attends. Vous avez dû la développer, la patience, j'imagine.
1: Ah oui, surtout que c'était pas ma qualité première, celle-là, tiens. J'ai eu beaucoup de mal à réfréner... mon énergie d'action, ma soif d'action, ce bruit permanent, ce mouvement permanent, cette recherche de résultats, cette recherche de preuves. Eh bien là, vous savez, quand vous dépendez de tout le monde, et que c'est par votre attitude et votre calme que vous allez obtenir éventuellement cette aide, on est patient. Et puis la patience, ça permet d'élaguer beaucoup de choses totalement inutiles. Vous apercevez que tout ce après quoi vous avez couru, avec une impatience épouvantable, eh bien c'est bien, c'est dérisoire parfois.
0: Et finalement, Philippe Pozzo di Borgo, qu'est-ce qui est essentiel ?
1: Qu'est-ce qui est essentiel ? C'est l'amour de l'autre. Pour moi, c'est ça, c'est l'amour de l'autre. Après, vous pouvez mettre l'autre avec un grand A, même avec un petit A.
0: Aujourd'hui, c'est votre femme, vos enfants.
1: Oui. Les amis, ceux que je ne connais pas non plus, les autres, l'humanité, je trouve.
0: Et dernier commandement, sixième commandement du tétra, que nous sommes fragiles. Sois fraternel, solidaire et simple.
1: Oui, parce que j'ai longtemps cru que j'étais immortel comme tout le monde. Vous savez, on entend la publicité sans arrêt qu'on est immortel. C'est un mensonge. C'est inouï, c'est cette persuasion clandestine qu'on nous assène comme ça. Nous ne sommes pas immortels. Donc nous sommes fragiles, nous sommes mortels, et ça peut être même brutal. Et une fois qu'on a fait ce constat, mais pourquoi prétendre à autre chose ? Donc soyons simples. Et pourquoi courir après la richesse d'une manière inconsidérée et parfois brutale. Alors que, comme dit mon épouse, qui est musulmane, on part au paradis sans rien.
0: Mais Philippe Pozzodi Borgo, ouais. Si vous n'aviez pas eu cet accident il y a plus de 20 ans, pensez que vous m'auriez tenu les propos que nous venons d'avoir ?
1: D'abord, je ne suis pas sûr que vous soyez venu me voir. Peut-être que Béatrice aurait eu le temps de m'inculquer un peu de son intelligence de la vie. Je pense que peut-être pas aussi de la même manière, mais j'étais entouré de gens bien. Que ce soit mes parents, les parents de Béatrice exceptionnels, la famille de Béatrice, enfin...
0: Donc ils vous auraient changé quelque part ?
1: Ils avaient déjà commencé à me changer. Mmh. Mon père depuis le plus jeune âge et Béatrice, c'est évident. Donc j'aurais peut-être dit différemment des choses qu'elle pensait déjà.
0: Vous terminez votre livre, Philippe Pozzodi Borgo, par cette phrase « C'est si bon la vie ».
1: Bon. Oui.
0: Vous pouvez dire que c'est si bon la vie aujourd'hui.
1: Oui, c'est si bon. Et parce que vous avez dit que c'est une réédition de Ce qu'on souffle.
0: Avec toute une partie.
1: Avec une nouvelle partie. Et donc
0: oui,
1: la fin
0: de la nouvelle partie, vous dites cela.
1: C'est oui, si mais bon la fin de la première partie, c'était de retrouver Béatrice au paradis. Et puis là, la fin de la seconde partie qui clôture l'ensemble, c'est que la vie est bonne. Faites quelque chose de votre vie, et puis après, vous penserez au paradis. Mais vous êtes encore en vie, donc faites quelque chose là. Et c'est tellement bon d'avoir les enfants, d'avoir tout le monde, d'être là.
0: Merci beaucoup, Philippe Pozzodi Borgo. J'ai été vraiment sincèrement très heureux de vous revoir 10 ans après.
1: Et nous n'avons pas une ride de plus, n'est-ce pas Thierry ?
0: Nous n'avons pas changé.
1: Voilà,
0: à bientôt.
1: Merci.
0: Je renvoie bien sûr à votre ouvrage, Le Second Souffle, que vous venez de publier aux éditions Bayard. Et puis bien sûr, pour ceux qui aiment le cinéma, d'aller voir le film Intouchable, qui raconte une partie de votre histoire et de celle d'Abdel que nous avons évoquée dans cette émission Intouchable, un film d'Éric Toledano et d'Olivier Nakache avec François Cluzet et Omar Sy, certainement un beau moment.
1: Ah, magnifique.
0: Au revoir.
1: Au revoir.

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2: Thierry Bourbon, bonjour.
3: Bonjour.
2: Merci de nous accueillir ici, donc dans ce musée R. Saint-Lup à Saint-Lupicin, dans le Jura, dans le Haut-Jura même. Est-ce que vous pouvez nous dire où on se trouve exactement ?
3: Vous êtes ici, donc à Saint-Lupicin, à proximité de Saint-Claude, qui est la ville la plus proche. Et le musée se trouve ici, dans les anciens locaux historiques des établissements Bourbon, entreprise créée par mon grand-père en 1920, qui a commencé à travailler la corne, l'os, l'ivoire, après la galalite, et puis les matières plastiques à la fin de la Deuxième Guerre mondiale, avec l'avènement de ce nouveau matériau, puisqu'on se trouve dans ce qu'on appelle la Plastic Valley, qui va d'Oyonnax jusqu'ici.
2: Donc l'entreprise Bourbon produisait des éléments plastiques ?
3: Exactement. Comme je l'ai dit, à la fin de la Deuxième Guerre mondiale, l'entreprise s'est spécialisée dans les matières plastiques. C'était un nouveau matériau, comme beaucoup d'autres entrepreneurs dans la région. Et l'entreprise Bourbon s'est spécialisée dans la fabrication d'objets publicitaires et de stylos en plastique, et s'est spécialisé donc à l'époque où la publicité se faisait par l'objet, on communiquait beaucoup par l'objet, alors qu'aujourd'hui les choses ont changé, on communique plus par l'image, mais à l'époque toutes les grandes sociétés faisaient fabriquer des objets en matière plastique, des objets publicitaires, ce qu'on appelle des goodies, et donc l'entreprise était spécialisée, à la fin des années 60, elle était spécialisée particulièrement dans la fabrication de porte-clés publicitaires. D'ailleurs, ça a donné son nom, les collectionneurs de porte-clés appellent les Bourbons. C'est ces porte-clés qui sont en plexiglas. Certains étaient assez finement reproduits avec des inclusions, avec une pièce à l'intérieur du porte-clés qui bougeait dans une inclusion d'huile. Donc effectivement, c'était des porte-clés assez recherchés. Et la société avait de nombreux clients, que ce soit dans tous les domaines, notamment dans le domaine de l'aérien, des compagnies aériennes. Et c'est ce qui les a amenés à fabriquer des maquettes d'agences de voyage, des maquettes d'avions qui servaient à décorer les guichets des agences de voyage. Et c'est ce qui a concouru à ma passion pour l'aviation.
2: Outre l'aviation, pour quelle autre entreprise travaillait cette société Bourbon ?
3: Oh, elles étaient très nombreuses. Vous aviez Michelin, qui était un très gros client, qui a fabriqué de nombreux objets. Vous aviez des clients dans le
2: Bibendum.
3: Le Bibendum. À l'époque, toutes les sociétés, que ce soit dans le domaine de l'automobile, dans le domaine de la construction, tout le monde faisait fabriquer des objets publicitaires. Et les sociétés arrivaient en disant, voilà, j'ai un budget publicitaire, qu'est-ce que vous me proposez comme objet ? Donc il y avait une créativité, puisqu'il y avait des personnes dans l'entreprise qui travaillaient sur designers, qui essayaient de trouver des objets. Des moules étaient fabriqués des fois spécialement pour un objet, pour une société.
2: Thierry Bourbon, ça a duré combien de temps cette aventure ?
3: L'aventure publicitaire a commencé dans les années 50, on va dire jusqu'au début des années 90, puisque progressivement la publicité, c'est un domaine qui a commencé à décliner, d'une part, comme je l'ai dit, avec l'avènement de l'image, et puis la fabrication en Chine de nombreux objets publicitaires. Donc ce qui fait que l'entreprise s'est progressivement transformée vers la pièce industrielle. C'est-à-dire la sous-traitance automobile, des pièces de voiture, des pièces d'électroménager, à la fin des années 90, quasiment ne faire que de la pièce industrielle. Et l'entreprise a été vendue en 2011 à la société Plastique du Val-de-Loire, qui maintenant ne fabrique plus que de la pièce industrielle.
2: Donc on est à l'accueil. Où est-ce qu'on va maintenant ?
3: On commence par la partie aéronautique, puisque le musée est composé de deux parties. Il y a la partie aviation, et puis une dernière partie qui est à la sortie de la dernière pièce du musée, qui retrace un peu l'histoire du patrimoine Bourbon, des objets, avec notamment des expositions d'objets qui ont été fabriqués dans cette usine. Donc nous allons commencer par une première pièce qui s'appelle « Rêve d'enfant ».
2: Eh ben, je vous suis. Ah, on se croirait dans un avion, là, on passe les fameux rideaux. Les auditeurs et auditrices peuvent pas le voir, mais on comprend pourquoi vous avez appelé ça « Rêve d'enfant ».
3: Voilà, c'est une pièce qui est étanche, on va dire, par rapport au reste du musée, qui explique ma passion pour l'aviation, où effectivement j'explique que dans les années 60-70, à l'époque où j'étais enfant puis adolescent, s'est développée ma passion pour l'aviation. Aujourd'hui, quand on parle des avions, souvent, ce n'est pas forcément du bon côté. Les avions, ça pollue, le bilan carbone. Alors qu'à l'époque, on était en pleine expansion, puisque c'est un mode de transport qui s'est développé très rapidement, avec une évolution technique permanente. Et au début des années 60, c'était l'arrivée des premiers avions à réaction. À la fin des années 60, c'est l'arrivée du Concorde, du 747. Dans l'espace, en 69, le premier homme sur la Lune. Donc, c'est vrai que l'aviation était vraiment très présente et on la retrouvait dans des goodies, comme je reprends le terme d'aujourd'hui. Hein, il y avait des tas d'objets. On trouvait des avions dans la lessive, par exemple, les petits cadeaux Bonux. Alors, il n'y avait pas que des avions, mais il y en avait. Vous avez des objets qui sont exposés dans des petites vitrines qui sont des objets de cette époque qui retracent un peu ce qu'on pouvait trouver. Alors la végétaline, c'était fin des années 60, il y avait des petites maquettes de supersonique, puisqu'on était juste au moment où Concorde allait faire son premier vol, donc tout le monde parlait de ça, des avions qui passaient le mur du son. Vous avez donc des images de l'école, puisqu'à l'époque, effectivement, on illustrait les instituteurs, institutrices, illustraient que ce soit l'histoire, la géographie ou des différentes scènes sur des tableaux dans lesquels on incluait des images.
2: Oui, ils agrémentaient leur cours avec des images.
3: Exactement, ça permettait d'alimenter le cours. Et donc, j'ai retrouvé des images d'époque, des scènes d'aéroport. Alors, certaines des années, on voit une caravelle. Donc ça, c'est une illustration qui doit dater des années 60. Et sinon, vous avez des tas de petites maquettes. Alors, qu'on trouvait partout, hein, à l'époque, des maquettes à construire. D'ailleurs, j'en ai exposé certaines que j'ai construites dans les années 60-70. On trouvait des maquettes dans les magasins de jouets, évidemment, mais partout, dans le bureau de tabac dans le village, vendait des maquettes. C'est pour un garçon, enfin un garçon, les filles aussi, c'était difficile d'échapper aux maquettes. C'était vraiment un jouet très répandu.
2: Ces maquettes, c'est vos maquettes, c'est vous qui les aviez...
3: C'est moi qui les ai montées, alors pas très bien, mais je les ai montées parce qu'à l'époque, on ne les peignait pas. Enfin, j'ai commencé à peindre, mais c'était perfectible. Et puis j'expose une pièce qui, pour moi, a de la valeur. C'est une maquette de caravelle, mais c'est une maquette publicitaire qui a été fabriquée dans les usines Bourbon et que m'avait donné mon grand-père, donc créateur d'entreprise. Et c'est une maquette qui, normalement, n'est pas faite pour les enfants. Elle est faite pour être mise sur socle, pour être dans une agence de voyage. Mais moi, j'ai joué avec pendant des années. Alors la maquette est un peu abîmée parce qu'effectivement...
2: Vous l'avez utilisée.
3: Je l'ai utilisée, elle a beaucoup d'heures de vol. Mais je l'ai gardée précieusement, même abîmée. Et disons qu'elle a contribué à entretenir ma passion.
2: C'est vrai que les ailes couleur métal qui ressortent sur la carlingue en blanc, c'est vraiment pas mal.
3: Effectivement, c'était à l'époque où ils faisaient de la métallisation de matière plastique. C'est-à-dire qu'on essayait d'imiter le métal en trempant les pièces en plastique dans un bain. Alors, je ne connais pas exactement les détails, mais effectivement, ça donnait l'impression d'avoir une pièce en métal alors qu'en fait, elle est en matière plastique. Pour compléter, au plafond, vous avez des avions en fil de fer. C'est des avions qui ont été faits par des enfants au Zaïre, enfin aujourd'hui République démocratique du Congo. Et alors, c'est fascinant de voir ces avions parce que les enfants n'avaient que du fil de fer et ils reproduisaient les avions qu'ils voyaient sur l'aéroport. Et vous avez les roues qui tournent, les hélices qui fonctionnent. Enfin, je suis fasciné par voir autant d'adresse de la part d'enfants. Et ça montre bien que la passion de l'aviation, bah, elle est partagée un peu dans différents pays.
2: Dans le monde entier.
3: Exactement.
2: Comment vous les avez récupérées, ces pièces ?
3: Alors, c'est un ami, quand j'étais à UTH, j'avais un ami qui était chef d'escale à Kinshasa et qui a pu les récupérer et qui, sachant, connaissant ma passion... me les a transmises.
2: En plus, là, c'est différents modèles, hein.
3: Oui, ce sont les avions que les enfants travaillaient en fonction des avions qu'ils voyaient sur l'aéroport. Ils n'avaient pas je pense pas qu'ils aient de livres avec des photos, mais ils travaillaient en voyant, on retrouve le DC-10, l'Airbus A300, le Boeing 747. C'était des avions qui évoluaient sur cet aéroport.
2: Allez, on passe à nouveau un rideau. Hop là! Nous poursuivons notre découverte de ce musée Air Saint-Lup à Saint-Lupicin dans le Jura. Nous sommes toujours avec Thierry Bourbon qui a mis en place ce musée, qui a exposé ses collections. Donc là, on arrive dans une grande pièce.
3: Voilà, c'est la première pièce. Alors, qui retrace d'une part, on retrouve la collection des maquettes d'avions Bourbon, de fabrication Bourbon, qui ont été fabriquées dans cette usine, qui occupe tout un pan de mur. Et puis, différents objets contemporains qui illustrent l'époque où les compagnies aériennes faisaient de la publicité avec des objets. On retrouve notamment les fanions, des tas de fanions sur un pan de mur. Ces fanions étaient donc décorés soit les agences de voyage, soit les guichets dans les aéroports. Aujourd'hui, les agences de voyage ont quasiment disparu, puisque maintenant, on achète son billet d'avion par Internet, en grande majorité. Et puis, j'ai déjà dit, on communique avec l'image. Donc, les fanions, c'est des objets un peu désuets. Et ce qui est intéressant, c'est de voir que parmi tous ces fanions, certains portent des logos de compagnies qui n'existent plus.
2: Par exemple ?
3: Vous avez par exemple la compagnie Air Liban, qui n'existe plus. Swissair, nos voisins suisses, c'est une compagnie qui a disparu en 2001, qui n'existe plus. Vous avez un petit drapeau, c'est Persian Air Service, une compagnie iranienne. Une compagnie péruvienne, APSA, qui n'existe plus.
2: Ouais, c'est vraiment dans le monde entier, là, pour le coup.
3: Ah oui, on fait le tour du monde. Hein. Vous avez le Japon, le Mexique, le Yémen, le Brésil. Enfin, effectivement, toutes les compagnies faisaient des fanions, alors de formes différentes. Il y avait une créativité, moi, ce qui me plaisait dans ces objets. Un autre objet également de publicité, ce sont les affiches de compagnies aériennes. Alors aujourd'hui, les affiches se font encore de temps en temps, les affiches de compagnies, mais ce qui prime aujourd'hui, c'est pour intéresser le client, c'est le prix du billet d'avion.
2: Oui, c'est ça.
3: Alors qu'à l'époque, il y avait une recherche artistique. Vous avez notamment une affiche des années 30 où on retrouve le style art déco qui était à la mode à cette époque. Donc il y avait vraiment une créativité. Et vous avez des affiches qui ont été faites pour Air France notamment, avec des grands illustrateurs. Il y a eu Vassarelli qui a fait des affiches pour Air France. Et c'était vraiment quelque chose de très artistique.
2: Sur notre gauche, on a des affiches, hein. Et sur notre droite, une collection impressionnante de maquettes Bourbon.
3: Exactement. Donc les maquettes Bourbon sont des maquettes qui ont été fabriquées en plastique injecté, qui nécessitaient un moule en acier, ce qui permettait de faire des grosses séries. Puisque à l'époque, les compagnies aériennes faisaient fabriquer énormément de maquettes pour les offrir aux agences de voyage ou pour décorer leur propre comptoir.
2: Dans le monde entier.
3: Dans le monde entier, exactement.
2: Comprendre qu'il y avait des besoins. Quoi.
3: Exactement, dans toutes les escales, ils envoyaient des maquettes dans toutes les escales. Aujourd'hui, comme je l'ai dit, ce n'est plus un sujet de communication. Ce qui fait que la production des maquettes Bourbon a commencé à la fin des années 50 et s'est arrêtée au milieu des années 90 parce que les compagnies aériennes ont acheté de nouveaux types avions et ont demandé à faire des maquettes. Sauf que fabriquer une maquette, faire un moule pour une maquette qui fait 70 cm, c'est un moule énorme, c'est un moule qui pèse plusieurs tonnes, qu'il faut rentabiliser, et que les commandes étaient tellement faibles qu'elles n'auraient jamais rentabilisé la fabrication du moule. Ce qui fait que la société a arrêté de fabriquer ses maquettes, et les maquettes actuelles, quasiment toutes les maquettes actuelles, sont fabriquées en résine. Ça nécessite beaucoup moins d'outillage et la plupart sont fabriqués en Chine parce que la plupart des fabricants de maquettes en Europe ont disparu parce que c'était un marché dit de niche et qui aujourd'hui n'est pas suffisant pour rentabiliser des entreprises.
2: Est-ce que parmi tous ces modèles-là qui sont exposés, il y en a un qui est à votre coup de cœur ?
3: Alors, le coup de cœur, j'ai partiellement répondu précédemment,
2: c'est
3: puisque vous avez la caravelle Air France, et c'est la caravelle que m'avait donnée mon grand-père, et c'est celle qui m'a marqué, parce que je ne vais pas dire que c'est elle qui m'a donné le goût de l'aviation, puisque j'étais déjà passionné, j'étais déjà intéressé par les avions, je voyais passer les traînées blanches dans le ciel, ouais. Mais disons qu'elle a contribué à entretenir ma passion, et comme je l'ai gardée précieusement, je vais dire que j'ai un petit faible, sachant que la caravelle, c'est un avion qui est sorti à la fin des années 50 et c'est un avion que j'ai toujours trouvé très joli. Donc je vais dire que mon choix va pour cette maquette.
2: Est-ce que le public qui vient dans votre musée s'arrête devant le Concorde?
3: Oui, tout à fait. Concorde a toujours été un avion magique. D'ailleurs, vous avez un kakémono qui reprend une page d'un catalogue publicitaire de l'entreprise Bourbon qui dit « C'est dans nos usines que fut construit le premier Concorde ». Parce qu'effectivement, avant de sortir le vrai avion, les constructeurs font fabriquer des maquettes pour promouvoir l'avion qui va sortir. Donc les maquettes de Concorde sont sorties avant le vrai avion. Mais effectivement, c'est un avion qui a toujours marqué l'imagination. Et quand je vois les visiteurs s'arrêtent beaucoup sur le Concorde, c'est peut-être pour ça que je l'ai mis en premier lieu, parce qu'effectivement...
2: Après, il y en a d'autres, hein, bien sûr, mais c'est vrai que le Concorde, ça arrête les gens. Puis après, des Airbus et d'autres appareils.
3: Exactement. Donc, un des gros clients des entreprises Bourbon au niveau des maquettes, c'était Airbus Industrie. À l'époque où Airbus était une toute petite entreprise, leur premier avion, qui est la 300, qui est sorti au début des années 70, l'entreprise Bourbon a fabriqué énormément de maquettes. Vous avez ici toute une série de maquettes de la 300 avec des décorations qui n'ont jamais existé. C'était des décorations que Airbus avait envisagé de faire et que finalement, au fur et à mesure, ils ont fait évoluer leurs décorations. Quand on pense qu'aujourd'hui, Airbus est le premier fabricant mondial d'avions, ils ont énormément progressé. Et c'est pour ça que j'aime bien voir ces maquettes, parce qu'elles sont témoins d'une époque où Airbus était un petit fabricant d'avions qui a bien grandi.
2: Est-ce que vous avez signalé la présence de votre musée justement à ces grandes compagnies aujourd'hui ou à ces constructeurs ?
3: Alors les constructeurs, non, pas spécialement. Par contre, au niveau des compagnies aériennes, bien sûr, puisque je suis retraité d'Air France et je fais partie du musée Air France, puisque je me suis spécialisé dans les maquettes et c'est moi qui fais l'expertise des maquettes du musée Air France. Alors le musée Air France, on ne peut pas, hélas, le visiter. C'est stocké au siège de la compagnie. Vous avez toute l'histoire de la compagnie au travers des maquettes, des uniformes, des tas d'objets. Le musée Air France publie la lettre du musée. Et dans sa dernière lettre, il y a tout un reportage sur le musée Air Saint-Loup, puisque un des représentants du musée est venu pour l'inauguration.
2: Justement, vous parliez d'uniforme. On en a un juste devant nous, là.
3: Le transport de passagers, ça a toujours été à l'époque associé au luxe. Et les uniformes du personnel navigant étaient toujours faits par des grands couturiers. Et là, vous avez un uniforme d'hôtesse de 1969 de Balenciaga. Donc ça, c'est l'uniforme d'hiver, qui est bleu foncé. Et un peu plus loin, vous trouverez l'uniforme d'été, qui est rose. Et l'hôtesse avait un petit chapeau. Donc tous les uniformes ont toujours été faits par la plupart des compagnies ont été dessinés par des grands couturiers.
2: Et là, c'est pour quelle compagnie ?
3: C'est pour Air France.
2: C'est vrai que Air France a toujours misé sur le chic à la française.
3: Exactement, ça a toujours été...
2: French touch, comment on
3: dit. C'est exactement ça. Air France s'est toujours démarqué, encore aujourd'hui, par rapport aux compagnies low cost, par effectivement un service un peu haut de gamme qui contraste avec les compagnies low cost. Ce qui est intéressant, c'est de voir, ce sont des maquettes, ce sont des maquettes plus pour les collectionneurs, des maquettes en métal.
2: Beaucoup plus petites.
3: Beaucoup plus petites, oui, c'est à l'échelle 1/200. L'avantage, c'est qu'elles sont toutes à la même échelle, ce qui permet de voir les tailles respectives des avions. Sachant qu'on est dans cette vitrine, quasiment tous les avions qu'a eu la compagnie Air France depuis la fin de la guerre, avec le DC-3, jusqu'aux derniers avions qui sont en service actuellement, l'Airbus A350, le gros porteur, et puis le moyen courrier, l'Airbus A220. Donc on passe par les 747, la 380, oui, les Boeing 707. On voit les évolutions des décorations des avions, les évolutions de taille. Quand on pense que le DC-3, il fait la taille d'un, il est plus petit qu'un réacteur des avions actuels. Donc effectivement, c'est intéressant de voir cette évolution au fil des années. Et dans la vitrine suivante, nous avons, alors principalement, c'est ce qui est assez intéressant, j'ai fait une sélection d'avions décorés, puisque c'est au début des années 90, les compagnies se sont mis à décorer les avions de manière des fois assez extravagante. Donc on retrouve des avions, ils ont tous réellement porté ces couleurs, en général c'est un seul avion qui a été peint comme ça. Donc on retrouve un avion de la compagnie australienne Qantas avec des peintures aborigènes, un avion de la compagnie sud-africaine avec, pareil, des peintures locales, une compagnie russe avec le nez en forme de tigre de Sibérie, un avion de la compagnie japonaise Japan Airlines qui fait la promotion du parc Disney à Tokyo. Et le nez de l'avion, c'est la tête de Mickey, un avion avec Snoopy. Et alors, ce qui est intéressant, là, on a trois maquettes de trois Airbus A380 de la compagnie japonaise All Nippon Airways, sachant que les Japonais, en majorité, vont passer leur lune de miel à Hawaï. Et donc, il y a une ligne qui fait Tokyo-Honolulu et qui est opérée par ces Airbus A380. Donc, ils en ont trois, qui sont de trois couleurs différentes et qui, tous les trois, sont décorés avec une forme de tortue. Et on retrouve, alors, en fonction, on voit l'œil de la tortue qui est dessiné sur l'avion. Donc, apparemment, avec les cils, là, on retrouve la femelle, c'est l'avion orange. Celui en bleu, ça a l'air d'être le mâle. Et puis, celui en turquoise.
4: Ouais, turquoise.
3: Alors, est-ce que c'est l'enfant ? Il a l'œil fermé. Je ne sais pas, mais ce sont les trois A380 qui desservent donc cette ligne Tokyo-Honolulu.
4: Œil fermé, mais qui exprime la joie.
3: Oui, tout à fait. Oui, exactement. Les compagnies japonaises ont toujours été assez riches en décorations spéciales, que ce soit pour le film Star Wars. On a un avion avec des reproductions du robot dans Star Wars, les fameux Pikachu. Un avion avec Woody Woodpecker pour Universal.
4: Le Flying Tigers.
3: Alors Flying Tigers, si vous voulez, c'est une compagnie qui est l'émanation d'un groupe de chasse de la Deuxième Guerre mondiale qui était créé. Alors c'était des pilotes qui se sont battus pour la Chine nationaliste, mais qui n'étaient pas officiellement de l'armée américaine. Enfin, ils étaient soutenus par les Américains, c'était des pilotes américains. Et leurs avions étaient décorés, on reconnaissait leurs avions, c'est des avions hélices, des avions de chasse. Ils avaient des dents de requin. Et donc, quand la guerre s'est terminée, certains de ces pilotes se sont reconvertis pour faire du transport de fret. Et sur certains de leurs avions, le nom de la compagnie, c'est Flying Tigers, puisque ils ont repris le nom de leur escadron. Et on a ici une reproduction d'un 747 cargo avec des dents de requin, comme c'était reproduit sur les avions de chasse de la Deuxième Guerre mondiale.
4: Depuis le début de la visite, il y a à plusieurs endroits des QR codes. Ça amène à quoi ?
3: Quand je peux, je fais moi-même la visite, mais c'est une visite qui dure entre une heure et une heure et demie, et je ne peux pas faire des visites, parce qu'on a des fois des visiteurs qui arrivent tous les quarts d'heure. Donc on a mis en place un système de QR code, ce qui fait qu'avec un smartphone, vous avez 17 spots, plus 4 points pour des vitrines, et il suffit de passer son téléphone devant le QR code, et vous avez à ce moment-là un message audio, ainsi que le texte. Vous pouvez soit le lire, soit l'écouter, qui permet d'expliquer et de faire la visite de manière autonome, tout en gardant son propre rythme. C'est-à-dire qu'entre les spots, vous pouvez l'arrêter. C'est un peu le même principe que les audiophones, les audioguides dans les musées. On n'avait pas les moyens d'audioguide, donc on a fait ce système par QR code, et ça fonctionne bien, parce que les gens, on a des bons retours. Ça permet d'avoir différents niveaux de lecture, c'est-à-dire qu'on a quelques étiquettes dans le musée, donc les gens qui ne veulent pas trop d'explications peuvent se contenter de ça, mais si les gens veulent aller un peu plus loin, ils peuvent scanner les QR codes.
5: Jusqu'aux années 1970, les compagnies aériennes rivalisèrent d'ingéniosité pour séduire leurs clients. Fanion, affiches de graphismes audacieux, maquettes d'avions finement travaillées, ces objets trônaient dans les agences de voyage et les aéroports du monde entier.
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4: Donc là, on rentre dans une nouvelle salle qui est proche de l'entrée. Qu'est-ce qu'on peut y voir ?
3: Alors là, on quitte l'aviation, puisque là, on se retrouve dans la salle, ce que j'appelle la salle du patrimoine Bourbon. Donc, dans cette salle sont exposés différents objets, certains emblématiques, qui ont été fabriqués sur ces lieux mêmes, dans l'usine, des objets publicitaires. Donc, certains datent de la fin des années 50 jusque dans les années 90. Alors, on a quatre colonnes verticales avec des porte-clés qui sont exposées, puisque ça a été une des productions principales dans les années 60. Le porte-clés publicitaire, ça c'était vraiment très couru à l'époque. Mais on retrouve également d'autres objets. Alors, des maquettes, mais pas d'avions. Des maquettes, par exemple, de grues et de pelleteuses. Alors, qui ne sont pas des jouets, mais qui étaient fabriqués pour...
4: Ça, c'est pas des jouets.
3: Non, non, non, c'est pas des jouets, parce que c'est très fragile, tout fonctionne. Par exemple, on a une reproduction d'une grue. Ouais. Et cette grue, apparemment, était donnée... Lorsqu'une entreprise achetait une grue, et le constructeur leur offrait cette maquette, C'était un peu comme les avions pour mettre dans leur bureau, j'imagine. Mais on a les pelleteuses aussi, puisque Poquelin était un gros client. Mais ce sont des maquettes, donc elles ne sont pas faites pour des enfants.

0: module.
1: Moi, j'ai une question quand même. Le Casimir, le dinosaure orange.
0: Voilà, exactement. Ça, c'est une toise qui a été faite. Alors, c'est en plastique formé. C'est une toise qui est composée de plusieurs morceaux qui s'accrochent au mur avec une graduation qui permet de mesurer la taille des enfants au fur et à mesure qu'ils grandissent. Moi, j'ai connu ça, il y a eu le Casimir, il y a eu la Panthère Rose aussi qui a été fabriquée. C'est des objets qui ont été fabriqués au début des années 70.
1: Et qui suivaient un peu la mode.
0: Exactement, oui, tout à fait. Vous avez une disparité d'objets, que ce soit les conservateurs à glace, que ce soit il y a eu des pistes de 421, des sucriers, enfin des tas d'objets. Beaucoup de gens qui sont venus connaissaient ces objets, ou une partie de ces objets, et tous nous disaient, mais on ne savait pas que ça a été fabriqué ici, dans le Jura. Et c'est, on voit au mur, on a des reproductions de catalogues avec des photos des objets, on a des objets dans des vitrines, des objets qui sont sur des présentoirs, donc effectivement, et sachant que ça ne représente qu'une infime partie de tout ce qui a été fabriqué en termes d'objets publicitaires dans cette entreprise. C'est déjà pas mal, et on a beaucoup de gens du village ou de la région qui ont travaillé dans l'entreprise et qui ont été contents de retrouver des objets. Souvent, les gens disent « Ah oui, je me rappelle de cet objet, on en a fabriqué ». Donc c'est un lieu un peu de mémoire aussi.
1: Ce musée, justement, s'adresse à qui ? C'est pour quel public ?
0: Pour tout public. Quand on a commencé à travailler, pour faire notre projet culturel et scientifique sur le musée, on a essayé d'identifier les différents types de populations qui pourraient être intéressées. Donc je pense qu'on a principalement trois types de populations. On a évidemment les locaux, les gens qui veulent venir voir. On a, dans le domaine de l'aviation, les spécialistes, hein, les collectionneurs, les fanas d'avions. Et la troisième catégorie, c'est les gens de passage, les touristes qui viennent. Et jusqu'à maintenant, c'est ceux qu'on a vus le plus. Et là, cet été, là, on a beaucoup de demandes de gens qui veulent venir, parce qu'effectivement, c'est un endroit qui est original. Tout le monde nous dit que les gens ne s'attendent pas à trouver ça à cet endroit-là, parce que les gens se disent, l'aviation, pourquoi dans le Jura ? C'est pas un haut lieu de l'aviation comme peut l'être Toulouse ou d'autres sites. Mais quand les gens visitent, ils comprennent un peu la logique, pourquoi est-ce qu'on a créé ce musée à cet endroit. On a essayé, avec mon épouse, de raconter une histoire. Parce que dans tout musée, si on ne fait qu'exposer des pièces sans explication, effectivement, ce n'est pas parlant. Mais quand on arrive à raconter une histoire, je pense que le but, on essaie d'embarquer les gens dans notre histoire.
1: Je vais devenir un petit peu plus terre-à-terre pour terminer, Thierry Bourbon. Si on a des auditeurs et auditrices qui souhaitent venir voir ce musée, le visiter, le découvrir, comment ça se passe ?
0: Nous sommes ouverts tout l'été, du vendredi au dimanche, vendredi, samedi, dimanche, de 15h à 18h. Dans l'année, nous sommes ouverts pendant toutes les périodes scolaires, donc sur ces mêmes horaires. Sachant qu'il est possible de venir sur rendez-vous en dehors de ces horaires. Et nous tenons à jour les heures d'ouverture, que ce soit sur le site de notre musée ou sur Google, quand les gens tapent « Musée Air Saint-Luc », les heures d'ouverture du musée. Donc nous sommes trois jours par semaine, nous sommes ouverts l'après-midi.
1: L'entrée au musée, gratuite, payante ?
0: Alors l'entrée du musée, les gens donnent ce qu'ils veulent, c'est ce qu'on appelle au chapeau. Participation libre, sauf quand on a des groupes, parce qu'effectivement, dans ces cas-là, c'est 5 euros par personne. Mais sinon, quand les gens viennent, c'est participation libre. Les gens visitent le musée, et à la sortie, il y a une urne, et les gens donnent ce qu'ils veulent.
1: Donc, tout à fait accessible pour découvrir donc ce musée Air Saint-Luc de Saint-Lupicin dans le Jura. Merci Thierry Bourbon de nous l'avoir présenté, d'avoir pris du temps pour nous présenter plusieurs de ces pièces que vous avez ici.
0: Vous êtes les bienvenus dans le musée Air Saint-Luc.

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1: Pour traquer la vérité, les romans policiers mettent en scène des flics, des commissaires, comme le commissaire Maigret, des détectives privés comme Rouletabille ou Nestor Burma. Et il y a désormais les hackers qui, à travers les écrans, trouvent la vérité, trouvent une réalité, reconfigurent la réalité, ouais, pour retrouver une scène de crime. Et puis maintenant, il y a la notaire, imaginez-vous. Alors, c'est le roman d'Ingrid Glowacki que publie Albin Michel. Anna Pomatelli est une jeune notaire. Elle a eu son étude, qui a déposé le bilan. Elle a vécu des années compliquées en asile psychiatrique. Elle est désormais salariée d'une étude de notaire avec comme supérieure hiérarchique une certaine Martha qui fait tout pour lui mettre des bâtons dans les roues. Tiens, des bâtons dans les roues, justement. Cette même Martha qui l'envoie pour une succession dans un château en province près d'Autun, en Bourgogne. Dans le château vit une comtesse, un intendant, un cuisinier. Le fils de la comtesse vient de temps en temps la visiter. Il est arrogant, pénible, sec et ne manifeste aucune affection pour sa mère qui, en réalité, est sa belle-mère. Car il est le fils du comte défunt qui aurait transmis une large partie de son patrimoine à une société de défense d'animaux pour laquelle travaille la notaire Anna Pomatelli. Vous me suivez toujours. Nous sommes dans un roman policier. Évidemment, dans ce grand château sombre, il y aura un crime et tout accuse la pauvre notaire. Son passé psychiatrique l'accuse aussi. Elle doit fuir, se cacher et trouver par elle-même la vérité de ce qui s'est passé. Il s'agit en réalité de remonter une manipulation remarquablement conduite par leurs auteurs et particulièrement bien racontée par l'autrice du roman « Bonjour Ingrid Glowacki ».
2: Bonjour Christophe Maury.
1: Voilà, j'ai raconté toute l'histoire, donc on va faire autre chose maintenant. Et on va parler de vous. Vous avez été notaire.
2: Oui, tout à fait.
1: La quatrième de couverture dit que vous êtes largement inspiré de votre expérience pour écrire ce roman. Qu'est-ce qui est vrai, qu'est-ce qui est faux?
2: Je ne suis pas Anna. Je ne suis pas bipolaire, je n'ai pas fait d'hôpital psychiatrique.
1: Alors, vous n'êtes pas Anna, mais quand même, vous vous décrivez parfaitement bien. Quand même, j'ai des grands yeux, je cite, « Quand même, j'ai des grands yeux verts, des lèvres charnues, un corps musclé, des seins bien à moi, aussi fermes que s'ils étaient refaits, et cette chevelure de feu, ma signature. Quand je me vois comme ça, je relativise tout ce que j'ai vécu, ce n'était pas trop grave, puisque ça n'a pas laissé de traces sur mon corps. » Vous vous décrivez parfaitement bien, là.
2: Le physique, on va dire, les cheveux sont communs avec Anna. Et ma profession de cœur, bien sûr. C'est à peu près tout ce que j'ai en commun avec elle. Et après, j'ai mis beaucoup de mon expérience. C'est ce qui a nourri le roman, en fait. Ce dont on a parlé tout à l'heure,
1: vous
2: les anecdotes.
1: Vous avez été notaire combien de temps?
2: On va dire, juste après mes études, à peu près 8 ans.
1: Ouais.
2: Voilà. Ensuite, j'ai fait autre chose. J'ai eu une vie assez, on va dire, de diverses choses. J'ai été créatrice de bijoux de cheveux et j'ai repris mon ancien métier de notaire pour le compte des ONG, comme mon personnage.
1: Ah,
2: donc
1: bah
2: ça fait
1: voyez.
2: Deux points communs.
1: Bah vous
2: c'est
1: voyez,
2: vrai.
1: Vous êtes très proche d'Anna Pomatelli, votre héroïne, qui est fragile, a une vie affective et sexuelle au point mort, depuis le décès de son compagnon, Julien. Et ça apparaît deux ou trois fois dans le roman, sans qu'on en sache davantage. C'est par pudeur?
2: C'est plutôt pour laisser un petit peu de marge pour les suivants, c'est-à-dire qu'au départ, c'est construit pour être une série.
1: D'accord.
2: À la notaire. Donc là, vous avez le premier opus.
1: C'est comme La femme de ménage.
2: Alors, on peut dire que c'est comme La femme de ménage. Je ne vais peut-être pas décliner la notaire, le commissaire-priseur. On va rester sur la notaire. Anna sera le personnage principal à chaque fois, avec des aventures différentes, mais toujours axées sur ce terreau fertile qui est l'expérience que j'avais de notaire et avec des petites anecdotes juridiques.
1: On va y arriver. Elle est fragile psychiquement parlant, ayant été longuement soignée en hôpital psychiatrique. Elle est bipolaire et dépendante de médicaments qu'elle prend à égard régulier, même dans les pires moments, parce qu'à un moment donné, elle doit redescendre dans la chambre ou remonter dans la chambre dans le château pour aller prendre son comprimé, parce que sinon elle est foutue.
2: Voilà.
1: Or, elle se met en danger.
2: Voilà.
1: Donc
2: exactement.
1: Elle est doublement en danger. Elle est en danger dans la situation et elle est en danger par rapport à sa maladie.
2: Ouais, c'est vrai que c'était l'intérêt de lui donner une certaine fragilité puisque ça donne un autre regard sur le monde. Ça lui permet d'avoir une sensibilité et quelque chose de... comment je pourrais dire, c'est vraiment un rapport une acuité qui est différente d'autres personnages. Et c'est ce qui permet de mettre en scène et d'avoir cette intensité et ce suspense dans La Notaire.
1: Ah oui, là, on l'a, parce que parce qu'on a notamment le suspense d'un... Il y a un crime, il y a forcément un méchant ou une méchante, ou bon, et puis il y a une innocente, et puis
2: vraiment,
1: est-ce que c'est, et là-dessus il y a encore un autre danger, c'est le pilulier qu'il faut aller trouver.
2: C'est-à-dire que dans mon roman, j'ai pas voulu axer. Alors effectivement, il y a un crime, mais c'est pas le point central du roman.
1: Mais non.
2: C'est-à-dire que c'est tout ce qui tourne autour. On va pas essayer de savoir qui a fait, mais quand ça va basculer, c'est-à-dire à quel moment la situation va encore basculer, c'est-à-dire qu'à chaque fois on a des manipulations, on a des petites anecdotes qui nous fait qui est gentil, qui est méchant.
1: Le crime est presque accessoire, il en fallait, on l'a eu, mais c'est cette manipulation permanente.
2: Tous.
1: Mais vous êtes une manipulatrice en vrai. Parce que alors,
2: il n'y a pas de troisième point commun.
1: Non. Alors, elle n'est pas manipulatrice, Anna Pamateli. Non. Et c'est ça qui la rend encore. J'ai trouvé dans votre roman, on est plein d'empathie pour elle.
2: Elle est sensible.
1: Elle est sensible. Alors, elle se fait avoir par Martha, sa patronne. Elle tombe toujours dans des paquets. C'est une pelote de fil complètement avec plein de nœuds. Et forcément, elle doit tout dénouer.
2: Elle s'y met elle-même. Mais c'était toute la construction de ce personnage, c'était ça. J'avais envie de ce frottement, en fait, entre la rigidité qu'on peut imaginer d'un notaire, c'est-à-dire l'imaginaire populaire. Le notaire, c'est vraiment une profession qui est très codifiée, très normée. Et mon personnage qui bouillonne de vie et qui a cette maladie mentale qui la rend un peu borderline.
1: Oui.
2: Je trouvais que le paradoxe entre les deux...
1: C'est très réussi, ça.
2: Ça donnait quelque chose d'intéressant pour le roman.
1: Ingrid Glovaki, votre roman La Notaire... ça met en place un officier ministériel qui est en charge de succession. Être notaire, écrivez-vous, être notaire, ce n'est pas transmettre la paix des morts, mais gérer la haine des vivants. Est-ce qu'il y a des successions heureuses?
2: Non, alors, malheureusement, c'est aussi un autre point commun que je peux avoir avec Anna, c'est le...
1: On va en trouver plein, vous allez voir.
2: Le regard, mettre en scène un notaire, c'est pas le métier en lui-même, mais plutôt le regard qu'il autorise sur l'humanité. C'est le regard qu'il autorise quand les masques tombent, c'est-à-dire que toute transmission révèle et exacerbe les sentiments. Ça exacerbe les sentiments positifs, mais aussi... Et surtout les négatifs, c'est-à-dire les haines, les manipulations, tous les non-dits, les silences calfeutrés derrière. Et c'est en ça que c'est intéressant. Alors, des successions heureuses, oui, on peut en trouver, mais en fait, tout
1: ça se compte sur les doigts d'une main, non?
2: Oui, ça se compte assez souvent sur les doigts d'une main. C'est vrai que le notaire, il a ce rôle de pilier, c'est-à-dire que c'est un passage obligé. Quand on est le notaire traverse votre vie, que ce soit du mariage aux successions, en passant par les ventes, par les cessions de fonds de commerce, les donations, il sait tout finalement. Toute la vie, la succession, ça arrive au dernier moment, mais il a déjà l'évolution de la famille au départ. Et il a tous ces petits non-dits.
1: Et alors vous donnez des cas. Je vous cite encore. Si plusieurs personnes d'une même famille décèdent à la suite... la succession s'organise en fonction de la date de leur mort respective. Même si la succession n'est pas réglée, à la mort du fils unique, l'héritage ne remontera jamais à la veuve. Il ira à ses héritiers s'il en a, sinon à l'État. Ouais. En fait, la seule façon de s'en prémunir, c'est la donation entre époux.
2: Oui, c'est tout l'enjeu
1: du roman.
2: Du roman. C'est la donation entre époux, la révocation de la donation entre époux.
1: Oui, parce que vous levez un lièvre juridique quand même dans la donation entre époux. Je vous
2: lis.
1: C'est le pire scénario. Il est permis par la loi. La donation est un acte solennel signé par les deux époux en présence d'un notaire. Mais sa révocation, elle, peut être effectuée toujours devant notaire. par une seule des deux personnes concernées. Et chacun peut la révoquer de son côté sans en informer l'autre. Mais c'est pire qu'une infidélité, ça, c'est une trahison. C'est la négation de l'autre.
2: Ça, c'est vrai, c'est donner d'une main. Enfin, c'est reprendre d'une main ce qu'on a donné. Et vous pouvez très bien signer avec votre épouse, ou votre mari, une donation entre époux chez le notaire. Voilà. Cinq minutes après, appeler le notaire en disant « je veux révoquer ».
1: Sans le dire à la dame.
2: Non, on n'est pas obligé. Ça ne fait pas partie du formalisme. Et ça, ça fait partie des surprises qu'on peut avoir dans les successions. Mais alors, révoquer une donation entre époux... Il y a quand même des droits légaux maintenant du conjoint survivant, mais on peut aller plus loin. C'est-à-dire qu'on peut aussi révoquer certains droits légaux par testament.
1: On va y venir parce que justement, on a un roman, Ingrid Glowacki, votre roman La Notaire, est plein de rebondissements et plein de caractères de personnages, on va y venir, qui sont très justes. Et au fondement de tout ça, il y a quand même la loi. C'est un officier ministériel. Et la loi, elle semble caduque parfois.
2: Ah ben, oui, c'est-à-dire que... dans quel exemple ? Il y en a plein, mais... c'est-à-dire qu'on... il y a la volonté... En matière de succession, ce qui prime, c'est la volonté du défunt. Donc le testament est vraiment la priorité. Même si il y a plein de possibilités, la donation entre époux, on a le droit de la révoquer, on peut révoquer tout par testament. La loi ne protège pas tout le temps, d'autant plus que le conjoint n'est pas réservataire comme les enfants.
1: Donc tout ça peut pousser au crime. Heureusement, dans votre roman, Ingrid Glowacki, publié chez Albin Michel, La Notaire, heureusement, il y a des personnages délicieux,
2: oui.
1: Comme Angelo le cuisinier, car quand il prend sa guitare, ça donne ça.

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1: I Walk the Line, Johnny Cash.
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1: Je suis avec Ingrid Klovaki pour son roman La Notaire, publié chez Albin Michel. À entendre Johnny Cash, on peut se dire que tout est bien qui finit bien. Mais enfin, il va quand même y avoir un meurtre, des trahisons, des suspicions, une course-poursuite et la peur toujours que la vérité n'éclate pas. Parce que nous, nous la savons. La vérité. C'est un peu comme dans un film d'Hitchcock. On a l'impression que le notaire sait tout, mais ne peut rien dire, un peu comme votre héroïne Anna Pamatelli. Je vous cite. « La plupart du temps, quand le notaire et le commissaire-priseur arrivent pour l'inventaire, la famille a déjà raflé les objets de valeur. On le sait, mais on ne peut rien y faire. » Mais alors, Ingrid Klovaki, comment un agent ministériel qui représente le fisc, ou presque, enfin c'est lui.
3: Disons qu'il est collecteur.
1: Alors un notaire se mettrait ainsi complice?
3: Non, le notaire n'est pas complice. Dans cette phrase, il faut entendre, lorsque on arrive pour faire l'inventaire, tout ce qui a déjà...
1: Les lingots sont barrés.
3: Voilà.
1: On a pris les lingots.
3: Les héritiers se sont débrouillés, ont fait leur affaire personnelle, on pourrait dire, de ça, pour éviter d'être taxé. Ça arrive souvent. Et notamment lorsqu'on est notaire pour des ONG, c'est-à-dire que quand une personne nomme comme légataire universel, je ne sais pas, la SPA, l'Institut Curie, ce que vous voulez, des héritiers qui se trouvent lésés, qui ont les clés...
1: voilà, retire le Picasso pour mettre un dessin d'enfant.
3: Voilà. Ouais. Par exemple.
1: Oui. et c'est à se demander si le droit n'engendrerait pas les situations les plus folles, finalement. Je vous cite encore. Anna s'était reculée sur sa chaise. Elle ferme les yeux. Dans son esprit vient d'éclater une grande lumière, comme si une bombe atomique avait explosé. Son testament, c'est un legs de résiduaux, s'écrit-elle. Qu'est-ce que c'est qu'un legs de résiduaux?
3: Le legs des résiduaux. En fait, c'est un mécanisme par lequel vous désignez le second, un héritier résiduel. C'est-à-dire que la personne va léguer première.
1: Oui, d'accord.
3: Voilà, à charge pour elle de léguer le résidu, ce qui restera. Donc, s'il reste que 1 euro, le résidu est d'un euro. S'il reste 1 million, le résidu est d'un million. Et donc, c'est ce résiduel qui est légué au second gratifié.
1: Donc, il ne vous reste plus rien.
3: Alors, il a le droit de disposer. C'est vrai qu'en pratique, le premier bénéficiaire a le droit de faire des donations, de vendre. Voilà. Donc, il faut se dépêcher. Disons que c'est mieux si la vie est courte sur le premier.
1: Donc reprenons Ingrid Klovaki. Dans le château endeuillé par le décès du comte, il y a la comtesse impotente, l'intendant, homme à tout faire, valet de chambre, régisseur, etc. Il y a Angelo, le cuisinier, le fils, Aymar, et sa copine, Clotilde, qui viennent de temps à autre. À l'extérieur, on a des chevaux, des jardiniers, des palefreniers, et en centre-ville, maître de Gibjon. Alors ça, c'est le notaire de famille qui garde tous les secrets.
3: Voilà, petit notaire d'imaginaire populaire. Là.
1: Oui,
3: là,
1: alors on dit souvent que les notaires au nord de la Loire sont mis en examen et au sud de la Loire, ils sont incarcérés. et là, votre...
3: Ça, c'est un autre imaginaire populaire,
1: voilà.
3: C'est ça.
1: Et là, votre maître Gibjon...
3: Il est au milieu, il est sur la ligne, presque.
1: Il est sur la Loire. Parce qu'alors lui, il connaît tous les secrets.
3: Bah, disons qu'il a, les informations.
1: Moi, je soupçonne tout de suite. Hein.
3: Ouais, et il ne veut pas les partager.
1: Non.
3: D'ailleurs, il n'est pas obligé de les partager.
1: Il n'est pas obligé. Et dès que je rentre dans son bureau, en accompagnant Anna, moi, le lecteur, j'accompagne Anna, je rentre dans le bureau de maître de Gibjon.
3: On ne l'aime pas. Il n'est pas sympathique. Disons qu'il a un petit côté rigide. Rigide et peut-être donneur de leçons.
1: Alors, on a tous les ingrédients pour une situation explosive. C'est presque le Cluedo.
3: C'est un huis clos. Hein.
1: C'est un huis clos, oui. Ouais. Et vous vous êtes vraiment amusé.
3: Oui.
1: Et vous nous amusez aussi beaucoup. Alors, il y a un havre de paix tout à fait charmant. On a quatre vieux dispersés dans un hameau d'Auvergne, trois hommes et une femme, des retraités qui s'entraident, qui boivent le pastis, qui vivent au rythme de la campagne. Et parmi eux, il y a le beau-père d'Anna. Et alors là, Ingrid Glovaki, vous semblez vous régaler, ce qui enchante le lecteur, il faut le dire, de ces vides brocantes, de ces vides bon sens, de ces vides courage. Ils ont fui la ville, que ce soit Marseille ou Paris, pour finir leur jour ensemble, paisiblement. C'est un EHPAD à ciel ouvert.
3: Communautaire. C'est une communauté de... C'est mes petits quatre fantastiques, je les appelle comme ça.
1: Et ça donne un merveilleux moment dans votre roman La Notaire, Ingrid Glovaki, parce que on a ce moment de paix. On a ce moment où on respire. On n'est pas dans le château où il y a des coups de couteau qui peuvent, il y a des couteaux qui peuvent sortir à chaque coin de couloir. Et quand l'électricité s'éteint, on a peur. Et Angelo, il est dans le noir quand il voit le par scène d'orage tout ce qu'il ne devrait pas voir.
3: Ouais, c'est ça.
1: Alors que là, tout est ensoleillé.
3: Voilà, ça fait. C'est le petit point. Et ce qui relève, c'est le point d'ancrage.
1: Ouais.
3: C'est un peu le retour à la terre, c'est les racines, c'est ce qui va permettre de reprendre pied avant de repartir sur ou l'enquête ou la cavale, voilà, du personnage principal. Et c'est ce qui lui permet de rester dans la réalité.
1: Et ce qui est très joli, c'est que c'est son beau-père, ce n'est pas son père, c'est l'homme qui l'a élevé et c'est qui ça. A beaucoup de distance et de pudeur par rapport à elle. Il attend qu'elle l'appelle. C'est pas lui qui va prendre les devants. Non. Et on a ce recul du beau-père qui est à la fois un peu triste de ne pas la savoir si présente et en même temps, il va tout faire pour l'aider.
3: C'est ça.
1: Quel beau personnage.
3: Oui, toute cette construction autour de ce hameau, c'est ça. C'est de la bienveillance, de l'amour altruiste. Enfin, oui. Tout ce qui est gratuit, c'est juste pour l'entraide, pour... pour Anna, quelque part, et notamment son père, c'est son père adoptif.
1: Oui, et, voilà. Et c'est très beau, parce qu'il y a cette relation, sans que ça soit une relation père-fille, c'est une relation très forte.
3: C'est un amour authentique.
1: Oui, absolument.
3: Il y a l'authenticité. Et c'est ça, dans ce village, que j'ai voulu reconstruire aussi. C'est autour de ce personnage et de cet amour qui est dans l'authenticité. Les autres personnages qui gravitent autour sont dans cet esprit-là aussi.
1: Et ça, c'est très très réussi aussi. Alors, La Notaire, d'une simple fiche d'état civil égarée, va... simple fiche, elle est égarée, elle est chiffonnée, elle va dérouler toute la vérité. C'est un caractère spécifique au notaire, plus qu'au policier, ça.
3: L'extrait d'acte de décès.
1: Non, c'est-à-dire que le fait de partir d'un acte administratif et de pouvoir en tirer énormément, soutirer énormément d'informations...
3: C'est-à-dire que... voilà,
1: parce que là, vous commencez une série qui s'appelle La Notaire.
3: Ouais, hein. Exactement. En fait, La Notaire, le notaire, et entre autres oui. La Notaire... Je pense que c'est un généraliste du droit. Moi, j'aime dire ça. C'est-à-dire qu'il y a un panel énorme chez les notaires au niveau de la connaissance juridique. Et c'est le juriste qui sait où tout chercher. C'est exactement ça. Il n'est pas plus spécialisé. Parce que quand vous allez voir un fiscaliste, vous ne pouvez pas lui poser des questions en droit international. Mmh. Le notaire a ce panel-là. Il voit tout. Du début à la fin. Et donc, il a cette généralité qui lui permet d'accéder à des points précis. Donc, remonter l'état civil, ça fait partie de ses prérogatives. Hein. Je veux dire, le notaire est garant de l'authenticité d'un acte et donc de l'état civil des gens. Donc, il va savoir où chercher, comment demander l'extrait d'acte de naissance, comment les chercher, comment... voilà.
1: Donc ça demande pas mal de compétences, de débrouillardise aussi, mais aussi de psychologie, j'imagine.
3: Ah, bien sûr. C'est avant tout ça, c'est de la psychologie. Être notaire, quand vous avez des enfants ou des fratries qui se déchirent dans un rendez-vous, il faut savoir poser un peu, faire redescendre les tensions et essayer de calmer tout le monde. Hein. Comme on l'a évoqué tout à l'heure, je ne sais pas s'il y a des successions heureuses, mais il y a souvent beaucoup de heurts dans les rendez-vous.
1: Et vous en avez l'autorité ? C'est-à-dire que c'est la qualité d'officier ministériel qui donne cette autorité, ou il vous faut une autorité personnelle
3: Pour calmer les gens
1: Oui.
3: Non, bah,
1: Parce que c'est quand même compliqué. Là.
3: Je pense que chaque notaire l'apprend, c'est-à-dire qu'à partir du moment où il y a un rendez-vous, l'idée c'est d'aller au bout du rendez-vous, donc d'essayer de faire en sorte que de trouver un terrain d'entente. On peut faire un parallèle avec la profession d'avocat. L'avocat, il arrive toujours après la bataille, c'est-à-dire on est, enfin une fois qu'il y a un choix qui a été fait. Le notaire est impartial, c'est-à-dire que il n'est pas là pour choisir une partie. Il est là pour essayer d'être le médiateur et de représenter toutes les parties.
1: Oui, mais comme le dit très justement la couverture de votre roman La Notaire, Ingrid Klovaki chez Albin Michel, elle connaît tous vos secrets de famille. Et je crois que même le tout est mis en italique, oui, pour qu'on s'en rende bien compte. Oui. C'est-à-dire que La Notaire, avant, mais ça c'est peut-être le deuxième ou le troisième ou le quatrième volume que vous préparez, La Notaire, avant, connaît tout de la famille et de la psychologie de chacun. Donc elle sait qui va lancer la grenade en premier.
3: De toute façon, objectivement, je pense qu'on peut poser la question à n'importe quel notaire de France. Lorsque vous avez un rendez-vous, un premier rendez-vous de succession, vous voyez rentrer les gens, vous savez d'avance comment ça va se passer. Il n'y a pas besoin que quelqu'un ouvre la bouche. C'est comportemental. C'est la posture, c'est le regard, c'est l'attitude des gens. C'est presque psy. On analyse le corps, en fait. Le corps,
1: bien sûr, il parle pour vous.
3: Qui verbalise quoi que ce soit.
1: Avant de dire j'ai une déclaration à faire.
3: Oui.
1: Le matin de sa mort. Le matin de sa mort, maman m'a dit Raoul, tu n'as pas eu de chance, il y aura le château.
3: Oui, exactement. Avant ça. Et avant toute déclaration ou toute
1: Là, dans ce premier opus, parce que je crois que vous travaillez sur toute une série, notaire Ingrid Klovaki, dans ce premier opus, on a une histoire d'héritage. Je me suis demandé à quel moment vous alliez entrer dans l'immobilier, mais ça sera pour le deuxième ou le troisième volume.
3: C'est moins spectaculaire.
1: C'est moins spectaculaire.
3: Tout ce qui est transmission, en fait, le notaire est face à une famille qui ne joue plus. C'est-à-dire qu'une fois que la personne est décédée, les masques tombent et tout se révèle. C'est-à-dire les haines, l'amour... plus souvent les haines que l'amour, mais c'est vrai que ça donne c'est un regard un peu désenchanté sur l'humanité, être notaire, mais... Mais parfois, il y a des beaux moments.
1: Dans votre roman, le masque ne tombe pas. Au contraire, il y a d'autres masques qui se mettent dessus.
3: Voilà, c'est ça. Pour brouiller les pistes.
1: Et c'est terrible, parce qu'on est... le lecteur est le premier à se faire avoir.
3: J'espère.
1: Vous l'avez voulu comme ça.
3: Oui, j'espère. C'est
1: un roman plein de rebondissements, évidemment. On ne va pas divulgâcher, donc je ne peux pas tout raconter. Non. Mais je sais aujourd'hui qui a tué, encore que je ne suis pas sûr. Mais en tout cas,
3: c'est pas la notaire.
1: Il y a quand même beaucoup d'indices. On ne va pas le lire, parce qu'elle pourrait en être capable. Merci Ingrid Klovaki. Je rappelle que votre roman La Notaire est publié chez Albin Michel et qu'il se lit en un souffle. C'est un vrai plaisir. Il me reste à remercier François Dieudonné et Philippe Malpeuch pour la réussite technique de notre rendez-vous. Bien entendu, notre ami Cédric Coba qui est derrière la console. Merci pour la réalisation. Demain mercredi, nous irons au cinéma pour évoquer Ce qui compte, L'ultime héritier et Anémone, les racines du mensonge. D'ici là, prenez soin de vous et des autres et puis soyez heureux, c'est très urgent. Je vous embrasse.

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1: Le génie du christianisme vous propose aujourd'hui Edith Stein. Et pour comprendre comment une juive née dans l'Empire allemand en 1891 a toute sa place dans cette émission intitulée Le génie du christianisme, j'ai le bonheur de recevoir aujourd'hui Marion Lucas. Bonjour Marion.
2: Bonjour Emeline.
1: Alors vous êtes titulaire d'un doctorat de philosophie consacré à Edith Stein qui vous a nourri et qui vous a inspiré puisque vous avez déjà publié deux ouvrages, Le mystère d'une belle âme et Éloge de l'altérité qui me paraissent totalement enraciné dans la philosophie d'Edith Stein, que vous connaissez peut-être plutôt sous le nom de Thérèse Bénédicte de la Croix. Voilà, alors avant peut-être d'évoquer ce changement d'identité, comment a commencé ce compagnonnage intellectuel, j'allais dire même cette histoire d'amour intellectuel avec Edith Stein ?
2: Vous avez raison de dire une histoire d'amour, c'est un peu un coup de foudre d'amitié que j'ai eu avec Edith Stein. C'était très simple et à la fois, j'imaginais, providentiel. Je passais des vacances avec une amie qui lisait le livre de Joachim Boufflet intitulé « La philosophe crucifiée » qui est sorti en 1998 chez Fayard. C'était l'année d'ailleurs de sa canonisation par Jean-Paul II. Moi, je n'avais jamais entendu parler d'elle, j'ai ouvert le livre par hasard et je suis tombée sur une citation d'Edith Stein qui parle de la filiation divine. Qu'est-ce qui fait ? Qu'est-ce que ça change en fait que la personne humaine soit baptisée ? Qu'est-ce que ça transforme en elle ? Qu'est-ce que ça lui apporte ? Et en fait, la citation d'Edith Stein montrait à quel point l'être peut se déployer à partir de son baptême, à partir de sa vie intérieure, vivre sous perfusion de la grâce, ça change les choses. Et ça m'a tellement passionnée. Et comme j'avais été encouragée à faire une thèse, je me suis dit, bon, en fait, je vais faire ma thèse sur elle. Et donc, ça a été le début de l'aventure avec Edith Stein et un vrai compagnonnage, c'est vrai.
1: J'ai l'impression, en vous entendant, de lire le Tollé légué de Saint-Augustin. Prends et lis, et là, tout à coup, la grâce, la vie change. Alors, je le disais, Edith Stein, elle naît dans la religion juive, dans l'Empire allemand, et elle a été canonisée par Jean-Paul II. Alors, comment passe-t-on, j'allais dire, d'un milieu à une autre, d'une religion à une autre, et finalement, du laïcat à la sainteté ? Qu'est-ce que c'est que cette vie, finalement ?
2: Qu'est-ce que c'est que cette histoire ?
1: Oui, qu'est-ce que c'est que cette histoire ?
2: En fait, elle est effectivement née dans le judaïsme. Je peux à la limite commencer à vous raconter un peu sa vie.
1: Ah oui, tout à fait.
2: Fille d'Augusta et Siegfried Stein. Donc, elle est née en 1891, le 12 octobre précisément. Bientôt, elle avait 18 mois, donc elle n'en garde absolument aucun souvenir. Augusta est une juive pratiquante qui a essayé, en élevant ses enfants, en tenant une boîte, en fait, une entreprise de bois, de continuer à vivre sa foi en élevant ses petits. Mais les grands ont d'ailleurs fait un peu de résistance, une résistance assez passive. Elle est allée plus souvent seule à la synagogue accompagner ses enfants. Mais Edith, la dernière, a joué le jeu, si je puis dire, jusqu'à son adolescence. Et à l'adolescence, elle le raconte dans son autobiographie, elle raconte qu'elle a vraiment lâché l'affaire, en tout cas intérieurement, elle dit « j'avais décidé de ne plus croire », une espèce de fermeture.
1: Alors qu'elle est la dernière, et il me semble que dans ces familles juives, le petit dernier est celui qui pose des questions, enfin on lui donne l'autorisation, comment dire, de poser des questions au moment des différents rituels, ce qui veut dire aussi qu'elle a une compréhension peut-être aussi intellectuelle de la foi juive.
2: Alors, c'est pas forcément comme ça qu'elle justifie son abandon intérieur, parce qu'elle va continuer un peu à accompagner sa mère à la synagogue, mais peut-être aussi une forme de climat qui était assez hostile à tout ça. Dieu avait l'air un peu absent, en fait, de cette vie difficile. Et ce qui est assez beau, c'est de voir que c'est à la faveur de ses études, du début de ses études universitaires. Elle avait commencé à s'intéresser un peu à la psychologie. Finalement, en travaillant sur les prémices un peu et les balbutiements, comme disait, de la science psychologique, un ami la voit une fois à la bibliothèque et lui dit « Mais lis ça, tout est dedans ». Et il lui donne un livre de Edmond Husserl. Non, mais tout est dedans. Elle se jette dessus, elle le dévore. Et elle dit « En fait, c'est ça que je vais faire ». Et donc, elle est partie à Göttingen. Et c'est assez touchant de voir qu'en se frottant à Edmond Husserl, père de la phénoménologie, dont on va parler un petit peu, eh bien, elle a réalisé qu'elle ne pouvait pas passer en aveugle devant le phénomène de la foi qu'elle a vu se déployer chez les disciples de Husserl. Une forme de tranquillité, une sérénité, une joie de vivre qui n'avait rien exalté, mais qui était assez contrastée par rapport au climat de l'époque.
1: Donc, on a une juive qui devient finalement athée, en tout cas qui lâche, vous l'avez dit, l'affaire religieuse, qui fait des études. Ça ne devait pas être si simple que ça pour une jeune fille à cette époque de faire le lycée puis cette philosophie. Phénoménologie, alors c'est un très joli mot. Qu'est-ce que ça signifie ? Qu'est-ce qu'elle découvre dans cette philosophie du CERN ?
2: Alors moi, j'ai déjà découvert que je pense qu'il y a autant de phénoménologie que de phénoménologues. C'est assez compliqué, la phénoménologie.
1: D'accord. Donc, j'adore travailler avec des philosophes. Vous posez une question simple et la réponse commence par... En fait, il n'y a pas de réponse.
2: En fait, c'est assez compliqué.
1: Je vous titille.
2: Et à la fois assez génial, je crois. Ouais. Mais ce que j'en ai compris... moi, ça m'a donné des lumières sur le rapport au réel. En fait, Husserl a eu cette idée que la philosophie, ce n'était pas simplement des systèmes les uns mis à côté des autres. La phénoménologie, c'est une méthode pour faire de la philosophie. On réalise quand on lit les philosophes que, voilà, on peut lire Descartes, Hegel. En fait, on va coller sur une question précise, comme un cadre. Il faut que toutes les réponses rentrent dans ce cadre, en fait. Donc, c'est un peu... codifié, académique, voilà. avec Husserl, si je puis dire, le cadre, ça n'intéresse plus. Ce qu'il faut, c'est regarder la vie droit dans les yeux. Le premier instrument du phénoménologue, c'est son regard. Et donc, en regardant la vie droit dans les yeux, en regardant les phénomènes qui se déploient devant moi, il y a une résonance dans ma conscience. Bon, et si je vous passe même les détails, à la limite, on s'en fiche, c'est comprendre que ça donne une posture de grande ouverture intérieure, une grande chasteté du regard. C'était la proposition de Husserl à ses étudiants. Et en fait, c'est ça qui est génial et qui est assez même éblouissant pour nous aujourd'hui, avec le recul des années, de constater qu'il a encouragé cette ouverture du regard, qui était aussi une ouverture du cœur, une ouverture de l'intelligence. Et les étudiants se sont laissés, du coup, toucher par la foi. Parce qu'ils se sont dit, on ne peut pas passer, c'est ce que dit Einstein, en aveugle devant le phénomène de la foi, qui s'est parfois déployé de manière très discrète, très silencieuse, presque mutique, mais qui se déployait n'empêche par une, je vous disais, une sérénité, une tranquillité d'âme. Et elle a dit qu'elle a changé malgré elle, en fait, au contact de ses étudiants. C'est quand même beau.
1: Alors, c'est d'autant plus extraordinaire que, si je vous suis, et je n'ai pas la prétention d'avoir tout saisi, c'est en faisant éclater un cadre intellectuel presque nominaliste, c'est-à-dire que tout doit être correspondre à l'idéologie, voilà, on fait rentrer la réalité dans un cadre, on explose ce cadre, on regarde la réalité et on découvre le Christ.
2: C'est saisissant. Et ils ont été nombreux autour de Husserl à se convertir grâce à cela. Alors, pas mal dans l'église protestante. Edith Stein a dit, il me semble que c'est à peu près ces mots, mais pour elle, le ciel dans l'église protestante était fermé. Pour elle, il était ouvert dans l'église catholique.
1: Alors, est-ce qu'elle raconte, alors je ne veux pas dire l'élément déclencheur, mais ce cheminement vers la foi catholique, parce qu'on est quand même dans un empire allemand avec un Kulturkampf, c'est-à-dire une lutte contre le catholicisme qui était quand même relativement violente. Qu'est-ce qui l'a amené spécifiquement vers l'Église catholique ?
2: Ça a été assez progressif, donc je disais l'influence de ses amis, et puis cet intérêt qu'elle avait pour les choses, sans doute déjà naturellement, les choses culturelles, les choses de l'esprit, mais aussi par cette formation à la phénoménologie. Donc elle est rentrée un jour dans une église pour la visiter par intérêt culturel et intellectuel, et en fait une femme est rentrée avec son kabbal à l'arrivée du marché, visiblement, et elle s'est agenouillée et elle a prononcé des prières tout bas, mais ses lèvres bougeaient, et elle a édifié, en fait, Edith qui s'est dit, mais si elle fait ça, c'est qu'il y a quelqu'un. Ça peut pas être complètement anodin, vide de sens. Et moi, je sais que ça m'a quand même beaucoup poussée à me dire quelle est mon attitude quand je rentre dans une église. Il y a peut-être une petite Edith Stein qui court par là, qui pourrait se convertir, en fait, à notre contact. Oui. Donc, c'est une invitation pour nous, les catholiques du berceau, si je puis dire, à pouvoir rendre compte de notre attachement à Dieu par une génuflexion qui est bien faite, qui n'est pas hâtive, le rapport à l'eau bénite quand je rentre dans l'église, autant de choses qui peuvent en fait édifier quelqu'un.
1: Puis une sorte de familiarité, dans le marché, on fait un petit détour pour dire bonjour à Dieu, comme on ferait un petit détour pour dire bonjour à quelqu'un qui est, alors certes, infiniment intouchable, mais en même temps infiniment touchable par l'incarnation.
2: Infiniment proche, en fait, voilà. Un Dieu à qui on peut parler, à qui on peut dire tu, un Dieu qu'on peut aimer dans le concret et le quotidien de l'existence.
1: Alors, elle se convertit à Francfort, si mes souvenirs sont bons, et ensuite, parce que c'est bien beau de rencontrer le Christ, mais vu le caractère visiblement très spécifique d'Edith Stein, je me doute qu'elle ne va pas rester simplement une petite baptisée tiède.
2: Il s'avère qu'elle a aussi passé du temps chez une amie, Edwige Conrad Marcus, qui était également une disciple de Husserl. Edwige était mariée, j'ai oublié le nom de son mari, mais peu importe, et elle a passé un petit séjour de vacances chez eux, et elle est tombée sur un livre de Thérèse d'Avila, vie écrite par elle-même. L'histoire raconte qu'elle l'aurait dévoré en une nuit, et que le matin au réveil, enfin en tout cas, ou après sa lecture, elle a dit « c'est la vérité ». Et ça a été du coup, là aussi, par étapes progressives, ça l'a fait cheminer jusqu'au baptême qu'elle reçoit. On est en 1922, quand elle reçoit le baptême, elle a 31 ans, dont Edith d'ailleurs sera sa marraine, et elle va ensuite continuer à mettre en place sa vie spirituelle pour l'incarner vitalement dans son quotidien.

0: une musique de Shostakovich qui évoque la fin de la vie d'Edith Stein, mais nous en sommes pas là. Elle vient de découvrir la vérité, s'intéresse là. Qu'est-ce que c'est que sa vie ensuite?
1: Ensuite, elle va être un peu rongée, mon soi, avec ce désir de toute sa crise. Elle est assez radicale, hein, Edith Stein.
0: Elle est entière. Elle est comme toute convertie, voilà.
1: Exactement.
0: On va jusqu'au bout.
1: Mais elle va être ralentie, si je veux dire, mais heureusement ralentie par le père spirituel qu'elle a chez une personne du père abbé de l'abbaye bénédictine de Beuron, chez qui elle va régulièrement pour des points fixes, vous voyez, spirituels, des entretiens spirituels, et recevoir les sacrements. Elle a eu, et c'est vraiment une chance pour nous, elle a eu cette intuition que si elle rentrait dans un couvent, on ne l'entendrait plus. Alors qu'elle commençait à donner beaucoup de conférences à travers l'Allemagne, elle était assez reconnue, appréciée dans des colloques. Et puis elle gagnait sa vie en travaillant dans un collège de jeunes filles tenues par des dominicaines, auprès de qui, du coup, elle a pu avoir une vie aussi religieuse, spirituelle, sacramentelle, très soutenue, tout en étant encore complètement laïque, hein, si je puis dire. Et puis à la faveur, en fait, après la Première Guerre mondiale, à la faveur de ses recherches d'une chaire universitaire, parce qu'on ne l'a pas dit, mais elle a soutenu sa thèse de philosophie en 1916. Et donc après, si je puis dire, elle avait droit à un poste, mais elle était juive et elle était femme, donc tout ça, ça a compliqué sérieusement les choses. Donc elle a poursuivi son travail de conférencière, son travail d'enseignante, comme je vous le disais, et puis en fait, après, c'était trop, l'appel était trop fort, et puis sans doute, c'était le moment. Donc elle est rentrée au Carmel de Cologne, on est en 1933, et elle a 42 ans, jeune novice de 42 ans, Edith Stein devient sœur Thérèse Bénédicte de la Croix.
0: Et là, elle s'enfouit dans le silence, ou est-ce que la mère abbesse sent que cette voix doit continuer à porter et qu'elle doit continuer à travailler intellectuellement, comment dire, à côté de sa vie de carmélite?
1: C'est vrai qu'au début, elle est rentrée dans cette communauté, c'est-à-dire assez touchant, parce qu'elle témoigne du fait qu'elle a dû chanter devant la communauté réunie, et ça a été beaucoup plus anxiogène pour elle de le faire que de parler devant des publics très fournis. C'est amusant, je trouve, de savoir ce petit détail. Et elle est rentrée vraiment comme simple carmélite, surtout qu'elle n'était pas connue du tout de la communauté. Et la mère supérieure a su qu'elle avait fait des travaux, et en fait, elle lui a demandé de continuer. Et notamment, elle lui a demandé d'écrire son autobiographie, parce qu'on peut se douter que la question juive était sur toutes les lèvres, qu'à force, les gens trouvaient que c'était des personnes particulières, qu'il y avait quelque chose de trop bizarre, en fait, chez les juifs. Et donc, elle lui a dit, racontez votre vie de famille pour qu'on puisse voir à quel point vous êtes des gens normaux. Donc, en fait, on a un petit bijou de littérature, parce qu'elle écrit, j'allais dire, redoutablement bien. En tout cas, c'est délicieux à lire. Et donc, ça nous permet de la connaître, de voir effectivement tout ce paysage familial dans lequel elle a grandi. Et puis, elle a aussi repris ses travaux philosophiques, mais vraiment parce qu'on lui a demandé, en toute obéissance, sinon elle n'aurait pas forcément voulu le faire.
0: Alors, quels sont les thèmes qu'elle déploie dans son couvent, ses sujets d'études?
1: En tout cas, son sujet principal, et depuis le début, c'est la personne humaine, tout simplement, j'allais dire. Elle l'aborde d'une façon complètement, j'allais dire, anthropologique, de façon un peu neutre, mais il y a une césure sacramentelle qui intervient dans sa vie et qui fait qu'elle va ensuite déployer encore plus l'idée que la personne est faite à l'image de Dieu. Et que se déployer dans le sens de son être, c'est devenir enfant de Dieu.
0: D'où peut-être son marché sur les plates-bandes de la philosophie, son sujet de thèse, parce que sur le problème de l'empathie, c'est le titre traduit que j'ai pu trouver, l'empathie, c'est finalement le lien à l'autre, c'est la personne, nous ne sommes pas des individus, mais nous sommes liés les uns aux autres et liés à Dieu. C'est dans cette perspective-là qu'elle réfléchit sur l'anthropologie, c'est-à-dire la définition de l'homme.
1: En fait, l'empathie, elle nous fait comprendre par son travail que c'est vraiment la possibilité pour l'être humain de se sentir proche, d'être proche de l'autre, mais d'être jamais dans la fusion. Il n'y a jamais de confusion avec l'autre, mais elle va travailler dans le sens de dire dans la relation à l'autre, je suis engagée dans la relation à l'autre, engagée dans le vécu de l'autre, mais qui reste toujours celui de l'autre, qui n'est pas le mien, mais je peux le soutenir, je peux l'aider en fait à affronter son existence. C'est un peu ça qu'elle veut montrer, que l'empathie, c'est plus que de la sympathie, c'est autre chose que de la sympathie. C'est une résonance de ce que vit l'autre, une résonance en moi de ce que vit l'autre, mais l'autre reste l'autre.
0: Alors, elle déploie quand même cette réflexion cette intuition quand même de la mère abbesse de lui demander d'écrire sa vie pour qu'on connaisse les juifs. Et alors, pardonnez-moi, je vais peut-être outrepasser un petit peu l'objectif, mais montrer que les juifs étaient des êtres humains comme les autres, ce qui en 1933, en Allemagne, qui devient de plus en plus nazi, même si l'antisémitisme voilà, n'apparaît pas par je ne sais quel miracle satanique en 1933. comment finalement ceci est utilisé, c'est diffusé, c'est elle fait des conférences parce que on imagine mal voilà une carmélite sortir de son carmel en disant alors j'ai été juive et je vous assure on est des êtres humains comme les autres.
1: Non, tout ça ça s'est fait effectivement déjà je pense à travailler tout son travail de conférencière, elle s'est donc je vous ai beaucoup intéressée à la question de la personne humaine, notamment de la femme, et donc elle a pris son bâton de pèlerin pour aller montrer qu'il y avait une spécificité féminine, quelque chose qui colorait l'être d'une certaine façon quand l'être se déploie au féminin. Mais ensuite, effectivement, elle est restée écrire son autobiographie et son travail, Être fini, être éternel, qui est beaucoup plus philosophique, au sein de son couvent. On a su ensuite que quelqu'un avait bien heureusement caché les manuscrits et qu'on a pu, voilà, on a pu les retrouver. Tout ça, ça a été édité, traduit, etc.
0: Parce que nous sommes en 1933. La répression commence à se déployer dans l'Allemagne nazie. Alors, une répression envers les juifs, mais aussi envers les catholiques et les protestants. On est quand même dans une guerre de religion, d'une certaine manière, entre l'idéologie nazie et tout ce qui peut ressembler ou de loin à une opposition à cette idéologie. Qu'est-ce qui se passe pour ce Carmel de Cologne ?
1: Il s'avère qu'elle... je vous disais, elle vivait sa vie très simplement, mais les choses se sont corsées. Il y a eu des évêques qui ont manifesté qui ont écrit des lettres pour que les juifs catholiques soient protégés. En fait, ça a été pire. Ça a provoqué des choses pires encore. Et donc, elle a été exfiltrée de Cologne. La communauté de Hecht en Hollande l'a accueillie, vraiment dans le but de la protéger, pourquoi pas de la sauver. Et en fait, ça n'a pas marché. Les nazis sont venus la chercher à Hecht avec sa sœur Rosa, qui avait aussi envie de rentrer au Carmel, mais qui s'était, comme mise un peu en arrêt sur image pour le bien de leur mère, parce qu'Augusta Stein a vécu assez douloureusement l'entrée de sa fille, sa Benjamine au Carmel. Elle était vraiment très douloureux pour elle. Elle voulait bien essayer de comprendre. Elle disait à sa fille, je veux bien penser que le Christ était un homme formidable, mais pourquoi il s'est fait Dieu ? Voilà. C'était vraiment une grave question pour Augusta Stein. Et ensuite, donc Rosa s'est donc mis un peu en retrait, mais elle était quand même assez proche d'Edith. Et en fait, les nazis sont venus chercher les deux sœurs.
0: Oui, ça nous rappelle effectivement, alors là, d'un point de vue historique, cette énorme problématique de que faire contre Adolf Hitler. Vous avez cette encyclique, Mit Brennender Sorge, où le pape dit non, mais vous ne pouvez pas être nazi et catholique, sinon vous êtes excommunié. Des évêques comme von Galen qui protestent, alors déjà contre les politiques d'euthanasie, contre les handicapés, mais aussi contre toutes les politiques déshumanisantes. Mais la prise de parole expose.
1: Dangereusement.
0: Et c'est une des problématiques de cette lettre pastorale que vous évoquiez indirectement, de ces évêques néerlandais qui, le 26 juillet 1942, disent non, nous protestons contre la persécution contre les juifs. Pie XI a bien dit, nous sommes tous spirituellement des sémites, donc juifs, catholiques, pardonnez-moi, même combat spirituel. Donc ils pensaient protéger.
1: Ça a été pire que tout.
0: Et ça a été pire parce qu'effectivement, à partir du 30 juillet 1942, tous les juifs de religion catholique sont arrêtés.
1: Il s'avère qu'en plus, Edith Stein avait aussi écrit au pape pour lui manifester, lui dire, il faut que vous fassiez quelque chose pour nous. Et le pape n'a pas répondu, mais elle a pu voir après dans son encyclique qu'il y avait des réponses à ces questions, les questions qu'elle avait posées dans sa lettre. Et donc, l'étau va se resserrer très très vite pour les sœurs Stein, parce que c'est dans début août, en fait, qu'elles sont arrêtées. Est-ce que c'est une légende? Est-ce que c'est vrai? Bon, on ne peut pas exactement le savoir, mais quand les nazis sont venus, elle était à l'oratoire, donc ça a été la panique, on imagine, dans le couvent. Et elle aurait pris sa sœur par la main en lui disant « Viens, allons mourir pour notre peuple ». C'était les derniers propos qu'elle a pu tenir. Ensuite, il y a eu des petits échanges de billets pour des choses très matérielles. Elle demandait des choses pour être mieux, des paires de chaussettes, un pull, enfin des choses comme ça. Et en fait, elle a aussi dit cette chose que j'ai trouvée très déchirante quand je l'ai découverte. Je commence tout juste à comprendre comment on peut vivre à partir de son intériorité la plus profonde. C'était son discours toute sa vie. Et c'est à ce moment-là qu'elle l'a plus vécu dans sa chair. Donc c'est assez bouleversant. Et en même temps, moi, ça m'a bouleversée. Et en même temps, je me suis dit, finalement, si au bout du bout de sa vie, c'est là qu'elle l'a mieux compris, dans le dépouillement le plus fort, ça veut dire qu'il faut que moi, à ma petite place, à ma petite échelle, je m'y mette maintenant.
0: Elle meurt à Auschwitz ?
1: Exactement.
0: Avec beaucoup de ses co-religionnaires, avec finalement aussi beaucoup de catholiques qui sont emprisonnés parce que polonais, parce que pris dans cette masse nazie. Alors il nous reste très peu de temps, mais Est-ce qu'elle est tout de suite reconnue après la guerre? Est-ce que finalement cette personnalité, ses écrits, est tout de suite entendue, ou il y a un temps de redécouverte de sa pensée?
1: Alors, je ne crois pas que ça soit si rapide que ça, mais ce qui est intéressant, c'est de savoir aussi qu'à Westerbork, elle était encore en habit de religieuse, elle était avec d'autres religieuses, et des gens ont pu témoigner du fait qu'elle avait un sourire qui faisait mal, parce qu'elle est restée souriante. Elle a très vite compris en fait qui les attendait, alors qu'il y avait des religieuses plus jeunes qui faisaient encore des projets apostoliques. Et une personne a pu témoigner en disant qu'elle était comme une Pietà sans Christ. Elle était comme un ange de consolation pour les mères qui délaissaient leurs enfants dans leur chagrin immense. Donc il y a eu quelque chose jusqu'au bout d'elle qui était très lumineux, dans une espèce de douleur, mais ça s'est vu en fait qu'elle n'était pas quelqu'un tout à fait ordinaire. Et c'est le 9 août 1942 qu'elle meurt. Donc elle n'a pas encore 51 ans et elle était arrivée à Auschwitz très peu de jours avant.
0: On retrouve ces figures, je pense à Maximilien Kolb en vous entendant, rarissimes, mais qui au cœur de ces camps d'extermination réussissent à finalement lutter de la seule manière possible, c'est-à-dire être réellement humain en étant totalement finalement chrétien face à la barbarie et face à des nazis qui veulent justement déshumaniser.
1: Je pense qu'il y a, chez les deux que vous évoquez, Maximilien Kolb ou Edichten, pour moi il y a quelque chose de très beau de l'ordre de l'unité de vie. Ils ne se sont jamais dérobés en fait. Ils ont fait face à leur destin qui était douloureux, mais ils ont fait face à leur destin et c'est comme ça qu'on les a reconnus en fait comme des grands en fait.
0: D'où la sainteté, d'où la canonisation, d'où peut-être, mais ce sera le sujet d'une autre émission, la nécessité de lire Edith Stein pour la comprendre et de peut-être grandir dans la foi avec Thérèse Bénédicte de la Croix.
1: Et de la faire connaître,
0: et de la faire connaître. Merci infiniment Marion Lucas. Merci à Nicolas, notre technicien, de nous avoir accompagnés et à la semaine.

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2: Bonjour et bienvenue à l'école de la prière, une émission qui vise à vous introduire à l'art de la prière. Aujourd'hui, j'ai le grand plaisir de recevoir Xavier Patier, qui est haut fonctionnaire, mais qui est surtout qui a développé une œuvre littéraire qui a été couronnée par plusieurs prix et qui vient de faire paraître aux éditions du Cerf « Demain la France », tombeau de Mauriac, Michelet et De Gaulle. Un très bel essai qui est une méditation sur ces 50 dernières années, une méditation à la fois spirituelle et politique. Mais il a également publié un ouvrage sur Pascal, qu'il aime énormément, et sur le mémorial de Pascal aux mêmes éditions du Cerf. Et c'est de Pascal que nous allons parler aujourd'hui. Bonjour Xavier Patier.
3: Bonjour.
2: Alors, est-ce que vous pouvez nous redire tout simplement qui est Pascal avant que nous, et quel est son itinéraire avant que nous nous focalisions sur le mémorial ?
3: Alors Blaise Pascal, c'est quelqu'un d'éloigné de nous. Il est doublement, je dirais, il est éloigné d'abord parce qu'il vivait il y a plus de 300 ans. Et puis il est aussi éloigné de nous parce qu'il est tellement connu. C'est une espèce de marque, Pascal, qu'il est finalement méconnu. C'est un homme qui est né...
2: Oui, surtout qu'on le connaît pour le pari de Pascal. Or, oui, c'est pas du tout représentatif de sa foi.
3: Il est réduit à des toutes petites choses comme le pari de Pascal, qui est une espèce de jeu de mathématicien dans la formule même qu'il a employée pour le présenter. Il est connu comme grand physicien, mais il est en fait totalement méconnu. C'est d'abord un homme qui naît à Clermont.
2: En quelle année?
3: Alors, il doit être né en 1622 ou 1623.
2: Ouais. D'accord, 17e donc, siècle.
3: Donc. C'est un homme du 17e siècle. Il est mort jeune. Hein, il est mort en 1662. Un peu après Mazarin, c'est pour se le situer. Donc c'est un homme de Louis XIII, Louis XIV. C'est l'homme du siècle où la France est aux mains de bourgeois intellectuels, travailleurs, austères, ambitieux, qui ont bâti le siècle de Louis XIV. Enfin,
2: c'était un siècle extrêmement spirituel, hein. c'est un siècle d'or de la spiritualité.
3: Il a d'ailleurs lui-même, son père, il a perdu sa mère très jeune, et donc il a aussi ce caractère. Je veux dire, Mauriac est un homme qui a été élevé par sa mère, ça a créé une spiritualité particulière. Blaise Pascal est un homme élevé par son père. Ça crée une personnalité très différente, beaucoup plus batailleuse. Et évidemment, la période dans laquelle vivait Pascal a été marquée par ce drame absolu dans l'Église de France qui a été l'affaire de Port-Royal. Et Blaise Pascal l'a prise de plein fouet. C'est-à-dire
2: donc l'opposition entre les jésuites et ce qu'on a appelé les jansénistes.
3: Hein. Voilà. Exactement, les jansénistes. Et en fait, c'est une querelle théologique profonde mais complexe entre une approche thomiste et des jansénistes sur la grâce, c'est-à-dire que ma grâce te suffit, ça veut dire que l'homme ne peut pas faire le bien tout seul, il ne fait le bien qu'avec Dieu. Par contre, quand il fait le mal, il agit seul, donc il se fait Dieu, et toute la question c'est que l'homme se fait Dieu quand il fait le mal. Alors que les jésuites et surtout la Sorbonne avaient une théologie fondée sur la subtilité des cas de conscience et sur la possibilité d'avoir toujours son mot à dire dans son propre salut. Bref, cette querelle très complexe, très subtile et qui aurait pu être très riche a été dégradée parce que c'est devenu une querelle d'ego entre ces messieurs de Port-Royal et finalement le roi Louis XIV qui en avait un peu assez des contestations, qui avait vécu l'affront d'enfant et qui finalement a employé toute son énergie à casser ses idées trop fortes, cette pédagogie trop moderne, ces esprits trop créatifs qui étaient ces messieurs de Port-Royal. Et d'ailleurs, un des épisodes noirs du règne de Louis XIV, c'est lorsque, Blaise Pascal était déjà mort, hein, mais lorsqu'il envoie avec d'Argenson une centaine de mousquetaires pour aller déloger une poignée de religieuses infirmes qui étaient encore installées à Port-Royal des Champs. Ça, c'est pas très glorieux, mais ça s'est terminé un peu comme ça.
2: Quoi, les expulsions de 1903, 1904.
3: C'était un peu comme les expulsions de 1904, sauf que ça, c'était le roi Louis XIV qui le faisait au nom de l'Église.
2: Ouais.
3: Et avec la bénédiction du cardinal archevêque de Paris, monseigneur de Péréfix.
2: D'accord.
3: Et il a même fait d'ailleurs profaner les tombes des sœurs dans le monastère, des fois qu'on en ferait un lieu de pèlerinage. Donc c'est allé très loin. Bon, mais c'est pour en revenir à Blaise Pascal. Blaise Pascal a donc été dans cette génération qui a vécu la controverse. Et lui, ce qui la singularise, il y avait aussi un autre problème, c'est que c'était un génie, c'est-à-dire c'est un génie mathématique, un des plus grands génies mathématiques de l'histoire de l'humanité. Il a d'ailleurs, il avait reconstitué les théorèmes d'Euclide à 11 ans, il a inventé la seringue, il a mesuré le poids de l'air, enfin, il a un apport en physique qui est colossal, comparable, si ce n'est davantage que celui de Newton, par exemple, qui a été un de ses disciples. Et cet homme, ce qui a déterminé sa vie, ça a été la rencontre avec la personne du Christ. Et cette fameuse nuit de feu de 1654, où, revenant chez lui, au moment de se coucher, semble-t-il, après avoir lu son bréviaire romain, il a une expérience qu'il a pris la peine de noter sur un papier, de 10h30 du soir jusqu'à environ minuit et demi, où là, il a la révélation de l'amour du Christ pour lui. Et ça l'a tellement marqué. Alors ça, c'est son côté aussi physicien, qu'il a tout noté sur un papier, ce qu'il ressentait. Joie, joie, pleurs de joie, espérance, etc. Dieu d'Abraham, d'Isaac et de Jacob. Ton Dieu est mon Dieu. Jésus-Christ, Jésus-Christ. Alors avec des calligraphies, d'ailleurs, de plus en plus grandes. Renonciation totale à tout, sauf au Christ. Enfin, il a écrit des choses très fortes. Et puis, surtout, ayant fini ces 2 heures d'expérience mystique, il a mis le papier cousu dans la doublure de son pourpoint, et quand il est mort plusieurs années plus tard, un des valets de chambre de sa famille a découvert qu'il y avait un bourrelet dans le pourpoint. Il l'a décousu, il a découvert ce fameux billet, et dont la famille disait, ah ben, ça veut dire qu'il l'a décousu et recousu chaque fois qu'il a changé de pourpoint, parce qu'il avait changé de pourpoint. Donc il y avait chez Pascal un désir fou de garder mémoire de cette expérience métaphysique de l'amour du Christ qu'il avait eu le soir de ses 31 ans. Et voilà, donc on peut expliquer la spiritualité de Blaise Pascal par ce moment-là. Et ce qui est intéressant, c'est que Blaise Pascal, voilà, c'est ce que je cherche dans le livre, est-ce qu'il y a une vie de Pascal avant et après cette fameuse nuit de feu? Est-ce qu'il a changé ses habitudes? C'est pas du tout clair. Après la nuit de feu, effectivement, on le voit, il va à Port-Royal. Sa sœur était rentrée dans les ordres, et il y passe 15 jours. Mais à dire vrai, il y était allé aussi un peu avant. Donc, il n'a pas arrêté ses recherches en mathématiques après. Il n'a pas arrêté d'exercer son talent polémique après. Il a écrit d'ailleurs les provinciales après la nuit de feu, pas avant. Donc. En manquant parfois un peu à la charité quand s'adressait aux jésuites.
2: Oui, les provinciales, je dis pour les auditeurs, ce sont des lettres polémiques, enfin des articles polémiques dans une controverse avec les jésuites. Donc lui, voilà, défend la position de Port-Royal. Et
3: il défend la position de Port-Royal avec un talent tel que finalement, le père des polémistes français, c'est lui. C'est-à-dire qu'il y a une manière d'écrire en polémique en France, encore aujourd'hui en 2020, qui est inspiré de ces textes-là. Donc, il n'a pas été émasculé par sa conversion. En revanche, ce qui est intéressant, et c'est sa sœur qui le raconte, c'est qu'il a commencé à découvrir l'amour des pauvres, qui n'est absolument pas avant. C'est-à-dire que le Blaise Pascal, d'avant la nuit de feu, est un homme assez mondain, qui roule en carrosse, qui achète des tapisseries. Il a gagné de l'argent parce qu'il a mis au point la première calculette moderne qui s'appelle la Pascaline, une machine à calculer. Il en a vendu quelques-unes. Il a créé une société de transport à Paris, le carrosse à 5 sols. Première expérience mondiale d'ailleurs de transport urbain. On disait le carrosse part à la même heure, on paye le même prix, qu'il soit vide ou plein. 5 sols et on a. Bref, il avait de l'argent, il avait hérité aussi de son père, et il ignorait complètement la vie des pauvres. D'ailleurs, lui-même l'a dit. Et la conversion, ça a été ça, c'est-à-dire qu'il a, après sa nuit de feu, commencer à avoir le souci des pauvres. Sa sœur dit, il a vendu ses tapisseries, il a vendu son mobilier, ou une partie. Il avait un ami qui était le duc de Rouennais, qui a subi la même évolution que lui. C'est-à-dire que le duc de Rouennais aussi a vendu ses affaires, et ils se sont mis à vivre dans une espèce d'ascèse. Pas sociale, mais nettement moins mondaine qu'avant. Et en plus, Blaise Pascal, qui n'avait pas une très bonne santé, est devenu franchement malade après. Donc ça a été encore autre chose.
2: Et puis il y a des écrits aussi sur comment prier dans la maladie ou vivre la maladie.
3: Il a écrit cette phrase célèbre, la maladie est l'état naturel du chrétien. Et prière pour offrir à Dieu le sacrifice de sa maladie. Donc ça on le sait parce qu'il a écrit à sa sœur. Donc il a été malade, il souffrait de la tête. Il se soignait en faisant des maths et en priant, disait-il, surtout en faisant des maths. Et ce qui est très beau dans son parcours, qui était très découverte du Christ, c'est que en tant qu'adepte des jansénistes ou proche des jansénistes, il était très hostile à la communion fréquente. On communie une fois par an après s'être confessé, avec crainte et tremblement. Et dans, à la fin de sa vie, alité chez sa sœur, rue des Fossés Saint-Victor, il se met à réclamer l'Eucharistie. Et on refuse de lui donner parce que le médecin dit non, il ne faut pas qu'il avale une hostie. Et on le nourrissait de bouillon, etc., et de lait d'ânesse, enfin des trucs invraisemblables comme on faisait à l'époque. Il lui a imploré qu'on lui apporte l'Eucharistie. Et d'ailleurs, en plein paradoxe, on lui disait que ce qu'il avait n'était pas très grave, mais pourtant, on ne pouvait pas lui donner l'Eucharistie. Et d'ailleurs, il n'était pas transportable. Il demande à un moment, il dit, si vous ne pouvez pas me donner l'Eucharistie, amenez-moi aux hospices civils, qu'au moins je communie avec le Christ en étant alité à côté des miséreux. Et on lui dit, non, vous êtes bien trop malade pour ça. Il dit, mais si je suis trop malade pour ça, est-ce que je peux être en assez bonne santé pour recevoir l'Eucharistie? On la lui refuse. Et la fin de sa vie, qui est d'ailleurs peu connue et très intéressante, c'est que il tombe dans le coma. Et le père Beurrier, qui était son confesseur, qui était son ami de longue date, qui était d'ailleurs le curé de Saint-Étienne-du-Mont, pris d'une inspiration, vient le voir avec l'Eucharistie pour le faire communier. Et on voit Blaise Pascal se réveiller du coma. C'est quand même extraordinaire. Qui communie, qui pleure et qui meurt juste après. Autrement dit, la fin de la vie de Pascal est en soi une extraordinaire preuve de l'espérance qu'il faut mettre dans la réserve eucharistique. Et ça vient d'un janséniste. C'est très intéressant.
2: Merci infiniment, Xavier Patier, pour nous avoir fait découvrir ces aspects vraiment très méconnus de la vie de Pascal, qui en effet ouvre et nous ramène à la citation de François d'Assise que vous citez sur la vocation de la France dans son amour particulier de l'Eucharistie. Je rappelle que vous venez de publier « Demain la France », tombeau de Mauriac, Michelet et de Gaulle au Cerf, et que vous aviez publié un très bel ouvrage sur le mémorial qui s'appelle, quel est le titre, Blaise Pascal, la nuit d'extase au Cerf. Merci beaucoup, chers auditeurs, je vous donne rendez-vous à la semaine prochaine et d'ici là, j'espère vous retrouver dans le mensuel Prier. À bientôt, au revoir.
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1: Aujourd'hui, nous sommes le 11 août. Le 9 novembre 1918, suite à des troubles, Guillaume II, le Kaiser allemand, abdique. Le lendemain est proclamée la République. Après la signature du traité de Versailles, le 28 juin 1919, une nouvelle étape est franchie dans l'après-guerre en Allemagne, avec la promulgation d'une constitution le 11 août 1919 à Weimar. Cette République, dite de Weimar, restera en place jusqu'en 1933, où Adolf Hitler la remplacera pour le Troisième Reich. C'est l'une des plus grandes catastrophes d'origine technique de l'histoire. Le 11 août 1979, en Inde, le barrage de Machu 2, près de Morbi, se rompait. Présentation dans le journal de 20h par Léon Zitrone.
2: La presse indienne situe le chiffre des morts entre 5000 et 25000. Et en plus de l'énormité du chiffre, il y a cette terrible imprécision, car en vérité, on ne sait rien. Après les premiers secours, ne peut arriver que ce matin, car les eaux continuaient à déferler et les pluies diluviennes empêchaient la progression des sauveteurs. On survolait la zone sinistrée en avion, parfois en hélicoptère, et ceux qui revenaient disaient « on a vu des morts dans l'eau, sur l'eau ». Dans cette espèce de bouillonnement qui recouvrait les villages. Combien de villages engloutis ? 5 ou 100.
1: Ce barrage, construit en 1972, en se rompant, a fait entre 2000 et 15 000 morts. Mort au pied des remparts de Tunis lors de la 8e croisade, Louis IX est canonisé par le pape Boniface VIII le 11 août 1297.
3: Longtemps ralenti pour des raisons politiques, cette procédure finit par se conclure par un procès de canonisation, puis, le 11 août 1297, Louis IX devient le premier roi de France sanctifié solennellement par le pape. Il restera le seul.
1: Extrait d'un documentaire d'Imineo. Cette canonisation est actée par une bulle pontificale et fixe la date de la fête du nouveau saint au 25 août. Par cette décision, le pape, Boniface VIII, espère améliorer les relations entre la papauté et le roi de France, Philippe le Bel. Ce sera un échec. Jour après jour, la guerre s'étend cet été 1914 à tout le continent européen. Le 11 août, la France déclare la guerre à l'Empire d'Autriche-Hongrie. Le Royaume-Uni suivra le 13. Par la possession de colonies, les différents pays les entraînent également dans le conflit, donnant à cette guerre qui débute un caractère mondial.
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1: On passe à la culture, avec la disparition le 11 août 1988 de Pauline Lafont, actrice et chanteuse française. C'est la fille de Bernadette Lafont. Elle joue son rôle le plus important dans L'été en pente douce en 1987. Elle était née en 1963. Et puis voyez le jour le 11 août 1946. Patrick Bouchitet, acteur et réalisateur français. Il débute sa carrière en 1975, mais son rôle le plus célèbre, il le tient dans le long métrage d'Étienne Chatillaise, La vie est un long fleuve tranquille. Il réalise également la série La vie privée des animaux.

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1: Bonjour, en ce 11 août, nous fêtons les Claire, les Clara, les Chiara et les Suzanne, cette belle héroïne de l'Ancien Testament qui signifie « fleur de lys » et dont le prénom redevient à la mode ces derniers temps. Mais la belle Suzanne est évincée par la sainte Claire d'Assise. Claire d'Assise, sœur d'âme de saint François, qui laisse sur la terre une trouée lumineuse à tel point qu'elle fut canonisée à peine 2 ans après sa mort. Elle naquit à Assise le 11 juillet 1194 dans une famille noble et dès son enfance, son âme assoiffée d'infini se sentit attirée totalement par Dieu. Elle devait avoir 16 ans quand elle entendit saint François pour la première fois. Elle avait trouvé sa voie. Elle aussi voulait ardemment épouser Dame Pauvreté. À 18 ans, au soir du dimanche des Rameaux, 1212, elle s'enfuit de la maison paternelle et court rejoindre saint François dans une petite chapelle perdue dans les bois d'Assise, prénommée la Portioncule. François lui-même, après lui avoir coupé les cheveux et l'avoir revêtu d'une grossière tunique de laine et d'un voile, reçoit les vœux de Claire. Mais ivre de rage, son père et ses frères la retrouvèrent. Claire fut inflexible. Plus tard, sa jeune sœur Agnès va la rejoindre, ainsi que sa toute jeune sœur Béatrix et sa mère Ortolan. Claire et ses premières compagnes allèrent vivre dans un petit couvent attaché à l'église de Saint-Damien. Au début de l'ordre, la vie des pauvres dames fut très proche de celle des frères. Pauvreté, humilité, joie et vie évangélique. En toute chose, Claire, nommée abbesse malgré elle, donnait l'exemple. Toujours joyeuse, elle avait pour ses sœurs des attentions délicates et accomplissait d'humbles travaux. Le nombre de sœurs ne cesse de croître. Les fondations se multiplient et Claire continue à refuser avec force tous les revenus, toutes les terres et toutes les dots. La règle de l'ordre sera enfin approuvée 2 jours avant sa mort par le pape Innocent IV qui viendra lui-même lui apporter l'approbation. Quelques heures avant de rendre l'âme, le 11 août 253, Claire dira à ses sœurs « J'ai en moi toute la joie du ciel. La pauvreté m'en ouvre la porte, oui, j'ai en moi toute la joie du ciel. »
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3: À ce moment-là, les disciples s'approchèrent de Jésus et lui dirent « Qui donc est le plus grand dans le royaume des cieux ?» Alors Jésus appela un petit enfant. Il le plaça au milieu d'eux et il déclara « Amen, je vous le dis. Si vous ne changez pas pour devenir comme les enfants, vous n'entrerez pas dans le royaume des cieux. Mais celui qui se fera petit comme cet enfant, celui-là est le plus grand dans le royaume des cieux. Et celui qui accueille un enfant comme celui-ci en mon nom, il m'accueille moi. Gardez-vous de mépriser un seul de ces petits, car je vous le dis, leurs anges dans les cieux voient sans cesse la face de mon Père qui est aux cieux. Quel est votre avis? Si un homme possède 100 brebis et que l'une d'entre elles s'égare, ne va-t-il pas laisser les 99 autres dans la montagne pour partir à la recherche de la brebis égarée? Et s'il arrive à la retrouver, amen, je vous le dis, il se réjouit pour elle plus que pour les 99 qui ne se sont pas égarés. Ainsi, votre Père qui est aux cieux ne veut pas qu'un seul de ses petits soit perdu. »

Alors Jésus appela un petit enfant. Il le place au milieu d'eux. Prenons le temps de visualiser ce geste, signifiant sa première réponse à la question des disciples. Ceux-ci cherchent à entrer dans la hiérarchie telle que, pense-t-il, Jésus la voit et telle que Dieu lui-même l'aperçoit. Qui est donc le plus grand dans le royaume des cieux? Question qui peut nous traverser nous-mêmes. Et voilà qu'il se retrouve avec un petit enfant au milieu de leur cercle. Il démarrait une discussion théologique qu'il pensait sérieuse, et ce geste de Jésus semble si étrange, presque léger. Mais Jésus est très sérieux dans ce geste. Pour qui sait entendre, ce petit enfant dit qui il est lui-même au milieu d'eux, comme un enfant, comme un petit. Puis par une parabole, il oriente leur regard vers l'extérieur, vers des brebis et leurs bergers. Qu'est-ce qui réjouit Dieu? Qui est celui qui regarde les humains comme un berger veille sur son troupeau? Qu'est-ce qui le réjouit? Jésus les fait passer de la question du plus grand à la question de la joie. Qu'est-ce qui réjouit Dieu? Pouvoir retrouver une brebis égarée. C'est là sa plus grande joie. Jésus, donne-nous d'abandonner aujourd'hui toutes nos échelles de valeur, l'importance que spontanément nous donnons aux événements, aux personnes que nous rencontrons. Que nous entrions dans ton regard, ce regard qui aime et se réjouit.

Notre Père qui es aux cieux, que ton nom soit sanctifié, que ton règne vienne, que ta volonté soit faite sur la terre comme au ciel. Donne-nous aujourd'hui notre pain de ce jour. Pardonne-nous nos offenses, comme nous pardonnons aussi à ceux qui nous ont offensés, et ne nous laisse pas entrer en tentation, mais délivre-nous du mal. Car c'est à toi qu'appartiennent le règne, la puissance et la gloire pour les siècles des siècles. Amen.

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2: Bonjour à tous, cette semaine sur RCF Notre-Dame, direction le Liban. Je reçois Sœur Maya, c'est la directrice de l'école des 5 heures à Ain Ebel, un village chrétien du sud du Liban. Ce village est situé à seulement quelques kilomètres de la frontière israélienne. Il est en première ligne du conflit entre Israël et le Hezbollah. Alors, dans ce contexte de guerre où les bombardements rythment le quotidien et où l'incertitude s'installe, cette religieuse a fait un choix radical, celui de rester. Rester pour la population, rester pour ses élèves, rester pour continuer à transmettre. Malgré la peur, malgré les destructions, malgré l'exode d'une grande partie de la population, Sœur Maya continue de faire vivre son école, convaincue que là où il y a la mort, il faut semer la vie. Son témoignage dans un instant.
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2: Sœur Maya, bonjour.
3: Bonjour, bonjour Pauline.
2: Première question, Sœur Maya, à quoi ressemble une journée à Ain Ebel aujourd'hui?
3: Malgré le cessez-le-feu, il y a toujours des explosions à côté de nous. Il y a des bombardements de temps en temps qu'on écoute, mais ça va mieux qu'avant.
2: Ça va mieux parce que depuis environ 2 mois, il y avait des tirs réguliers, des bombardements réguliers justement sur votre village. Expliquez-nous un petit peu ce qui s'est passé depuis le début de la guerre en Iran.
3: Oui, depuis 2 mois, donc il y a des bombardements, pas dans notre village, mais juste à côté, parce que Ain Ebel est entourée par deux villages chiites, que ce soit Hanin, que ce soit Bint Jbeil, et de l'autre côté, Rbej, qui est un village chrétien aussi à 100%. Donc, depuis deux mois, il y avait tout de suite des bombardements, des explosions, et ça nous déchire, ça nous fait mal au cœur parce que ce sont nos voisins, nos familles, les chiites qui ne sont pas tous avec Hezbollah. Donc, il y a nos familles chiites qui se trouvent dans ces villages et qui ont été obligées de quitter le village malgré eux. Et voilà, les chrétiens sont restés pour ne pas perdre leur village. Nous vivons cette guerre depuis 2023. Depuis 7 octobre 2023, puisque nous sommes à 5 km des frontières. Mais depuis 2 mois, il y a eu ces explosions qui sont à côté de nous et qui font peur les enfants. Et cette fois-ci, tout le monde sentait que c'est plus difficile parce qu'ils ont coupé toutes les routes qui amènent vers Beyrouth, vers Saïda. Et ça joue... honneur, parce que même s'il y aura des blessés, on n'avait pas la possibilité même d'appeler la Croix-Rouge parce qu'il n'y avait pas d'Internet. Ils ont coupé l'Internet deux semaines à la file. Et même s'il y aura la Croix-Rouge, il n'y a pas d'hôpital à côté de nous et toutes les routes sont coupées. Donc ça, je trouve que c'était la difficulté pour nous. Et deuxième chose, quand on décide de rester coûte que coûte, donc on va accepter tout. Donc on savait déjà qu'il y aura des blessés, qu'il y aura des morts, mais quand même, nous avons décidé. Et c'est ça la résilience plutôt que la résistance, parce qu'on sait bien que si jamais un sera blessé, peut-être il va mourir par faute d'hôpital. Voilà, nous n'avions aucune garantie, Pauline, aucune garantie.
2: Aucune garantie de vivre, de survivre. Alors, qu'est-ce que l'on ressent quand on a des missiles qui tombent à quelques mètres de chez soi et que c'est régulier? Voilà, comment est-ce que la population, elle vit ça au quotidien? C'est terrible.
3: Oui, c'est trop terrible parce que personne n'avait la possibilité de se déplacer même à l'intérieur du village parce qu'il y avait les bombardements partout. Et comme je vous ai dit, Aïn Ebel est au milieu de deux villages chiites et où il y avait beaucoup de ré-israéliens, même des balles parfois qui se tirent à tort et à travers. Il y a eu aussi l'évacuation de quelques quartiers de Aïn Ebel où tous les gens se sont rassemblés au milieu du village dans des maisons. Donc, on peut trouver 7-8 familles par maison, dans une seule maison. Et quand vous vivez la guerre, Pauline, vous ne savez pas si vous allez vivre encore une heure ou bien une minute. Donc, c'est ça, cette angoisse. Et on ne sait jamais qu'est-ce qui va se passer. Et même, je trouve que la difficulté pour nous, les chrétiens, maintenant, quand vous voyez, vous imaginez que vous êtes dans un village où tous les villages à côté de vous, au minimum 45 villages qui sont complètement rasés. Et ce sont des gens avec qui nous avons vécu, nous avons travaillé. Donc, si la guerre s'arrête maintenant, comment ces chrétiens pourront vivre? Il y avait des travaux entre nous, il y avait des enseignants qui travaillent dans le secteur public, que ce soit à Beit Jebel ou ailleurs. Maintenant, ils n'ont plus de travail, plus d'école, plus rien, aucun bâtiment. Donc, même si la guerre va s'arrêter, comment ces gens chrétiens vont vivre, vont persister, vont continuer à vivre? Donc, on ne sait jamais qu'est-ce qui va arriver à ces 12 000 chrétiens. Donc, ce n'est pas évident qu'on reste seulement. La question maintenant, ce n'est pas seulement de rester coûte que coûte, mais comment on va vivre d'elle après.
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2: Et cette semaine sur RCF Notre-Dame, je reçois Sœur Maya. C'est la directrice de l'école des 5 heures à Aïn Ebel. C'est un village situé dans le sud du Liban, à quelques kilomètres de la frontière israélienne, en première ligne du conflit entre Israël et le Hezbollah. Sœur Maya, est-ce que vous avez déjà pensé à partir, à quitter votre village?
3: C'est trop compliqué. On ne va pas partir. Par exemple, je suis directrice d'une école qui date depuis 165 ans. Vous vous imaginez, 165 ans, qui a toute une histoire, qui est la garantie pour que les gens restent, parce qu'elle présente un niveau d'enseignement assez important, que ce soit au niveau national ou ailleurs. Donc, les gens, c'est pas évident de quitter une maison, une histoire, un patrimoine familial et aller ailleurs sans rien avec vous. Donc, il n'y a pas de question. Et en plus, ces trois villages sont on considère que c'est une terre sainte parce que Jésus a passé par ces villages pour descendre à Tyr et à Saïda. Donc,
2: pourquoi c'est impensable pour vous de fermer cette école? Il y a combien d'élèves aujourd'hui? Qu'est-ce qui représente? Vous l'avez un peu dit, c'est un établissement historique, un établissement d'excellence. Voilà, pourquoi c'est aussi ce qui vous fait rester?
3: Une des raisons pour rester, c'est que Seker Aïn Ebel est un phare pour toute la région parce qu'elle reçoit des chrétiens et des musulmans. Vous voyez, elle ne reçoit pas seulement des chrétiens. Donc, elle est un lieu de convivialité, que ce soit de deux côtés. Parce que vous savez que des deux côtés, il y a des gens qui résistent et il y a des gens qui sont ouverts, que ce soit des chrétiens ou ce soit des musulmans. Donc, le collège, l'école offre cet espace de convivialité, de solidarité. Il y a des gens maintenant, si vous regardez les réseaux sociaux, comment les deux communautés s'attaquent sur des réseaux sociaux. Mais chez nous, à l'école, il y a des élèves qui demandent des nouvelles de l'autre communauté. Ils sont là, ils continuent à vivre, même si c'est à travers des cours en ligne. Et je trouve que la question qui se pose maintenant, après la guerre, il faut penser à comment on va bâtir de nouveau le Liban, qui est plus qu'un pays, mais un message. Et c'est ce que Léon XIV, lors de sa visite, a mentionné ça. Donc c'est un message de convivialité, de fraternité. Mais quand on voit ce qui se passe sur le terrain, donc c'est trop.
2: Les cours se font à distance, ils ne viennent pas dans l'établissement. Aujourd'hui, expliquez-nous comment ça se passe.
3: Oui, on a commencé l'année par des cours présentiels. Bien sûr, mais quand il y a eu la guerre, donc tout de suite, on a pris les cours en ligne parce que nos élèves, nos enseignants ont pas mal d'applications d'intelligence artificielle. On a pu tout de suite reprendre les cours en ligne avec une présence de 100%. Malheureusement, l'année dernière, nous étions à 1 000 élèves. Cette année, à 530 élèves, nous avons perdu 47%. Parce que les familles, au début de l'année, ils sont revenus dans leur village et ils n'ont rien trouvé. Donc, aucun terrain, aucune maison. Donc, ils ont dû quitter malgré eux.
2: Ces élèves sont pour moitié chrétiens, moitié musulmans. Comment est-ce que les enfants vivent cette situation? Quelles sont leurs peurs, leurs angoisses? Comment voient-ils l'avenir?
3: Maintenant, les familles commencent à poser la question. Et après, qu'est-ce qu'il va y avoir? Parce que l'année prochaine, il va y avoir aussi un départ assez intéressant de nos élèves chiites, parce que ces deux mois, il y a eu beaucoup de bombardements et d'explosions. Ils ont rendu quelques villages en plus comme un parking. Donc ça, c'est une question à poser. Quel est l'avenir de cette école chrétienne? Si nous sommes maintenant à 570, 550, donc l'année prochaine, on va perdre aussi 200 au moins d'élèves chiites parce que personne ne préfère les cours en ligne, n'est-ce pas? Donc, ils vont ailleurs. Et même parmi les élèves chrétiens, qui sont des familles qui peuvent rester, ceux qui travaillent par exemple dans le secteur public, et maintenant, on ne sait jamais qu'est-ce qui va se passer. Maintenant, il y a l'armée israélienne là-bas. Donc, c'est trop compliqué. On attend maintenant quelles décisions ils vont prendre pour qu'on puisse nous organiser. Si on peut nommer l'étape dans laquelle nous sommes, c'est le chaos. On attend.
2: Et pourtant, votre établissement, c'est un établissement, vous l'avez dit, d'excellence. Comment en temps de guerre, on continue à essayer de transmettre, évidemment, à instruire, et à garder cette, à continuer à ne pas baisser les bras.
3: Oui, il faut rester réel. On ne peut pas nier que les cours en ligne ne donnent pas le niveau qu'on espère, n'est-ce pas? Donc, malgré ça, par exemple, lors de Corona, tout le monde a donné des cours en ligne dans tous les pays. Mais au Liban, durant la guerre, quand nous sommes parfois dans des cours en ligne, il y a des explosions, des bombardements, tout le monde s'éclate et on revient tout de suite. Et je trouve que ça, c'est très anormal. C'est pas normal, c'est pas de la résistance, c'est de l'habitude mauvaise. Comme si on est habitué à ces bombardements. Donc, mais on n'a pas de choix. On n'a pas de choix.
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2: Cette semaine sur RCF Notre-Dame, je reçois Sœur Maya. C'est la directrice de l'école des 5 heures à Ain-Ebel, un établissement qui accueille pour moiité des chrétiens, pour moitié des chiites. Vous avez 46 ans, Sœur Maya. Vous êtes originaire de Jounieh. C'est une ville qui est située au bord de la mer, à 20 km au nord de Beyrouth. Et la guerre, en fait, on peut le dire comme ça, elle fait partie de votre vie depuis votre plus tendre enfance.
3: Oui, dès mon enfance, nous vivons la guerre. Je vis la guerre. Donc, j'ai assisté à presque trois guerres. C'était la guerre civile en 1980 et en plus, il y avait 96, 2000, 2006 et maintenant 2023 et maintenant 2026. Donc, toute notre vie, si on peut dire 70% de notre vie, sont dans la guerre et dans la guerre. Cela a créé en nous cette résistance sans nous le sachions. Et puisque je suis de Jounieh, vous voyez, l'élève ou bien l'enfant dépend de son environnement. À Jounieh, il y a la plage, il y a la mer. Donc, je pense que les vagues, quand je méditais, les vagues dès mon enfance, le va et le vient. Ça a reflété aussi ma personnalité, je pense que. De ne pas être rigide, de ne pas vivre dans les stéréotypes. Vous savez, quand il y a une guerre, il y a toujours ces stéréotypes. Les autres sont les différents que nous sont méchants. Nous sommes les. Vous voyez, c'est très normal, c'est humain. Mais Je suis née dans une famille chrétienne pratiquante qui espère toujours, qui nous a éduqués à toujours être ouverts, à toujours être positifs, à toujours créer des choses qui sont plus, être créatifs. Et je pense que ça a reflété pour maintenant. Tout ce que j'ai acquis dès mon enfance, je les mets en pratique maintenant, malgré tout.
2: Je crois que vous avez connu une petite période de rébellion, malgré tout, à 16 ans, qui vous a un petit peu
3: Bien sûr.
2: éloigné de la foi.
3: Oui, j'ai vécu l'adolescence après, à l'âge de 16 ans. Donc, entre 16 et 20 ans, j'ai quitté l'église. Malgré que je suis dans une famille chrétienne, il y avait mon frère et ma sœur qui étaient fondateurs des groupes de jeunes à la paroisse. Et moi, je leur disais, vous perdez votre temps, qu'est-ce que vous faites? Allez jouer. Mais j'ai vécu cette... Oui, j'étais contre tout ce qui est autorité ecclésiale, tout ce qui est... Mais j'ai gardé toujours, toujours, toujours, toutes les nuits, ce lien avec la Vierge Marie. Donc, la Vierge Marie me parle beaucoup.
2: Et alors justement, c'est par elle aussi que vous avez choisi la vocation religieuse. Je crois que c'était aux alentours, vers 21 ans, c'est ça?
3: Oui, à 21 ans.
2: Comment vous passez finalement de cette vie où vous rejetez la foi à cette vocation missionnaire en plus?
3: Voyez, c'est quand Jésus, et c'est ce que j'ai appris aussi durant la guerre, quand Dieu veut quelque chose, même si nous faisons l'impossible, donc Dieu, avec Dieu, ça va être. Et si Dieu ne veut pas cette chose, quoi que vous faites, donc ça ne va pas aboutir. Dieu est amour et il nous donne cette liberté. Et moi, j'ai vécu cette liberté. Je rends grâce. Et c'est grâce, ou bien c'est à cause de cette liberté parfois que j'ai refusé Dieu. Mais il est toujours là, qui nous donne cette grâce d'entendre sa voix, même dans la souffrance. Parce que devant la souffrance, Pauline, il y a, je pense, deux réactions de l'être humain. Ou bien on dit, où est Dieu? Où es-tu? Ou bien on dit, avec toi, nous voulons aider. Et je pense que je parle de moi-même. Moi, je vis les deux tendances. Et petit à petit, quand on voit cette réaction de Jésus, cette façon de vivre avec nous, de nous écouter, vous ne pouvez que mettre votre main dans sa main. Peut-être ce que je dis, peut-être pour ceux qui m'entendent, c'est, ils vont pas croire ça, ou bien ils vont voir que c'est général, mais il y a plein d'exemples dans ma vie, surtout durant la guerre, où j'ai pu toucher de près cette providence de Dieu, ce Dieu qui est toujours là. Mais il faut que nous arrêtons de temps en temps pour l'écouter et pour le voir et pour le toucher.
2: Vous avez un exemple concret justement de ça?
3: Par exemple, entre l'an 2003, 2023 et 2024, là où il y a la guerre, il y avait la guerre, nous n'avons jamais fermé les portes de l'administration de l'école, que ce soit sous les bombardements ou non. Donc, nous gardons les cours en ligne, mais l'administration était toujours ouverte. Je ne sais pas, il y a eu un seul jour, Pauline, un seul jour où, même si maintenant je veux relire cette journée, je ne sais pas qui m'a poussé à dire, je veux fermer l'école aujourd'hui. Et les administratifs étaient là, à la porte, qui frappaient. Je leur dis, allez, allez-vous-en, je ne veux pas ouvrir l'école maintenant. Et quand ils sont allés, 7 minutes après, il y a eu 7 missiles qui sont tombés à Ain Ebel et 3 devant l'école. Jusqu'à maintenant, je ne sais pas pourquoi j'ai fermé l'école ce jour-là. Une autre chose aussi, depuis presque 3-4 semaines, on m'appelait, c'était le prof de maths et son épouse, qui m'appelaient paniqués. Ils étaient dans leur maison à Debel et ils ont subitement tiré sur la maison, que ce soit des balles et un missile est tombé. Ils m'ont appelé tout de suite parce qu'il a été blessé. Il avait de sang partout. Il saignait. Alors, j'ai appelé quelqu'un pour aider à arrêter ses frappes. Et il a dû saigner 1 heure et 10 minutes. 1 heure et 10 minutes, il saignait partout. Et c'est à cause de cette personne à la finule que nous avons pu arrêter les bombardements. Durant 1 heure, il y a eu 3 missiles qui sont tombés dans sa maison. 3 missiles.
4: 3 missiles.
3: Et il a subi jusqu'à maintenant 7 opérations. Il a tout perdu, et sa maison, et l'argent qu'il a dépensé durant son travail, 30 ans. Vous voyez, il y a... Et quoi dire de serré israélien sur la route durant 2 ans? Je passais, je descendais à Beyrouth, je revenais pour des papiers administratifs, etc. Et combien de fois on a passé après 2 minutes ou 3 minutes d'un raid israélien? Donc peut-être il y a des personnes qui vont dire que c'est par hasard, mais pour moi, c'est la providence de Dieu parce que à chaque fois que ça arrive dans ma vie, tout de suite je pense à Dieu.
4: Sœur Maya, est-ce que vous vous êtes toujours sentie appelée à être là où vous êtes aujourd'hui, en première ligne?
3: Je ne pense pas comme ça. Je dis, maintenant, Dieu veut que je sois là, alors je sois là. Peut-être demain, demain, demain. Ma supérieure générale m'appelle pour aller ailleurs. Donc, le fait d'accepter que ce n'est pas vous qui travaillez, mais c'est Dieu, comme il a travaillé en vous, il pourra travailler en n'importe quelle personne.
4: C'est ça qui vous tient, Sœur Maya. Est-ce que vous pouvez nous rappeler votre devise?
3: Ma devise, c'est poser des gestes de vie là où il y a la mort.
4: Là où il y a la mort, il
3: C'est la
4: faut.
3: phrase, que le pape François a dit une fois dans une lettre, et ça m'a beaucoup touché le cœur. Et ça a été notre devise pour toute la communauté éducative durant cette guerre de 2023 jusqu'à maintenant.
4: Et
3: Poser des gestes de vie là où il y a la mort.
4: c'est ce que vous vivez
3: Motivez,
4: au
3: espérez.
4: quotidien?
3: Oui. Oui, et c'est pas évident. Les
4: Justement.
3: gens sont devenus très épuisés maintenant. Ils sont très épuisés, très fatigués, très anxieux. Mais quand même, nous sommes là.
4: Où trouvez-vous la force, Sœur Maya, de continuer malgré la peur, l'incertitude? Est-ce que vous décrivez
3: Oui.
4: des personnes qui sont autour de vous, des enfants, des parents qui aussi s'épuisent?
3: Oui, c'est pas évident quand vous dormez les nuits sous l'autel de l'église du couvent. Parce que vous étiez seul sous les bombardements, vous ne savez pas que le jour va se lever encore. Et ma force, je la puise premièrement parce que tant vous êtes dans un poste de responsabilité, vous ne pouvez pas lâcher, vous ne pouvez pas dire je suis fatigué. Et quand tout le monde attend de vous une décision parce que Ain Ebel, la seule, je dirige une grande institution dans le village. Avec 70 enseignants. Donc, je puise ma force parfois de ce peuple et de la prière. Et je le dis aussi que parfois je n'arrive pas à prier, mais je garde toujours ce lien avec la Vierge Marie en lui parlant, en criant parfois devant elle, en m'exprimant mes émotions. Et une chose qui me donne aussi la force, ce qui est le plus important, ce sont des religieuses. Dans ma congrégation, je rends grâce au Seigneur parce que ma congrégation a vécu depuis tout le temps, depuis 1920, avec les peuples, avec les paroissiens, durant toutes les guerres. Et je tire ma force de l'expérience de ces sœurs qui m'appellent souvent pour me guider, pour m'orienter, pour me donner une parole de réconfort, etc.
4: Est-ce que vous avez déjà douté, Sœur Maya? Est-ce que, voilà,
3: Et bien
4: parfois
3: sûr.
4: les larmes vous montent aux yeux. J'imagine que il est normal aussi de craquer dans ce chaos, comme vous l'avez décrit tout à l'heure.
3: Bien sûr, il y a parfois le doute de qu'est-ce que je fais là? Qu'est-ce que vous voulez? Qu'est-ce que vous voulez de moi? Qu'est-ce que vous voulez que je fasse? Et ce doute qui nous amène à aller de l'avant. Vous voyez Saint Thomas quand il a dit je ne crois pas sauf si je le vois de près et je le touche. Je touche les plaies. Et moi aussi, je dis ça de temps en temps. Nous sommes des êtres humains. Sinon, nous serons des superwomen.
4: Vous êtes quand même une superwoman.
3: Quand vous priez, et vous dites que c'est toi qui vis en moi, c'est toi qui me donne cette force, c'est toi qui me donne cette espérance. Donc, comment je doute? Je doute quand je compte sur ma force, quand je compte sur mon intelligence, alors on trébuche parfois. Et cette prière quotidienne qui nous met toujours sur la route, malgré tout, il y a toujours des doutes. Et à travers cette guerre, je suis arrivée à un point où je peux dire le silence de Dieu ne veut pas dire son absence. Et je le dis vraiment en croyant en cette chose. Son silence ne dit pas son absence.
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4: Qu'est-ce qui vous fait le plus mal, sœur Maya? C'est de voir cette hémorragie de Libanais qui quitte le pays.

0: au Liban, qui est notre parrain pour les groupes de jeunes qui sont là à l'école, que ce soit chrétiens et musulmans. Donc, on a réfléchi à une journée de rencontre le 1er mai, le vendredi prochain, pour réfléchir à notre mission en tant que chrétiens et musulmans, des jeunes Libanais qui vivent la guerre et qui ont un mot positif à dire. Donc voilà.
1: Donc,
0: C'est ça, poser des gestes de vie là où il y a la mort. Ces petites activités, ces petites initiatives qu'on pourra vivre à côté de nous.
1: et votre établissement scolaire, où il y a moitié chrétien, moitié chiite, c'est une des raisons d'espérer aussi, parce que c'est là que l'on discute, qu'on crée des liens et que le dialogue peut vraiment s'épanouir.
0: Oui, c'est un lieu de convivialité par excellence et c'est cette responsabilité qui m'a été confiée par la congrégation que je trouve un peu lourde. Mais quand vous trouvez des personnes à côté de vous, que ce soit des responsables ecclésiales ou des enfants même, moi j'apprends beaucoup des enfants. Et quand vous trouvez qu'il y a des personnes qui partagent avec vous les mêmes valeurs, donc vous dites, on pourrait faire encore.
1: Justement, qu'est-ce qui, peut-être par un exemple concret, au quotidien, dans les regards, les échanges entre ces jeunes, qu'est-ce qui vous donne une raison d'espérer?
0: C'est quand vous voyez vraiment des enfants, des jeunes, qui ne veulent pas que le Liban continue de cette manière. Et je pense qu'ils ont appris ce que leurs parents ont vécu durant la guerre et la guerre qui ne donne pas même un signe positif. Je pense qu'ils rêvent un Liban où on peut vivre ensemble. Donc, voilà. Quand vous voyez vraiment les Français, je connais beaucoup d'amis français, que ce soit chrétiens, pratiquants ou non, qui comptent, donc qui demandent toujours de nos nouvelles, qui prient pour nous, qui font tout leur mieux pour nous aider. Je vois que ça, c'est un signe d'espérance même. Cette chaîne de prière, moi, je connais un groupe qui m'a appelé une fois en 2023 pour me demander de mes nouvelles. Quand ils ont su que je ne dors pas toutes les nuits, donc, ils ont décidé de se lever chaque nuit à 12 heures pour prier le chapelet et dormir de nouveau. Donc, vous voyez, ça, c'est cette solidarité, oui, ça nous donne encore de l'espérance,
1: Ce soutien
0: au moins à moi.
1: spirituel.
0: Oui, ce soutien, oui.
1: Merci beaucoup, Sœur Maya, de votre témoignage.
0: Merci à vous.
1: Merci beaucoup. Vous pouvez évidemment retrouver cette émission sur rcf.fr et sur toutes les plateformes. Merci.
0: Merci et bonne journée. Au revoir.
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5: Georges Bernanos, écrivain, prophète du XXe siècle, vient nous dire ce qu'est la liberté et vous avez choisi de l'écouter pour nous donner un éclairage sur ce que traverse notre société. Bonjour Monseigneur Chauvet.
6: Bonjour.
5: Vous êtes curé de l'église de la Madeleine à Paris, théologien. Vous publiez un livre qui s'appelle Bernanos sans concession. C'est publié aux éditions Fayard.

0: Je cite un passage sur lequel vous vous arrêtez dans l'un des livres de Bernanos intitulé « La liberté, pourquoi faire ?». Ce passage dit « Il s'agit de relever l'homme, c'est-à-dire de lui rendre, avec la conscience de sa dignité, la foi dans la liberté de son esprit ». Est-ce que vous pensez, Patrick Chauvet, qu'on a désespéré de notre liberté et qui nous la vole ? Qu'est-ce que ça veut dire, la foi dans la liberté de son esprit ?
1: Peut-être faut-il redéfinir un petit peu la liberté. Et je vais m'appuyer sur Saint Augustin. Saint Augustin dit que la source de la liberté, ce n'est pas le libre arbitre, c'est-à-dire de faire ce que je veux. La source de la liberté, c'est la liberté intérieure. Ça veut dire l'orientation de tout mon être vers ce pourquoi j'ai été créé. Et cette liberté intérieure qui est mise en cause et qui sera toujours mise en cause, même du temps de Saint Augustin, voilà, qui se pose la question pourquoi il a perdu sa liberté. Et donc, aujourd'hui, Bernanos nous pose la question et se dit, mais dans notre monde aujourd'hui, est-ce que nous avons perdu notre liberté intérieure ? Le pape François revient souvent sur cette notion de liberté intérieure, car derrière la liberté, il y aura aussi la vie spirituelle, la vie intérieure. Parce que cette intériorité dont manque notre monde, puisque nous vivons à la surface de nous-mêmes. Moi, je suis à Paris, tout le monde court. Les gens qui viennent à la Madeleine, ils courent, ils montent les marches en courant, ils repartent en courant. Bon, bref, ils font le tour de la Madeleine et puis ils repartent. Donc, tout le monde court. Mais vous voyez que là, on n'a plus la possibilité de s'asseoir et de retrouver un peu cette liberté. Je pense que Pascal, le philosophe, disait la même chose. Nous ne savons plus nous asseoir. Rester dans le silence.
0: Vous pensez qu'on ne ferait pas les mêmes choix, on ne déciderait pas de la même chose, on n'utiliserait pas notre liberté de la même manière si l'on se posait davantage, alors dans la prière encore mieux, mais si en tout cas on donnait de l'importance à cette autre forme de liberté.
1: Ça, je pense que le monde changerait. C'est évident, à savoir que on se précipite aujourd'hui. On se précipite, tout va très vite. On est dans un monde qui va très vite. C'est-à-dire que, comme me disait un bon prêtre africain, vous, vous courez toujours après le temps. Nous, c'est le temps qui court après nous. Donc, je veux dire par là que si on veut vraiment exercer notre liberté intérieure, il faut déjà s'asseoir et poser les conditions du pour, du contre, comment je vais discerner. Mais on est tout de suite réactif et je pense pas qu'il faille. Il faut vraiment prendre le temps et d'interroger cette liberté. Pourquoi ? Mais parce que la liberté intérieure, elle va me montrer là où je suis attendu, là où je vais me réaliser. Je ne veux pas dire, par exemple, sur la fin de vie, je pense que les gens se sont quand même un peu assis avant pour réfléchir, pour prendre le peser, le pour, le contre. Il n'empêche que moi, j'ai essayé de m'asseoir. Et puis j'ai essayé de réfléchir, en disant qu'est-ce que tu feras quand tu seras sur ton lit d'agonie. Et moi, je suis plutôt comme Bernanos. Même si j'aurais un peu peur, parce que j'aurais sûrement un peu peur, on a le trouillomètre à zéro, vous savez, quand on est en train de vivre son agonie. Il a raconté beaucoup d'agonie dans ses œuvres. Il n'empêche que c'est un lieu où se vit notre liberté intérieure.
0: La mort, oui.
1: Ah oui, la mort fait partie de notre vie, et cette mort, elle doit avoir un sens. Aujourd'hui, pour bon nombre, on cache la mort. On a peur de la mort. Donc elle n'a pas de sens, c'est du non-sens. On pourrait même dire que la mort est un scandale. L'homme est fait pour vivre, il n'est pas fait pour mourir. Et il n'empêche que nous, comment je vais me situer, comment je vais vivre ma liberté devant la mort? Est-ce que je vais vivre la mort comme une fatalité? Il faut bien mourir. Et ça ne rapporte rien du tout, parce que ça, on le sait bien qu'on va bien. Mais comment, moi, je vais essayer de vivre cette mort dans un acte d'offrande? C'est-à-dire, par exemple, c'est ma foi, mais dire, Seigneur, me voici, je viens faire ta volonté. Bon, alors là, la mort, elle prend un sens. Et là, j'engage ma liberté. Et je souhaite, au moment où il faudra que j'y passe, moi, je souhaite pouvoir engager toute ma liberté intérieure. Me voici, Seigneur, je viens faire. C'est mon ultime acte d'offrande qui récapitule tout ce que j'ai essayé de faire pendant ma vie, mais de se dire, voilà, les mains ouvertes, je suis vide, j'ai rien à apporter, j'arrive, comme dirait la petite Thérèse, les mains vides, mais j'arrive avec ma liberté. J'engage ma liberté. Chez Bernanos, c'est très important. C'est-à-dire, quand le curé de campagne, le curé d'Ambricourt, dit « Comment vais-je faire pour mourir ?» Il faut que ça soit glorieux. Au départ, c'était ça. Il faut que ça soit... Ouais. Il faut pas que je rate. Hein. Et donc, ça se termine comment? Ça se termine d'abord, on lui annonce qu'il a un cancer. Il pense même pas au bon Dieu, mais il pleure. Hein. Et il a pas une parole en se tournant vers le bon Dieu. Bon. Et puis, il termine sa vie chez son ami prêtre défroqué. La maîtresse est là. On cherche un curé, il n'y en a pas pour lui donner le sacrement. Voilà. Et il dit, je vais mourir comme je peux. Voilà, il n'y a pas de choses extraordinaires. Je vais mourir comme je peux. Et il termine, qu'importe, tout est grâce. Alors là, il a réussi, lui, pour le coup. Là, parce que dans ce tout est grâce, il donne vraiment, dans cet acte vers Dieu, il donne sa liberté.

0: La liberté intérieure, si elle n'est pas si évidente à installer dans notre vie aussi, c'est parce qu'il y a des freins. Parmi les freins, vous vous arrêtez justement sur le temps qui va très vite. Bernanos le fait dans son livre « La France contre les robots ». Je vais citer ce passage que vous donnez dans votre livre. « La tragédie de l'Europe au XIXe siècle, l'inadaptation de l'homme et du rythme de la vie » qui ne se mesure plus au battement de son propre cœur, mais à la rotation vertigineuse des turbines et qui d'ailleurs s'accélère sans cesse. Le culte de la vitesse s'oppose à la vie intérieure.
1: Ah, je crois que... Oui, parce que je vois bien, moi, à Paris, on court tout le temps. Mais est-ce qu'on prend le temps de s'asseoir? Voilà la grande difficulté, c'est que nous ne prenons même plus le temps de nous asseoir. Et... je me disais, pendant le temps du confinement, je me disais, les gens vont enfin pouvoir s'asseoir un peu, réfléchir, se dire, mais qu'est-ce que... on est dans un monde...
0: Ça a eu lieu, ça a eu lieu.
1: Oui.
0: Vous diriez qu'il reste des traces, justement, de ce que le Covid a permis de comprendre?
1: Malheureusement, non. Je pensais que ça allait changer beaucoup de choses. Mais c'était quand même... D'ailleurs, c'était signifiant que les gens partent. Pourquoi les gens sont partis, ont quitté Paris? Alors que c'était ridicule, parce que c'est la première fois que moi j'ouvrais ma fenêtre et j'entendais les oiseaux. Donc je me dis, je suis à la campagne, enfin j'entends les oiseaux. Et quand j'allais célébrer à Saint-Germain-l'Auxerrois, je rencontrais des canards qui se promenaient sur la rue. Mais je me dis, mais c'est merveilleux, où suis-je? Mais tout ça a vite disparu en un jour quand le confinement a été terminé. Mais c'est pas grave. L'essentiel, c'est qu'on puisse au moins faire une expérience de se dire ce silence. Le silence.
0: Vous diriez qu'avec ce temps vient aussi la gratuité. Quelle place on laisse aujourd'hui à la gratuité? Parce que la question que pose Bernanos, c'est aussi celle du profit, de l'économie, évidemment de la vitesse, du rendement.
1: Alors lui,
0: et cette place pour la gratuité?
1: Oui, vous avez raison. La gratuité, ça veut dire ce qui est de l'ordre de la grâce. Ce qui est gracieux. Voilà. On est dans un monde du profit. Donc c'est vrai que perdre du temps pour les autres, c'est perdre de l'argent. Puisqu'il faut surtout qu'on travaille, mais on travaille d'abord beaucoup trop, à mon avis, parfois. Et je me dis, mais c'est quel dommage qu'il n'y ait pas un peu cette gratuité dans le dialogue, dans la rencontre, dans le, je sais pas, dans la charité, voilà. Mais il y a beaucoup de gens qui le font. Moi, je vois dans ma paroisse les gens qui s'occupent des SDF, les gens qui s'occupent dans la rue, qui viennent dîner au réfectorio chez moi. On a 75 personnes tous les soirs.
0: Oui, sous la Madeleine.
1: Sous la Madeleine. Oui. Et ils sont reçus, j'allais dire, comme des rois. Tout est beau. Et donc, ça leur permet de rêver un peu. Parce qu'ils vont pas, ils iront jamais chez Maxime ou chez Lucas Carton qui est juste à côté.
0: Mais vous allez jusqu'à dire que ça, c'est une question de responsabilité aussi, de savoir justement discerner ce qu'on fait de son temps. Est-ce qu'on s'est déresponsabilisé?
1: Mais c'est-à-dire que nous vivons à la surface de nous-mêmes. Donc la responsabilité, elle en prend un coup. On devient parfois totalement irresponsable. Irresponsable.
0: Qu'est-ce qui vous fait dire ça?
1: Si, ce qui me fait dire, c'est par exemple, c'est un sujet d'actualité, tout le problème de la drogue. Mais pourquoi, dans mon quartier, je peux vous dire que les gens, ils se droguent. Et je ne suis pas dans le 19e, ou le 20e, ou le 18e.
0: Je suis vous dans êtes le 8e. En plein cœur de Paris, il faut le redire.
1: Oui, oui. Hermès, Dior, enfin bref, toutes les grandes maisons. Mais tous les gens qui travaillent, tous les cadres qui travaillent, mais vous savez, je les vois travailler parfois jusqu'à minuit. Mais les gars, il faut bien shooter un peu, comme ils disent, pour tenir, pour le rendement. Mais si on était responsable, moi j'arrêterais. Je vais dire, mais quelle est votre famille? On leur livre des petits sacs de nourriture. Ils sont avec leur écran devant. Ils essayent de manger un sandwich pour essayer en même temps de ne pas perdre de temps, parce qu'il ne faut pas perdre de temps. Je vais dire, mais quelle vie? Quelle vie? Et donc là, je pense qu'on a une responsabilité. Et s'ils ont une famille, je ne sais pas quand l'épouse les voit.
0: Mais ils ont la responsabilité de payer leur loyer aussi dans ce quartier.
1: Merci. Et de faire de l'argent.
0: Merci beaucoup, Monseigneur Chauvet, auteur de Bernanos sans concession. On vous retrouve demain.

0: 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Le Saint du jour, Isabelle Delaunay.
1: Bonjour, en ce 11 août, nous fêtons les Claire, les Clara, les Chiara et les Suzanne, cette belle héroïne de l'Ancien Testament qui signifie « fleur de lys » et dont le prénom redevient à la mode ces derniers temps. Mais la belle Suzanne est évincée par la sainte Claire d'Assise. Claire d'Assise, sœur d'âme de saint François, qui laisse sur la terre une trouée lumineuse à tel point qu'elle fut canonisée à peine 2 ans après sa mort. Elle naquit à Assise le 11 juillet 1194 dans une famille noble et dès son enfance, son âme assoiffée d'infini se sentit attirée totalement par Dieu. Elle devait avoir 16 ans quand elle entendit saint François pour la première fois. Elle avait trouvé sa voie. Elle aussi voulait ardemment épouser Dame Pauvreté. À 18 ans, au soir du dimanche des Rameaux, 1212, elle s'enfuit de la maison paternelle et court rejoindre saint François dans une petite chapelle perdue dans les bois d'Assise, prénommée la Portioncule. François lui-même, après lui avoir coupé les cheveux et l'avoir revêtu d'une grossière tunique de laine et d'un voile, reçoit les vœux de Claire. Mais ivre de rage, son père et ses frères la retrouvèrent. Claire fut inflexible. Plus tard, sa jeune sœur Agnès va la rejoindre, ainsi que sa toute jeune sœur Béatrix et sa mère Ortolan. Claire et ses premières compagnes allèrent vivre dans un petit couvent attaché à l'église de Saint-Damien. Au début de l'ordre, la vie des pauvres dames fut très proche de celle des frères. Pauvreté, humilité, joie et vie évangélique. En toute chose, Claire, nommée abbesse malgré elle, donnait l'exemple. Toujours joyeuse, elle avait pour ses sœurs des attentions délicates et accomplissait d'humbles travaux. Le nombre de sœurs ne cesse de croître. Les fondations se multiplient et Claire continue à refuser avec force tous les revenus, toutes les terres et toutes les dots. La règle de l'ordre sera enfin approuvée 2 jours avant sa mort par le pape Innocent IV qui viendra lui-même lui apporter l'approbation. Quelques heures avant de rendre l'âme, le 11 août 253, Claire dira à ses sœurs « J'ai en moi toute la joie du ciel. La pauvreté m'en ouvre la porte, oui, j'ai en moi toute la joie du ciel. »

À ce moment-là, les disciples s'approchèrent de Jésus et lui dirent « Qui donc est le plus grand dans le royaume des cieux ?» Alors Jésus appela un petit enfant. Il le plaça au milieu d'eux et il déclara « Amen, je vous le dis, si vous ne changez pas pour devenir comme les enfants, vous n'entrerez pas dans le royaume des cieux. Mais celui qui se fera petit comme cet enfant, celui-là est le plus grand dans le royaume des cieux. Et celui qui accueille un enfant comme celui-ci en mon nom, il m'accueille moi. Gardez-vous de mépriser un seul de ces petits, car je vous le dis, leurs anges dans les cieux voient sans cesse la face de mon Père qui est aux cieux. Quel est votre avis ? Si un homme possède 100 brebis et que l'une d'entre elles s'égare, ne va-t-il pas laisser les 99 autres dans la montagne pour partir à la recherche de la brebis égarée ? Et s'il arrive à la retrouver, amen, je vous le dis, il se réjouit pour elle plus que pour les 99 qui ne se sont pas égarés. Ainsi, votre Père qui est aux cieux ne veut pas qu'un seul de ses petits soit perdu. »

Alors Jésus appela un petit enfant. Il le place au milieu d'eux. Prenons le temps de visualiser ce geste, signifiant sa première réponse à la question des disciples. Ceux-ci cherchent à entrer dans la hiérarchie telle que, pense-t-il, Jésus la voit et telle que Dieu lui-même l'aperçoit. Qui est donc le plus grand dans le royaume des cieux? Question qui peut nous traverser nous-mêmes. Et voilà qu'ils se retrouvent avec un petit enfant au milieu de leur cercle. Ils démarraient une discussion théologique qu'ils pensaient sérieuse, et ce geste de Jésus semble si étrange, presque léger. Mais Jésus est très sérieux dans ce geste. Pour qui sait entendre, ce petit enfant dit qui il est lui-même au milieu d'eux, comme un enfant, comme un petit. Puis par une parabole, il oriente leur regard vers l'extérieur, vers des brebis et leurs bergers. Qu'est-ce qui réjouit Dieu? Qui est celui qui regarde les humains comme un berger veille sur son troupeau? Qu'est-ce qui le réjouit? Jésus les fait passer de la question du plus grand à la question de la joie. Qu'est-ce qui réjouit Dieu? Pouvoir retrouver une brebis égarée. C'est là sa plus grande joie. Jésus, donne-nous d'abandonner aujourd'hui toutes nos échelles de valeur, l'importance que spontanément nous donnons aux événements, aux personnes que nous rencontrons. Que nous entrions dans ton regard, ce regard qui aime et se réjouit.

Notre Père qui es aux cieux, que ton nom soit sanctifié, que ton règne vienne, que ta volonté soit faite sur la terre comme au ciel. Donne-nous aujourd'hui notre pain de ce jour. Pardonne-nous nos offenses, comme nous pardonnons aussi à ceux qui nous ont offensés, et ne nous laisse pas entrer en tentation, mais délivre-nous du mal. Car c'est à toi qu'appartiennent le règne, la puissance et la gloire pour les siècles des siècles. Amen.

0: et elle conçut du Saint-Esprit. Je vous salue Marie, pleine de grâce. Le Seigneur est avec vous. Vous êtes bénie entre toutes les femmes et Jésus, le fruit de vos entrailles, est béni. Sainte Marie, Mère de Dieu, priez pour nous pauvres pécheurs, maintenant et à l'heure de notre mort.
1: Voici la servante du Seigneur.
0: Qu'il me soit fait selon votre parole. Je vous salue Marie, pleine de grâce. Le Seigneur est avec vous. Vous êtes bénie entre toutes les femmes, et Jésus, le fruit de vos entrailles, est béni. Sainte Marie, Mère de Dieu, priez pour nous pauvres pécheurs, maintenant et à l'heure de notre mort.
1: Et le Verbe s'est fait chair.
0: Et il a habité parmi nous. Je vous salue Marie, pleine de grâce. Le Seigneur est avec vous. Vous êtes bénie entre toutes les femmes, et Jésus, le fruit de vos entrailles, est béni. Sainte Marie, Mère de Dieu, priez pour nous pauvres pécheurs, maintenant et à l'heure de notre mort.
1: Priez pour nous, Sainte Marie, Mère de Dieu,
0: afin que nous soyons

0: presque frais avant que le soleil ne prenne le dessus. Avec lui, cette chaleur accablante qui nous rend, enfin en tout cas me rend, un peu fainéante, je dois l'avouer. Je n'ai plus envie de sortir, je rechigne à l'idée d'aller faire des courses ou toute activité physique. Car oui, en ces temps-ci, je considère le déplacement au supermarché comme une activité physique. Mais aujourd'hui, je vais m'activer, je vais faire ce que je repousse depuis des jours et je vous invite à faire pareil. Cette démarche administrative, ce coup de téléphone, cette visite que vous repoussez, aujourd'hui c'est le jour, on l'a fait. Et je vous propose qu'on le fasse après cette matinale. Soyez les bienvenus, nous sommes le 11 août, Sainte-Claire d'Assise est à l'honneur. 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Et à la une de l'actualité, Mathias Troude, la canicule progresse et la sécheresse s'aggrave.
1: L'une alimente l'autre, l'été est loin d'être fini, mais deux tiers des nappes phréatiques françaises sont en souffrance. Il nous a manqué 70% de pluie en juillet. Le prix du gaz augmente encore, une majorité d'abonnés français ont déjà vu leur facture gonfler de 7% en juillet, ce sera 6% supplémentaire en septembre. Une hausse liée au conflit en Iran. La recherche des survivants en Colombie après un séisme de magnitude 7,4. Au moins 132 personnes sont mortes, 500 blessées. L'état d'urgence est déclaré. Et puis comme un air de Jeux Olympiques à Saint-Denis, les Bleus de Léon Marchand entament leur championnat d'Europe de natation de Paris par une médaille d'argent.
0: Merci Mathias Troude. L'actualité se poursuit partout en France et en Belgique. Je salue les journalistes de vos radios locales qui s'apprêtent à vous informer. C'est une carte de plus en plus orange.
1: Ça pourrait être celle des vigilances canicules, mais on parle là des réserves en eau. Deux tiers des nappes phréatiques françaises présentent des niveaux sous la normale. Le phénomène pourrait s'accentuer dans les prochaines semaines. Une sécheresse historique déjà lourde de conséquences. Les agriculteurs redoutent une crise légumière majeure avec des pertes allant de 15 à 100% dans les cultures, selon la marque Prince de Bretagne. Et avec trop peu d'eau, on peine aussi à refroidir les réacteurs nucléaires. Record de puissance indisponible pour le parc d'EDF atteint dimanche dernier, selon une analyse de l'AFP. Voilà un bon cocktail pour la propagation des incendies. Le feu qui sévit depuis une semaine dans la Drôme continue sa lente progression. On en est désormais à 400 hectares brûlés dans le massif du Claps. L'incendie de Lozère, lui, est fixé.
0: Au moins 132 morts dans un tremblement de terre en Colombie.
1: Séisme de magnitude 7,4 dans le département pauvre du Chocó. La plupart des victimes sont originaires de la ville de Pereira à l'ouest. Mais on a ressenti les secousses jusqu'à Cali et la capitale Bogota. Plusieurs pays proposent leur solidarité. Ce matin, l'Union européenne met à disposition son imagerie satellite. Et les États-Unis, alliés du nouveau président d'extrême droite, ont offert une aide de plus de 15 millions de dollars. C'est une autre décision de Donald Trump cette nuit qui sera beaucoup plus controversée. Moins de vaccins pour les enfants et des doses plus espacées. Un revirement majeur acté par décret, vaccin qui causerait l'autisme selon Donald Trump et son ministre de la Santé Robert Kennedy Jr. Ce que la science ne démontre évidemment pas.
0: Mais le prix du pétrole s'envole à nouveau.
1: Le baril de Brent redépasse la barre des 80 dollars et s'approche même des 90. Le marché pétrolier, avec lui la bourse, temporise les nouvelles exigences des États-Unis et de l'Iran autour du détroit d'Hormuz. Téhéran déclarait dimanche que le passage restera fermé tant que Washington n'acceptera pas toutes ces conditions. Les frappes nocturnes continuent en Ukraine. Au moins 5 morts et 20 blessés après une attaque russe sur Zaporijja. Des explosions ont aussi retenti à Kiev. Et puis une première médaille pour la France au premier jour de l'Euro de natation sportive. Elle est en argent pour le relais 4 x 200 mètres mené par Léon Marchand et Roman Fuchs. Léon Marchand diminué par une blessure qui ne s'attendait pas à nager aussi vite.
0: Il a été surpris lui-même. La météo, Mathias, il y a presque 2 fois plus de départements en vigilance orange canicule qu'hier.
1: 43 départements aujourd'hui et la chaleur s'intensifie. Cette fois, ça va du quart sud-est au quart nord-ouest, toute la Bretagne et une partie de la Normandie comprise. Alors le point positif, c'est que les températures ont pas mal baissé cette nuit, surtout dans la moitié nord. Exemple à Paris où il fait 19 degrés en ce moment. Et puis même si la canicule s'étend, les maximales sont un peu moins fortes qu'hier. Montélimar, Tours et Nantes obtiennent cet honneur avec 35 cet après-midi. Ailleurs, comptez plutôt 31 degrés comme à Paris, Marseille ou La Rochelle et 33 à Lyon, Toulouse et Le Mans.
0: Merci Mathias Troude. On vous retrouve à 7h30 pour un prochain point sur l'actualité. RCF Notre-Dame, il est 7h04 et c'est un beau programme qui s'annonce sur votre radio. Nous allons ce matin vous faire découvrir nos coups de cœur littéraires, vous amener au cœur du territoire et on va revenir tout au long de l'été sur des événements aussi qui ont marqué l'année. On remonte aujourd'hui au 6 mars, journée mondiale.

0: De la prière, elle est l'occasion de s'interroger sur ce rite commun à plusieurs religions et on fait ça avec Constance Grodner dans Une fois n'est pas coutume.
1: Bonjour, c'est Constance Grodner pour votre pastille interculturelle Une fois n'est pas coutume. Connaissez-vous la journée mondiale de la prière, célébrée chaque premier vendredi de mars et cette année le 6 mars? Cette journée, née aux États-Unis en 1897, à l'initiative d'une femme, Mary Ellen James, vise à rassembler des croyants de différentes traditions chrétiennes pour prier ensemble, dépasser les différences et faire vivre la solidarité. Quelle merveilleuse opportunité pour se demander comment est vécue la prière dans le judaïsme, le christianisme et l'islam. En islam, la prière se divise en deux catégories. Des prières obligatoires, au nombre de 5 par jour, appelées salat. En arabe, ce mot signifie « lien ». La prière est donc ce qui relie le croyant à Dieu. Il existe aussi des prières facultatives et des invocations. Les prières obligatoires sont codifiées. Elles mobilisent le corps et l'âme à travers les ablutions, les gestes et l'orientation vers la Mecque. Cette codification aide le croyant à se rendre disponible intérieurement et favorise la concentration et l'intention juste. La prière exprime la soumission à Dieu au sens d'accepter librement de s'inscrire dans un ordre qui dépasse l'individu. Dans le judaïsme, les prières ont été codifiées après l'exil à Babylone, lorsque les sacrifices au temple n'étaient plus possibles. Elles ont remplacé ces sacrifices avec 3 prières quotidiennes. Le mot hébreu « tefila » signifie « auto-jugement ». Prier, c'est se tenir devant Dieu et s'examiner soi-même. Les prières peuvent être collectives ou individuelles, mais l'intention est essentielle. Une prière récitée sans conscience n'a pas de valeur. Dans le christianisme catholique, la prière peut être personnelle ou collective. Elle peut être libre ou s'appuyer sur des supports comme le chapelet. Mais la grande prière collective reste la messe, qui est codifiée. Le mot « prière » vient du latin « precarus », qui rappelle la précarité de la condition humaine et l'ouverture à l'autre. Un prêtre me confiait que prier, pour lui, c'est s'ouvrir au réel, prendre conscience de ce que l'on est et de ce qui nous dépasse. Le rituel garantit un cadre et protège la pudeur et l'intimité de chacun. Malgré leurs différences, ces 3 religions partagent une même intuition. La prière est un lien. Un lien à Dieu, mais aussi un lien à soi-même et aux autres. Les prières communautaires sont codifiées parce qu'elles sont des rites. Elles donnent un cadre pour vivre ensemble, faire société. Elles permettent de connaître les codes, de savoir ce qui est attendu et de poser des limites qui protègent l'intimité de chacun. Cela ne signifie pas que les rites sont figés. Ils peuvent évoluer, mais ces évolutions doivent se faire dans le dialogue. Finalement, prier, c'est créer du lien. Et dans une époque où tout semble parfois nous opposer, ces rites nous rappellent une chose essentielle. Aucune société ne tient sans cadre commun, sans limites et sans dialogue.
0: C'était une chronique Une fois n'est pas coutume de Constance Grodner, à retrouver bien sûr sur notre site rcfnotredame.fr. Constance qui nous parlait aujourd'hui de la journée mondiale de la prière qui avait lieu cette année le 6 mars. La France connaît son lot de festivals, on va en découvrir un tout pas.
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0: 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Dans 5 minutes, on parle bande dessinée et troubles psychiques avec Le Monde et Psy, voyage en santé mentale. C'est le nom de cet ouvrage, une bande dessinée qui veut briser les tabous sur ces troubles, dire qu'il est normal de se soigner. Jasmine Amalé est médecin au CHU d'Orléans. Elle incarne dans cette BD son propre personnage. Elle nous fera découvrir les coulisses de son métier, les envers de la psychiatrie. Ce sera juste après l'actualité chrétienne qui aujourd'hui nous amène au cœur des festivals de l'été. Il en existe beaucoup en France. Chaque semaine, un nouveau débute quelque part, dans une forêt, sur une plaine, dans une ville ou un château. Direction ce matin, la Vendée. Dans 2 jours, un festival tout nouveau va naître. Il est à l'initiative du réseau Totus Tous, destiné aux étudiants et aux jeunes pros. Mélanie Niemietz, bonjour.
4: Bonjour Clara.
0: Alors, l'objectif de ce réseau, être sain et devenir missionnaire des vocations. Et donc, du 13 au 16 août, Totus Tous organise son tout premier festival un peu particulier.
4: Et oui, une centaine de festivaliers sont attendus à Saint-Laurent-sur-Sèvre, en Vendée. Ombline fait partie de l'équipe d'organisation et elle nous raconte ce à quoi s'attendre pour cette première édition.
5: La particularité du festival, c'est de vivre l'intensité d'une retraite et la fraternité d'un festival. Ça va être un rassemblement de jeunes où il va y avoir beaucoup de topos et de témoignages. On va être à Saint-Laurent-sur-Sèvre, qui est le lieu de la tombe de Saint-Louis-Marie Grignon de Montfort, qui est un des saints patrons du réseau. Et donc, le lieu était vraiment aussi très choisi, parce que c'est un lieu qui nous élève spirituellement.
4: Les participants pourront redécouvrir le cœur de leur foi.
5: Ça va être l'occasion de pouvoir se ressourcer dans les sacrements qu'on a déjà reçus, qui sont notamment le baptême, l'Eucharistie et la confirmation. Donc on va renouveler ces sacrements-là pour ensuite pouvoir être vraiment enflammé et envoyé en mission dans le monde.
4: Et pour Ombline, ce festival est un moment très attendu.
5: Pour moi, le fait de pouvoir renouveler des sacrements, ça va, je pense, vraiment fortifier ma foi. Et ensuite, je sais que je serai beaucoup plus à même de pouvoir parler du Christ à travers le monde, à travers la cité. En fait, finalement, là où je suis attendue.
4: Et Colomban participe aussi au festival. Il sait que ce sera pour lui une source d'encouragement.
6: Ça permet de redonner un petit peu d'énergie dans ma vie au quotidien et encore plus dans le creux de l'été, puisque toute l'année, on a nos rythmes et tout ça, d'associations, de groupes de prière. Et puis, dès que vient le moment estival, on perd ce rythme-là, on perd un petit peu les engagements de l'année, même pour quand on est souvent en vacances, juste pour aller à la messe, ça peut être plus compliqué. Et donc, avoir au cœur de l'été un festival qui nous redonne un petit peu des clés pour à nouveau être toujours bien chrétien au quotidien, bah, c'est super.
4: Alors, il est encore temps de prendre vos places jusqu'à demain soir si vous voulez vivre cet événement. Rendez-vous sur le site internet du festival Totus Tous.
0: Et donc, ce festival, c'est quand, Mélanie ?
4: C'est du 13 au 16 août à Saint-Laurent-sur-Sèvre, en Vendée.
0: Et donc, on peut prendre ses places jusqu'à la veille. Un grand merci, Mélanie Niemietz, pour cette actualité chrétienne. C'est une bande dessinée qui aborde les troubles psychiques. Le Monde et Psy, voyage en santé mentale, c'est le nom de cet ouvrage. Une BD qui veut briser les tabous sur les troubles psychiques et dire notamment qu'il est normal de se soigner. Jasmine Amalé, bonjour.
7: Bonjour.
0: Vous êtes professeur des universités, praticien hospitalier au CHU d'Orléans et vous êtes donc l'auteur de cette BD, Ce Monde et Psy, voyage en santé mentale. Alors que raconte cette bande dessinée ? Quelle est l'histoire ?
7: Alors, c'est une bande dessinée, donc je suis auteur avec aussi Benoît Broyard, qui est un auteur jeunesse. On a tous les deux co-écrit, hein. C'est un échange entre lui et moi, justement, puisqu'on se met en scène dans la bande dessinée, sur des discussions, en fait, sur ce que c'est être en bonne santé mentale, ce que c'est justement ne pas l'être, qu'est-ce que c'est d'avoir un trouble psychiatrique. Et on évoque un peu à travers le parcours de différentes personnes qui témoignent dans la BD, la complexité, la fragilité de chaque histoire de vie. L'idée, en fait, c'est des histoires ancrées dans le réel qui permettent au lecteur aussi de changer de regard et s'éloigner des clichés sur les maladies psychiatriques. Donc, on évoque un petit peu tout ça et les questionnements que chacun peut se poser quand on n'est pas directement concerné.
8: Et qu'est-ce qui a fait que vous vous êtes lancé en fait dans cette écriture? Est-ce qu'il y a eu un élément déclencheur?
7: Alors, l'élément déclencheur, disons qu'il est constant, c'est que je passe mon temps à réexpliquer ce que c'est la dépression, ce que c'est le trouble bipolaire, ce que c'est la schizophrénie, etc., dans le cadre de mes consultations depuis plusieurs années. Et je me rends compte qu'il y a vraiment un écart entre la réalité de ce qu'on connaît, on va dire, au niveau scientifique, et ce que le grand public connaît, parce qu'il y a beaucoup de tabous, il y a beaucoup de stigmas, d'idées fausses, de préjugés, qui sont véhiculés, notamment aussi par les médias ou les films, parfois. Donc là, donner vraiment la parole à certaines personnes dans la bande dessinée et puis échanger avec des vraies données, on va dire, médicales et scientifiques pour déconstruire les préjugés, ça me paraissait important. Et la bande dessinée, ça m'a semblé être un outil très, très utile, justement, pour toucher le plus de personnes sans que ça soit un livre compliqué à lire ou un catalogue de troubles médicaux.
8: Donc, ouais, peut-être pour toucher, justement, un public un petit peu plus jeune.
7: Exactement, oui. Quand j'ai rencontré Benoît, je lui ai dit que je voudrais faire de la littérature jeunesse, en fait. Mais lui, il avait plus envie d'orienter sur les jeunes adultes. Donc, on est parti plutôt, effectivement, sur les ados, les jeunes adultes. La BD, elle peut être lue dès l'âge de 13 ans, mais effectivement, elle est aussi destinée aux ados, puisqu'il y a un petit paragraphe sur la santé mentale des jeunes. Il y a la santé mentale des femmes, il y a plein de choses qui sont abordées. Donc, l'idée, c'est aussi de toucher un public qui ne lit pas forcément d'habitude ou qui aime bien lire des BD.
8: Donc c'est un ouvrage qui veut finalement un peu briser les tabous, mais tout en expliquant concrètement ce que peuvent représenter les troubles psychiques.
7: Exactement, oui. Et c'est pour ça qu'on a demandé à plusieurs personnes de parler, et ils sont dans la BD, de raconter un petit peu ce que c'est pour eux, leurs troubles. Après, ce n'est pas juste un catalogue de troubles psychiatriques, il y a aussi d'autres choses. Je pense qu'on évoque aussi un peu la complexité du monde dans lequel on vit, et ce qui fait que parfois c'est aussi difficile d'aller bien dans un monde qui évolue très vite et parfois dans lequel tout le monde ne s'y retrouve pas. En fait, on parle notamment aussi de la pandémie Covid-19 ou des conflits. Voilà, donc on resitue un petit peu tout ça, ce que c'est d'être se sentir bien dans notre environnement et puis qu'est-ce qui se passe quand ça va moins bien.
8: Pour avoir finalement une approche un petit peu indifférente de la psychiatrie, parce que est-ce que vous pensez que c'est un milieu qui fait peur au grand public?
7: Oui, je pense que c'est un milieu qui fait peur, souvent par mes connaissances, puis souvent aussi parce qu'il y a eu des moments difficiles, l'histoire de la psychiatrie, on en parle aussi d'ailleurs dans la BD, en fait, il y a eu des moments d'errance carrément, hein, mais il y a des choses qu'il faut encore changer. L'idée, là, moi je milite aussi pour une psychiatrie plus ouverte et plus humaine, en fait, et ça se fait justement aussi en décloisonnant, en ouvrant les murs. Et dans la bande dessinée, on aborde à un moment donné un hôpital psychiatrique et puis on explique ce que c'est d'être hospitalisé, pourquoi parfois il faut être hospitalisé alors qu'on n'a pas envie de l'être. Et puis on évoque aussi un peu vers quoi la psychiatrie évolue. Mais oui, forcément, ça peut faire peur quand on n'est pas confronté à un trouble psychiatrique. Puis les hôpitaux psychiatriques ont une mauvaise réputation puisqu'ils ont toujours été très éloignés des villes, ils font un peu peur, c'est pas non plus un endroit très agréable. Ça, c'est en train de changer, évidemment, mais... Voilà.
8: Et Jasmina Mallet, vous, dans cet ouvrage, ça évoque la psychiatrie du futur. C'est quoi ça?
7: La psychiatrie du futur, c'est... moi, je suis aussi enseignante, chercheuse. J'ai aussi coordonné un livre sur la psychiatrie et la psychologie du futur, d'ailleurs, aux éditions Ellipse, qui est sorti au mois de juin. Donc, avec une version beaucoup plus scientifique, avec des collègues enseignants, chercheurs. En fait, dans ce livre-là, et donc je reprends un petit peu ça dans la bande dessinée, on évoque ce que peuvent apporter les nouvelles technologies, les nouvelles découvertes, donc que ce soit l'immuno-inflammation, le microbiote, l'intelligence artificielle, les techniques de stimulation cérébrale. En fait, qu'est-ce qui va se passer dans les 10-15 ans en psychiatrie? Je pense que c'est une discipline qui est en pleine évolution en ce moment avec toute l'avancée.
8: Et qui sera donc à découvrir dans cet ouvrage, dans cette bande dessinée, Ce monde et psy, dont vous êtes l'auteur, Jasmina Mallet, médecin au CHU d'Orléans. Un grand merci.
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8: Il est 7h19 sur RCF Notre-Dame. Que lisez-vous en ce moment? Peut-être avez-vous bientôt fini votre roman et besoin donc d'un conseil de lecture pour la plage, la montagne ou alors chez vous dans votre canapé tranquillement. Victorien Duché de RCF Savoie-Mont-Blanc nous emmène ce matin à la librairie Imaginaire. C'est à Annecy et le libraire Clément Cédolin nous partage son coup de cœur.
9: Et avec moi ce matin, un libraire passionné dans une librairie qui défend l'imaginaire. Imaginaire, c'est justement le mot hein, qui trône tout en haut de la devanture située au 4 bis rue de la Poste. À Annecy, on est à deux pas de la gare. Hein. Bonjour Clément Cédolin.
10: Bonjour.
9: Merci vraiment d'être avec nous. Vous êtes libraire ici, donc librairie imaginaire. On a un plafond assez haut d'ailleurs, on a des rayons en bois. Voilà, une échelle je crois aussi pour attraper... le livre. On est dans une librairie indépendante, ça il faut peut-être aussi souligner Clément Cédolin. C'est quoi la différence entre une librairie peut-être plus commerciale qu'on peut avoir en tête et puis une librairie indépendante? Qu'est-ce que vous proposez finalement?
10: Alors la force de la librairie indépendante comme nous on l'entend, c'est que tous les livres qui sont ici, en fait, on a fait le choix de les avoir. Généralement, on travaille les programmes 3-4 mois à l'avance, avant la date de publication. On essaye de travailler avec des petites maisons d'édition qui font un travail très qualitatif. Je pense par exemple aux éditions du Chemin de Fer, qu'on aime et qu'on défend. Ça, c'est typiquement des éditeurs que vous ne trouverez pas dans les... grande chaîne.
9: Bon, et justement, parmi votre coup de cœur, on va en parler avec vous, Clément Cédolin, pour cet été. Voilà, quel livre on peut emmener cet été au mois d'août sur la plage? Eh bien, votre coup de cœur, c'est un pari audacieux, dévergondé, si je puis dire, à l'image de l'héroïne. Le livre de John, de Paul Turin, aux éditions Le Livre de Poche, tiré d'une histoire vraie, d'un fait divers, hein, l'histoire d'une nonne anglaise du XIVe siècle qui décide de s'évader de son abbaye. Alors ça, c'est quand même pas commun. Et pour cela, elle a un plan. Un plan assez machiavélique d'ailleurs. Quel est son stratagème, Clément?
10: Alors, John, donc, elle est rentrée au couvent assez tôt, mais rapidement, elle s'est rendue compte, voilà, que c'était pas à sa place. Elle est très érudite, très curieuse du monde extérieur, et finalement, elle a demandé à l'abbesse en chef de l'époque si elle pouvait être relevée de ses fonctions et pouvoir quitter le couvent. Sauf que, à l'époque, quand on y rentrait, c'était ad vitam aeternam, et la seule façon de pouvoir en sortir, c'était les pieds devant. Donc John, avec ses connaissances en plantes médicinales, elle a décidé de mettre en scène sa propre mort et de s'empoisonner en fait à dose homéopathique avec des plantes pour pouvoir simuler sa mort, son enterrement avec la complicité du menuisier qui à l'époque était lui aussi en charge de la confection des cercueils, et elle va y parvenir.
9: C'est très british. Hein. Alors déjà, c'est dans le Londres médiéval, hein, ça aussi, il faut le dire.
10: Oui, c'est très anglais, ouais. En effet. Le livre aussi, entre, on va dire, un roman un peu d'aventure, un roman un peu policier, mais sans le côté sombre qu'on peut avoir dans la littérature policière traditionnelle, et ce roman un peu d'enquête où un jeu du chat et de la souris, si je puis dire, va se mettre en place parce que John va parvenir à s'évader du couvent et l'abbesse, en fait, va lancer à ses trousses une sorte de sicaire moyenâgeux et un peu désabusé pour la ramener de force. Sauf que John, elle est loin depuis longtemps. Elle est arrivée à Londres, elle va faire la rencontre d'un jeune homme étudiant en médecine et là, elle va vivre sa meilleure vie, en fait.
9: John de Leeds, voilà, de la ville de Leeds. Clément Cédolin, merci à vous d'avoir été avec nous. Pour nous présenter ce coup de cœur, donc je rappelle le livre de John, de Johan, en effet, ce serait comme ça, hein, de Paul Turin, aux éditions Le Livre de Poche, pour votre conseil de l'été. Merci beaucoup, Clément.
8: Et merci à vous, Victorien Duché de RCF Savoie Mont-Blanc, au cœur d'Annecy. Aujourd'hui, vous nous présentiez donc le livre de Johan, de Paul Turin, c'est aux éditions Le Livre de Poche. Allez, on continue en musique sur RCF Notre-Dame avec Yannick Noah.

0: culture. L'administratrice du site nous y emmène. Elle est au micro de RCF Charente-Maritime.
1: Alors l'arsenal de Rochefort, c'est un arsenal qui produit des bateaux, qui produit surtout des petits bateaux. Et petit à petit, la marine, notamment début XXe siècle, va s'orienter de plus en plus vers la construction de très grandes unités, donc des grands cuirassés, jusqu'à aujourd'hui ce qu'on connaît avec les porte-avions et l'escadre de l'aéronaval. Rochefort, par son environnement écologique, on va dire, la Charente, les marais aussi qui entourent Rochefort et la vase, énormément de vase qui est brassée par la Charente, ne peut plus répondre aux commandes de la marine qui nécessite vraiment d'avoir de très grandes profondeurs pour pouvoir construire des très gros bateaux. Et c'est pour cette raison-là qu'en décembre 1927, le président de la République de l'époque, qui s'appelle Doumergue, va décider de fermer l'arsenal de Rochefort. Donc ces vitrines finales, elles racontent un peu ce que l'arsenal de Rochefort était capable de produire en termes d'unités, donc comme ces petits torpilleurs, par exemple, que vous avez face à vous, et ce que l'arsenal de Lorient, à côté, donc c'est des bateaux qui sont à la même échelle, là, pouvait produire. Et c'est vraiment des stratégies ou des philosophies, on va dire, qui ont lutté les unes contre les autres. Et c'est la, on va dire, la philosophie des grandes unités qui l'a emporté plutôt que celle des petites unités.
0: Voilà un reportage de RCF Charente-Maritime. C'est un extrait, car la visite complète de ce musée, ce sera à 10h dans l'émission Radio Guidage diffusée sur RCF Notre-Dame. À suivre l'actualité.
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0: 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À la une de l'actualité, Mathias Troude, le gouvernement envisage de geler les retraites les plus élevées.
1: L'automne approche et avec lui les débats budgétaires. Le ministère de l'économie veut éviter une année blanche et se penche donc sur plusieurs arbitrages. Il a confirmé au Figaro plancher sur une désindexation des retraites les plus élevées. En temps normal, elles suivent l'inflation. Cela permettrait d'économiser environ 6 milliards d'euros. Votre téléphone sonnera peut-être moins souvent à partir d'aujourd'hui. Le démarchage téléphonique devient interdit en France ce mardi. Mais les effets pourraient être limités. D'abord, les entreprises avec qui vous avez un contrat pourront toujours vous appeler. Les amendes ne seront émises qu'après dénonciation. Et puis les escrocs appellent généralement depuis l'étranger.
0: Et les Russes ne pourront pas demander la fin de la guerre en Ukraine par leur bulletin de vote.
1: Il n'y avait pas beaucoup de suspense dans les élections législatives de septembre, mais la Cour suprême russe vient d'interdire au seul parti anti-guerre de se présenter. Yabloko, c'est son nom, est le seul parti libéral encore en activité en Russie. Le bras de fer continue en Iran. Donald Trump annonce qu'il va lui aussi réclamer des compensations économiques à Téhéran. C'est une réponse

0: au gardien de la Révolution qui demande des réparations américaines de longue date, l'une des conditions à satisfaire pour rouvrir le détroit d'Ormuz.
1: Et Donald Trump qui vole au secours du président de la FIFA.
0: Gianni Infantino toujours englué dans le scandale pour son projet avorté d'ouverture aux investisseurs privés, investisseurs dont aurait fait partie la famille Trump. Les confédérations européennes, asiatiques et nord-américaines demandent désormais sa démission. Ce serait une terrible erreur, commente le président américain. Et puis il n'y a pas que les nageurs français qui décrochent des médailles. Première breloque aussi à l'Euro d'athlétisme, Étienne Daguinos a décroché le bronze sur le 5000 mètres.
1: Ouais, merci Mathias Troudon. On vous retrouve à 8h pour un prochain point sur l'actualité et on retrouvera l'invité de la matinale notamment pour parler de ses démarchages téléphoniques. Allez RCF Notre-Dame, il est 7h32, un petit peu d'histoire maintenant avec Louis Dauphren ce matin, c'est l'heure des leçons d'histoire.
2: On l'oublie, mais sous l'Ancien Régime, il y avait des parlements, il y avait des lois, et le vœu de Louis XIII, le 10 février 1638, fait partie de ces lois importantes que la France a connues. On va en parler ce matin avec Philippe Bornet, historien, essayiste et aussi médecin qui dissèque pour nous l'histoire. Bonjour Philippe.
3: Bonjour Louis.
2: C'est donc une date importante que la consécration de la France à la Vierge. Pourquoi ne pas la commémorer le 15 août alors précisément ?
3: Eh bien, je voulais insister sur cette date du 10 février. On verra à la fin qu'elle permet de trancher un débat. Est-ce qu'il y a un rapport entre la consécration de la France à la Vierge avec la naissance de Louis XIV ? Alors, nous sommes en août 1606 et un jeune homme beau, brillant, de moins de 30 ans, à cheval, court au galop pour saluer sa mère. Il s'agit d'un capucin, le père Joseph, à la ville François-Leclerc du Tremblay. C'est un prêcheur redoutable et sachant qu'il vient rendre visite à sa maman, les moniales du prieuré de Haute-Bruyère, juste à côté, le prient de venir prêcher chez elle. Et là, sous le feu de l'art oratoire du père Joseph, les moniales décident de se réformer en profondeur. Le père Joseph va être à la tête de ce mouvement qui va aboutir à la fondation dans toute la France de nouveaux monastères, les Filles du Calvaire. Il y en aura deux à Paris, dont un qui a donné son nom à la station de métro sur la ligne 8. Et ces Filles du Calvaire vont jouer un rôle important dans la guerre.
2: Et à quoi servent ces Filles du Calvaire ?
3: Eh bien, c'est une sorte de bataillon stratégique, des missiles sol-sol spirituels. Elles sont là pour appuyer auprès de Dieu les projets du cardinal et du roi. Alors, la guerre avec l'Autriche commence, car le grand projet du roi et du père Joseph et du cardinal de Richelieu, c'est l'abaissement de la maison d'Autriche. Au début, pendant un an, beaucoup de succès, et puis, au bout d'un an, les revers arrivent. Louis XIII multiplie les dévotions, il achète une lampe d'argent et demande aux Filles du Calvaire de célébrer une messe tous les samedis. Et, dans ces Filles du Calvaire, et présente la sœur Anne-Marie de Jésus crucifié, qui a une particularité. Elle a été stigmatisée, elle a reçu les stigmates le jour même de sa profession de foi. Et le roi ayant écrit une lettre aux évêques, Anne-Marie remet au père Joseph un message du Christ pour le roi. Et je vais vous lire cette lettre du Christ pour le roi. Je vous en donne quelques passages. « Considérez, ma fille, s'il est raisonnable que je sois servi et aimé de tout cœur après lui avoir fait tant de grâces, lui c'est le roi, et ayant la volonté de lui en faire tant de nouvelles. Il faut donc qu'on l'avertisse de se corriger, de s'occuper plus assidûment des affaires du royaume, de ne pas tant chercher à se divertir, car le roi va souvent à la chasse. Il faut que ses sujets connaissent qu'il les aime et qu'il ait soin d'eux et travaille pour eux. Il faut veiller à ce que, de l'argent qu'on donne aux gens de guerre, les soldats soient régulièrement payés et les châtier aussi de leurs fautes, empêcher les désordres et soulager le peuple. Il faut que le roi soit plus reconnaissant et plus pieux. Je l'aime. Et je l'aimerai s'il me veut donner son cœur. Pour cela, il faut qu'il m'aime plus qu'il ne le fait. Il n'est pas né pour lui-même, mais pour moi et son peuple. Il faut qu'il corrige son humeur mélancolique et chagrine. Je veux aussi qu'il fasse honorer ma mère en son royaume, en la manière que je lui ferai connaître. Je rendrai son royaume par l'intercession de ma mère, la plus heureuse patrie qui soit sous le ciel.
2: C'est le Christ qui parle à Louis XIII.
3: Par l'intermédiaire de la sœur Anne-Marie de Jésus crucifié.
2: Et donc,
3: le cardinal est galvanisé, il monte à cheval, il harangue une foule hostile car les choses vont mal. L'ennemi a franchi la Somme, il s'approche de Paris, les Français fuient. Et il lève 40 000 hommes, marche sur Corbie et rétablit les effets.
2: Et donc la guerre continuera encore 10 ans.
3: Oui, 10 ans. Mais 10 ans émaillés de victoires. Rocroi, Lens, Nördlingen. Et finalement, ce sera la victoire du royaume contre l'Empire.
2: Un mot très rapidement, Philippe Bornet. Pas de lien avec la naissance de Louis XIV ?
3: Alors non, pourquoi ? Parce que ces fameuses lettres déposées le 10 février, enfin enregistrées le 10 février, elles ont été déposées avant. Fin décembre 1638, or, la reine, on le sait par l'histoire, a couché avec le roi le 5 décembre.
2: Donc après,
3: elle ignore elle-même qu'elle est enceinte, et par conséquent, il n'y a pas dans l'esprit de Louis XIII, il n'y a pas de rapport entre la naissance du dauphin et la consécration.
2: Eh bien voilà une mise au point liée à l'histoire de ce vœu de Louis XIII, 10 février 1638. Merci Philippe Bornet.
1: Et voilà une leçon d'histoire présentée par Louis Dauphren que vous pouvez retrouver bien sûr comme toutes les leçons d'histoire de Louis sur notre site RCF Notre-Dame.fr. C'est une nouvelle qui va sûrement faire le bonheur de nombreux de Français. À partir d'aujourd'hui, le démarchage téléphonique non consenti est interdit en France. À partir de ce 11 août, impossible pour les entreprises de vous proposer de souscrire à des contrats en tout genre si vous n'avez pas d'abord donné votre accord explicite. Alors en plus, ces entreprises s'exposent à de lourdes sanctions si elles continuent malgré tout à vous appeler sans votre consentement. Alors concrètement, qu'est-ce qui change ? Ce 11 août, les appels de vendeurs de Velux, assurances, opérateurs téléphoniques vont-ils réellement cesser ? Et quel impact justement sur ces entreprises-là ? On pose toutes ces questions à notre invité à 8h10, ce sera Pierre-Jean Verzelaine. Il est le sénateur qui a porté cette loi. Mais avant, on va faire un petit bond dans l'histoire. Nous sommes le mardi 11 août. Que s'est-il passé le 11 août 1297, 1914 ou encore 1979 ? On voit tout ça avec Bruno Fuma.
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1: RCF Notre-Dame, il est 7h40. Et elles sont 79 dans toute la France à lutter contre le gaspillage et à venir en aide aux plus démunis. Les banques alimentaires gèrent et distribuent principalement des denrées à une soixantaine d'associations telles que les Restos du Cœur ou encore la Croix-Rouge. Direction Metz ce matin où le dépôt de la Banque alimentaire de Moselle accueille environ 80 bénévoles qui font face à des besoins grandissants. Vous allez l'entendre, le président de l'association est au micro d'Elisa Brasseur de RCF Jéricho Moselle.
6: On n'est pas en lien direct avec la population bénéficiaire. On est, je dirais, un petit peu le grossiste de la donation. Et nous, notre mission, c'est tous les matins, nous avons des chauffeurs qui prennent des camions réfrigérés et qui vont collecter donc, dans toutes ces grandes surfaces mais pas que, mais en tout cas en grande majorité, ce qu'on appelle des dons, tous ces produits qui vont être périmés, qui vont être jetés, on les récupère. On a une batterie de 7 à 8 véhicules tous les jours hein, qui partent jusque sur la région de Thionville, Bassam, etc. Donc quasiment tout le département, qui récolte, qui ramène ces produits ici, donc sur Metz. Et là, nous avons toute une équipe qui va trier ces produits. Alors les trier, pourquoi ? Parce que c'est pas parce qu'on est dans la précarité qu'on n'a pas de gros moyens, qu'on doit mal manger. Donc on s'assure que ce qui va être distribué est tout à fait acceptable, corresponde aussi à des critères sanitaires stricts. On vérifie chaque emballage avant de les donner. Et ensuite, on organise donc dans des caisses plastiques, hein, des colis qu'on va distribuer donc au CCAS, à la Croix-Rouge, les petits frères des pauvres, Emmaüs, etc. Qui, eux, ensuite, récupèrent ces produits et, je dirais, entre guillemets, n'ont plus qu'à les distribuer directement aux bénéficiaires.
7: Je rencontre alors Pascale Riclin, une bénévole récente qui était sur place au même moment. Elle revient sur son poste.
8: Je fais deux demi-matinées, donc le mercredi et jeudi. Et voilà, après, je vais à différents postes. Un coup au tri du frais, un coup au tri des fruits et légumes et au pesé sorti.
9: Qu'est-ce que ça vous apporte d'aider les autres ?
8: Bah, personnellement, je me sens utile. Ça m'apporte aussi un lien social. Donc, la banque alimentaire était ce que j'avais choisi. Donc, et ça me plaît beaucoup. Donc, je veux être utile dans la société.
7: Monique Touche est trésorière au sein de la Banque alimentaire depuis 10 ans. Elle nous partage ses motivations.
10: Au moment de préparer ma retraite, je me suis dit que je ne pouvais pas rester chez moi, voilà, inutilement. Donc, ce serait bien que j'aide la société. Voilà, j'étais fonctionnaire dans ma vie professionnelle, donc essayer de rendre ce qu'on m'a donné.
9: La précarité est une cause qui vous tient à cœur.
10: Oui, et de plus en plus.
9: Pourquoi de plus en plus ?
10: Parce qu'il y a de plus en plus de précarité et tous les strates, je dirais, d'âge sont concernés, malheureusement. Du bébé, hein, au sein de sa famille, à la personne âgée.
9: Et qu'est-ce que ça vous apporte de travailler ici, mis à part servir la société ? Comment vous vous sentez à la fin de la journée ?
10: On passe de bons moments à la banque alimentaire, même si on a un travail à faire, parce qu'on a des comptes à rendre, hein, surtout un trésorier, bah, il a les comptes annuels à rendre. Mais c'est tout l'aspect social, on rencontre des gens divers et variés, et le contact, c'est le contact humain.
1: Un reportage à Metz signé Elisa Brasseur de RCF Jéricho-Moselle. Reportage au cœur de la Banque alimentaire de Moselle. Nous sommes le mardi 11 août. Que s'est-il passé le 11 août 1297, 1914 ou encore 1979 ? Réponse tout de suite avec Bruno Fuma.
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11: Aujourd'hui, nous sommes le 11 août. Le 9 novembre 1918, suite à des troubles, Guillaume II, le Kaiser allemand, abdique. Le lendemain est proclamée la République. Après la signature du traité de Versailles le 28 juin 1919, une nouvelle étape est franchie dans l'après-guerre en Allemagne avec la promulgation d'une constitution le 11 août 1919 à Weimar. Cette république, dite de Weimar, restera en place jusqu'en 1933 où Adolf Hitler la remplacera par le Troisième Reich. C'est l'une des plus grandes catastrophes d'origine technique de l'histoire. Le 11 août 1979, en Inde, le barrage de Machu 2 près de Morvi se rompait. Présentation dans le journal de 20h par Léon Zitrone.
12: La presse indienne situe le chiffre des morts entre 5000 et 25000. Et en plus de l'énormité du chiffre, il y a cette terrible imprécision, car en vérité, on ne sait rien. Après les premiers secours ne peuvent arriver que ce matin, car les eaux continuaient à déferler et les pluies diluviennes empêchaient la progression des sauveteurs. On survolait la zone sinistrée en avion, parfois en hélicoptère, et ceux qui revenaient disaient « on a vu des morts dans l'eau, sur l'eau ». Dans cette espèce de bouillonnement qui recouvrait les villages. Combien de villages engloutis ? 5 ou 100.
11: Ce barrage, construit en 1972, en se rompant, a fait entre 2000 et 15 000 morts. Mort au pied des remparts de Tunis lors de la 8e croisade, Louis IX est canonisé par le pape Boniface VIII le 11 août 1297.
13: Longtemps ralenti pour des raisons politiques, cette procédure finit par se conclure par un procès de canonisation, puis le 11 août 1297, Louis IX devient le premier roi de France sanctifié solennellement par le pape. Il restera le seul.
11: Extrait d'un documentaire d'Imineo. Cette canonisation est actée par une bulle pontificale et fixe la date de la fête du nouveau saint au 25 août. Par cette décision, le pape, Boniface VIII, espère améliorer les relations entre la papauté et le roi de France, Philippe le Bel. Ça sera un échec. Jour après jour, la guerre s'étend cet été 1914 à tout le continent européen. Le 11 août, la France déclare la guerre à l'Empire d'Autriche-Hongrie. Le Royaume-Uni suivra le 13. Par la possession de colonies, les différents pays les entraînent également dans le conflit, donnant à cette guerre qui débute un caractère mondial.
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11: On passe à la culture, avec la disparition le 11 août 1988 de Pauline Lafon, actrice et chanteuse française. C'est la fille de Bernadette Lafon. Elle joue son rôle le plus important dans L'été en pente douce en 1987. Elle était née en 1963. Et puis voyez le jour le 11 août 1946, Patrick Bouchitet, acteur et réalisateur français. Il débute sa carrière en 1975, mais son rôle le plus célèbre, il le tient dans le long métrage d'Étienne Chatillaise, La vie est un long fleuve tranquille. Il réalise également la série La vie privée des animaux.

0: c'était Jésus revient qui venait conclure ce jour dans l'histoire de Bruno Fumas. Jésus revient de Patrick Bouchité.
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0: sûr reconnu Johnny Hallyday sur RCF Notre-Dame et son morceau « Si j'étais charpentier ».
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0: Sur RCF Notre-Dame, l'heure de prendre un temps de prière en ce mardi 11 août, l'évangile selon saint Matthieu au chapitre 18. Gardez-vous de mépriser un seul de ces petits. La méditation vous est proposée par la pasteur Nicole Fabre.

À ce moment-là, les disciples s'approchèrent de Jésus et lui dirent « Qui donc est le plus grand dans le royaume des cieux ?» Alors Jésus appela un petit enfant. Il le plaça au milieu d'eux et il déclara « Amen, je vous le dis. Si vous ne changez pas pour devenir comme les enfants, vous n'entrerez pas dans le royaume des cieux. Mais celui qui se fera petit comme cet enfant, celui-là est le plus grand dans le royaume des cieux. Et celui qui accueille un enfant comme celui-ci en mon nom, il m'accueille moi. Gardez-vous de mépriser un seul de ces petits, car je vous le dis, leurs anges dans les cieux voient sans cesse la face de mon Père qui est aux cieux. Quel est votre avis? Si un homme possède 100 brebis et que l'une d'entre elles s'égare, ne va-t-il pas laisser les 99 autres dans la montagne pour partir à la recherche de la brebis égarée? Et s'il arrive à la retrouver, amen, je vous le dis, il se réjouit pour elle plus que pour les 99 qui ne se sont pas égarés. Ainsi, votre Père qui est aux cieux ne veut pas qu'un seul de ses petits soit perdu. »

Alors Jésus appela un petit enfant. Il le place au milieu d'eux. Prenons le temps de visualiser ce geste, signifiant sa première réponse à la question des disciples. Ceux-ci cherchent à entrer dans la hiérarchie telle que, pense-t-il, Jésus la voit et telle que Dieu lui-même l'aperçoit. Qui est donc le plus grand dans le royaume des cieux? Question qui peut nous traverser nous-mêmes. Et voilà qu'ils se retrouvent avec un petit enfant au milieu de leur cercle. Ils démarraient une discussion théologique qu'ils pensaient sérieuse, et ce geste de Jésus semble si étrange, presque léger. Mais Jésus est très sérieux dans ce geste. Pour qui sait entendre, ce petit enfant dit qui il est lui-même au milieu d'eux, comme un enfant, comme un petit. Puis par une parabole, il oriente leur regard vers l'extérieur, vers des brebis et leurs bergers. Qu'est-ce qui réjouit Dieu? Qui est celui qui regarde les humains comme un berger veille sur son troupeau? Qu'est-ce qui le réjouit? Jésus les fait passer de la question du plus grand à la question de la joie. Qu'est-ce qui réjouit Dieu? Pouvoir retrouver une brebis égarée. C'est là sa plus grande joie. Jésus, donne-nous d'abandonner aujourd'hui toutes nos échelles de valeur, l'importance que spontanément nous donnons aux événements, aux personnes que nous rencontrons. Que nous entrions dans ton regard, ce regard qui aime et se réjouit.

Notre Père qui es aux cieux, que ton nom soit sanctifié, que ton règne vienne, que ta volonté soit faite sur la terre comme au ciel. Donne-nous aujourd'hui notre pain de ce jour. Pardonne-nous nos offenses, comme nous pardonnons aussi à ceux qui nous ont offensés, et ne nous laisse pas entrer en tentation, mais délivre-nous du mal. Car c'est à toi qu'appartiennent le règne, la puissance et la gloire pour les siècles des siècles. Amen.

0: Du groupe Glorious qui venait clôturer ce temps de prière, l'évangile selon saint Matthieu aujourd'hui. Et c'était la pasteur Nicole Fabre qui nous faisait le commentaire d'évangile. En ce 11 août, beaucoup de femmes sont à l'honneur, notamment sainte Claire d'Assise. Isabelle Delaunay nous conte son histoire dans le Saint du jour. Bonjour Isabelle.
1: Bonjour. En ce 11 août, nous fêtons les Claire, les Clara, les Chiara et les Suzanne. Cette belle héroïne de l'Ancien Testament qui signifie « fleur de lys » et dont le prénom redevient à la mode ces derniers temps. Mais la belle Suzanne est évincée par la sainte Claire d'Assise. Claire d'Assise, sœur d'âme de saint François, qui laisse sur la terre une trouée lumineuse à tel point qu'elle fut canonisée à peine 2 ans après sa mort. Elle naquit à Assise le 11 juillet 1194 dans une famille noble et dès son enfance, son âme assoiffée d'infini se sentit attirée totalement par Dieu. Elle devait avoir 16 ans quand elle entendit saint François pour la première fois. Elle avait trouvé sa voie. Elle aussi voulait ardemment épouser Dame Pauvreté. À 18 ans, au soir du dimanche des Rameaux, 1212, elle s'enfuit de la maison paternelle et court rejoindre saint François dans une petite chapelle perdue dans les bois d'Assise, prénommée la Portioncule. François lui-même, après lui avoir coupé les cheveux et l'avoir revêtu d'une grossière tunique de laine et d'un voile, reçoit les vœux de Claire. Mais ivre de rage, son père et ses frères la retrouvèrent. Claire fut inflexible. Plus tard, sa jeune sœur Agnès va la rejoindre, ainsi que sa toute jeune sœur Béatrix et sa mère Ortolan. Claire et ses premières compagnes allèrent vivre dans un petit couvent attaché à l'église de Saint-Damien. Au début de l'ordre, la vie des pauvres dames fut très proche de celle des frères. Pauvreté, humilité, joie et vie évangélique. En toute chose, Claire, nommée abbesse malgré elle, donnait l'exemple. Toujours joyeuse, elle avait pour ses sœurs des attentions délicates et accomplissait d'humbles travaux. Le nombre de sœurs ne cesse de croître. Les fondations se multiplient et Claire continue à refuser avec force tous les revenus, toutes les terres et toutes les dots. La règle de l'ordre sera enfin approuvée 2 jours avant sa mort par le pape Innocent IV qui viendra lui-même lui apporter l'approbation. Quelques heures avant de rendre l'âme, le 11 août 253, Claire dira à ses sœurs « J'ai en moi toute la joie du ciel. La pauvreté m'en ouvre la porte, oui. » J'ai en moi toute la joie du ciel.
0: Merci Isabelle Delaunay pour ce saint du jour et on souhaite donc une bonne fête aux Claire, aux Clara, aux Chiara et aux Suzanne. C'est une nouvelle qui va sûrement faire le bonheur de nombreux Français. À partir d'aujourd'hui, le démarchage téléphonique non consenti est interdit en France. On en parle avec notre invité à 8h10, Pierre-Jean Verzelaine, et le sénateur qui a porté cette loi.
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0: Et nous sommes le 11 août, Saint-Clair d'Assise est à l'honneur. RCF Notre-Dame, il est 8h. Et à la une de l'actualité, Mathias Trou, d'une carte de plus en plus orange.
5: Celle des vigilances canicules, mais aussi celle des réserves en eau. 2/3 des nappes phréatiques françaises présentent des niveaux sous les normales et l'été n'est pas fini. Au moins 132 morts dans un tremblement de terre en Colombie, séisme de magnitude 7,4 dans le département pauvre du Chocó à l'ouest, Cali aussi très touché et des secousses ressenties jusqu'à la capitale Bogota. Nouvelle envolée sur le marché mondial du pétrole et sur le marché français du gaz. Le conflit au Moyen-Orient à l'origine d'une nouvelle augmentation de 6% pour la plupart des abonnés. Et puis déjà une médaille française à l'Euro de natation, l'argent pour le relais bleu mené par Léon Marchand. Finale très attendue tout à l'heure pour Maxime Grousset sur le 50 mètres papillon.
0: Merci Mathias Roux. L'actualité se poursuit partout en France. Et vous le disiez en titre, la canicule progresse et la sécheresse s'aggrave.
5: L'une alimente l'autre. Deux tiers des nappes phréatiques françaises sont en souffrance. Il nous a manqué 70% de pluie en juillet, selon Météo France. On peine encore à mesurer toutes les conséquences de cette sécheresse inédite. Mais les agriculteurs redoutent déjà une crise légumière majeure, avec des pertes allant de 15 à 100% dans certaines cultures, selon la marque Prince de Bretagne. Autre conséquence, bien sûr, une saison des incendies plus virulente. Elle continue après plus d'une semaine. Le feu poursuit sa lente progression dans la Drôme. 400 hectares partis en fumée dans le massif du Claps. En Lozère, par contre, l'incendie est fixé.
0: Et la Colombie cherche ses survivants après un séisme de magnitude 7,4.
5: Au moins 132 personnes sont mortes, 600 blessées. L'état d'urgence est déclaré. Plusieurs pays proposent leur solidarité, dont les États-Unis, alliés du nouveau président d'extrême droite, qui ont offert une aide de plus de 15 millions de dollars. Le prix du gaz augmente encore. Une majorité d'abonnés français ont déjà vu leur facture gonfler de 7% en juillet. Ce sera 6% de plus en septembre, une hausse liée au conflit en Iran. Et c'est aussi vrai pour le pétrole. Le baril de Brent dépasse à nouveau la barre des 80 dollars et s'approche même des 90, toujours sur fond d'incertitude autour du détroit d'Ormuz. Encore une nuit de frappe mortelle sur l'Ukraine. Le bilan monte à 9 morts et une vingtaine de blessés à l'est du pays, dont 6 à Zaporijjia. Des explosions ont aussi retenti à Kiev.
0: Et la météo, Mathias, avec 43 départements en vigilance orange canicule.
5: C'est deux fois plus qu'hier. Même les pointes bretonnes et normandes sont concernées. La Bretagne est une partie de la Normandie, donc, mais la canicule s'étend aussi. Et les maximales, par contre, sont un peu moins fortes qu'hier. Montélimar, Tours et Nantes chaufferont jusqu'à 35 degrés cet après-midi. Ce sera plutôt 31 à Paris, Marseille et La Rochelle, et 33 à Lyon, Toulouse ou encore Le Mans.
0: Merci Mathias Troud. On vous retrouve à 8h30 pour un prochain point sur la météo. Mais pour l'heure, à 8h03, c'est l'heure d'une bonne info. On va parler d'une femme qui recueille les pensées et les souvenirs des personnes en fin de vie pour les transformer en récits. Pendant une heure, elle écoute et questionne ceux qui veulent partager des histoires, des anecdotes ou même une vie entière. Florence Saint-Loup-Berbier, bonjour.
6: Bonjour.
0: Vous êtes...
6: Et bonjour aux auditeurs aussi.
0: Vous êtes biographe hospitalière à l'hôpital Saint-Joseph-Saint-Luc de Lyon. Qu'est-ce que ça veut dire une biographe hospitalière?
6: Alors, une biographe hospitalière, donc, c'est qui est un petit peu nouveau. Et c'est une démarche d'accompagnement des personnes qui sont gravement malades, souvent en situation palliative. Et on propose de se raconter ou de revenir. Et à l'issue de cette rencontre, ils vont recevoir gracieusement un livre qu'on fait relier par un artisan d'art. Voilà. Donc c'est une démarche qui s'intègre dans une démarche globale de prise de soins. Et donc on fait partie intégrante d'une équipe soignante. Et ensuite, que le patient change de service ou qu'il rentre chez lui ou qu'il aille en EHPAD, il peut continuer à bénéficier de cette biographie hospitalière tant qu'elle n'est pas finie.
7: Alors, voilà. Racontez-nous, Florence Saint-Loup-Berbier, comment se passent vos échanges?
6: Alors, ils se passent bien. Enfin, tout dépend, en fait, de la situation de la personne. Toujours est-il qu'on ne va jamais dans une chambre sans y avoir été convié par les soignants. On travaille vraiment en collaboration avec les soignants. Donc ensuite, soit le patient a été prévenu de notre venue, les soignants lui ont annoncé que voilà, il y avait cette possibilité-là. Soit c'est nous qui présentons la démarche et libre au patient, à la personne, de dire oui ou de dire non. Il y a des personnes qui, à cette étape de leur vie, avec souvent l'horizon de la mort, n'ont pas envie de se raconter. Et d'autres, au contraire, on a l'impression qu'elles n'attendent que nous pour raconter leur histoire ou pour écrire à leurs proches. Voilà, donc on leur propose la démarche. Elles peuvent arrêter quand elles veulent. Nous, on est vraiment attentifs aussi à comment elles sont, si elles sont fatiguées, on peut interrompre. Voilà, ça demande beaucoup d'adaptabilité.
0: Et qu'est-ce qu'on vous raconte Quel moment de vie ?
6: Alors, quel moment de vie ? Enfin, autant de personnes, autant de choses à raconter. Mais il y en a qui racontent toute leur histoire, donc de leur enfance à l'approche de la maladie, à l'arrivée de la maladie. D'autres ne veulent pas du tout aller sur le terrain même de leur histoire, parce qu'elle peut avoir été difficile, mais souhaitent, par exemple, écrire à leur enfant ou à leur mari ou à un proche. D'autres ne savent pas trop comment s'y prendre, et à ce moment-là, on les aide avec un questionnaire, genre questionnaire de Proust. Mais tout ce qui est commun, en fait, un peu à tous, c'est de dire l'amour, de transmettre l'amour, de transmettre aussi peut-être les ombres et les lumières de sa vie, les épreuves, les espoirs, les petites choses, en fait, qui donnent à une vie toute sa densité, quoi.
7: Et justement, qu'est-ce qu'on dit au soir de sa mort, justement ? Qu'est-ce qu'on partage ? C'est l'amour qu'on a pu avoir pour telle ou telle personne ? C'est tel moment de vie ? C'est tel moment d'une carrière professionnelle ? Qu'est-ce qu'on raconte ?
6: C'est tout ça. C'est tout ça selon... C'est vraiment du sur-mesure qu'on fait. Donc, c'est ce que la personne a envie de raconter. Parfois, comme je vous disais, c'est toute son histoire. Parfois, c'est des petits événements. Parfois, c'est dire des regrets. En tout cas, c'est souvent dire l'amour. Ça, c'est vraiment commun à chacun. Dire l'amour, dire les petites choses, les petits souvenirs, mais qui donnent à la vie toute sa densité, toute son intensité. Voilà.
0: Et une fois ces échanges terminés, alors, qu'est-ce que vous faites, vous, Florence ?
6: Donc, par exemple, pour une heure d'entretien, c'est jamais plus d'une heure, hein, ça peut être moins, on a 5 heures de travail pour réécrire ensuite. Ce qui est très important pour nous, c'est de relire avec le patient tant que c'est possible, parce que parfois le patient décède avant. Mais pour vraiment être au plus proche de sa parole, on ne cherche pas du tout ni à romancer, ni à écrire, à faire une œuvre littéraire. Mmh. On cherche à garder les mots du patient. Et donc, ensuite, donc on réécrit en essayant d'avoir une cohérence, une chronologie, relire à la personne. Et puis ensuite, il y a le travail d'impression, le travail de relure. Et puis, on remet à la personne ou au proche qu'elle a désigné. Parce qu'au bout du premier ou deuxième entretien, on demande à la personne à qui elle destine ce livre.
0: Et ce qui elle est pour elle ou pour ses proches, donc cet ouvrage. Merci Florence Saint-Loup-Berbier.
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0: 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Il est 8h10. Dans 20 minutes, le journal de Radio Vatican, avec notamment à la une ce qui se passe, hein, on le sait, dans l'ouest de la Colombie, frappé par un violent séisme de magnitude 7,4. Au moins 111 personnes ont perdu la vie et les opérations de sauvetage se poursuivent dans les décombres. Également, ces 5 mois de guerre avec l'Iran, les stocks de missiles états-uniens sont sous tension. Le Pentagone exhorte le secteur de la défense à accroître la production d'armes. Et puis, nous ferons également un coup de projecteur sur la situation au nord-ouest du Nigeria, frappé par une double crise sécuritaire et alimentaire. Ce sera donc dans le journal de Radio Vatican à 8h30. Mais avant, c'est l'invité de la matinale et on va parler d'une forme de harcèlement qui était devenu une habitude pour de nombreux Français. Le téléphone qui ne cesse de sonner, le démarchage téléphonique 101, 106, 107. À partir d'aujourd'hui, ce 11 août 2026, impossible pour les entreprises de vous proposer de souscrire à des contrats en tout genre si vous n'avez pas d'abord donné votre accord explicite. Entreprise qui s'expose à de lourdes sanctions si elle continue malgré tout à vous appeler sans votre consentement. Pierre-Jean Verzelaine, bonjour.
8: Bonjour madame, bonjour aux auditeurs.
0: Vous êtes sénateur de l'Aisne, c'est vous qui avez porté cette loi contre le démarchage téléphonique, c'est votre texte. Alors est-ce qu'on peut dire qu'à partir d'aujourd'hui, ce 11 août, plus aucun Français ne recevra d'appel intempestif de démarchage téléphonique ?
8: Je suis comme saint Thomas, je crois ce que je vois. On va voir. Et ce qui est sûr, c'est que déjà, qu'est-ce que cette loi change par rapport à tout ce qui est voté depuis 15 ans ? C'est qu'elle change complètement le cadre. À l'heure où on parle, jusqu'à hier, nous vivions dans le monde du consentement généralisé. Qui veut dire quoi ? Chaque Français, chacun d'entre nous, nous étions considérés comme étant OK pour être démarché téléphoniquement. C'était le cadre. Ce qui explique d'ailleurs que tout ce qui a été fait, les blocs tels, les horaires d'appel, les métiers n'ont pas fonctionné. À partir d'aujourd'hui, ça change. Le principe, c'est on n'a pas le droit de vous appeler, sauf si le consommateur fait une démarche active pour dire « appelez-moi pour tel produit ».
0: C'est-à-dire, par exemple, comment on fait une démarche active ?
8: Eh bien, c'est-à-dire que quand vous allez sur un site internet, ce n'est pas une page qui est pré-remplie où vous cliquez « OK » en bas et que tout est bon. Non, il y a une démarche, il faut aller cocher, il faut indiquer le produit qui vous intéresse et il faut donner son numéro de téléphone. En fait, il faut que l'entreprise soit capable d'apporter une preuve matérielle du consentement que vous avez donné.
0: Mais il y a des entreprises avec lesquelles on est déjà en contrat, on est déjà en contact, on a déjà des accords. Ces entreprises non plus ne pourront pas nous appeler pour nous dire « Tenez, est-ce qu'on ne ferait pas évoluer votre offre ?»
8: Ah non, mais si. Allez, quand vous avez une relation commerciale avec une entreprise, si c'est votre mutuelle, votre assureur, votre concessionnaire automobile, heureusement quand même qu'il a le droit de vous appeler pour vous dire j'ai... En fait, il a le droit de vous proposer un produit en lien avec le produit pour lequel vous êtes déjà en lien avec lui.
0: Ok. Qu'est-ce qu'on doit faire si, par exemple, on continue de recevoir ce type d'appel ? Si là, on nous appelle encore avec quelqu'un avec qui on n'a pas de contrat, qu'est-ce qu'on fait ?
8: Alors, en théorie, on n'a pas le droit. Donc, à partir du moment où on vous appelle, de toute façon, vous pouvez considérer que c'est de la fraude. Mm-hmm. Il y a un site qui s'appelle Signal Conso, avec lequel le gouvernement va communiquer dans quelques jours, qui, pour le coup, est un truc assez simple. Il y a un gros item démarchage téléphonique, vous cliquez dessus, vous mettez le numéro de téléphone qui vous a appelé, si vous le savez ou pas l'entreprise, est-ce qu'elle voulait vous vendre, vous mettez vos coordonnées et ça part dans les services de répression des fraudes de l'État qui doit ensuite faire son travail.
0: Et donc c'est quoi son travail ensuite ? Qu'est-ce qui se passe ?
8: Et bien ensuite, il faut lever des sanctions. Dans la loi, il y a des amendes qui sont prévues et donc ils peuvent aller jusqu'à 375 000 euros. Mais évidemment, c'est proportionnel à la taille de l'entreprise et au nombre d'alertes qu'il y aurait eu sur l'entreprise.
0: Donc en fait,
8: vous savez, sur un plan législatif, et je ne dis pas ça pour me la jouer, parce qu'il y en a plein qui ont participé, on ne peut pas aller plus loin. Vraiment, t'es allé au maxi du truc, l'inversion du cadre. Les décrets qui ont été publiés par le gouvernement il y a quelques jours, je dois le reconnaître, sont à la hauteur de l'esprit du texte. Mm-hmm. Maintenant, le troisième étage de la fusée, c'est la capacité à faire appliquer ce texte. Ça veut dire à amender les entreprises qui ne jouent pas le jeu. J'insiste sur le mot amende. C'est pas un truc où l'entreprise peut contester en disant non, j'ai pas. Non, c'est une amende. C'est comme un PV sur la route. Vous êtes flashé, il y a une amende qui est élevée, vous devez payer.
0: Mais comment garantir que les entreprises respectent, entre guillemets, parce que quand il y a beaucoup de démarches administratives, hein, moi, la première, c'est vrai que j'ai tendance à me décourager. Alors, si en plus, il faut aller sur un site que peut-être, voilà, ma grand-mère n'est pas forcément à l'aise à l'idée d'aller sur un site, de rentrer, de retrouver le numéro de téléphone qui l'a appelé, est-ce que ça ne va pas, du coup, faire en sorte que bah, les entreprises vont quand même continuer parce que finalement, on ne va jamais faire la démarche de signaler ces appels ?
8: Le principe, je le rappelle, on n'a pas le droit de vous appeler, donc ça va déjà considérablement baisser. Mais ensuite, c'est sûr qu'il faut qu'on se prenne tous un peu en main. Hein. Mmh. Si on ne fait pas l'effort les uns et les autres d'aller signaler les appels qui ne sont pas autorisés à passer, c'est sûr qu'on perdra en efficacité dans la réalisation de la loi, c'est évident.
0: Cette loi que vous avez portée donc, a été adoptée à l'unanimité hein, par le Sénat, mais également par l'Assemblée nationale. C'est assez rare. Est-ce que donc, ça montrait vraiment un ras-le-bol général de tous ces appels ?
8: En fait... Moi, je n'ai pas inventé la poudre. Hein. Je veux dire, ce que je propose, il y en a d'autres qui l'ont proposé avant et depuis assez longtemps. Et ces sujets n'ont en fait jamais avancé parce que le monde économique était extrêmement crispé et mettait une forme de pression sur les élus, sur le thème « si vous faites voter cette loi, on va perdre beaucoup d'emplois ». Donc moi, tout mon métier, tout mon travail a été de décompresser ce sujet de l'emploi pour prouver qu'à la fin, ça ne touche plus en France maintenant que quelques centaines de personnes, le démarchage téléphonique, ce qu'on appelle à froid. Et donc, c'est ce travail-là qui m'a permis de convaincre mes collègues. Et puis, dans le monde économique, il faut bien comprendre que le démarchage, il a tué le démarchage. C'est-à-dire que beaucoup d'entreprises, pendant des années, nous disaient « ne faites pas cette loi, ne faites pas cette loi, on perd des emplois ». Les mêmes sont venus nous voir en disant « faites-la ». Faites-la parce que nos prospects, ceux qui nous sollicitent, ils ne décrochent même plus le téléphone et même nos clients ne décrochent plus. Donc, dans toute une partie de l'économie, le démarchage avait tué le démarchage.
0: Donc, c'est qu'en fait, même les petites entreprises, quand elles appelaient, on ne leur répondait pas non plus ?
8: Vous, quand vous recevez des numéros que vous ne connaissez pas et que vous soupçonnez un démarchage téléphonique, est-ce que vous décrochez en général ? Non,
0: je ne réponds pas. Mais est-ce que du coup, justement, maintenant qu'on interdit ce démarchage, est-ce que pour ces petites entreprises, ça ne va pas être un énorme coût, justement, un gros impact financier ? Ça veut dire que le petit commerce local qui voulait se faire découvrir bah, ne pourra pas appeler les habitants de sa commune ?
8: Mais ça n'était plus un modèle de développement économique. Alors, je ne dis pas qu'à la marge, ici ou là, ça n'impacte pas un métier ou deux. Hein, je ne veux pas non plus... au Maroc, par exemple, cette loi fait beaucoup parler parce que l'essentiel des plateformes, elle est installée dans ce pays, avec là-bas des conséquences sur l'emploi qui sont beaucoup plus importantes que chez nous.
0: Et justement, j'allais vous parler un petit peu de ça. Les appels, souvent, sont réalisés à l'étranger. Alors, est-ce qu'on pourra quand même, du coup, sanctionner les entreprises alors que les appels ne passent pas directement par la France ?
8: Au bout du bout de la chaîne, il y a une entreprise française qui essaie de vous vendre un produit ou un service. Donc elle fait appeler par un robot IA, elle appelle en direct, ou elle fait appeler des plateformes qui sont installées au Maroc. Mais à la fin de la fin, dans le texte, c'est l'entreprise en France qui sera responsable et sanctionnable.
0: Pierre-Jean Verzelen, vous pensez que là, du coup, on est arrivé au bout de cette loi ? Ça y est, pour vous, là, c'est une satisfaction totale ?
8: Non, mais on va attendre de voir. Il y a des pays qui ont mis en place ce texte qui a la marge à peu près la même chose, en Allemagne, au Portugal, avec des résultats probants. Alors, ce n'est pas zéro appel en un mois. Enfin, ils sont passés, je crois, une moyenne de 12 par semaine, hein, tous les 3 semaines. Vous voyez, ça change un peu la vie. Quoi.
0: Et donc, est-ce que vous avez déjà ou pas des premiers retours, par exemple, de personnes ou peut-être de votre entourage, vous directement, qui vous dit « Oh là là, on attendait ça depuis des années ».
8: Oui, mais tout le monde, à la fois, met beaucoup d'espoir dans cette loi et à la fois une forme de... un peu dubitatif. Tiens, est-ce que ça va marcher ? En tout cas, j'ai l'impression que depuis quelques jours, je reçois beaucoup moins d'appels. Donc, est-ce que c'est l'été ou est-ce que le monde économique s'est organisé ?
0: Il y a des horaires. Hein. Il y a des horaires un petit peu pendant lesquels les prospections restent autorisées. Hein. C'est du lundi au vendredi pendant certaines heures. Tout ça ne va pas bouger. Les réglementations qui étaient déjà en place restent les mêmes ?
8: Non. Tout ça tombe. Principe, c'est qu'on n'a pas le droit de vous appeler.
0: Okay.
8: Donc, tout ce qui consistait à organiser les appels et les démarchages, c'est fini, ça tombe à l'eau. Le principe, c'est qu'on n'a pas le droit de vous appeler.
0: Très bien, Pierre-Jean Verzelen. Merci beaucoup d'avoir pris le temps de répondre à nos questions ce matin. Vous êtes sénateur de l'Aisne. C'est vous qui avez porté cette loi contre le démarchage téléphonique. On le rappelle, à partir d'aujourd'hui, vous l'avez dit, le démarchage téléphonique non consenti, en tout cas, est interdit en France. C'est acté pour ce 11 août. Un grand merci. Merci d'avoir pris le temps de répondre à nos questions sur RCF.
8: Merci à vous. Bonne journée.
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0: À 8h20 sur RCF Notre-Dame, on fait un tour de l'actualité chrétienne qui aujourd'hui nous amène au cœur des festivals de l'été. Il en existe beaucoup en France. Chaque semaine, un nouveau débute quelque part, que ce soit dans une forêt, sur une plaine, dans une ville ou dans un château. Direction ce matin, la Vendée. Dans deux jours, un festival tout nouveau va naître. Il est à l'initiative du réseau Totus Tous. Il est destiné aux étudiants et jeunes pros. Mélanie Niemietz, bonjour.
9: Bonjour Clara.
0: Alors l'objectif de ce réseau, être saint et devenir missionnaire des vocations. Et donc du 13 jusqu'au 16 août, Totus Tous organise son tout premier festival un peu particulier.
9: Et oui, une centaine de festivaliers sont attendus à Saint-Laurent-sur-Sèvre en Vendée. Omblin fait partie de l'équipe d'organisation et elle nous raconte ce à quoi s'attendre pour cette première édition.
10: La particularité du festival, c'est de vivre l'intensité d'une retraite et la fraternité d'un festival. Ça va être un rassemblement de jeunes où il va y avoir beaucoup de topos et de témoignages.
9: Et le choix du lieu de ce festival est loin d'être anodin.
10: On va être à Saint-Laurent-sur-Sèvre, qui est le lieu de la tombe de Saint-Louis-Marie-Grignon de Montfort, qui est un des saints patrons du réseau. Et donc, le lieu était vraiment aussi très choisi, parce que c'est un lieu qui nous élève spirituellement.
9: Les participants pourront redécouvrir le cœur de la foi catholique tous ensemble, pendant des temps très privilégiés.
10: Ça va être l'occasion de pouvoir se ressourcer dans les sacrements qu'on a déjà reçus, qui sont notamment le baptême, l'Eucharistie et la confirmation. Donc on va renouveler ces sacrements-là pour ensuite pouvoir être vraiment enflammés et envoyés en mission dans le monde.
9: Pour Omblin, ce festival est un moment qu'elle attend grandement.
10: Pour moi, le fait de pouvoir renouveler des sacrements, ça va, je pense, vraiment fortifier ma foi. Et ensuite, je sais que je serai beaucoup plus à même de pouvoir parler du Christ à travers le monde, à travers la cité. En fait, finalement, là où je suis attendue.
9: Et Colomban participe aussi à ce festival. Il sait que ce sera pour lui une source d'encouragement.
11: Ça permet de redonner un petit peu d'énergie dans ma vie au quotidien et encore plus dans le creux de l'été, puisque toute l'année, on a nos rythmes et tout ça, d'associations, de groupes de prière. Et puis, dès que vient le moment estival, on perd ce rythme-là, on perd un petit peu les engagements de l'année. Même pour quand on est souvent en vacances, juste pour aller à la messe, ça peut être plus compliqué. Et donc, avoir au cœur de l'été un festival qui nous redonne un petit peu des clés pour à nouveau être toujours bien chrétien au quotidien, bah, c'est super.
9: Alors, il est encore temps de prendre vos places jusqu'à demain soir si vous voulez vivre cet événement. Rendez-vous sur le site internet du festival Totus Tous.
0: Et donc, ce festival, c'est du 13 au 16 août à Saint-Laurent-sur-Sèvre. En Vendée, c'est vrai que quand on parle festival, on pense aux Francofolies, à Wheel of Green, les Vieilles Charrues, Rock en Seine ou le Rose Festival. Et quand on dit festival, on pense juste souvent à de la musique, Mélanie. Mais en fait, ça peut être bien plus que ça. Si on gardait cette musique, mais qu'on y ajoutait de grandes veillées, qu'on y ajoute également des conférences, du sport, des témoignages et une belle guinguette pour clôturer la journée, eh bien, ça donne cette première édition du festival Totus Tous que vous nous présentiez ce matin. Mélanie Niemietz, un grand merci pour cette actualité chrétienne à retrouver bien sûr sur notre site RCF notredame.fr. La Marine Nationale fête cette année ses 400 ans. On en profite pour se rapprocher un petit peu de la mer, direction Rochefort en Charente-Maritime, la ville qui entre 1666 et 1927 a construit plus de 500 navires de guerre. Rochefort accueille maintenant 2 des 6 sites du Musée national de la Marine, de quoi permettre aux visiteurs de découvrir les près de 300 ans d'existence de l'arsenal, mais également les raisons de sa fermeture. L'administratrice du site nous y emmène, elle est au micro de RCF Charente-Maritime.
12: Alors l'arsenal de Rochefort, c'est un arsenal qui produit des bateaux, qui produit surtout des petits bateaux. Et petit à petit, la marine, notamment début XXe siècle, va s'orienter de plus en plus vers la construction de très grandes unités, donc des grands cuirassés, jusqu'à aujourd'hui ce qu'on connaît avec les porte-avions et l'escadre de l'aéronaval. Rochefort, par son environnement écologique, on va dire, la Charente, les marais aussi qui entourent Rochefort et la vase, énormément de vase qui est brassée par la Charente, ne peut plus répondre aux commandes de la marine qui nécessite vraiment d'avoir de très grandes profondeurs pour pouvoir construire des très gros bateaux. Et c'est pour cette raison-là qu'en décembre 1927, le président de la République de l'époque, qui s'appelle Doumergue, va décider de fermer l'arsenal de Rochefort. Donc ces vitrines finales, elles racontent un peu ce que l'arsenal de Rochefort était capable de produire en termes d'unités, donc comme ces petits torpilleurs, par exemple, que vous avez face à vous, et ce que l'arsenal de Lorient, à côté, donc c'est des bateaux qui sont à la même échelle, là, pouvait produire. Et c'est vraiment des stratégies ou des philosophies, on va dire, qui ont lutté les unes contre les autres. Et c'est la, on va dire, la philosophie des grandes unités qui l'a emporté plutôt que celle des petites unités.
0: Et c'était donc aujourd'hui, l'arsenal n'existe donc plus en tant que tel, d'autant que les troupes allemandes l'incendient en 1944. Alors il a toutefois été réhabilité avec une petite partie qui est maintenant dédiée à une zone industrielle. Le reste est aujourd'hui devenu une zone touristique avec donc le musée de la marine, mais également la corderie royale et le jardin des retours. La visite complète de ce musée, ce sera à 10h dans l'émission Radio Guidage diffusée sur RCF Notre-Dame. C'est un reportage qui vous sera proposé par RCF Charente-Maritime. Allez, on continue un petit peu en musique sur RCF Notre-Dame.

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3: À 8h29 sur RCF, Notre-Dame et la météo, Mathias, avec cette cinquième canicule de l'année qui s'étend à l'ouest de la France.
4: 43 départements en vigilance orange, une diagonale qui va des Alpes-Maritimes jusqu'au Finistère. Les maximales se stabiliseront entre 35 et 37 degrés à Montluçon, Orléans ou encore Cholet. On dépassera les 30 degrés à peu près partout, sauf du côté de Biarritz, Cherbourg, Lille. Il fera 31 à Paris, à Marseille, à Strasbourg, plutôt 33 à Lyon et Limoges.
3: Et la bonne nouvelle, c'est que les températures ont bien baissé cette nuit.
4: Oui, surtout dans la moitié nord, exemple à Paris où il fait 19 degrés à l'heure où l'on parle. Par contre, dans le Var, les nuits sont toujours tropicales. Il faisait déjà 27 degrés à 5 heures au Luc, par exemple. Le pic de la canicule est toujours attendu vers le milieu de semaine.
3: Merci Mathias pour ce point sur la météo à suivre. C'est le journal de Radio Vatican.

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1: De la Colombie, frappée par un violent séisme de magnitude 7,4. Au moins 132 personnes ont perdu la vie et les opérations de sauvetage dans les décombres se sont poursuivies tard dans la nuit. Correspondance depuis Bogota à suivre. À l'approche des 6 mois de guerre avec l'Iran, les stocks de missiles états-uniens sont sous tension. Le Pentagone exhorte le secteur de la défense à accroître la production d'armes. Dans ce journal, détour par la Russie où les drones ukrainiens frappent les infrastructures pétrolières à plus de 1000 km du front. Nous serons en Turquie également. Les députés ont adopté hier soir une loi historique sur la réintégration des combattants kurdes. Et puis dans notre dossier, coup de projecteur sur la situation humanitaire au nord-est du Nigeria. Illustration dans l'état de Borno où les familles, constamment déplacées par les conflits, peinent à trouver de quoi se nourrir.
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1: Bonjour à tous. Le compte à rebours est lancé en Colombie pour retrouver les survivants du séisme de magnitude 7,4 qui a frappé le pays hier. Secousse la plus violente enregistrée depuis une décennie. Le bilan provisoire est d'au moins 132 morts, 570 blessés. Si l'épicentre du tremblement de terre se situe dans le département de Choco, à 240 km à l'ouest de la capitale, le séisme a surtout affecté la région cafetière plus à l'est, plus précisément les villes densément peuplées de Pereira et Manizales, ainsi que Cali, troisième ville du pays, plus au sud. Les détails depuis Bogota avec Gabriel Colchen.

0: C'est à 7h34 heure locale que la Terre a tremblé en Colombie ce lundi. Le séisme de magnitude 7,4 et d'une profondeur de 103 km s'est senti dans tout le pays et même au-delà des frontières de la Colombie. Mais c'est dans l'ouest que les dégâts sont les plus lourds. L'épicentre se situe dans le département du Chocó, sur la côte pacifique, très touché, tout comme la région cafetière. Les autorités font état de plus de 130 morts et des centaines de blessés. Dans les villes de Pereira, Cali, Manizales, Quibdó et Armenia, des dizaines d'immeubles se sont effondrés, plus de 1500 logements ont été endommagés et plusieurs aéroports sont hors service. Dans les régions affectées, les hôpitaux et les cliniques sont surchargés et les secours s'activent pour tenter d'extraire des survivants des décombres. Les réseaux téléphoniques et Internet étant coupés par endroits, de nombreuses personnes restent incommunicables. Face à l'urgence, le gouvernement a déclaré l'état de catastrophe nationale. Tout juste investi, le président Abelardo de Les Playas s'est rendu à Cali pour coordonner les secours. Dans la ville, le festival de musique du Pacifique Petronio Alvarez a été annulé. L'événement majeur, qui devait fêter ses 30 ans ce week-end, laisse place à l'organisation des secours. La priorité reste aujourd'hui la recherche de disparus et l'aide aux victimes. Bogota, Gabriel Colchen pour Radio Vatican.
1: Et les États-Unis ont annoncé hier débloquer une aide de 15,5 millions de dollars destinée à financer des abris d'urgence, de la nourriture, ainsi que des mesures de protection et d'évaluation des dommages. Ce séisme, premier défi de taille pour le nouveau président colombien en exercice. Abelardo de la Espreya a pris ses fonctions vendredi dernier, bien décidé à rompre avec le gouvernement de gauche précédent, notamment sur les questions diplomatiques. Hier, son ministre des Affaires étrangères a annoncé dans un communiqué reconnaître l'annexion israélienne du plateau du Golan, territoire stratégique situé au sud-ouest de la Syrie, en partie contrôlé par Israël depuis 1967. L'annexion israélienne était jusqu'alors reconnue seulement par les États-Unis. Donald Trump reconduit pour 3 mois l'exemption permettant à des navires étrangers de relier des ports aux États-Unis afin d'alléger les prix du pétrole. Les navires concernés doivent, dans ce cadre, transporter uniquement des cargaisons énergétiques. Énième mesure prise par Washington pour faire face aux conséquences de la fermeture du détroit d'Ormuz par Téhéran. Mais la guerre avec l'Iran fragilise également les stocks américains de munitions. Si Donald Trump dément fermement ces informations, certains membres du département de la défense, eux, s'en inquiète. Un courrier a d'ailleurs été adressé aux entreprises du secteur de l'armement pour les encourager à accélérer leur production. La correspondance de Gwenda Lavina.
2: La lettre révélée par le Washington Post est signée par Steve Feinberg, le secrétaire adjoint à la Défense. Il demande aux entreprises de présenter dans les 3 semaines des solutions pour, je cite, « réduire drastiquement les délais de livraison d'armes et donc accélérer leur production ». Selon plusieurs rapports, les chaînes d'assemblage tournent pourtant déjà à plein régime. Des cycles de développement de plusieurs années ne sont pas tenables, écrit encore Steve Feinberg. Ces derniers mois, le Pentagone a signé plusieurs partenariats avec des géants du secteur de l'armement, mais aussi des start-up pour démultiplier ses capacités d'approvisionnement. Et il y a urgence. Lors du premier mois de la guerre contre l'Iran, les États-Unis ont tiré plus de 1000 missiles Patriot. Depuis le début du conflit, leur nombre est passé de 2200 à environ 800 et il faudrait 2 ans pour revenir au stock d'avant-guerre, au rythme de production actuel. Même chose pour les Tomahawk et les TAD. Publiquement, Donald Trump assure pourtant que les armées ont suffisamment de munitions, mais selon ses proches, ce sont bien les inquiétudes sur les stocks qui ont conduit le président a écarté tout nouveau bombardement massif de l'Iran. Gwendal Lavina, New York, Radio Vatican.
1: Et autre révélation du Washington Post hier, après le sommet de l'OTAN en Turquie début juillet, Donald Trump n'a pas quitté le pays à bord d'Air Force One, mais secrètement utilisé un autre avion. De telles précautions prises en raison de menaces iraniennes sur sa sécurité. Des attaques russes en Ukraine ont tué au moins 9 personnes la nuit dernière. Parmi les victimes, 6 se trouvaient à Zaporijjia, dans le sud-est du pays, précisent les autorités ukrainiennes ce mardi matin. Les explosions ont également retenti à Kiev hier soir. Plus tôt cette semaine, des drones ukrainiens ont frappé 2 sites d'hydrocarbures russes situés à des milliers de kilomètres de la frontière. L'une dans le Tatarstan, au centre du pays, où l'on a dénombré 13 morts et 78 blessés. Et puis l'autre en Sibérie, des attaques condamnées par Moscou. Blandine Hugonnet.
3: Oui, en effet, Alexandra, la diplomatie russe parle même d'une vengeance du régime néo-nazi de Kiev contre la population civile. Selon sa porte-parole, Maria Zakharova, l'armée ukrainienne a visé, dans la nuit de dimanche à lundi, des immeubles résidentiels et des bâtiments industriels de Nijnekamsk. C'est une ville surnommée la capitale pétrochimique située très loin du front, à plus de 1500 km de la frontière dans la République musulmane du Tatarstan. Le ministère russe des Affaires étrangères a qualifié ces frappes ukrainiennes d'inutile d'un point de vue militaire et condamne des actes délibérément terroristes. C'est ce que nous rapporte notre correspondant à Moscou, Jean-Didier Revoin. Loin du front, toujours hier après-midi, d'importants panaches de fumée noire se sont aussi élevés d'une usine de transformation de brut frappée à Tobolsk, en Sibérie. Des attaques menées par les drones ukrainiens. La défense russe a d'ailleurs annoncé hier en avoir neutralisé 456 dans une quinzaine de régions russes. C'est donc la poursuite de la campagne de bombardement annoncée il y a quelques semaines par Volodymyr Zelensky et qui s'est intensifiée depuis. Campagne du président ukrainien qui cible les dépôts de carburant, les raffineries, les usines pétrochimiques à travers toute la Russie désormais et vise à perturber son approvisionnement militaire.
1: Merci Blandine Hugonnet. Espoir de paix en Turquie. Une loi historique sur la réintégration des combattants turcs du PKK a été adoptée hier, votée par une large majorité des députés. Ce texte censé sceller le processus de paix entamé il y a près de 2 ans par Ankara prévoit le retour à la vie civile d'une partie des combattants du Parti des travailleurs du Kurdistan ayant renoncé aux armes. Les détails avec Cécile Mérieux.
4: C'est une étape majeure du processus de paix après plus de 4 décennies de guérilla. Cette loi ouvre la voie à la réintégration des combattants du Parti des travailleurs du Kurdistan. Pour cela, elle permet de suspendre les poursuites et l'exécution des peines des auteurs de certaines infractions. Quelques 3500 ex-membres de la guérilla sur les près de 10 000 qui sont détenus dans les prisons turques pourraient être libérés au cours d'une première phase. En l'absence de récidive au cours de ce sursis de 5 à 10 ans, les enquêtes seront classées et les peines considérées comme purgées. L'opposition comme les partis au pouvoir ont soutenu l'initiative, mais les réticences sont encore vives au sein de l'opinion publique turque. La population reste marquée par un conflit qui a fait au moins 50 000 morts depuis 1984. Le gouvernement a bien souligné que le texte ne prévoit toutefois pas d'amnistie générale. Il ne tranche pas non plus sur le sort d'Abdullah Öcalan, le fondateur et chef historique de la guérilla kurde emprisonné depuis 1999. Dimanche, les responsables du PKK ont dénoncé de graves erreurs et lacunes dans le texte. Le parti réclame la libération de son chef historique et estime que cette loi ne permettra pas de régler la question kurde dans sa globalité.
1: Cécile Mérieux. À 45 jours du voyage apostolique du pape Léon XIV en France, les évêques français exhortent les paroisses à porter cette visite dans la prière. À l'occasion de la célébration de l'Assomption le 15 août, une intention particulière sera proposée lors de la prière universelle et un message sera lu à la fin. Que le voyage apostolique du pape Léon XIV porte des fruits abondants et heureux pour l'Église, notre pays et le monde, écrivent les évêques français, c'est-à-dire sur notre site vaticannews.va. Et puis avant de passer à notre dossier, nous vous invitons, chers auditeurs, à nous écrire. Pourquoi nous écoutez-vous? Quels sont vos retours? Écrivez-nous à français@vaticannews.va. Merci d'avance. Dans notre dossier ce matin, on prend la direction du Nigeria. Le nord du pays le plus peuplé d'Afrique est confronté à une double insécurité. D'une part, la violence des groupes djihadistes qui mènent une insurrection contre l'État depuis 2009. De l'autre, celle perpétrée par des bandes criminelles qui procèdent à des enlèvements massifs contre rançon. La recrudescence des violences entraîne une hausse alarmante de l'insécurité alimentaire. Selon l'ONG Action contre la faim, plus de 36 millions de Nigérians sont aujourd'hui touchés par l'insécurité alimentaire. Tandis que plus de 6 millions d'enfants de moins de 5 ans souffrent de malnutrition. Les conflits armés, les déplacements de population et les effets du changement climatique empêchent des millions de personnes de cultiver leurs terres. Résultat, les prix des denrées flambent, la malnutrition progresse et les familles peinent à survivre. Illustration dans l'état de Borno, au nord-est du Nigeria. Un sujet préparé par Augustine Asta.
5: Le jour se lève à Maïdougouri, la plus grande ville de l'état de Borno dans le nord-est du Nigeria. Les femmes s'activent à mener leurs activités ménagères avec une question à l'esprit. Comment nourrir leur famille, comme nous le confie Amina.
6: Chaque matin, nous nous demandons comment nourrir nos enfants. Nous ne pouvons plus retourner à la ferme parce que nous risquons d'être kidnappés ou tués. Nous prions seulement pour pouvoir un jour retrouver nos champs et recommencer à cultiver.
5: Pour fuir les violences, plusieurs habitants ont été contraints d'abandonner leur village. Aujourd'hui, dans les villes, ils tentent de survivre. Mais sans terre à cultiver et sans travail, les familles n'ont plus les moyens de se nourrir. Ibrahim raconte comment le conflit a détruit leur quotidien.
7: On nous empêche d'aller cultiver nos terres. Personne ne cultive. Les prix des denrées sont devenus trop élevés. Même si l'on trouve un petit travail, cela ne suffit plus pour acheter de quoi nourrir sa famille. Si vous quittez la ville, vous risquez d'être tué.
5: Yanni, jeune fille interrogée en langue Haoussa, explique que les déplacements répétés rendent impossible toute stabilité.
8: Depuis plus de 15 ans, nous sommes obligés de fuir. Trouver de quoi manger est devenu très difficile. Nous ne pouvons plus envoyer les enfants à l'école, trouver du travail ou vivre normalement. Nous avons besoin d'aide.
5: La crise sécuritaire aggrave donc l'insécurité alimentaire et l'état de Borno demeure l'épicentre de la crise. Tierno Samba Diallo est le directeur pays de l'ONG Action contre la faim au Nigeria.
9: 2026, on se retrouve à environ 36 millions de personnes impactées par l'insécurité alimentaire. Plus de 6 millions d'enfants de moins de 5 ans qui sont impactés par la malnutrition. Plus de 800 000 femmes décrites dans ces zones, des femmes enceintes, des femmes allaitantes, qui sont aussi impactés par l'insécurité alimentaire et la malnutrition.
5: Quels sont les États les plus touchés et pourquoi?
9: Le Nord-Est, c'est-à-dire ce qu'on appelle les Bay States, Borno, Adamawa et Yobe, en plus du Nord-Ouest, qui sont les États de Sokoto, Katsina, Zamfara, un peu de Kebbi, il faut le dire, nord-ouest, nord-central, qui sont les plus impactés globalement si on prend sur l'ensemble du pays. Beaucoup de facteurs contribuent à ça, notamment l'insécurité.
5: À cette insécurité s'ajoutent les sécheresses, les inondations et la baisse des financements humanitaires, alors même que les besoins explosent.
9: Les moyens d'existence de ces populations au nord sont l'agriculture, l'élevage. Et avec les conflits, c'est les moyens-là qui sont les premiers à être impactés. Mais également, il faut parler des changements climatiques, de manque de production des petits producteurs dans ces zones à cause de manque d'accès à des terres fertiles. Donc, avec cette situation et les coupures budgétaires globales, quand on a vu le démantèlement de l'Agence américaine pour le développement international, USAID, et avec le retrait de ses financements qui représentaient la moitié presque des financements humanitaires au niveau mondial, la situation s'aggrave. Malheureusement, les besoins augmentent, mais les moyens de réponse, de financement, réduisent également en même temps.
5: Face à l'ampleur des besoins, les acteurs humanitaires appellent le gouvernement nigérian et les partenaires internationaux à renforcer leur engagement afin de répondre à l'urgence, tout en investissant dans la sécurité alimentaire, la résilience des populations et la paix.
1: Le nord-est du Nigeria, frappé par une double crise sécuritaire et alimentaire, un sujet préparé par Augustine Asta.
10: C'est donc la fin de ce journal de Radio Vatican présenté aujourd'hui par Alexandra Sirgan. Dans 5 minutes, votre prière du matin. Mais pour l'heure, il est 8h45 sur RCF. Notre-Dame, que lisez-vous en ce moment? Peut-être avez-vous bientôt fini votre roman. On vous donne un conseil lecture aujourd'hui pour la plage, la montagne ou pour votre canapé. Victorien Duché de RCF Savoie Mont-Blanc nous emmène ce matin à la librairie Imaginaire. C'est à Annecy. Le libraire Clément Cédolin nous partage son coup de cœur.
11: Et avec moi ce matin, un libraire passionné dans une librairie qui défend l'imaginaire. Imaginaire, c'est justement le mot hein, qui trône tout en haut de la devanture située au 4 bis rue de la Poste. À Annecy, on est à deux pas de la gare. Hein. Bonjour Clément Cédolin.
12: Bonjour.
11: Merci vraiment d'être avec nous. Vous êtes libraire ici, donc librairie Imaginaire. On a un plafond assez haut d'ailleurs, on a des rayons en bois. Voilà, une échelle je crois aussi pour attraper... le livre. On est dans une librairie indépendante, ça il faut peut-être aussi le souligner, Clément Cédolin. C'est quoi la différence entre une librairie peut-être plus commerciale qu'on peut avoir en tête et puis une librairie indépendante? Qu'est-ce que vous proposez finalement?
12: Alors, la force de la librairie indépendante, comme nous on l'entend, c'est que tous les livres qui sont ici, en fait, on a fait le choix de les avoir. Généralement, on travaille les programmes 3-4 mois à l'avance, avant la date de publication. On essaye de travailler avec des petites maisons d'édition qui font un travail très qualitatif. Je pense par exemple aux éditions du Chemin de Fer, qu'on aime et qu'on défend. Ça, c'est typiquement des éditeurs que vous trouverez pas dans les grandes chaînes.
11: Bon, et justement, parmi votre coup de cœur, on va en parler avec vous, Clément Cédolin, pour cet été. Voilà, quel livre on peut emmener cet été au mois d'août sur la plage. Eh bien, votre coup de cœur, c'est un pari audacieux, dévergondé, si je puis dire, à l'image de l'héroïne. Le livre de John, de Paul Turin, aux éditions Le Livre de Poche, tiré d'une histoire vraie, d'un fait divers, hein, l'histoire d'une nonne anglaise du XIVe siècle qui décide de s'évader de son abbaye. Alors ça, c'est quand même pas commun. Et pour cela, elle a un plan. Un plan assez machiavélique d'ailleurs. Quel est son stratagème, Clément ?
12: Alors, John, donc, elle est rentrée au couvent assez tôt, mais rapidement, elle s'est rendue compte, voilà, que c'était pas à sa place. Elle est très érudite, très curieuse du monde extérieur, et finalement, elle a demandé à l'abbesse en chef de l'époque si elle pouvait être relevée de ses fonctions et pouvoir quitter le couvent. Sauf que, à l'époque, quand on y rentrait, c'était ad vitam aeternam, et la seule façon de pouvoir en sortir, c'était les pieds devant. Donc John, avec ses connaissances en plantes médicinales, elle a décidé de mettre en scène sa propre mort et de s'empoisonner en fait à dose homéopathique avec des plantes pour pouvoir simuler sa mort, son enterrement avec la complicité du menuisier qui à l'époque était lui aussi en charge de la confection des cercueils, et elle va y parvenir.
11: C'est très british. Hein. Alors déjà, c'est dans le Londres médiéval, hein, ça aussi, il faut le dire.
12: Oui, c'est très anglais, ouais. En effet. Le livre aussi, entre, on va dire, un roman un peu d'aventure, un roman un peu policier, mais sans le côté sombre qu'on peut avoir dans la littérature policière traditionnelle, et ce roman un peu d'enquête où un jeu du chat et de la souris, si je puis dire, va se mettre en place, parce que John va parvenir à s'évader du couvent, et l'abbesse en fait va lancer à ses trousses une sorte de sicaire moyenâgeux et un peu désabusé pour la ramener de force. Sauf que John, elle est loin depuis longtemps. Elle est arrivée à Londres, elle va faire la rencontre d'un jeune homme étudiant en médecine, et là elle va vivre sa meilleure vie en fait.
11: John de Leeds, voilà, de la ville de Leeds. Clément Cédolin, merci à vous d'avoir été avec nous pour nous présenter ce coup de cœur. Donc je rappelle le livre de John, de Johan, en effet, ce serait comme ça, hein, de Paul Turin, aux éditions Le Livre de Poche, pour votre conseil de l'été. Merci beaucoup, Clément.
10: Merci à vous, Victorien Duché de RCF Savoie-Mont-Blanc. Vous étiez au cœur d'Annecy aujourd'hui pour nous présenter un coup de cœur littéraire, le livre de John de Paul Turin. C'est aux éditions Le Livre de Poche. À suivre, votre prix.
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0: 8h50 sur RCF Notre-Dame, l'heure de prendre un temps de prière en ce mardi 11 août. C'est l'évangile selon Saint Matthieu, chapitre 18. Gardez-vous de mépriser un seul de ces petits. La méditation vous est proposée par la pasteur Nicole Fabre.
1: À ce moment-là, les disciples s'approchèrent de Jésus et lui dirent: qui donc est le plus grand dans le royaume des cieux? Alors Jésus appela un petit enfant. Il le plaça au milieu d'eux et il déclara: amen, je vous le dis, si vous ne changez pas pour devenir comme les enfants, vous n'entrerez pas dans le royaume des cieux. Mais celui qui se fera petit comme cet enfant, celui-là est le plus grand dans le royaume des cieux. Et celui qui accueille un enfant comme celui-ci en mon nom, il m'accueille, moi. Gardez-vous de mépriser un seul de ces petits, car je vous le dis, leurs anges dans les cieux voient sans cesse la face de mon Père qui est aux cieux. Quel est votre avis? Si un homme possède 100 brebis et que l'une d'entre elles s'égare, ne va-t-il pas laisser les 99 autres dans la montagne pour partir à la recherche de la brebis égarée? Et s'il arrive à la retrouver, amen, je vous le dis, il se réjouit pour elle plus que pour les 99 qui ne se sont pas égarés. Ainsi, votre Père qui est aux cieux ne veut pas qu'un seul de ses petits soit perdu. »

Alors Jésus appela un petit enfant. Il le place au milieu d'eux. Prenons le temps de visualiser ce geste, signifiant sa première réponse à la question des disciples. Ceux-ci cherchent à entrer dans la hiérarchie telle que, pense-t-il, Jésus la voit et telle que Dieu lui-même l'aperçoit. Qui est donc le plus grand dans le royaume des cieux? Question qui peut nous traverser nous-mêmes. Et voilà qu'ils se retrouvent avec un petit enfant au milieu de leur cercle. Ils démarraient une discussion théologique qu'ils pensaient sérieuse, et ce geste de Jésus semble si étrange, presque léger. Mais Jésus est très sérieux dans ce geste. Pour qui sait entendre, ce petit enfant dit qui il est lui-même au milieu d'eux. Comme un enfant, comme un petit. Puis par une parabole, il oriente leur regard vers l'extérieur, vers des brebis et leurs bergers. Qu'est-ce qui réjouit Dieu? Qui est celui qui regarde les humains comme un berger veille sur son troupeau? Qu'est-ce qui le réjouit? Jésus les fait passer de la question du plus grand à la question de la joie. Qu'est-ce qui réjouit Dieu? Pouvoir retrouver une brebis égarée. C'est là sa plus grande joie. Jésus, donne-nous d'abandonner aujourd'hui toutes nos échelles de valeur, l'importance que spontanément nous donnons aux événements, aux personnes que nous rencontrons. Que nous entrions dans ton regard, ce regard qui aime et se réjouit.

Notre Père qui es aux cieux, que ton nom soit sanctifié, que ton règne vienne, que ta volonté soit faite sur la terre comme au ciel. Donne-nous aujourd'hui notre pain de ce jour. Pardonne-nous nos offenses, comme nous pardonnons aussi à ceux qui nous ont offensés, et ne nous laisse pas entrer en tentation, mais délivre-nous du mal. Car c'est à toi qu'appartiennent le règne, la puissance et la gloire pour les siècles des siècles. Amen.

0: suis ton enfant de Glorious. C'est ce chant qui venait conclure cette prière ce matin, dont le commentaire vous était proposé par la pasteur Nicole Fabre. En ce 11 août, beaucoup de femmes sont à l'honneur, notamment Sainte Claire d'Assise. Isabelle Delaunay nous conte son histoire dans le Saint du jour. Bonjour Isabelle.
1: Bonjour. En ce 11 août, nous fêtons les Claires, les Clara, les Chiara et les Suzanne. Cette belle héroïne de l'Ancien Testament qui signifie « fleur de lys » et dont le prénom redevient à la mode ces derniers temps. Mais la belle Suzanne est évincée par la Sainte Claire d'Assise. Claire d'Assise, sœur d'âme de Saint François, qui laisse sur la terre une trouée lumineuse à tel point qu'elle fut canonisée à peine 2 ans après sa mort. Elle naquit à Assise le 11 juillet 1194 dans une famille noble et dès son enfance, son âme assoiffée d'infini se sentit attirée totalement par Dieu. Elle devait avoir 16 ans quand elle entendit Saint François pour la première fois. Elle avait trouvé sa voie. Elle aussi voulait ardemment épouser Dame Pauvreté. À 18 ans, au soir du dimanche des Rameaux, 1212, elle s'enfuit de la maison paternelle et court rejoindre Saint François dans une petite chapelle perdue dans les bois d'Assise, prénommée la Portioncule. François lui-même, après lui avoir coupé les cheveux et l'avoir revêtu d'une grossière tunique de laine et d'un voile, reçoit les vœux de Claire. Mais ivre de rage, son père et ses frères la retrouvèrent. Claire fut inflexible. Plus tard, sa jeune sœur Agnès va la rejoindre, ainsi que sa toute jeune sœur Béatrix et sa mère Ortolan. Claire et ses premières compagnes allèrent vivre dans un petit couvent attaché à l'église de Saint-Damien. Au début de l'ordre, la vie des pauvres dames fut très proche de celle des frères. Pauvreté, humilité, joie et vie évangélique. En toute chose, Claire, nommée abbesse malgré elle, donnait l'exemple. Toujours joyeuse, elle avait pour ses sœurs des attentions délicates et accomplissait d'humbles travaux. Le nombre de sœurs ne cesse de croître. Les fondations se multiplient et Claire continue à refuser avec force tous les revenus, toutes les terres et toutes les dots. La règle de l'ordre sera enfin approuvée 2 jours avant sa mort par le pape Innocent IV qui viendra lui-même lui apporter l'approbation. Quelques heures avant de rendre l'âme, le 11 août 253, Claire dira à ses sœurs « J'ai en moi toute la joie du ciel. La pauvreté m'en ouvre la porte. Oui, j'ai en moi toute la joie du ciel. »
0: Et merci beaucoup Isabelle Delaunay. Pour ce Saint du jour, on souhaite donc une bonne fête aux Claire, aux Clara, aux Chiara et aux Suzanne. C'est la fin de cette matinale. Merci pour votre fidélité. Je vous donne rendez-vous dès demain 7h. Mais d'ici là, vos programmes se poursuivent sur RCF Notre-Dame, bien sûr avec l'émission Visage de Thierry Lyonnais. Aujourd'hui, une rencontre avec quelqu'un d'un peu particulier, un moine bouddhiste.
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0: 1967. Un jeune étudiant en sciences à Paris décide de partir dans l'Himalaya. Une rencontre avec un sage tibétain va bouleverser sa vie. Mathieu Ricard, ce jeune étudiant, c'était vous. 50 ans plus tard, vous êtes là, devant moi, vêtu de votre robe couleur bordeaux de moine bouddhiste. Entre nous, sur la table, ce beau livre de photographie intitulé « Un demi-siècle dans l'Himalaya » que vous publiez aux éditions de La Martinière. Un hommage à vos maîtres, mais aussi à la beauté du Népal, du Tibet, du Bhoutan et puis bien sûr à la beauté de ses habitants. On vous connaît bien en France, Mathieu Ricard, depuis que vous avez publié, il y a 20 ans, avec votre père, Jean-François Revel, « Le moine et le philosophe ». Vous avez également accompagné régulièrement le Dalaï Lama comme son interprète. Et puis récemment, vous étiez sur les plateaux de télévision et de radio, notamment chez nous, avec vos deux amis en quête de sagesse, Christophe André et Alexandre Jolien. Alors je suis vraiment heureux de vous revoir et de parcourir avec vous ce demi-siècle passé dans l'Himalaya. Vous mettez en préambule de ce nouveau livre une phrase du Dalaï Lama. « La question n'est pas de savoir si la vie a un sens, mais comment puis-je donner un sens à ma propre vie ?» Avec ces 50 ans de recul, vos 70 ans passés, quel sens diriez-vous aujourd'hui que vous avez donné à votre vie ?
1: Ben c'est indiscutablement de cheminer sur un chemin de transformation, un chemin spirituel, qui va de la confusion mentale la plus totale vers la connaissance. Tout ça, c'est vers, hein. Je ne prétends pas avoir atteint quoi que ce soit. Et aussi d'une confusion quant aux causes de la souffrance, et de la souffrance sous bien des formes, évidentes, plus subtiles et encore plus subtiles, vers une liberté intérieure. Et puis, en conséquence, d'utiliser cette liberté intérieure qui vient avec aussi une moindre vulnérabilité par rapport au haut et au bas de l'existence, étant moins concerné par soi-même du fait qu'on se sent moins vulnérable, on est donc beaucoup plus disponible et ouvert pour les autres.
0: Mais est-ce que vous diriez que vous êtes toujours dans ce cheminement ?
1: Ben bien sûr, mais non seulement ça, mais le problème, c'est pas... L'absence de problème, c'est que c'est pas la longueur du chemin, même s'il y a 10 000 kilomètres, ou dans le bouddhisme encore 10 000 vies, peut-être pas, j'espère, mais enfin... L'essentiel, c'est justement se sentir dans le sens d'une direction. Donc, est-ce que la vie a un sens ? Parce que le sens, ça peut aussi être dans le sens de signification, mais aussi dans le sens par rapport à un sens unique ou à circuler dans le mauvais sens. Je crois qu'il n'y a rien de pire dans l'existence, d'abord d'être complètement perdu, parce qu'à ce moment-là, pourquoi faire des efforts ? Dans quelle direction ? Est-ce qu'on s'éloigne ou est-ce qu'on se rapproche ? Est-ce qu'on ne fait qu'aggraver le fait d'être perdu ? Et puis, il y a un sentiment de fatigue, parce que pourquoi faire tout ce qu'on a fait comme effort semble vain. Par contre, si vous avez le sentiment que vous êtes dans la bonne direction, vous avez retrouvé le chemin ou trouvé le chemin, ou quelqu'un a eu la bonté de donner un éclairage sur ce chemin, de vous fournir une carte, parce que finalement, du point de vue du bouddhisme, l'enseignement du Bouddha, il a souvent dit « Je vous ai montré le chemin, c'est à vous de le parcourir ». Donc il vous donne une carte, ce qui est déjà éminemment précieux si vous êtes perdu dans la forêt. Donc ça donne profonde, on parle de joie en forme d'effort.
0: Alors, Mathieu Ricard, nous allons voir dans un instant ces maîtres qui ont été sur ce chemin et qui, je pense, vous ont indiqué le sens. Mais j'aimerais qu'on remonte un peu dans votre histoire. Vous êtes né en 1946 avec comme mère une artiste peintre, Yann Le Toumelin, et un père journaliste, philosophe, écrivain bien connu, Jean-François Revel. Ils vous ont donné, ce père et cette mère, un sens quand vous étiez enfant ?
1: Non, faut pas dire. Enfin, pas le sens que j'ai finalement. Pas la direction. Je préfère rester sur l'idée d'une direction pour justement. Je pense c'est l'explication des paroles du Dalai Lama. Chacun peut donner un sens à son existence. Et je pense qu'il voulait dire une direction correcte.
0: Donc, ni votre père ni votre mère ne vous ont
1: montré
0: cette
1: direction.
0: Non,
1: ils m'ont donné beaucoup de choses.
0: Comme quoi,
1: ma mère m'a donné la bienveillance, d'abord sa propre bienveillance et donc de ce fait l'appréciation de la valeur de la bienveillance. Mon père m'a donné le goût de l'exploration intellectuelle, d'un certain point de vue de la rigueur intellectuelle que j'ai trouvé sous une autre forme avec François Jacob, la rigueur intellectuelle du point de vue scientifique, et je crois que c'est celle-là finalement qui m'a le plus marqué.
0: François Jacob, qui vous a accompagné dans vos études en sciences.
1: C'est ça, donc qui a été mon directeur de thèse à l'Institut Pasteur.
0: Qui était prix Nobel.
1: Et Pour moi, le bouddhisme, finalement, c'est aussi une recherche empirique de la réalité. On dit que le bouddhisme vise à combler le fossé entre les apparences et la réalité. Alors, ça se réfère à beaucoup de choses. Mais la science, toute science digne de ce nom, vise aussi à décrire la réalité d'une manière qui soit en adéquation avec ce qu'elle est.
0: Mais Mathieu Ricard, quand vous étiez enfant et adolescent, est-ce que vous avez eu une éducation spirituelle d'une manière ou d'une autre ?
1: Alors, pas jusqu'à l'adolescence, puisque donc, mon père a été élevé chez les Jésuites. Il a toujours gardé une immense gratitude. C'était à Lyon, je ne sais plus quel lycée, mais...
0: Sur la formation intellectuelle.
1: Il avait des professeurs dont il faisait la louange jusqu'à son dernier jour. Mais bon, il est devenu totalement agnostique. Ma mère a été aussi élevée chez les sœurs. Elle a toujours gardé le goût de la mystique chrétienne, encore aujourd'hui.
0: Alors qu'elle est devenue non-bouddhiste aujourd'hui.
1: Oui, je ne sais pas quel mélange, mais disons, elle cite volontiers Maître Eckhart, Marguerite Porrette, etc., etc. À tel point que ses amis bouddhistes, parfois, la charrient un petit peu. Disons, ça revient avec l'âge.
0: Elle a quel âge, votre maman ?
1: 94 ans. Et donc, si vous voulez, mon père, certainement, aucune éducation religieuse. À l'époque, il était très de gauche. Après, il a viré un peu sa cutie. Mais bon, les gens qu'on voyait, c'était des gens un peu qui bouffaient du curé, il faut le dire. Et ma mère, elle, est toujours restée assez comme ça, mystique. Et justement, c'est un peu grâce à elle et à son frère, Jacques-Yves Le Toumelin, un grand navigateur qui a fait le tour du monde sur un bateau à voile en solitaire entre 49 et 1952, qui, lui, dans tout son voyage, lisait alors... Encore une fois, Maître Eckhart, les Pères du désert, la petite Philokalie.
0: La mystique chrétienne, en fait.
1: Et aussi Ramana Maharshi, Ibn Arabi, etc., etc. Donc, si vous voulez, à partir de l'adolescence, où je passais beaucoup de vacances en Bretagne, au Croisic, chez mon oncle, c'était une maison familiale, et il y avait un cercle d'amis qui ne parlaient que d'ésotérisme, enfin, ce qu'on appelait ésotérisme à l'époque, mais qui incluait tout ça. Et donc, j'ai lu beaucoup de tous ces textes, y compris les textes chrétiens.
0: Alors, c'est ce qui vous a donné envie, en 1967, de partir en Inde pour la première fois, il y a une cinquantaine
1: d'années. Alors, c'est ce qui m'a, disons, prédisposé à prendre cette décision.
0: Parce que vous étiez étudiant en sciences, hein, vous étiez plutôt un scientifique.
1: Oui, j'étais formation. Un scientifique.
0: Donc, on peut se dire pourquoi il est parti en 67, c'était quand même pas le mouvement hippie et la
1: non,
0: mode...
1: Non, pas du tout, j'ai jamais 68. Fumé la moquette, encore moins, même pas une cigarette. Non, vous voyez, je suis pas bon pour ce côté-là. Non, c'était vraiment toutes ces discussions, mais qui étaient purement livresque, en dépit de l'intérêt que ces lectures pouvaient avoir, il est indiscutable. Mais il n'y avait aucun lien à une tradition vivante, aucune transmission, aucune idée d'un guide spirituel. Mais le déclic d'aller plutôt vers les maîtres tibétains que n'importe où ailleurs, c'était précisément le contact d'abord par l'intermédiaire d'images avec une tradition vivante.
0: Avec les films d'Arnaud Desjardins.
1: Avec les films Desjardins, et j'ai pas mal de mes amis, qui sont maintenant mes plus anciens amis, qui sont venus à 6 mois après, à la même époque que moi, en 1976-68, notamment un d'entre eux, qui est un de mes plus proches amis, qui était normalien, et qui a entendu un jour à la radio, Arnaud Desjardins, dire « Je pense que les derniers maîtres spirituels vivants aujourd'hui sont ces maîtres spirituels tibétains dans l'Himalaya. » Il a dit « Je pars ». Donc, si vous voulez, c'était ça, l'attrait de rencontrer à Saint-François d'Assise, vivant aujourd'hui, parce que bon, on n'en voyait pas beaucoup là où j'habitais, en tout cas.
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0: Mathieu Ricard, vous appelez le premier maître bouddhiste que vous avez rencontré dans l'Himalaya en 1967, votre maître racine, Kangyur Rinpoche. Qu'est-ce que c'est qu'un maître racine dans la tradition bouddhiste ?
1: Alors c'est vrai que c'est pas une expression très heureuse, je dirais en français, on voit pas très bien ce que ça veut dire. Si vous voulez, on peut avoir un certain nombre de maîtres spirituels. Alors il peut y en avoir simplement ceux qui vous apprennent la philosophie, mais si c'est une philosophie qui est liée au chemin spirituel, bon, ça devient un maître spirituel. On doit avoir une gratitude immense envers un tel maître. Ça peut être quelqu'un qui vous donne l'ordination monastique. C'est aussi un maître spirituel, mais dans un domaine très particulier. On pense que le maître spirituel, c'est celui vraiment qui fait naître en vous cette profonde aspiration à cheminer autant que possible le restant de votre vie sur le chemin spirituel, qui aussi, par rapport à tous les maîtres, on parle de maître racine, celui qui vous a introduit à la nature véritable de votre esprit.
0: Mais
1: techniquement, c'est ça qu'on dit.
0: Mais Mathieu Ricard, qu'est-ce qu'il avait, cet homme, de plus, de différent, de toutes ces personnalités nombreuses et variées, riches intellectuellement, que vous avez pu rencontrer chez vos parents? Et Dieu sait s'il y en avait qui passaient chez voir votre père.
1: Alors, il n'était pas fondamentalement différent d'autres maîtres spirituels que j'ai rencontrés au Tibet, notamment ceux auprès de qui j'ai vécu après la mort de mon premier maître, mais tout cela avait quelque chose en commun qui était fondamentalement différent des personnes que j'ai rencontrées jusqu'alors. Et pourquoi ?
0: Mais en quoi ? En quoi ?
1: C'est très simple, en fait. Et en fait, à l'époque, je n'avais pas conceptualisé ça à l'époque. C'est rétrospectivement, je me suis demandé pourquoi. Voilà. Vous rencontrez un brillant intellectuel. J'ai rencontré des mathématiciens de génie. Un de nos amis était membre du groupe Bourbaki. Je ne comprenais rien, mais enfin, on me dit, oh, un très grand mathématicien. J'ai rencontré des grands musiciens. Et parmi eux, Stravinsky, quand j'avais 16 ans. Bon, j'ai pas rencontré longtemps, mais en fait, j'ai quand même déjeuné avec lui et j'ai buvé ses paroles, j'ai fait signer une partition, etc., etc. Dans tous les domaines, c'est un peu la grande chance que j'ai eue, parce que c'était aussi bien dans le domaine scientifique, que parmi les explorateurs, parmi les artistes peintres, Soulages, puis Georges Mathieu, Jean Wouquitz, ils dînaient à la maison, enfin, c'était des gens qu'on voyait souvent.
0: Et des philosophes aussi.
1: Oui, des philosophes.
0: Qui rencontraient votre père.
1: Voilà, donc si vous voulez.
0: Qu'est-ce qu'ils avaient de.
1: Alors, ils avaient tous des qualités spécifiques dans le domaine de la philosophie, de la science, des jeux d'échecs, etc., etc., ou du piano, ou de la flûte. Mais si on essayait de voir, est-ce que ça implique une corrélation avec les qualités humaines, c'était une corrélation zéro. C'est-à-dire, il y avait des gens formidables. Si vous prenez 100 philosophes, 100 jardiniers et 100 marins, vous avez la même distribution de personnes bienveillantes, agréables, bonnes à vivre. On a envie d'être en leur compagnie. Ça vous fait du bien d'être en leur compagnie. Et les gens, au bout d'un quart d'heure, ça va plus, quoi. On sent quelqu'un, on sent pas à l'aise, quelqu'un qui peut être désagréable, qui peut être mesquin, qui peut être tout ce qu'on veut. Donc, l'absence de corrélation est troublante pour un adolescent qui finalement quand même cherche des modèles. Moi, je me rappelle, on m'avait interviewé à l'école, on m'a demandé quel est votre modèle. Vous avez quelqu'un qui vous admirez. Mais j'avais beaucoup de mal à trouver. Alors à l'époque, c'était Pierre Mendès-France qui était Premier ministre. Il avait distribué du lait dans les écoles. Alors, je me dis, ça, c'est pas mal. Donc j'avais dit son nom, mais en me disant, au même moment, je trouve rien de mieux. Et alors, bon, des gens du passé, on pouvait toujours penser à Gandhi ou à n'importe qui, mais. Donc, ça manquait cruellement l'idée d'un modèle.
0: Et alors, pour revenir à Kangyo Rinpoche, ce maître racine qui a été pour vous votre premier maître, qu'est-ce qu'il avait, lui, qui vous a, je ne veux pas dire fasciné, mais qui vous a fait vous asseoir auprès de lui et puis d'avoir envie de revenir année après année le rencontrer?
1: C'est quasiment l'extrême opposé de ce continuum. C'est-à-dire, en fait, j'ai su plus tard que c'était un très grand érudit qui avait lu et donne la transmission par la lecture plus de 20 fois des 100 volumes du canon bouddhiste. C'est-à-dire, tous les sermons du Bouddha remplissent 103 volumes en tibétain, donc c'est quand même beaucoup. Donc, il était extrêmement érudit. Mais ça, je n'en avais aucune idée, et pour moi, ça n'avait pas d'importance. L'histoire tibétaine, tout ça, c'était complètement... ça n'avait pas de pertinence. Par contre, la qualité d'être... C'était du 100% quelque chose d'admirable et de désirable. C'est-à-dire que l'idée que je puisse devenir un tant soit peu, ne serait-ce qu'un centième de ces qualités, ça me paraissait la meilleure chose que je puisse faire dans l'existence.
0: Mais comment vous la définiriez, cette qualité d'être ?
1: Alors, c'est bien difficile. il y a un grand ermite tibétain du 12e siècle qui s'appelle Milarepa, et un jour, des logiciens sont venus dans sa grotte pour dire comment ça se fait que beaucoup de gens viennent vous voir. Discutons de la logique. Et donc, Milarepa leur a dit, vous savez, on voit à la mine des gens s'ils ont bien mangé ou pas. Donc, ce que je voulais dire par là, c'est que la réalisation spirituelle, c'est pas seulement d'être expert dans les écritures, mais c'est aussi d'avoir intégré ça en son être. Donc, ces qualités sont bien difficiles à décrire et souvent on peut utiliser tellement de superlatifs que ça paraît exagéré tout en étant largement en dessous de ce que ça devrait être. Ce qu'on peut dire en fait, c'est qu'il y a une sorte d'incroyable force et présence tranquille. C'est l'impression d'avoir affaire à une montagne de stabilité, de sagesse. Mais ce n'est pas une montagne écrasante. Vous êtes complètement impressionné au point que vous vous sentez tout petit. C'est une montagne qui, avec cette force tranquille, émane une bienveillance qui semble être inconditionnelle. Donc, ce mélange de force, de sagesse et de bienveillance, rien que ça, ça me paraissait totalement unique.
0: Et ça, vous vous en êtes rendu compte tout de suite? Ça a été, ça a été comme un coup de foudre ou une révélation? Ou ça a pris du temps?
1: Tout de suite, il y avait une évidence que c'était autre chose. C'était une autre dimension. Alors, c'est pas encore une fois, vous arrivez là, vous avez l'impression que ça vibre partout.
0: Vous aviez 20 ans, vous arriviez pour la première fois en Asie. On peut être complètement fasciné par cette différence incroyable.
1: Il y a des gens qui vous racontent, je voyais des lumières bleues et tout ça. Ouais. C'est rien à voir avec ça. C'est on ne peut plus ordinaire. C'est une petite cabane en bois avec deux pièces, avec le Kanchenjunga derrière, des livres dans des ballots. Et il était là toute la journée à rien faire. Et moi, j'étais assis devant lui à rien faire. Mais il y avait cet extraordinaire sentiment de... J'avais envie de mêler mon petit esprit à son vaste esprit et ça me paraissait la meilleure chose que je puisse faire au monde.
0: Alors, Mathieu Riga, comment faire pour bien discerner un maître spirituel? Je vous pose cette question parce que vous le savez, parmi les gens qui nous écoutent, il y en a beaucoup qui sont très méfiants vis-à-vis de tout ce qui est gourou et maître. Et on a vu cet été, vous avez eu un scandale dans la communauté des bouddhistes tibétains avec Sogyal Rinpoche, qui a été pour des milliers de personnes...
1: J'étais un des premiers à tirer l'alerte, bien contre mon gré, parce que moi, je ne suis pas Zorro, je ne suis pas la police des mœurs, mais ce n'était pas possible de ne pas intervenir.
0: Je ne veux pas faire ici le procès, mais c'est pour dire qu'il y a des faux maîtres spirituels et qui sont très trompeurs.
1: Ils sont faux ou simplement ils sont pas qualifiés. C'est pas forcément des charlatans, mais c'est certainement que Sogyal Rinpoche n'était pas un charlatan.
0: Il a écrit un livre, le livre tibétain de la vie et de la mort,
1: excellent.
0: Qui a eu des millions de lecteurs.
1: Qui est basé sur des enseignements traditionnels. Mais simplement, sa conduite était inacceptable. Bon, ça c'est autre chose. Ça montre bien un maître qualifié, ça montre bien justement qu'un maître qualifié doit être qualifié dans son intégralité. Il peut pas être un beau parleur et derrière avoir une éthique complètement douteuse. Et c'est ce qui arrive, on voit très souvent aux États-Unis avec tous ces prédicateurs absolument charismatiques. Moi, j'en ai vu un une fois dans l'avion. Il était couvert de chaînes d'or et il paraît-il très connu. Et puis après, on s'aperçoit qu'il y a des trucs derrière innommables. Donc ça, c'est la même chose.
0: Et ça, dans toutes les traditions religieuses.
1: Donc si vous voulez, le messager n'est plus le message. Donc c'est faites ce que je dis, mais faites pas ce que je fais.
0: Alors, je reviens à ma question. Comment discerner le vrai maître spirituel?
1: Alors, dans les textes, on vous met en garde, mais en long et en large, vous avez des textes entiers, dont certains d'ailleurs sont traduits en français, que j'ai cités dans un blog que j'ai dû faire à cette occasion récemment, où on décrit toutes les qualités d'un maître spirituel authentique. Il doit avoir une grande sagesse, une grande connaissance, une grande compassion, il doit avoir une profonde réalisation intérieure, etc. Sa conduite doit être parfaitement en harmonie avec ce qu'il enseigne, il doit être irréprochable du point de vue de l'éthique, il ne doit absolument avoir aucun souci pour la notoriété, etc., etc. Et on vous donne aussi les caractéristiques du maître spirituel non qualifié. Alors on vous dit qu'il y en a qui sont comme une meule en bois. Vous savez, une meule en pierre peut moudre du grain. Une meule en bois, ça fait beaucoup de bruit, mais ça ne moud pas le grain. Donc c'est des gens qui sont très habiles pour parler, mais qui ne transforment pas le grain des disciples en sagesse et en réalisation. Il y en a d'autres qui sont comme des brahmines, qui ne songent qu'à leur rang et à leur caste, et qui veulent la préserver à tout prix. Il y en a d'autres qui sont comme à la poursuite, on dit, quand on va chercher le muscle du cerf, c'est-à-dire qu'ils veulent tuer le cerf pour avoir le muscle. Enfin, il y a toutes sortes d'exemples, et on se dit, vous devez vous en méfier comme la peste, parce que c'est comme d'ingérer du poison. Et on conseille, alors plus personne ne le fait maintenant, d'observer d'abord de loin, puis un peu plus près, et enfin de plus près pendant 12 ans, un maître spirituel avant de se confier à lui. Et le maître spirituel, de la même façon, doit examiner le disciple pour savoir s'il est qualifié.

0: Mathieu Ricard, vous avez pris votre temps avant de décider de vous installer à vie dans l'Himalaya, comme vous l'avez fait. Vous avez poursuivi, et ça, c'est, je crois que c'est votre maître, hein, Kangyun Rinpoche, qui vous a conseillé de poursuivre vos études scientifiques.
1: Alors, je n'ai pas posé beaucoup de questions, mais j'en ai posé deux ou trois. Notamment, voilà, je lui ai dit, bon, il ne savait pas ce que c'était de l'étude scientifique. Il venait d'arriver du Tibet. Il savait ce que c'était que de passer des examens en philosophie bouddhiste. Mais bon, je lui ai dit, voilà, je suis engagé dans un processus qui prend un certain nombre d'années, un peu genre études. Et donc, est-ce que j'avais pas vraiment l'intention claire de venir arrêter tout de suite, mais je lui dis bon, au cas où, je vais demander. Est-ce que si jamais j'envisageais de venir m'établir par ici, est-ce que je dois l'envisager assez tôt ou bien un peu plus tard? Et il m'a dit, finis entièrement et bien ce que tu es en train de faire, et après, tu pourras venir.
0: Et c'est ce que vous avez fait. Alors, moi, ça me fascine, et puis ça fascine beaucoup de gens. Vous étiez promu quand même à une belle carrière scientifique.
1: C'est ce qu'on dit, hein.
0: Oui, c'est ce qu'on dit. Vous aviez fait un doctorat, on le disait tout à l'heure, sous la direction du professeur François Jacob, qui a pris le Nobel de biologie. Il voulait vous envoyer aux États-Unis. Enfin bref, vous aviez quand même...
1: Oui, ça marchait pas trop mal.
0: Ça marchait pas trop mal, on va le dire, d'accord. Je vais pas vous demander...
1: Et vu l'intérêt que j'ai pour la science de nouveau dans les neurosciences, je crois que ça a peut-être marché, quoi.
0: Et alors, pourquoi est-ce que vous avez fait le choix d'abandonner cette carrière scientifique? Parce que vous auriez pu devenir bouddhiste, laïque dans le monde et faire du bien autour de vous, ouais, et aussi dans la recherche scientifique. Non, c'était pas possible.
1: À l'époque, il y avait très très peu de bouddhistes,
0: des bouddhistes
1: ni laïques, ni pas laïques en France. Et bon, de toute façon, d'abord, j'ai jamais eu le sentiment d'abandonner quoi que ce soit, ni la vie parisienne, ni c'est simplement quand vous passez, j'ai bien les images parce que souvent ça dit bien les choses. Quand vous êtes en montagne et que vous passez un col. Bon, vous sortez d'une vallée que vous avez probablement tout à fait appréciée, et puis vous passez un col et vous descendez dans une nouvelle vallée. On ne dit pas qu'on a abandonné la vallée précédente. On est passé à une nouvelle vallée, on découvre autre chose, on passe à un nouveau chapitre. Quand vous lisez un livre, vous n'abandonnez pas le chapitre 1 quand vous allez au chapitre 2. C'est un autre chapitre, c'est la suite.
0: Oui, il y a un continuum.
1: Total.
0: Ça n'a pas été difficile.
1: Non.
0: À la fois de quitter et puis de vous installer, vous, l'occidental, parce que là, les auditeurs nous écoutent, mais je peux imaginer la vie que c'est d'être un moine bouddhiste au Tibet, dans les monastères.
1: D'abord, je n'ai pas été moine tout de suite. Hein.
0: Ce n'est pas toujours confortable, quand même. Vous étiez pas toujours...
1: Ça dépend ce qu'on appelle le confort. Non, mais attendez. Ouais. Tout d'abord, ça n'a pas été difficile parce que c'est quelque chose qui a mûri sur 6 ans.
0: Rentrer dans une langue différente.
1: Ouais, je vous explique. Ouais. D'abord, j'ai fait l'aller-retour 7 fois. Donc déjà, on a le temps de faire la comparaison. Donc, je me suis aperçu que quand j'étais à Darjeeling, je voulais dire que l'Institut Pasteur, c'était bien loin. Quand j'étais à Pasteur, je pensais beaucoup à mon maître, je pensais beaucoup à Darjeeling, quand est-ce que je vais bientôt y retourner l'année prochaine, etc. Donc, c'était toujours présent dans mes pensées. Donc, c'est clair que mes pensées allaient beaucoup là-bas. Et donc, au moment où c'était si clair que l'idée de faire autre chose, ça m'allait pas du tout. Donc, c'est là où j'ai dit, au lieu d'aller aux États-Unis faire mon postdoc, je pars dans l'Himalaya. Et ce qui aurait été difficile, voire catastrophique, c'est qu'on me dise, c'est pas, il y a une raison pour une autre, m'empêche de le faire. Alors là, j'aurais pas été heureux du tout.
0: Mais ça a été facile ou ça a été une succession d'épreuves de pouvoir entrer dans ce mode de vie des Tibétains, d'apprendre leur langue, de vivre comme eux, ce qui n'est pas toujours
1: confortable. Ça a été une facilité comme... Alors on donne des exemples, ça ne me concerne pas, mais comme on dit... Bon, encore une fois, mettez mon humble personne à côté, mais pour donner une image de nouveau, c'est comme un cygne ou un canard qui atterrit ou amerrit sur le lac et qui brusque avec la même douceur dans un champ de lotus. Bon, c'est un peu, ça fait très
0: très poétique.
1: Très poétique.
0: C'est ce que vous avez ressenti.
1: Ouais, absolument. J'ai d'abord un sentiment, je dirais pas de soulagement, mais de ouf, enfin là où j'ai envie de vivre, c'était un peu de revenir à la maison, quoi. Encore que
0: j'avais ressenti ça.
1: Mais immédiatement.
0: Retour à la maison.
1: Et alors là, pas une seconde de regret ou même de nostalgie ou même de Même mentalement de retourner en arrière, quoi. C'était, voilà, où c'est fait, ouf.
0: Alors, comme on dit en Orient, vous vous êtes mis au pied de votre maître.
1: Oui, bah, c'est vrai, parce que j'étais assis à ses pieds.
0: Vous êtes assis à ses pieds, vous êtes resté des jours, des semaines, des années au pied de ce maître, Kangyun Rinpoche, et puis après sa mort, vous avez eu un autre maître, Dilgo Khyentse Rinpoche. On peut pas regarder tout en détail ces nombreuses années que vous avez vécues, mais qu'est-ce qu'on fait assis au pied d'un maître, Mathieu Ricard ?
1: Alors, la première fois, en 1976, c'est vrai que je passais des heures et des heures assis à ses, en face de lui, à méditer. Bon, que j'avais aucune idée comment méditer, bien sûr. Mais enfin, j'étais là et j'essayais encore une fois, comme je vous le dis, de mêler mon esprit au sien.
0: C'était... Ça veut dire quoi, ça ?
1: Ben, c'était le sentiment que j'avais. Je voyais cette personne et je me disais, voilà, j'avais envie d'être en communion, en harmonie, de... Je sentais que c'était un esprit tellement vaste, tellement plein de sagesse, et mon petit esprit confus. Mais si je pouvais, ce petit vase se mêler à ce grand espace, ça serait une bonne chose. Donc c'est très intuitif, mais c'était comme ça. Et j'ai redécouvert bien plus tard que ce qu'on appelle le guru yoga, le yoga du maître. Yoga, ça veut dire en fait unir à la nature de. C'est s'unir à la nature profonde du maître spirituel, qui est la nature de Bouddha et qui, en fin de compte, est votre propre nature. Dans le bouddhisme tibétain, on dit d'abord, il y a le maître extérieur qui vous montre le chemin, et ensuite le maître intérieur, vous redécouvrez au travers de lui la nature de Bouddha que vous avez en vous. C'est ça le but.
0: Alors justement, Mathieu Ricard, on dit beaucoup dans le bouddhisme que nous avons la nature de Bouddha en nous. Oui. Pourquoi avoir besoin d'un maître puisque nous avons tout en nous?
1: Oui, mais si vous n'êtes pas quelqu'un qui vous dit, qui vous indique, le Bouddha, encore une fois, l'a dit, je vous ai montré le chemin, c'est à vous de le parcourir. Si personne dans une forêt où vous êtes complètement perdu ne vous montre le chemin, ou qu'il fait nuit et que quelqu'un vient avec un flambeau ou une torche, vous êtes paumé. Et ça peut durer très, très, très longtemps. Donc, si vous voulez, non seulement il vous montre une fois le chemin, mais il vous le montre encore et encore. Parce que, à mesure que vous pratiquez. Alors, au début, j'étais toujours sans présence physique. Après, quand j'y habitais à Darjeeling, je venais un petit peu le matin, un petit peu le soir. Parfois, on prenait les repas parce qu'il avait une famille avec lui.
0: Oui, il était marié.
1: Mais le reste du temps, j'étais dans mon petit ermitage, ou alors je participais à peindre les fresques du monastère. C'était un monastère nouveau. Donc...

0: un guide de montagne ou qui va vous guider sur le chemin.
1: Visage, Thierry Lyonnais.
2: Mathieu Ricard, je rappelle donc que vous êtes moine bouddhiste depuis 50 ans dans l'Himalaya. J'aimerais beaucoup qu'on parle de méditation ensemble. Il y a tellement de sujets que j'aimerais aborder avec vous, on n'a que 55 minutes, mais j'aimerais qu'on passe un peu de temps sur cette dimension fondamentale dans la tradition bouddhiste, dont on parle de plus en plus en Occident aujourd'hui. Il y a quelques 2-3 ans, nous étions ensemble avec Christophe André et Alexandre Jolien pour parler de votre livre « Trois amis en quête de sagesse ». Christophe André a vulgarisé au sens noble du terme la méditation aujourd'hui. Moi, j'aimerais que vous, Mathieu Ricard, vous nous expliquiez ce que c'est pour vous de méditer. Comment vous, en tant que moine bouddhiste, vous avez médité, je ne sais plus, on donne des chiffres, 40 000 heures aujourd'hui,
0: oui,
2: peut-être.
0: Je crois, 50, 60 000 peut-être.
2: Vous n'êtes pas là avec un chronomètre.
0: Enfin, vous avez
2: médité des dizaines de milliers d'heures. Alors, qu'est-ce que c'est que méditer?
0: Alors, je vais vous surprendre, mais en fait, la méditation dans le bouddhisme tibétain, c'est considéré comme quelque chose, une pratique très avancée. On met pas les gens. Alors quand on voyait des jeunes occidentaux qui arrivent à Bodh Gaya en Inde, là, sous l'arbre où le Bouddha atteint l'éveil, qui méditent, les Tibétains, ça les fait rigoler parce qu'eux, ils méditent après des années de pratiques préliminaires. Les pratiques préliminaires, c'est d'abord de prendre conscience de la valeur de l'existence humaine, de l'impermanence, des lois de cause à effet, des imperfections du monde conditionné par l'ignorance et la souffrance.
2: Donc une démarche intellectuelle d'abord.
0: Oui, intellectuelle, mais aussi, on peut vous demander pendant une semaine, toute la journée, de réfléchir sur l'impermanence des choses.
2: Donc,
0: et sur la valeur de l'existence humaine pendant une semaine entière, pour que vous l'intégriez au plus profond de votre être. Mm-hmm. Donc c'est pas juste, de loin de là, une réflexion intellectuelle, parce qu'au bout d'une semaine, vous avez épuisé l'histoire intellectuelle de la permanence. Mm-hmm. Donc l'intégrer à votre être. Méditation, en fait, ça veut dire, d'après les mots sanskrit et tibétain, c'est deux sens très similaires qui consistent à cultiver. Donc ça peut être cultiver une qualité comme la bienveillance ou la force d'âme ou la liberté intérieure. Donc, il y a toutes sortes de capacités. Il y a un terme légèrement différent qui veut dire se familiariser avec. C'est pas forcément cultiver quelque chose pour le faire venir d'un niveau latent à un niveau optimal, mais se familiariser par exemple avec la nature de l'esprit. Alors quand vous dites la nature de l'esprit à quelqu'un, il dit mais ça veut dire quoi ça? Ben, si vous regardez derrière le rideau des pensées discursives, de toute cette agitation du mental, il y a quand même quelque chose qui est toujours présent, cette faculté première de la conscience de connaître, cette luminosité de la conscience par rapport à quelque chose qui est inanimé et qui est opaque du point de vue cognitif, ce qui vous permet de connaître le monde extérieur, connaître votre propre esprit. Donc cette luminosité fondamentale, elle n'est pas conditionnée par le contenu. Donc si on peut se quelque chose avec lequel on n'est pas familier, qu'on n'a pas l'habitude d'observer, on devient familier avec ça, comme on devient familier avec quelqu'un, avec une situation, avec un paysage, etc.
2: Mais tous ceux qui nous écoutent et qui ont fait l'expérience de la méditation se sont assis, le corps bien droit, comme on leur a montré, et on leur a dit maintenant, calmez votre mental. Et là, tout le monde fait l'expérience de ses pensées qui arrivent.
0: Oui.
2: Plus on a envie d'arrêter de penser, plus ça pense.
0: Mais déjà, arrêter de penser, c'est pas forcément une bonne idée.
2: Mais alors, est-ce que
0: ça marche pas?
2: Vous qui avez médité pendant des heures, vous nous dites ça.
0: Je cherche pas à arrêter les pensées. Qu'est-ce que cette histoire?
2: Et c'est ce qu'on dit le plus souvent.
0: Donc les clichés de faire le vide et relaxer.
2: Oui.
0: Ben bonne chance. Ça marche pas. Comment voulez-vous en plus arrêter des pensées qui sont déjà là?
2: Et qui viennent d'où ces pensées?
0: Ah ben c'est ça l'histoire. Ça vient des tendances. Nous avons des tendances habituelles qui fait qu'il y a un certain nombre de ruminations qui fermentent et qui pouf, pouf, pouf, surgissent les unes après les autres comme des bulles surgissent. Vous ouvrez une bouteille d'eau gazeuse, vous venez, d'où viennent les bulles?
2: Mais alors, c'est intéressant parce que qui pense? Parce que même quand on ne veut pas
0: penser...
2: Allez
0: pas trop vite, cher ami.
2: Même quand on ne veut pas penser, ça pense. Mais qui pense alors?
0: Commençons par la faculté première de connaître. Cette faculté première, elle n'est pas déterminée par le contenu. C'est comme l'espace qui permet aux montagnes, aux galaxies, sans espace, il n'y aurait rien. Tout serait figé. Au sein de cet espace, il y a une faculté de connaître, encore une fois, qui peut être sans objet. C'est-à-dire une faculté non-duelle de pure connaissance, pure présence éveillée. Donc c'est de là que vont naître ces pensées. Alors, le fait que les pensées naissent, c'est une sorte de créativité naturelle de la conscience. Les pensées vont survenir en fonction de plein de choses, bien sûr, de notre passé, etc. Mais le problème n'est pas que les pensées surviennent. Le problème est quand elles s'enchaînent. C'est-à-dire une pensée. Ah, pourquoi m'a-t-il fait ça? C'est juste une pensée.

0: 2, 4, 8, 16. Et c'est un peu comme un oiseau qui vole dans le ciel, et brusquement cet oiseau devient 10 000 oiseaux, comme un essaim des tourneaux. Et là, le ciel est obscurci. Vous êtes confus, vous êtes pris dans les pensées, vous êtes emmené par le courant.
1: Et dans les émotions, on est mal, on est en colère,
0: tout ça, c'est
1: une
0: réaction en chaîne qui devient de pire en pire. Ça va jusqu'au paroxysme de la haine, de l'obsession, de la jalousie, de l'arrogance. Bon. Si au moment où cet premier oiseau naît dans le champ de la conscience pure, vous le laissez passer. Un oiseau, ça ne laisse pas de traces. Vous le laissez passer, puis c'est fini.
1: Donc c'est facile à dire, il s'est passé.
0: Mais non, c'est beaucoup plus facile que d'essayer de l'arrêter, parce qu'il va, de toute façon, il va survenir. Donc le but, ce n'est pas de bloquer les pensées, c'est de ne pas perdre cette présence éveillée qui est derrière tout ça. C'est de ne pas perdre de vue le ciel, même si vous avez beaucoup d'oiseaux dans le ciel.
1: Et alors vous, quand vous êtes dans votre ermitage, Mathieu Ricard, votre petit ermitage de 9 mètres carrés, que vous passez des semaines et des mois, vous faites les grandes retraites de 3 ans, 3 mois et 3 jours chez les Tibétains, c'est ça que vous faites? Vous essayez de laisser passer ces oiseaux
0: pas
1: pour
0: seulement
1: aller voir ce qu'il y a derrière?
0: C'est pas seulement, c'est pour ça qu'on ne fait pas que méditer. Il y a une immense richesse, parce que, pourquoi? Nous avons toutes sortes d'obstacles pour remédier aux causes de la souffrance, pour dissiper la confusion mentale. Vous avez des toxines mentales, on pourrait dire, qui sont plus fortes que d'autres. Certains sont plus vulnérables à la colère, d'autres au désir, d'autres à la vanité, d'autres à la distraction, d'autres à être simplement complètement vaseux.
1: Et ça remonte comme des bulles.
0: Non, mais ce que je veux dire, c'est que vous avez des tendances. Bon. Donc vous avez aussi autant de méthodes ou d'antidotes pour essayer de libérer votre esprit de ces poisons mentaux. Donc le bouddhisme tibétain est particulièrement riche en méthodes. Ça peut être des visualisations, admettons quelqu'un qui a l'esprit extrêmement, qui n'arrête pas d'être en agitation. Donc au lieu de le laisser penser à toutes sortes de trucs idiots, vous allez lui donner un mandala avec 700 déités, qui chacune d'entre elles est un symbole de la connaissance, de la compassion, etc. etc.
1: Un mandala, c'est une peinture circulaire,
0: c'est une peinture avec des déités qui sont des symboliques, des archétypes de différentes facettes de l'éveil, et vous allez les visualiser dans le plus grand détail. Le Bouddha de la compassion, il a 4 bras qui représentent l'amour infini, la compassion infinie, la réjouissance infinie, l'impartialité infinie. Donc vous allez totalement occuper l'esprit de cette personne qui a l'esprit sauvage vers quelque chose qui a du sens et qui, au lieu de l'éloigner de l'éveil, va le rapprocher. Donc, il y a une infinité de méthodes. Donc, quand vous êtes toute la journée dans votre ermitage, vous allez en fait mettre à profit la richesse de toutes ces méthodes. Et donc, vous aurez un programme de retraite qui ne sera pas uniquement d'être assis à essayer de méditer.
1: Mathieu Ricard, et alors, derrière cette agitation, ces pensées qui passent, qu'est-ce qu'il y a?
0: Je viens de vous dire, cette pure présence éveillée.
1: Mais qu'est-ce que c'est derrière ce mot, cette pure présence?
0: C'est la conscience
1: éveillée.
0: Ultime ou fondamentale de l'esprit, qui est non-duelle, qui est parfaitement lumineuse, qui n'est pas conditionnée par l'ignorance. Et si vous retrouvez ça, de façon ultime, c'est la nature de Bouddha.
1: Mais c'est comment alors? Parce que vous y avez été.
0: Alors,
1: là, dans
0: la
1: ce
0: bonne
1: lieu
0: chose, c'est que c'est au-delà des mots, au-delà des images, au-delà des descriptions. Pourquoi?
1: Non, mais on a l'impression c'est que, vous me récitez quelque chose. Mais vous
0: j'ai quelque chose, je peux réciter en regardant aussi un petit peu en moi.
1: Mais vous l'avez vécu, vous l'avez ressenti, tout
0: alors
1: cela.
0: J'ai pas atteint l'éveil, bien sûr, mais par contre, j'ai quand même une idée de ce que ça représente. Et c'est sûr.
1: Et c'est
0: que
1: comment, alors?
0: C'est pas facile à décrire, parce qu'une fois, encore une fois, quelque chose, disons, imaginez. Parfois, il vous arrive, vous êtes, je sais pas, au bord de la mer, à la montagne, vous avez un vaste paysage avec un grand ciel. Bon, ça vous arrive d'être juste là à regarder le ciel bleu. Il n'y a pas trop de pensées, mais en même temps, c'est très clair. C'est pas un état de torpeur, de somnolence, d'abrutissement. Clair, mais il n'y a pas beaucoup de fabrication mentale. Imaginez, vous puissiez, on dit que c'est un peu de voir cette présence éveillée comme on regarde le ciel au travers du chat d'une aiguille. Vous le voyez, mais c'est encore pas très présent. C'est pas très stable, c'est pas très vaste. Donc cette expérience de limpidité, de clarté, de liberté intérieure, parce que là, quand les pensées viennent, vous êtes libre dans la mesure où elles ne s'enchaînent pas. Donc c'est pas que vous les arrêtez, mais elles ne s'enchaînent pas, elles se défont à mesure qu'elles apparaissent. Donc ça, c'est la liberté intérieure. Donc ça, le plus vous en approchez, le plus vous aurez le goût de ça. Donc je récite pas grand-chose, je le décris parce que c'est la seule façon de le décrire de l'extérieur. Mais on dit que c'est un doigt pointé vers la lune, il faut regarder la lune, pas le doigt.
1: Mais est-ce que c'est une démarche très individuelle qui vous apporte une grande paix, une grande sérénité personnelle? Ou est-ce que c'est une démarche qui vous conduit vers plus de bienveillance, comme vous vous exprimez souvent, vous parlez de l'importance?
0: Si vous vous débarrassez de la confusion mentale, donc déjà vous n'allez plus être là complètement arc-bouté sur la différence entre le fossé entre vous et autrui. parce que ça, c'est une fabrication mentale. C'est la cristallisation ultime de la dualité, c'est d'établir un fossé presque infranchissable entre soi et le reste du monde, soi et tous les autres. Vous mettez tracé une ligne, vous êtes seul d'un côté et l'infinité des êtres de l'autre, et vous accordez plus d'importance au petit bonhomme qui est tout seul d'un côté de la ligne. Ça n'a aucun sens. Donc, le plus vous serez affranchi de ces distorsions de la réalité que les cogitations mentales et la rumination fabriquent, le plus vous serez totalement disponible pour autrui, parce que vous ne faites plus de cas de votre petit égo misérable enfermé dans sa bulle. Mmh. Donc, la conséquence immédiate de cela, c'est une sorte de bienveillance inconditionnelle et qui n'est plus partielle. C'est plus simplement vis-à-vis des gens qui sont proches de vous, qui vous traitent bien. C'est tous les êtres qui, sans exception, sont sous le joug de l'ignorance, en souffrent et souhaiteraient évidemment, bien sûr, de se libérer de la souffrance.
1: Mais vous le savez, Mathieu Ricard, beaucoup d'Occidentaux ont un a priori vis-à-vis du bouddhisme. Ils disent que c'est une démarche très individuelle. Centré sur soi.
0: C'est tout le contraire. Je veux dire, c'est complètement idiot, parce que si un des buts de faire toutes les années de retraite, c'est de se débarrasser de l'égoïsme, c'est comme si on disait, voilà, vous n'allez pas construire un hôpital quand même. Il faut opérer dans la rue tout de suite, parce qu'il y a des gens qui sont en train de mourir dans la rue. Un hôpital, pendant 3 ans, vous allez faire de la plomberie, de l'électricité, du ciment, mais vous êtes un docteur absolument innommable. Vous ne vous occupez pas des patients. Mais quand l'hôpital est prêt, vous avez un outil incroyablement plus puissant pour sauver des milliers de vies. Vous êtes là à bricoler dans la rue.
1: Donc toutes ces retraites que vous avez faites et que font les moines bouddhistes tibétains, c'est pour être plus ouvert aux autres après ?
0: Ouvert, c'est de cultiver une compassion de sorte que vous êtes totalement au service des autres. Et on dit même, Milarepa, ce grand ermite qui a passé 12 ans en retraite solitaire, il dit, il n'y a pas une prière, un mantra, une méditation pendant ces 12 ans qui n'est pas entièrement dédiée au bien des autres. Simplement, si vous essayez de couper le blé en herbe, ça nourrit personne. Donc, prématurément essayer d'aider les autres, vous aidez personne et vous-même, vous ne progressez pas sur le chemin. Donc, il faut être prêt. Sinon, vous êtes comme un mendiant qui veut donner un banquet à 100 mendiants. Il n'a rien à donner à bouffer.

0: Monsieur Ricard, vous avez prononcé il y a un instant un mot important dans le bouddhisme, c'est le mot de compassion. J'aimerais bien savoir ce que vous mettez dans ce mot. Qu'est-ce qu'il contient, ce mot tellement important dans le bouddhisme?
1: La oui, compassion. Et d'ailleurs, c'est le même sens qui est utilisé maintenant par les psychologues et les neurosciences, qui me rassurent. Alors, c'est vrai que l'étymologie, c'est un sens différent, parce que compassion, d'après le latin, c'est souffrir avec. Or, nous, c'est ce qu'on appelle l'empathie, en tout cas, du moins en psychologie et en neurosciences. C'est-à-dire la résonance affective avec l'autre, et si l'autre souffre, vous souffrez de sa souffrance. Donc, ça, c'est l'empathie affective.
0: Qui montre qu'on a un lien avec cette personne-là, quelque part.
1: Qui montre qu'on peut entrer en résonance avec la situation de l'autre. S'il est joyeux, je suis joyeux. S'il souffre, je souffre. Donc ça, c'est ce qu'on appelle l'empathie. La compassion, c'est différent. Bon, c'est vrai que le mot n'est pas forcément le meilleur. Mais voilà, donc la sphère fondamentale, c'est la bienveillance, c'est-à-dire l'amour altruiste, c'est-à-dire souhaiter le bien de l'autre. Alors ça peut être à tous les niveaux, hein. C'est pas seulement le bonheur immédiat, mais fondamentalement, c'est de penser qu'est-ce qui serait bon pour cette personne. Trouver le bonheur de l'autre et les causes du bonheur. Ça peut aller très loin si ça implique la connaissance, etc. Bon, ça, c'est comme un soleil qui brille en permanence. Maintenant, ce soleil, les rayons rencontrent la souffrance. Qu'est-ce que ce vœu, puisse tout l'être être heureux et trouver les causes du bonheur, devient s'il rencontre la souffrance? Ça devient un autre mot, mais qui procède de la même chose, de l'amour. Puissent ces êtres être libérés de la souffrance et des causes de la souffrance. C'est exactement la définition technique dans le bouddhisme et aussi maintenant en psychologie et en neurosciences de la compassion. C'est l'aspect de l'amour que prend l'amour altruiste lorsqu'il est confronté à la souffrance d'autrui. C'est spécifiquement le vœu que ces souffrances soient alléviées et éradiquées.
0: Et alors vous qui avez l'occasion aussi de rencontrer des chrétiens, est-ce que vous voyez un parallèle entre la compassion bouddhiste et l'amour du prochain tel qu'il est enseigné dans la tradition chrétienne?
1: En anglais, le mot compassion se rapproche de l'amour. Donc je pense que en général, il vaudrait mieux parler en français d'amour inconditionnel ou d'amour altruiste lorsqu'on parle de compassion, parce que compassion, souvent en français, ça évoque une notion de pitié, un peu condescendant ou de souffrir avec. Donc c'est un mot qui est tout à fait adapté en langue française, sauf si on le définit clairement comme étant, encore une fois, l'application de l'amour à la souffrance.
0: Quand on parle donc de l'amour du prochain...
1: Donc je pense que quand on pense de l'amour, oui, bien sûr. Voilà. Et ma chère sœur qui est poète disait « Aime ton prochain comme toi-même » et elle ajoute « Commence donc par lui ».
0: Mathieu Ricard, vous êtes souvent dans votre ermitage, souvent peut-être pas assez.
1: Pas assez. Et j'espère remédier à cette triste situation.
0: Alors c'est quelque chose qui m'intrigue beaucoup. Moi, j'ai eu le plaisir depuis déjà pas mal d'années de vous rencontrer régulièrement lorsque vous venez en France, vous donnez des conférences, vous venez pour des signatures, comme par exemple faire connaître votre livre « Un demi-siècle dans l'Himalaya » que vous venez de publier aux éditions de La Martinière.
1: Ah, c'est
0: de photographie. Donc, comment vous faites pour tenir les deux, pour à la fois vivre cette quête spirituelle qui est la vôtre depuis 50 ans, ce besoin que vous avez de vous retirer, soit dans votre communauté monastique au Népal, soit dans votre ermitage, et puis ces allers-retours, ces conférences à Davos parfois,
1: ouais.
0: Comment vous tenez les deux?
1: Ça ne marche pas très bien, je dois vous dire, et c'est pour ça que j'ai l'intention de remédier à tout cela. Si vous voulez, au départ, c'était, je n'ai pas fait exprès, on pourrait dire. J'ai passé d'abord 7 ans sans revenir, et puis 25 ans en revenant très peu. Et en étant un illustre inconnu, ce qui était une situation tout à fait confortable. Et je serais probablement continué sans ma lancée si il n'y avait pas eu en 1997, c'est un autre anniversaire cette année, les 50 ans de premier voyage et 20 ans du moine et du philosophe.
0: Donc ça, c'est le livre
1: ça
0: que vous
1: sérieusement
0: avez
1: changé.
0: On va expliquer pour ceux qui n'ont pas lu ce livre. Oui. Votre père et vous-même avez dialogué. Lui, le philosophe agnostique, vous, le moine bouddhiste, vous avez sorti ce livre, Le moine et le philosophe, qui a eu un succès considérable. Et là, vous êtes devenu une personne publique,
1: bah, connue. En 15 jours, on a fait toutes les télés possibles imaginables. Donc, d'abord, vous ne prenez pas la tête parce que vous voyez que vous êtes la même personne que la semaine d'avant, sauf que maintenant, tout le monde vous reconnaît dans la rue. Et donc, vous dites, c'est pas que je suis devenu un génie du matin au soir, c'est que je suis la même personne, mais que j'ai été beaucoup dans les médias. Donc, vous vous dites, voilà, c'est un côté artificiel apparaît très clairement quand c'est...
0: Vous l'avez dit tout de suite, ça, c'est un côté artificiel, ou quand même,
1: oui,
0: la notoriété...
1: Non, parce que c'est comme ça. Ben oui, bien sûr, parce que le contraste est tellement saisissant. Vous êtes complètement inconnu au bataillon, et le lendemain, les gens vous arrêtent dans la rue pour dire, je vous emmenais quelque part, mais je suis arrivé, mais c'est pas grave, on va faire le tour du pâté de maison, faut qu'on cause, etc. Donc, mais maintenant, même encore, en plus, je suis un drapeau ambulant habillé en moine, donc c'est pas difficile à reconnaître. Mais donc, vous voyez très bien que du fait que c'est si soudain, c'est pas parce que vous avez brusquement découvert quelque chose d'extraordinaire, E égale MC2, et puis que, bon, vous êtes exactement la même personne. Et la seule différence, c'est que vous êtes passé à la dans la télé, comme ils disent.
0: Et vous êtes devenu une notoriété.
1: Oui, bon, d'accord, enfin, ici, mais quand je vais au Népal, tout le monde me laisse bien tranquille, ça, tout le monde s'en fout. Donc, si vous voulez, donc, je me suis dit, bon, je peux partager des idées. J'ai demandé quand même conseil à certains de mes maîtres spirituels qui m'ont dit, ben écoute, pour l'instant, accepte ces choses-là, refuse rien. C'était un bon conseil, mais ça m'a amené, je ne sais pas si c'est le début d'une opportunité quand même inusuelle ou le début de mes ennuis, je pourrais dire. Ça a amené beaucoup de bonnes choses. C'est grâce à ça, moi qui vivais avec 50 euros par mois, de pouvoir entreprendre au travers de mes droits d'auteur, plus de les gens que j'ai rencontrés, ça fait boule de neige, 200 projets humanitaires qui aujourd'hui aident 300 000 personnes par an, quand même.
0: Oui, vous avez créé à ce moment-là l'association Caruna Sachet.
1: Je l'ai créé plus longtemps, mais on a commencé des projets assez vite. Et là, quand même, dans le domaine de la santé, de l'éducation, de façon purement séculière, aussi bien parmi les hindous, les musulmans, les chrétiens que les bouddhistes, d'ailleurs. Ça dépend des personnes qu'on aide. En Inde, au Népal et au Tibet. Donc, nous avons énormément de projets. Tout ça, c'est des choses qui sont venues grâce à ça. Le fait d'avoir fait d'autres dialogues avec Trinh Hoan Thuan, d'avoir... pour des raisons de circonstances, écrit sur le bonheur, sur l'altruisme, qui est un peu mon...
0: Oui, et puis aussi travailler avec l'Institut Mind and Life.
1: Oui, c'est ça. Donc
0: qui font de la neurologie vous avez été un cobaye.
1: Je suis un des anciens de Mind and Life, j'ai été cobaye, j'ai passé une centaine d'heures dans des IRM, j'ai encore récemment à Caen pour le projet Silver Santé, pour lequel on recrute d'ailleurs des volontaires pour étudier les effets du style de vie et d'une méditation sur le vieillissement, sur 18 mois. Et une étude pilote a montré notamment que des méditants à long terme, avaient en gros, donc ces gens de plus de 65 ans, avaient un cerveau entre 5 et 10 ans plus jeune que le même échantillon avec la même éducation dans la population moyenne. Donc, si vous voulez, j'étais très impliqué dans toutes ces choses-là, et dans beaucoup de domaines, aussi bien la photographie, ce livre que vous citez, Un mystère dans l'Himalaya, aussi mon 10e livre de photos. Alors, on continue de me demander qu'est-ce qui a fait les photos, mais le fait est que j'ai fait beaucoup de choses. Et au monastère, je m'occupe de travaux d'édition. On a imprimé 400 volumes de textes tibétains. C'est pas trop, c'est de l'enthousiasme. Donc, je sais pas si j'ai toujours été en vacances ou jamais été en vacances depuis que j'ai quitté l'Institut Pasteur. Pour moi, le dimanche, je vois pas la différence. Je donne rendez-vous à un journaliste le dimanche à 8h. Il me dit, mais attendez, c'est dimanche, ça va pas. Mais moi, je pensais pas de différence. Donc, si vous voulez, je me repose quand je suis fatigué, mais j'ai dit de partir en vacances. Je pars plutôt en expédition ou quelque chose comme ça. Donc, à la fois, j'ai l'impression de travailler tout le temps, mais ça me passionne et c'est mon activité. Mais ceci dit, donc, j'ai essayé de prendre des périodes. À un moment donné, j'ai essayé de faire 6 mois. Mais ça marche pas trop parce que à partir du moment où vous faites des choses, vous avez au moment de faire quelque chose qui est important, mais qui est en plein milieu de la période où vous voulez faire une retraite. Donc, ça fonctionne pas très, très bien. Donc, je me suis dit, voilà, 20 ans, ça va. J'ai fait ce que j'ai pu. J'ai écrit un peu les livres. Le livre sur l'altruisme, par exemple, c'était 5 ans de travail acharné. Pour moi, j'ai mis tout ce que je pouvais. Puis il y a des livres plus, qui ressemblent au moins des philosophes, comme 3 amis en quête de sagesse, qui sont un dialogue avec des merveilleux amis. En gros, je peux dire que, bon, en gros, j'ai couvert un petit peu ce que mes modestes capacités intellectuelles me permettent.
0: Là, maintenant, vous avez envie de vous retirer, d'être plus dans votre ermitage, ou alors de fonder un monastère en France, par exemple. Vous voyez pas comme père abbé d'un monastère.
1: Moi, je suis un moine errant en permanence. Donc, ce livre-là, j'y tenais beaucoup parce que, quand même, un demi-siècle dans les Himalayas, c'est plutôt amusant. Et donc, j'ai joué le jeu. Mais si vous aviez envoyé un email il y a un mois, vous auriez encore vu, pour des raisons personnelles, je ne fais plus de conférences, plus de préfaces, plus d'interviews. Et j'ai bien l'intention de remettre ce message dans quelques semaines.
0: En tous les cas, merci d'avoir accepté celle-ci et d'être avec nous aujourd'hui. Parlons un peu de votre passion de la photographie. Qu'est-ce que vous souhaitez faire à travers les photographies? Qu'est-ce que vous souhaitez donner encore? Parce qu'on parlait de l'altruisme et du don. On sent bien qu'à travers vos photos, vous voulez offrir à ceux qui contemplent votre photo. Qu'est-ce que vous voulez leur offrir?
1: Alors, c'est exactement ça. Parce qu'au moment dit, c'est bien, vous retracez votre vie. Moi, je retrace rien du tout. J'offre tout ce que j'ai pu, ce dont j'ai pu être témoin pendant un demi-siècle dans l'Himalaya. Donc, c'est-à-dire la vie auprès de maîtres spirituels extraordinaires, dont j'ai la chance d'avoir fait les portraits. Parce que souvent, mes amis à l'époque disaient, avec ton appareil de photo, ça commence à bien faire. Mais en fait, maintenant, même au sein, parmi la communauté tibétaine, ils viennent tous me voir pour demander des photos de tel maître, etc. C'est un trésor d'inspiration.
0: Mais dans ce livre, effectivement, il y a des photos de vos maîtres spirituels. On suit votre parcours. Et puis, il y a des photos qui sont de véritables invitations à la méditation. Notamment quand vous étiez dans votre ermitage. Je me souviens, je vous avais reçu il y a quelques années. Pendant un an, vous aviez photographié sans bouger.
1: Ah, voyage immobile.
0: Voyage immobile.
1: Il y a un chapitre de ce livre.
0: C'était fabuleux. Il y a des photographies extraits de ce livre, je me souviens. Mais c'est une invitation à contempler.
1: Exactement. C'est l'ermitage des matins calmes. Mais c'est vrai que c'est ça le but. Si vous voulez, quand je suis dans mon ermitage bien tranquille et si heureux, et j'ai pas besoin de me sentir coupable d'être heureux finalement. Bon, quoi, ça serait dommage quand même. Comme disait Coluche, il n'y a pas de mal à se vouloir du bien. Donc, en gros, mais la chose suivante que l'on souhaite, c'est de pouvoir partager quelque peu de toute cette richesse. Et ça, on le fait à travers des images et des textes.
0: Et comment, Mathieu Ricard, vous recevez cette belle phrase d'Henri Cartier-Bresson, vous concernant, « La vie spirituelle de Mathieu et sa caméra ne font qu'un ». De là jaillissent ces images fugitives et éternelles.
1: Alors c'est vrai que la première partie, je me dis, bon, moi, ma vie spirituelle est une caméra de fond qu'un, c'est pas terrible, parce que si ma vie spirituelle c'est une caméra, bon, ça va pas très loin, on peut lâcher à la FNAC en gros. Mais enfin bon, c'est vrai que la deuxième partie est très belle. Mais ce qu'il voulait dire, c'est que, ça peut être interprété de différentes façons, mais j'espère que je peux l'interpréter en disant que lorsque je prends des photos, ce ne va pas à l'encontre de ma vie spirituelle, mais ça suit le même courant de la vie spirituelle qui est de partager, qui est d'inspirer, qui est un hymne à la beauté des êtres humains, à la beauté de la nature, à la fois pour respecter l'être humain et pour respecter notre environnement. Donc, dans ce sens, oui, la photographie ne va pas à contre-courant de ma vie spirituelle, mais est un moyen d'expression non seulement pour ma propre vie spirituelle, mais peut-être pour inspirer d'autres personnes à épouser la vie spirituelle.
0: Mais Mathieu Ricard, est-ce que l'appareil photo ne vous empêche pas quelque part de vivre pleinement l'instant présent ?
1: Sauf que quand vous faites la photo, vous avez intérêt à être très attentif. Donc oui, dans l'ermitage, c'est sûr que si je suis en plein d'une session de méditation, de visualisation, et que du fait que le mur, la baie vitrée, la taille du mur, parce que le mur étant petit, si vous mettez une baie vitrée d'1,50 m, ça remplit. Et que je suis là, donc je vois tout, je vois 200 km d'Himalaya, et que brusquement, je peux pas ne pas le voir, parce que je suis devant.
0: Wow, ça fera une belle photo.
1: Il y a brusquement, le soleil perce au travers des nuages, sur un banc de brume, il y a une lumière dorée qui se répand dans toute la vallée, je sais que ça va durer quoi, 30 secondes.
0: Vite, mon appareil
1: je
0: photo.
1: Je devrais pas. Mais comme l'appareil de photo est à 70 cm, je le prends, je sors sur le balcon, je fais 10 photos, je rentre et j'y touche plus des fois pendant 15 jours. Donc c'est une perturbation, je dirais minimale. Et je me fais une discipline de ne pas tout de suite aller voir comment elles sont, travailler les photos. Je laisse ça pour la fin de la retraite.
0: Une dernière question. Comment est-ce qu'on peut montrer la beauté intérieure d'un être en le prenant en photo ?
1: Alors justement, c'est les visages des maîtres spirituels qui sont pas forcément le canon hollywoodien grec ou autre chose. Il y a quelque chose qui est une force. Moi, j'ai des personnes qui, bien qu'ils n'aient pas rencontré certains de mes maîtres, ont été tellement touchés aux larmes par certaines images de ces maîtres qu'ils ont rencontré d'autres maîtres tibétains plus jeunes, mais ils disent, pour moi, à l'intérieur, c'est ce maître qui est mon maître spirituel.
0: Mathieu Ricard, on a commencé cet entretien avec la phrase du Dalai Lama, la question n'est pas de savoir si la vie a un sens, mais comment puis-je donner un sens à ma propre vie. Moi, j'ai quand même envie, pour terminer, en quelques mots, de vous la poser, cette question. Mais finalement, quel est le sens de cette vie, avec toute cette souffrance que nous voyons autour de nous et toute cette beauté que nous voyons avec ou sans vos photographies?
1: Précisément, d'identifier avec discernement toutes les causes de la souffrance. On peut y remédier et passer, encore une fois, de l'ignorance à la connaissance et de la souffrance à la liberté intérieure.
0: Merci beaucoup, Mathieu Ricard. J'ai été content de vous rencontrer. Vous m'avez paru encore plus humain que d'habitude dans cet entretien.
1: Ça tombe bien, plaisir. Avec l'âge, ça va finir par
0: vous bonifier en vieillissant, Mathieu Ricard.
1: Peut-être que c'est un tribut à mes maîtres spirituels et aux enseignements qu'ils m'ont donnés.
0: On va les remercier. Et puis, je rappelle le titre de votre livre, « Un demi-siècle dans l'Himalaya », un livre de photographie que vous publiez aux éditions de La Martinière, dans lequel on retrouve tout votre parcours et puis ce don que vous nous faites de très belles images. Merci Mathieu Ricard.
1: Merci beaucoup Thierry.

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2: Bonjour à toutes et à tous, on se retrouve pour un nouvel épisode de votre radio-guidage La Balade de l'été sur RCF Notre-Dame. Et aujourd'hui, direction Rochefort en Charente-Maritime, je vous propose de vous emmener au Musée National de la Marine. On en compte 5 sur toute la France et en plus d'avoir été récemment rénové, le site de Rochefort accueillera une nouvelle exposition en septembre. Mais je ne vous en dis pas trop, place maintenant à la visite. Bonjour à toutes et à tous, bienvenue dans un nouvel épisode de ce radio-guidage La Balade de l'été. Aujourd'hui, on est à Rochefort, en Charente-Maritime, et on va visiter le Musée National de la Marine. Et on est avec son administratrice, Charlotte Drey. Bonjour Charlotte.
3: Bonjour.
2: Là, on est devant la porte de l'Arsenal, puisque le Musée National de la Marine s'insère un peu dans tout un cadre assez magique.
3: Oui, effectivement. Donc nous situons à Rochefort. À Rochefort, il y a ce grand arsenal qui a été voulu par Louis XIV sur la façade atlantique des côtes françaises. Et le Musée National de la Marine, la chance que nous avons, c'est que nous nous situons juste à l'entrée de ce grand arsenal, à côté de cette porte monumentale qui s'appelle la Porte du Soleil. Et le bâtiment qui abrite aujourd'hui les collections du Musée National de la Marine est antérieur à la fondation de cet arsenal. C'est un vieux hôtel qui autrefois s'appelait le château où habitait le seigneur local Jacques-Henri de Cheus avant que le bâtiment ne soit absorbé justement par l'arsenal de Rochefort pour devenir l'hôtel des commandants de la marine. Et donc c'est un bâtiment très ancien qui est un monument historique et qui aujourd'hui abrite les collections du Musée National de la Marine. Pour y rentrer, il faut passer sous cette grande porte de l'arsenal, la Porte du Soleil, et l'entrée se trouve à quelques mètres sur la droite.
2: Eh bien, je vous propose justement qu'on passe sous cette porte puisqu'on entend encore un petit peu peut-être les bruits de la rue. C'est vrai que quand on passe cette porte, il y a quand même beaucoup de choses qui s'offrent au regard. Déjà, on a tout le Musée National de la Marine à droite avec des belles colonnes. On a une petite boutique à gauche qui est pareil, une architecture assez ancienne. Et puis à côté, on a la partie dédiée à l'Hermione.
3: Alors on a les formes de radoux surtout qui aujourd'hui nous rappellent justement toute cette infrastructure de l'arsenal de Rochefort qui a été imaginée et construite au fil des siècles avec pour mission principale d'être un espace de protection des navires de la flotte royale et puis ensuite impériale et française, mais également un espace de construction navale et de réparation de bateaux. Et ces formes de radoux, elles nous rappellent justement cette fonction prioritaire et primordiale des arsenaux, hein, comme à Brest, à Toulon, à Cherbourg, mais aussi à Rochefort, qui était concentré sur ces métiers de la construction navale. Mais à côté de ces métiers de la construction navale, il fallait qu'il y ait des espaces aussi de prise de décision, des espaces où se déployait l'exercice du pouvoir. Et c'est dans ces espaces aujourd'hui, notamment dans l'hôtel de Cheus, que sont abritées les collections du Musée National de la Marine que je vais vous présenter maintenant.
2: Alors le soleil commence un peu à chauffer, je vous propose qu'on avance vers l'entrée visiteur.
3: Tout d'abord, on est accueilli par une grande carte qui donne aussi un aperçu vu du ciel de l'écosystème naturel dans lequel Rochefort se situe. Ça nous permet aussi de montrer à nos visiteurs justement cette géographie un peu particulière de cet arsenal qui rêve souvent la mer mais qui ne la voit pas des bords de la Charente. Rochefort se trouve donc bien dans ce deuxième méandre du fleuve qui s'ouvre ensuite tel un estuaire évidemment tourné vers la mer, vers ce Pertuis qui est encore aujourd'hui si difficile à naviguer et qui a été choisi, encore une fois, toujours pour protéger cet espace de richesse et cet espace de pouvoir qu'était l'arsenal de Rochefort. On y voit également, dans ce grand bassin qui est finalement entouré par l'île d'Oléron, l'île d'Aix, la pointe de la Fumée à Foura, l'île Madame, toutes ces côtes et tout ce littoral déchiqueté qui est aussi agrémenté de forts qui permettaient ces fortifications du littoral, encore une fois, de protéger l'embouchure de la Charente et donc l'arrivée sur l'arsenal. Et puis ensuite, on rentre dans l'accueil et on pénètre dans les collections. On est un établissement public, recevant du public, et donc nécessairement, on s'adapte à toutes les typologies de visiteurs qui viennent à notre rencontre, que ce soit des personnes en situation de handicap, des besoins à besoins spécifiques tels que les familles, les personnes malvoyantes, bref, on a tout un tas de dispositifs qui permettent d'accueillir les publics avec leurs besoins, leurs attentes. Et l'accessibilité, ça fait partie de nos missions et de nos obligations.
2: C'est peut-être un argument pour vous qui nous écoutez en cette période estivale. Il fait plutôt bon. Déjà, au Musée national de la marine de Rochefort, il fait plutôt bon, en plus d'avoir un sacré spectacle, puisque là, on arrive devant un modèle réduit d'un navire à trois mâts.
3: Oui, alors on est dans un monument historique qui est très ancien, donc évidemment les murs sont très épais et on ferme les volets. On a de la chance d'en avoir encore dans ces salles qui sont très bien conservées, ce qui nous permet de garder pendant un certain temps la fraîcheur dans nos espaces. Après, nous ne sommes pas climatisés, ça c'est vraiment un point important et c'est un choix aussi de notre part puisque au Musée national de la Marine, on porte aussi un discours sur la protection des océans et ça nous paraîtrait complètement décalé de climatiser nos espaces. Ici, justement, vous êtes dans des espaces de ce château qui est devenu donc cet hôtel des commandants de la marine, des intendants de la marine. Et ces pièces qui se situent au rez-de-chaussée dans cette aile nord dans laquelle nous nous trouvons sont les mieux conservées sur le plan des monuments historiques. On a donc des lambris, ce sont ces grands panneaux de bois qui recouvrent les murs et qui permettent de décorer l'espace, qui ont été entièrement d'ailleurs rénovés et repeints entre novembre 2025 et février 2026. Donc là, ici, vous êtes dans un parcours permanent qui a réouvert il y a quelques mois et qui a été entièrement restauré. En fait, le Musée national de la Marine, c'est un espace de collection qui conserve des collections extrêmement variées qui ont pour vocation de raconter l'histoire et l'aventure des hommes sur les mers. On parle de la marine militaire, bien sûr, mais on a également tout un discours sur la pêche, la marine de recherche. Voilà, c'est vraiment l'homme et la mer plus que la marine nationale ou militaire. Quand on continue dans ces espaces, on va découvrir ces pièces qui font toute, je dirais, la spécificité des collections du Musée national de la Marine et qui s'appellent des modèles de navires. Un modèle de navire, comme vous le disiez, c'est un bateau à taille réduite, même si déjà ce sont des très gros objets. Dans les arsenaux, il y avait un certain nombre d'usines qui découpaient du bois, fabriquaient des couleurs aussi pour pouvoir peindre les navires, des espaces où on construisait des navires, donc de la charpenterie, des corderies pour fabriquer des cordages. Mais il y avait également des ateliers d'artistes qui faisaient les sculptures pour décorer les bateaux ou qui fabriquaient des modèles de navires. C'était une obligation dans la liste des métiers qu'il fallait que tous les arsenaux aient. Alors pourquoi on fabriquait des bateaux à taille réduite ? Eh bien parce que pendant très longtemps, il n'a pas été possible de représenter en deux dimensions des bateaux, tellement l'objet, ou en tout cas l'ouvrage, était complexe à fabriquer. Pour aider les charpentiers de marine, on fabriquait des bateaux à taille réduite qui étaient fabriqués en même temps que le bateau à taille réelle dans les cales de construction ou les formes de radoux, ce qui permettait ainsi de guider les charpentiers de marine qui reproduisaient les pièces de bois en taille beaucoup plus grande que celles qui se trouvaient sur les modèles. La deuxième mission de ces modèles, eh bien, c'était de servir la normalisation des bateaux dans la marine. Quand on construisait un bateau à Rochefort qui fonctionnait bien, il était plus simple d'envoyer un modèle à taille réduite à Brest pour qu'ils en fassent une série eux aussi que d'envoyer le navire à taille réelle à Brest. Et ça, cette question de la normalisation des bateaux, c'est quelque chose de très important qui a été porté par la marine parce que évidemment, si vous construisez que des bateaux différents, pour former les équipages, c'est quand même très compliqué. Donc il a fallu petit à petit, tel qu'on normaliser les arsenaux. Dans chaque arsenal, il fallait un atelier de sculpture, un atelier de modéliste, des cales de construction, des corderies. Eh bien, on a aussi normalisé les navires pour que ce soit plus simple à faire circuler les navires entre eux et aussi les équipages. Alors, les collections du Musée national de la Marine, elles sont composées d'un très très grand nombre de ces modèles de navires parce que petit à petit, ces objets qui sont initialement des objets techniques vont devenir des objets d'intérêt artistique pour certains collectionneurs. Et c'est notamment Henri Duhamel du Monceau, qui était un académicien, qui avait une collection de navires, de modèles de ce type-là, qui va en faire don en 1748 au roi Louis XV, en demandant que cette collection soit présentée au Louvre pour pouvoir aussi former les ingénieurs de la marine et accoler à cette collection, qui est vraiment pensée comme une collection didactique pour former les ingénieurs. Il va fonder l'école du génie maritime, qui devient aujourd'hui, enfin qui existe toujours sous un autre nom et qui s'appelle l'ENSTA Paris Tech, qui est sur le plateau de Saclay à côté de Paris. Donc voilà, on a une collection d'abord sciences et techniques qui petit à petit devient une collection d'œuvres d'art. Alors on poursuit dans les salles du rez-de-chaussée et on passe dans une ambiance assez différente ici dans ces prochaines salles. Le musée a eu la chance de profiter d'une campagne de restauration de son parcours permanent menée fin 2025, début 2026. Et donc on a travaillé avec notre architecte en chef des monuments historiques mais aussi des scénographes pour repenser la présentation des œuvres et aussi magnifier les décors tels que ceux que vous avez vus dans les pièces précédente. Ici, vous êtes dans une présentation qui est plus moderne de nos collections, ce qui permet de mieux les mettre en valeur, mieux les éclairer, mais aussi mieux les protéger. Pour certaines, elles étaient autrefois hors vitrine et maintenant, elles sont toutes protégées par des vitrines. On a également amélioré le contenu scientifique, ce qui nous permet, dans cette salle notamment, de rappeler toutes les étapes de construction d'un navire, les métiers aussi qui s'associaient pour pouvoir produire ces immenses villes flottantes qui étaient les vaisseaux ou les frégates. Et puis au fond, vous avez cette vue du port de Rochefort peinte par Joseph Vernet, qui a été réalisée en 1762. Donc on est presque 100 ans après la fondation de l'arsenal qui a eu lieu en 1666. Et en fait, cette vue du port de Rochefort, bon déjà, elle ouvre une perspective très lumineuse dans cette pièce pour nos publics. Et elle appelle comme ça le regard vers le lointain. Mais surtout, ce qui est intéressant, c'est qu'elle nous donne une sorte de photographie, alors vraisemblable, pas réaliste bien sûr, de ce que pouvait être l'arsenal au milieu du XVIIIe siècle. Alors quand on s'approche, on voit justement sur la droite cette grande perspective du bâtiment de la Corderie royale qui cale un peu l'image sur la droite. De l'autre côté, vous avez le fleuve Charente qui cale l'image sur le côté gauche. Et puis cette perspective qui happe le regard vers le fond avec en point, au centre de l'image, tout au fond, justement, la porte du soleil sous laquelle nous sommes passés tout à l'heure pour rentrer au Musée national de la Marine. Et puis au premier plan, c'est là où tout le génie de Joseph Vernet s'exprime le mieux. Vous avez cette myriade de personnages qui donnent vie à ces berges de la Charente et qui nous permettent de raconter la vie de l'arsenal de Rochefort au XVIIIe siècle. C'est un peu comme une bande dessinée, finalement. Vous avez un quai sur la gauche où sont en train d'être déchargés et manipulés des grands ballots de chanvre. On voit ici des hommes qui sont en train de tracter cette matière première qui est amenée, si on suit le cheminement de ces hommes jusqu'à la corderie. Et quand vous arrivez ensuite à la corderie, la matière première a été transformée en cordage et on voit les cordages sortir de la corderie. Également, vous avez des personnages qui sont en train de boire, de discuter, de manger, mais aussi de déployer des tissus, de manipuler des chaudrons. Et en fait, tout ça, ça fait référence au rôle de l'arsenal de Rochefort dans l'histoire maritime française. L'arsenal de Rochefort, c'était vraiment la plateforme industrielle, économique et aussi logistique en direction des colonies, qui permettait d'envoyer du matériel dans les colonies de l'autre côté de l'Atlantique et également de recevoir les richesses qui étaient produites dans ces colonies. C'est aussi un tableau qui nous permet de parler de l'esclavage et de toute cette histoire qu'il ne faut pas oublier et qui a été aussi très importante dans le développement de la France outre-mer et de l'économie européenne tout simplement.
2: C'est vrai que moi qui avais la chance d'avoir visité le musée au moment de sa réouverture, ce tableau-là m'avait déjà frappé. Il y a vraiment, vous l'avez dit, on est vraiment happé dès qu'on entre dans la salle. Et puis après, on a beaucoup de mal à détacher son regard, en fait, parce qu'il y a énormément d'éléments différents. C'est vrai que c'est vraiment assez saisissant.
3: Oui, oui, c'est vraiment plein de détails. On peut complètement se plonger dans cette image. Il y a une petite chose aussi que savent peut-être moins nos publics. Quand on a rénové le musée, on a bien sûr réaccroché toutes les œuvres ou réinstallé dans les vitrines toutes les œuvres qu'on voulait présenter. Et pour les tableaux, on a choisi de les accrocher un tout petit peu plus bas qu'avant, ce qui permet d'être en contre-plongée quand on est un adulte ou à bonne hauteur quand on est un enfant. Et aujourd'hui, on remarque que nos publics regardent plus longtemps nos œuvres parce que justement, juste par ces quelques centimètres de descente, d'accrochage, ils sont plus accessibles et mieux lisibles aussi. Chacune des salles, on a choisi aussi une couleur pour pouvoir peindre nos murs. Et ces couleurs, elles ont évidemment un sens pour nous. La salle précédente autour de la construction navale, c'est le vert des forêts qui permet de construire des bateaux avec du bois. Et ici, vous êtes dans une salle qui est rouge foncé parce qu'on arrive petit à petit au XVIIIe siècle. Et au XVIIIe siècle, ce qui se passe dans la marine et aussi dans le monde, en France et ailleurs, c'est le début de l'industrialisation. Et donc le feu, le charbon, cette forge qu'on imagine va petit à petit prendre le pas et amener justement la marine à se transformer. Elle va passer d'une marine en bois et à voile à une marine en métal avec des hélices, des moteurs et du charbon. Donc ici, vous êtes dans une salle où toutes les pièces de nos collections sont installées au centre. Donc ça forme une sorte d'îlot central et on vous invite à tourner autour pour pouvoir admirer chacune des pièces qui dialoguent les unes avec les autres. Ce sont des modèles de machines aussi qui servaient là encore à montrer aux constructions navales, donc cette direction qui allait choisir comment on allait construire les bateaux, toutes les machines qui pouvaient permettre d'améliorer l'efficacité de production de l'arsenal. Donc vous avez par exemple ici une machine à corder qui a permis de rendre plus efficace le travail des mateloteurs et de ceux qui fabriquaient les cordages, mais aussi de renforcer la solidité des cordages, de les rendre plus légers, plus homogènes. Vous avez une machine à filer, une machine à mortaiser les poulies. Bref, on est vraiment dans ce démarrage de la révolution industrielle qui va accompagner tous les corps de métier. Enfin, on arrive dans la dernière salle du rez-de-chaussée où là, vous avez les pièces de nos collections qui sont les plus grandes et les plus imposantes. Et c'est une salle qui est intéressante en matière de volume pour nous parce qu'elle est très, très haute. Et donc, on peut présenter de très gros objets. Typiquement, ici, vous avez face à vous un modèle d'instruction. Ces objets, c'était des objets pédagogiques, d'une certaine manière, qui servaient aux officiers de marine à imaginer leur lieu de travail et pouvoir mieux se représenter quels allaient être l'écosystème dans lequel ils allaient naviguer plus tard, parce que ce n'était pas toujours évident de pouvoir monter à bord quand on était à l'école des gardes de la marine.
2: Parce que là, juste qu'on se représente un petit peu, quelle taille à peu près fait ce vaisseau qu'on a sous les yeux ?
3: Alors, presque 5 mètres de long. Et le navire était beaucoup, beaucoup plus grand, puisque ces vaisseaux pouvaient contenir plus de 1000 hommes à bord. Donc c'est vraiment, comme je le disais tout à l'heure, des villes flottantes. Voilà, autour de vous, vous avez aussi des sculptures, des figures de proue, un cabestan à taille réelle, mais c'est quand même une très grosse pièce, qui servait à remonter les ancres. Et donc ça permet aussi de se dire que si cet objet est à taille réelle, il devait vraiment être énorme, le navire qui entourait cet objet, pour pouvoir naviguer.
4: Les médailles n'ont aucune valeur monétaire, c'est vraiment une valeur symbolique, plutôt de souvenirs et un hommage également.
2: Donc, alors celle qu'on vient d'entendre, c'est Laurence. Laurence, vous faites des visites ici au Musée national de la Marine de Rochefort.
5: Oui, tout à fait, je suis guide.
2: Ça ressemble à quoi concrètement quand vous faites ces visites ?
5: Alors, on propose des visites guidées au Musée de la Marine, essentiellement pour les groupes. Donc, on est plutôt sur une durée de 1 heure et on parle essentiellement du parcours permanent. Donc, l'histoire de l'arsenal de Rochefort, la construction des bateaux en bois, à voile, vers la marine à vapeur, en acier, et toutes les inventions et innovations qu'on a eues à Rochefort.
2: L'hôtel de chausse où on est, l'intérieur a récemment été rénové. Ça a changé beaucoup de choses de faire ces visites dans ces espaces un peu rénovés, repensés, on va dire.
5: Un peu, puisqu'il y a certains espaces qui ont été revisités, effectivement, déplacement d'œuvres, nouvel agencement. Donc, pour nous, ça nous demande de retravailler un peu la visite, notamment sur les placements. Quand on a un groupe de 20, 25 personnes, il faut savoir comment se placer pour qu'ils puissent profiter de ce dont on parle de façon agréable. Donc oui, il a fallu revoir tout cela et puis ça se met en place assez rapidement ensuite.
2: Vous vous rappelez un peu d'une visite qui vous a marqué en particulier, ou elles sont un peu toutes différentes ou au contraire un peu toutes pareilles ?
5: Les deux à la fois, c'est différent parce qu'on n'a jamais le même public, effectivement. On peut autant avoir, à certaines périodes, beaucoup de groupes de personnes âgées, la période des scolaires, et puis occasionnellement des publics spécifiques, comme avec les personnes en situation de handicap, par exemple. Donc là, il y a une visite adaptée, notamment, qui s'appelle les bateaux de guerre. Donc là, c'est plutôt une visite sensorielle. On va faire des arrêts et avec de l'expérimentation. Et puis, c'est une autre façon de découvrir et de visiter.
2: Il y a aussi un accent qui est mis sur le bon accueil des familles, c'est ça, au sein du musée ?
5: Oui. Donc, on met à disposition, dès l'entrée, un petit livret jeu. C'est plus pour les 7-12 ans, mais ça permet vraiment de le faire en famille, hein, et puis de faire quelque chose ensemble. D'autre part, il y a aussi une salle qu'on appelle l'espace famille. Donc là, si au cours du parcours, on veut faire une petite pause, par exemple, il y a autant de la lecture que des activités de dessin, que des jeux joués. Et pendant l'été, il y aura même un pôle qu'on appelle la petite escale, et là qui sera au sein de la cour intérieure du musée.
3: On va retraverser la salle dite des machines, qui est cette salle rouge foncée, puis la salle du Dauphin Royal, qui est cette salle verte dédiée à la construction navale. Et on va arriver dans le hall de l'escalier d'honneur, qui nous permet de monter à l'étage. Ici, on est vraiment dans une pièce, donc bleu foncé, presque outre-mer, qui évoque et qui raconte cette transformation et qui montre des pièces de navires, justement, qui ont été mélangées en fonction des technologies. Par exemple, ici, face à nous, vous avez un aviso, donc c'est un petit navire qui transportait des avis ou du courrier, si vous préférez, et qui a des propulsions très mélangées. Des gréements qui servaient donc à installer des voiles, et donc c'est une propulsion vélique, des roues à aube qui là aussi permettaient au navire d'avancer, mais aussi un moteur avec une cheminée qui se voit bien et qui était un moteur à charbon. Donc on est vraiment dans cette phase de transition où la marine cherche, tâtonne et en même temps innove. Petit à petit, les bateaux en bois vont céder la place à des coques entièrement en métal pour arriver à ces navires qui sont déjà dans leur dessin assez différent des bateaux à voile qu'on a pu rencontrer avant. Et puis surtout, en matière d'armement, on a complètement évolué. Face à vous, vous avez une des pièces majeures de nos collections qui s'appelle le plongeur. C'est un modèle de navire, un bateau sous-marin, comme on appelait ça à l'époque. Et en fait, Rochefort va être, pendant de nombreuses décennies, un arsenal tourné vers l'expérimentation, le laboratoire un peu de la marine. Ce modèle du plongeur en est un bon exemple puisqu'il est mis en chantier en 1859, donc on est très tôt dans l'histoire de la navigation sous-marine. Le sous-marin est lancé en 1863. C'est un bateau qui fait plus de 44 mètres de long, 8 mètres de large, entièrement en acier riveté. La propulsion du sous-marin se fait par cuves remplies d'air comprimé. Et l'objectif, c'est bien de pouvoir attaquer des flottes ennemies. Et donc, on distingue en fait son moyen d'attaque, c'est cette grande hampe, ce nez un peu comme un narval, au bout duquel se trouve une charge explosive qui avait pour objectif d'aller harponner les coques ennemies. On a aussi des archives qui prouvent à quel point la navigation dans cette espèce de boîte étonnante était dangereuse et approximative, puisqu'il n'y a aucun hublot. Donc, les marins qui étaient à l'intérieur ne voyaient pas du tout où ils aller. Et bref, on est vraiment au balbutiement de cette technologie qui va donner naissance au submersible, au premier submersible. Et c'est toute cette aventure qu'on va raconter dans la prochaine exposition temporaire qui ouvre en septembre ici à Rochefort. Alors l'arsenal de Rochefort, c'est un arsenal qui produit des bateaux, qui produit surtout des petits bateaux. Et petit à petit, la marine, notamment début XXe siècle, va s'orienter de plus en plus vers la construction de très grandes unités, donc des grands cuirassés, jusqu'à aujourd'hui ce qu'on connaît avec les porte-avions et l'escadre de l'aéronavale. Rochefort, par son environnement écologique, on va dire, la Charente, les marais aussi qui entourent Rochefort et la vase, énormément de vase qui est brassée par la Charente, ne peut plus répondre aux commandes de la marine qui nécessite vraiment d'avoir de très grandes profondeurs pour pouvoir construire des très gros bateaux. Et c'est pour cette raison-là qu'en 1927, en décembre 1927, le président de la République de l'époque, qui s'appelle Doumergue, va décider de fermer l'arsenal de Rochefort. Donc ces vitrines finales, elles racontent un peu ce que l'arsenal de Rochefort était capable de produire en termes d'unités, donc comme ces petits torpilleurs, par exemple, que vous avez face à vous, et ce que l'arsenal de Lorient à côté, donc c'est des bateaux qui sont à la même échelle, là, pouvait produire. Et c'est vraiment des stratégies ou des philosophies, on va dire, qui ont lutté les unes contre les autres. Et c'est la, on va dire, la philosophie des grandes unités qui l'a emporté plutôt que celle des petites unités. Alors, on arrive à la fin de la visite du Musée national de la Marine. Ici, vous êtes dans la dernière salle du parcours. L'idée, c'était aussi de vous proposer de rentrer à l'intérieur du bateau, d'une certaine manière. Et cette salle, elle se propose de faire la synthèse de tout ce qui peut arriver, ou en tout cas des métiers principaux qu'on va rencontrer à bord. Et on démarre avec un métier extrêmement important, qui est celui de l'officier de santé, qui pouvait être chirurgien, médecin, pharmacien, un peu tout à la fois, et qui avait pour mission de soigner et de préserver la santé des équipages. Si vous n'avez plus d'équipage, vous ne pouvez plus faire fonctionner votre navire, et toutes les missions qui vous ont été confiées, que ce soit d'aller faire la guerre ou d'explorer de nouveaux territoires, évidemment, ne peuvent pas se réaliser. On a la chance au Musée national de la Marine, ici à Rochefort, d'avoir deux musées. Un dans lequel nous nous trouvons aujourd'hui, l'hôtel de Cheuse, musée de la Marine, et un deuxième qui s'appelle l'ancienne école de médecine navale, qui raconte justement toute cette enseignement qui était dispensé à ces futurs officiers de santé autour de la botanique, de la zoologie, de l'anatomie du corps humain, qui permettait à ces scientifiques, certes, de soigner les équipages, mais aussi d'explorer le monde étant pensé comme son corps, mais aussi ce qui nous entoure. Et donc ces scientifiques du bord pouvaient aussi collecter des coraux, des coquillages, des graines, des plantes, des animaux, pour pouvoir faire croître la connaissance du monde. À côté du chirurgien, vous avez ceux qui permettent aux bateaux de se diriger en mer ou de se repérer en mer. Et donc, ce sont des objets qui étaient utilisés pour prendre des mesures, s'orienter. Donc, vous avez des compas, des longues vues, des cercles de bordats, des octants, des sextants. Là, c'est vraiment les métiers qui sont à la passerelle, donc qui permettent de diriger la navigation. Et c'est des objets qui sont précieux, mais aussi qui brillent, qui sont attractifs sur le plan esthétique. On a du laiton, du verre, parfois du diamant aussi, pour pouvoir permettre d'orienter les navires. Et c'est des objets qui aussi étaient fabriqués pour pouvoir découvrir les océans et se diriger.
2: Alors c'est dans la dernière salle, la salle verte, que je rencontre Jean-Louis, qui est venu faire la visite. Jean-Louis, qu'est-ce qui vous a poussé aujourd'hui à venir passer comme ça du temps au sein du Musée national de la Marine ?
6: Il n'y a pas beaucoup de musées de la marine d'abord, et c'est un sujet intéressant et original. Nous avons fait l'arsenal ce matin, et donc c'est un très bon complément pour vraiment une bonne compréhension du travail qui se faisait ici à Rochefort. C'est un complément pour mieux comprendre l'histoire et le passage aussi du bois aux armements métalliques. Voilà.
2: On voit vraiment cette évolution au cours de l'exposition.

0: de l'autre côté de l'escalier d'honneur qui sera ouvert pour cette exposition justement sur le thème des sous-marins.
1: Eh bien, le rendez-vous est donné, on le rappelle, donc le Musée National de la Marine à Rochefort. Merci beaucoup Charlotte Drey de nous avoir fait visiter, c'était un véritable plaisir.
0: Merci à vous pour votre écoute.

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3: Bonjour, de nouveau, nous sommes ensemble pour un nouveau numéro de Oh Happy Day.

Réjouissez-vous et jubilez de nouveau. Voici au Happy Day, un jour de joie où nous écoutons du gospel, du negro spiritual, de la soul et funky music. Et en ouverture, c'est comme il se doit un disque de gospel par un ensemble qui s'appelait The New York Community Choir, donc chœur communautaire de New York, un ensemble mixte. 4 hommes et 11 femmes avec le soutien de tout un orchestre, y compris quelques cordes, pour un son qui était presque philadelphien. Cet ensemble, ce chœur, enregistre 2 albums pour accompagner des textes de la poète Nikki Giovanni, puis 6 albums entre 73 et 82, dont 3 pour une majeure RCA. Et c'était un extrait d'un de ces albums RCA que nous avons entendu, un album de 1977. Le morceau s'appelait « Nothing can separate me from the Lord », « Rien ne peut me séparer du Seigneur ». Voilà, c'est un son très contemporain pour l'époque et très Edwin Hawkins Singers. C'est dans la veine de cet ensemble que le New York Community Choir s'exprime ici. Alors, cette semaine, dans Happy Day, je vous emmène à New York pour un programme musical pour évoquer la prestigieuse île de Manhattan. C'est bien sûr le centre des affaires, c'est un centre culturel et un centre touristique de cette grande métropole des USA. Dans un précédent programme, j'avais évoqué le quartier nord de Manhattan, le district de Harlem, au-delà de la 110e rue. Certes, Harlem fait bien partie de Manhattan, mais c'est sur la moitié basse et jusqu'à l'extrémité nord de Central Park, donc jusqu'à la 110e rue, que je me propose de me concentrer dans ce nouveau programme cette semaine. Alors Manhattan, comme je l'évoquais, est un centre financier, Wall Street, c'est un centre culturel avec ses musées, le Metropolitan Museum of Art, ses salles de concert, Carnegie Hall, ses théâtres sur Broadway, ses clubs et sa vie nocturne dans Greenwich Village et Times Square. On a peut-être aussi en tête cette image d'une arrivée à New York par bateau, laissant Ellis Island et la Statue de la Liberté à gauche pour découvrir une impressionnante ligne d'horizon de tours et de gratte-ciel. Sur les vieilles cartes postales, celles d'avant 2000, on pouvait y voir aussi les célèbres Twin Towers, les tours jumelles. Alors cette Manhattan Skyline, c'est-à-dire cet horizon de Manhattan, cette ligne d'horizon de Manhattan, est chantée dans une composition enregistrée en 1978 par le chanteur de soul Walter Jackson. Ce chanteur, né en Floride en 1938, élevé à Détroit puis installé à Chicago, a connu quelques succès dans les années 60 et 70. Son interprétation de Manhattan Skyline figure dans un album de 1978, il était publié également en 45 tours et d'ailleurs c'est cette petite galette de vinyle que nous découvrons maintenant.

Manhattan Skyline, la ligne d'horizon de Manhattan, très impressionnante avec tous ces gratte-ciels remarquables et typiques du sud de l'île de Manhattan, chantée par Walter Jackson en 78. Alors c'est toujours un peu dans la période où la musique disco fait fureur. Un bon titre, très funky malgré tout. Walter Jackson est décédé en 1983. Il était encore assez jeune, il n'avait que 45 ans. Une évocation de Manhattan cette semaine dans Oh Happy Day. Alors Broadway, cette très longue avenue qui sinue et traverse tout Manhattan, de la pointe sud tout en bas de l'île jusqu'à l'extrême nord. Mais on sait moins que cette célèbre artère se poursuit à travers le Bronx et au-delà, à travers d'autres localités au nord de New York. Au total, ce sont près de 33 miles, soit 53 kilomètres. Broadway est bien sûr célèbre pour ses théâtres et ses comédies musicales. Au cœur de Manhattan, on découvre Times Square, à la jonction de Broadway, de la 5e avenue et de la 42e rue. Fortement touristique et commercial, ce nœud de Broadway a la réputation de ne jamais dormir. Alors le nom Broadway figure dans un grand nombre de compositions. George Benson et les Drifters enregistrent par exemple un morceau intitulé « On Broadway ». Mais le morceau que je vous propose est une interprétation par la chanteuse Candy Staton d'un morceau datant de 1977 et intitulé « Nights on Broadway ». Des nuits sur Broadway. Alors Candy Staton était une artiste qui avait connu un très bon succès l'année précédente, en 1976, avec la chanson « Young Hearts Run Free ». De son vrai nom, Kanzetta Staton, elle a comme beaucoup fait ses débuts à l'église et enregistré avec un petit trio de jeunes filles, le Jewel Gospel Trio de Nashville, dès 1956, avant de chanter la soul sudiste et profonde dans les années 60, puis de se plier un petit peu à la mode disco dans les années 70. Et toujours avec nous aujourd'hui, âgée de 85 ans, et elle chante pratiquement plus que le gospel. Alors voici donc Candy Staton dans ce morceau de 1977, Nights on Broadway.

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1: Nights on Broadway, des nuits à Broadway, chantée donc par la chanteuse de soul ici, Candy Staton, en 1977. Alors j'évoque pour vous l'île de Manhattan cette semaine dans Happy Day, au travers de compositions qui évoquent certains quartiers, certains aspects de ce Manhattan. Bien sûr, l'île présente une très forte densité de population avec une urbanisation où chaque mètre carré est mis à profit par des constructions de tout type et en particulier ces imposants gratte-ciel, souvent d'ailleurs très élégants et anciens, témoins de styles architecturaux qui ont varié au fil des époques. Mais contrairement à certaines autres métropoles modernes, riches en béton, New York, Manhattan en particulier, a su garder un poumon de verdure occupant en son centre une surface importante, Central Park. Le parc, qui a été créé entre 1857 et 1876, occupe une surface de 341 hectares entre la 59e rue au sud et la 110e rue au nord, qui est la limite avec le quartier de Harlem, et entre la 5e avenue à l'est et la 8e à l'ouest. Avec plusieurs pièces d'eau, un très grand réservoir, des aires de sport et de jeux d'hiver, c'est un endroit rêvé pour flâner le week-end et le lieu favori des joggeurs. C'est un lieu où l'on se retrouve pour diverses manifestations et parfois pour de grands concerts, tels le mémorable et gratuit Concert in Central Park du duo Simon & Garfunkel le 19 septembre 1981. Alors voici une composition intitulée Back in Central Park, arrangée dans la catégorie de soft jazz ou de pop jazz par un guitariste adepte du genre Earl Klug, un peu dans l'esprit de George Benson. Il s'agit quasiment d'un instrumental avec quelques interprétations vocales minimalistes et quelques bruits reflétant l'activité du parc, peut-être des jeux d'enfants. Earl Klug, compositeur du morceau, joue de la guitare acoustique. C'est enregistré pour Blue Note et ça figure dans son album Low Ride, publié en 1983.

Le guitariste acoustique Earl Klugg dans Back in Central Park, extrait d'un album en 1972, donc pour Blue Note, et qui célèbre ce poumon de verdure de Manhattan, Central Park. Alors, New York est une ville célèbre pour ses scènes musicales dans tous les styles et qui est réputée pour son jazz dès les années 1920 et ses airs populaires aussi, composés et publiés à la chaîne dans ce qu'on appelait Tin Pan Alley, puis plus tard dans les années 60 dans le Brill Building. L'une des rues de Manhattan la plus chère au cœur des amateurs de jazz est sans conteste la 52e rue dans Midtown Manhattan. Cette rue acquiert le surnom de Swing Street, la rue du swing, en particulier la section entre la 5e et 7e avenue. La proximité des théâtres de Broadway permettait aux musiciens des musicals, des comédies musicales, de venir s'exprimer plus librement dans les nombreux clubs de la rue lorsqu'ils avaient terminé leur job. Le bebop naît dans ces clubs et le pianiste Thelonious Monk compose un air pour célébrer cette rue, 52nd Street Theme. Parmi les clubs les plus célèbres de l'époque, on peut citer le Famous Door, l'Onyx, Jimmy Ryan's, Kelly Stable, le Yacht Club. Mais de tous, le Birdland est probablement le plus célèbre, nommé en l'honneur de l'un des maîtres du bebop, le saxophoniste Charlie Parker, qui était surnommé Bird. Le club original ouvre ses portes le 15 décembre 1949 et ferme en 1965 pour raison de loyers devenus prohibitifs. Alors je vous propose d'écouter un morceau intitulé Lullaby of Birdland, qui est une composition du pianiste britannique George Shearing, datant de 1952 et qui a souvent été interprétée par des grands artistes de jazz. En voici une version par Ella Fitzgerald, enregistrée en public au Festival de Newport en juillet 1957.

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1: Lullaby of Birdland, c'est un standard du jazz interprété ici par Ella Fitzgerald au Festival de Newport de 1957. Alors Manhattan comporte de nombreux quartiers très différents entre Greenwich Village au sud et Harlem au nord. Et toute la partie ouest de l'île est tout naturellement désignée comme West Side. Deux mots qui nous font immanquablement penser à ce film musical sorti en 1961, West Side Story, une histoire du West Side. Le film est une réécriture du drame shakespearien Roméo et Juliette, replacé dans un contexte des années 1950 où deux gangs de rue s'affrontent, les Sharks, essentiellement constitués d'émigrants portoricains récents, et les Jets, pour la plupart émigrants européens de seconde génération. L'histoire se déroule dans le Upper West Side, cette partie de Manhattan située entre Central Park à l'est et la Hudson River à l'ouest. Alors, si le film a été tourné principalement en studio à Hollywood, son introduction, dénommée Prologue, a bien été tournée en extérieur dans le West Side, les scènes de rue dans la 68e rue Ouest, un quartier alors voué à démolition, et la scène de la cour d'école dans la 110e rue au nord-est de Central Park. Le film reste aujourd'hui un classique, en particulier en raison de sa partition remarquable due au chef et compositeur Leonard Bernstein. Tout d'abord comédie musicale, d'ailleurs sur une scène de Broadway, le film et sa bande-son rencontrent un succès mondial avec des chansons qui restent aujourd'hui très appréciées, telles que Maria, Tonight, Somewhere ou I Feel Pretty, mais bien sûr aussi America, composition interprétée dans une scène très chorégraphiée par Jerome Robbins, où deux groupes de garçons et de filles portoricains chantent les avantages et les inconvénients de la vie sur l'île de Manhattan comparée à celle de l'île de Porto Rico. Alors ce n'est pas la version originale du film que je vous propose d'écouter, mais une relecture plus soul donnée par Natalie Cole, Patti LaBelle et Sheila E. dans un album sorti en 1996 intitulé The Songs of West Side Story, qui propose des relectures donc de toute la partition de ce grand film. Alors voici donc pour terminer America, interprété par Natalie Cole, Patti LaBelle et Sheila E. Et c'est avec ce morceau que nous concluons notre émission. Mais réjouissez-vous et jubilez, car dès la semaine prochaine, nous serons de nouveau ensemble pour un nouveau numéro de Happy Day. La réalisation technique était assurée par Mathieu Goualard.

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3: Bonjour à tous, bienvenue dans le studio de Radio Notre-Dame et RCF pour cette nouvelle édition des Racines du Présent. Depuis le 6 janvier 2021 et l'assaut du Capitole par des partisans de Donald Trump qui étaient furieux de son échec à l'élection présidentielle et surtout depuis le retour de ce dernier à la Maison-Blanche, eh bien, les fondements de la démocratie à l'américaine, qui est pourtant l'une des plus anciennes du monde contemporain, semblent bien malmenés. Marginalisation du Congrès, entrée en guerre au pluriel intempestive, fortes atteintes aux libertés universitaires et publiques, hyper-présidentialisation du régime, multiplication des tentatives d'annexion territoriale, alors même que se profile à l'horizon le 250e anniversaire de la fameuse Déclaration d'indépendance. C'est pourquoi avec nos invités, tous deux spécialistes de l'histoire politique des États-Unis, nous allons remonter le cours de l'histoire américaine pour tenter de décrypter ce qui se passe de l'autre côté de l'océan Atlantique. Yves-Marie Péréon, bonjour.
4: Bonjour.
3: Vous publiez aux éditions Talendier une biographie de Washington. C'est le titre de votre livre, Washington, le premier des Américains. Je précise que vous enseignez l'histoire et l'anglais de l'économie à l'université Paris-Panthéon-Assas et que vous avez publié plusieurs livres déjà sur les États-Unis, notamment une biographie de Franklin Roosevelt, c'était chez Talendier toujours en 2012, et aussi chez Talendier en 2023, « Rendre le pouvoir », voilà un enjeu compliqué, on en reparlera, « Les présidents américains après la Maison-Blanche de Washington à Trump ». Et puis également avec nous, Bertrand Van Ruymbeek, bonjour.
5: Bonjour.
3: Merci beaucoup d'avoir accepté notre invitation. Vous publiez chez Talendier, en coédition avec le ministère des Armées, un livre tout à fait passionnant intitulé « 1776, l'année américaine ». Je précise que vous êtes membre honoraire de l'Institut universitaire de France, membre de l'American Philosophical Society à Philadelphie. Vous enseignez la civilisation et l'histoire des États-Unis à l'Université Paris 8. Et vous avez publié il y a déjà quelques temps chez Flammarion en 2013 « L'Amérique avant les États-Unis », ce qui va nous préoccuper aujourd'hui. Et vous êtes aussi l'auteur d'une « Histoire des États-Unis » de Christophe Colomb à nos jours. C'était en 2018 chez Talendier. Mis à jour et republié chez Texto en poche 2021-2025. Voilà. D'autres thèmes donc dans cette conversation autour des États-Unis. Un thème d'actualité, les fondements de la démocratie américaine sont-ils solides ?
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3: Avec nos deux invités, historiens des États-Unis, Yves-Marie Péréon et Bertrand Van Ruymbeek, nous allons donc essayer de scruter l'histoire politique des États-Unis et de comprendre pourquoi et comment cette histoire se semble bien malmenée aujourd'hui. Alors d'abord, je voudrais vous faire réagir l'un et l'autre à un premier reportage. Un certain nombre de nos auditeurs et de nos auditrices l'ont peut-être toujours en tête. C'était le 6 janvier 2021, quand une foule a pris d'assaut le Capitole. Le Capitole qui est le lieu mythique, symbolique de la démocratie américaine. C'est un reportage de la télévision canadienne. Et je vous demanderai ensuite comment vous avez vécu ce jour-là. On écoute nos confrères, de la télévision canadienne.
6: Le 6 janvier 2021, l'impensable se produit à Washington. Nous n'abandonnerons jamais, nous ne céderons jamais. Cela n'arrivera pas, on ne cède pas quand il y a un vol. Nous allons descendre au Capitole. Ne digérant pas sa défaite aux urnes, Donald Trump attise la foule de sympathisants.
4: You don't fight like hell,
6: si vous ne vous battez pas comme des diables, vous perdrez votre pays. Des manifestants survoltés lancent l'assaut. La force du nombre l'emporte. Le Capitole est envahi peu après 14 heures. Rassemblés dans l'hémicycle pour certifier le vote présidentiel, les élus prennent la fuite ou se cachent. Mike Pence, le vice-président, est escorté. 6 heures de violence, un défi sécuritaire impossible. Dans le Delaware, Joe Biden dénonce l'insurrection. Notre démocratie vit en ce moment une agression sans précédent qui ne ressemble à rien de ce que nous avons vu dans les temps modernes. C'est le plus grand assaut depuis que l'armée britannique a détruit le bâtiment durant la guerre de 1812. Plusieurs heures après l'assaut, Trump demande aux assaillants de rentrer chez eux, en maintenant que l'élection a été volée.
4: You have to go home now. We have to have peace.
6: La garde nationale finit par arriver. Ce n'est qu'aux premières heures du 7 janvier que la victoire de Joe Biden sera officialisée. 140 policiers sont blessés, 5 personnes sont mortes, plus de 700 personnes sont inculpées pour leur participation à l'attaque. La démocratie américaine est mise à l'épreuve. Le spectre de l'assaut du Capitole risque de peser sur les prochaines élections, à commencer par celle de mi-mandat à l'automne. Ici Yasmine Khayat, Radio-Canada, Montréal.
3: Voilà, c'était le 6 janvier 2021, donc l'assaut du Capitole par les partisans de Donald Trump qui contestaient sa non-réélection. Alors c'était, notre consoeur de la radio canadienne l'a dit, c'était l'impensable. Je précise que plusieurs centaines de personnes qui ont été condamnés à la suite de cet assaut, ont ensuite été graciés par Donald Trump dès son retour à la Maison-Blanche en janvier 2024. Yves-Marie Perréon, vous publiez Washington, le premier des Américains chez Talendier. Vous êtes spécialiste de l'histoire politique américaine. Comment avez-vous vécu ces heures du 6 janvier 2021 ?
5: Le hasard a fait que j'étais devant mon écran d'ordinateur et que j'ai donc vu en direct le déroulement de cette journée qui était une transgression majeure des traditions politiques américaines. Transgression d'autant plus forte qu'elle se déroulait sur le lieu même qui est celui du pouvoir législatif.
3: Qui est un lieu sacré aux États-Unis.
5: Voilà, exactement. À l'occasion d'une étape relativement mineure de la procédure de certification des résultats de l'élection qui s'était tenue au mois de novembre précédent, et où le président s'est adressé à la foule de manifestants pour proclamer son désaccord avec le résultat tel qu'il avait été proclamé et inciter la foule à la violence. Il s'est ensuite retiré, la foule s'est déplacée vers le Capitole pour empêcher la certification, envahir les lieux et s'en prendre aux législateurs qui étaient rassemblés à cette occasion. C'était une transgression majeure et d'autant plus forte que depuis George Washington, justement, le président des États-Unis, au terme de son mandat, sauf s'il est évidemment empêché par la maladie, oui, ou s'il décède dans l'exercice de ses fonctions, rend le pouvoir à son successeur, élu par ses concitoyens, de la même manière que lui-même a été élu préalablement. Et donc, il y avait là, une transgression majeure.
3: Là, Trump a refusé de rendre le pouvoir.
5: Il a refusé de rendre le pouvoir et s'est inscrit en contradiction avec l'exemple de tous ses prédécesseurs avant lui.
3: De tous ses prédécesseurs.
5: Tous ses prédécesseurs.
3: Donc, vous dites bien, il s'agissait là d'une transgression majeure.
5: Absolument.
3: Bertrand Van Ruymbeek, comment vous avez réagi ? Vous étiez peut-être devant votre écran également ?
7: Oui, j'ai vécu en direct. J'étais aussi devant mon ordinateur à travailler. Et c'est une collègue qui m'a prévenu, en fait. Et tout de suite, je me suis mis sur Internet pour voir tout ça. J'étais stupéfait, triste. C'est un événement gravissime. Et si on le place dans la perspective de l'histoire états-unienne, notamment des tout débuts, il faut bien comprendre que l'alternance politique, oui, c'est une nouveauté au XVIIIe siècle et une nouveauté américaine. L'alternance politique par les élections. En 1796, Washington quitte le pouvoir et John Adams est élu. Et en 1800, Thomas Jefferson est aussi élu. Mais il faut quand même garder à l'esprit que la violence a toujours été dans la vie politique américaine.
3: Alors voilà un point important. Ça fait partie de l'ADN américain, la violence.
7: Disons qu'elle a été souvent présente, peut-être pas toujours, mais souvent. Et je prendrai deux exemples. L'élection de Thomas Jefferson en 1800, elle est très contestée dans la presse. Et l'élection d'Abraham Lincoln en 1860, elle est refusée par les sudistes, qui ensuite font sécession.
3: Oui, d'où la fameuse guerre de sécession.
7: Voilà. Donc en fait, c'est pas pour minimiser les faits, parce que, bien sûr, on est au 21e siècle. Bon, normalement, on doit passer au-delà du stade de la violence en politique. Et effectivement, ce qui m'a frappé aussi à l'époque, c'est que refuser l'alternance, soit, donc ça, c'est se placer contre la démocratie états-unienne. Mais aussi, ce qui m'a frappé, c'est que traditionnellement, le perdant doit faire ce qu'on appelle là-bas un concession speech. Donc, il doit accepter sa défaite.
3: Et,
7: et il doit même appeler le président qui a été nouvellement élu. Et c'est George W. Bush qui l'a fait à la place de Donald Trump. Et ça, c'est quand même très étonnant. Et,
3: c'est-à-dire que Trump était absent ce jour-là, sauf à
7: erreur de ma part. Il refusait d'admettre sa défaite, qui n'est pas dans la tradition états-unienne.
3: Sur cette question de la violence, Yves-Marie Perréon, on va y revenir, mais ça vous paraît aussi être une sorte de base continue, une sorte de constante dans la vie politique ou peut-être dans la vie générale américaine?
5: Oui, il ne faut pas sous-estimer la part de la violence dans la Révolution américaine elle-même et par la suite dans de nombreux épisodes de l'histoire politique du pays. On a parlé à l'instant de la guerre de sécession, qui est une guerre civile.
3: Oui, c'est du reste le nom en anglais.
5: C'est absolument,
3: Civil War.
5: Ça dit bien.
3: On dit que cette guerre a été la plus dévastatrice de toute l'histoire du 19e siècle. Est-ce que vous confirmez ça?
5: Oui, c'est une guerre, c'est d'une certaine façon la première guerre industrielle aussi, avec des équipements qui sont très modernes par rapport à ceux de l'époque antérieure, et véritablement un conflit qui engage les populations du Nord et du Sud, les unes contre les autres. Donc en effet, oui, l'histoire américaine est marquée par des épisodes de violence paroxystique. Mais le fait est tout de même que depuis justement l'élection Thomas Jefferson, où le président sortant est battu, il y a cette tradition de concéder sa défaite, y compris dans des situations, on l'a encore vécu récemment en 2000, où le perdant aurait après tout quelques arguments valables à faire valoir.
3: Oui, c'était le moment où il a fallu recompter tous les bulletins,
5: voilà, exactement.
3: Voilà.
5: Où Al Gore, qui était vice-président de Bill Clinton, a été battu par George W. Bush, le républicain. Alors que, il a fallu de longues semaines pour arriver à un décompte précis des voix de l'un et l'autre.
3: Parce que les bulletins devaient être percés, il fallait recompter un par un, c'était hallucinant, Donc ce que vous dites l'un et l'autre, si je vous entends bien, Yves-Marie Perréon et Bertrand Van Ruymbeck, c'est que la démocratie américaine, elle est d'une part structurellement fragile et d'autre part, elle est parcourue d'épisodes violents. C'est ça, Bertrand Van Ruymbeck?
7: Je ne sais pas si on pourrait dire fragile, parce que c'est quand même un des rares pays, et peut-être l'unique pays, qui a une constitution du XVIIIe siècle.
3: Oui.
7: Et c'est un pays qui a servi d'exemple, peu ou prou, en fait.
3: Mais oui.
7: Mais c'est une démocratie. Donc pour moi, je la considère comme solide, mais occasionnellement, ou peut-être régulièrement, malmenée, en fait.
3: Des poussées de fièvre, c'est ça.
7: Je pense que ce que l'on vit actuellement nous surprend pour notre époque. Mais si on regarde les 250 ans de l'histoire états-unienne, il y a eu des moments peut-être pires, en fait.
3: Ah oui, Yves-Marie Perréon, vous confirmez?
5: Oui, c'est-à-dire que la Constitution, comme le rappelait à l'instant Bertrand, est un texte qui reste en vigueur. Alors, il y a eu des amendements, bien sûr, mais on parle toujours du président des États-Unis, on parle toujours du Congrès. Le vocabulaire et la grammaire demeurent inchangés. Ce n'est pas le cas de la France, où on est passé du roi à l'empereur, puis à la République, etc. Donc il y a une grande stabilité. Et justement, l'objectif aussi, l'objet de ces textes constitutionnels, de ces institutions, est de canaliser la violence inhérente à la vie sociale, à la vie politique.
3: Grande question, oui.
5: Alors, est-ce que nous vivons en ce moment un moment de tension extrême, c'est certain, d'instabilité probablement. Est-ce que pour autant il faut s'attendre à passer à une autre phase? L'avenir nous le dira.
7: Ce qui est très intéressant, je trouve que ce qui est très intéressant dans ce qu'on vit actuellement, si on se place, on essaye de sortir un peu de notre époque, oui, et de prendre juste le rôle d'observateur, mm-hmm, c'est que au moment des discussions autour de la Constitution de 1787, et encore plus avant cette période-là, dans les années 1780, ce dont avait peur la population et même les élites, c'était le pouvoir personnel. Mmh. À l'époque, bien sûr, ça oui, pouvait être un étranger, par exemple, ou un Britannique qui prenne le mmh, pouvoir et qui devienne roi.
3: Voilà.
7: Roi des 13 colonies.
3: C'est
7: ou
3: la crainte
7: États.
3: Du pouvoir personnel ou la crainte de la monarchie?
7: Moi, je dirais la crainte du pouvoir personnel, mmh, qui, à l'époque, s'appelait tyrannie.
3: Oui.
7: Et donc, je trouve que d'un point, si on se place sur l'observation, mmh, un peu totalement à l'extérieur, sans vivre les conséquences de ce qui se produit actuellement, simplement en regardant le fait que nous avons quelqu'un, mmh, qui essaye de prendre le pouvoir tout en gardant, en tout cas de surface, les institutions. Donc c'est intéressant à observer parce que les révolutionnaires souhaitaient éviter ceci à tout prix.
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3: Au micro, Frédéric Mounier, avec nos deux invités, nous partageons nos interrogations sur les fondements de la démocratie américaine. Sont-ils solides? Vont-ils survivre à Donald Trump? Nous sommes en conversation avec Yves-Marie Péréon, qui publie chez Talendier Washington, le premier des Américains. C'est donc une biographie de George Washington. Et Bertrand Van Ruymbeck, qui publie également chez Talendier 1776, l'année américaine. Alors nous allons remonter le temps, essayer de comprendre comment se présentait avant l'indépendance, comment se présentait l'autre rivage de l'Atlantique. Qu'était ce qui n'était pas encore les États-Unis, disons, à cette fin du XVIIIe siècle? Yves-Marie Péréon, qui peuplait ces territoires? D'où venaient-ils? Quels étaient leurs profils?
5: Alors d'abord, c'est un immense espace continental qui est peuplé depuis des siècles, des millénaires, par des populations autochtones. Mmh. Les Européens sont arrivés au courant du XVIIe siècle pour ce qui va devenir les États-Unis. Et ils sont présents sur le littoral depuis la Nouvelle-Angleterre jusqu'au sud. La colonie la plus méridionale est la Géorgie. Mmh. Ce sont des territoires qui ont beaucoup de choses en commun. D'abord la langue, la religion, si on considère le protestantisme comme un ensemble,
3: oui,
5: mais qui est évidemment beaucoup plus divers, mmh, que le simple mot, mais qui sont aussi des territoires très différents les uns des autres, très inégalement urbanisés, avec des économies qui reposent sur des fondements très différents, qui peuvent être le commerce à Boston, à New York, ou bien l'exploitation du sol, et par le biais de grandes plantations, mmh, dans les États du Sud, le tabac en Virginie ou d'autres cultures de même nature, mmh, encore plus au Sud.
3: Toujours dans cet état des lieux, ceux qu'on appelait les Indiens, les Amérindiens, les peuples premiers, combien étaient-ils? Combien étaient les migrants venus d'Europe, Yves-Marie Péréon? En gros, pour nous donner une idée des masses en présence.
5: Je dois dire que sur la question de la population des Amérindiens, je serais, mm-hmm, il m'est assez difficile de vous donner une estimation sur l'ensemble de ces, mm-hmm, de cet espace, de ces territoires.
7: Peut-être au moins un million sur,
3: oui,
7: on dirait un million sur l'Amérique du Nord en incluant le Canada.
3: Oui. D'accord, un million, donc des populations très éparses. Et du côté des migrants, alors Bertrand Van Ruymbeck, ils étaient combien en gros à la fin du 18e?
7: Alors la population en 1775 est autour de 2 millions.
3: Mm-hmm.
7: Mais dans l'histoire des 13 colonies, il y a deux choses qu'il faut bien, oui, garder à l'esprit.
3: Allez-y.
7: La première, c'est que ces 13 colonies font partie d'un empire.
3: Oui.
7: Et elles ne sont aucunement le centre de cet empire. L'empire britannique, comme l'empire français aux Amériques, le centre, c'est les Antilles.
3: Mm-hmm.
7: Parce que ce qui rapporte le plus, c'est le sucre. Parce que les colonies ont été fondées, non pas tant dans un souci géostratégique, mais simplement pour les bénéfices, en fait, pour que ça rapporte à la métropole.
3: C'était une conquête lucrative, à but lucratif.
7: L'important, mm-hmm, c'est le commerce.
3: D'accord.
7: Et justement, la grande peur des Britanniques avec cette rébellion, parce que pour, mm-hmm, eux, c'est une rébellion, ça serait de perdre ce commerce.
3: Alors on va revenir.
7: Vous me disiez pour la population. Mm-hmm. Ce que je voulais préciser, c'est que jusqu'aux années 1720, il y a la population européenne ou d'origine européenne dans les 13 colonies est modeste, mm-hmm. mais elle va exploser à partir des années 1720. Benjamin Franklin a écrit là-dessus dans les années 1750, où justement, pour diverses raisons, elle croît beaucoup plus vite que la population anglaise ou britannique.
3: Alors, il y a une troisième population qu'on n'a pas évoquée, c'est donc les esclaves qui ont été importés. Comment ça se situe en termes de masse, disons, entre les Amérindiens, les migrants européens et les esclaves ?
7: Les esclaves, c'est probablement un demi-million.
3: D'accord.
7: Concentré. Mmh. Alors à l'inverse, on a souvent pour l'esclavage, on a souvent cette vision nord-sud.
3: Oui.
7: Elle est inappropriée pour la période coloniale parce que l'esclavage est dans toutes les colonies, même si bien sûr dans des proportions différentes. Les grandes colonies esclavagistes, c'est la Caroline du Sud et la Virginie. Mmh. Mais New York est une colonie esclavagiste, oui, comme le New Jersey d'ailleurs.
3: Et on va le voir, les pères de l'indépendance américaine étaient tous propriétaires d'esclaves. Alors,
7: Peut-être pas tous, mais une grande partie.
3: Vous avez évoqué, Yves-Marie Perréon, la question de la religion. Vous avez évoqué une certaine homogénéité à travers le protestantisme. Alors, il s'agit traditionnellement des protestantismes. Pour quelles raisons ces migrants ont-ils quitté l'Europe ? Est-ce qu'il s'agit de réagir à des persécutions religieuses, de réagir à la pauvreté ? Quelles étaient les motivations des migrants américains ?
5: Je pense qu'on peut dire que ce sont des motivations plurielles.
3: Oui.
5: Bertrand rappelait à l'instant le fait que ce sont des colonies créées en grande partie pour les richesses qui sont ainsi exploitées à travers le commerce transatlantique. Il y a aussi, c'est le récit qui porte l'expédition des pères pèlerins dans le Massachusetts, la volonté d'échapper à la persécution religieuse dans la vieille Europe.
3: Mm-hmm. Qui était le fait de qui contre qui, rappelez-nous Yves-Marie.
5: Alors,
3: qui persécutait qui ? On n'a peut-être pas tout ça en tête.
5: Il s'agissait de protestants dissidents par rapport à l'Église d'Angleterre officielle sous le règne de Jacques Ier, Stuart. Donc les motivations sont en effet diverses et peuvent être soit religieuses, soit économiques.
3: Alors sur la question religieuse, jusqu'à quel point peut-on dire que ces migrants étaient majoritairement animés par une vision peut-être eschatologique ou spirituelle du nouveau monde à créer ? Est-ce que c'était quelque chose d'important, Bertrand Van Rumbeek ?
7: Je pense que cette vision, elle a été un peu accentuée et peut-être exagérée par l'historiographie et la perception contemporaine que les États-Unis ont de leur propre histoire.
3: Voilà.
7: Parce que c'est vrai, on a toujours tendance à parler de la Nouvelle-Angleterre, où nous avons bien sûr ces pères pèlerins, et puis ensuite, donc c'est le Mayflower dans les années 1620, et puis ensuite en 1630, la fondation de Boston, avec une arrivée massive pour l'époque, à peu près 10 000 migrants, tous puritains. Mais si vous prenez en Virginie ou la Caroline du Sud, ou même New York, il faut aussi penser que certaines colonies ont été fondées par d'autres Européens, à New York et Hollandais au départ, le Delaware et Suédois. On a tendance à voir l'histoire états-unienne avant la Révolution par le biais de la Nouvelle-Angleterre.
3: Oui.
7: Et or, ça déforme un petit peu parce que en Virginie, c'était des Anglicans et ils vivaient une religion beaucoup moins intense. D'ailleurs, une anecdote intéressante, c'est que quand, au moment de la Révolution, les Virginiens souhaitent écrire des pétitions pour demander à ce que leurs droits soient respectés, ils s'inspirent de la Révolution, de la guerre civile britannique des années 1640. Et Jefferson raconte qu'ils sont obligés d'aller à la bibliothèque de l'Assemblée parce qu'ils ne connaissent pas très bien cette histoire. Ils veulent reprendre les mots et les séculariser aussi. Donc, en fait, pour eux, les puritains d'Angleterre du XVIIe siècle, ils leur sont quand même assez étrangers. Parce que ce sont des anglicans qui vivent une religion de manière beaucoup plus paisible. Et la religiosité des États-Unis, en tout cas de la population européenne dans les colonies, elle a évolué, elle était plus ou moins intense. Alors c'est vrai que avant la Révolution, dans les années 1750, il y a ce qu'on appelle un réveil. Où là, la religion prend une dimension émotionnelle, en fait.
3: Alors voilà pour la dimension religieuse. Yves-Marie Perréon, Bertrand van Rumbeek évoquait tout à l'heure la diversité de statuts et d'origine de ceux qui vont devenir les États, des diverses colonies. J'ai découvert en lisant votre livre que la Pennsylvanie et le Maryland avaient des statuts tout à fait particuliers, historiquement parlant. Yves-Marie Perréon.
5: Oui, la Pennsylvanie était ce qu'on appelait une colonie à propriétaire.
3: Alors, qu'est-ce que ça veut dire ?
5: Qui avait été fondée par William Penn, une personnalité marquante du mouvement religieux des Quakers, la Société des Amis, qui est son nom plus officiel.
3: Les Quakers, qui sont réputés plutôt pour leur pacifisme, c'est ça ?
5: Pour leur pacifisme, oui. Absolument. Il y a tout aussi une légende, mais qui a un fondement réel sur le caractère pacifique des relations entre William Penn et les nations amérindiennes qui peuplaient à l'époque le territoire de la Pennsylvanie, avec cette ville Philadelphie qui est la ville de l'amour fraternel.
3: Et oui, c'est l'étymologie.
5: Absolument.
3: Voilà.
5: Et les descendants de William Penn ont continué à être les propriétaires de la colonie jusqu'à une date très tardive.
3: Ah oui.
5: Donc effectivement, il y a aussi une grande diversité.
3: Un peu comme le roi des Belges, Léopold II, possédait le Congo belge, c'est ça ? D'une certaine façon. Peut-être
5: oui,
3: pas de même nature.
5: Même mais... que Léopold II n'avait pas d'autorité souveraine au-dessus de lui, alors que là, bien évidemment, il s'agissait... D'ailleurs, la concession, enfin, c'est pas le mot approprié, mais de la Pennsylvanie à William Penn tient en grande partie au fait que c'était un courtisan du roi Jacques et des Stuarts.
3: Oui.
5: Donc, il y a toujours le pouvoir royal qui est là au-dessus, et ça fait partie aussi de l'Empire britannique.
3: Alors, on va revenir sur cette rébellion, les origines de la rébellion. Un mot peut-être sur le Maryland.
5: Oui, alors même chose. Alors ici, c'est la famille des Calvert, Lord Calvert, Lord Baltimore. Une famille d'aristocrates catholiques qui aussi était une colonie à propriétaire.
3: Donc on voit cette diversité de statuts, d'origine, de population. On voit ces afflux de migrants. Il faut rappeler peut-être que l'Empire britannique, c'était la première puissance mondiale à l'époque. Vous confirmez cela ? C'était...
5: Oui, dans un jeu européen très ouvert, avec la France, avec la monarchie espagnole, qui conserve tout de même un rôle de grande puissance
3: transatlantique. Qui était l'une et l'autre présente aussi dans le Nouveau Monde. La France était présente au Québec et au sud de ce qui n'était pas encore les États-Unis. L'Espagne était présente également.
5: Voilà.
7: Disons que la guerre de 7 ans, de 1756 à 1763, a concrétisé la domination de la Grande-Bretagne, en fait. À la fois en Amérique du Nord et sur les mers.
3: D'accord.
7: Donc on peut consacrer la puissance britannique.
3: Alors, arrivons-en au cœur de l'histoire. Qu'est-ce qui fait que ces colonies, dont on comprend leur diversité de peuplement, d'origine, de statut, qu'est-ce qui fait que ces colonies, à un moment donné, se sont rebellées ? Yves-Marie Perréon, dans votre biographie de George Washington, qui s'intitule « Washington, le premier des Américains » chez Talandier, vous avez un chapitre intitulé « Le bourgeois rebelle ».
5: Oui.
3: Alors, pourquoi se rebeller, donc ?
5: Oui, c'est un peu un jeu de mots, puisque l'Assemblée législative de la Virginie s'appelle la Chambre des bourgeois. Évidemment, il y a quelque chose d'oxymore à associer le mot bourgeois et l'adjectif rebelle. Mais oui, en effet, les origines de la Révolution sont, à mon sens, à trouver dans le règlement de la guerre de 7 ans. Ce conflit mondial qui oppose les empires français et britanniques en Amérique, et qui se traduit, comme on le rappelait à l'instant, par la victoire des Britanniques, mais aussi par

0: avec ces fameuses, le Sugar Act, le Stamp Act, etc., qui sont autant de tentatives par le gouvernement de Londres de lever des impôts en Amérique et de faire contribuer les colons. Mmh. Et puis, il y a aussi un aspect purement territorial, qui est la réorganisation de l'Empire et des territoires qui ont été gagnés sur la France. Et par une proclamation de 1763, le roi interdit, il faudra apporter toutes sortes de nuances, mais il interdit l'accès de ces espaces gagnés sur les Français, au moins sur le papier, aux colons, qui voyaient toutes sortes d'opportunités de commercer et de faire de la spéculation foncière.
1: Mmh. Voilà, donc on voit que la question de la fiscalité est souvent historiquement à l'origine des, révolutions. Mais qu'est-ce qui fait, Bertrand Van Ruymbeek, qu'à un moment donné, tous ces bourgeois se sont rebellés alors qu'ils étaient partie prenante d'un empire magnifique, d'un empire stable, d'un empire qui était immense, qui était prospère, qui était victorieux? Pourquoi donc, à un moment, avoir souhaité se détacher, gagner son indépendance, Bertrand Van Ruymbeek?
2: Je pense que c'est une dimension clé de la révolution américaine. Premièrement, la révolution américaine ne commence pas par une révolution. La révolution américaine commence par une contestation. Mm-hmm. Et une affirmation de quelque chose qui existait, mais que, du fait qu'il n'y avait pas eu de crise jusqu'alors, personne n'avait vu. C'est l'autonomie législative des 13 colonies. Mm-hmm. C'est-à-dire que Ce que la crise révèle au début, c'est-à-dire dans les années 1760, c'est que les colons ont petit à petit, il faut bien comprendre que justement on parlait de la maison des bourgeois, elle a été fondée en 1619, donc dans le cas de la Virginie, mais aussi du Massachusetts, ces anciennes colonies, disons, qui ont été fondées au début du XVIIe siècle, il y avait une autonomie législative profondément ancrée.
1: Et à dans laquelle elle tenait, donc.
2: Oui. Tout à fait. Mmh. Et donc, ce qui est pour moi très difficile à saisir, et c'est ce que j'ai essayé de faire dans mon livre, c'est que jusqu'à 1775, les colons américains souhaitent un changement de statut au sein de l'Empire.
1: Au sein de l'Empire, voilà.
2: C'est-à-dire qu'ils voudraient, ils voudraient rester dans l'Empire, mais ils tiennent à rester dans l'Empire, sauf une poignée d'indépendantistes, mais ils sont très peu nombreux au Congrès, encore moins dans la population, mais avec une reconnaissance de leur autonomie législative. Justement, on parlait du Stamp Act. Eh bien, non, ils ne veulent pas payer d'impôts parce qu'ils ne sont pas représentés au Parlement. Mmh. Et le nœud de la conversation, c'est est-ce que les assemblées coloniales qui pourraient être représentées dans un congrès, parce qu'à partir de 1774, les Américains s'habituent au fait d'avoir un congrès, mais quel est le rapport de ce congrès avec le Parlement? Est-ce que n'acceptent pas les Américains, c'est leur statut de subordonné?
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1: Nous sommes aujourd'hui en conversation avec deux historiens, Yves-Marie Péréon qui publie chez Talendier Washington, le premier des Américains, et Bertrand Van Ruymbeek qui publie également chez Talendier 1776, l'année américaine. Et avec eux, nous essayons de comprendre les origines, les fondements de la démocratie américaine et aussi de nous interroger sur leur solidité aujourd'hui. Alors nous avons compris depuis le début de cette conversation, donc c'est cette grande diversité des colonies américaines. Nous sommes en train de découvrir les tensions au sein de l'Empire britannique. Bertrand Van Ruymbeek, dans votre livre 1776, l'année américaine, vous nous expliquez presque au jour le jour que cette séparation inéluctable, peut-être avec le Royaume-Uni, a été une séparation lente, qu'il y a eu des tergiversations, des hésitations. C'était un peu une partie d'échec, le tout compliqué par le fait que, naturellement, il fallait 6 à 8 semaines pour faire circuler les informations d'un bout à l'autre de l'océan Atlantique. Comment s'est jouée cette partie d'échec, Bertrand Van Ruymbeek, entre les colonies américaines et le pouvoir central à Londres?
2: Alors, il y a un glissement, en fait. Comme je disais précédemment, dans les années 1760, on discute de la place de ces colonies dans l'Empire et des droits des colons américains.
1: Mais on ne remet pas en cause le fait qu'elles fassent partie de l'Empire.
2: Non, ouais, pas du tout. Mmh. Et il y a un glissement. Je pense que la Boston Tea Party, alors c'est assez intéressant parce que c'est un phénomène qui a été folklorisé, disons.
1: Oui, alors,
2: mais il reste quand même important.
1: Rappelez-nous l'histoire. Dans le port de Boston, ce jour-là.
2: Dans le port de Boston, les Fils de la Liberté décident de jeter dans la rade des caisses de trois navires de la compagnie orientale des Indes.
1: Des caisses de

0: Si.
1: Voilà.
0: Alors, qu'est-ce que ça symbolisait? Pourquoi ce geste?
1: Parce que c'est en fait un des nœuds de la crise. C'est que les Américains n'acceptent pas que cette compagnie, Compagnie des Indes orientales, ait le monopole du marché du thé. Parce qu'il faut bien comprendre qu'à l'époque, on boit plus de thé en Amérique qu'en Angleterre. Mais c'est là l'importance de l'Empire. Pour les Anglais, ils ne gouvernent pas que les 13 colonies. Eux, ils gouvernent tout un empire. Mmh. Or, ils sont très redevables de cette compagnie dans la colonisation du Bengale, parce que cette compagnie a sa flotte, ses forts, ses armées, elle signe des traités.
0: C'était en quelque sorte un État dans l'État.
1: Exactement, mais qui est au bord de la banqueroute. Donc, pour la sauver et pour maintenir l'empire, en fait, il décide de lui accorder le marché américain. Et c'est un des nœuds de la crise parce que les colons américains n'acceptent pas cette idée de monopole parce que, entre parenthèses, eux, ils font de la contrebande avec les Antilles depuis le début de la colonisation.
0: Donc, voilà, c'est ainsi que la Boston Tea Party a mis le feu aux poudres, en quelque sorte.
1: Oui, parce que, justement, vous parliez, il y a une espèce d'incompréhension.
0: Oui.
1: À Londres, c'est tout à fait inacceptable et Londres va frapper Boston d'une main de fer, en fait, en 1774, ce qui va amener la réunion du premier congrès continental et ensuite le second. Et voilà ce glissement. Donc l'année 74 est très importante parce qu'elle va durcir la position des colons américains.
0: Alors durant ces années-là, il y a un certain nombre d'hommes outre-Atlantique qui ont joué un rôle absolument essentiel. Parmi eux, George Washington, Yves-Marie Perréon, vous nous proposez donc une biographie de Washington, intitulé Le premier des Américains, c'est chez Talendier. Alors, on découvre en vous lisant une personnalité tout à fait méconnue, disons, pour le français moyen. George Washington était un arpenteur d'origine, c'était un propriétaire foncier. On découvre en vous lisant qu'il était à la fois chrétien et franc-maçon.
2: Oui, absolument.
0: Était-ce courant à l'époque ?
2: C'est assez fréquent dans le contexte du monde britannique et en particulier des colonies. Il ne faut pas y voir une contradiction comme dans la France de la Troisième République, par exemple. C'est une personnalité complexe, en effet. C'est un homme qui est issu d'une très vieille famille de la Virginie, qui pour autant n'est pas l'héritier d'une grande fortune, qui est arpenteur. Il n'a pas étudié à l'université comme d'autres pères fondateurs qui ont un bagage intellectuel beaucoup plus fourni que le sien. Et c'est surtout un héros de la guerre de 7 ans. Il a fait partie très jeune de la milice de Virginie et il a combattu pour le roi George, d'abord
0: c'est
2: George
0: ça.
2: II, puis ensuite
0: pour
2: George
0: III. Pour le roi George, donc
2: absolument,
0: il était loyal à l'Empire.
2: Il était tout à fait loyal à l'Empire. Et tout à l'heure, quand on parlait du caractère, disons, graduel et progressif de l'indépendance américaine, il est frappant de lire dans sa correspondance l'invocation des libertés britanniques. Comme celle, par exemple, de ne pas payer d'impôts sans y avoir consenti. Donc, au départ, il se place vraiment dans ce monde politique, ce monde culturel britannique. Et l'indépendance ne vient finalement au premier plan qu'en 1776, enfin, début 76, mais après le début des hostilités.
0: Alors, qu'est-ce qui fait qu'il bascule, que George Washington bascule, que ce bourgeois fidèle au roi devient un bourgeois rebelle, Yves-Marie Perréon?
2: Alors, ce notable, après la guerre de 7 ans, devient membre de la Chambre des bourgeois. Il devient immensément riche par son sens des affaires et par le très beau mariage qu'il a fait.
0: Oui, vous dites qu'il a accumulé 21 000 hectares.
2: Oui, alors c'est une superficie qui a varié beaucoup dans le temps, puisque par définition, la spéculation consiste à acheter, revendre, etc. Mais oui, en effet, c'est un des plus grands propriétaires terriens de son temps. Et sa voix compte. Il est donc présent dans l'Assemblée de Virginie et petit à petit, parce que comme beaucoup d'autres notables, ses intérêts sont lésés par la politique mise en œuvre depuis Londres, il se rallie au mouvement de protestation.
0: Pour des raisons économiques donc ?
2: Pour des raisons économiques, pour des raisons politiques aussi. Enfin, il ne s'agit pas de mettre en doute la sincérité de ses attachements et de son engagement. Et du fait justement de sa qualité d'ancien militaire, c'est à lui que le Congrès confie en juin 1775 la charge de commandant en chef de l'armée continentale qui se lève contre...
0: Face au royaume,
2: exactement. Mais alors, les hostilités commencent un peu plus tôt avec la bataille de Lexington, s'il fallait trouver une date précise au mois d'avril 75. Mais au départ, on peut considérer qu'il s'agit encore d'une guerre civile. Comme au fond, la monarchie britannique en a connu beaucoup. On évoquait la révolution des années 1640, mais les rois de la dynastie des Hanovres ont dû faire face à différents soulèvements pendant pendant le XVIIIe siècle. Et c'est seulement à partir de la déclaration d'indépendance l'indépendance en 1776, en juillet, que ça devient non pas une guerre civile, mais une guerre d'indépendance.
0: Une véritable guerre.
2: Voilà. Ouais. Et que les colonies, les 13 colonies, deviennent une nation souveraine.
0: Mmh. Alors, George Washington est évidemment un personnage central, mais il y en a plein d'autres que vous mettez en scène, Bertrand Van Ruymbeek, dans votre livre 1776, l'année américaine. Évidemment, Benjamin Franklin, mais aussi Thomas Jefferson, Thomas Paine, John Adams. Qui étaient ces hommes? Quel était leur... Est-ce qu'il y a un portrait robot de ces pères de l'indépendance? Et qu'est-ce qui les animait, au fond, Bertrand Van Ruymbeek?
1: Alors, le portrait robot, ce serait difficile parce... Je pourrais juste dire qu'ils étaient profondément britanniques.
0: Oui. Quel en paradoxe.
1: Fait, voilà, exactement. Paradoxe, c'est, ouais. C'est un des aspects le plus étonnant de la Révolution américaine, c'est que, comme on le disait précédemment, l'élite, en tout cas, se sentait britannique et voulait, au début, défendre les valeurs britanniques et leurs droits en tant que britanniques. Et pensait que ce qu'on appelle la constitution, c'est-à-dire la vie politique, légale, constitutionnelle, les usages aussi en Grande-Bretagne, avaient été corrompus, en fait, avec le temps. Et qu'eux vivaient, en fait, une britannicité plus pure.
0: Une sorte de renouveau.
1: Voilà. Qui est d'ailleurs...
0: Comme en matière religieuse, du reste.
1: Oui, exactement.
0: C'est ça.
1: Je trouve que c'était en continuité des pères pèlerins. Parce qu'on a évoqué les puritains qui quittent l'Angleterre en 1620. Ils sont déjà, eux, déçus par ce que devient l'Angleterre au XVIIe siècle. Mmh. Et donc, pour revenir à votre question, ça serait la seule chose qui les unit, mais la complexité, c'est qu'ils sont britanniques, mais ils sont aussi américains. Ils se sentent un petit peu différents. En anglais, on parle beaucoup à l'époque, et même les historiens encore, du mot « provincials », provincial, c'est-à-dire qu'ils sont, ce sont des Britanniques fiers de l'être, mais à la périphérie. Il y a quand même l'espace, l'océan, joue un rôle important.
0: Il y a un moment, les forces centrifuges prennent le dessus.
1: Voilà. Mais sinon, ils sont très différents. Benjamin Franklin, c'est un artisan qui a réussi de manière exceptionnelle. George Washington, on en parlait, c'est un planteur. Thomas Jefferson, c'est un planteur, mais lui, il n'est pas sur la côte, il est dans l'arrière-pays, donc c'est encore un peu différent. Ouais. John Dickinson est quelqu'un de Pennsylvanie, c'est un juriste. Alors, il y a beaucoup de juristes parmi eux. Juristes, dans un sens très lâche, en fait, parce que le plus souvent, c'est des marchands, des planteurs, mais qui ont fait des études de droit. Et ce qui les sépare aussi, c'est que, comme on le disait précédemment, c'est effectivement, il y a ceux qui ont étudié en Europe et qui sont particulièrement instruits et cultivés, et d'autres qui le sont moins parce qu'ils ont fait soit peu ou pas d'études, ou leurs études en Amérique.
0: Alors, pour illustrer votre propos, je voudrais vous faire écouter à l'un et l'autre, Yves-Marie Péréon et Bertrand Van Ruymbeek, un extrait musical d'un chant un peu, comment dire, symbolique fort pour les États-Unis. Ce sont les chœurs de l'armée américaine qui interprète « The Battle Hymn of the Republic », l'hymne de guerre de la République. On va en écouter un extrait et je vous demanderai de réagir ensuite.

0: Les chœurs de l'armée américaine interprétaient « Glory, glory, hallelujah, the battle hymn of the Republic ». Qu'est-ce que cette musique dit des fondements de la démocratie américaine, Bertrand Van Rumbeek?
1: Alors, moi, ça évoque ce qui pourrait paraître une surprise à nos auditeurs, c'est que il n'y a aucun doute que à la fois la guerre et l'armée jouent un rôle clé dans la construction des États-Unis et dans les États-Unis actuels. Hein, le fameux complexe militaro-industriel dénoncé par Eisenhower dans les années 1950. Mais, paradoxe, parce que si on revient au XVIIIe siècle, on est dans une toute autre situation où, comme on le disait effectivement, pour le Congrès, et Washington l'accepte, le pouvoir civil doit être au-dessus du pouvoir militaire. Mmh. Ça, il n'y a aucun doute. C'est même écrit noir sur blanc dans les registres du Congrès. Et d'autre part, à l'époque, un des griefs, en fait, vis-à-vis des Britanniques ou de la couronne, c'était le maintien de 10 000 hommes de troupes pour maintenir l'ordre. Et ces soldats britanniques étaient vus comme une armée d'occupation dans les années 1760. Mmh. Il faut bien comprendre que Boston, à partir de 1768, est une ville occupée par l'armée britannique. À peu près, je pense, au moins 3000 hommes à Boston dans les années 1760, sur une ville qui en contient peut-être, peut-être 15 000. Mmh. Et à cette époque, un des droits britanniques, une des valeurs, un des privilèges des Anglais, c'était de ne pas avoir d'armée permanente, ce qu'on appelait à l'époque standing army. Et pendant très longtemps, je pense jusqu'à la Première Guerre mondiale, on peut dire, l'armée américaine ne compte pas. Donc, il y a eu une transformation, en fait, au XXe siècle. Mais au début, certes, c'est une nation qui est née dans une guerre révolutionnaire, mais c'est pas une nation qui... Le militaire n'avait pas d'importance, au contraire. Il devait être minoré le plus possible. Mais il n'y a aucun doute que c'est une nation... patriotique depuis l'origine. Et d'ailleurs, un dernier mot sur ce point, ce qui m'a frappé en regardant dans le détail pour ce livre à la fois les registres du Congrès et la correspondance des délégués au Congrès, c'est qu'à la fois, ils ont ces deux émotions, une très grande assurance, une très grande confiance, déjà, mais en même temps, une peur. Mais il y a un délégué qui dit quelque chose d'assez étonnant pour l'époque, puisqu'il n'y avait pas, on ne peut pas parler de puissance états-unienne, bien sûr, à l'époque, vis-à-vis des Allemands, parce que les Britanniques ont recruté des mercenaires allemands pour mener leur guerre en Amérique. Ce délégué leur envoie un avertissement en disant que aucune armée ne pourra nous battre. Ce qui est vraiment étonnant, parce qu'on est 1775 et ils sont pourtant très faibles.
0: Et puis donc, on en arrive à ce fameux 4 juillet 1776, dont on célébrera cette année le 250e anniversaire. L'indépendance est proclamée. Alors, Yves-Marie Perréon, on a bien approfondi les relations entre les colons européens et le pouvoir britannique, mais on l'a vu, il y avait aussi deux autres populations. Il y avait les Amérindiens et puis il y avait les esclaves. Alors, comment est-ce que quel rôle, quelle place ces populations ont-elles occupé ou pas dans la marche vers l'indépendance, Yves-Marie Perréon?
2: Oui, alors effectivement, c'est d'abord un conflit entre les colons et la métropole, mais dans un espace qui n'est pas vierge, qui est occupé par d'autres populations. Les nations amérindiennes sont elles-mêmes très divisées. Et selon leurs intérêts, selon leur analyse, elles vont prendre parti pour l'un ou l'autre, la plupart du temps d'ailleurs plutôt du côté britannique que du côté américain, et elles prennent part au conflit, au point que il y a un moment de la guerre, qu'est-ce qu'on appelle l'expédition de Sullivan, mais qu'on pourrait tout aussi appeler l'expédition de Washington, où l'armée continentale part en pays iroquois pour mener une guerre très violente, y compris à l'égard des populations civiles considérées comme alliées aux Britanniques. Donc ils font partie de la guerre. Quant aux esclaves, eux, ils restent en grande partie en marge des opérations militaires. Le gouverneur de Virginie, le dernier gouverneur de Virginie britannique, Lord Dunmore, au début de la guerre, fait publier une proclamation dont l'objet est justement d'enrôler un certain nombre d'esclaves en échange de leur liberté. Mmh. Mais en l'occurrence, les Britanniques eux-mêmes sont assez mal à l'aise avec cette possibilité. Et quant aux Américains, quelques Africains-Américains ont participé au conflit de leur côté, mais ils restent très minoritaires. Mmh. Et quand on s'intéresse au cas particulier de Washington en tant que commandant en chef, il n'a pas particulièrement cherché à constituer des unités composées d'anciens esclaves mmh. ou d'hommes libres.
0: Alors je relève, Yves-Marie Perréon, ce passage de votre livre qui dit peut-être beaucoup de choses des États-Unis, au moins à l'époque. Je vous cite « Un monde où l'on disposait d'êtres humains comme autant de têtes de bétail, où la terre était de bonne prise à qui saurait mieux l'exploiter que ses occupants ancestraux, où l'on se glorifiait d'une constitution qui n'accordait pas aux femmes le droit de voter, et je rajoute encore moins aux esclaves ». Est-ce que vous signez toujours ces lignes? Est-ce qu'elles caractérisent ce qu'était cet univers mental des premiers Américains indépendants, Yves-Marie Perréon?
2: Oui, et c'est un univers que traduit au fond la Constitution de 1787, mmh. puisque la guerre d'indépendance s'achève en 1783 avec le traité de Paris par lequel la Grande-Bretagne reconnaît l'indépendance de ses anciennes colonies. Mais il faut ensuite plusieurs années avant que les 13 colonies comprennent que les articles de la Confédération, qui étaient le dispositif institutionnel mmh. qui garantissait leur union, n'étaient pas adaptés. Et le remplace par une constitution rédigée à Philadelphie. Et cette constitution est l'objet, est fait le fruit plutôt d'un compromis entre États du Nord et du Sud. Et on proclame effectivement la liberté des citoyens américains, mais sans parler des Amérindiens, mmh. sans reconnaître, sans engager véritablement sans engager même le débat sur l'abolition de l'esclavage, qui est remis à une date oui. ultérieure.
0: Sans même engager le débat.
2: Oui, alors. Oui. C'est un peu simplifié ici, mmh. mais néanmoins, le fait est que la Constitution, les constituants mmh. décident de ne pas abolir l'esclavage et remettent à plus tard ce débat. Mmh. Et les femmes oui. n'ont pas le droit de vote, effectivement.
0: Bertrand Van Drumbeek.
1: Oui, deux choses. Sur le droit de vote des femmes, en 1776, qu'il faut bien voir comme l'année la plus radicale de la Révolution américaine d'un point de vue politique et institutionnel mmh. et constitutionnel. Puisque l'année 1776, les colonies rédigent des constitutions et deviennent des républiques. Et certaines de ces constitutions, notamment celle de Pennsylvanie, sont très radicales. Et d'ailleurs, ces constitutions seront rapidement changées. Mmh. Mais pour revenir sur le droit de vote des femmes, le New Jersey, justement dans cette radicalité politique, disons pour l'époque, les femmes ont le droit de vote et vont le garder jusqu'en 1807. Donc c'est mmh. la seule constitution.
0: Oui. Mmh. Mais on voit en vous lisant que, je crois que c'est dans la constitution de 1787, pour faire le décompte des populations, on s'accordait à dire que chaque esclave comptait pour 3/5 d'un homme libre.
1: Alors, tout à fait. Oui. Si on là, alors ça, c'est une demande des États du Sud, mm-hmm. parce que comme les élections à la Chambre des représentants était basée sur la population, au prorata de la population, les sudistes voulaient, ou les futurs sudistes, voulaient absolument qu'on compte, qu'on décompte la population noire. Donc il y a eu ce compromis qui nous rend un petit peu perplexes.
0: Oui,
1: mais
0: voilà.
1: Je voudrais revenir sur un autre point qui est lié aux esclaves et à l'esclavage plus généralement. C'est que dans la Déclaration d'indépendance, dans la version de Thomas Jefferson, qui est donc la toute première version, d'ailleurs que mm-hmm. lui-même appelle le rough draft, enfin une espèce de brouillon, mm-hmm. qui sera soumis au Congrès et ensuite modifié, il y avait une clause qui reprochait, un des griefs vis-à-vis de George III, c'était d'avoir imposé l'esclavage aux colonies, ou alors disons plus généralement à la couronne, d'avoir imposé l'esclavage aux colons en fait. Et ce grief, le Congrès ne va pas le conserver dans la Déclaration mmh. d'indépendance, probablement, on ne sait pas parce que dans les registres du Congrès, nous n'avons pas les débats, ni les votes, ni les débats. Mmh. Mais on peut supposer que garder ce grief les aurait amenés mmh. à Ouais. Enfin, ils auraient forcé à abolir l'esclavage.
0: On peut supposer, voilà.
1: Puisque une fois que l'indépendance serait finie.
0: Oui. Donc nous arrivons malheureusement bientôt au terme de cette passionnante conversation sur les origines de la démocratie américaine. On n'a pas évoqué le rôle de la France, mais nos auditeurs le retrouveront dans vos livres. Yves-Marie Perréon, Washington, le premier des Américains, et Bertrand Van Ruymbeck, 1776, l'année américaine, les deux publiés chez Talendier. Je voudrais vous poser une question dont on a entendu des échos dans l'actualité. C'est une forme de défiance qui serait peut-être traditionnelle de la part des États envers Washington. Envers, on ne peut pas parler de l'État central, mais enfin, envers les autorités fédérales. Est-ce qu'il y a là quelque chose de structurel? Est-ce que c'est une fragilité de la démocratie américaine, Yves-Marie Perréon, que chaque État est jaloux de ses prérogatives, peut-être au détriment de l'État fédéral?
2: Au départ, ce sont bien 13 États indépendants qui succèdent à l'Empire britannique, enfin qui sont d'anciennes colonies. Et on voit très bien que certains des acteurs de la Révolution, comme Washington justement, sont absolument convaincus de la nécessité de l'union et d'un pouvoir fédéral fort. Mais ce n'est pas l'avis de tout le monde. Et dans le débat autour de la Constitution, notamment, un certain nombre de ces acteurs refusent le projet qui leur est soumis, y compris des Virginiens. Et donc cette tension, elle est présente dès l'origine, et avec des moments de diverses intensités, en quelque sorte. Mais oui, en effet, encore aujourd'hui, il y a toute une rhétorique politique, souvent très conservatrice, qui met en avant les droits des États contre le pouvoir fédéral, et qui, en plus, est un langage codé, puisque, évidemment, ce qui s'est passé entre la Révolution et aujourd'hui, c'est la guerre de sécession.
0: Et, oui.
2: Et que quand on parle de droit des États, c'est une manière de mettre en avant cette fameuse institution particulière du Sud contre le pouvoir fédéral.
0: Pour conclure cette conversation, je vais vous demander à vous deux historiens de faire œuvre de politique fiction, peut-être. Comment voyez-vous l'évolution de la démocratie américaine sous l'égide de Donald Trump dans les mois et les années qui vont venir? Êtes-vous pessimiste, optimiste? À quoi peut-on s'attendre, en quelques mots, Bertrand Van Ruymbeck?
1: Il faut se féliciter que ce soit son dernier mandat. On peut espérer...
0: Même s'il prétend, ici et là, il prétend à un troisième mandat.
1: Personnellement, je n'y crois pas. Parce que... Là, pour le coup, ça serait un tremblement de terre institutionnel.
0: D'accord.
1: Mais il y aura des élections. Bah, déjà, en 2026, c'est les élections de mi-mandat. Et en 2028, les élections présidentielles. Pour revenir sur les États, je trouve que finalement, les États sont un des contre-pouvoirs salutaire en fait, de la démocratie américaine.
0: On a remarqué notamment la Californie. Yves-Marie Perréon, en deux mots, votre vision de politique fiction, vous qui êtes historien.
2: Je ne sais pas si je m'aventurerai sur ce terrain. Je voudrais juste relever un texte qui a été écrit et publié par l'ancien président George W. Bush, le 250e anniversaire de la Déclaration d'indépendance et l'occasion de toutes sortes de célébrations, etc. Et donc, il y a un projet... dont le nom m'échappe à l'instant, qui consiste à solliciter des avis, des tribunes de la part d'acteurs politiques, et ça a été le cas donc de l'ancien président. Et il parle de Washington, et il conclut en évoquant la fonction présidentielle dont il parle comme du ballast qui maintient, qui laisse en somme le navire de l'État.
0: Qui maintient le navire à flot.
2: Voilà. Ouais. Et là aujourd'hui, ce ballast est véritablement problématique.
0: Problématique et peut-être menacée. Un grand merci à vous deux. Grâce à vous, Yves-Marie Perréon, à partir de votre livre Washington, le premier des Américains chez Talendier, et Bertrand Van Ruymbeck, 1776, l'année américaine chez Talendier, eh bien, nous avons pu remonter le cours de l'histoire américaine, de comprendre quels sont les fondements de la démocratie américaine. Et peut-être ressortons-nous de cette conversation un peu plus optimiste que nous y sommes entrés. Un grand merci à vous deux. Un grand merci également à notre réalisateur Cédric Coba. Vous pouvez retrouver cette émission ainsi que les références des livres de nos invités sur les sites de RCF, de Radio Notre-Dame. Et vous pouvez évidemment nous écouter, nous réécouter comme vous le souhaitez, quand vous le souhaitez, où vous le souhaitez, en podcast, en balado-diffusion, à partir de toutes les plateformes et de toutes les applications, notamment celles de Radio Notre-Dame et RCF. Un grand merci à vous tous pour votre fidélité. À la semaine prochaine.

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1: Bienvenue au Japon.
2: Le Japon est un archipel constitué de 14 000 îles, dont les quatre plus grandes sont Hokkaido, Honshu, Shikoku et Kyushu, représentant à elles seules 95% de la superficie terrestre du pays, sachant que l'archipel s'étend sur plus de 3 000 km. La plupart des îles sont montagneuses, parfois même volcaniques. Le plus haut sommet, le mont Fuji, 3776 mètres, est un volcan dont la dernière éruption date de 1707. Le Japon, c'est le 11e pays le plus peuplé au monde, avec un peu moins de 124 millions d'habitants pour 378 000 km², soit 328 habitants au km². C'est seulement 107 en France.
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2: C'est une monarchie constitutionnelle à régime parlementaire, régie par la Constitution de 1947. L'empereur n'y occupe qu'une place honorifique. L'actuel, Naruhito, est l'héritier d'une succession que la tradition présente comme ininterrompue et que la légende fait commencer en 660 avant Jésus-Christ. Son grand-père, Hirohito, renonça après la Seconde Guerre mondiale à sa nature de divinité à forme humaine. Cette nouvelle série de Suivez le Guide au Japon débute à Tokyo, la capitale, sur la côte méridionale de l'île de Honshu, l'île principale de l'archipel. Tokyo, 14 millions d'habitants, 6500 au km². Puis nous serons à Kyoto, Hiroshima et Nagasaki. Trois rencontres dans ce deuxième Suivez le Guide à Tokyo, trois franco-japonais, trois personnalités étonnantes. Bejit Ideas, pionnier de la science du microbiome, qui s'est intéressé tout particulièrement aux japonais centenaires et aux oliviers millénaires. Sébastien Moncus a épousé le théâtre No et c'est un mariage d'amour. Enfin, nous retrouvons en début d'émission Clara Bodin, quadrilingue, japonaise depuis l'âge de 5 ans, entre autres maîtresse de cérémonie, conseil en entreprise et coach de développement personnel.
1: Tokyo ni yokoso. Bienvenue à Tokyo.
2: Ohayo, Clara. Ohayo, Clara Bodin.
3: Enchantée.
2: Je suis très heureux de faire votre connaissance. Vous allez me dire si vous êtes française, franco-japonaise. Vous vivez au Japon depuis longtemps.
3: Toute ma vie, quasiment.
2: Nous allons, Clara, enrustrer en marchant
3: oui,
2: dans les rues
3: fait.
2: De Tokyo. Comme ça, nous entendons la vie. Mais est-ce que quand, comme toi, on vit à Tokyo, marche-t-on beaucoup dans Tokyo?
3: Oui, on marche beaucoup. D'ailleurs, je pense que c'est un des secrets de la longévité des Japonais, je pense, puisque Tokyo est une mégalopole. C'est gigantesque. Et un des meilleurs moyens, tout comme Paris d'ailleurs, pour découvrir la ville, c'est vraiment marcher.

0: Je t'ai vu en photo. Parlons des Français, oui. De soirées que tu as animées, oui. Des noms que connaissent celles et ceux qui nous écoutent. Mm-hmm. Je t'ai vu en photo avec Xavier Bertrand, comme politique, les Hauts-de-France.
1: Oui, tout à fait.
0: Alors, il y avait aussi d'ailleurs toute une délégation et un chef que moi je connais à Metz, donc, qui est Christophe Dufossé.
1: Tout à fait. Donc oui, effectivement, je présente donc, chaque année le gala de la Chambre de commerce, qui est la plus grande chambre de commerce du Japon, et la plus luxueuse, je dirais, qui rassemble près de 1000 personnes au gala, ce qui est impressionnant, aussi au niveau fonds, puisque c'est une des réceptions les plus onéreuses, je dirais, mais les plus demandées aussi par les Japonais et par les différentes chambres. Donc beaucoup de connexions se font. En France, probablement, bon, voilà, les gens, ils aiment bien manger, etc., déguster. Au Japon, vous allez voir, le gala, même s'ils font de leur mieux, c'est la moitié de la soirée, les gens sont en train d'échanger les cartes. Donc c'est vraiment un lieu de...
0: Ça, c'est très important ici, l'échange de cartes de visite.
1: Hein. Oui, tout à fait, parce que, enfin, d'un côté, on les cumule, d'un autre côté, c'est le business. Et donc, lorsqu'on a une soirée de gala qui coûte 80 000 yens, ce qui est assez cher, je dirais... pour un gala.
0: 500 euros à peu près ?
1: Oui, autour de 650, voilà. Donc lorsqu'on a une soirée de gala de 650 euros payée par l'entreprise, c'est un investissement, donc on doit...
0: On rentre pas bredouille.
1: Exactement, tout à fait. Donc en moyenne, je dirais, les gens, ils arrivent avec leur stock de cartes de à peu près 100 ou 200 cartes et ils passent la soirée entière à échanger des cartes, prendre des photos comme preuve de connaître la personne. Et ça, ça fait aussi partie de mon monde, en fait. C'est comme ça que j'arrive aussi à connecter avec les différentes marques. Mais c'est très drôle, puisque vivre dans le monde du entertainment, comme on dit, dans le monde de la présentation, les gens me connaissent, mais très souvent, je ne les connais pas. C'est un peu, de temps en temps, gênant, puisqu'on rencontre une personne, ils disent « Ah, bonjour, oui, nous connaissons, on s'est vu. » Moi, je ne m'en rappelle pas, puisque j'ai présenté l'événement. Et une Française qui parle parfaitement japonais sans accent est extrêmement rare.
0: Tu n'as pas d'accent ?
1: Non, zéro accent. J'ai un japonais, j'ose le dire, puisqu'on me l'a dit. Les japonais me le disent tous les jours, je parle mieux japonais que les japonais.
0: Ah ouais ?
1: Oui, avec l'accent japonais et un
0: c'est,
1: niveau...
0: C'est peut-être déstabilisant quand ils te voient effectivement européenne, française et ils se disent...
1: Bien sûr, et j'ai presque envie de dire, c'est un bon outil de guerre, puisque en tant qu'étranger et étrangère, blonde... qui a monté son entreprise il y a 14 ans, ça a été un sacré challenge pour moi pour maintenir cette image, puisqu'on a quand même un avantage d'être étrangère, un énorme avantage d'être française au Japon, puisque les Français sont adorés au Japon, mais aussi être entrepreneur, avoir créé son entreprise jeune, une femme, c'est désavantageux au Japon, malheureusement encore. Donc c'est entre autres pour ça que j'ai créé ma deuxième entreprise pendant le Covid, pour aider les femmes, pour supporter les femmes. Et j'ai appelé ça City of Confidence, la ville de la confiance. Donc à présent, maintenant, je me focalise vraiment sur ce but d'inspirer et de donner confiance et d'apprendre la confiance, en fait, surtout aux Japonais et aider aussi les femmes étrangères qui vivent au Japon de comment surmonter des obstacles pour vraiment créer leur rêve, en fait.
0: Oui, effectivement, c'est important. Et donc, tu formes, hein, du coaching, voilà. Formation pour ces personnes.
1: Je forme les entrepreneurs, je forme les deuxièmes carrières. まるで昨日のように覚えてます。私の双子の妹、アレキと一緒におばあちゃんに連れられて、ほぼ毎日のように青山から表参道、原宿、銀座、ずっともう東京中オーディションに駆け抜いて、そして夜オーディションが終わったらやっと、学校の宿題して、お母さんの帰宅をずっと待ってました。
0: Ce qui m'impressionne, c'est que tu assures toi-même les traductions.Quand c'est nécessaire, oui. lors des événements.
1: Oui. Alors ça, c'est assez rare.
0: Et ça, c'est vrai, assez rare, parce qu'en oui. principe, il y a un ou une interprète tout dans ces moments-là. Et je sais combien, c'est, pour moi, en tout cas, c'est impossible à faire et compliqué. En plus, tu le fais sans notes. Parfois, des personnes ne se rendent pas compte que oui. tu es en train de mémoriser et se lancent dans tout des réponses très longues.
1: Exactement.
0: J'imagine que tu ne les interromps pas. Comment fais-tu pour restituer tous les propos ?
1: Alors, c'est une très bonne question. C'est en fait vraiment un exercice qu'au fil des années, j'ai réussi à faire. Et ça, je pense, même les interprètes, ma sœur qui est aussi interprète, utilise toujours ses notes parce qu'on a une grande différence. Elle est interprète de façon un peu plus spécifique. Et moi, je suis interprète pour les événements. C'est une grande différence. Pourquoi ? Parce que interprète pour les événements, ça veut dire que...
0: Ça peut être très technique. Hein.
1: bien sûr, ça peut être extrêmement technique, mais aussi, il y a un temps limité. Donc, non seulement je dois présenter l'événement, mais en plus, je suis le timekeeper.
0: Oui, bien sûr, c'est toi la gardienne.
1: Voilà, je suis la gardienne du temps. Donc, si le speech dépasse, ça veut dire que moi, je dois complètement compacter le message en japonais, sachant que le japonais est d'habitude deux fois la longueur du français.
0: On se souvient du film de Sofia Coppola, Lost in Translation.
1: Exactement, tout à fait. Donc, en fait, tout le texte d'une grande longueur, je dois le compacter et faire transmettre le message le plus important, puisque tu dois le savoir, la patience humaine pour entendre un speech ou une présentation est de 8 minutes. Voilà, donc il faut vraiment le raccourcir, savoir le traduire, mais quand même de façon spécifique, tout en étant efficace et dans le but de pouvoir transmettre au final le message majeur.
0: Voilà. Donc ça, chapeau, vraiment.
1: Merci beaucoup.
0: Donc tu mènes ton entreprise et tu es bien connu à Tokyo, tu es bien connu au Japon, tu travailles dans d'autres pays aussi ?
1: Alors j'ai eu la chance en fait de passer dans 5 ou 6 émissions françaises aussi, entre Énergie 12, TF1, Reportage, etc. Donc je suis apparemment une des Françaises les plus connues vivant au Japon, donc connue en France.
0: Donc je marche à côté de l'une des Françaises parmi les plus connus au Japon.
1: Voilà, apparemment, c'est un plaisir. J'ai limite honte de le dire moi-même, mais c'est ce qu'on m'a dit. Et c'est très drôle parce que je rencontre beaucoup de Français que je ne connais pas, bien entendu.
0: Et qui ont vu ces émissions.
1: Et qui ont vu ces émissions, qui ont été... j'ai même eu une émission qui a été rediffusée à la télé plus de 2800 fois. Donc, voilà. Ouais, c'est assez impressionnant. Et pourquoi je le sais ? Parce qu'à chaque fois que l'émission était rediffusée, je me recevais 7000 demandes d'amis sur Facebook. Et je pensais que c'était un bug au début. Je me suis dit, mais c'est une catastrophe, qu'est-ce qui se passe ? Mais voilà, donc c'est un plaisir aussi parce que me faire reconnaître quand même par mon propre pays, la France, et pouvoir mettre en avant mon deuxième pays qui m'a élevée, en fait, c'est vraiment un honneur et aussi un plaisir. C'est vrai que les émissions, de façon générale, les émissions françaises ont tendance un peu à modifier ou à éditer de façon différente.
0: Oui.
1: Voilà, monter de façon un peu différente de ce que j'ai mentionné, ce qui est quand même la spécialité de la télé. Mais bon, voilà, la majorité du temps, il y a quand même des sujets très intéressants qui ont été mentionnés et c'est un plaisir de pouvoir me faire exister en France et au Japon en même temps. Et au niveau des MC, c'est vrai que j'ai fait Hawaï, j'ai fait Singapour, j'ai fait Taïwan. Donc voilà, j'ai parcouru un peu le monde aussi pour faire découvrir mon marché le plus grand est le Japon.

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1: Nous marchons à Tokyo avec Clara Baudin, née à Paris, au Japon depuis l'âge de 5 ans, avec un agenda bien rempli au pays du soleil levant. Vie privée dans tout ça?
2: Alors, vie privée, ça, c'est sacrément compliqué.
1: La vie publique, on a compris.
2: Oui, alors ma vie, c'est vraiment focalisée sur le professionnel. Pourquoi? Parce qu'en fait, déjà, danse, c'est ma passion. Tout l'amour que j'ai, c'est pour le métier que j'ai. Si je rencontre une personne qui matche à mon rythme et que j'arrive à matcher au leur, c'est l'idéal. Mais actuellement, c'est vrai qu'au Japon, depuis surtout il y a 10 ans, lorsque ma sœur s'est mariée, au Japon, naturellement, alors que comment ça se passe, ta vie privée, tes partenaires, etc. Eh bien, c'est pas évident. Et je pense que les femmes qui ont envie de réussir ou qui ont un message à transmettre dans la vie ont le même problème. Quand on est entrepreneur, c'est le même principe pour les hommes. Hein. On est extrêmement focalisé sur son travail. Après, on a aussi la liberté, plus de liberté qu'avant, de pouvoir s'exprimer, de pouvoir aussi rencontrer des âmes fortes qui peuvent tolérer ce stress, parce qu'il faut dire quand même que le Japon est un pays stressant. Mais si j'ai une relation, je vais la garder très, très, très privée.
1: Des lieux, il y a des endroits que tu préfères, quand tu as le temps, si tu as le temps. Ne prenons pas tout le Japon, mais à Tokyo en tout cas.
2: Oui. Alors, oui, il y a des endroits que j'adore. D'ailleurs, on était censé y aller aujourd'hui, mais bon, on est en train de courir comme d'habitude à travers Tokyo. C'est un de mes parcs préférés pour ceux qui ont l'occasion de venir à Tokyo, puisque 2025 apparemment est l'année la plus côtoyée par les étrangers et Tokyo. Donc, c'est un parc qui est juste à côté de Ginza.
1: Donc Ginza, c'est quoi?
2: Alors Ginza, on y est d'ailleurs.
1: On y est.
2: En ce moment, on est à Ginza. C'est un parc qui s'appelle Hamarikyu. Et une des raisons pour laquelle j'adore ce parc, c'est parce que quand on se trouve au centre du parc, il y a déjà une maison de thé japonaise qui est où on peut prendre le thé, bien évidemment, mais aussi lorsqu'on regarde tout l'extérieur, en fait on est centré dans un parc avec les pins de 300 ans qui nous entourent, et tout autour la vue qu'on a, c'est sur des gratte-ciel. Et ça, c'est vraiment la représentation pour moi de Tokyo. C'est une fusion entre le traditionnel et le moderne, et le Japon fait de son mieux pour essayer quand même de maintenir son histoire, sa culture, tout en essayant de se moderniser. C'est pas évident parce que c'est vraiment une bataille entre les générations, mais on continue à être innovateur, et c'est une ville dont je suis très fière.
1: Ouais. Donc le nom de ce, rappelle-nous le nom de ce...
2: Hamarikyu, le parc Hamarikyu, voilà.
1: Hamarikyu.
2: Hamarikyu, tout à fait.
1: Si on le prononce à la française.
2: Hamarikyu. Et d'ailleurs, ma mère a fait la narration pour ce parc en français. Donc, si jamais des Français vous écoutez la narration, c'est ma mère.

0: T'arrives-t-il de cuisiner
1: Oui.
0: À la maison?
1: Tout à fait. Je travaille dans la gastronomie, bien sûr. Donc, je suis quasiment tous les 2-3 jours dans les restaurants.
0: J'imagine.
1: Dans, en train de faire la promotion, le PR pour différentes marques. Afternoon tea, etc. Donc, lorsque je suis chez moi, je cuisine archi sain. Légumes, huile d'olive, poulet. Légumes, huile d'olive, poulet. Et voilà, je cuisine très sain. Par exemple, un de mes plats préférés, très simple, que ma grand-mère m'a toujours dit, c'est le plus sain, le plus facile, c'est la ratatouille.
0: Oui.
1: Voilà, donc ratatouille. Mais je mange très sain chez moi et je contrebalance avec, avec la gastronomie à l'extérieur.
0: Quelle est la suite de ton programme là, aujourd'hui là, on va se quitter, il est 11h du matin.
1: Alors aujourd'hui, je dois prendre plus tard, là j'ai un deux meetings qui arrivent. Ce soir, je dois partir à Chiba, c'est-à-dire à 2h d'ici, où je dois faire présentatrice pour une gastronomie, en fait, un concours de gastronomie. Suivi de ça, je vais rentrer chez moi à 23h. J'ai un Zoom avec la France et les États-Unis en parallèle. Et le lendemain matin, je dois me lever à 4h du matin.
0: Donc demain matin.
1: Voilà, exactement.
0: Oui, c'est donc, disons demain,
1: exactement.
0: Carrément.
1: Demain matin, je dois me lever à 3h du mat pour aller à l'Expo Universelle pour travailler encore pour une autre marque.
0: À Osaka.
1: Ouais. Et le même jour, je dois re-rentrer à Tokyo pour un autre événement PR le soir même. Et ça, c'est ma vie.
0: Et ça veut dire que ces événements, tu les as préparés aussi?
1: Tout à fait, ils sont préparés. Il y a beaucoup d'événements où il y a énormément d'improvisation, puisque ça fait partie de ma spécialité. Le tiers de mes événements, c'est je ne sais pas ce qui arrive. Donc, je dois être prête à tout et... ça active mon cerveau tous les jours.
0: C'est à la fois effrayant et excitant.
1: Exactement, c'est de l'adrénaline full time. Mais bon, ça fait partie de ce que j'adore et je me lasse jamais de ma vie. Par contre, mes amis ont du mal à suivre.

0: On n'a pas dit un mot, mais oui. Je ne sais pas si c'était pour les Hauts-de-France, mais Julien Clerc est venu chanter à Tokyo.
1: Oui, tout à fait. J'ai eu le plaisir de rencontrer Julien Clerc, une légende française de la chanson française.
0: C'est une légende, on peut dire ça aujourd'hui. Ouais.
1: Très sympathique, beaucoup d'émotions, ça m'a vraiment fait du bien. Vraiment, ça m'a fait du bien d'entendre les chansons françaises. On les entend pas énormément, c'est toujours les mêmes qu'on entend en fait au Japon dans les karaokés. Et ça nous manque. La culture française quand même, ça me manque puisque ça fait quasiment toute ma vie que je suis à Tokyo. Donc quand j'entends du français, quand j'entends des blagues françaises,
0: qui sont pas toujours de très bon goût.
1: Non, mais on en rit et ça fait du bien. Ça fait du bien parce que voilà, l'humour français. On le voit pas très souvent au.
0: Il y a un humour japonais.
1: Alors, ça c'est compliqué. Techniquement, oui, mais ça vole un peu bas pour moi personnellement. Et comme c'est vrai que j'ai été élevée par une mère professeure de français, faut que ça vole toujours haut avec ma mère. C'est vrai que les blagues japonaises, comparées aux français, c'est un peu inexistant. Mais voilà. Je pense que les sujets japonais, il faut être vraiment connaisseur et il faut savoir, une des clés au Japon, c'est savoir lire entre les lignes.
0: Ouais, c'est ça.
1: C'est pas évident. C'est pour ça que la communauté française, ça aide beaucoup pour pouvoir garder son côté français.
0: Et là, ici, on va se quitter. Clara, il faut savoir quel passage piéton emprunter entre celui qui est en diagonale.
1: On est au centre de Ginza, donc là, c'est encore un des cœurs de Tokyo, ouais. Au centre de Ginza, à côté de Tokyo. On voit Hermès, Fujiya. C'est excitant, je veux dire. Et ce qui est d'ailleurs impressionnant, c'est, je ne sais pas si tu as remarqué, c'est même s'il y a le bruit des voitures, on n'entend pas les gens crier.
0: Non. Et puis en plus, ici, personne ne klaxonne, jamais.
1: Exactement, hein. Personne klaxonne, tout le monde a son rythme, tout le monde court. Mais même si c'est une mégalopole extrêmement busy, on a tous notre rythme et on respecte les autres. Et je pense que ça fait vraiment du bien. Parce que même si ça fait du bien d'entendre les opinions des autres, de temps en temps, les Français, on doit se calmer.
0: Bah, calmons-nous alors. Bon, je te laisse repartir dans ton rythme infernal. Merci beaucoup.
1: Merci beaucoup. Merci
0: arigato gozaimasu. Merci. Alors, je ne sais jamais, dois-je te dire arigato gozaimasu ou mashita?
1: Si c'est après, c'est arigato
0: gozaimashita.
1: Voilà. Si c'est au présent, c'est arigato gozaimasu. Et donc, toutes les personnes qui nous écoutent, arigato gozaimasu.
0: Merci beaucoup, Clara.
1: Merci à toi.

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1: Et nous quittons Clara Bodin pour rejoindre Bejit Ideas, pionnier, je vous le disais, de la science du microbiome. Rencontre avec un scientifique, chercheur, mais aussi homme d'affaires. Bejit Ideas a planté un olivier millénaire au cœur du pavillon France à l'exposition universelle d'Osaka qui a attiré 27 millions de visiteurs, dont 5 millions sont passés devant l'olivier du pavillon France. Je suis vraiment ravi que vous ayez accepté que je vienne vous rencontrer, Bejit Ideas. Dans quel quartier de Tokyo sommes-nous ici?
2: Nous sommes au quartier de Shintomicho, juste à côté du marché de Tsukiji, marché de poissons.
1: Et vos bureaux sont installés ici?
2: Bureau et un laboratoire qui fait le travail sur les microbiomes et qui prépare la coordination avec la fermentation qu'on fait ici au Japon.
1: Ce n'est pas un sujet touristique hein, avec vous, Bejit, mais il est intéressant de venir rencontrer un franco-japonais.
2: Je suis d'origine de France, mais que j'ai grandi ici au Japon. Depuis 25 ans à Tokyo, j'ai commencé mon travail sur la recherche sur les centenaires, les gens qui vivent 100 ans et en bonne santé. J'ai réussi à isoler des microbiomes de ces gens qu'on développe.
1: On va en reparler, il va falloir expliquer ce que sont les microbiomes, macrobiotes. Mais un petit mot concernant votre histoire familiale. J'ai lu que votre histoire familiale nous faisait remonter jusqu'au XVIIe siècle. Alors c'était en France où l'activité de la famille était tournée vers les fruits et vers les parfums aussi.
2: Oui, la famille, son histoire, elle remonte pratiquement au 17e, 18e siècle et qu'elle travaille beaucoup avec les ingrédients de parfum. Et c'est ça ce qui a amené la famille à travailler également dans le thé. Que ce soit au Japon, qu'à l'international, au Sri Lanka, qu'on développe cette activité de thé, des ingrédients parfums également. Beaucoup de travail maintenant, depuis les dernières 20 ans, s'est installé beaucoup en Chine. Aujourd'hui, on va célébrer avec nos collègues français qui viennent de Chine l'ouverture de nouveaux laboratoires de recherche en Chine. Et donc, on mise énormément sur le marché chinois.
1: Vous avez grandi où? Alors, avant d'arriver au Japon?
2: Beaucoup grandi en Arménie, à Malte et arrivé ici au Japon à un jeune âge, vu que la famille avait installé son business ici également.
1: Vous avez peu vécu en France ou pas vécu en France?
2: Très peu de vécu en France. Vécu à Annecy surtout.
1: Ah, Annecy, voilà. Il y avait une implantation de l'activité à Annecy.
2: Oui.
1: Vous êtes un peu, je pense, un citoyen du monde, on peut dire ça?
2: Surtout, je pense que j'ai suivi l'esprit de la famille. Et comme j'ai étudié la biotechnologie, je m'intéressais beaucoup à la santé humaine. Et c'est comme ça que j'ai commencé à développer cette activité de microbiome.
1: Qu'est-ce qui vous a amené à vous intéresser, donc vous en parliez, au centenaire? Et le Japon est le pays proportionnellement dans lequel il y a le plus de centenaires. Alors non seulement des centenaires, mais ce qui est important pour vous, ce sont des centenaires en forme.
2: Oui, c'est ça, je pense, le secret. Quelquefois, on pense que vivre 100 ans, c'est l'objectif uniquement, mais en réalité, c'est vivre 100 ans en bonne santé et surtout en bon cerveau. C'est ça, je pense, le but ultime. Et c'est ça ce que je pense, que ce soit au Japon, que ce soit en Chine, que les gens s'intéressent énormément à ce bien-être mental.
1: Mais à quel moment avez-vous décidé d'orienter vos recherches vers justement la longévité?
2: Vous savez, quand on regarde les centenaires, et c'est pas ils vivent uniquement 100 ans, ils vivent 100 ans avec très peu de médicaments, voire pas de médicaments pour beaucoup d'entre eux. C'est assez fascinant. C'est mystérieux, comme un success story pour les humains. Et je pense aujourd'hui, c'est la seule success story pour la race humaine, c'est pouvoir vieillir en très bonne santé. Vieillir en bonne santé, avec un bon cerveau, je pense que c'est assez miraculeux.
1: C'est peut-être le rêve de tout être humain, ça.
2: Je pense que c'est le rêve de tout le monde. Et c'est ça, ça vaut le peine de travailler dessus, que ce soit au niveau d'agriculture, que ce soit au niveau de collaboration avec le chef pour la cuisine, que ce soit au niveau de pharmaceutique ou cosmétique. Il n'y a pas une solution miraculeuse, il y a des solutions qui permettent de faire ça.

0: vous avez étudié la longévité, alors vous l'avez étudié pas juste au Japon, mais il y a vraiment un microclimat, enfin c'est pas un micro, ou un macroclimat japonais concernant la qualité de vieillissement donc des centenaires ici au Japon. Mais vous l'avez étudié dans le sud de la France, dans le sud hein, à chaque fois, sud de la France, sud de l'Espagne, sud de l'Italie et au Japon, à Okinawa tout particulièrement. C'est différent selon ces pays-là, on est sur plusieurs continents.
1: Bien sûr, le travail il est différent, le pays il est différent, la culture elle est différente. Par contre, il y a un point commun entre toutes ces zones, c'est l'extrême condition. Si on prend les gens du sud de l'Espagne, au sud de la France, au sud de l'Italie, au la Crète, par exemple, comme au sud du Japon, à Okinawa, il y en a une certaine condition extrême que les humains ils ont traversée. Au niveau de l'accès à la nourriture, si on remonte dans les dernières 100 ans, que ce soit au niveau de UV, le soleil qui est assez frappant. Et donc, c'est ça, je pense, qui fait qu'il y en a une évolution de ces humains qui leur permet d'être en meilleure forme. Ce forme de stress positif qui les permet de survivre mieux.
0: Mais si on faisait le hit parade, un podium, disons, des centenaires en forme, en comparant les différents pays, continents, les Japonais sont sur la première place du podium?
1: Je pense que les Japonais ils ont les meilleures maîtrises de vieillissement, je pense, au monde aujourd'hui. La première mortalité au Japon, ils deviennent plus la cardiovasculaire ni le cancer, mais le vieillissement cérébral, démence, Alzheimer. Ça, c'est le nouveau challenge, je pense, pas pour le Japon uniquement, mais non. Pour tout le monde. La cerveau humaine, quelquefois, on la compare à un iPhone. Quand on a beaucoup d'images, les humains ils s'assoient et ils commencent à effacer les mauvaises images, la mauvaise photo. Chez le cerveau humain, ça se fait à l'inverse. Et donc, on commence par effacer les bonnes mémoires et garder les mauvaises pour un instant de survie. Les humains, à partir de 70 ans, ils commencent à avoir une cer-

0: deuxième cerveau. Moi, je pense que c'est la peau qui est le premier cerveau même. On a l'impression qu'on a le contrôle, mais en réalité, c'est la peau humaine qui a tout le contrôle sur l'humain.
1: Il y a un livre d'ailleurs qui a connu un énorme succès, hein, de Julia Anders, Le charme discret de l'intestin, tout sur un organe mal aimé. Hein.
0: Absolument, je pense, on parle des intestins, mais on parle rarement de 2 kg de bactéries qui vivent, que ce soit dans l'intestin, sur la peau également, ou sur tout le corps humain. Je pense que c'est ça le futur de la santé humaine. Comment on arrive à coexister avec ces 2 kg, et comment on arrive à les modeler pour qu'ils arrivent à faire que les humains ils vivent mieux. Et je pense, aujourd'hui, il faut qu'on arrive à trouver cette harmonie.
2: C'est

0: Vous travaillez, Béji Tadéas, avec un chef français, 3 étoiles, guide rouge, le restaurant Lousier, ici à Tokyo. C'est l'une des meilleures tables de Tokyo. Hein. Bon, il faut réserver, paraît-il, 3 mois à l'avance si on veut avoir une table. Et donc ce chef, c'est Olivier Chaignon. Et on pourrait se demander, mais quel est le lien? Comment travaillez-vous, vous, le scientifique, avec un chef triplement étoilé?
1: On a commencé pratiquement 5 ans avec chef Olivier, une expérience assez intéressante. C'est que pour développer une cuisine qui va au-delà de bon pour la santé, une cuisine de longévité, il fallait avoir des ingrédients. Et pour avoir ces ingrédients-là, il fallait qu'on aille à la source des ingrédients, donc travailler avec les fermiers et essayer d'amener des macrobiomes et des probiotiques pratiquement qu'on rajoute chez les animaux ou dans la plantation. Et c'est ça ce qui va nous permettre d'avoir des fruits, des légumes ou des poulets qui sont en meilleure santé, donc capables de produire une meilleure cuisine basée sur ces macrobiomes.
0: Le fruit de votre travail, justement, va concerner notamment des fruits et sur la qualité des produits que travaillera, par exemple, Olivier Chaignon.
1: Absolument. Donc, avec Olivier Chaignon, on est parti au Japon pendant les dernières 5 ans à visiter des fermiers, que ce soit dans les plantations de citron ou de la plantation de riz, etc. Et donc, tout notre support pour les fermiers, c'était de les amener une technologie qui leur permet de faire grandir leur plantation d'une façon sans utiliser des pesticides ni des produits chimiques. Ce qui fait que le chef, il a accès à des fruits et légumes qui sont meilleurs pour la cuisine. Et donc, ça affecte la façon que les gens, quand ils mangent ce type de cuisine, ça affecte leur façon de fonctionner. Et donc, les humains, ils sont beaucoup mieux. Et je pense que c'est ça le secret de... futur secret de longévité, comment on peut cuisiner avec les macrobiomes.
0: Ouais, alors, mais on rejoint un peu votre histoire familiale, puisqu'on parle de fruits, etc. Là, on s'inscrit dans les pas de vos ancêtres.
1: C'est ça ce qui a aussi facilité que je travaille beaucoup avec les fermiers. Donc, on travaille beaucoup avec les gens de riz ici au Japon, que ce soit à Niigata, que ce soit avec, à Hokkaido dans le nord, dans d'autres agricultures, comme par exemple le canard. Récemment, le chef Olivier, il travaille beaucoup avec les fermiers de canard au Japon. Et donc, tous les animaux comme les poulets, les canards, ils ne sont pas toujours en très bonne santé. Et donc, quand on leur donne une nutrition basée sur les macrobiomes, on arrive à améliorer leur santé. Ils deviennent plus qu'organique, ils deviennent beaucoup plus...
0: Donc organique bio, hein, en français.
1: Oui. Bio.
0: C'est plus que bio.
1: C'est plus que bio, au-delà de bio, c'est avoir des produits qui sont beaucoup plus sauvages. Génétiquement, ça va manipuler la gène humaine pour qu'on arrive à avoir une meilleure santé, un meilleur cerveau, etc. Et je pense, avec chef Olivier, on a réussi sur les dernières 5 ans à établir plus qu'une trentaine de collaborations avec les entreprises japonaises dans ce domaine, sur tout le Japon, que ce soit dans le sud à Okinawa avec les cannes à sucre. Donc, on développe beaucoup avec chef Olivier le canne à sucre au sud du Japon. Et ce même canne à sucre, elle va permettre également de travailler à fabriquer un sucre qui serve pour l'industrie cosmétique, que ce soit également pour la nutrition humaine, que ce soit dans le nord du Japon, avec les plantations de pommes à Aomori, etc. Et on est capable aujourd'hui de produire une nouvelle variété qui sont beaucoup plus fortes qu'avant.

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1: Les rencontres avec des scientifiques sont rares dans Suivez le guide, mais c'est le cas avec Bejit Ideas à Tokyo. Suivons ses conseils pour être toutes et tous des centenaires en pleine forme. Bejit, qui part avec le chef 3 étoiles Olivier Chénion, entendu dans la première émission, à la rencontre d'agriculteurs et d'éleveurs japonais.
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1: Ces producteurs, ces agriculteurs vous accueillent dès la première rencontre avec intérêt ou se demandent si vous débarquez d'une autre planète?
3: Vous savez, les agriculteurs sont très susceptibles toujours à cette technologie. C'est que les microbiomes, c'est quelque chose qu'on ne voit pas. Les humains, ils ont toujours pas compris comment quelque chose qui est invisible, il a autant de pouvoir. En quelques grammes qu'on rajoute dans la nutrition des animaux, on arrive à changer la qualité de lait qu'ils produisent, les qualités des œufs. Et donc, le fermier, au début, ils sont assez susceptibles. Mais si on fait, par exemple, l'expérience sur une poulaillère, quand elle voit que les poulets, elles commencent à produire des meilleurs œufs et plus des œufs.
1: Ils sont convaincus.
3: Ils sont très convaincus. Je pense que les microbiomes, c'est une technologie qui est très réelle et mal compris parce qu'il est très simple et très sophistiqué à la fois.
1: Vous êtes pionnier dans ce domaine?
3: L'un des pionniers à appliquer certains microbiomes, oui. Les microbiomes que j'essaie de développer ici au Japon et qu'on a réussi à développer pour les dernières 20 ans, ils sont beaucoup plus difficiles à fermenter, ils sont beaucoup plus difficiles à recruter, à trouver dans la nature également. Par contre, ils sont beaucoup plus puissants au niveau d'efficacité. Si on veut avoir un fermier qui commence lundi à rajouter quelques microbiomes, quelques grammes de quelque chose dans l'eau de ses poulaillers, qu'il aille les résultats par mercredi, jeudi, vendredi. Il faut une variété de microbiome beaucoup plus puissante que les variétés qui viennent de fromage ou de lait, etc. Même chose pour les vaches. Si on veut modeler le fonctionnement d'une vache pour qu'elle puisse produire un lait plus riche en aminoacides, plus riche en vitamines, etc., je pense qu'il faut avoir des microbiomes qui sont beaucoup plus puissants. Et c'est ça ce qu'on a innové ici.
1: L'idée, c'est d'étendre, de développer et que ce ne soit pas juste quelques producteurs au Japon qui puissent avoir accès à ces microbiomes, et pas juste pour la clientèle qui peut se permettre de fréquenter le restaurant 3 étoiles d'Olivier Chénion Lozier.
3: Absolument. Le but, c'est de collaborer avec chef Olivier, c'est de prouver que le concept il fonctionne. Oui, qu'en rajoutant quelque chose dans la nutrition des animaux, on arrive à avoir une meilleure viande, meilleur poulet, meilleur quelque chose. C'est ça vraiment l'idée de collaboration avec chef Olivier Chénion. C'est assez unique parce que je pense que la technologie, elle existe à travers le monde, mais personne n'est parti très profondément pour l'associer à l'avantage. On a toujours parlé, par exemple, avantage des animaux, etc., mais on n'a pas parlé avantage des humains qui consomment ces produits, qui sont issus des animaux.
1: Mais on est encore au début.
3: On est juste au début, absolument. On n'est même pas à 5% de cette évolution.
1: Mmh. Est-ce que vous imaginez volontiers, Bejit Ideas, en centenaire vous-même, pas tout de suite, hein, mais en pleine forme et intellectuellement aussi?
3: Honnêtement, je suis toujours très surpris et très passionné par le cerveau humain. Les centenaires que j'ai toujours rencontrés et que je travaille toujours avec, ils ont un très bel cerveau, mémoire solide, ils sont très optimistes. Et cet optimisme, je pense que c'est ça le plus grand luxe chez les humains, c'est être optimiste. Et pour être optimiste, il faut avoir une mémoire solide.

0: C'est de dire, Bedjit, ce qu'ont finalement les Japonais de plus que nous.
1: Je pense que les Japonais ont trois avantages qu'ils ont été développés chez eux. Numéro un, ils ont un rituel de prendre un bain le soir. Ce bain, normalement, il utilise de l'eau qui toute la famille il se baigne dedans.
0: La même eau,
1: donc ce qui fait que il y en a un partage du microbiome de la peau entre la même famille, et ce qui fait qu'ils ont un meilleur microbiome, une meilleure peau. Numéro 2, il boit du thé vert tout le temps. Même un homme qui fume à Tokyo, il est obligé à la fin de sa journée de boire une quinzaine de tasses de thé vert. Et donc le thé vert, il a une capacité à améliorer le microbiome intestinal d'une façon extrêmement rapide. Et numéro 3, absolument, c'est le microbiome marin et le poisson. Et donc, comme vous avez pu le constater à Tokyo, les poissons sont beaucoup moins chers que la viande. Ils ont une nutrition basée sur le poisson qui est assez riche en microbiome, surtout le poisson cru. Et donc, c'est ça ce qui, si on prend ces trios, on arrive à avoir une meilleure qualité de vie, 5 ans de vivre plus que les autres humains. Et c'est pour ça aussi qu'ils battent un record de monde dans la longévité.
0: Donc, en France, on fait pareil. Donc, on prend un bain en famille dans la même eau, on boit du thé vert et puis le poisson aussi. Et même, pourtant, alors, les sushis, sashimi, c'est devenu très populaire en France, donc ça, on est sur la bonne voie.
1: Absolument, absolument.

0: avec Olivier Chaignon, vous travaillez également sur... Alors, bien sûr, dans un restaurant français, aujourd'hui, on n'imagine pas de cuisine française sans huile d'olive, bien évidemment. Mais vous produisez de l'huile d'olive, et là, c'est incroyable. Avec des... Alors, le chef Olivier produit de l'huile d'olive avec vous et avec des oliviers millénaires.
1: Ce projet, il est extrêmement intéressant. En 2010, on a trouvé un olivier de 2300 ans qui a un microbiome extrêmement unique, très fort. Et ce qui est assez intéressant, l'olivier, il grandissait au sud de l'Espagne, un endroit où normalement les oliviers ne grandissent pas parce qu'il n'y en a pas beaucoup de l'eau et il n'y a pas beaucoup de pluie. Et donc, à travers cet olivier-là, on a commencé à faire une plantation des oliviers millénaires. Et avec chef Olivier, il a contribué à ce projet-là, à faire utiliser cette huile d'olive dans sa cuisine et partager ça avec les consommateurs ici au Japon, et qu'ils ont constaté, oui, que l'huile d'olive issue des oliviers millénaires, il a une force et une certaine énergie différente d'une autre olive. Et c'est ça ce qui nous a amené à travailler avec les oliviers millénaires, et c'est ça l'olivier millénaire qu'on a amené sur l'expo, sur le pavillon de France. Et donc la plantation, il ne peut pas être une plantation de type classique, mais c'est une plantation sauvage. Et donc les oliviers millénaires, ils préfèrent vivre dans un endroit sauvage avec très peu d'eau, très forte UV, une terre très sèche. Et donc c'est ça la recette de développer ou de grandir ce type d'olivier. Et aujourd'hui, je pense, c'est une des plus grandes plantations d'oliviers millénaires en Espagne, où on amène des oliviers de partout, de France, d'Europe, d'Espagne, etc., qu'on les rajoute dans cette plantation sauvage.
0: C'est fou de se dire que ces oliviers ont été témoins, si on peut dire qu'un olivier est témoin de l'histoire depuis 1000 ans. Et avec le chef Olivier Chaignon, donc, vous avez porté un projet d'amener ici à l'exposition universelle à Osaka, donc dans le pavillon de France. Et on le voit, tous les visiteurs tournent autour, et ils sont nombreux les visiteurs. Le quart des visiteurs de l'exposition universelle fréquentent le pavillon de France. Donc ça va représenter des millions de visiteurs qui vont prendre en photo, vraisemblablement, et se faire prendre en photo devant l'olivier millénaire du pavillon de France.
1: Si vous avez remarqué, Thierry, je pense que les visiteurs, ils sont, avec un instinct humain, ils touchent cet arbre. Donc, tout le monde, ils ont envie de toucher cet arbre. Et je pense que c'est ça le pouvoir du microbiome, et c'est ça le pouvoir de la peau. La peau, il a de l'intelligence, et il peut reconnaître quelque chose qui a une force. Et cette force de microbiome, il est indéniable, et on ne peut pas l'ignorer. Et c'est ça ce qui fait que ce jardin miraculeux sur la pavillon de France, il est assez unique.
0: Et l'olivier millénaire du pavillon de France fascine. Ça, c'est certain, il fascine tous les visiteurs. Donc c'est l'olivier du pavillon qui est millénaire, et ce n'est pas le chef. Hein. C'est vraiment passionnant, hein, de vous écouter. Et je me dis, les noms, c'est jamais anodin. Donc, Bejit Ideas, si on prononce votre nom en anglais, ça fait Ideas. Et des idées, vous en avez.
1: Merci. Le but, vraiment, c'est d'évoluer. L'évolution, c'est importante. Et les choses, quand même, qu'on a réussi avec chef Olivier Chaignon à mettre en place, qui est, je pense, une collaboration assez unique au monde. On veut amener aux gens quelque chose de l'invisible à quelque chose qui a un avantage. Et la transition, la plupart du temps, elle est très dure. Quelque chose d'invisible qui a un avantage, il a été toujours réservé à très peu de monde. Et pour l'extendre et l'expliquer à tout le monde, on a besoin de cette collaboration avec les chefs, avec les agriculteurs, etc.
0: Donc on retient la peau et l'intestin.
1: Merci beaucoup. Oui. Merci.

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1: Terminons ce Suivez le guide à Tokyo avec Sébastien Moncus qui a épousé dans tous les sens du terme le théâtre no.
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3: Nihon e yokoso. Bienvenue au Japon.
1: Je suis au bon endroit. Alors, je m'épate moi-même ce matin parce que nous avons rendez-vous, Sébastien, et je suis au bon endroit à la bonne heure parce qu'il faut dire que tu m'as indiqué la bonne sortie du métro. Il m'est arrivé à Hiroshima d'attendre une demi-heure, donc un Français, et j'avais pas de Wi-Fi pour l'appeler. Et nous étions à moins de 100 mètres l'un de l'autre et lui se demandait ce que je faisais et vice-versa. Donc là, Sébastien Moncus, nous avons rendez-vous ici à Tokyo pour découvrir le théâtre no. Et le théâtre no, je vais le découvrir avec un breton.
3: Oui, tout à fait. Le théâtre no a été reconnu par l'UNESCO il y a un peu plus de 20 ans comme étant l'un des formes de représentation théâtrale les plus anciennes au monde.
1: Patrimoine immatériel.
3: Oui, patrimoine immatériel de l'UNESCO, qui a été créé il y a à peu près 700 ans par quatre familles principales, dont ma belle famille, que nous allons...
1: Voilà le lien, parce qu'on pourrait se dire, mais quel est le lien entre un breton, donc a priori peut-être plus intéressé par la musique celtique que par le théâtre no, mais il y a un lien familial à travers la belle famille.
3: Oui, tout à fait, le lien familial. Il y a aussi un lien culturel assez important, puisque la Bretagne, je suis de Lorient, la cité aux multiples ports, qui a été un des points d'ancrage de la route des Indes à l'époque, dont le Japon est de l'autre côté. Donc il y a eu beaucoup d'échanges, il y a beaucoup de commerce et de traces qui restent vraiment au Japon sur cette route de la soie, ancienne route de la soie. Il y a beaucoup d'absorption d'éléments culturels de la culture chinoise, par exemple, culture coréenne, indienne. Donc c'est vraiment quelque chose de très riche et qui fait, par exemple, du théâtre no, un art vraiment exceptionnel et très traditionnel, très porté sur le Japon, mais à la fois très ouvert sur les différentes cultures à travers le monde.
1: Mais alors, très ouvert, mais que nous, en France, connaissons peu, très peu, me semble-t-il. Enfin, moins d'y s'y être vraiment intéressé. Mais en revanche, quelle est votre histoire à vous, Sébastien? Vous avez peut-être des ancêtres qui ont... Alors, des ancêtres marins, j'imagine, si vous êtes originaire de Lorient.
3: Quelques ancêtres, oui, dans le domaine maritime, mais aussi beaucoup de familles issues du monde celte, donc du Royaume-Uni, de l'Écosse en particulier, donc qui remonte à plusieurs siècles.
1: Et votre histoire avec le Japon, avant de venir au Japon, vous êtes depuis la Bretagne intéressé à la culture japonaise?
3: Oui, un petit peu. Donc quand j'étais étudiant, mon oncle est venu, s'est rendu au centre de Tokyo pour un concert au sein d'un orchestre. Donc il m'a beaucoup parlé de Tokyo, du choc culturel et de la culture en elle-même. C'était vraiment très différent et qu'il fallait que je vienne le découvrir. Donc j'ai décidé de venir par moi-même et ensuite avec mon école de commerce en partenariat en tant qu'échange universitaire ou échange d'école, ouais, scolaire pour découvrir, ouais, vivre en famille japonaise, étudier un petit peu le japonais, faire beaucoup de petits boulots en tant qu'étudiant. Étudiant à l'université de Sofia, donc qui est la plus ancienne la première université catholique et privé au Japon.
1: Ah oui, Sofia, rien à voir avec la Bulgarie. Hein.
3: Non,
1: je me disais, qu'est-ce que
3: Sofia,
1: la Bulgarie?
3: La sagesse. La sagesse,
1: Sofia, la sagesse.
3: Donc, qui a été écrit par des jésuites il y a plus de 100 ans maintenant, oui. C'est une université très internationale, beaucoup d'échanges à travers le monde, et on y parle d'autres langues que le japonais.

0: vous êtes sans doute trop jeune. C'est vrai que j'ai rencontré des Français et leur première approche ou leur premier intérêt pour le Japon, c'était à travers la pop culture japonaise. Et plusieurs doivent remercier Dorothée et le club Dorothée, parce que c'est là qu'ils ont découvert les dessins animés. C'est ce qui les a amenés finalement, les films d'animation, etc., à avoir envie, à s'y intéresser et à avoir envie de venir au Japon. Ce n'est pas votre porte d'entrée à vous.
1: Ça a été aussi une porte d'entrée pour toute ma génération. Donc on était tous fans un petit peu des mangas, des jeux vidéo à cette époque, dans les années 90. Et là, ça revient aussi pour notre génération avec la nostalgie. Tout ce qui est nostalgie, la culture des années 90, comme vous le savez, en France, c'est en train d'exploser. Donc c'est encore une nouvelle vague et une nouvelle opportunité de découvrir ou redécouvrir la culture japonaise également.
0: C'est vrai qu'il y a énormément de salons qui sont organisés partout. Et d'ailleurs, quand moi qui habite Metz, quand je vous rencontre, va se dérouler Metz Story ce week-end à Metz. Donc effectivement, ce genre d'événement est très populaire, connaît un succès énorme depuis quelques années en France. La première fois que vous avez posé un pied sur le sol japonais, c'était en quelle année?
1: C'était en 2000...
0: Déjà, c'est ce siècle, ce millénaire.
1: 2009.
0: Il y a 15 ans.
1: Un peu plus de 15 ans. Et donc en immersion en famille japonaise pour un court séjour linguistique, donc avec le partenariat avec cette école. Ça s'est vraiment très bien passé, c'était une découverte exceptionnelle. C'était un peu court, donc on a décidé de revenir très rapidement avec des amis français. Je pense qu'il faut vraiment y rester longtemps au Japon pour...
0: C'est pas un pays qui se livre aussi facilement, pas comme ça.
1: Je pense qu'on pourra en discuter plus en détail.
0: Et votre apprentissage du japonais, vous aviez déjà commencé à travailler le japonais en France, en Bretagne?
1: Oui, un petit peu en Bretagne, à Tours aussi, où était mon école. Et Tours est vraiment très centrée sur le Japon. Il y avait une diaspora, en tout cas à l'époque, très importante de japonais, une école japonaise. Donc les personnes vivant à Paris, les Japonais donc en transit ou vivant en France avec leur famille, ils scolarisaient leurs enfants également. Donc j'étais vraiment aux endroits où il fallait, je pense, au bon moment pour me mettre dans l'atmosphère ou dans de bonnes conditions. Et ensuite, vraiment, le japonais, ça s'apprend sur place, en travaillant, lorsque j'ai commencé à travailler. Et étudier aussi sur place.
0: Ouais. Ce qui veut dire quand même que c'est au premier voyage, dans cette immersion dans la famille, vous pouviez déjà échanger avec eux.
1: Oui, et à cette époque, c'était une famille d'accueil. Donc, ils pouvaient parler un petit peu anglais. C'était apprendre les bases aussi de japonais, discuter. C'était très, très riche. Ouais.

0: On va se diriger vers le... Alors, on est prêt. Moi, je vois plutôt un parc d'attractions, enfin, grande roue, grand 8, etc. C'est pas ça, hein, le théâtre Nō.
1: Non.
0: A priori.
1: Là, on est vraiment au centre de Tokyo, à Suidobashi. Donc, vous avez le grand stade Tokyo Dome, avec, oui, un parc d'attractions, différentes attractions et magasins. Donc, c'est aussi assez intéressant comme endroit pour faire un parallèle entre la culture japonaise et américaine. C'est vraiment un endroit qui est assez intéressant également.
0: Et dans ce stade, on va assister à des matchs de quoi ?
1: De baseball, la plupart du temps.
0: Il y a le baseball.
1: Des concerts, le catch. Oui, c'est assez divers. Mais surtout des concerts, généralement, et les équipes de baseball qui viennent jouer.
0: Est-ce que le baseball est très pratiqué au Japon ?
1: Oui, oui. Je ne suis pas vraiment sûr de l'histoire, peut-être de l'empreinte américaine, de la culture américaine après-guerre qui a fait que ça s'est vraiment développé. Mais oui, c'est vraiment un sport qui est très populaire. Tous les enfants y jouent.
0: Mais c'est marrant parce que juste avant de venir te rencontrer, Sébastien, j'ai croisé dans l'hôtel un couple d'Américains. Et ils m'ont dit qu'alors ils n'ont pas pu assister à des matchs de sumo. En ce moment, il y a un tournoi, mais c'est complet. Mais en revanche, ça m'a surpris. Ils m'ont dit être venus aussi pour assister à des matchs de baseball, des Américains qui viennent assister à des matchs de baseball au Japon.
1: Oui, effectivement. Et il y a un joueur japonais qui est vraiment très populaire en ce moment aux USA, qui s'appelle Ohtani, qui apporte aussi ce rayonnement culturel. Et beaucoup d'Américains, vous les voyez avec leur maillot de baseball américain de leur équipe, et ils viennent regarder les matchs aussi également. Ouais.
0: Mais la rencontre. Ta rencontre à toi, c'est pas avec une famille qui pratique le baseball, enfin peut-être qu'ils pratiquent le baseball aussi.
1: Il y a une équipe de baseball au sein du théâtre, oui, également.
0: Ah oui ?
1: Oui, avec leur propre uniforme. J'ai joué un petit peu, mais.
0: Ouais ?
1: Ouais, c'est quelque chose de très populaire.
0: Ah,
1: toutes les couches de la population et la culture également.
0: La rencontre importante en ce qui te concerne, Sébastien, tu es entré dans une famille. Donc, qui est l'une des cinq familles du théâtre Nō. Donc, la rencontre est passée par celle qui est devenue ton épouse ?
1: Oui, donc nous nous sommes rencontrés lorsque j'étais étudiant et pratiquais déjà un petit peu le français. Et donc, je l'ai aidé à s'améliorer et on se rencontrait donc sur Tokyo. Et j'ai découvert à cette occasion le théâtre Nō, oui. Donc, vraiment très, très impressionnant et surprenant. Donc, il faut quand même un petit peu de temps pour se familiariser et comprendre un petit peu tous les composantes de cet art. Mais vraiment très, très surprenant, je dirais, la première fois.

0: Là, on est arrivé au théâtre, nous.
1: Donc là, nous sommes au théâtre.
0: Mais de l'extérieur, rien ne fait penser que nous sommes à l'entrée d'un théâtre.
1: Et les représentations étaient données en extérieur, à l'origine. Mais maintenant, avec les temps modernes, il y a toujours des représentations dans les temples, dans les parcs. Mais maintenant, nous avons aussi des no-gakudo, c'est-à-dire des théâtres vraiment où la scène est incluse, avec des sièges donc, pour le public, ouais. Comme dans
0: un théâtre plus traditionnel.
1: Théâtre standard, oui.
0: Ouais. Mais en tout cas, il n'y a pas d'affiche, il n'y a rien. Ah si, peut-être petit là, oui. Mm. Ouais, ouais. Mais c'est discret. Hein. Ou alors, et si je savais lire le japonais, que lirais-je là, qui...
1: Oui, c'est assez discret. Donc là, c'est Hosho no Gakudo. Ça veut dire que c'est le théâtre de la famille, ou de l'école, le style Hosho.
0: Ah ouais.
1: Une des donc, quatre familles fondatrices.
0: Ah, quatre.
1: Du théâtre no, mais maintenant il y a quelques branches, quelques autres familles qui se sont...
0: Donc 5, c'est pas bon alors.
1: 5, si, 5 maintenant, 5,
0: c'est bon.
1: À l'origine 4.
0: Ouais. Ah oui, donc ce sont des familles, le théâtre no se transmet au fil des siècles et des générations au sein de ces familles-là.
1: Oui, donc nous sommes à la 20e génération maintenant, et la 21e est déjà presque prête, puisque mon neveu a 7 ans, et il a déjà fait sa première représentation à Tokyo, devant les médias japonais, donc pour NHK, et aussi à Hong Kong, plus tôt cette année, pour sa première représentation internationale également.
0: Donc quand on est au sein d'une famille de théâtre no, son destin est à peu près tracé. Je ne sais pas si ton épouse aussi est sur scène, en tout cas dans la vie du théâtre no.
1: C'est surtout focalisé sur la transmission de père en fils.
0: Ah oui, c'est plutôt un théâtre masculin.
1: Oui, c'est vraiment, même pour les rôles féminins, bien que dans le siècle passé, ça s'ouvre de plus en plus aux femmes, donc ce qui est une très bonne chose. Mais oui, de manière traditionnelle, ça se transmet. Donc le rôle de grand maître dans ces familles d'acteurs principaux se transmet de père en fils.
0: C'est vrai que, bon, finalement, en Europe, c'était un peu pareil, me semble-t-il. Si on remonte, alors je ne sais plus quel siècle, les rôles de femmes étaient tenus par des hommes aussi. Au théâtre, oui, peut-être même à l'époque de Shakespeare, me semble-t-il, il y avait des hommes qui jouaient les rôles de femmes. Moi, c'était il y a très longtemps, mais probablement en même temps que que les premiers siècles du théâtre no, finalement. Où, donc, tous les rôles étaient tenus par des hommes. Enfin, sont tenus par des hommes,
1: oui, la plupart
0: à l'époque.
1: Du temps, ouais.
0: Qu'est-ce qu'on fait en entre?
1: Oui, allons-y.
0: La porte est ouverte.
1: C'est un peu plus frais à l'intérieur.
0: Allez.

0: Votre initiation au Théâtre No n'est pas terminée. Nous retrouverons Sébastien Moncus dans un prochain Suivez le Guide au Japon. Arigato gozaimashita, Clara Baudin, Bejit Ideas et Sébastien Moncus. Un grand arigato gozaimashita aussi. Merci beaucoup Tomoko Tamura pour les contacts, l'organisation des rendez-vous et le prêt de votre voix.
1: Do itashimashite. Yorokonde. De rien. C'est avec plaisir.
0: Arigato aussi, Ikuko Nagao, l'Office national du tourisme japonais à Paris, et Sarah Marcadet pour le lien avec Sébastien Moncus. Réalisation Roman Feokyo. Vous trouverez facilement Clara Baudin en ligne. Et pour Sébastien Moncus, le site mytaken, taiken.com.
1: À bientôt au Japon.

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3: Désarmer la technique, servir la paix, la politique comme responsabilité préventive. C'est le thème choisi par le pape pour la Journée mondiale de la paix le 1er janvier. Un appel adressé à l'humanité tout entière pour promouvoir la dignité de la personne. La menace d'une reprise des combats plane au-dessus du Tigré dans le nord de l'Éthiopie. Les autorités régionales accusent le gouvernement fédéral de mener des frappes de drones sur leur territoire. Au lendemain du violent séisme en Colombie, les opérations de sauvetage se poursuivent. Les évêques colombiens se mobilisent auprès des victimes de la catastrophe. Nous entendrons l'appel à l'unité de l'archevêque métropolitain de Bogota. À quelques semaines du Forum des îles du Pacifique, les tensions montent entre Pékin et Taipei, tous deux invités à l'événement. Pour la Chine, la participation de Taïwan serait une véritable offense.
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3: Bonjour. Le thème de la prochaine journée mondiale pour la paix a été dévoilé. Désarmer la technique, servir la paix, la politique comme responsabilité préventive. Voici ce qu'a choisi Léon XIV pour cette 60e édition. Elle aura lieu le 1er janvier 2027. Ainsi, l'humanité tout entière est appelée à promouvoir la dignité de la personne. Les détails avec Janvier Yameogo.
5: Il faut éviter le risque de confier des choix de combat aux machines, fait comprendre le pape Léon. Léon XIV invite les hommes politiques à assumer un devoir moral de prévention et demande à toute la communauté internationale de créer des règles communes pour garder le contrôle humain sur les décisions de vie ou de mort. Dans ce message, l'humanité tout entière est appelée à promouvoir la dignité de la personne humaine et à contribuer à l'édification de la paix en commençant par désarmer la technique. Léon XIV met en garde contre les risques liés au fait de confier les décisions militaires à l'intelligence artificielle. Le pape lance un appel pressant à la communauté internationale afin qu'elle promeuve des accords communs capables de préserver la responsabilité humaine et les principes humanitaires dans les contextes où sont en jeu la vie des personnes et la coexistence entre les peuples. Le Saint-Père, dont la devise est un appel à l'unité, en celui qui est un, soyons un, n'a de cesse d'appeler à la paix, que ce soit durant les voyages, lors des nombreux messages et durant les moments de prière.
3: Janvier Yameogo. Suite à l'Angélus dimanche, le pape a lancé un appel à la communauté internationale pour que la guerre au Soudan cesse. Il a confié son inquiétude en particulier pour la ville d'El Obeid, la capitale de l'état du Nord Kordofan, où des combats meurtriers opposent depuis plusieurs semaines l'armée régulière aux paramilitaires des forces de soutien rapide. Chaque jour, la menace d'une reprise des combats au Tigré dans le nord de l'Éthiopie se rapproche. Ce matin, les autorités régionales ont accusé le gouvernement fédéral d'avoir mené des frappes de drones hier. Les précisions d'Augustine Passy.
6: Le Front de libération du peuple du Tigré assure que les frappes de drones conduites hier ont causé des pertes humaines sans donner de chiffres. Des drones vraisemblablement envoyés par l'armée fédérale, qui est la seule entité à en être équipée dans le pays, se sont en effet abattus hier matin sur une école servant de base militaire aux forces de défense du Tigré, le bras armé du premier parti de cette région septentrionale d'Éthiopie. L'attaque est intervenue à Merewa, dans le sud du Tigré, près de la frontière avec la région de l'Amara. Elle s'inscrit dans une escalade qui s'est accélérée début août, des combats ayant éclaté cette fois au nord-ouest de la région, à la frontière avec le Soudan. L'accord de paix de Pretoria, qui a mis fin à la guerre en novembre 2022, ne semble plus tenir qu'à un fil. Un chercheur éthiopien m'expliquait même, sous couvert d'anonymat, que les hostilités pourraient reprendre à plus large échelle dans les prochains jours, voire en septembre, à la fin de la saison des pluies. Les averses affectent en effet le fonctionnement des drones. Augustine Passy pour Radio Vatican.
3: En République démocratique du Congo, l'épidémie d'Ebola franchit le cap des 2000 morts. Le taux de mortalité de la flambée actuelle est estimé à presque 46%. Des essais du vaccin Ervebo ont été lancés, seul vaccin homologué contre Ebola, faute de vaccin spécifique contre le variant qui sévit actuellement en RDC. Depuis Bagdad, le nouveau patriarche chaldéen alerte sur l'impact du conflit entre les États-Unis et l'Iran sur l'économie irakienne. Paul Troanona affirme que la population subit concrètement les conséquences dans sa vie quotidienne, en particulier les jeunes. En Syrie, le président déchu Bachar el-Assad a été condamné à la peine de mort par coutumasse, décision d'un tribunal syrien qui a reconnu l'ancien dirigeant coupable de crimes de guerre et de crimes contre l'humanité commis durant la guerre civile. Ce dernier est toujours exilé en Russie avec sa famille. Le Liban franchit une étape historique et abolit la peine capitale. La loi a été adoptée ce matin par le Parlement, faisant passer le Liban d'un moratoire de fait sur cette loi à une abolition complète. Les tribunaux libanais ne pourront désormais plus prononcer de condamnation à mort. Partons à présent en Colombie, où les opérations de sauvetage se poursuivent au lendemain du violent séisme qui a frappé l'ouest du pays. Plusieurs grandes villes densément peuplées situées au centre du pays ont subi des dégâts considérables. Le bilan provisoire est d'au moins 132 morts et 570 blessés. La conférence épiscopale colombienne a exprimé sa solidarité et ses prières envers les victimes, les disparus, les blessés et les familles touchées. Depuis Bogota, où les secousses se sont également faites ressentir, l'archevêque métropolitain de la ville, le cardinal Luis José Rueda Aparecido, appelle le pays à apporter une réponse unie à la crise.
0: Les grandes villes, mais aussi les petites villes et les villages sont touchés. Les églises paroissiales, les hôpitaux, les écoles, les habitations, même les voies de communication sont touchées. C'est une épreuve, mais c'est aussi l'occasion pour nous de nous rassembler. Au cœur de la crise, au milieu des alertes, on cherche à se rassembler pour sauver des vies face aux difficultés causées par ce séisme. Au cœur de la crise que nous traversons, nous voulons trouver ce terrain d'entente pour continuer à avancer ensemble, pour stimuler et nourrir une espérance concrète, créative et solidaire. C'est un moment de co-responsabilité pour que nous recherchions le bien commun, pour que nous surmontions toutes sortes de divisions et pour que nous nous regardions avec un regard fraternel, de telle sorte que la tragédie devienne une occasion pour nous de reconstruire, non seulement reconstruire les murs de nos maisons, ce que nous devons faire, mais surtout nous reconstruire du fond du cœur en tant que société unie, aimée de Dieu. C'est vraiment l'occasion pour nous de nous rassembler.
3: Des propos recueillis par la rédaction hispanophone de Radio Vatican. Les banques alimentaires ont lancé des campagnes de collecte d'aide destinées aux survivants. La Chine s'oppose à la participation de Taïwan au Forum des îles du Pacifique. Pour Pékin, cela risque de nuire au développement sain et stable de ses relations avec Taïwan, dont elle revendique la souveraineté. La Chine avait réussi à écarter Taipei du Forum de l'année dernière, alors organisé par les îles Salomon, favorable à Pékin. Ce n'est plus le cas cette année. Explication avec Suzanne Duroy.
7: Paradis perdu dans l'océan, le micro-État de Palau s'apprête à accueillir le Forum des îles du Pacifique. L'événement est prévu fin août, mais déjà les tensions politiques émergent. Aujourd'hui, Pékin s'est dit opposé à la présence de Taïwan. Cela supposerait que ce territoire est un État à part entière, ce qui est contraire au principe d'une seule Chine souhaité par Pékin. L'année dernière, Pékin avait eu le dernier mot, mais cette fois, l'hôte de l'événement est un allié de Taïwan et l'un des rares à le reconnaître officiellement comme un pays. Sous son gouvernement actuel, les relations avec Taïwan se sont resserrées et Palau pourrait voir d'un très mauvais œil les tentatives de Pékin pour isoler Taïwan. À Taipei, Suzanne Duroy pour Radio Vatican.
3: La mobilisation estudiantine se poursuit en Inde et bascule dans la violence. Hier, une nouvelle manifestation estudiantine a dégénéré à Ranchi, dans l'est du pays. Des milliers de jeunes protestent depuis près de 3 semaines contre les fraudes au concours de recrutement de la fonction publique. À la différence du parti des cafards à Delhi, qui visait le pouvoir fédéral, ces manifestants sont tournés contre le gouvernement local à Ranchi. Malgré les près de 500 arrestations, le mouvement persiste. Le pape fort attendu en France en témoigne. Avec quelle rapidité les places pour les différents événements de sa venue ont été réservées hier. Le Stade de France et ses 80 000 places sont complets pour la veillée de prière des jeunes autour de Léon XIV. Il est encore possible de s'inscrire pour la grande messe, place de la Concorde et sur les Champs-Élysées, et celle de Metz. À Lourdes, l'inscription n'est pas obligatoire, mais il est vivement conseillé de le faire tout de même. Enfin, chers auditeurs, si vous ne l'avez pas déjà fait, écrivez-nous. Nous accueillerons avec plaisir vos retours sur nos journaux de Radio Vatican. Faites-en nous part par mail à français@vaticannews.va ou bien par message sur notre page Instagram vaticannews-fr. Merci d'avance. Et c'est la fin de notre journal. Merci pour votre fidélité. Prochain rendez-vous avec l'actualité en français demain matin, 8h30, heure de Rome. D'ici là, retrouvez toutes nos actualités sur notre site vaticannews.va. Je vous souhaite à tous, à toutes, une excellente journée.
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8: Aujourd'hui, nous sommes le 11 août. Le 9 novembre 1918... Suite à des troubles, Guillaume II, le Kaiser allemand, abdique. Le lendemain est proclamée la République. Après la signature du traité de Versailles, le 28 juin 1919, une nouvelle étape est franchie dans l'après-guerre en Allemagne, avec la promulgation d'une constitution le 11 août 1919 à Weimar. Cette République, dite de Weimar, restera en place jusqu'en 1933, où Adolf Hitler la remplacera par le Troisième Reich. C'est l'une des plus grandes catastrophes d'origine technique de l'histoire. Le 11 août 1979, en Inde, le barrage de Machu 2, près de Morvi, se rompait. Présentation dans le journal de 20h par Léon Zitrone.
9: La presse indienne situe le chiffre des morts entre 5000 et 25000. Et en plus de l'énormité du chiffre, il y a cette terrible imprécision, car en vérité, on ne sait rien. Après les premiers secours ne peuvent arriver que ce matin, car les eaux continuaient à déferler et les pluies diluviennes empêchaient la progression des sauveteurs. On survolait la zone sinistrée en avion, parfois en hélicoptère, et ceux qui revenaient disaient « on a vu des morts dans l'eau, sur l'eau, dans cette espèce de bouillonnement qui recouvrait les villages. Combien de villages engloutis ? 5 ou 100 ?»
8: Ce barrage, construit en 1972, en se rompant, a fait entre 2000 et 15 000 morts. Mort au pied des remparts de Tunis lors de la 8e croisade, Louis IX est canonisé par le pape Boniface VIII le 11 août 1297.
10: Longtemps ralenti pour des raisons politiques, cette procédure finit par se conclure par un procès de canonisation, puis le 11 août 1297, Louis IX devient le premier roi de France sanctifié solennellement par le pape. Il restera le seul.
8: Extrait d'un documentaire d'Imineo. Cette canonisation est actée par une bulle pontificale et fixe la date de la fête du nouveau saint au 25 août. Par cette décision, le pape, Boniface VIII, espère améliorer les relations entre la papauté et le roi de France, Philippe le Bel. Ce sera un échec. Jour après jour, la guerre s'étend cet été 1914 à tout le continent européen. Le 11 août, la France déclare la guerre à l'Empire d'Autriche-Hongrie. Le Royaume-Uni suivra le 13. Par la possession de colonies, les différents pays les entraînent également dans le conflit, donnant à cette guerre qui débute un caractère mondial.
11: Ce jour, dans l'histoire.
8: On passe à la culture, avec la disparition le 11 août 1988 de Pauline Lafont, actrice et chanteuse française. C'est la fille de Bernadette Lafont. Elle joue son rôle le plus important dans L'été en pente douce en 1987. Elle était née en 1963. Et puis voyez le jour le 11 août 1946, Patrick Bouchitet, acteur et réalisateur français. Il débute sa carrière en 1975, mais son rôle le plus célèbre, il le tient dans le long métrage d'Étienne Chatillaise, La vie est un long fleuve tranquille. Il réalise également la série La vie privée des animaux.

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1: Bonjour à tous pour ce nouveau portrait sur Radio Notre-Dame RCF. Mon invitée est une romancière à succès. Elle revient avec un quatrième ouvrage mêlant fiction et expérience personnelle. Un livre plein de promesses.
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1: Bonjour Maud Ankawa.
3: Bonjour Simon, merci de me recevoir, je suis très honorée.
1: On est ravis de vous avoir avec nous dans Portrait. Tu m'avais promis, c'est le titre de cet ouvrage paru aux éditions Erol. On retrouve dedans des ingrédients qui ont fait le succès de vos précédentes parutions, un voyage initiatique, la résilience aussi après les épreuves. C'est votre cocktail gagnant ?
3: En fait, c'est surtout ma vie, parce que je n'invente pas mes histoires, je les vis pour de vrai. Donc je suis partie vivre avec des Maasai, hein, ça se passe au Kenya, et effectivement j'emmène à nouveau mes lecteurs en voyage. Et bien sûr qu'il y a un peu de romance, bien sûr que ce cocktail, c'est ma vie, réellement. J'aime vivre ces aventures humaines et les raconter.
1: Et dans ce nouveau livre, Gabin, papa solo depuis la disparition inexpliquée de sa compagne Julie, se voit forcé de respecter une promesse. C'est pour ça le titre, tu m'avais promis. Une promesse qu'il avait faite à sa fille Luce il y a 3 ans. Pour son 8e anniversaire, il doit l'emmener en voyage. Vous l'avez dit, ils partent pour l'Afrique pour rejoindre la tante de Luce en mission vétérinaire en pleine savane au plus près de la faune et des populations autochtones. Vous nous racontez d'abord la genèse de ce projet ?
3: Alors en réalité, comme à chaque fois que j'écris, je prends un thème qui m'est cher, des clés qui m'ont aidé à travers tous ces voyages, ces lectures et ces clés. Et effectivement, vous l'avez dit sur ce thème de la résilience pour Tu m'avais promis. Eh bien, j'essaye de les mettre en situation et surtout en pratique à travers le cheminement des personnages. Mais je ne sais pas au moment où je vais écrire dans quel pays j'amène les lecteurs. Je voyage beaucoup et j'aime ça et c'est nécessaire pour moi, c'est même une drogue. Mais donc voilà, je choisis le thème et puis ensuite je choisis le pays où je vais emmener les lecteurs et je construis l'histoire. Alors là, avec effectivement Gabin, qui est un peu la relation entre mon frère et moi. Et j'avais envie de mettre aussi à l'honneur cette relation qui est une relation pilier dans ma vie. J'avais encore pas écrit sur la fraternité, hein, sur ce qui peut se passer entre un frère et une sœur. Et avec mon frère Stéphane, on est très très très proches et on grandit ensemble, même à 55 ans encore. Donc c'est voilà, j'avais envie de lui rendre hommage aussi à travers ce voyage.
1: Justement, on parle beaucoup depuis tout à l'heure, depuis le début de cet entretien, de voyages, de pays. Les voyages sont souvent présents dans vos livres. Il y a eu la Thaïlande, le Népal et donc le Kenya. J'ai envie de dire que ces pays, ce sont presque dans vos livres des personnages à part entière.
3: Vous avez raison, le paysage, c'est un personnage à part entière. Et puis des cultures parfois très différentes de ce qu'on connaît en Occident. Et c'est ce que j'aime particulièrement partager parce que finalement, ça nous permet simplement de changer la caméra d'angle de nos vies. On a tendance à voir toujours les choses de la même façon parce qu'on a appris comme ça dans une éducation, et on en a créé des croyances forcément. Et là, on change un peu de caméra d'angle avec des situations qu'on ne peut pas vivre nous en Occident et qu'on vit là-bas. Et comment on réagirait si ça nous arrivait? Eh bien, eux réagissent parfois très différemment de ce qu'on peut nous vivre ici.
1: Et d'ailleurs, le Kenya, l'Afrique, vous connaissiez, vous avez parlé tout à l'heure des Maasai.
3: Complètement. Alors je pars avec eux plusieurs jours. Je vais vivre complètement immergé pendant pas loin de 5 semaines avec les Maasai. Et effectivement, forcément, ça a un peu bouleversé ma vie parce qu'on est dans on vit avec un peuple, mais en survie. C'est-à-dire que la faune est avec nous. Un lion peut débarquer à n'importe quel coin d'arbre, j'allais dire, et non pas de rue. Mais voilà, on vit avec eux et on vit dans le respect de cette nature.
1: Luce, 8 ans au centre de cette intrigue, ça a été une envie particulière de mettre un enfant comme ça au centre du livre ?
3: Oui, parce que je trouve que les enfants, comme la nature, comme tout être humain, a beaucoup à nous apporter. Parce qu'il y a cette espèce de spontanéité, de réaction encore forcément un peu enfantine, mais en même temps une certaine sagesse, parce que finalement on a perdu. Parfois, on a tendance à perdre cette joie de vivre, d'un rien, de s'émerveiller de tout. Elle arrive dans un pays inconnu, elle rêve de ce voyage et tout est émerveillement. Là où parfois, bien parce que on a lu des choses, parce qu'on a déjà voyagé, bien on perd un peu cet émerveillement qui est quand même le centre de la joie et du partage. Donc oui, j'avais envie que ce personnage qui est aussi central dans ce livre, bah, puisse nous amener à revivre ce qui se passe dans notre cœur et parce qu'on a tous été des enfants, quel que soit notre âge.
1: Nous évoquions tout à l'heure la résilience, c'est vrai, c'est très prégnant, sans évidemment que ça soit un guide de résilience, mais on l'a évoqué déjà un petit peu dans cet entretien, il y a beaucoup de vous dans ce livre.
3: Oui, vraiment, parce que comme beaucoup de gens, d'ailleurs quand on demande individuellement à chaque personne, chaque auditeur, ce qu'ils ont vécu de difficile, on serait effaré de voir à quel point on vit tous des choses parfois très très difficiles. Et que derrière, je me suis rendu compte que malgré aussi des moments très douloureux dans ma vie, mais il y a toujours déjà une forme d'espoir. Et puis au-delà de l'espoir, renaît quelque chose. Je suis toujours effarée quand je me balade dans Paris de voir des fois une petite pousse à travers le goudron, percer le goudron. On a tous vu ça, c'est assez effarant de voir que derrière cette grosse couche de goudron des trottoirs, eh bien il y a toujours une petite herbe, une petite fleur qui vient pousser à travers ça. Eh bien c'est ça. Quand on est dedans, on se dit jamais on va s'en sortir, c'est trop douloureux, c'est quel que soit l'événement, hein, ça peut être un divorce, ça peut être un licenciement radical, ça peut être, on a l'impression que plus rien ne s'ouvre et que c'est la fin un peu du monde pour nous. Et puis on se rend compte que derrière ce sera plus jamais comme avant, mais il y a quelque chose de nouveau qui renaît à travers ça. Et ça, j'avais envie de porter ce message d'espoir pour tous ceux qui souffrent. Parce qu'on l'a tous vécu et malheureusement des millions de personnes avant nous et des millions de personnes après nous.
1: Maud Encavoie, on vous classe assez souvent dans la littérature feel good. C'est vrai, vos livres, ils font du bien. Comment vous le vivez, ce classement?
3: Alors c'est assez étonnant parce que c'est une question qui peut revenir sur justement les cases. C'est vrai qu'on a besoin, c'est pratique et pragmatique, hein, de mettre les gens un peu dans des cases. Alors toi tu fais du polar, toi tu fais du feel good, toi tu fais du roman. Parfois ça se croise d'ailleurs, hein, je le vois dans les grandes enseignes, ils savent pas s'ils doivent mettre dans littérature française ou dans roman développement personnel ou dans bien-être ou dans feel good. Enfin voilà, il y a plein de rayons différents et parfois on le retrouve dans les trois parce qu'ils savent pas le classer. Moi, tout me va. En fait, si ça permet à chacun de se positionner, moi, tout me va à partir du moment où on sait qu'un livre existe. On a le choix, tout à chacun, de le lire ou de pas le lire. Moi, ce qui m'importe, c'est que les gens aient connaissance qu'il existe. Après, à tout à chacun de le lire, de l'aimer, de ne pas l'aimer, de le poser, l'offrir. Enfin, je crois que c'est ça, moi, mon sujet. Et peu importe les cases, tout me va. Qu'on me mette, mais même dans le polar, alors que ça n'a rien à voir, tout me va en réalité, s'il y a besoin de mettre dans une case. Et je comprends, hein, un magasin, si vous mettez les tomates dans le rayon boucherie, forcément, on se retrouve pas, quoi. Donc, tout me va, en réalité, ça me gêne pas du tout.
1: Et vous avez récemment déclaré dans une interview que vos livres étaient prescrits par des médecins généralistes.
3: Ça, c'est un grand honneur. Ça, je dois dire que sur le plan égotique, c'est un grand honneur. J'ai beaucoup de lecteurs qui me disent, tiens, je vous envoie l'ordonnance de mon médecin parce qu'il a pas voulu me prescrire de médicaments. Il m'a dit, lisez ça et puis on se revoit après si ça va pas mieux. Et ça, je trouve ça très touchant parce que c'est très différent de ce qu'on connaît de la médecine et bien sûr là je mets un grand bémol qu'il n'est pas question de ne pas se soigner quand on est malade et d'aller voir des médecins mais sur des petites choses comme ça ça m'a beaucoup touché et j'en reçois régulièrement au moins une par mois de prescription d'un médecin. Je trouve ça génial.
1: L'un de vos précédents ouvrages, Plus jamais sans moi, se passait sur la route de Saint-Jacques de Compostelle. C'est un chemin que vous avez arpenté, qui est important pour vous?
3: Oui, et qui l'est toujours. C'est-à-dire que je l'ai arpenté, mais je continue de le faire. Et je le dis parce qu'il y a beaucoup, beaucoup de gens qui me disent « Oh, j'aurais jamais osé, et puis maintenant que j'ai lu votre livre, je vais peut-être essayer ». En fait, chacun son rythme. C'est pas un... Il ne faut pas se dire, parce que je vais sur Compostelle, alors je me dois d'aller du début à la fin. Non, chacun son rythme. On peut faire 2 jours, on peut faire 1 semaine, on peut faire plus, évidemment. Et puis, on peut faire aussi tout le chemin. Mais chacun son rythme. Et oui, j'aime beaucoup ce chemin parce que déjà, il est extrêmement bienveillant tout au long du parcours. Et là encore, je mets un bémol qui est que souvent, j'entends « Ah oui, mais moi, je ne suis pas catholique, alors je ne peux peut-être pas le faire. » tout le monde peut faire, c'est pas du tout sectorisé ou sectarisé, j'allais dire presque. Tout le monde est le bienvenu, que ce soit dans les lieux de, dans les églises, dans les... Tout le monde est le pèlerin est le bienvenu partout. Et ça, c'est bien de le savoir aussi. Donc, chacun a accès à ce chemin qui est extrêmement bienveillant. Et moi, j'ai beaucoup de plaisir à y retourner dans toutes les situations, en groupe, en couple, avec un ami, avec une amie, seul aussi. Donc, oui, c'est toujours des beaux moments.
1: La force des mots, du voyage, de l'évasion, c'est ce qui vous rend heureuse, épanouie. Vous parlez de votre travail depuis une dizaine de minutes avec nous, avec des étoiles dans les yeux.
3: J'ai surtout l'envie de partager. Vraiment, j'ai 55 ans et j'ai vraiment cette envie de partager. J'ai la chance d'être encore vivante à 55 ans. C'est quand même un luxe de vieillir. Hein, tout le monde, c'est pas donné à tout le monde. Donc, j'ai envie de partager le peu que j'ai appris, le peu qui m'a aidé, et de partager ces clés qui m'aident au quotidien. Je le dis souvent, on est tous experts de nos vies. Moi, je ne suis ni une enseignante, ni quoi que ce soit. Je suis juste experte de ma vie, tout comme vous, Simon, vous êtes expert de la vôtre, et que tous les auditeurs est expert de la sienne. Et j'ai le sentiment que si chacun met son pouvoir pour les autres et non plus sur les autres, alors il se passe quelque chose d'extraordinaire. Et quand chacun raconte son histoire, les clés qui les ont aidés à, voilà, à dépasser des peurs, des douleurs, eh bien, on grandit tous de ça. Donc c'est ce que j'essaye de faire. Je crois que si chacun se tire la main un peu plus, eh bien, on avance tous ensemble différemment.
1: Merci Maud Ankawa. Tu m'avais promis, c'est à découvrir aux éditions Erol. Merci d'avoir été avec nous.
3: Merci infiniment Simon pour ce moment très doux et très bienveillant.
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1: Le génie du christianisme vous propose aujourd'hui le message de Sainte Thérèse Bénédicte de la Croix, que vous connaissez peut-être aussi sous le nom d'Edith Stein. Et pour évoquer non seulement cette grande figure, mais cette pensée absolument extraordinaire, et c'est pas de l'histoire de la philosophie, ça va nous apprendre à penser et à vivre en catholique aujourd'hui. J'ai la joie de recevoir Marion Lucas. Bonjour Marion.
2: Bonjour Emeline.
1: Alors vous êtes titulaire d'un doctorat de philosophie sur la philosophie d'Edith Stein qui vous a nourri et qui vous a inspiré. Vous avez aussi écrit deux ouvrages, Le mystère d'une belle âme ou Éloge de l'altérité. Vous avez l'humilité de dire je suis avant tout la porte-parole d'Edith Stein, donc une sorte de compagnonnage intellectuel et de filiation absolument extraordinaire.
2: Alors, je ne sais pas si l'humilité, c'est plutôt la réalité, hein, parce que j'ai le sentiment d'avoir été un petit peu presque choisie, en fait, pour parce que je me dis, qui suis-je, moi, pour parler d'elle? Et les gens me disent, mais si je vous confie telle chose de ma vie, qu'est-ce que me dirait Edith Stein? Enfin, c'est un peu... Moi, je regarde par-dessus mon épaule, c'est à moi qui parle, ça m'étonne. Et en même temps, je trouve ça beau d'avoir cette... Oui, je trouve vraiment comme une chance pour moi d'avoir été et d'être encore au contact de son œuvre pour y trouver, en fait, du grain à moudre pour tous, en fait. On n'a pas tous ce goût pour étudier comme je peux le faire, parce que moi, j'aime ça, c'est vrai. Et je suis heureuse de pouvoir en faire profiter autrui, en fait, tout simplement.
1: Parce que nous avons vu dans une précédente émission, toutes les deux, ce parcours extraordinaire de cette juive allemande qui devient athée et qui, par la philosophie, donc n'ayons pas peur de la philosophie, trouve le Christ, devient carme, meurt en 1942 à Auschwitz, donc un parcours de vie absolument extraordinaire qui mérite une émission en tant que telle. Mais vous le disiez, elle a écrit, elle a beaucoup écrit. Si vous aviez, je commence par la fin, un ouvrage à recommander, alors pas à une spécialiste de philosophie, mais à quelqu'un qui voudrait commencer à s'initier à cette pensée philosophique et chrétienne, lequel vous nous conseilleriez?
2: Moi, j'ai tendance à conseiller son autobiographie qui s'intitule « Vie d'une famille juive », qui a été publiée, je crois, en 2008 chez Adsolem. Mais c'est un gros bouquin, ça, il faut aimer lire, même si ça lit comme un roman, parce qu'Edith Stein écrit très très bien. Donc c'est vraiment un livre autobiographique. Mais après, si on aime moins lire ou si on a moins le temps, il y a aussi cette édition, ce format, vous savez, Prier 15 jours avec tel ou tel lieu. Il existe, le Prier 15 jours avec Edith Stein, écrit par Michel Dupuis, qui est sorti donc, chez Nouvelle Cité en 2000, et qui donne une bonne déjà idée de ce qu'est Edith Stein, de son message, et de ce que, enfin, pour se laisser guider, c'est assez bien aussi.
1: Oui, parce qu'elle a été canonisée par Saint Jean-Paul II. Elle est patronne, alors copatronne de l'Europe, mais aussi, et ça paraît assez logique au vu de son histoire, patronne aussi des Juifs convertis, des JMJ. Pourquoi finalement, pourquoi ce patronage? Qu'est-ce qu'elle peut nous apporter aujourd'hui par sa pensée, par ses prières, sur les différentes thématiques qui ont fourni finalement ces ouvrages, je pense à L'être fini, L'être internel. Ça paraît très très théorique et en fait, vous me le disiez hors antenne, c'est très pratique, ça nous aide à vivre.
2: Oui, ça nous aide à vivre. Son sujet de prédilection, ça a été la personne humaine. Et la personne humaine, qu'est-ce que la personne humaine? Qu'est-ce que ça signifie qu'être un être humain? Donc ça a été vraiment son sujet phare et qui s'est aussi décliné sur le mode l'être humain féminin. Voilà, elle a voulu aussi éclairer son époque et jusqu'à la nôtre sur ce que c'est qu'être femme. Quelle est la spécificité féminine en fait? Qu'est-ce que ça apporte au monde? Qu'est-ce que la femme apporte au monde? Et donc elle s'est efforcée de montrer à quel point, certes c'est valable pour l'homme et la femme, l'homme est fait à l'image de Dieu et donc l'homme et la femme, hein, donc l'être humain est fait à l'image de Dieu et sa vie devrait pouvoir consister à être encore une fois un déploiement de cet être profond. C'est toujours les choses chez Edith Stein, ça part toujours du moins visible au plus visible. Donc tout est intérieur, comme si on avait un trésor caché en nous qu'il faut comme exhumer et à partir duquel il faut vivre. Et ce trésor caché, n'ayons pas peur des mots,

0: c'est Dieu. Voilà, Dieu a marqué notre âme, c'est ce qu'elle dit d'un sceau divin unique, et il appartient à tout à chacun de le découvrir, d'en vivre, et que ça puisse se voir. Donc en fait, on n'est plus, en tout cas moi c'est ça que j'aime beaucoup chez elle, on n'est pas plutôt dans une espèce de formation extérieure où on nous inocule, si je puis dire, on nous inculte des idées sur la foi, du catéchisme, etc., etc. C'est surtout que ça donne forme à notre vie. Ça rejoint Bernanos, moi j'aime beaucoup Bernanos aussi, qui dit dans son journal d'un curé de campagne, il dit « on ne perd pas la foi ». Elle cesse d'informer la vie, voilà tout. Et donc, Edith Chan, elle montre que la foi, elle informe la vie à partir du plus intérieur. Et donc, toutes les choses auxquelles on croit, ce qu'on aime dans la foi, dans la vie spirituelle, eh ben, ça doit passer dans la vitalité de l'existence. Ça doit changer le quotidien, ça doit changer notre regard sur le monde, notre présence au monde et aux autres. Sinon, ça ne sert à rien, en quelque sorte. Et donc, c'est ce sceau divin unique, ce baptême qui nous marque au front, devrait faire en sorte que devrait nous pousser à faire en sorte que chaque rencontre soit l'occasion pour l'autre de se dire « cette personne a quelque chose de particulier ». Et cette particularité, c'est le fait qu'il soit enfant de Dieu.
1: Donc pas quelque chose d'extérieur, en fait, on n'est pas dans une sorte de liste de courses où pour être bon catholique, il faut avoir fait ça, ça, ça, où on coche les cases, surtout pas. Ouais. Il y a cette influence de la phénoménologie du CERL, dont on parlait dans une précédente émission, qui est finalement accepter la réalité de ce que l'on est, si je vous suis.
0: Bien sûr, et puis c'est accepter que ce que certaines personnes prennent un peu comme un fardeau, c'est la liberté en fait. La liberté, c'est qu'on doit pouvoir se déployer librement dans la vie, c'est-à-dire que les normes, les façons de faire, les académismes, en fait, ça n'a plus lieu d'être parce qu'en fait, on est enfant de Dieu au fond de nous et c'est notre unicité en fait qu'on est appelé à déployer pour le monde. Le monde attend en fait que chacun soit ce qu'il doit être et c'est beaucoup plus exaltant, mais c'est aussi parfois anxiogène pour les gens parce qu'ils disent mais c'est plus facile d'imiter, c'est plus facile de faire. Voilà, et en fait, mais malgré tout, on est beaucoup moins libre. Vous voyez ? Alors, c'est peut-être pas grave, mais c'est dommage. Et Edith Chan, elle vient vraiment nous montrer à quel point faire face à son destin, être soi-même, mais être soi-même partout, en fait, hein, qu'on soit là, Emeline, vous et moi, tranquillement en train de faire une émission, mais la même chose ce soir au milieu du bouillonnement des enfants et de la vie de famille, la même chose avec le mari quand il rentre, la même chose avec les collègues de travail, la même personne, toujours la même personne, d'une manière unifiée qui soit belle. Et en fait, dans ce travail du déploiement de notre unicité, et ben c'est là, en fait, qu'on devient saint. Et même si c'est que quand on est mort qu'on peut savoir si on est saint. En fait, c'est un chemin de vie, un art de vivre, et qu'elle a particulièrement bien incarné, Edith Chan.
1: Avec une vie qui sera d'une cohérence jusqu'à la mort absolue.
0: Oui, et puis si je peux me permettre de rebondir sur cette idée, c'est que, par exemple quand elle a participé à un colloque, on est dans les années 30-32, elle est la seule femme intervenante dans ce colloque, il y avait 16 intervenants, et elle a parlé de l'éthique des professions féminines, donc voilà une forme de moralité des professions féminines, et il y a un monsieur qui a assisté à ce colloque, à cette conférence d'Edith Chan, et c'est touchant parce qu'il nous a donné son témoignage, on l'a encore son témoignage, il disait quand elle est descendue de l'estrade après son intervention, on voyait dans sa façon d'être qu'elle incarnait tout ce qu'elle venait de dire. Donc c'est quand même puissant de voir que par son être même se dégageaient toutes ses idées. En fait. Ça émanait d'elle, ça sortait d'elle, c'était comme plus fort qu'elle, mais surtout, c'est parce que ça avait été mâchouillé, ça avait été porté à l'intérieur, tout son terreau intérieur était nourri de ça, et du coup, c'est ce qui se voyait extérieur, c'est ce qui était à l'intérieur.
1: Alors, en vous écoutant, je me disais que c'était aussi, même si je suis certaine qu'elle ne serait pas du tout d'accord, j'allais dire un mode d'emploi, en tout cas une voie pour un professeur, pour une mère de famille, pour éduquer à la liberté. On n'est pas là pour poser des cadres, on est là pour essayer de faire en sorte que l'élève, l'étudiant, l'enfant devienne ce qu'il doit être.
0: Exactement, il faut le mener là où Dieu veut qu'il soit, et c'est son expression. Et le défi pour le parent, pour le professeur, pour le grand-parent, pour tous ceux qui ont plus ou moins lien avec des enfants, quel que soit leur métier, leur état de vie, etc., c'est se dire il faut le conduire de l'éducation qu'on lui donne à l'auto-éducation, qui puisse prendre en fait les commandes de sa vie en main et donc mener sa vie dans le sens du bien, en fait, dans le sens de la vérité. La vérité, c'est quoi? C'est le bien. Donc c'est dans le sens de son être, une forme de fidélité aussi à ce qu'il doit être. Et donc on peut être très tranquille aussi, je trouve, après, une fois qu'on a compris ça, c'est-à-dire lui montrer le chemin, mais c'est son chemin, c'est pas le mien, c'est le sien. Et le guider sur ce chemin, c'est aussi, c'est ce que disait Edith Chan, être un exemple vivant de ce qu'on professe, parce que sinon toute parole est vaine. Elle a le mérite d'être très claire, Edith Chan. Donc voilà, si on n'est pas un exemple vivant, toute parole est vaine. Donc allons-y pour dire des bonnes choses et des belles choses, mais surtout vivons-les, parce qu'en fait là, les enfants le respirent, et du coup, ils peuvent faire leur miel de ce que sont leurs éducateurs et de ce qu'ils disent.
1: Et sur cette distinction homme-femme, malgré cette identité finalement d'être fait à l'image de Dieu, qu'est-ce qu'elle peut nous apporter ?
0: Elle montre, en tout cas c'est ce que je crois avoir compris, qu'il y a une spécificité féminine qui est faite pour l'accueil. La femme, elle va développer cette idée que je n'ai pas vue ailleurs, qu'elle développe ce sens affectif. Elle dit le sens affectif, c'est la relation, c'est le sens de la relation à l'autre, c'est le sens du lien. Et elle met le sens affectif au centre, à l'épicentre de l'âme féminine. Elle dit c'est ça qui va innerver, irriguer toute l'âme féminine. Et si l'âme masculine se décline autrement, il n'empêche, on voit que l'un et l'autre sont faits l'un pour l'autre parce qu'on n'a pas les mêmes choses en nous. Elle dit l'âme, elle est humaine, elle se colore au masculin, elle se colore au féminin, mais une chose est sûre, c'est qu'on a besoin de l'autre pour atteindre une plénitude.
1: D'où l'altérité, d'où l'empathie.
0: Je vous vois arriver.
1: Donc je vous laisse la parole si vous me voyez arriver.
0: L'altérité, oui, ça m'a paru être une bonne idée d'en parler, mais c'est aussi parce que les lecteurs du premier livre, Le mystère d'une belle âme, ça concernait plus la vie intérieure selon elle. Comment se passe la vie d'une âme? Comment se passe la vie de notre âme? Qu'est-ce qui s'y passe? Qu'est-ce qui s'y vit? Et les gens m'ont posé la question, est-ce que l'âme elle est féminine ou est-ce que l'âme elle est masculine? Et Edith Chan est très catégorique pour dire l'âme elle est masculine ou féminine, disons qu'elle n'est pas constituée de la même manière. À partir du moment où l'âme anime un corps masculin, elle va se constituer d'une certaine manière. Quand elle anime un corps féminin, elle va se constituer d'une certaine manière. Et donc c'est assez beau de voir que c'est différent jusque dans ce qui anime notre chair. On est différent. Et je pense que la clé de cette compréhension de la différence, c'est le consentement. Voilà, consentir à ce que nous sommes pour du coup pouvoir entrer en communion en fait avec l'autre.
1: J'étais en train de me dire, en vous écoutant, que c'est une pensée roborative dans notre toute tendance à qu'on a le choix de tout, y compris du genre.
0: Oui.
1: Et dans le refus d'accepter ce que l'on est, y compris en utilisant la technique pour essayer de changer les choses.
0: Edith Chan serait là, elle vous dirait qu'il faut acquiescer à sa propre existence. L'acquiescement, le consentement, c'est la clé aussi de la liberté intérieure. Parce que si on n'acquiesce pas, si on ne consent pas, si on renacle en fait dans le phénomène du réel, alors je pense qu'on souffre beaucoup.

0: La symphonie Babillard de Chostakovitch, pour une pause qui nous rappelle quand même que cette figure d'Edith Stein, Thérèse, Sainte Thérèse Bénédicte de la Croix, s'inscrit dans une des périodes les plus douloureuses de l'histoire et elle l'incarnera jusqu'au bout puisqu'elle meurt à Auschwitz dans un ange de paix. Enfin, elle est dans sa cohérence absolue, elle se sacrifie au peuple, mais ne jamais oublier derrière le caractère lumineux et évident de sa pensée que vous nous présentez, Marion Lucas, que ça s'inscrit dans un drame humain absolument incommensurable d'une certaine manière.
1: Oui, et c'est un drame humain, effectivement, vous dites gigantesque, mais je crois aussi qu'on ne peut pas négliger le fait que ça ne s'est pas fait en un jour et que Edith Stein a été en fait très jeune, en fait, habituée à travailler sur elle, à acquérir des vertus. Enfin, on voit aussi à quel point elle s'est libérée intérieurement au fur et à mesure que sa vie s'est passée, enfin, et que c'est un chemin de vie du coup qui nous la rend très proche, parce qu'en fait c'est ce à quoi on est tous appelés. C'est en cela que les saints, les grandes figures de saints sont des modèles pour nous. On ne peut que s'en inspirer en fait.
0: Et ça éclaire la raison pour laquelle c'est une des saintes patronnes des JMJ. Ça permet aussi aux jeunes de trouver un voie, alors d'acquiescement réel, on le disait en disant un apôtre, et finalement de vraie liberté, pas la fausse liberté technique que parfois on nous propose.
1: Cette liberté qui, chez elle, je pense, est vraiment inscrite dans le fait, qui se déploie selon les modalités de l'adhésion à ce que nous sommes. Voilà. Plus je deviens ce que je suis, plus je fais ce pourquoi je suis faite ou fait, et bien plus je suis libre, en fait. Et donc la liberté, elle part vraiment du foyer intérieur de l'être et elle se déploie dans la vie, après la plus courante, la plus ordinaire, la plus incarnée. Mais ce n'est pas simplement une belle idée, c'est une réalité et qui s'est, chez elle, on disait à l'instant, manifestée par une cohérence de vie lumineuse, mais qui ne s'est pas fait en un claquement de doigts, qui était l'œuvre d'une vie, en fait. C'est un art de vivre, la liberté.
0: Et elle est effectivement aussi l'un des saints patrons alors de l'Europe, mais des Juifs convertis. Vous le disiez, on lui a demandé d'écrire sa vie et raconter sa vie d'une famille juive pour prouver en 1933 que les Juifs étaient des êtres humains comme les autres. Ça paraît fou de le dire, mais c'était important dans le contexte de l'époque. Est-ce que cette phénoménologie, est-ce que cette juive convertie au catholicisme a une parole spécifique sur la condition juive et sur l'articulation, encore une fois, du judaïsme et du catholicisme, question fondamentale à l'époque et qui est peut-être aussi très importante à notre époque.
1: Alors, c'est pas forcément moi la question que je maîtrise le mieux, donc sans m'aventurer trop loin, ce que j'ai pu observer et comprendre de ce qu'elle enseigne dans ce domaine-là, en tout cas, c'est que la foi catholique qu'elle a reçue donc au baptême, elle a donc 31 ans, c'est ce qu'on a pu se dire, donc assez tard si on peut dire, eh bien ça n'a rien contrarié de sa foi juive. Et que ça a été, en fait, la foi chrétienne, la foi catholique, a été pour elle comme une continuité et une occasion pour elle de se ressaisir aussi de son judaïsme. Elle a pu dire à ses sœurs de communauté, donc ses sœurs carmélites, avec qui elle a passé ses derniers moments de vie, c'est les 10 dernières années de sa vie, en fait, elle était au Carmel, donc c'est une vie conventuelle assez rapide, une vie religieuse assez courte, mais elle a pu dire, vous n'imaginez pas qu'elle point, c'est une émotion pour moi de savoir que la Vierge était juive et que le Christ était juif. Enfin, elle se sentait comme plus proche, en fait, en quelque sorte d'eux. Donc on voit que ça n'a rien anéanti, en fait, son catholicisme n'a rien anéanti, mais a fait comme ressurgir la fécondité de ses racines.
0: Ce qui a peut-être été une consolation pour sa mère, très engagée, très religieuse, qui a peut-être mal vécu la conversion de sa toute petite dernière.
1: Ça a été une souffrance pour Augusta, effectivement. Elle raconte ça dans son autobiographie, Vie d'une famille juive, cette scène qui est vraiment belle, mais belle à pleurer, parce qu'en fait, Augusta est déjà un petit peu âgée, elle tricote. Et Edith lui avait dit qu'elle allait partir auprès de Carmélite, mais comme elle avait déjà travaillé avec des dominicaines avant, peut-être qu'elle n'avait pas trop réfléchi au fait que ça, peut-être c'était un nouvel emploi, en fait.
0: Oui, on passe d'un collège de dominicains à un collège ou un lycée de Carmélite.
1: En tout cas, un couvent de Carmélite.
0: Un couvent, voilà, c'est pareil.
1: Donc, il n'y a pas eu tellement de questions, mais la question est venue à un moment, que vas-tu faire chez les Carmélites de Cologne? Et là, sa fille lui dit, vivre avec elle. Et c'était la phrase, la question que, en fait, Edith attendait et qui a fini par mettre, je pense, comme une chape de plomb sur la maison. Et Augusta tricotait et ses aiguilles sont tombées, son ouvrage s'est défait, elle a sangloté, sa fille a pris une... Elles ont pleuré ensemble. Enfin, c'est très déchirant et c'était très peu de temps avant qu'Edith quitte définitivement la famille. Et puis, il y avait aussi ce phénomène qui n'est pas petit, c'est que, justement, la question juive... Et le national-socialisme faisait son ouvrage de terreur, en fait. Hein. Et et du coup, la famille s'est dit, bah, en fait, elle s'enfuit. Enfin, oui, elle va échapper à ce qui va nous arriver. Et
0: une sorte de trahison.
1: Exactement, ils l'ont vécu comme ça pour certains membres de la famille. Donc, ça ajoutait, en fait, au drame. Et bon, elle a montré que c'était pas du tout ça. Et certains membres de sa famille, eux, pour le coup, ont vraiment réussi à fuir aux États-Unis et à se sauver. Et voilà, elle est vraiment restée. Aller au couvent, c'était ne rien fuir. C'était, au contraire, tout affronter. C'est ce qu'elle a montré, en fait.
0: Oui, parce que je rappelle qu'elle est exfiltrée aux Pays-Bas, mais que les évêques néerlandais, avec leur lettre pastorale pour protéger et protester contre les persécutions des Juifs, malheureusement, aboutissent dans la pratique à l'effet exactement inverse, c'est-à-dire une persécution renforcée contre les Juifs et en particulier contre les Juifs de religion catholique qui sont tous raflés et qui meurent tous dans les camps d'extermination quasiment dans les semaines qui suivent.
1: Exactement, ça a été pire que tout.
0: Ça a été pire que tout, effectivement. D'où ma dernière question. Thérèse Bénédicte de la Croix, on ne se convertit pas et on ne rencontre pas la personne du Christ sans réfléchir à la croix et à la souffrance. Est-ce que, alors avant sa mort qui illumine rétrospectivement un peu sa vie, est-ce qu'elle a réfléchi à cette question de la croix, à cette question finalement de ce scandale que constitue la mort du Christ ?
1: En fait, sa grande rencontre avec le christianisme, ça a été au moment de la Première Guerre mondiale, quand elle a retrouvé la femme d'Adolf Reyna, qui était un de ses professeurs. Adolf et sa femme sont vraiment devenus des amis pour Edith Stein. Adolf a été tué au front, et donc sa veuve, dont j'ai mal, Anna Reyna, pardon, elle a fait revenir chez elle pour l'aider à trier les papiers de son mari, les cours, etc., pour faire pourquoi pas des publications posthumes. Et en fait, elle est allée vraiment très anxieuse de cette rencontre, Edith Stein. Et quand elle a pris dans ses bras son amie, Anna Reynac, jeune veuve, elle dit son ignorance a été anéantie. Elle a vu vraiment la croix du Christ et son rayonnement, sa force en fait, de salut. C'était une expérience qu'elle a exprimée comme ça. Donc ça a été vraiment quelque chose pour elle, comme une expérience qui fait qu'elle a gardé ça dans son nom, Sœur Thérèse Bénédicte de la Croix, c'est la croix qui nous sauve. Et elle médite aussi dans ses écrits sur cette fin de prière qu'on connaît bien, vous savez que nous soyons conduits par sa passion et par sa croix jusqu'à la gloire de sa résurrection. Alors on dit la formule très vite, voilà, sauf que souvent on n'a pas envie de passer par le chat de l'aiguille et la croix, et on a envie d'arriver tout de suite à la résurrection. Et donc cette figure de sainteté qui est Edith Stein nous montre à quel point c'est pas possible, on peut le faire autrement. Le Christ nous a montré le chemin, Edith Stein aussi, d'autres avant elle, d'autres après elle montreront ce même chemin qui n'a pas changé, qui est le même pour tout le monde, mais après le Golgotha vient la résurrection. Il faut y croire, mais il faut surtout que ça s'incarne dans notre vie, avec cet acquiescement, ce consentement à tout ce qui nous arrive, comme Edith Stein nous a encouragé à le faire.
0: Oui, elle a accepté la souffrance. Dans sa vie, je veux dire. Simplement théologique ou philosophique.
1: Non, c'est pas simplement une belle idée. Il y avait eu beaucoup de drames aussi chez les Stein, avec déjà la mort de son père très jeune. Il y a eu aussi beaucoup de suicides d'oncles quand elle avait plutôt 20-25 ans, parce qu'en fait, les Juifs ont connu certains des revers de fortune redoutables. Elle a deux oncles qui se sont suicidés à la suite de ce genre de choses. Je vous dis, le climat géopolitique était catastrophique. Enfin, on se demandait si le soleil brille encore. Hein. Et en fait, voilà, toutes ces familles et cette personnalité qui s'en dégage montrent que, en fait, on peut vivre ce qu'on doit vivre. C'est pas du tout une question de volonté, c'est pas une question de muscles, c'est pas une question volontariste, c'est une question d'amour. Et elle nous montre qu'en aimant ce que l'on doit vivre, en consentant, en acquiesçant à ce qu'on doit vivre, alors en fait, finalement, on laisse un sillon de lumière derrière nous.
0: Et ce qui est assez étonnant et passionnant, c'est que tout ceci, évidemment, s'enracine dans le Christ, mais aussi dans la philosophie. C'est-à-dire que ce n'est pas du tout dégagé d'une réflexion intellectuelle, de l'enracinement dans la phénoménologie de Husserl. Donc on a là aussi une cohérence intellectuelle. Elle n'a pas abandonné la raison et toute sa construction intellectuelle pour vivre je ne sais quelle vie d'exalté religieuse.
1: Non, vous avez complètement raison, et c'est aussi ça que j'aime chez elle. C'est que moi, je ne suis pas une grande philosophe, mais j'aime beaucoup la philosophie. Et je suis plus forte dans l'amour que je lui porte que dans ce que je peux forcément en comprendre.
0: Alors, mais quand même une docteure en philosophie, je rappelle à nos auditeurs, vous avez une humilité j'admire.
1: Mais... Non, c'est quand même vrai. Mais ce qu'elle montre, en fait, ce qu'elle m'a appris, c'est que la philosophie ne peut pas simplement être juste de belles idées, et qu'elle peut enchanter notre quotidien. Et ce n'est pas non plus naïf et joli. Non, c'est vraiment quel est le sens de ma vie? Comment j'y réponds un jour après l'autre? Elle nous encourage aussi à vivre chaque journée comme une vie nouvelle. C'est tout un art de vivre, encore une fois, c'est toute une philosophie. vivre chaque journée comme une vie nouvelle. Ça veut dire rester toujours quand même dans la posture de celui qui s'émerveille, qui se questionne, qui interroge le monde, la vie, et qui cherche en fait. Et on est des chercheurs de Dieu, on est des chercheurs de sens, on est des chercheurs de mieux, on est des chercheurs de vertu, des chercheurs de lumière. Ben voilà, Edith Chen nous l'a montré en le faisant.
0: J'étais en train de me dire que je commençais enfin à comprendre pourquoi en 2024, cette sainte, est peut-être susceptible de devenir docteur de l'Église. En tout cas, je crois comprendre que la demande a été déposée.
1: 2026, vous voulez dire ?
0: 2026
1: Vous êtes restée 2 ans en arrière. Émeline, on est en 2026. Effectivement, en tout cas, on a été sollicités, parce qu'il y a plusieurs personnes en France qui travaillent sur Stein, et sur Edith Stein, et on a été sollicités pour proposer son doctorat, qu'elle soit effectivement déclarée docteur de l'Église. Oui. Et il me semble que chacun après y aller de son petit concert, de sa façon de l'avoir comprise, et en fonction aussi des différents terrains de recherche. Mais je pense que pour moi, en tout cas, c'est vraiment un maître en liberté intérieure.
0: Ce qui est extraordinaire, ce qui fait que nous aurons peut-être bientôt, en copatronne de l'Église et docteur de l'Église, pour nous faire connaître le Christ, une juive convertie, ce qui sera un message assez extraordinaire d'une certaine manière.
1: Bien sûr.
0: Merci infiniment, Marion Lucas, de nous avoir découvert Thérèse Bénédicte de la Croix. Vous avez compris qu'il faut la lire, qu'il faut la méditer, qu'il faut la prier. Merci Nicolas, notre technicien, de nous avoir accompagnés, et à la semaine prochaine.

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0: Bonjour à tous. Cette semaine sur RCF Notre-Dame, direction le Liban, je reçois Sœur Maya. C'est la directrice de l'école des 5 heures à Ain Ebel, un village chrétien du sud du Liban. Ce village est situé à seulement quelques kilomètres de la frontière israélienne. Il est en première ligne du conflit entre Israël et le Hezbollah. Alors, dans ce contexte de guerre où les bombardements rythment le quotidien et où l'incertitude s'installe, cette religieuse a fait un choix radical, celui de rester pour la population, rester pour ses élèves, rester pour continuer à transmettre. Malgré la peur, malgré les destructions, malgré l'exode d'une grande partie de la population, Sœur Maya continue de faire vivre son école, convaincue que là où il y a la mort, il faut semer la vie. Son témoignage dans un instant.
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0: Sœur Maya, bonjour.
2: Bonjour, bonjour Pauline.
0: Première question, Sœur Maya, à quoi ressemble une journée à Ain Ebel aujourd'hui ?
2: Malgré le cessez-le-feu, il y a toujours des explosions à côté de nous. Il y a des bombardements de temps en temps qu'on écoute, mais ça va mieux qu'avant.
0: Ça va mieux parce que depuis environ 2 mois, il y avait des tirs réguliers, des bombardements réguliers, justement, sur votre village. Expliquez-nous un petit peu ce qui s'est passé depuis le début de la guerre en Iran.
2: Oui, depuis 2 mois, donc il y a des bombardements, pas dans notre village, mais juste à côté, parce que Ain Ebel est entouré par 2 villages chiites, que ce soit Hanin, que ce soit Bint Jbeil, et de l'autre côté, Rmej, qui est un village chrétien aussi à 100%. Donc, depuis deux mois, il y avait tout de suite des bombardements, des explosions, et ça nous déchire, ça nous fait mal au cœur parce que ce sont nos voisins, nos familles, les chiites qui ne sont pas tous avec Hezbollah. Donc, il y a nos familles chiites qui se trouvent dans ces villages et qui ont été obligées de quitter le village malgré eux. Et voilà, les chrétiens sont restés pour ne pas perdre leur village. Nous vivons cette guerre depuis 2023, depuis 7 octobre 2023, puisque nous sommes à 5 km des frontières. Mais depuis 2 mois, il y a eu ces explosions qui sont à côté de nous et qui font peur les enfants. Et cette fois-ci, tout le monde sentait que c'est plus difficile parce qu'ils ont coupé toutes les routes qui amènent vers Beyrouth, vers Saïda. Et ça joue au nerf, parce que même s'il y aura des blessés, on n'avait pas la possibilité même d'appeler la Croix-Rouge parce qu'il n'y avait pas d'Internet. Ils ont coupé l'Internet deux semaines à la file. Et même s'il y aura la Croix-Rouge, il n'y a pas d'hôpital à côté de nous et toutes les routes sont coupées. Donc ça, je trouve que c'était la difficulté pour nous. Et deuxième chose, quand on décide de rester coûte que coûte, donc on va accepter tout. Donc on savait déjà qu'il y aura des blessés, qu'il y aura des morts, mais quand même, nous avons décidé. Et c'est ça la résilience plutôt que la résistance, parce que on sait bien que si jamais un sera blessé, peut-être il va mourir par faute d'hôpital. Voilà, nous n'avions aucune garantie, Pauline, aucune garantie.
0: Aucune garantie de vivre, de survivre. Alors, qu'est-ce que l'on ressent quand on a des missiles qui tombent à quelques mètres de chez soi et que c'est régulier comment est-ce que la population, elle vit ça au quotidien? C'est terrible.
2: Oui, c'est trop terrible parce que personne n'avait la possibilité de se déplacer même à l'intérieur du village parce qu'il y avait les bombardements partout. Et comme je vous ai dit, Ain Ebel est au milieu de 2 villages chiites et où il y avait beaucoup de ré-israéliens, même des balles parfois qui se tirent à tort et à travers. Il y a eu aussi l'évacuation de quelques quartiers de Ain Ebel où tous les gens se sont rassemblés au milieu du village dans des maisons. Donc on peut trouver 7-8 familles par maison, dans une seule maison. Et quand vous vivez la guerre, Pauline, vous ne savez pas si vous allez vivre encore une heure ou bien une minute. Donc c'est ça, cette angoisse, et on ne sait jamais qu'est-ce qui va se passer. Et même, je trouve que la difficulté pour nous, les chrétiens, maintenant, quand vous voyez, vous imaginez que vous êtes dans un village où tous les villages à côté de vous, au minimum 45 villages, qui sont complètement rasés. Et ce sont des gens avec qui nous avons vécu, nous avons travaillé. Donc, si la guerre s'arrête maintenant, comment ces chrétiens pourront vivre? Il y avait des travaux entre nous, il y avait des enseignants qui travaillent dans le secteur public, que ce soit à Ventegebel ou ailleurs. Maintenant, ils n'ont plus de travail, plus d'école, plus rien, aucun bâtiment. Donc, même si la guerre va s'arrêter, comment ces gens chrétiens vont vivre, vont persister, vont continuer à vivre? Donc, on ne sait jamais qu'est-ce qui va arriver à ces 12 000 chrétiens. Donc, ce n'est pas évident qu'on reste seulement. La question maintenant, ce n'est pas seulement de rester coûte que coûte, mais comment on va vivre d'elle après?
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0: Et cette semaine sur RCF Notre-Dame, je reçois Sœur Maya. C'est la directrice de l'école des 5 heures à Ain Ebel. C'est un village situé dans le sud du Liban, à quelques kilomètres de la frontière israélienne, en première ligne du conflit entre Israël et le Hezbollah. Sœur Maya, est-ce que vous avez déjà pensé à partir, à quitter votre village?
2: C'est trop compliqué. On ne va pas partir. Par exemple, je suis directrice d'une école qui date depuis 165 ans. Vous vous imaginez? 165 ans, qui a toute une histoire, qui est la garantie pour que les gens restent, parce qu'elle présente un niveau d'enseignement assez important, que ce soit au niveau national ou ailleurs. Donc, les gens, c'est pas évident de quitter une maison, une histoire, un patrimoine familial et aller ailleurs sans rien avec vous. Donc, il n'y a pas de question. Et en plus, ces trois villages sont des. On considère que c'est une terre sainte parce que Jésus a passé par ces villages pour descendre à Tyr et à Saïda. Donc,
0: Pourquoi c'est impensable pour vous de fermer cette école? Il y a combien d'élèves aujourd'hui? Qu'est-ce qui représente? Vous l'avez un peu dit, c'est un établissement historique, un établissement d'excellence. Voilà, pourquoi c'est aussi ce qui vous fait rester?
2: Une des raisons pour rester, c'est que Seker Ain Ebel est un phare pour toute la région parce qu'elle reçoit des chrétiens et des musulmans. Vous voyez, elle ne reçoit pas seulement des chrétiens. Donc, elle est un lieu de convivialité, que ce soit de deux côtés. Parce que vous savez que des deux côtés, il y a des gens qui résistent et il y a des gens qui sont ouverts, que ce soit des chrétiens ou que ce soit des musulmans. Donc, le collège, l'école offre cet espace de convivialité, de solidarité. Il y a des gens maintenant, si vous regardez les réseaux sociaux, comment les deux communautés s'attaquent sur des réseaux sociaux. Mais chez nous, à l'école, il y a des élèves qui demandent des nouvelles de l'autre communauté. Ils sont là, ils continuent à vivre, même si c'est à travers des cours en ligne. Et je trouve que la question qui se pose maintenant, après la guerre, il faut penser à comment on va bâtir de nouveau le Liban, qui est plus qu'un pays, mais un message. Et c'est ce que Léon XIV, lors de sa visite, a mentionné ça. Donc, c'est un message de convivialité, de fraternité. Mais quand on voit ce qui se passe sur le terrain, c'est trop.
0: Les cours se font à distance, ils ne viennent pas dans l'établissement. Aujourd'hui, expliquez-nous comment ça se passe.
2: On a commencé l'année par des cours présentiels, bien sûr, mais quand il y a eu la guerre, donc tout de suite, on a pris les cours en ligne parce que nos élèves, nos enseignants ont pas mal d'applications d'intelligence artificielle. On a pu tout de suite reprendre les cours en ligne avec une présence de 100%. Malheureusement, l'année dernière, nous étions à 1 000 élèves. Cette année, à 530 élèves, nous avons perdu 47% parce que les familles, au début de l'année, ils sont revenus dans leur village et ils n'ont rien trouvé. Donc, aucun terrain, aucune maison. Donc, ils ont dû quitter malgré eux.
0: Ces élèves sont pour moitié chrétiens, moitié musulmans. Comment est-ce que les enfants vivent cette situation? Quelles sont leurs peurs, leurs angoisses? Comment voient-ils l'avenir?
2: Maintenant, les familles commencent à poser la question. Et après, qu'est-ce qu'il va y avoir? Parce que l'année prochaine, il va y avoir aussi un départ assez intéressant de nos élèves chiites, parce que ces deux mois, il y a eu beaucoup de bombardements et d'explosions. Ils ont rendu quelques villages en plus comme un parking. Donc, ça, c'est une question à poser. Quel est l'avenir de cette école chrétienne? Si nous sommes maintenant à 570, 550, donc l'année prochaine, on va perdre aussi 200 au moins d'élèves chiites, parce que personne ne préfère les cours en ligne, n'est-ce pas? Donc, ils vont ailleurs. Et même parmi les élèves chrétiens, qui sont des familles qui peuvent rester, ceux qui travaillent par exemple dans le secteur public, et maintenant, on ne sait jamais qu'est-ce qui va se passer. Maintenant, il y a l'armée israélienne là-bas. Donc, c'est trop compliqué. On attend maintenant quelles décisions ils vont prendre pour qu'on puisse nous organiser. Si on peut nommer l'étape dans laquelle nous sommes, c'est le chaos. On attend.
3: Et pourtant, votre établissement, c'est un établissement, vous l'avez dit, d'excellence. Comment, en temps de guerre, on continue à essayer de transmettre, évidemment, à instruire, et à garder cette, à continuer à ne pas à ne pas baisser les bras?
2: Oui, il faut rester réel. On ne peut pas nier que les cours en ligne ne donnent pas le niveau qu'on espère, n'est-ce pas? Donc, malgré ça, par exemple, lors de Corona, tout le monde a donné des cours en ligne dans tous les pays. Mais au Liban, durant la guerre, quand nous sommes parfois dans des cours en ligne, il y a des explosions, des bombardements, tout le monde s'éclate et on revient tout de suite. Et je trouve que ça, c'est très anormal. C'est pas normal, c'est pas de la résistance, c'est de l'habitude mauvaise. Comme si on est habitué à ces bombardements. Donc, mais on n'a pas de choix. On n'a pas de choix.
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3: Cette semaine sur RCF Notre-Dame, je reçois Sœur Maya. C'est la directrice de l'école des 5 heures à Haine-Ebel, un établissement qui accueille pour moitié des chrétiens, pour moitié des chiites. Vous avez 46 ans, Sœur Maya. Vous êtes originaire de Jounieh. C'est une ville qui est située au bord de la mer, à 20 km au nord de Beyrouth. Et la guerre, en fait, on peut le dire comme ça, elle fait partie de votre vie depuis votre plus tendre enfance.
2: Oui, dès mon enfance, nous vivons la guerre. Je vis la guerre. Donc, j'ai assisté à presque trois guerres. C'était la guerre civile en 1980 et en plus, il y avait 96, 2000, 2006 et maintenant 2023 et maintenant 2026. Donc, toute notre vie, si on peut dire 70% de notre vie, sont dans la guerre et dans la guerre. Cela a créé en nous cette résistance sans nous le sachions. Et puisque je suis de Jounieh, vous voyez, l'élève ou bien l'enfant dépend de son environnement. À Jounieh, il y a la plage, il y a la mer. Donc, je pense que les vagues, quand je méditais, les vagues dès mon enfance, le va et le vient, ça a reflété aussi ma personnalité, je pense que. De ne pas être rigide, de ne pas vivre dans les stéréotypes. Vous savez, quand il y a une guerre, il y a toujours ces stéréotypes. Les autres sont les différents que nous sont méchants. Nous sommes les. Vous voyez, c'est très normal, c'est humain. Mais je suis née dans une famille chrétienne pratiquante qui espère toujours. Qui nous a éduqués à toujours être ouverts, à toujours être positifs, à toujours créer des choses qui sont plus. Être créatifs. Et je pense que ça a reflété pour maintenant. Tout ce que j'ai acquis dès mon enfance, je les mets en pratique maintenant, malgré tout.
3: Je crois que vous avez connu une petite période de rébellion, malgré tout, à 16 ans, qui vous a un petit peu
2: Bien sûr.
3: éloigné de la foi.
2: Oui, j'ai vécu l'adolescence après, à l'âge de 16 ans. Donc, entre 16 et 20 ans, j'ai quitté l'église. Malgré que je suis dans une famille chrétienne, il y avait mon frère et ma sœur qui étaient fondateurs des groupes de jeunes à la paroisse. Et moi, je leur disais, vous perdez votre temps, qu'est-ce que vous faites? Allez jouer. Mais j'ai vécu cette. Oui, j'étais contre tout ce qui est. Autorité ecclésiale, tout ce qui est. Mais j'ai gardé toujours, toujours, toujours, toutes les nuits, ce lien avec la Vierge Marie. Donc, la Vierge Marie me parle beaucoup.
3: Et alors justement, c'est par elle aussi que vous avez choisi la vocation religieuse. Je crois que c'était aux alentours, vers 21 ans, c'est ça?
2: Oui, à 21 ans.
3: Comment vous passez finalement de cette vie où vous rejetez la foi à cette vocation missionnaire en plus.
2: Voyez, c'est quand Jésus, et c'est ce que j'ai appris aussi durant la guerre, quand Dieu veut quelque chose, même si nous faisons l'impossible, donc Dieu, avec Dieu, ça va être. Et si Dieu ne veut pas cette chose, quoi que vous faites, donc ça ne va pas aboutir. Dieu est amour et il nous donne cette liberté. Et moi, j'ai vécu cette liberté. Je rends grâce. Et c'est grâce ou bien c'est à cause de cette liberté parfois que j'ai refusé Dieu. Mais il est toujours là qui nous donne cette grâce d'entendre sa voix, même dans la souffrance. Parce que devant la souffrance, Pauline, il y a, je pense, deux réactions de l'être humain. Ou bien on dit « Où est Dieu ?»« Où es-tu ?» Ou bien on dit « Avec toi, nous voulons aider. » Et je pense que, je parle de moi-même, moi je vis les deux tendances. Et petit à petit, quand on voit cette réaction de Jésus, cette façon de vivre avec nous, de nous écouter, vous ne pouvez que mettre votre main dans sa main. Peut-être ce que je dis, peut-être pour ceux qui m'entendent, ils ne vont pas croire ça, ou bien ils vont voir que c'est général, mais il y a plein d'exemples dans ma vie, surtout durant la guerre, où j'ai pu toucher de près cette providence de Dieu, ce Dieu qui est toujours là. Mais il faut que nous arrêtons de temps en temps pour l'écouter et pour le voir et pour le toucher.
3: Vous avez un exemple concret justement de ça ?
2: Par exemple, entre l'an 2023 et 2024, là où il y avait la guerre, nous n'avons jamais fermé les portes de l'administration de l'école, que ce soit sous les bombardements ou non. Donc, nous gardons les cours en ligne, mais l'administration était toujours ouverte. Je ne sais pas, il y a eu un seul jour, Pauline, un seul jour où, même si maintenant je veux relire cette journée, je ne sais pas qui m'a poussée à dire « je veux fermer l'école aujourd'hui ». Et les administratifs étaient là, à la porte, qui frappaient. Je leur dis « allez-vous-en, je ne veux pas ouvrir l'école maintenant ». Et quand ils sont allés, 7 minutes après, il y a eu 7 missiles qui sont tombés à Ain Ebel et 3 devant l'école. Jusqu'à maintenant, je ne sais pas pourquoi j'ai fermé l'école ce jour-là. Une autre chose aussi, depuis presque 3-4 semaines, on m'appelait paniqué. Ils étaient dans leur maison à Debel et ils ont subitement tiré sur la maison, que ce soit des balles ou un missile est tombé. Ils m'ont appelé tout de suite parce qu'il a été blessé. Il avait de sang partout. Il saignait. Alors, j'ai appelé quelqu'un pour aider à arrêter ces frappes. Et il a dû saigner 1 h 10 min. 1 h 10 min, il saignait partout. Et c'est à cause de cette personne à la finule que nous avons pu arrêter les bombardements. Durant 1 heure, il y a eu 3 missiles qui sont tombés dans sa maison. 3 missiles.
3: 3 missiles.
2: Et il a subi jusqu'à maintenant 7 opérations. Il a tout perdu, et sa maison, et l'argent qu'il a dépensé durant son travail, 30 ans. Vous voyez, il y a... Et quoi dire de serrer Israélien sur la route durant 2 ans. Je passais, je descendais à Beyrouth, je revenais pour des papiers administratifs, etc. Et combien de fois on a passé

0: après 2 minutes ou 3 minutes d'un raid israélien. Donc, peut-être il y a des personnes qui vont dire que c'est par hasard, mais pour moi, c'est la providence de Dieu parce que à chaque fois que ça arrive dans ma vie, tout de suite, je pense à Dieu.
1: Sœur Maya, est-ce que vous vous êtes toujours sentie appelée à être là où vous êtes aujourd'hui en première ligne?
0: Je ne pense pas comme ça. Je dis, maintenant, Dieu veut que je sois là, alors je sois là. Peut-être demain. Ma supérieure générale m'appelle pour aller ailleurs. Donc, le fait d'accepter que ce n'est pas vous qui travaillez, mais c'est Dieu, comme il a travaillé en vous, il pourra travailler en n'importe quelle personne.
1: C'est ça qui vous tient, Sœur Maya. Est-ce que vous pouvez nous rappeler votre devise?
0: Ma devise, c'est poser des gestes de vie là où il y a la mort.
1: Là où il y a la mort, il
0: C'est
1: faut.
0: la phrase que le pape François a dit une fois dans une lettre, et ça m'a beaucoup touché le cœur. Et ça a été notre devise pour toute la communauté éducative durant cette guerre de 2023 jusqu'à maintenant. Poser des gestes de vie là où il y a la mort.
1: Et c'est ce que vous
0: Faut
1: vivez
0: toujours
1: au
0: espérer.
1: quotidien?
0: Oui. Oui, et c'est pas évident. Les
1: Justement.
0: gens sont devenus très épuisés maintenant. Ils sont très épuisés, très fatigués, très anxieuses. Mais quand même, nous sommes là.
1: Où trouvez-vous la force, Sœur Maya, de continuer malgré la peur, l'incertitude? Est-ce que vous décrivez
0: Oui.
1: des personnes qui sont autour de vous, des enfants, des parents qui aussi s'épuisent?
0: Oui, c'est pas évident quand vous dormez les nuits sous l'autel de l'église du couvent. Parce que vous étiez seul sous les bombardements et vous ne savez pas que le jour va se lever encore. Et ma force, je la puise premièrement parce que quand vous êtes dans un poste de responsabilité, vous ne pouvez pas lâcher, vous ne pouvez pas dire je suis fatigué. Et quand tout le monde attend de vous une décision parce que à une belle, la seule, je dirige une grande institution dans le village. Avec 70 enseignants. Donc, je puise ma force parfois de ce peuple et de la prière. Et je le dis aussi que parfois je n'arrive pas à prier, mais je garde toujours ce lien avec la Vierge Marie en lui parlant, en criant parfois devant elle, en m'exprimant mes émotions. Et une chose qui me donne aussi la force, ce qui est le plus important, ce sont des religieuses dans ma congrégation. Je rends grâce au Seigneur parce que ma congrégation a vécu depuis tout le temps, depuis 1920, avec les peuples, avec les paroissiens, durant toutes les guerres. Et je tire ma force de l'expérience de ces sœurs qui m'appellent souvent pour me guider, pour m'orienter, pour me donner une parole de réconfort, etc.
1: Est-ce que vous avez déjà douté, Sœur Maya? Est-ce que, voilà,
0: Bien
1: parfois
0: sûr.
1: les larmes vous montent aux yeux. J'imagine que il est normal aussi de craquer dans ce chaos, comme vous l'avez décrit tout à l'heure.
0: Bien sûr, il y a parfois le doute de qu'est-ce que je fais là? Qu'est-ce que vous voulez? Qu'est-ce que vous voulez de moi? Qu'est-ce que vous voulez que je fasse? Et ce doute qui nous amène à aller de l'avant. On voyait Saint Thomas quand il a dit je ne crois pas sauf si je le vois de près et je le touche. Je touche les plaies. Et moi aussi, je dis ça de temps en temps. Nous sommes des êtres humains, sinon nous serons des superwomen.
1: Vous êtes quand même une superwoman.
0: quand vous priez et vous dites que c'est toi qui vis en moi, c'est toi qui me donne cette force, c'est toi qui me donne cette espérance. Donc, comment je doute? Je doute quand je compte sur ma force, quand je compte sur mon intelligence, alors on trébuche parfois. Et cette prière quotidienne qui nous met toujours sur la route, malgré tout, il y a toujours des doutes. Et à travers cette guerre, je suis arrivée à un point où je peux dire, le silence de Dieu ne veut pas dire son absence. Et je le dis vraiment en croyant en cette chose. Son silence ne dit pas son absence.
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1: Qu'est-ce qui vous fait le plus mal, Sœur Maya? C'est de voir cette hémorragie de Libanais qui quittent le pays, qui quittent les villages, qui quittent le pays, c'est de voir cette guerre qui ne s'arrête pas, cette guerre sans fin. Qu'est-ce qui vous fait le plus mal?
0: Ce qui me fait le plus de mal, ce ne sont pas les bombardements, ni de rendre des villages comme un parking complètement rasé, parce que nous pouvons bâtir de nouveau. Mais ce qui me rend mal, c'est quand je trouve mon peuple déchiré à tort et à travers, quand l'ennemi réussit à nous éloigner de nous-mêmes. Je trouve que ça, ça me fait mal au cœur. C'est pourquoi j'ai réfléchi avec Monseigneur César Essayant, l'évêque latin au Liban, qui est notre parrain pour les groupes de jeunes qui sont là à l'école, que ce soit chrétiens et musulmans. Donc, on a réfléchi à une journée de rencontre le 1er mai, le vendredi prochain, pour réfléchir à notre mission en tant que chrétiens et musulmans des jeunes libanais qui vivent la guerre et qui ont un mot positif à dire. Donc, voilà. Donc, c'est ça, poser des gestes de vie là où il y a la mort. Ces petites activités, ces petites initiatives qu'on pourra vivre à côté de nous.
1: Et votre établissement scolaire, où il y a moitié chrétien, moitié chiite, c'est une des raisons d'espérer aussi, parce que c'est là que l'on discute, qu'on crée des liens et que le dialogue peut vraiment s'épanouir.
0: Oui, c'est un lieu de convivialité par excellence et c'est cette responsabilité qui m'a été confiée par la congrégation que je trouve un peu lourde. Mais quand vous trouvez des personnes à côté de vous, que ce soit des responsables ecclésiales ou des enfants même. Moi, j'apprends beaucoup des enfants. Et quand vous trouvez qu'il y a des personnes qui partagent avec vous les mêmes valeurs, donc vous dites, on pourrait faire encore.
1: Justement, qu'est-ce qui, peut-être par un exemple concret, au quotidien, dans les regards, les échanges entre ces jeunes, qu'est-ce qui vous donne une raison d'espérer?
0: C'est quand vous voyez vraiment des enfants, des jeunes, qui ne veulent pas que le Liban continue de cette manière. Et je pense qu'ils ont appris ce que leurs parents ont vécu durant la guerre, et la guerre qui ne donne pas même un signe positif. Je pense qu'ils rêvent un Liban où on peut vivre ensemble. Donc, voilà. Quand vous voyez vraiment les Français, je connais beaucoup d'amis français, que ce soit chrétiens, pratiquants ou non, qui comptent, donc qui demandent toujours de nos nouvelles, qui prient pour nous, qui font tout leur mieux pour nous aider. Je vois que ça, c'est un signe d'espérance même. Cette chaîne de prières, moi, je connais un groupe qui m'a appelé une fois en 2023 pour me demander de mes nouvelles. Quand ils ont su que je ne dors pas toutes les nuits, donc ils ont décidé de se lever chaque nuit à 12 heures pour prier le chapelet et dormir de nouveau. Donc vous voyez, ça, c'est cette solidarité, ça nous donne encore de l'espérance.
1: Ce soutien spirituel.
0: Oui, ce soutien.
1: Oui. Merci beaucoup, Sœur Maya, de votre témoignage.
0: Merci à vous.
1: Merci beaucoup. Vous pouvez évidemment retrouver cette émission sur rcf.fr et sur toutes les plateformes. Merci.
0: Merci et bonne journée. Au revoir.

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0: Bonjour.
1: Bonjour Madeleine.
0: Vous êtes frère de la communauté Saint-Martin de Mondet en Normandie. Vous enseignez la Bible à l'Institut catholique de Paris ainsi qu'à l'Institut normand de sciences religieuses. Et cette exhortation de Saint Jérôme à ne jamais reposer la Bible, eh bien vous la citez dans votre ouvrage intitulé « Du Nouveau à l'Ancien Testament » publié aux éditions du Cerf. Et vous revenez sur l'importance fondamentale de lire les évangiles en comprenant les références à l'Ancien Testament. Et vous le faites à partir de l'évangile selon Saint Matthieu. Frère Norbert Jorion, est-ce que vous pensez qu'aujourd'hui, on a tendance à oublier que la Bible, c'est un ensemble, que les deux testaments sont indissociables et que l'un ne va pas sans l'autre?
1: L'un ne va pas sans l'autre, c'est sûr. Je pense qu'en fait, depuis quelques décennies ou depuis le Concile Vatican II, en fait, au milieu du XXe siècle, on a déjà beaucoup progressé dans la redécouverte, disons, de l'Ancien Testament et de la nécessité d'articuler les deux testaments. Mais c'est un chemin qui est assez long. Et sans doute, il y a parfois une forme d'effacement ou d'évacuation de l'Ancien Testament ou de substitution, en fait, du Nouveau à l'Ancien Testament ou d'écrasement. Voilà, et c'est pourquoi j'ai écrit ce livre, pour essayer d'honorer la consistance de l'Ancien Testament.
0: Qu'est-ce qui fait qu'on n'arrive pas à voir les liens entre les deux? Parce que justement, quand on lit les évangiles, les saintes écritures de l'Ancien Testament sont clairement citées. Il y a véritablement des références. Qu'est-ce qui fait que justement on a eu du mal à vraiment comprendre que c'était un ensemble?
1: Il y a peut-être deux choses. La première chose, me semble-t-il, c'est la conception de l'accomplissement des Écritures. On a souvent dit que le Christ Jésus accomplit les Écritures, ou que le Nouveau Testament raconte l'accomplissement dans le Christ de la promesse qui est contenue dans l'Ancien Testament. Alors, il y a peut-être une conception erronée de l'accomplissement. Accomplir ne veut pas dire effacer ou ne veut pas dire abolir. C'est Jésus lui-même d'ailleurs qui le dit dans l'évangile de Matthieu au chapitre 5, au début du sermon sur la montagne. Donc à mon avis, ça déjà c'est une raison importante. Savoir ce que signifie vraiment le terme d'accomplissement des Écritures. Puis la seconde raison aussi, je crois, c'est que ces récits de l'Ancien Testament sont des récits souvent longs, souvent ou parfois abscons, qu'on a parfois du mal à comprendre, ou qui aussi sont scandaleux pour beaucoup d'entre eux. Et c'est vrai, quand on lit l'Ancien Testament en continu, ce à quoi tout le monde est invité, parfois on a du mal à comprendre pourquoi ces textes-là sont nécessaires pour nous, en quoi ils sont fondateurs pour notre foi. Et d'ailleurs, c'est une expérience qu'a faite un jour une lycéenne, Adélaïde, de lire toute la Bible sans vraiment comprendre en quoi toutes les descriptions de l'Exode sur le Temple étaient nécessaires à notre foi. Et Adélaïde m'a écrit un courrier en me demandant en quoi c'était important. Et c'est l'un des éléments déclencheurs de l'écriture de mon livre.
0: Lire l'Ancien Testament, est-ce que c'est prendre le risque d'être justement choqué, gêné, heurté et finalement presque peut-être déçu par un Dieu dont on s'est fait une image aussi? Est-ce qu'il y a cette peur aussi de prendre le risque de lire des récits qui vont nous déplacer?
1: Oui, sans doute, c'est vrai. Je dirais aussi cette déception, on peut la craindre, mais en réalité elle est bienfaisante parce que c'est un travail de purification de nos conceptions de Dieu, qui parfois sont un peu aussi idolâtriques. On se fabrique une image de Dieu qui n'est pas l'image que Dieu a vraiment. Et en lisant toute l'Écriture, Ancien et Nouveau Testament, on découvre Dieu tel qu'il est et non tel qu'on pense qu'il est ou tel qu'on voudrait qu'il soit. Donc il y a un travail de purification, oui, sans doute, qui est nécessaire, qui est sain.
0: Donc c'est peut-être même salutaire, oui, c'est ça.
1: Salutaire, ouais. Oui, je crois qu'on peut le dire, en effet.
0: Alors vous évoquiez le fait qu'il y a dans le Nouveau Testament l'accomplissement de la promesse qui était proposée, tenue dans l'Ancien Testament. Cette promesse, c'est quoi?
1: C'est la promesse d'un salut, en fait, du salut que Dieu veut donner au monde et aux hommes, aux humains. Cette promesse, elle a pris au cours de l'histoire la forme de l'attente du Messie. C'est-à-dire que le peuple d'Israël s'est mis à espérer un Messie, c'est-à-dire un envoyé, c'est cela que Messie veut dire. Messie, c'est un terme hébreu qui veut dire envoyé. En grec, on dit Christos. Donc Christ, Messie, au fond, c'est le même mot, mais dans deux langues différentes. Et finalement, tout le Nouveau Testament a un seul projet, une seule visée, c'est de dire que Jésus, cet homme Jésus, c'est le Messie attendu par Israël. C'est lui qui vient accomplir la promesse du salut. Et nous autres chrétiens, nous lisons la Bible avec cette clé-là, que la mort du Christ Jésus sur la croix et sa résurrection d'entre les morts le matin de Pâques, elle est la condition du salut, ou elle est le don aux hommes et au monde.

0: du salut.
1: Alors, vous évoquiez aussi le fait qu'aujourd'hui, on a du mal à se replonger dans l'Ancien Testament. En réalité, ce n'est pas nouveau. Et vous le soulevez dans votre ouvrage. Déjà, au IIe siècle après Jésus-Christ, on s'est dit, ça y est, le Messie est arrivé, le Christ est venu. L'Ancien Testament, finalement, n'a plus sa raison d'être.
0: Voilà, oui. Alors, vous faites référence sans doute à un homme qui s'appelle Marcion, qui est un homme du IIe siècle, qui a vécu dans la Turquie actuelle, au nord de la Turquie, sur la côte de la mer Noire. Et Marcion, au fond, a eu une expérience tellement radicale de la nouveauté du Christ qu'il a voulu séparer Ancien et Nouveau Testament pour ne garder que le Nouveau Testament. Donc il a effacé d'un trait de plume, si on peut dire, tous les livres de l'Ancien Testament, et ils sont nombreux. Et dans son opération, Marcion, qui était un homme radical, ne s'est pas contenté en fait de disjoindre les deux testaments pour ne retenir que le nouveau, mais il a aussi passé tout le Nouveau Testament au crible de cela, et il a retiré du corpus tous les livres du Nouveau Testament qui sentaient trop, si je puis dire, l'Ancien Testament, ou qui avait trop de rejetons vétérotestamentaires. C'est-à-dire que à la fin, la Bible de Marcion n'est composée que d'une partie de l'évangile de Luc et d'une dizaine de lettres de Paul. Donc c'est vraiment, si on peut dire, Marcion a fait subir une cure d'amincissement très forte à la Bible, pour ne retenir qu'au fond que quelques livres. Alors le problème de l'opération de Marcion, c'est qu'on se fait aussi une Bible à sa mesure ou à sa portée, et nous ne sommes pas ceux qui composons nos Bibles. Cette parole de Dieu que nous voyons dans les Écritures, nous la recevons et nous avons à la vivre et à la transmettre, mais nous ne pouvons pas la sélectionner, sinon on se fait une Bible à géométrie variable, si je puis dire. Enfin, chacun pourrait composer son propre canon des Écritures. Marcion a été condamné pour hérésie, il est mort, il a été tué plutôt. Et seulement, ce que je crois, c'est que le marcionisme, donc la doctrine de Marcion, n'est pas morte avec lui. En fait, elle a continué à travers l'histoire et elle réapparaît de temps en temps. Ce qu'on appelle marcionisme, c'est l'évacuation de l'Ancien Testament.

0: Norbert Jorion, on est avec vous pour évoquer les liens entre Ancien et Nouveau Testament, et on le fait à partir de votre ouvrage, ouvrage dans lequel vous replongez dans l'Ancien Testament, mais aussi surtout dans le Nouveau, dans l'Évangile de Matthieu. Pourquoi avoir choisi Matthieu? Qu'est-ce qu'il avait de peut-être plus intéressant en lien avec l'Ancien Testament, sachant que finalement chaque évangéliste fait ses allers-retours avec l'Ancien Testament?
1: Oui, c'est vrai. Matthieu le fait plus que les autres, cela dit. Donc c'était aussi intéressant de choisir l'évangile de Matthieu comme terrain d'application de cet axe de lecture-là, hein, sur les relations Ancien et Nouveau Testament. Sans doute, si on lisait l'évangile de Marc, peut-être que la thèse serait moins probante. Si j'ai choisi Matthieu aussi, c'est parce qu'en fait, Matthieu adresse son évangile à une communauté particulière. Enfin, c'est le cas de tous les évangélistes, bien sûr. Mais la communauté à laquelle saint Matthieu écrit ce livre, cet évangile, c'est une communauté qu'on appelle judéo-chrétienne, c'est-à-dire composée de juifs qui ont reconnu en Jésus le Messie, c'est-à-dire qui sont devenus chrétiens. Alors que Marc, pour sa part, lui, écrit à des pagano-chrétiens, donc des gens qui étaient païens, qui n'étaient pas juifs, donc, et qui sont devenus chrétiens. C'est-à-dire que l'un et l'autre, Matthieu et Marc, ont des publics différents, des destinataires différents, et donc des accents différents ou des points d'insistance très différents l'un de l'autre, même si Matthieu reprend une grande partie de saint Marc. Donc saint Matthieu me semblait le terrain d'application idoine pour en fait expliquer, donner cette clé de lecture de toute la Bible.
0: Ça veut dire aussi que finalement le public auquel il va s'adresser, étant un public juif qui a reconnu en Jésus le Messie, connaît parfaitement les Écritures auxquelles Jésus fait référence, mais auxquelles Matthieu est sensible aussi dans son écriture.
1: Oui, tout à fait. On pense qu'effectivement, les membres de la communauté de Matthieu étaient vraiment pétris des Écritures, ils les connaissaient par cœur. Et pour nous, ce qui parfois nous semble des références un peu lâches ou un peu distantes, ou des allusions tirées par les cheveux, eh bien, était évident en fait pour eux, qui connaissaient les Écritures par cœur, qui les ruminaient au quotidien, qui en tout cas les connaissaient beaucoup mieux que nous.
0: Est-ce que ça veut dire que le public de Matthieu, les lecteurs de Matthieu, sont pratiquement les mêmes que ceux qui écoutaient le Christ?
1: Oui, alors c'est un peu après dans l'histoire, effectivement, mais on pense que parmi les auditeurs du Christ, effectivement, ils connaissaient aussi vraiment bien les Écritures, tout comme Jésus, hein, qui était sans doute un juif très versé dans l'étude des Écritures.
0: Pour illustrer vos propos, vous plongez directement dans certains extraits, certains exemples. D'abord pour montrer finalement, pour essayer de comprendre comment est-ce que Matthieu va tenter de marquer l'identité du Christ, c'est-à-dire de révéler qui est le Christ, et il le fait à travers ces exemples de l'Ancien Testament. Alors l'idée c'est quoi? C'est de comprendre que le Christ justement s'inscrit vraiment dans une tradition, est-ce que c'est ça?
1: Oui, il s'inscrit dans une tradition, et pour comprendre qui il est et ce qu'il fait, il faut connaître qui ont été ses devanciers et ce qu'ils ont fait. Et en particulier, alors je montre dans mon livre, c'est l'objet du premier chapitre, que saint Matthieu brosse le portrait de Jésus à partir de trois figures majeures de l'Ancien Testament, trois figures incontournables, Moïse, David et Élie. Et ce que Matthieu veut montrer à ses lecteurs, c'est que Jésus est nouveau Moïse, nouveau David, nouvelle Élie. Ainsi, connaître et lire les textes relatifs à Moïse, à David et à Élie, alors ce sont trois figures emblématiques, mais il y en aurait d'autres, aide à mieux comprendre qui Jésus était aux yeux de saint Matthieu, aide à mieux comprendre la foi que Matthieu a voulu annoncer, qu'il a voulu transmettre.
0: Alors, si on les prend dans l'ordre, on commence par Élie. Alors, qu'est-ce qui va permettre de saisir davantage qui est Jésus lorsqu'on lit qui est Élie, lorsqu'on comprend mieux et lorsqu'on se remémore qui est Élie?
1: Alors, j'essaie de montrer en fait que Jésus est présenté comme un nouvel Élie pour Matthieu à partir de la scène de l'appel des disciples. C'est-à-dire que Jésus appelle des disciples à le suivre et aussitôt ils le suivirent, dit le texte de l'Évangile. De même que Élie a appelé Élisée à sa suite et que Élisée est venue après Élie. Et donc il y a au fond un rapport de suivance entre maître et disciple, ou entre disciple et maître plutôt, et ce faisant donc Jésus met ses pas, si on peut dire, dans ceux d'Élie. Il y a en revanche des différences, hein, il ne s'agit pas d'une photocopie des textes relatifs à Élie ou à David et Moïse. Il y a aussi une innovation, il y a la nouveauté du Christ Jésus. Alors, par exemple, ce sont des pêcheurs que Jésus appelle à sa suite, ce qui n'était pas le cas d'Élisée, qui lui laboure un champ quand Élie l'appelle. Et puis aussi, l'autre différence, c'est que les disciples que Jésus appelle le suivent aussitôt, dit le texte avec cet adverbe très fort, alors que Élisée demande à Élie d'aller embrasser ses parents et de régler ses affaires. Donc il y a une suivance un peu différée, si on peut dire, d'Élisée, ce qui n'est pas le cas des disciples appelés par Jésus.
0: Oui, mais alors justement, pourquoi c'était important de montrer que le Christ, s'il est certes dans la lignée d'Élie, n'est pas un nouvel Élie, qu'il est véritablement, non pas un prophète parmi d'autres, mais le Messie attendu?
1: Parce qu'il y a eu des textes qui ont été écrits après toutes ces histoires, par exemple l'appel d'Élisée par Élie, au cours donc de l'histoire d'Israël. Je pense en particulier à la toute fin du livre de Malachie, où on annonce le retour d'Élie. C'est même dans la Septante, donc dans le texte grec de l'Ancien Testament, sur laquelle les chrétiens se sont particulièrement appuyés. C'est même la finale donc de toute la Septante. Élie, il va venir. Donc aujourd'hui, lorsque vous lisez la Bible dans la version de la Septante, vous terminez l'Ancien Testament avec le prophète Malachie, qui lui-même se termine par l'annonce du retour d'Élie. Vous tournez la page, vous commencez le Nouveau Testament, vous commencez le Nouveau Testament par saint Matthieu, et vous comprenez que le nouvel Élie, c'est Jésus.

0: On est avec vous, frère Norbert Jorion, pour évoquer comment l'Ancien et le Nouveau Testament se répondent. On le fait à travers l'exemple de l'Évangile selon saint Matthieu. Alors l'Évangile selon saint Matthieu, il démarre avec cette généalogie impressionnante qu'on a tendance parfois justement à sauter, à passer, parce qu'on se dit à quoi bon s'encombrer quelque part de tous ces détails très très précis de la généalogie de Jésus. En réalité, elle a son importance. Qu'est-ce qu'on peut comprendre, parce que cette expression revient aussi assez souvent, de Jésus comme fils de David? Qu'est-ce que ça peut bien vouloir dire?
1: Oui, c'est vrai que c'est un texte un peu difficile, qu'on a envie de sauter parfois, très répétitif en fait. Hein, un tel a engendré un tel, ouais, qui a engendré un tel, etc. Sur 42 générations, donc c'est un texte assez long, qu'on entend souvent au moment de Noël. En réalité, ce texte qui ouvre l'évangile de Matthieu, il est très bien construit. Il est même admirablement ciselé. Et c'est ce que aussi j'essaie de montrer là, au début de mon premier chapitre dans ce livre. En réalité, il y a 42 générations hein, pour arriver à Jésus. Et il y a même trois ensembles de 14 générations. 3 fois 14, ça fait 42. Vous pouvez vérifier. Mais, pourquoi 3 fois 14? Donc c'est un découpage de l'histoire, en fait. Du peuple hébreu, de l'histoire du judaïsme aussi. Et il se trouve que les juifs, les auteurs juifs, aimaient beaucoup, hein, dans l'Antiquité, jouer d'un point de vue littéraire. Jouer avec les mots, jouer avec les phrases, jouer avec la grammaire. Et notamment, il y a un procédé qu'on appelle la gématrie, qui consiste à attribuer un chiffre à chaque lettre. Et parfois, vous pouvez coder, en fait, le nom d'un personnage de l'histoire avec son chiffre. C'est-à-dire, vous additionnez la somme de toutes les lettres de son nom ou de son prénom, et puis vous lui donnez ainsi un chiffre. 666, dans l'Apocalypse, on dit c'est le chiffre de la bête. Il se pourrait qu'en fait, ce soit le chiffre de l'empereur Néron qui persécutait les chrétiens. Les communautés chrétiennes ne pouvaient pas s'exprimer tout à fait librement, et donc recouraient à un code pour communiquer entre elles. Et peut-être que 666 faisait référence à Néron. Alors, je disais tout à l'heure, pour la généalogie de Jésus, il y a trois séries de 14 générations. Il se trouve que 14, c'est le chiffre de David. Le nom David est composé de trois lettres. Deux fois la lettre D, qui a le chiffre 4, puisque c'est la quatrième lettre de l'alphabet. Et puis la lettre Vav, qui correspond au chiffre 6, dans la mesure où elle est la sixième lettre de l'alphabet. Et donc, quand vous faites la somme des lettres de David, vous faites 4 plus 6 plus 4, ce qui fait 14. Et très probablement, on voit que d'un point de vue historique, la généalogie de Jésus n'est pas tout à fait exacte. Il y a des sauts de génération, si on compare avec les livres des rois, notamment dans l'Ancien Testament. C'est-à-dire que saint Matthieu a composé volontairement cette généalogie en trois séries de 14 générations, peut-être parce que 14 était le chiffre de David. C'est-à-dire que d'emblée, Matthieu montrerait à son lecteur que Jésus doit être compris à partir de David. Et peut-être comme un nouveau David, plus grand encore que le roi David, puisqu'il y a non pas une série de 14 générations, mais trois séries de 14 générations. Donc, en quelque sorte, Jésus est comme trois fois plus roi, ou trois fois un plus grand roi que David.
0: Donc, c'est ça, quand on dit qu'il est fils de David, il est fils de David en puissance, en quelque sorte, aussi.
1: Oui, c'est ça, il s'inscrit donc dans cette histoire, à la suite donc de la généalogie, et en plus, c'est la figure de David qui va aider le lecteur à comprendre qui est Jésus, qui va en tout cas l'aider à comprendre que Jésus doit être compris comme un roi, comme ayant une mission royale. Alors, tout à l'heure, on parlait d'Élie et on parlait du messianisme prophétique. Il y a eu aussi une forme royale du messianisme, c'est-à-dire que on a attendu un messie qui n'aurait pas pris les traits d'un prophète, mais les traits d'un roi, en particulier les traits de David. Et c'est aussi à cette espérance-là, d'un messianisme royal, et non seulement d'un messianisme prophétique, que Matthieu a voulu répondre.

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1: Père Norbert Jorion, on évoquait la généalogie du Christ évoquée dans les premières pages de l'Évangile selon saint Matthieu. Dans cette généalogie figurent aussi des femmes. C'est important qu'on s'y arrête parce que ce sont malgré tout de drôles de femmes, en tout cas des parcours assez étonnants. Et on peut même être étonné que ces femmes apparaissent dans cette généalogie du Christ parce qu'elles ont des parcours... parfois choquants, en tout cas des parcours qui ne sont pas linéaires, qui ne sont pas ceux qui sont attendus du Christ, d'un homme comme le Christ. Pourquoi et comment vous comprenez-vous cette apparition des femmes? On va pouvoir un peu dresser leur portrait.
2: Oui, alors il y a en tout et pour tout 5 femmes qui sont nommées dans la généalogie de Jésus. 4 femmes de l'Ancien Testament et une du Nouveau Testament. Alors vous avez d'abord Tamar qui... est énoncé dans le livre de la Genèse au chapitre 38. Vous avez Rahab, deuxièmement, la prostituée de Jéricho, Ruth, qui a un livre qui porte son nom, et Bethsabée, la femme d'Uri le Hittite, avec laquelle le roi David a un enfant. Ce sont les 4 femmes de l'Ancien Testament.
1: Un enfant, alors qu'elle-même était déjà mariée et que David va tuer son mari.
2: Voilà, en le faisant monter en première ligne au front, ce qui est... pour lui un moyen imparable de régulariser un adultère. Et puis la cinquième femme qui est nommée à la toute fin, c'est Marie, donc femme du Nouveau Testament, de laquelle est engendré Jésus, selon la formulation du texte. Alors c'est, en particulier les 4 femmes de l'Ancien Testament ont toutes des histoires un peu étonnantes, qui peuvent évidemment choquer les lecteurs contemporains que nous sommes, puisque Tamar, donc... le plus simple, bien sûr, c'est d'inviter vos auditeurs à lire ou à relire Genèse 38, qu'on lit assez peu et pour cause. C'est l'histoire d'une femme dont le mari meurt sans avoir de descendance. Elle épouse le frère de son mari, selon les règles du Lévirat, afin de donner une descendance à son mari défunt. Ce frère de son époux meurt à son tour sans avoir de descendance. Et il a un autre frère qui est trop jeune pour être marié. Et donc, on renvoie Tamar dans sa famille, chez ses parents, jusqu'à la majorité du petit dernier. Et Tamar se rend compte que lorsque le petit dernier est en âge de se marier, on ne l'a pas rappelé. Alors, pour susciter une descendance à son mari, elle se déguise en prostituée, se met au bord d'un chemin sur lequel son beau-père doit passer... Elle a une relation sexuelle avec son beau-père dont elle est enceinte. Qui ne la reconnaît pas, il ne la reconnaît que plus tard, ou elle se fait reconnaître de lui plutôt. Et donc elle donne ainsi un enfant de cette union un peu étonnante. Alors l'histoire nous choque, c'est évidemment pas un modèle moral ou de vertu pour nous. Cependant, il faut bien voir que dans le contexte du judaïsme, cette femme, Tamar, c'est une épouse modèle. Parce que elle emploie tous les stratagèmes possibles pour susciter une descendance à son mari. Et c'est cela qu'on attend, en fait, d'une épouse à l'époque dans un contexte juif. Donc, ne lui jetons pas la pierre. Au contraire, saluons son dévouement, saluons la droiture de sa conscience. Rahab est une prostituée à Jéricho, avant donc la conquête de la terre. Et cette femme qui exerce le plus vieux métier du monde, comme on dit, elle accueille chez elle et elle protège de la mort les espions qui étaient envoyés par Josué en Jéricho. C'est-à-dire qu'elle fait aussi un acte bon qui va favoriser la conquête de la terre. Ruth, elle suit sa belle-mère, Noémie, jusqu'à la fin. Et puis elle a un enfant avec Boaz. Aussi pour susciter une descendance à son mari qui est décédé. Enfin, donc Bethsabée, on l'a dit, c'est une histoire fameuse des livres de Samuel. C'est une femme sans doute avec un charme foudroyant, dont David tombe éperdument amoureux quand il la voit depuis la terrasse de son palais, donc tout en hauteur. Il la veut pour femme et elle est enceinte. Et comme son mari est toujours vivant, eh bien David l'envoie en première ligne au front pour... pouvoir épouser Bethsabée. Donc ce sont 4 histoires un peu étonnantes, 4 histoires en fait qui ont trait à des relations sexuelles, 4 histoires qui peuvent aussi nous choquer, même si il faut bien voir que tout n'est pas choquant en fait dans le contexte d'énonciation de ces histoires. Dans la tradition, dans la réception de la généalogie, plusieurs pistes de lecture ont été données de la présence de ces femmes. La première, c'est que ces femmes sont reliées par le péché. Elles auraient toutes commis le mal, elles auraient toutes commis le péché. On entend ça depuis Origène. Seulement, comme je vous ai dit, on ne voit pas très clairement ce que Tamar ou Ruth ou Rahab ont fait de mal. Au contraire, ce qu'elles font est bien. Et puis Bethsabée, il me semble qu'elle n'a pas plus péché que David dans cette histoire. Et donc, à mon avis, cette interprétation ne tient pas trop. Alors, on a dit, si ce n'est pas le péché qui unit ces femmes, dans ce cas, c'est qu'elles sont toutes des étrangères. Mais là non plus, on ne sait pas trop. Alors, on sait que Tamar, ça se passe en Canaan, mais on ne sait pas si elle est elle-même cananéenne. On n'a aucune indication sur la nationalité de Rahab. Ruth est étrangère, elle est moabite. Donc ça, elle vient de Moab, qui est un royaume transjordanien, de l'autre côté du Jourdain. Et puis, Bethsabée, elle est mariée, c'est vrai, à un étranger, Uri le Hittite, mais on ne sait pas si elle était elle-même Hittite. On peut le supposer, mais c'est peut-être forcer un peu le texte parfois. Alors, une interprétation que moi je propose et que je défends ici, avec d'autres bien sûr, c'est pas révolutionnaire, c'est que toutes ces femmes, et ça permet aussi d'intégrer Marie, en fait, dans la généalogie, dans ce qu'on en dit, toutes ces femmes sont marquées par une ambivalence par rapport à la loi. C'est-à-dire que dans toute leur histoire, si la loi avait été dûment appliquée, elles auraient été condamnées à mort, elles auraient été lapidées ou renvoyées. D'ailleurs, Joseph réfléchit quant à la conduite à tenir avec Marie. Et donc, tout ça pour dire que si la loi avait été appliquée, elle n'aurait pas donné une descendance, et donc elle n'aurait pas donné naissance à David. Parce que c'est le point commun de Tamar, de Rahab et de Ruth que d'être des aïeuls du roi David, et de Bethsabée d'en être d'abord la conjointe, disons, puis l'épouse. Et donc, toute la lignée de David dans laquelle Jésus est inscrit dans la généalogie est marquée d'emblée par une sorte d'ambivalence à la loi. C'est-à-dire que si la loi, la Torah, était appliquée, en fait, David ne serait jamais né.
1: Alors, c'est un appel à la transgression ?
2: Non, c'est pas un appel à la transgression. Je ne lance pas un appel à la désobéissance. En tout cas, c'est sans doute annonciateur de ce que Matthieu veut faire, du positionnement de Matthieu par rapport à la loi. Ce qu'on va peut-être le dire, mais on va voir Jésus dans le sermon sur la montagne qui dit « On vous a dit que », et il cite la loi, la Torah, « mais moi je vous dis que ». C'est-à-dire que tout l'évangile de Matthieu, je crois, est traversé d'une ambivalence par rapport à la loi, qui invite à ne pas appliquer la loi de manière littérale, mais à l'interpréter sous le chiffre de l'amour.
1: Merci infiniment, frère Norbert Jorion. Je rappelle que vous êtes frère à l'abbaye de Mondet, c'est en Normandie, et vous enseignez la Bible à l'Institut catholique de Paris ainsi qu'à l'Institut normand de sciences religieuses. Vous êtes l'auteur de ce livre que nous évoquons, Du Nouveau à l'Ancien Testament, et c'est publié aux éditions du Cerf. Merci à vous.
2: Merci.

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6: Bonjour et bienvenue à l'école de la prière, une émission qui vise à vous introduire à l'art de la prière. Aujourd'hui, j'ai le grand plaisir de recevoir Xavier Patier, qui est haut fonctionnaire, mais qui est surtout qui a développé une œuvre littéraire qui a été couronnée par plusieurs prix et qui vient de faire paraître aux éditions du Cerf « Demain la France, tombeau de Mauriac, Michelet et de Gaulle », un très bel essai qui est une méditation sur ces 50 dernières années, une méditation à la fois spirituelle et politique. Mais il a également publié un ouvrage sur Pascal, qu'il aime énormément, et sur le mémorial de Pascal aux mêmes éditions du Cerf. Et c'est de Pascal que nous allons parler aujourd'hui. Bonjour Xavier Patier.
7: Bonjour.
6: Alors est-ce que vous pouvez nous redire tout simplement qui est Pascal avant que nous, et quel est son itinéraire avant que nous nous focalisions sur le mémorial ?
7: Alors Blaise Pascal, c'est quelqu'un d'éloigné de nous. Il est doublement, je dirais, il est éloigné d'abord parce qu'il vivait il y a plus de 300 ans, et puis il est aussi éloigné de nous parce qu'il est tellement connu, c'est une espèce de marque, Pascal, qu'il est finalement méconnu. C'est un homme qui est né...
6: Oui, surtout qu'on le connaît pour le pari de Pascal. Oui, or, c'est pas du tout représentatif de sa foi.
7: Il est réduit à des toutes petites choses comme le pari de Pascal, qui est une espèce de jeu de mathématicien, dans la formule même qu'il a employée pour le présenter. Il est connu comme grand physicien, mais il est en fait totalement méconnu. C'est d'abord un homme qui naît à Clermont.
6: En quelle année ?
7: Alors, il doit être né en 1622 ou 1623.
6: Ouais. D'accord, 17e donc, siècle. Donc.
7: C'est un homme du 17e siècle, il est mort jeune, hein, il est mort en 1662. Un peu après Mazarin, c'est pour se le situer. Donc c'est un homme de Louis XIII, Louis XIV, c'est l'homme du siècle où la France est aux mains de bourgeois intellectuels, travailleurs, austères, ambitieux, qui ont bâti le siècle de Louis XIV. Enfin,
6: c'était un siècle extrêmement spirituel, hein. c'est un siècle d'or de la spiritualité.
7: Il a d'ailleurs lui-même, son père, il a perdu sa mère très jeune. Et donc, il a aussi ce caractère. Je veux dire, Mauriac est un homme qui a été élevé par sa mère. Ça a créé une spiritualité particulière. Blaise Pascal est un homme élevé par son père. Ça crée une spiritualité très différente, beaucoup plus batailleuse. Et évidemment, la période dans laquelle vivait Pascal a été marquée par ce drame absolu dans l'Église de France qui a été l'affaire de Port-Royal. Et Blaise Pascal l'a prise de plein fouet. C'est-à-dire
6: donc l'opposition entre les jésuites et ce qu'on a appelé les jansénistes.
7: Hein. Voilà. Exactement, les jansénistes. Et en fait, c'est une querelle théologique profonde mais complexe entre une approche thomiste et des jansénistes sur la grâce. C'est-à-dire que ma grâce te suffit, ça veut dire que l'homme ne peut pas faire le bien tout seul, il ne fait le bien qu'avec Dieu. Par contre, quand il fait le mal, il agit seul, donc il se fait Dieu. Et toute la question, c'est que l'homme se fait Dieu quand il fait le mal. Alors que les jésuites et surtout la Sorbonne avaient une théologie fondée sur la subtilité des cas de conscience et sur la possibilité d'avoir toujours son mot à dire dans son propre salut. Bref, cette querelle très complexe, très subtile et qui aurait pu être très riche, a été dégradée parce qu'elle s'est devenue une querelle d'ego entre ces messieurs de Port-Royal et finalement le roi Louis XIV qui en avait un peu assez des contestations, qui avait vécu l'affront d'enfant et qui finalement a employé toute son énergie à casser ses idées trop fortes, cette pédagogie trop moderne, ces esprits trop créatifs qui étaient ces messieurs de Port-Royal. Et d'ailleurs, un des épisodes noirs du règne de Louis XIV, c'est lorsque, Blaise Pascal était déjà mort, hein, mais lorsqu'il envoie avec d'Argenson une centaine de mousquetaires pour aller déloger une poignée de religieuses infirmes qui étaient encore installées à Port-Royal des Champs. Je veux dire, ça, c'est pas très glorieux, mais ça s'est terminé un peu comme ça.
6: Quoi, les expulsions de 1903, 1904.
7: C'était un peu comme les expulsions de 1904, sauf que ça, c'était le roi Louis XIV qui le faisait au nom de l'Église.
6: Ouais.
7: Et avec la bénédiction du dernier archevêque de Paris, Monseigneur de Péréfix.
6: D'accord.
7: Et il a même fait d'ailleurs profaner les tombes des sœurs dans le monastère, des fois qu'on en ferait un lieu de pèlerinage. Donc c'est allé très loin. Bon, mais c'est pour en revenir à Blaise Pascal. Blaise Pascal a donc été dans cette génération qui a vécu la controverse. Et lui, ce qu'il a singularisé, il avait aussi un autre problème, c'est que c'était un génie, c'est-à-dire c'était un génie mathématique, un des plus grands génies mathématiques de l'histoire de l'humanité. Il a d'ailleurs, reconstitué les théorèmes d'Euclide à 11 ans, il a inventé la seringue, il a mesuré le poids de l'air, enfin, il a un apport en physique qui est colossal, comparable, si ce n'est davantage, que celui de Newton, par exemple, qui a été un de ses disciples. Et cet homme, ce qui a déterminé sa vie, ça a été la rencontre avec la personne du Christ. Et cette fameuse nuit de feu de 1654, où, revenant chez lui, au moment de se coucher, semble-t-il, après avoir lu son bréviaire romain, il a une expérience qu'il a pris la peine de noter sur un papier, de 10h30 du soir jusqu'à environ minuit et demi, où là, il a la révélation de l'amour du Christ pour lui. Et ça l'a tellement marqué. Alors ça, c'est son côté aussi physicien, qu'il a tout noté sur un papier, ce qu'il ressentait. Joie, joie, pleurs de joie, espérance, etc. Dieu d'Abraham, d'Isaac et de Jacob. Ton Dieu est mon Dieu. Jésus-Christ, Jésus-Christ. Alors avec des calligraphies, d'ailleurs, de plus en plus grandes. Renonciation totale à tout, sauf au Christ. Enfin, il a écrit des choses très fortes. Et puis, surtout, ayant fini ces 2 heures d'expérience mystique, il a mis le papier cousu dans la doublure de son pourpoint, et quand il est mort plusieurs années plus tard, un des valets de chambre de sa famille a découvert qu'il y avait un bourrelet dans le pourpoint. Il l'a décousu, il a découvert ce fameux billet, et dont la famille disait, ah ben, ça veut dire qu'il l'a décousu et recousu chaque fois qu'il a changé de pourpoint, parce qu'il avait changé de pourpoint. Donc il y avait chez Pascal un désir fou de garder mémoire de cette expérience métaphysique de l'amour du Christ qu'il avait eu un soir de ses 31 ans. Et voilà, donc on peut expliquer la spiritualité de Blaise Pascal par ce moment-là. Et ce qui est intéressant, c'est que Blaise Pascal, voilà, c'est ce que je cherche dans le livre, est-ce qu'il y a une vie de Pascal avant et après cette fameuse nuit de feu? Est-ce qu'il a changé ses habitudes? C'est pas du tout clair. Après la nuit de feu, effectivement, on le voit, il va à Port-Royal, sa sœur était rentrée dans les ordres. Et il y passe 15 jours. Mais à dire vrai, il y était allé aussi un peu avant. Donc, il n'a pas arrêté ses recherches en mathématiques après. Il n'a pas arrêté d'exercer son talent polémique après. Il a écrit d'ailleurs les provinciales après la nuit de feu, pas avant. Donc, en manquant parfois un peu à la charité quand s'adressait aux jésuites.
6: Oui, les provinciales, je dis pour les auditeurs, ce sont des lettres polémiques, enfin des articles polémiques dans une controverse avec les jésuites. Donc lui, voilà, défend la position de Port-Royal. Et
7: il défend la position de Port-Royal avec un talent tel que finalement, le père des polémistes français, c'est lui. C'est-à-dire qu'il y a une manière d'écrire en polémique en France, encore aujourd'hui en 2020, qui est inspiré de ces textes-là. Donc, il n'a pas été émasculé par sa conversion. En revanche, ce qui est intéressant, et c'est sa sœur qui le raconte, c'est qu'il a commencé à découvrir l'amour des pauvres, qui n'est absolument pas avant. C'est-à-dire que le Blaise Pascal, d'avant la nuit de feu, est un homme assez mondain, qui roule en carrosse, qui achète des tapisseries. Il a gagné de l'argent parce qu'il a mis au point la première calculette moderne qui s'appelle la Pascaline, une machine à calculer. Il en a vendu quelques-unes. Il a créé une société de transport à Paris. Et le carrosse à 5 sols, première expérience mondiale d'ailleurs de transport urbain. On disait le carrosse part à la même heure, on paye le même prix, qu'il soit vide ou plein. 5 sols et on a... Bref, il avait de l'argent, il avait hérité aussi de son père, et il ignorait complètement la vie des pauvres, d'ailleurs lui-même l'a dit, et la conversion ça a été ça, c'est-à-dire qu'il a, après sa nuit de feu, commencé à avoir le souci des pauvres. Sa sœur dit, il a vendu ses tapisseries, il a vendu son mobilier, ou une partie, il avait un ami qui était le duc de Rouennais, qui a subi la même évolution que lui. C'est-à-dire que le duc de Rouennais aussi a vendu ses affaires et ils se sont mis à vivre dans une espèce d'ascèse. Pas sociale, mais nettement moins mondaine qu'avant. Et en plus, Blaise Pascal, qui n'avait pas une très bonne santé, est devenu franchement malade après. Donc ça a été encore autre chose.
6: Et puis il y a des écrits aussi sur comment prier dans la maladie ou vivre la maladie.
7: Il a écrit cette phrase célèbre, « La maladie est l'état naturel du chrétien ». Et prière pour offrir à Dieu le sacrifice de sa maladie. Donc, ça, on le sait parce qu'il a écrit à sa sœur. Donc, il a été malade, et il souffrait de la tête. Il se soignait en faisant des maths et en priant, disait-il. Surtout en faisant des maths. Et ce qui est très beau dans son parcours, qui était très découverte du Christ, c'est qu'en tant qu'adepte des jansénistes ou proche des jansénistes, il était très hostile à la communion fréquente. On communie une fois par an après s'être confessé. Avec crainte et tremblement. Et à la fin de sa vie, alité chez sa sœur, rue des Fossés Saint-Victor, il se met à réclamer l'Eucharistie. Et on refuse de lui donner parce que le médecin dit non, il ne faut pas qu'il avale une hostie. Et on le nourrissait de bouillon, etc., et de lait d'ânesse, enfin des trucs invraisemblables comme on faisait à l'époque. Il lui a imploré qu'on lui apporte l'Eucharistie. Et d'ailleurs, en plein paradoxe, on lui disait que ce qu'il avait n'était pas très grave, mais pourtant, on ne pouvait pas lui donner l'Eucharistie. Et d'ailleurs, il n'était pas transportable. Il demande à un moment, il dit, si vous ne pouvez pas me donner l'Eucharistie, amenez-moi aux hospices civils, qu'au moins je communie avec le Christ en étant alité à côté des miséreux. Et on lui dit, non, vous êtes bien trop malade pour ça. Il dit, mais si je suis trop malade pour ça, est-ce que je peux être en assez bonne santé pour recevoir l'Eucharistie? On la lui refuse. Et la fin de sa vie, qui est d'ailleurs peu connue et très intéressante, c'est que il tombe dans le coma. Et le père Beurrier, qui était son confesseur, qui était son ami de longue date, qui était d'ailleurs le curé de Saint-Étienne-du-Mont, pris d'une inspiration, vient le voir avec l'Eucharistie pour le faire communier. Et on voit Blaise Pascal se réveiller du coma. C'est quand même extraordinaire. Qui communie, qui pleure et qui meurt juste après. Autrement dit, la fin de la vie de Pascal est en soi une extraordinaire preuve de l'espérance qu'il faut mettre dans la réserve eucharistique. Et ça vient d'un janséniste. C'est très intéressant.
6: Merci infiniment, Xavier Patier, pour nous avoir fait découvrir ces aspects vraiment très méconnus de la vie de Pascal, qui en effet ouvre et nous ramène à la citation de François d'Assise que vous citez sur la vocation de la France dans son amour particulier de l'Eucharistie. Je rappelle que vous venez de publier « Demain la France », tombeau de Mauriac, Michelet et de Gaulle au Cerf, et que vous aviez publié un très bel ouvrage sur le mémorial qui s'appelle, quel est le titre, Blaise Pascal, la nuit d'extase au Cerf. Merci beaucoup, chers auditeurs, je vous donne rendez-vous à la semaine prochaine et d'ici là, j'espère vous retrouver dans le mensuel prier. À bientôt, au revoir.
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1: Georges Bernanos, écrivain, prophète du XXe siècle, vient nous dire ce qu'est la liberté et vous avez choisi de l'écouter pour nous donner un éclairage sur ce que traverse notre société. Bonjour Monseigneur Chauvet.
2: Bonjour.
1: Vous êtes curé de l'église de la Madeleine à Paris, théologien. Vous publiez un livre qui s'appelle Bernanos sans concession. C'est publié aux éditions Fayard. Je cite un passage sur lequel vous vous arrêtez dans l'un des livres de Bernanos intitulé « La liberté, pourquoi faire ?». Ce passage dit « Il s'agit de relever l'homme, c'est-à-dire de lui rendre, avec la conscience de sa dignité, la foi dans la liberté de son esprit ». Est-ce que vous pensez, Patrick Chauvet, qu'on a désespéré de notre liberté et qui nous la vole ? Qu'est-ce que ça veut dire, la foi dans la liberté de son esprit ?
2: Peut-être faut-il redéfinir un petit peu la liberté. Et je vais m'appuyer sur Saint Augustin. Saint Augustin dit que la source de la liberté, ce n'est pas le libre arbitre, c'est-à-dire de faire ce que je veux. La source de la liberté, c'est la liberté intérieure. Ça veut dire l'orientation de tout mon être vers ce pourquoi j'ai été créé. Et c'est cette liberté intérieure qui est mise en cause et qui sera toujours mise en cause. Même du temps de saint Augustin, voilà, qui se pose la question pourquoi il a perdu sa liberté. Et donc, aujourd'hui, Bernanos nous pose la question et se dit, mais dans notre monde aujourd'hui, est-ce que nous avons perdu notre liberté intérieure ? Le pape François revient souvent sur cette notion de liberté intérieure, car derrière la liberté, il y aura aussi la vie spirituelle, la vie intérieure. Parce que cette intériorité dont manque notre monde, puisque nous vivons à la surface de nous-mêmes. Moi, je suis à Paris, tout le monde court, les gens qui viennent à la Madeleine, ils courent, ils montent les marches en courant, ils repartent en courant. Bon, bref, ils font le tour de la Madeleine et puis ils repartent. Donc, tout le monde court. Mais vous voyez que là, on n'a plus la possibilité de s'asseoir et de retrouver un peu cette liberté. Je pense que mais Pascal, le philosophe, disait la même chose. Nous ne savons plus nous asseoir. Rester dans le silence.
1: Vous pensez qu'on ne ferait pas les mêmes choix, on ne déciderait pas de la même chose, on n'utiliserait pas notre liberté de la même manière si l'on se posait davantage, alors dans la prière encore mieux, mais si en tout cas on donnait de l'importance à cette autre forme de liberté.
2: Ça, je pense que le monde changerait. C'est évident, à savoir que on se précipite aujourd'hui. On se précipite, tout va très vite. On est dans un monde qui va très vite. C'est-à-dire que, comme me disait un bon prêtre africain, vous, vous courez toujours après le temps. Nous, c'est le temps qui court après nous. Donc, je veux dire par là que si on veut vraiment exercer notre liberté intérieure, il faut déjà s'asseoir et poser les conditions du pour, du contre, comment je vais discerner. Mais on est tout de suite réactif et je pense pas qu'il faille. Il faut vraiment prendre le temps et d'interroger cette liberté. Pourquoi ? Mais parce que la liberté intérieure, elle va me montrer là où je suis attendu, là où je vais me réaliser. Je ne veux pas dire, par exemple, sur la fin de vie, je pense que les gens se sont quand même un peu assis avant pour réfléchir, pour prendre le peser le pour, le contre. Il n'empêche que moi, j'ai essayé de m'asseoir et puis j'ai essayé de réfléchir en disant qu'est-ce que tu feras quand tu seras sur ton lit d'agonie. Et moi, je suis plutôt comme Bernanos. Même si j'aurais un peu peur, parce que j'aurais sûrement un peu peur, on a le trouillomètre à zéro, vous savez, quand on est en train de vivre son agonie. Il a raconté beaucoup d'agonie dans ses œuvres. Il n'empêche que c'est un lieu où se vit notre liberté intérieure.
1: La mort. Oui.
2: Ah oui, la mort fait partie de notre vie. Et cette mort, elle doit avoir un sens. Aujourd'hui, pour bon nombre, on cache la mort. On a peur de la mort. Donc elle n'a pas de sens, c'est du non-sens. On pourrait même dire que la mort est un scandale. L'homme est fait pour vivre, il n'est pas fait pour mourir. Et il n'empêche que nous, comment je vais me situer, comment je vais vivre ma liberté devant la mort ? Est-ce que je vais vivre la mort comme une fatalité ? Il faut bien mourir. Mais ça, ça ne rapporte rien du tout, hein, parce que ça, on le sait bien qu'on va bien. Mais comment, moi, je vais essayer de vivre cette mort dans un acte d'offrande? C'est-à-dire, par exemple, c'est ma foi, hein, mais dire « Seigneur, me voici, je viens faire ta volonté ». Bon, alors là, la mort, elle prend un sens. Et là, j'engage ma liberté. Et je souhaite, hein, au moment où il faudra que j'y passe, ben moi, je souhaite pouvoir engager toute ma liberté intérieure. Me voici, Seigneur, je viens faire. C'est mon ultime acte d'offrande qui récapitule tout ce que j'ai essayé de faire pendant ma vie, mais de se dire, voilà, les mains ouvertes, je suis vide, j'ai rien à apporter, j'arrive, comme dirait la petite Thérèse, les mains vides, mais j'arrive avec ma liberté. J'engage ma liberté. Chez Bernanos, c'est très important. C'est-à-dire, quand le curé de campagne, le curé d'Ambricourt, dit « Comment vais-je faire pour mourir ?» Il faut que ça soit glorieux. Au départ, c'était ça. Il faut que ça soit... Ouais. Il faut pas que je rate. Hein. Et donc, ça se termine comment? Ça se termine d'abord, un, on lui annonce qu'il a un cancer. Il pense même pas au bon Dieu, mais il pleure. Hein. Et il a pas une parole en se tournant vers le bon Dieu. Bon. Et puis, il termine sa vie chez son ami prêtre défroqué. La maîtresse est là. On cherche un curé, il n'y en a pas pour lui donner le sacrement. Voilà. Et il dit, ben je vais mourir comme je peux. Voilà, il n'y a pas de choses extraordinaires. Je vais mourir comme je peux. Et il termine, qu'importe, tout est grâce. Alors là, il a réussi, lui, pour le coup. Là, parce que dans ce tout est grâce, il donne vraiment, dans cet acte vers Dieu, il donne sa liberté.

0: La liberté intérieure, si elle n'est pas si évidente à installer dans notre vie aussi, c'est parce qu'il y a des freins. Parmi les freins, vous vous arrêtez justement sur le temps qui va très vite. Bernanos le fait dans son livre « La France contre les robots ». Je vais citer ce passage que vous donnez dans votre livre. « La tragédie de l'Europe au XIXe siècle, l'inadaptation de l'homme et du rythme de la vie » qui ne se mesure plus au battement de son propre cœur, mais à la rotation vertigineuse des turbines et qui d'ailleurs s'accélère sans cesse. Le culte de la vitesse s'oppose à la vie intérieure.
1: Ah, je crois que... Oui, parce que je vois bien, moi, à Paris, on court tout le temps. Mais est-ce qu'on prend le temps de s'asseoir? Voilà la grande difficulté, c'est que nous ne prenons même plus le temps de nous asseoir. Et je me disais, pendant le temps du confinement, je me disais, les gens vont enfin pouvoir s'asseoir un peu, réfléchir, se dire, mais qu'est-ce que... On est dans un monde...
0: Ça a eu lieu.
1: Oui.
0: Vous diriez qu'il reste des traces, justement, de ce que le Covid a permis de comprendre?
1: Malheureusement, non. Je pensais que ça allait changer beaucoup de choses. Mais c'était quand même... D'ailleurs, c'était signifiant que les gens partent. Pourquoi les gens sont partis, ont quitté Paris? Alors que c'était ridicule, parce que c'est la première fois que moi j'ouvrais ma fenêtre et j'entendais les oiseaux. Donc je me dis, je suis à la campagne, enfin j'entends les oiseaux. Et quand j'allais célébrer à Saint-Germain-l'Auxerrois, je rencontrais des canards qui se promenaient sur la rue. Mais je me dis, mais c'est merveilleux, où suis-je? Mais tout ça a vite disparu en un jour quand le confinement a été terminé. Mais c'est pas grave. L'essentiel, c'est qu'on puisse au moins faire une expérience de se dire ce silence. Le silence.
0: Vous diriez qu'avec ce temps vient aussi la gratuité. Quelle place on laisse aujourd'hui à la gratuité? Parce que la question que pose Bernanos, c'est aussi celle du profit, de l'économie, évidemment de la vitesse, du rendement.
1: Alors lui,
0: et cette place pour la gratuité?
1: Oui, vous avez raison. La gratuité, ça veut dire ce qui est de l'ordre de la grâce. Ce qui est gracieux. Voilà. On est dans un monde du profit. Donc c'est vrai que perdre du temps pour les autres, c'est perdre de l'argent. Puisqu'il faut surtout qu'on travaille, mais on travaille d'abord beaucoup trop, à mon avis, parfois. Et je me dis, mais c'est quel dommage qu'il n'y ait pas un peu cette gratuité dans le dialogue, dans la rencontre, dans la charité. Voilà. Mais il y a beaucoup de gens qui le font. Moi, je vois dans ma paroisse les gens qui s'occupent des SDF, les gens qui s'occupent dans la rue, qui viennent dîner au réfectorio chez moi. On a 75 personnes tous les soirs.
0: Oui, sous la Madeleine.
1: Sous la Madeleine. Oui. Et ils sont reçus, j'allais dire, comme des rois. Tout est beau. Et donc, ça leur permet de rêver un peu. Parce qu'ils vont pas, ils iront jamais chez Maxime ou chez Lucas Carton qui est juste à côté.
0: Mais vous allez jusqu'à dire que ça, c'est une question de responsabilité aussi, de savoir justement discerner ce qu'on fait de son temps. Est-ce qu'on s'est déresponsabilisé?
1: Mais c'est-à-dire que nous vivons à la surface de nous-mêmes. Donc la responsabilité, elle en prend un coup. On devient parfois totalement irresponsable. Irresponsable.
0: Qu'est-ce qui vous fait dire ça?
1: Si, ce qui me fait dire, c'est par exemple, c'est un sujet d'actualité, tout le problème de la drogue. Mais pourquoi, dans mon quartier, je peux vous dire que les gens, ils se droguent. Et je ne suis pas dans le 19e, ou le 20e, ou le 18e.
0: Je suis dans le 8e. Vous êtes en plein cœur de Paris, il faut le redire.
1: Oui, oui. Hermès, Dior, enfin bref, toutes les grandes maisons. Mais tous les gens qui travaillent, tous les cadres qui travaillent, mais vous savez, je les vois travailler parfois jusqu'à minuit. Mais les gars, il faut bien shooter un peu, comme ils disent, pour tenir, pour le rendement. Mais si on était responsable, moi j'arrêterais. Je vais dire, mais quelle est votre famille? On leur livre des petits sacs de nourriture. Ils sont avec leur écran devant. Ils essayent de manger un sandwich pour essayer en même temps de ne pas perdre de temps, parce qu'il ne faut pas perdre de temps. Je vais dire, mais quelle vie? Quelle vie? Et donc là, je pense qu'on a une responsabilité. Et s'ils ont une famille, je ne sais pas quand l'épouse les voit.
0: Mais ils ont la responsabilité de payer leur loyer aussi dans ce quartier.
1: Merci. Et de faire de l'argent.
0: Merci beaucoup, Monseigneur Chauvet, auteur de Bernanos sans concession. On vous retrouve demain. Bernanos sans concession.
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0: et du Saint-Esprit. Chers frères et sœurs, soyez les bienvenus aujourd'hui à la grotte de Massabielle. Ensemble, nous allons méditer les mystères douloureux du Très-Saint-Rosaire. Nous le ferons guidés par des pensées de Sainte Claire en ce jour de sa fête. Prions aussi avec tous les pèlerins présents aujourd'hui à Lourdes. Nous prions aussi avec tous ceux et celles qui, de par le monde, nous sont unis par l'écoute de la radio chrétienne francophone, par l'écoute de la chaîne de télévision catholique KTO, ainsi que par leur connexion au site internet des sanctuaires de Lourdes. Ensemble, nous disons notre foi. Je crois en Dieu, le Père Tout-Puissant, Créateur du ciel et de la terre, et en Jésus-Christ, son Fils unique, notre Seigneur, qui a été conçu du Saint-Esprit, est né de la Vierge Marie, a souffert sous Ponce Pilate, a été crucifié, est mort et a été enseveli, est descendu aux enfers, le troisième jour est ressuscité des morts, est monté aux cieux, est assis à la droite de Dieu le Père Tout-Puissant, d'où il viendra juger les vivants et les morts. Je crois en l'Esprit Saint, à la Sainte Église catholique, à la communion des saints, à la rémission des péchés, à la résurrection de la chair, à la vie éternelle. Amen. Prions aux intentions de notre Saint-Père, le Pape Léon. Prions en vue de sa venue en France et particulièrement à Lourdes au mois de septembre. Notre Père qui es aux cieux, que ton nom soit sanctifié, que ton règne vienne, que ta volonté soit faite sur la terre comme au ciel. Je vous salue, Marie, pleine de grâce. Le Seigneur est avec vous. Vous êtes bénie entre toutes les femmes, et Jésus, le fruit de vos entrailles, est béni.
1: Sainte Marie, Mère de Dieu, priez pour nous, pauvres pécheurs, maintenant et à l'heure de notre mort.
0: Je vous salue, Marie, pleine de grâce. Le Seigneur est avec vous. Vous êtes bénie entre toutes les femmes, et Jésus, le fruit de vos entrailles, est béni. Je vous salue, Marie, pleine de grâce. Le Seigneur est avec vous. Vous êtes bénie entre toutes les femmes, et Jésus, le fruit de vos entrailles, est béni.
1: Sainte Marie, Mère de Dieu, priez pour nous, pauvres pécheurs,

0: Ô Marie conçue sans péché, premier mystère douloureux, l'agonie de Jésus. Nous lisons dans l'Évangile selon saint Luc. Père, si tu le veux, éloigne de moi cette coupe. Cependant, que soit faite non pas ma volonté, mais la tienne. Accueillons l'invitation de sainte Claire qui nous dit « Pour toi, il s'est rendu objet de mépris. Pour te sauver, il est devenu le dernier des humains. Pour toi, il s'est donné tout entier. Jésus a tout fait, uniquement pour toi, regarde-le. » Dans cette dizaine, demandons que dans nos angoisses, nos épreuves et toutes les circonstances de nos vies, nous apprenions à faire confiance et à demeurer en Dieu. Notre Père qui es aux cieux, que ton nom soit sanctifié, que ton règne vienne, que ta volonté soit faite sur la terre comme au ciel.
1: Je vous salue, Marie, pleine de grâce. Le Seigneur est avec vous. Vous êtes bénie entre toutes les femmes, et Jésus, le fruit de vos entrailles, est béni.
2: Sainte Marie.

0: Je vous salue, Marie, pleine de grâce. Le Seigneur est avec vous. Vous êtes bénie entre toutes les femmes, et Jésus, le fruit de vos entrailles, est béni.
1: Sainte Marie, Mère de Dieu, priez pour nous pauvres pécheurs, maintenant et à l'heure de notre mort. Amen.
0: Je vous salue, Marie, pleine de grâce. Le Seigneur est avec vous. Vous êtes bénie entre toutes les femmes, et Jésus, le fruit de vos entrailles, est béni.
1: Sainte Marie, Mère de Dieu, priez pour nous pauvres pécheurs, maintenant et à l'heure de votre mort. Amen.
0: Je vous salue, Marie, pleine de grâce. Le Seigneur est avec vous. Vous êtes bénie entre toutes les femmes, et Jésus, le fruit de vos entrailles, est béni.
1: Sainte Marie, Mère de Dieu, priez pour nous pauvres pécheurs, maintenant et à l'heure de votre mort.
0: Je vous salue, Marie, pleine de grâce. Le Seigneur est avec vous. Vous êtes bénie entre toutes les femmes, et Jésus, le fruit de vos entrailles, est béni.
1: Sainte Marie, Mère de Dieu, priez pour nous, pauvres pécheurs, maintenant et à l'heure de votre mort.
0: Je vous salue, Marie, pleine de grâce. Le Seigneur est avec vous. Vous êtes bénie entre toutes les femmes, et Jésus, le fruit de vos entrailles, est béni.
1: Sainte Marie, Mère de Dieu,
0: je vous salue, Marie, pleine de grâce. Le Seigneur est avec vous. Vous êtes bénie entre toutes les femmes, et Jésus, le fruit de vos entrailles, est béni. Je vous salue, Marie, pleine de grâce. Le Seigneur est avec vous. Vous êtes bénie entre toutes les femmes, et Jésus, le fruit de vos entrailles, est béni. Je vous salue, Marie, pleine de grâce. Le Seigneur est avec vous. Vous êtes bénie entre toutes les femmes, et Jésus, le fruit de vos entrailles, est béni. Je vous salue, Marie, pleine de grâce. Le Seigneur est avec vous. Vous êtes bénie entre toutes les femmes, et Jésus, le fruit de vos entrailles, est béni.
1: Sainte Marie, Mère de Dieu, priez pour nous pauvres pécheurs.

0: Marie, conçue sans péché. Deuxième mystère douloureux, la flagellation de Jésus. Nous lisons dans l'Évangile selon saint Jean. Alors Pilate prit Jésus et le fit flageller. Aime totalement celui qui s'est donné tout entier pour ton amour, nous dit sainte Claire. Dans cette dizaine, prions pour les personnes qui souffrent dans leur corps ou leur cœur. Que le Seigneur leur donne force et consolation. Notre Père qui es aux cieux, que ton nom soit sanctifié, que ton règne vienne, que ta volonté soit faite sur la terre comme au ciel.
1: Je vous salue Marie, pleine de grâce. Le Seigneur est avec vous. Vous êtes bénie entre toutes les femmes et Jésus, le fruit de vos entrailles, est béni.
2: Sainte Marie, Mère de Dieu, priez pour nous pauvres pécheurs, maintenant et à l'heure de notre mort. Amen.
1: Je vous salue Marie, pleine de grâce. Le Seigneur est avec vous. Vous êtes bénie entre toutes les femmes et Jésus, le fruit de vos entrailles, est béni. Je vous salue Marie, pleine de grâce, le Seigneur est avec vous. Vous êtes bénie entre toutes les femmes et Jésus, le fruit de vos entrailles, est béni.
2: Sainte Marie, Mère de Dieu, priez pour nous pauvres pécheurs, maintenant et à l'heure de notre mort. Amen.
1: Je vous salue Marie, pleine de grâce, le Seigneur est avec vous. Vous êtes bénie entre toutes les femmes et Jésus, le fruit de vos entrailles, est béni. Je vous salue Marie, pleine de grâce, le Seigneur est avec vous. Vous êtes bénie entre toutes les femmes et Jésus, le fruit de vos entrailles, est béni.
2: Sainte Marie, Mère de Dieu, priez pour nous pauvres pécheurs, maintenant et à l'heure de notre mort. Amen.
1: Je vous salue Marie, pleine de grâce, le Seigneur est avec vous. Vous êtes bénie entre toutes les femmes et Jésus, le fruit de vos entrailles, est béni.
2: Sainte Marie,
1: je vous salue Marie, pleine de grâce, le Seigneur est avec vous. Vous êtes bénie entre toutes les femmes et Jésus, le fruit de vos entrailles, est béni.
2: Sainte Marie, Mère de Dieu, priez pour nous pauvres pécheurs, maintenant et à l'heure de notre mort. Amen.
1: Je vous salue Marie, pleine de grâce, le Seigneur est avec vous. Vous êtes bénie entre toutes les femmes et Jésus, le fruit de vos entrailles, est béni.
2: Sainte Marie,
1: je vous salue Marie, pleine de grâce, le Seigneur est avec vous. Vous êtes bénie entre toutes les femmes et Jésus, le fruit de vos entrailles, est béni.
2: Sainte Marie, Mère de Dieu, priez pour nous pauvres pécheurs, maintenant et à l'heure de notre mort. Amen.
1: Je vous salue Marie, pleine de grâce, le Seigneur est avec vous. Vous êtes bénie entre toutes les femmes et Jésus, le fruit de vos entrailles, est béni.
2: Sainte
0: pauvres pécheurs, maintenant et à l'heure.

0: Ô Marie conçue sans péché,
1: priez pour nous, pauvres.
0: Troisième mystère douloureux, le couronnement d'épines. Nous lisons dans l'Évangile selon saint Jean. Les soldats tressèrent avec des épines une couronne qu'ils lui posèrent sur la tête. Seigneur, garde toi-même ces servantes, puisque je ne puis les garder, demandait Claire d'Assise au Seigneur face au danger. Dans cette dizaine, prions pour tous ceux et celles qui sont humiliés, rejetés ou méprisés. Que Jésus leur rende dignité, paix et espérance. Notre Père qui es aux cieux, que ton nom soit sanctifié, que ton règne vienne, que ta volonté soit faite sur la terre comme au ciel.
2: Pardonnons aussi à ceux qui nous ont offensés. Ne nous laisse pas entrer, mais je vous salue, Marie, pleine de grâce. Le Seigneur est avec vous. Vous êtes bénie entre toutes les femmes, et Jésus, le fruit de vos entrailles, est béni. Je vous salue, Marie, pleine de grâce. Le Seigneur est avec vous. Vous êtes bénie entre toutes les femmes, et Jésus, le fruit de vos entrailles, est béni.
1: Sainte Marie, Mère de Dieu, priez pour nous, pauvres pécheurs, maintenant et à l'heure de notre mort. Amen.
2: Je vous salue, Marie, pleine de grâce. Le Seigneur est avec vous. Vous êtes bénie entre toutes les femmes, et Jésus, le fruit de vos entrailles, est béni.
1: Sainte Marie, Mère de Dieu, priez pour nous, pauvres pécheurs, maintenant et à l'heure de notre mort. Amen.
2: Je vous salue, Marie, pleine de grâce. Le Seigneur est avec vous. Vous êtes bénie entre toutes les femmes, et Jésus, le fruit de vos entrailles, est béni.
1: Sainte Marie,
2: je vous salue, Marie, pleine de grâce. Le Seigneur est avec vous. Vous êtes bénie entre toutes les femmes, et Jésus, le fruit de vos entrailles, est béni.
1: Sainte Marie,
2: je vous salue, Marie, pleine de grâce. Le Seigneur est avec vous. Vous êtes bénie entre toutes les femmes, et Jésus, le fruit de vos entrailles, est béni.
1: Sainte Marie, Mère de Dieu, priez pour nous, pauvres pécheurs, maintenant et à l'heure de notre mort. Amen.
2: Je vous salue, Marie, pleine de grâce. Le Seigneur est avec vous. Vous êtes bénie entre toutes les femmes, et Jésus, le fruit de vos entrailles, est béni. Je vous salue, Marie, pleine de grâce. Le Seigneur est avec vous. Vous êtes bénie entre toutes les femmes, et Jésus, le fruit de vos entrailles, est béni.
1: Sainte Marie, Mère de Dieu, priez pour nous, pauvres pécheurs, maintenant et à l'heure de notre mort. Amen.
2: Je vous salue, Marie, pleine de grâce. Le Seigneur est avec vous. Vous êtes bénie entre toutes les femmes, et Jésus, le fruit de vos entrailles, est béni.
1: Sainte Marie, Mère de Dieu, priez pour nous, pauvres pécheurs, maintenant et à l'heure de notre mort. Amen.
2: Je vous salue, Marie, pleine de grâce. Le Seigneur est avec vous. Vous êtes bénie entre toutes les femmes, et Jésus, le fruit de vos entrailles, est béni.
1: Sainte Marie, Mère de Dieu,
0: priez pour nous pauvres pécheurs, maintenant et à l'heure de notre mort.

0: Ô Marie conçue sans péché. Quatrième mystère douloureux, le portement de croix. Nous lisons dans l'Évangile selon saint Jean. Jésus, portant lui-même sa croix, sortit en direction du lieu-dit le crâne. Accueillons l'encouragement de sainte Claire. Ne crains pas, ma fille, car tu as un bon guide. Dans cette dizaine, acceptons de prendre notre croix et mettons-nous à la suite du Christ. Prions les uns pour les autres. Invoquons pour notre monde la paix. Notre Père qui es aux cieux, que ton nom soit sanctifié, que ton règne vienne, que ta volonté soit faite sur la terre comme au ciel.
1: Donne-nous aujourd'hui notre pain de ce jour.
2: Pardonne-nous nos offenses, comme nous pardonnons aussi à ceux qui nous ont offensés. Ne laisse pas entrer en tentation, mais délivre-nous du mal.
3: Je vous salue, Marie, pleine de grâce. Le Seigneur est avec vous. Vous êtes bénie entre toutes les femmes, et Jésus, le fruit de vos entrailles, est béni.
4: Sainte Marie, Mère de Dieu, priez pour nous pauvres pécheurs, maintenant et à l'heure de notre mort. Amen.
3: Je vous salue, Marie, pleine de grâce. Le Seigneur est avec vous. Vous êtes bénie entre toutes les femmes, et Jésus, le fruit de vos entrailles, est béni.
4: Sainte Marie, Mère de Dieu, priez pour nous pauvres pécheurs, maintenant et à l'heure de notre mort.
3: Je vous salue, Marie, pleine de grâce. Le Seigneur est avec vous. Vous êtes bénie entre toutes les femmes. Et Jésus, le fruit de vos entrailles, est béni.
4: Sainte Marie, Mère de Dieu, priez pour nous, pauvres pécheurs, maintenant et à l'heure de notre mort.
3: Je vous salue, Marie, pleine de grâce. Le Seigneur est avec vous. Vous êtes bénie entre toutes les femmes. Et Jésus, le fruit de vos entrailles, est béni. Je vous salue, Marie, pleine de grâce. Le Seigneur est avec vous. Vous êtes bénie entre toutes les femmes, et Jésus, le fruit de vos entrailles, est béni.
4: Sainte Marie, Mère de Dieu, priez pour nous, pauvres pécheurs, maintenant et à l'heure de notre mort. Amen.
3: Je vous salue, Marie, pleine de grâce. Le Seigneur est avec vous. Vous êtes bénie entre toutes les femmes, et Jésus, le fruit de vos entrailles, est béni.
4: Sainte Marie,
3: je vous salue, Marie, pleine de grâce. Le Seigneur est avec vous. Vous êtes bénie entre toutes les femmes, et Jésus, le fruit de vos entrailles, est béni.
4: Sainte Marie,
3: je vous salue, Marie, pleine de grâce. Le Seigneur est avec vous. Vous êtes bénie entre toutes les femmes, et Jésus, le fruit de vos entrailles, est béni. Je vous salue, Marie, pleine de grâce. Le Seigneur est avec vous. Vous êtes bénie entre toutes les femmes, et Jésus, le fruit de vos entrailles, est béni.
4: Sainte Marie, Mère de Dieu, priez pour nous, pauvres pécheurs, maintenant et à l'heure de notre mort. Amen.
3: Je vous salue, Marie, pleine de grâce. Le Seigneur est avec vous. Vous êtes bénie entre toutes les femmes, et Jésus, le fruit de vos entrailles, est béni.
4: Sainte Marie, Mère de Dieu,
0: priez pour nous, pauvres pécheurs, maintenant et à l'heure de notre mort. Amen.

0: Ô Marie conçue sans péché. Cinquième mystère douloureux, le crucifixion et la mort de Jésus. Nous lisons dans l'Évangile selon saint Luc, « Père, entre tes mains, je remets mon esprit. » Au pied de la croix, laissons résonner les dernières paroles de sainte Claire d'Assise. « Pars en toute sécurité, ô mon âme, car tu as un bon guide pour la route. Sois béni, Seigneur, de m'avoir créé. » Dans cette dizaine, prions pour les mourants, les personnes endeuillées et tous nos défunts. Que la croix du Christ soit leur espérance et leur salut. Notre Père qui es aux cieux, que ton nom soit sanctifié, que ton règne vienne, que ta volonté soit faite sur la terre comme au ciel. Je vous salue, Marie, pleine de grâce. Le Seigneur est avec vous. Vous êtes bénie entre toutes les femmes, et Jésus, le fruit de vos entrailles, est béni.
1: Sainte Marie, Mère de Dieu, priez pour nous pauvres pécheurs, maintenant et à l'heure de notre mort.
0: Je vous salue, Marie, pleine de grâce. Le Seigneur est avec vous. Vous êtes bénie entre toutes les femmes, et Jésus, le fruit de vos entrailles, est béni. Je vous salue, Marie, pleine de grâce. Le Seigneur est avec vous. Vous êtes bénie entre toutes les femmes, et Jésus, le fruit de vos entrailles, est béni.
1: Sainte Marie,
0: Je vous salue, Marie, pleine de grâce. Le Seigneur est avec vous. Vous êtes bénie entre toutes les femmes, et Jésus, le fruit de vos entrailles, est béni. Je vous salue, Marie, pleine de grâce. Le Seigneur est avec vous. Vous êtes bénie entre toutes les femmes, et Jésus, le fruit de vos entrailles, est béni.
1: Sainte Marie, Mère de Dieu,
0: Je vous salue, Marie, pleine de grâce. Le Seigneur est avec vous. Vous êtes bénie entre toutes les femmes, et Jésus, le fruit de vos entrailles, est béni. Je vous salue, Marie, pleine de grâce. Le Seigneur est avec vous. Vous êtes bénie entre toutes les femmes, et Jésus, le fruit de vos entrailles, est béni.
1: Sainte Marie, Mère de Dieu, priez pour nous pauvres pécheurs, maintenant
0: Je vous salue, Marie, pleine de grâce. Le Seigneur est avec vous. Vous êtes bénie entre toutes les femmes, et Jésus, le fruit de vos entrailles, est béni. Je vous salue, Marie, pleine de grâce. Le Seigneur est avec vous. Vous êtes bénie entre toutes les femmes, et Jésus, le fruit de vos entrailles, est béni.
1: Sainte Marie, Mère de Dieu, priez pour nous pauvres pécheurs, maintenant et à l'heure de notre mort.
0: Je vous salue, Marie, pleine de grâce. Le Seigneur est avec vous. Vous êtes bénie entre toutes les femmes, et Jésus, le fruit de vos entrailles, est béni.
1: Sainte

0: Ô Marie conçue sans péché,
1: priez pour
0: nous. Prions le Seigneur. Tu as voulu, Seigneur, qu'à l'annonce de l'ange, ton Verbe prit chair dans le sein de la Vierge Marie. Réponds à nos supplications. Puisque nous la croyons vraiment Mère de Dieu, fais que nous trouvions secours dans sa prière auprès de toi. Par Jésus-Christ, ton Fils, notre Seigneur, qui vit et règne avec toi dans l'unité du Saint-Esprit,

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Notre-Dame de Lourdes. Notre-Dame de Lourdes. Sainte Bernadette.

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Nous recevons aujourd'hui François Delagoutte, directeur de la Cité de la Voix, pour les rencontres de Vézelay du 20 au 23 août. À Vézelay, la colline éternelle.

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1: Nous sommes en compagnie aujourd'hui de François Delagoutte, directeur de la Cité de la Voix, pour parler des rencontres de Vézelay qui auront lieu du 20 au 23 août prochain. Dites-nous, François, dites-nous ce que nous venons d'écouter.
2: Alors, nous avons écouté le début du Miserere de Niccolò Iomelli, qui sera interprété dans le cadre du programme d'Apacem, un programme autour de la paix qui sera donné par Giulio Prandi, un compositeur italien, et donc qui convoquera aux côtés de Iomelli plusieurs compositeurs italiens sur 5 siècles pour naviguer sur la thématique de la paix.
1: D'accord. Alors, évidemment, à Vézelay, tout le monde pense aux passionnés d'histoire qui, avec un grand plaisir, toujours renouvelé, ma foi, fait son pèlerinage à Vézelay. C'est la basilique des croisades, c'est l'étape sur le chemin de Compostelle. Et comme l'écrivait Monseigneur Yves Patenôtre, une Bible de pierre. Alors, à juste titre, dans votre préface au programme des rencontres, vous écrivez « Alors, si ces rencontres ont un sens, c'est peut-être celui-ci, offrir un temps à l'écoute, où l'écoute redevient possible. » Alors, quand vous parlez d'écoute, il s'agit bien de toutes les musiques, du Requiem de Campra à la musique folk.
2: Oui, alors je pense qu'on est dans une époque qui est saturée de sons, d'informations, de sollicitations permanentes et qu'on entend beaucoup de choses, mais on écoute de moins en moins. Et c'est vrai que les rencontres, c'est un petit peu l'inverse, c'est prendre le temps d'entrer dans une œuvre, dans un lieu. Et à Vézelay, la musique n'est jamais vraiment séparée du patrimoine, de l'architecture, de la lumière. Et puis c'est rentré en nous-mêmes aussi. On écoutait le Miserere de Iomelli. Le Miserere, c'est une grande prière. C'est se réconcilier avec soi-même, mais aussi regarder les autres. Et la diversité musicale, du Requiem de Campra à la musique folk, c'est un peu une marque de fabrique du festival depuis quelques années. Effectivement, d'aller vers la voix dans tous ses états, sur beaucoup de répertoires. On aura l'Amérique du Sud, du chant soufi, on aura toutes ces traditions qui se rencontrent et qui sont unies par une forme d'humanité aussi qui caractérise Vézelay.
1: Cette grande variété, si j'ai bien lu le programme, c'est le 21 août à 18h à Vézelay qu'on la remarquera au mieux, non ?
2: Dans tous les concerts gratuits, pas seulement le 21 août, en tout cas, que ce soit à travers le bal folk, que ce soit à travers la présence de Walid Ben Selim, que ce soit à travers effectivement la présence aussi de chanteurs qui nous font part de leur musique d'enfance, comme Zachary Wilder, ce chanteur américain qu'on a la chance d'avoir avec nous. À travers tous ces artistes, effectivement, on voyage dans des univers très différents. Et c'est ça les rencontres
1: grande variété. Alors je note de nombreuses mises en oreille. Elles sont nécessaires à votre avis, ces mises en oreille? C'est le public qui il apprécie cette démarche?
2: Oui, c'est véritablement dans l'ADN du festival. Les mises en oreille donc, sont assurées par Philippe Gonin et Nicolas Dufetel, qui sont deux musicologues très engagés pendant le festival. Et, alors, Nicolas Dufetel l'a depuis longtemps. Et en fait, on les a choisis pour leur sens non pas didactique, c'est-à-dire l'idée, c'est pas de faire un cours de musicologie, mais c'est de raconter l'œuvre, son contexte, de donner des clés, des éléments qui facilitent après l'écoute, qui font que finalement tout le monde est à l'aise. Quand Campra écrit son Requiem, il est dans un contexte, il a écrit de la musique sacrée, de l'opéra, il écrit de un Requiem lumineux à la française, qui annoncera Fauré après. Tout ça, c'est resituer une œuvre par rapport à ce qu'elle nous dit de l'époque, à ce qu'elle nous dit dans l'histoire, et je crois que ça met les gens à l'aise face à parfois à des œuvres qui sont pointues.
1: Très bien.

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1: Nous sommes en compagnie aujourd'hui de François Delagoutte, directeur de la Cité de la Voix, pour parler des rencontres de Vézelay qui auront lieu du 20 au 23 août prochain. Donc, François, qu'est-ce que nous venons d'entendre ?
2: Alors, on vient d'entendre un extrait Figure humaine, Liberté, donc ce fameux poème de Paul Éluard, qui a été mis en musique par Poulenc et qui est l'un des monuments de la musique chorale du XXe siècle. Et pourquoi Poulenc ? Parce que c'est l'un des compositeurs fétiches de l'ensemble Aedes qui viendra célébrer ses 20 ans pendant le festival.
1: D'accord. Alors à 21h, toujours le 21 août, en la basilique Sainte-Marie-Madeleine, l'ensemble Aedes fête ses 20 ans, vous nous l'avez dit, avec un concert varié de Brahms à Britten. Alors parlez-nous encore de ce concert qui très certainement aurait pu plaire à Romain Rolland, auteur d'un ouvrage, Un voyage musical au pays du passé.
2: Oui, alors c'est pas seulement un simple concert anniversaire, c'est véritablement un programme autobiographique finalement de l'ensemble, puisque chaque œuvre raconte une étape importante des 20 ans de l'ensemble. On retrouve des compositeurs fétiches de l'ensemble Aedes, Philippe Hersan, Francis Poulenc, qu'on en a parlé, Benjamin Britten, et même aussi de la création avec une compositrice qui s'appelle Sarah Grave Grace, qui est une manière de dire qu'un anniversaire, c'est une façon de regarder vers l'avenir. Moi, j'aime beaucoup l'idée, effectivement, et je l'ai voulu très fort, inviter Mathieu et l'ensemble Aedes pour leurs 20 ans. On a partagé des années à Vézelay, ensemble.
1: Oui, oui.
2: Il est originaire de Lyon. C'est l'un des meilleurs ensembles vocaux français. Et donc, on aura le plaisir de les retrouver dans cette aventure autant humaine que musicale.
1: Donc, c'est sympathique, ça.
2: Absolument.
1: Bien. Ouais. Et souvent, d'ailleurs, vous proposez des travaux pratiques, comme le samedi 22 août à 10h30. Cet atelier de chant afro-cubain précédera le concert à midi par l'ensemble The Model Experience. Et le public est demandeur de telles prestations ?
2: Oui, on essaye de prolonger, et surtout quand on a des ensembles qui explorent des répertoires qui ne sont pas des répertoires occidentaux,
1: oui,
2: et qui ont un intérêt technique. Voilà, on a aussi la musique mongole, par exemple le chant diphonique mongol dans le même genre, de pouvoir pratiquer. On a beaucoup de chanteurs amateurs qui sont dans le public du festival, puisqu'on travaille avec eux à l'année, et les ateliers sont véritablement pris d'assaut. Et l'idée, c'est que je demande aux artistes qu'on invite de pouvoir prolonger leur venue avec des ateliers pour que véritablement les gens et le public en fait, soient en immersion dans la pratique. Et ça, c'est extrêmement important. On n'est pas seulement sur un public statique, mais on a aussi un public acteur du festival et qui chante lui-même.
1: C'est important.
2: Ça donne de la joie, ça donne une proximité avec les artistes aussi qui est assez unique dans les festivals par rapport à d'autres festivals que je connais. Et c'est l'une des marques de fabrique de Vézelay, bien sûr.
1: Est-ce qu'on a un extrait musical à proposer à nos auditeurs ?
2: Oui, je propose qu'on poursuive sur Poulenc avec les litanies à la Vierge Noire, donc on retrouvera dans le programme de Léo Varinsky le samedi soir.

0: Vous nous dites, François, ce que nous venons d'écouter.
1: Oui, c'était les litaniers de la Vierge Noire, donc de Poulenc, trouvera le samedi soir dans le programme des Métaboles, et qui était la première grande œuvre sacrée de Poulenc quand il retrouve sa foi à Rocamadour, après la perte de son ami Férou.
0: Voilà. D'accord. Eh bien justement, si on en juge par la lecture des programmes, la musique des compositeurs du 20e, 21e siècle est bien représentée au festival. Francis Poulenc, Arvo Pärt, Bernstein, le 22 à 21h en la Basilique, et puis aussi Franck Martin, Philippe Hersan, Samuel Barber, Sarah Grace Graves, le 21 à 21h, toujours à la Basilique. Est-ce que c'est un choix délibéré? Et qui est-ce qui préside à ces choix?
1: Alors, c'est un choix délibéré. Je fais ces choix et c'est avec les artistes, bien évidemment. Et c'est même une exigence. Vous savez, Stravinsky disait « La tradition n'est pas le culte des cendres, mais la transmission du feu. »
0: Répétez ça.
1: La tradition n'est pas le culte des cendres, mais la transmission du feu. Je crois que c'est Stravinsky qui disait ça. Oui. Et donc, la tradition peut exister quand il y a une continuité, quand la musique s'inscrit dans une histoire qui ne s'interrompt pas. Donc, le patrimoine doit être vivant, et il est vivant s'il continue de dialoguer avec les compositeurs d'aujourd'hui. Donc, moi, j'assume, et c'est vrai que ça a pris une dimension plus importante ces dernières années. On a des œuvres qui s'immiscent dans les programmes. Vous parliez de Sarah Grave Grace, cette compositrice américaine, elle sera dans le programme d'Aedes au milieu d'autres œuvres. Pärt, bon, qui est un peu moins récent, mais en tout cas qui sera évidemment dans le programme de Bernstein. Il y a des grandes œuvres centrales comme celle-là, et puis on jalonne un petit peu dans la création contemporaine, et ça me semble très important.
0: Alors, il y a une originalité, je dirais même suprême originalité. Vous allez proposer au public de chanter deux chorales de Jean-Sébastien Bach le dimanche à 11h après la messe en l'église Notre-Dame à Saint-Père-l'Église. C'est risqué, non?
1: Non, c'est pas risqué. Non, d'abord, les chorales de Bach étaient quand même destinées à être chantées par une assemblée. Alors, on essaye de renouer avec ces traditions. Oui. On a un public de chanteurs amateurs, comme je le disais. Et l'idée, ce n'est pas d'obtenir un résultat parfait, mais c'est de faire communauté, c'est de faire ensemble, c'est de chanter ensemble et de vivre ensemble un moment de musique.
0: D'accord. Mais est-ce que parmi le public, il y a des vrais chanteurs qui sont répartis un peu partout?
1: Oui, des chanteurs qui chantent dans des chœurs. Oui. Donc on peut télécharger en fait la partition du choral en amont. Et le jour J, donc c'est Olivier Fortin avec l'ensemble Masque qui va animer ça. Oui. Olivier en fait échauffe les voix, fait répéter les voix séparées, les met ensemble.
0: Ah, oui.
1: L'ensemble du choral, tout le monde sait tout.
0: C'est spontané quand même.
1: Presque. Ça dure, c'est en 5 minutes. Et après, le choral est joué et les chorales finaux interviennent. Et quand les chorales finaux interviennent, toute l'assemblée chante ensemble. Voilà.
0: D'accord. Là, c'est beau. Alors, les rencontres de Vézelay se termineront par un remarquable concert, je dois dire, La Passion selon Saint Jean de Jean-Sébastien Bach. Vous nous proposez quel extrait de Bach?
1: Eh bien, on va commencer avec l'ouverture de La Passion qui va nous mener justement tout de suite dans le drame.

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1: Nous sommes en compagnie aujourd'hui de François Delagoutte, directeur de la Cité de la Voix, pour évoquer ensemble les rencontres de Vézelay qui auront lieu du 20 au 23 août prochain. Alors, parlez-nous déjà de ce que nous venons d'entendre.
2: Donc, c'était le cœur d'ouverture de La Passion, donc dans la version de Gli Angeli. On entre dans le mystère de La Passion avec cette ouverture. Et on sent, on distingue, c'est aussi pour ça que j'ai choisi Gli Angeli, cette lecture très fluide, très lisible, proche des effectifs de Bach, puisque les passions depuis, un demi-siècle, ont suscité des lectures plus ou moins romantiques, grandiloquentes, au fil effectivement des interprétations. Et j'aime vraiment cette lecture proche du texte.
1: C'est pour ça que vous l'avez retenu.
2: Oui, et aussi parce que il était venu faire La Passion selon saint Matthieu. Et donc, la boucle est bouclée. C'est la deuxième passion avec la Saint-Jean qu'il viendra interpréter donc, pour clore le festival.
1: Très intéressant. Nous poursuivons avec Jean-Sébastien Bach, je suppose.
2: Oui, avec un autre extrait de La Passion, un air d'alto très connu.

0: d'évoquer, François, pour nous, un programme magnifique qui donne envie d'aller à Vézelay, effectivement. Est-ce que c'est pas trop tard pour avoir des billets maintenant ?
1: Non, bien sûr que non.
0: On peut les acheter sur place.
1: Vous pouvez les acheter sur place. On a une billetterie en ligne. Hein, sur le site internet de la Cité de la Voix, vous pouvez rejoindre la billetterie en ligne. On a un numéro de téléphone, le 03 86 94 84 40. Et puis une adresse mail aussi, billetterie.festival@lacitedelavoix.net. Voilà, il y a différentes manières d'acheter des billets. Vous pouvez le faire.
0: D'accord. Et il y a une question qui me turlupine toujours. Si j'ai envie d'aller à Vézelay, fatalement, il faut que j'y aille en voiture. Où est-ce que je gare ma voiture ? Au pied de la colline ou bien à des kilomètres de là ?
1: Alors, au pied de la colline, c'est tout à fait possible. Il y a des parkings partout au pied de la colline. Quand on est donateur du festival, on a un petit avantage, c'est de pouvoir se garer derrière la basilique.
0: D'accord, voilà. Mais tout le monde n'est pas donateur.
1: Tout le monde n'est pas donateur. Et puis, cette année, on a mis en place des navettes. Des navettes pour rejoindre les concerts de 16h, les villages de Vaudeluny, la ville d'Avallon, pour le concert d'ouverture. Donc, on pourra partir de Vézelay en navette, rejoindre le concert, reprendre la navette pour revenir. Ça permet de garer sa voiture et de circuler sur le territoire de manière collective.
0: Bien.
1: Donc, ça, c'est à réserver également, en même temps qu'on réserve les billets.
0: Voilà. Que chacun l'écoute, écoute bien cette phrase.
1: Absolument.
0: En même temps que l'on prend son billet.
1: Voilà, elles sont prises d'assaut, je peux déjà vous le dire.
0: Ah oui, déjà, donc alors attention. Alors avant de nous quitter, vous nous proposez un dernier extrait.
1: Oui, alors on était effectivement au cœur de la passion avec l'extrait précédent dans cette magnifique aria d'alto et de viol de gambe. Enfin, voilà, tout était accompli et on va finir par un chœur Rootwald, hein, qui est l'un des chœurs célèbres de la passion, effectivement, où... comme une berceuse, on va chercher le repos et l'apaisement.
0: D'accord. Eh bien, François, nous vous souhaitons de belles journées lors de ces rencontres et on écoute cet extrait que vous nous proposez.

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2: Bonjour à toutes et à tous, on se retrouve pour un nouvel épisode de votre radio-guidage La Balade de l'été sur RCF Notre-Dame. Et aujourd'hui, direction Rochefort en Charente-Maritime, je vous propose de vous emmener au Musée National de la Marine. On en compte 5 sur toute la France et en plus d'avoir été récemment rénové, le site de Rochefort accueillera une nouvelle exposition en septembre. Mais je ne vous en dis pas trop, place maintenant à la visite. Bonjour à toutes et à tous, bienvenue dans un nouvel épisode de ce radio-guidage La Balade de l'été. Aujourd'hui, on est à Rochefort, en Charente-Maritime, et on va visiter le Musée National de la Marine. Et on est avec son administratrice, Charlotte Drey. Bonjour Charlotte.
3: Bonjour.
2: Là, on est devant la porte de l'Arsenal, puisque le Musée National de la Marine s'insère un peu dans tout un cadre assez magique.
3: Oui, effectivement. Donc nous situons à Rochefort. À Rochefort, il y a ce grand arsenal qui a été voulu par Louis XIV sur la façade atlantique des côtes françaises. Et le Musée National de la Marine, la chance que nous avons, c'est que nous nous situons juste à l'entrée de ce grand arsenal, à côté de cette porte monumentale qui s'appelle la Porte du Soleil. Et le bâtiment qui abrite aujourd'hui les collections du Musée National de la Marine est antérieur à la fondation de cet arsenal. C'est un vieux hôtel qui autrefois s'appelait le château, où habitait le seigneur local Jacques-Henri de Cheusse, avant que le bâtiment ne soit absorbé justement par l'arsenal de Rochefort pour devenir l'hôtel des commandants de la marine. Et donc c'est un bâtiment très ancien qui est un monument historique et qui aujourd'hui abrite les collections du Musée National de la Marine. Pour y rentrer, il faut passer sous cette grande porte de l'arsenal, la Porte du Soleil, et l'entrée se trouve à quelques mètres sur la droite.
2: Eh ben, je vous propose justement qu'on passe sous cette porte puisqu'on entend encore un petit peu peut-être les bruits de la rue. C'est vrai que quand on passe cette porte, il y a quand même beaucoup de choses qui s'offrent au regard. Déjà, on a tout le Musée National de la Marine à droite avec des belles colonnes. On a une petite boutique à gauche qui est pareil, une architecture assez ancienne. Et puis à côté, on a la partie dédiée à l'Herbienne.
3: Alors on a les formes de radoux surtout qui aujourd'hui nous rappellent justement toute cette infrastructure de l'arsenal de Rochefort qui a été imaginée et construite au fil des siècles avec pour mission principale d'être un espace de protection des navires de la flotte royale et puis ensuite impériale et française, mais également un espace de construction navale et de réparation de bateaux. Et ces formes de radoux, elles nous rappellent justement cette fonction prioritaire et primordiale des arsenaux, hein, comme à Brest, à Toulon, à Cherbourg, mais aussi à Rochefort, qui était concentré sur ces métiers de la construction navale. Mais à côté de ces métiers de la construction navale, il fallait qu'il y ait des espaces aussi de prise de décision, des espaces où se déployait l'exercice du pouvoir. Et c'est dans ces espaces aujourd'hui, notamment dans l'hôtel de Cheusse, que sont abritées les collections du Musée National de la Marine que je vais vous présenter maintenant.
2: Alors le soleil commence un peu à chauffer, je vous propose qu'on avance vers l'entrée visiteur.
3: Tout d'abord, on est accueilli par une grande carte qui donne aussi un aperçu vu du ciel de l'écosystème naturel dans lequel Rochefort se situe. Ça nous permet aussi de montrer à nos visiteurs justement cette géographie un peu particulière de cet arsenal qui rêve souvent la mer mais qui ne la voit pas des bords de la Charente. Rochefort se trouve donc bien dans ce deuxième méandre du fleuve qui s'ouvre ensuite tel un estuaire évidemment tourné vers la mer, vers ce Pertuis qui est encore aujourd'hui si difficile à naviguer et qui a été choisi, encore une fois, toujours pour protéger cet espace de richesse et cet espace de pouvoir qu'était l'arsenal de Rochefort. On y voit également, dans ce grand bassin qui est finalement entouré par l'île d'Oléron, l'île d'Aix, la pointe de la Fumée à Foura, l'île Madame, toutes ces côtes et tout ce littoral déchiqueté qui est aussi agrémenté de forts qui permettaient ces fortifications du littoral, encore une fois, de protéger l'embouchure de la Charente et donc l'arrivée sur l'arsenal. Et puis ensuite, on rentre dans l'accueil et on pénètre dans les collections. On est un établissement public, recevant du public, et donc nécessairement, on s'adapte à toutes les typologies de visiteurs qui viennent à notre rencontre, que ce soit des personnes en situation de handicap, des besoins à besoins spécifiques tels que les familles, les personnes malvoyantes. Bref, on a tout un tas de dispositifs qui permettent d'accueillir les publics avec leurs besoins, leurs attentes. Et l'accessibilité, ça fait partie de nos missions et de nos obligations.
2: C'est peut-être un argument pour vous qui nous écoutez en cette période estivale. Il fait plutôt bon. Déjà, au Musée national de la marine de Rochefort, il fait plutôt bon, en plus d'avoir un sacré spectacle, puisque là, on arrive devant un modèle réduit d'un navire à trois mâts.
3: Oui, alors on est dans un monument historique qui est très ancien, donc évidemment les murs sont très épais et on ferme les volets. On a de la chance d'en avoir encore dans ces salles qui sont très bien conservées, ce qui nous permet de garder pendant un certain temps la fraîcheur dans nos espaces. Après, nous ne sommes pas climatisés, ça c'est vraiment un point important et c'est un choix aussi de notre part puisque au Musée national de la Marine, on porte aussi un discours sur la protection des océans et ça nous paraîtrait complètement décalé de climatiser nos espaces. Ici, justement, vous êtes dans des espaces de ce château qui est devenu donc cet hôtel des commandants de la marine, des intendants de la marine. Et ces pièces qui se situent au rez-de-chaussée dans cette aile nord dans laquelle nous nous trouvons sont les mieux conservées sur le plan des monuments historiques. On a donc des lambris, ce sont ces grands panneaux de bois qui recouvrent les murs et qui permettent de décorer l'espace, qui ont été entièrement d'ailleurs rénovés et repeints entre novembre 2025 et février 2026. Donc là, ici, vous êtes dans un parcours permanent qui a réouvert il y a quelques mois et qui a été entièrement restauré. En fait, le Musée national de la Marine, c'est un espace de collection qui conserve des collections extrêmement variées qui ont pour vocation de raconter l'histoire et l'aventure des hommes sur les mers. On parle de la marine militaire, bien sûr, mais on a également tout un discours sur la pêche, la marine de recherche. Voilà, c'est vraiment l'homme et la mer plus que la marine nationale ou militaire. Quand on continue dans ces espaces, on va découvrir ces pièces qui font toute, je dirais, la spécificité des collections du Musée national de la Marine et qui s'appellent des modèles de navires. Un modèle de navire, comme vous le disiez, c'est un bateau à taille réduite, même si déjà ce sont des très gros objets. Dans les arsenaux, il y avait un certain nombre d'usines qui découpaient du bois, fabriquaient des couleurs aussi pour pouvoir peindre les navires, des espaces où on construisait des navires, donc de la charpenterie, des corderies pour fabriquer des cordages. Mais il y avait également des ateliers d'artistes qui faisaient les sculptures pour décorer les bateaux ou qui fabriquaient des modèles de navires. C'était une obligation dans la liste des métiers qu'il fallait que tous les arsenaux aient. Alors pourquoi on fabriquait des bateaux à taille réduite ? Eh bien parce que pendant très longtemps, il n'a pas été possible de représenter en deux dimensions des bateaux, tellement l'objet, ou en tout cas l'ouvrage, était complexe à fabriquer. Pour aider les charpentiers de marine, on fabriquait des bateaux à taille réduite qui étaient fabriqués en même temps que le bateau à taille réelle dans les cales de construction ou les formes de radoux, ce qui permettait ainsi de guider les charpentiers de marine qui reproduisaient les pièces de bois en taille beaucoup plus grande que celles qui se trouvaient sur les modèles. La deuxième mission de ces modèles, eh bien, c'était de servir la normalisation des bateaux dans la marine. Quand on construisait un bateau à Rochefort qui fonctionnait bien, il était plus simple d'envoyer un modèle à taille réduite à Brest pour qu'ils en fassent une série eux aussi que d'envoyer le navire à taille réelle à Brest. Et ça, cette question de la normalisation des bateaux, c'est quelque chose de très important qui a été porté par la marine parce que, évidemment, si vous construisez que des bateaux différents, pour former les équipages, c'est quand même très compliqué. Donc il a fallu petit à petit, tel qu'on formaliser les arsenaux. Dans chaque arsenal, il fallait un atelier de sculpture, un atelier de modéliste, des cales de construction, des corderies. Eh bien, on a aussi normalisé les navires pour que ce soit plus simple à faire circuler les navires entre eux et aussi les équipages. Alors, les collections du Musée national de la Marine, elles sont composées d'un très très grand nombre de ces modèles de navires parce que petit à petit, ces objets qui sont initialement des objets techniques vont devenir des objets d'intérêt artistique pour certains collectionneurs. Et c'est notamment Henri Duhamel du Monceau, qui était un académicien, qui avait une collection de navires, de modèles de ce type-là, qui va en faire don en 1748 au roi Louis XV, en demandant que cette collection soit présentée au Louvre pour pouvoir aussi former les ingénieurs de la marine et accoler à cette collection, qui est vraiment pensée comme une collection didactique pour former les ingénieurs. Il va fonder l'école du génie maritime qui devient aujourd'hui, enfin qui existe toujours sous un autre nom et qui s'appelle l'ENSTA Paris Tech, qui est sur le plateau de Saclay à côté de Paris. Donc voilà, on a une collection d'abord sciences et techniques qui petit à petit devient une collection d'œuvres d'art. Alors on poursuit dans les salles du rez-de-chaussée et on passe dans une ambiance assez différente ici dans ces prochaines salles. Le musée a eu la chance de profiter d'une campagne de restauration de son parcours permanent menée fin 2025, début 2026. Et donc on a travaillé avec notre architecte en chef des monuments historiques mais aussi des scénographes pour repenser la présentation des œuvres et aussi magnifier les décors tels que ceux que vous avez vus dans les pièces précédente. Ici, vous êtes dans une présentation qui est plus moderne de nos collections, ce qui permet de mieux les mettre en valeur, mieux les éclairer, mais aussi mieux les protéger. Pour certaines, elles étaient autrefois hors vitrine et maintenant elles sont toutes protégées par des vitrines. On a également amélioré le contenu scientifique, ce qui nous permet dans cette salle notamment de rappeler toutes les étapes de construction d'un navire, les métiers aussi qui s'associaient pour pouvoir produire ces immenses villes flottantes qui étaient les vaisseaux ou les frégates. Et puis au fond, vous avez cette vue du port de Rochefort peinte par Joseph Vernet, qui a été réalisée en 1762. Donc on est presque 100 ans après la fondation de l'arsenal qui a eu lieu en 1666. Et en fait, cette vue du port de Rochefort, bon déjà, elle ouvre une perspective très lumineuse dans cette pièce pour nos publics. Et elle appelle comme ça le regard vers le lointain. Mais surtout, ce qui est intéressant, c'est qu'elle nous donne une sorte de photographie, alors vraisemblable, pas réaliste bien sûr, de ce que pouvait être l'arsenal au milieu du XVIIIe siècle. Alors quand on s'approche, on voit justement sur la droite cette grande perspective du bâtiment de la corderie royale qui cale un peu l'image sur la droite. De l'autre côté, vous avez le fleuve Charente qui cale l'image sur le côté gauche. Et puis cette perspective qui happe le regard vers le fond avec en point, au centre de l'image, tout au fond, justement, la porte du soleil sous laquelle nous sommes passés tout à l'heure pour rentrer au Musée national de la Marine. Et puis au premier plan, c'est là où tout le génie de Joseph Vernet s'exprime le mieux. Vous avez cette myriade de personnages qui donnent vie à ces berges de la Charente et qui nous permettent de raconter la vie de l'arsenal de Rochefort au XVIIIe siècle. C'est un peu comme une bande dessinée, finalement. Vous avez un quai sur la gauche où sont en train d'être déchargés et manipulés des grands ballots de chanvre. On voit ici des hommes qui sont en train de tracter cette matière première qui est amenée, si on suit le cheminement de ces hommes jusqu'à la corderie. Et quand vous arrivez ensuite à la corderie, la matière première a été transformée en cordage et on voit les cordages sortir de la corderie. Également, vous avez des personnages qui sont en train de boire, de discuter, de manger, mais aussi de déployer des tissus, de manipuler des chaudrons. Et en fait, tout ça, ça fait référence au rôle de l'arsenal de Rochefort dans l'histoire maritime française. L'arsenal de Rochefort, c'était vraiment la plateforme industrielle, économique et aussi logistique en direction des colonies, qui permettait d'envoyer du matériel dans les colonies de l'autre côté de l'Atlantique et également de recevoir les richesses qui étaient produites dans ces colonies. C'est aussi un tableau qui nous permet de parler de l'esclavage et de toute cette histoire qu'il ne faut pas oublier et qui a été aussi très importante dans le développement de la France outre-mer et de l'économie européenne tout simplement.
2: C'est vrai que moi qui avais la chance d'avoir visité le musée au moment de sa réouverture, ce tableau-là m'avait déjà frappé. Il y a vraiment, vous l'avez dit, on est vraiment happé dès qu'on entre dans la salle. Et puis après, on a beaucoup de mal à détacher son regard, en fait, parce qu'il y a énormément d'éléments différents. C'est vrai que c'est vraiment assez saisissant.
3: Oui, oui, c'est vraiment plein de détails. On peut complètement se plonger dans cette image. Il y a une petite chose aussi que savent peut-être moins nos publics. Quand on a rénové le musée, on a bien sûr réaccroché toutes les œuvres ou réinstallé dans les vitrines toutes les œuvres qu'on voulait présenter. Et pour les tableaux, on a choisi de les accrocher un tout petit peu plus bas qu'avant, ce qui permet d'être en contre-plongée quand on est un adulte ou à bonne hauteur quand on est un enfant. Et aujourd'hui, on remarque que nos publics regardent plus longtemps nos œuvres parce que justement, juste par ces quelques centimètres de descente, d'accrochage, ils sont plus accessibles et mieux lisibles aussi. Chacune des salles, on a choisi aussi une couleur pour pouvoir peindre nos murs. Et ces couleurs, elles ont évidemment un sens pour nous. La salle précédente autour de la construction navale, c'est le vert des forêts qui permet de construire des bateaux avec du bois. Et ici, vous êtes dans une salle qui est rouge foncé parce qu'on arrive petit à petit au XVIIIe siècle. Et au XVIIIe siècle, ce qui se passe dans la marine et aussi dans le monde, en France et ailleurs, c'est le début de l'industrialisation. Et donc le feu, le charbon, cette forge qu'on imagine va petit à petit prendre le pas et amener justement la marine à se transformer. Elle va passer d'une marine en bois et à voile à une marine en métal avec des hélices, des moteurs et du charbon. Donc ici, vous êtes dans une salle où toutes les pièces de nos collections sont installées au centre. Donc ça forme une sorte d'îlot central et on vous invite à tourner autour pour pouvoir admirer chacune des pièces qui dialoguent les unes avec les autres. Ce sont des modèles de machines aussi qui servaient là encore à montrer aux constructions navales, donc cette direction qui allait choisir comment on allait construire les bateaux, toutes les machines qui pouvaient permettre d'améliorer l'efficacité de production de l'arsenal. Donc vous avez par exemple ici une machine à corder qui a permis de rendre plus efficace le travail des mateloteurs et de ceux qui fabriquaient les cordages, mais aussi de renforcer la solidité des cordages, de les rendre plus légers, plus homogènes. Vous avez une machine à filer, une machine à mortaiser les poulies. Bref, on est vraiment dans ce démarrage de la révolution industrielle qui va accompagner tous les corps de métier. Enfin, on arrive dans la dernière salle du rez-de-chaussée où là, vous avez les pièces de nos collections qui sont les plus grandes et les plus imposantes. Et c'est une salle qui est intéressante en matière de volume pour nous parce qu'elle est très, très haute. Et donc, on peut présenter de très gros objets. Typiquement, ici, vous avez face à vous un modèle d'instruction. Ces objets, c'était des objets pédagogiques, d'une certaine manière, qui servaient aux officiers de marine à imaginer leur lieu de travail et pouvoir mieux se représenter quels allaient être l'écosystème dans lequel ils allaient naviguer plus tard, parce que ce n'était pas toujours évident de pouvoir monter à bord quand on était à l'école des gardes de la marine.
2: Parce que là, juste qu'on se représente un petit peu, quelle taille à peu près fait ce vaisseau qu'on a sous les yeux ?
3: Alors, presque 5 mètres de long. Et le navire était beaucoup, beaucoup plus grand, puisque ces vaisseaux pouvaient contenir plus de 1000 hommes à bord. Donc c'est vraiment, comme je le disais tout à l'heure, des villes flottantes. Voilà, autour de vous, vous avez aussi des sculptures, des figures de proue, un grand cabestan qui servait à... Un cabestan à taille réelle, mais c'est quand même une très grosse pièce, qui servait à remonter les ancres. Et donc ça permet aussi de se dire que si cet objet est à taille réelle, il devait vraiment être énorme, le navire qui entourait cet objet, pour pouvoir naviguer.
4: Les médailles n'ont aucune valeur monétaire, c'est vraiment une valeur symbolique, plutôt de souvenir et un hommage également.
2: Donc, alors celle qu'on vient d'entendre, c'est Laurence. Laurence, vous faites des visites ici au Musée National de la Marine de Rochefort.
5: Oui, tout à fait, je suis guide.
2: Ça ressemble à quoi concrètement quand vous faites ces visites ?
5: Alors, on propose des visites guidées au Musée de la Marine, essentiellement pour les groupes. Donc, on est plutôt sur une durée de 1 heure et on parle essentiellement du parcours permanent. Donc, l'histoire de l'arsenal de Rochefort, la construction des bateaux en bois, à voile, vers la marine à vapeur, en acier, et toutes les inventions et innovations qu'on a eues à Rochefort.
2: L'hôtel de chaussée où on est, l'intérieur a récemment été rénové. Ça a changé beaucoup de choses de faire ces visites dans ces espaces un peu rénovés, repensés, on va dire.
5: Un peu, puisqu'il y a certains espaces qui ont été revisités, effectivement, déplacements d'œuvres, nouvel agencement. Donc, pour nous, ça nous demande de retravailler un peu la visite, notamment sur les placements. Quand on a un groupe de 20, 25 personnes, il faut savoir comment se placer pour qu'ils puissent profiter de ce dont on parle de façon agréable. Donc, oui, il a fallu revoir tout cela, et puis ça se met en place assez rapidement ensuite.
2: Vous vous rappelez un peu d'une visite qui vous a marqué en particulier, ou elles sont un peu toutes différentes, ou au contraire un peu toutes pareilles ?
5: Les deux à la fois, c'est différent parce qu'on n'a jamais le même public, effectivement. On peut autant avoir, à certaines périodes, beaucoup de groupes de personnes âgées, la période des scolaires, et puis occasionnellement des publics spécifiques, comme avec les personnes en situation de handicap, par exemple. Donc là, il y a une visite adaptée, notamment, qui s'appelle les bateaux de guerre. Donc là, c'est plutôt une visite sensorielle. On va faire des arrêts et avec de l'expérimentation, et puis c'est une autre façon de découvrir et de visiter.
2: Il y a aussi un accent qui est mis sur le bon accueil des familles, c'est ça, au sein du musée ?
5: Oui, donc on met à disposition, dès l'entrée, un petit livret-jeu. C'est plus pour les 7-12 ans, mais ça permet de vraiment de le faire en famille, hein, et puis de faire quelque chose ensemble. D'autre part, il y a aussi une salle qu'on appelle l'espace famille. Donc là, si au cours du parcours, on veut faire une petite pause, par exemple, il y a autant de la lecture que des activités de dessin, que des jeux joués. Et pendant l'été, il y aura même un pôle qu'on appelle la petite escale, et là qui sera au sein de la cour intérieure du musée.
3: On va retraverser la salle dite des machines, qui est cette salle rouge foncée, puis la salle du dauphin royal, qui est cette salle verte dédiée à la construction navale. Et on va arriver dans le hall de l'escalier d'honneur, qui nous permet de monter à l'étage. Ici, on est vraiment dans une pièce, donc bleu foncé, presque outre-mer, qui évoque et qui raconte cette transformation et qui montre des pièces de navires, justement, qui ont été mélangées en fonction des technologies. Par exemple, ici, face à nous, vous avez un aviso, donc c'est un petit navire qui transportait des avis ou du courrier, si vous préférez, et qui a des propulsions très mélangées. Des gréements qui servaient donc à installer des voiles, et donc c'est une propulsion vélique, des roues à aubes qui là aussi permettaient au navire d'avancer, mais aussi un moteur avec une cheminée qui se voit bien et qui était un moteur à charbon. Donc on est vraiment dans cette phase de transition où la marine cherche, tâtonne et en même temps innove. Petit à petit, les bateaux en bois vont céder la place à des coques entièrement en métal pour arriver à ces navires qui sont déjà dans leur dessin assez différent des bateaux à voile qu'on a pu rencontrer avant. Et puis surtout, en matière d'armement, on a complètement évolué. Face à vous, vous avez une des pièces majeures de nos collections qui s'appelle le plongeur. C'est un modèle de navire, un bateau sous-marin, comme on appelait ça à l'époque. Et en fait, Rochefort va être, pendant de nombreuses décennies, un arsenal tourné vers l'expérimentation, le laboratoire un peu de la marine. Ce modèle du plongeur en est un bon exemple, puisqu'il est mis en chantier en 1859, donc on est très tôt dans l'histoire de la navigation sous-marine. Le sous-marin est lancé en 1863. C'est un bateau qui fait plus de 44 mètres de long, 8 mètres de large, entièrement en acier riveté. La propulsion du sous-marin se fait par cuves remplies d'air comprimé. Et l'objectif, c'est bien de pouvoir attaquer des flottes ennemies. Et donc, on distingue en fait son moyen d'attaque, c'est cette grande hampe, ce nez un peu comme un narval, au bout duquel se trouve une charge explosive qui avait pour objectif d'aller harponner les coques ennemies. On a aussi des archives qui prouvent à quel point la navigation dans cette espèce de boîte étonnante était dangereuse et approximative, puisqu'il n'y a aucun hublot. Donc, les marins qui étaient à l'intérieur ne voyaient pas du tout où ils allaient. Et bref, on est vraiment au balbutiement de cette technologie qui va donner naissance au submersible, au premier submersible. Et c'est toute cette aventure qu'on va raconter dans la prochaine exposition temporaire qui ouvre en septembre ici à Rochefort. Alors l'arsenal de Rochefort, c'est un arsenal qui produit des bateaux, qui produit surtout des petits bateaux. Et petit à petit, la marine, notamment début XXe siècle, va s'orienter de plus en plus vers la construction de très grandes unités, donc des grands cuirassés, jusqu'à aujourd'hui ce qu'on connaît avec les porte-avions et l'escadre de l'aéronaval. Rochefort, par son environnement écologique, on va dire, la Charente, les marais aussi qui entourent Rochefort et la vase, énormément de vase qui est brassée par la Charente, ne peut plus répondre aux commandes de la marine qui nécessite vraiment d'avoir de très grandes profondeurs pour pouvoir construire des très gros bateaux. Et c'est pour cette raison-là que en décembre 1927, le président de la République de l'époque, qui s'appelle Doumergue, va décider de fermer l'arsenal de Rochefort. Donc ces vitrines finales, elles racontent un peu ce que l'arsenal de Rochefort était capable de produire en termes d'unités, donc comme ces petits torpilleurs, par exemple, que vous avez face à vous, et ce que l'arsenal de Lorient à côté, donc c'est des bateaux qui sont à la même échelle, là, pouvait produire. Et c'est vraiment des stratégies ou des philosophies, on va dire, qui ont lutté les unes contre les autres. Et c'est, on va dire, la philosophie des grandes unités qui l'a emporté plutôt que celle des petites unités. Alors, on arrive à la fin de la visite du Musée national de la Marine. Ici, vous êtes dans la dernière salle du parcours. L'idée, c'était aussi de vous proposer de rentrer à l'intérieur du bateau, d'une certaine manière. Et cette salle, elle se propose de faire la synthèse de tout ce qui peut arriver, ou en tout cas des métiers principaux qu'on va rencontrer à bord. Et on démarre avec un métier extrêmement important, qui est celui de l'officier de santé, qui pouvait être chirurgien, médecin, pharmacien, un peu tout à la fois, et qui avait pour mission de soigner et de préserver la santé des équipages. Si vous n'avez plus d'équipage, vous ne pouvez plus faire fonctionner votre navire, et toutes les missions qui vous ont été confiées, que ce soit d'aller faire la guerre ou d'explorer de nouveaux territoires, évidemment ne peuvent pas se réaliser. On a la chance au Musée national de la Marine, ici à Rochefort, d'avoir deux musées. Un dans lequel nous nous trouvons aujourd'hui, l'hôtel de Cheuss, musée de la Marine, et un deuxième qui s'appelle l'ancienne école de médecine navale, qui raconte justement toute cette enseignement qui était dispensé à ces futurs officiers de santé autour de la botanique, de la zoologie, de l'anatomie du corps humain, qui permettait à ces scientifiques, certes, de soigner les équipages, mais aussi d'explorer le monde étant pensé comme son corps, mais aussi ce qui nous entoure. Et donc ces scientifiques du bord pouvaient aussi collecter des coraux, des coquillages, des graines, des plantes, des animaux, pour pouvoir faire croître la connaissance du monde. À côté du chirurgien, vous avez ceux qui permettent au bateau de se diriger en mer ou de se repérer en mer. Et donc, ce sont des objets qui étaient utilisés pour prendre des mesures, s'orienter. Donc, vous avez des compas, des longues vues, des cercles de bordat, des octants, des sextants. Là, c'est vraiment les métiers qui sont à la passerelle, donc qui permettent de diriger la navigation. Et c'est des objets qui sont précieux, mais aussi qui brillent, qui sont attractifs sur le plan esthétique. On a du laiton, du verre, parfois du diamant aussi, pour pouvoir permettre d'orienter les navires. Et c'est des objets qui aussi étaient fabriqués pour pouvoir découvrir les océans et se diriger.
2: Alors c'est dans la dernière salle, la salle verte, que je rencontre Jean-Louis, qui est venu faire la visite. Jean-Louis, qu'est-ce qui vous a poussé aujourd'hui à venir passer comme ça du temps au sein du Musée national de la Marine ?
6: Il n'y a pas beaucoup de musées de la marine d'abord, et c'est un sujet intéressant et original. Nous avons fait l'arsenal ce matin, et donc c'est un très bon complément pour vraiment une bonne compréhension du travail qui se faisait ici à Rochefort. C'est un complément pour mieux comprendre l'histoire et le passage aussi du bois aux armements métalliques. Voilà.
2: On voit vraiment cette évolution au cours de l'exposition.
6: Oui, on voit l'évolution. On voit surtout un travail extraordinaire, même des ouvriers maquettistes, parce qu'il y a des maquettes magnifiques. Même si on voit de temps en temps que les vrais bateaux n'ont pas été faits au bout du grotte.
2: Donc là, vous êtes devenu un peu un expert de Rochefort.
6: Non, pas du tout expert. Non, j'ai appris des choses. C'est déjà pas mal.
3: Le parcours s'achève ici. On peut revenir sur ses pas, bien évidemment, si on souhaite revoir des pièces dans les collections. Et à partir de septembre, on aura l'autre aile de l'autre côté de l'escalier d'honneur qui sera ouvert pour cette exposition, justement, sur le thème des sous-marins.
2: Eh bien, le rendez-vous est donné, on le rappelle, donc le Musée National de la Marine à Rochefort. Merci beaucoup, Charlotte Drey, de nous avoir fait visiter. C'était un véritable plaisir.
3: Merci à vous pour votre écoute.

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0: Bonjour à tous, nous sommes très heureux de vous accueillir sur l'antenne de RCF Notre-Dame pour cette nouvelle édition de notre émission « Où va la vie ?» au micro Frédéric Mounier. Chaque semaine, je vous accompagne tout au long de cette conversation consacrée aux questions éthiques d'aujourd'hui. Et chaque semaine, nous sommes en partenariat avec les facultés Loyola Paris, qui sont les facultés jésuites de Paris. Il y a un an, Donald Trump a coupé, dit-on, à la hache, l'aide publique au développement des États-Unis. Il a supprimé l'Agence nord-américaine de développement, l'USAID, et tout cela a eu des conséquences absolument considérables à travers le monde, dans les domaines de la santé, de la lutte contre les épidémies, de l'éducation, de la promotion féminine, de l'adaptation au changement climatique et dans bien d'autres domaines, touchant l'aide aux plus pauvres dans le monde. Avec nos invités, nous allons essayer de comprendre ce qui se passe, d'essayer de démêler le vrai du faux et d'envisager l'avenir de ce qu'on appelait, il n'y a encore pas si longtemps, la coopération ou la relation Nord-Sud. Je vous présente nos trois invités. Le père Grégoire Cata, bonjour.
1: Bonjour.
0: Merci beaucoup d'être avec nous. Vous êtes jésuite, théologien, maître de conférences en théologie aux facultés Loyola Paris, spécialiste de la doctrine sociale de l'Église, dont il sera beaucoup question autour de cette émission.

0: dite déléguée nationale à la catholicité de l'Église au sein de la Conférence des évêques de France. Vous nous direz en quelques mots en quoi consiste votre mission. Vous êtes également, je le disais, diacre permanent et vous avez publié avec Alizée Pornet un petit livre tout à fait intéressant aux presses universitaires de France intitulé « Géopolitique du développement, les enjeux de la solidarité internationale ». Voilà, nous allons donc ouvrir le premier volet de cette série de trois émissions « Où va la vie ?» sur le thème « Faut-il, pourquoi couper à la hache l'aide publique au développement ? Quelle solidarité Nord-Sud pour demain ?»
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0: Alors avec nos trois invités, nous allons essayer de faire le point sur cette situation Nord-Sud qui est très complexe en ce moment. On sait que les rapports de force diplomatiques, stratégiques, militaires ont beaucoup évolué, mais on parle beaucoup moins de ce qui se passe dans les relations de solidarité, dans les relations d'aide au développement. Et alors certains d'entre vous se souviennent peut-être qu'il y a donc tout juste un an, Donald Trump a brutalement coupé l'aide publique au développement américaine. Philippe Orliange, pouvez-vous nous rappeler l'ampleur de ces coupes et jusqu'à quel point ces coupes ne touchent-elles que les États-Unis ou bien d'autres pays sont-ils également touchés ? Philippe Orliange.
2: Merci beaucoup Frédéric. Ce que Donald Trump a supprimé l'an dernier, c'est une agence qui avait été créée par Kennedy et dont le budget annuel tournait autour d'une quarantaine de milliards de dollars. C'est pas une petite chose, dont sur une aide publique au développement américaine qui en faisait à peu près 60. Il n'a pas supprimé la totalité des 40 milliards, puisqu'une partie petite a été ensuite recyclée, réattribuée au ministère américain des Affaires étrangères, au département d'État. Mais disons que le gros de cette somme a disparu. Donc on parle de ça. On parle aussi de baisse de l'aide publique au développement américaine qui transitait par des canaux multilatéraux, le commissariat aux réfugiés, le programme alimentaire mondial, etc.
0: Qui sont les agences des Nations Unies. Tout ça s'est arrêté.
2: Tout ça n'est pas arrêté parce que ces agences avaient d'autres bailleurs de fonds, mais dans ces agences, les États-Unis étaient très souvent le premier contributeur. Donc ça, c'est l'effet de Trump. L'effet financier, disons. Mais il y a aussi, au-delà de ça, une mise en cause idéologique de l'aide publique au développement que vous avez évoquée dans votre présentation. Et peut-être que, d'une certaine manière, c'est ça qui est aujourd'hui... parce que des baisses de l'aide, il y en a déjà eu dans le passé. Oui. Il y a eu une très forte baisse de l'aide publique au développement après la chute du mur de Berlin, quand l'aide a historiquement trois moteurs, dont un moteur géopolitique. Le moteur géopolitique s'est arrêté avec la chute du mur de Berlin. Les deux autres moteurs...
0: Pour quelle raison ?
2: Parce qu'on a estimé que, comme il n'y avait plus de compétition Est-Ouest, la dimension un peu clientéliste, on aide nos amis, on n'avait plus de raison d'être. Et donc, il y a une forte chute de l'aide qui va se poursuivre jusqu'au tournant des années 2000, quand on commence au tournant des années 2000 à reconstruire autour des objectifs du millénaire pour le développement... ce qu'on appelle en mauvais français un compact international autour d'une solidarité renouvelée. Là, l'aide va repartir à la hausse et elle augmentera de façon ininterrompue jusqu'à ces dernières années.
0: Y compris en France ?
2: Y compris en France, avec un effet retard pour la France, mais y compris en France. Donc il y a cette remise en cause idéologique et cette décision financière. Est-ce que c'est la première fois qu'une grande agence disparaît ? Non. Ça, on l'a totalement oublié, ça a été passé sous silence, et c'est important de le rappeler.
0: Rappelez-nous.
2: Parce que ça explique aussi la crise idéologique. C'est la suppression du ministère britannique du développement.
0: Qui est totalement passé sous les
2: totalement.
0: Radars.
2: Alors que
0: c'était quand ?
2: C'était il y a une petite dizaine d'années. Et c'est d'autant plus dommage qu'on l'ait oublié que ce ministère avait été créé par les Britanniques, par les travaillistes, en 97. En 97, dans le programme travailliste, qui reviennent aux affaires, on va créer un grand ministère du développement pour mettre au premier rang de notre action internationale la lutte contre la pauvreté. Et ça marche, c'est-à-dire que ce DFID devient l'institution bilatérale de référence, plus que l'USAID d'ailleurs. L'aide publique britannique augmente, les Britanniques vont atteindre les 0,7%.
0: Et 0,7% qui, il faut le rappeler, sont la ligne d'horizon depuis des années
2: depuis
0: et des années.
2: Depuis le milieu des années 60.
0: Voilà.
2: 0,7% du PIB pour l'aide publique au développement. Et donc, retour aux affaires des conservateurs. Les conservateurs gardent quelques années le déficit, puis finissent par le supprimer en disant c'est pas efficace, ça marche pas, un peu les mêmes arguments.
0: On va en parler, oui.
2: Et ils le suppriment. Et ça, c'était à peu près une quinzaine de milliards. Donc c'était déjà très gros.

0: ça a été passé sous silence. La brutalité de l'opération USAID l'a fait oublier. Mais il faut s'en souvenir, parce que ça veut dire que la crise de l'aide est une crise longue.
1: C'est structurel, en quelque sorte.
0: Et probablement structurel, ouais. Y compris pour les raisons que vous évoquiez.
1: Le Nord a de moins en moins envie d'aider le Sud.
0: Ben c'est surtout que ce qu'il faut d'abord dire, c'est que le Sud, tel qu'il était à l'époque où on a inventé l'aide publique au développement, n'a plus rien à voir avec le Sud global. Donc c'est d'abord ça qu'il faut dire.
1: On ne peut plus parler de pays en voie de développement, de tiers-monde, comme on parlait autrefois.
0: On peut et on doit parler de pays qui restent très pauvres et très dépendants, y compris de financement extérieur. Mais ça représente 40 pays sur les 135 pays de la liste officielle des pays en développement. Le reste du monde en développement, à l'échelle des pays, quand on regarde à l'échelle des sociétés, c'est sans doute plus nuancé, c'est des pays à revenus intermédiaires. Et dans ces pays à revenus intermédiaires, certains qui sont intermédiaires tranches supérieures, comme on dit dans le jargon.
1: Alors on va donner la parole au CCFD Terres Solidaires dans un instant pour qu'il nous explique concrètement sur le terrain les conséquences de ces coupes budgétaires. Mais peut-être avant, Philippe Orléans, pouvez-vous préciser, nous expliquer quelles sont les critiques qui sont globalement adressées dans nos pays du Nord à l'aide publique au développement, Philippe Orléans?
0: Je crois qu'on peut dire, sans à peu près se tromper, que la plupart de ces critiques sont fausses à 90%, puis à chaque fois, il y a un petit 10% qui est vrai. Le premier, c'est aucun pays ne s'est développé avec l'aide au développement.
1: Donc notre argent ne sert à rien.
0: Oui, alors en fait, c'est faux. Si l'Europe s'est redressée après la guerre, c'est aussi parce qu'elle a bénéficié d'un apport de ressources extérieures. Ça ne s'appelait pas aide au développement à l'époque, mais ça y ressemble quand même beaucoup.
1: C'était le plan Marshall.
0: La Corée du Sud... C'est développé après la guerre de Corée avec une injection massive de financements internationaux. Donc il y a tout un tas d'exemples de pays dont on ne peut pas dire qu'ils se sont développés uniquement à cause de l'aide. Mais c'est des pays dans lesquels des politiques publiques raisonnables ont bénéficié, dans la durée, de financements externes. Donc ça, on l'entend partout et c'est à peu près faux partout. La deuxième chose, c'est que ça coûte cher.
1: Voilà. Donc, et on n'a plus d'argent.
0: Alors non, ça ne coûte pas cher. Quand on le rapporte au budget, d'où vient cet argent? La preuve, c'est qu'on a sabré les budgets d'aide au développement dans des pays qui avaient des déficits budgétaires, ils les ont toujours. Donc, si c'était aussi significatif qu'on le dit, ça se verrait, ça se voit pas.
1: C'est pas le fait de couper l'aide publique au développement qui va nous permettre de redresser nos finances publiques.
0: Non, pas du tout. Voilà. Mais cette perception est très ancrée dans les esprits, parce que les enquêtes d'opinion le montrent. Les gens pensent qu'on consacre... un quart du budget à l'aide au développement. Bon, c'est le budget de l'aide au développement, c'est même pas 1% du budget de l'État.
1: Alors on entend dire aussi, tout notre argent va dans la poche des leaders corrompus.
0: Mais ça aussi c'est faux, parce que quand vous êtes un leader corrompu, vous commencez par piquer là où l'argent est à votre main, c'est-à-dire dans les caisses de l'État. Il faut vraiment aimer la complexité pour se dire je vais aller piquer de l'argent d'une banque internationale qui en l'occurrence pour une banque sera un prêt, donc il faut rembourser. Si on rembourse pas, ça va se voir, ça va avoir des conséquences. Et puis cette idée que le gros de l'aide publique ce serait des transferts financiers non contrôlés, c'est faux aussi. On a besoin de ces transferts financiers vers les budgets des États. D'ailleurs, les Américains, on faisait pas tant que ça en réalité. Mais non, quand on veut s'enrichir, on commence pas par piquer dans la caisse de la PDG.
1: Merci de ces mises au point, Philippe Orléans. Je rappelle que vous êtes diplomate et que vous avez longtemps travaillé à l'Agence française de développement. Donc, que tous vos propos sont évidemment pleinement sourcés.
0: Pleinement sourcé.
1: À votre expérience. Guillaume Nicolas, vous êtes délégué général du CCFD Terres Solidaires. Je rappelle qu'il s'agit de la première ONG française de solidarité internationale et c'est également un service de l'Église catholique. Comment le CCFD Terres Solidaires a-t-il vu, compris et évalué les conséquences de ces coupes drastiques dans l'aide publique au développement à travers le monde ?
2: Et déjà, c'est important de dire qu'effectivement, les chutes de financement, comme l'a dit Philippe Orléans, sont considérables, mais qu'en fait, les attaques sur l'aide publique au développement, elles sont aussi idéologiques. Et il y a depuis quelques années un dénigrement très fort des ONG, mais aussi de nos partenaires locaux, qui eux-mêmes vivent une restriction très forte des espaces civiques. Ils ont de moins en moins de liberté. Pour la première fois depuis 20 ans, on estime que le nombre de régimes autocratiques dépasse celui des démocraties. Ça veut dire que plus de deux tiers de la population vit sous un régime jugé autoritaire.
1: Sans liberté publique.
2: Voilà. Donc ça veut dire que déjà nos partenaires locaux étaient dans une grande difficulté. Voilà. Je vous remercie de me donner la parole parce qu'il manque un invité. Le Sud global n'est pas autour de la table.
1: Oui, absolument.
2: Et en fait, c'est un des
1: mais
2: gros...
1: Mais vous le représentez, Guillaume.
2: le puis-je vraiment. Non, oui, mais c'est voilà, important c'est de le signaler absolument, parce qu'en raison. Fait, c'est, on pourra sans doute y revenir. Oui. C'est sans doute...
1: Qui parle.
2: Voilà, qui parle. Oui. Et qui juge des pays pauvres, des pays moins pauvres, des besoins locaux. Oui. Voilà, donc le CCF des Terres Solidaires...
1: Donc vous allez faire le porte-voix.
2: On va essayer, je vais essayer de le faire au mieux. Écoute ses partenaires pour comprendre quels sont leurs besoins, leurs initiatives locales, pour les soutenir dans leurs propres projets. Alors, les conséquences que l'on voit, alors, d'un point de vue général, c'est que les objectifs de développement durable ne seront pas atteints en 2030, c'est à peu près sûr.
1: Concrètement, par exemple
2: Philippe Orléans, ben, la précarité, la lutte contre la précarité, c'est l'objectif numéro un, ne pourra pas être atteint. Mais il y a eu un tel désengagement des États par rapport aux promesses de 2015 qu'on parle d'une dette de l'aide de plus de 7 milliards
1: Une dette de l'aide,
2: une dette de l'aide, c'est-à-dire tous les engagements pour viser de 0,7 qui n'ont pas été honorés. C'est une somme d'argent qui n'a pas été versée pour l'aide publique au développement.
1: Et qui était attendue.
2: Et qui était attendue.
1: Nécessaire et indispensable.
2: Et qui était estimée pour pouvoir répondre à des besoins très concrets.
1: Alors, par exemple, dans quel domaine ?
2: Par exemple, sur je cite à nouveau la précarité, parce que c'est un domaine qui nous tient à cœur. S'agissant de la souveraineté alimentaire, on est encore aujourd'hui...
1: Pouvoir se nourrir.
2: Voilà, pouvoir se nourrir à une personne sur 10 qui souffre encore de la faim aujourd'hui. C'est 780 millions de personnes. Et une personne sur 3 qui est en insécurité alimentaire. Mais Philippe Orléans a raison, il y a eu des progrès considérables, y compris sur ce terrain, grâce à l'aide publique au développement.
1: Oui, on a vu émerger une classe moyenne à travers le Sud, qui se porte de mieux en mieux, mais la population augmente, mais les besoins ne sont pas satisfaits.
2: Oui, et c'est une population qui est soumise à, à un système, à un commerce mondial, qui peut les vulnérabiliser, alors qu'ils le sont déjà. Et donc le CCF des Terres Solidaires cherche à leur offrir le plus possible d'autonomie dans leur choix, dans leur capacité de production, dans leur choix de consommation, pour qu'ils puissent moins dépendre d'un commerce extérieur.
1: Et ça, c'est de plus en plus difficile.
2: Et ça, c'est très difficile.
1: C'est de plus en plus fragile.
2: Parce qu'il faut aussi... alors, c'est une des forces du CCF des Terres Solidaires, c'est que nous, on lutte avec eux, avec un accompagnement local et des financements, mais on joue aussi d'une force de plaidoyer et de mobilisation citoyenne en France, parce que la solidarité internationale, il faut qu'elle s'exprime ici et là-bas.
1: Pour se faire l'écho ici, des initiatives locales.
2: Voilà.
1: C'est à ça que vous servez aussi.
2: Exactement. Mais c'est vrai que le système des ONG, comme le CCF des Terres Solidaires, un peu dans une moindre mesure que d'autres ONG, parce qu'on a beaucoup de donateurs, mais les ONG sont affaiblies. On a à peu près la moitié des ONG qui avaient des ressources publiques.
1: Oui.
2: 80% des ONG sont frappées par les coupes que l'on
1: 80%.
2: Évoque. 80%. Oui. Alors après, avec plus ou moins d'ampleur.
1: Donc c'est des programmes de soutien à la santé, à l'éducation, à
2: C'est des projets qui se ferment. Oui. C'est des fortes dépriorisations. C'est des effectifs aussi, concrètement.
1: Des licenciements.
2: Des licenciements. Alors, nous, ce qui nous préoccupe le plus, c'est le local. C'est les partenaires locaux, c'est les populations locales. Mais enfin, il est de plus en plus difficile de faire notre travail pour soutenir cette solidarité internationale.
1: Parce qu'il y a de moins en moins d'argent.
2: Et oui. Et en fait, il faut... c'est sûr que nous avons plein d'éléments à soutenir pour soutenir la qualité de l'aide. Mais s'il n'y a pas assez, déjà, le terme de quantité d'aide, c'est un premier problème.
1: Alors, je me tourne vers le père Grégoire Cata. On sait que l'Église catholique s'est exprimée depuis longtemps sur ces questions-là, depuis la fameuse encyclique de Paul VI, Populorum Progressio, en 1967. L'Église a beaucoup parlé de la destination universelle des biens, de l'indispensable solidarité. On se souvient aussi de la vigoureuse encyclique de Jean-Paul II, Sollicitudo Rei Socialis, en 1987, sur les structures de péché qui président au commerce international. Quel regard, en tant que théologien, vous portez, Grégoire Cata, sur cette coupe, sur ce coup d'arrêt dont on vient de mesurer l'ampleur, qui est mis à la solidarité Nord-Sud?
3: Oui, je voudrais commencer de fait par dire le podcast s'appelle « Où va la vie ?» et peut-être il faut se rappeler que c'est bien une question de vie ou de mort. Simplement, ce qui me venait en entendant Guillaume Nicolas, c'est un exemple très concret. C'est vrai que les coupes dans l'aide au développement sont un problème, mais il y a aussi la manière dont ces coupes sont faites. Et ce qui s'est passé l'an dernier, on a eu un peu des échos, mais on n'a pas forcément tant parlé que ça dans les médias, mais ça a été d'une brutalité inouïe. Comme je suis jésuites, je connais le service jésuite des réfugiés et je connais très bien ce qui s'est passé, notamment dans une des actions que faisait le JRS en Irak. Ben, du jour au lendemain, en 6 mois, il a fallu que l'action du JRS en Irak ferme parce qu'ils venaient d'obtenir un financement d'une agence américaine. Ils étaient partis sur développer un nouveau programme. Et
1: pour le soutien aux populations.
3: Au soutien aux populations, au bout de 6 mois, on leur coupe les vivres. Et donc, ils n'ont pas le temps d'organiser une transition pour trouver d'autres...
1: Ça a été brutal.
3: Ça a été très brutal. C'était une aide, notamment psychologique, aux rescapés de Daesh. Donc, des gens en très grande souffrance psychique, avec mise en place de manière très, très professionnelle, formation d'acteurs irakiens pour aider les personnes. Bah, du jour au lendemain, quand vous aidez l'aide psychologique et aussi les médicaments, il faut pas se voiler la face. Ce qui a conduit, c'est une augmentation du taux de suicide. Voilà. Donc, c'est simplement pour rappeler, on parle d'aide au développement, on parle de choses. Derrière ça, il y a des personnes, il y a des questions des de vie et de mort. Quoi. Donc ça, je pense que c'est très important.
1: Et on peut rappeler que l'Irak, qui est un pays structurellement fragile, a été encore fragilisé par ce type de fermeture, parce qu'on peut imaginer que la fermeture de JRS n'est pas la seule difficulté.
3: C'est juste un exemple particulier, mais voilà. C'est que, voilà. Et encore une fois, c'est pour rappeler, il y a l'architecture générale, et puis il y a la manière dont on fait les choses. Parce qu'on peut accompagner, on peut bien imaginer qu'il y a des évolutions, qu'on n'est plus de la même manière, qu'on va dire, mais il y a aussi une forme de brutalité à dire d'un point de vue idéologique. Maintenant, il faut lancer un signal, donc on arrête. Oui, mais qu'est-ce qui se passe pour les gens? Voilà. Alors là, en disant ça, évidemment, on revient à une attention qui est centrale dans tout l'enseignement social de l'Église, qui est l'attention aux personnes, quoi, qui est l'attention à la dignité humaine. Vous avez évoqué Populorum Progressio. Je pense que c'est de fait, donc Populorum Progressio, c'est la grande encyclique de Paul VI, 1967, qui acte vraiment dans l'enseignement social de l'Église. Ça avait déjà été fait un petit peu auparavant par Jean XXIII, mais que la question sociale devient globale, quoi, devient mondiale, quoi. À la fin du XIXe siècle, dans Rerum Novarum, on pense la question ouvrière, ça reste très les problèmes qui se passent en Europe et en Amérique du Nord. Là, voilà, on prend en compte la question du développement et donc des questions, des relations Nord-Sud, voilà, et avec une affirmation en fait centrale. C'est la question du développement de toute la personne humaine, de l'épanouissement de toute la personne humaine. Et on affirme, au début de la deuxième partie de Populorum Progressio, que ce développement de la personne humaine va de pair avec le développement de l'humanité entière en solidarité.
1: Et cela a été repris par tous les papes
3: successifs. Et après, ça a été repris. Donc c'est cette idée d'une solidarité qui va à l'échelle de l'humanité, quoi. Mais pas de manière universelle, abstraite, mais simplement parce que on peut pas imaginer se développer, être pleinement humain, si à côté de moi, il y a mon frère ou ma sœur, même si à côté de moi, ça peut être à des milliers de kilomètres, mais qui n'a pas les moyens de se développer. Donc c'est ça qui est sans cesse répété par l'Église, cette solidarité qui ne peut se limiter à la solidarité simplement avec ceux qui seraient proches de moi physiquement, qui doit toujours s'étendre plus loin.
1: Je suis proche de mon frère, de ma sœur, mais je ne vais pas plus loin.
3: Voilà,
1: on a entendu ça de la part de l'administration américaine, justement.
3: Aussi, et du coup, on a entendu la réponse ou le contre-chose de dire, le bien commun, il doit être vraiment universel. Et il ne passe pas de se poser la question, est-ce que les gens sont proches ou pas? La question, c'est comme dans la parabole du bon samaritain, la question de départ dans la parabole du bon samaritain, la question du légiste, c'est qui est mon prochain? Mais la question finale de Jésus, c'est pas de savoir dans quelle case on met les personnes, c'est de savoir, toi, quel est celui qui s'est laissé toucher par la souffrance de celui qui était en difficulté? Et toi, va et fais de même. Donc du coup, on inverse la question, on se pose la question, qu'est-ce que je dois faire, quoi, pour venir au secours de celui ou de celle
1: donc
3: qui
1: là, si vous entendez bien, Père Grégoire Cata, il s'agit d'un élément structurant de la foi. C'est pas une démarche collatérale laissée à l'appréciation de chacun. C'est pas il ne s'agit pas de verser une aumône. Il s'agit de mettre en œuvre une vision du monde.
3: Voilà, de mettre en œuvre une vision du monde et une vision de la personne humaine, quoi. Selon, pour nous les chrétiens, quoi. Selon ce que l'Évangile nous montre, selon ce que le Christ nous montre.
1: Philippe Orliange, vous avez longtemps travaillé à l'Agence française de développement, l'AFD, qui est un peu la banque française du développement. Vous avez donc travaillé avec l'un des acteurs majeurs du développement. À cette époque, vous qui êtes aujourd'hui diacre permanent et qui travaillez à la Conférence des évêques de France, quel regard vous portiez sur ce que vient d'expliquer Grégoire Cata ou ce que vient d'expliquer Guillaume Nicolas, c'est-à-dire l'action des ONG catholiques chrétiennes et leur soubassement de foi?
0: Moi, j'ai découvert Populorum Progressio assez tard. J'ai regretté de l'avoir découvert assez tard parce que si je l'avais découvert plus tôt, je me serais rendu compte plus tôt de son caractère prophétique, y compris du point de vue de ce qui marche et ce qui ne marche pas dans le développement. Et je pense que cette idée d'un développement intégral de tout l'homme et pour tous les hommes, qui en 67 est assez à rebours de oui. la doxa dominante qui est très économiste, rattrapage, les pauvres, un pays pauvre a vocation à devenir riche en empruntant le même chemin que ceux qui sont devenus riches. Donc c'est très prophétique en 1967 et aujourd'hui c'est quand même rentré dans beaucoup d'analyses et en tout cas c'est quelque chose que l'AFD en tant que telle soutient à travers les moyens, les instruments qu'elle développe. Deuxième chose, c'est que qui est aussi très actuelle, c'est que dans Populorum Progressio, il y a une mention des acteurs multilatéraux, il y a même l'idée d'un grand fonds, et ça montre bien que le versant multilatéral de l'aide qu'on a un peu évoqué, mais au-delà de tout ce qui a trait à la régulation de la mondialisation et dans la doctrine sociale de l'Église. Et c'est très vrai et on le mesure aujourd'hui encore.
1: Donc l'Église est aujourd'hui un acteur majeur de la pensée en matière de solidarité dans le Sud.
0: Je pense que c'est peut-être aujourd'hui, compte tenu de l'éclipse d'autres acteurs, le seul acteur qui ait cette pensée, cette pensée cohérente qui relie ça à l'agenda de la paix. Donc c'est vraiment très fort. Un mot sur les ONG et un mot sur les États. Là encore, l'AFD, historiquement, il y a très longtemps, les ONG ne connaît pas trop. Et puis un jour, on lui dit, le ministère des Affaires étrangères, vous allez vous en occuper. Elle s'en occupe, elle les apprivoise. Mm-hmm. Les ONG découvrent aussi ce que l'AFD peut leur apporter. La relation est bonne et elle va très au-delà, d'ailleurs, des flux financiers. Dernière chose, les États, il faut le développement, l'aide au développement, c'est un tout petit bout du financement du développement. Le développement, c'est d'abord du financement domestique. Mmh. Donc, la doctrine sociale de l'Église, elle s'applique aussi à ça. C'est-à-dire que s'il n'y a pas des politiques publiques qui établissent l'option préférentielle pour les pauvres, vous pouvez avoir une aide au développement très vertueuse, oui. Ça ne va pas marcher. Et dans la joie de l'évangile, le pape François a écrit deux, trois choses là-dessus qui sont très fortes, il faut s'en souvenir.
1: Alors on va revenir sur tout ça, évidemment. Un grand merci à vous, Philippe Orliand. Je rappelle que vous êtes délégué national à la catholicité de l'Église auprès de la Conférence des évêques de France, que vous avez occupé des fonctions éminentes à l'Agence française de développement. La semaine prochaine, nous reviendrons sur tous ces thèmes en essayant d'expliquer ce que pensent les partenaires du Sud aujourd'hui, en essayant de discerner les nouveaux contours de la solidarité Nord-Sud. Pardon. Je rappelle que pour cette première édition de Où va la vie consacrée à l'aide publique au développement, nous étions en compagnie de Guillaume Nicolas, délégué général du CCFD Terre Solidaire, qui est la première ONG française de solidarité internationale, qui est en même temps un service de l'Église catholique, et puis du père Grégoire Cata, qui est jésuite, théologien, spécialiste de la doctrine sociale de l'Église. Je rappelle qu'au fil des semaines, nous sommes en partenariat avec les facultés Loyola Paris et leur département d'éthique. Ces facultés, en lien avec l'Institut catholique de Paris, proposent un parcours de formation diplômant. Le diplôme universitaire d'éthique, soins et santé dans une société pluraliste, accompagné, discerné, décidé. Ce diplôme universitaire d'éthique, est mis en œuvre donc par les facultés Loyola Paris et l'Institut catholique de Paris, vise à permettre aux médecins, aux soignants, aux aidants, aux bénévoles, aux travailleurs sociaux, aux cadres d'établissements médico-sociaux et aux acteurs politiques de gérer des situations éthiques complexes et problématiques, comme nous en évoquons beaucoup au fil de nos différents épisodes de notre émission Où va la vie. Si vous souhaitez aller plus loin, nous vous invitons à visiter le site du département d'éthique des facultés Loyola Paris. C'est sur loyolaparis.fr. Un grand merci à notre réalisateur Eric Cobard. Vous pouvez évidemment nous écouter, nous réécouter où vous voulez, quand vous voulez, à partir des plateformes de podcast. Il vous suffit de taper Où va la vie. Je vous donne rendez-vous la semaine prochaine. La semaine prochaine, nous poursuivrons cette conversation passionnante sur la question de l'aide publique au développement et nous nous tournerons plus spécialement vers les pays du Sud pour voir un peu dans quel état sont-ils aujourd'hui, quelles sont les initiatives qui sont prises et quelle nouvelle tournure peut prendre la relation Nord-Sud après ce coup de hache à l'aide publique au développement. À la semaine prochaine.

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2: Bonsoir à toutes et à tous, un plaisir de vous retrouver ce soir dans ce 18-19 de l'été. Nous sommes ensemble pendant une heure et on commence tout de suite avec l'actualité. À la une ce soir, 24 heures après le séisme le plus puissant de ces 10 dernières années en Colombie, les secouristes s'activent pour retrouver des survivants dans les décombres. L'épicentre est le département pauvre du Choco sur la côte pacifique. Au moins 181 personnes sont mortes et 1300 autres blessées. Dans un télégramme, le pape Léon XIV s'est dit profondément affecté par cette triste nouvelle et prie pour toutes les victimes. L'ancien président syrien Bachar al-Assad, condamné à mort par la justice de son pays, un jugement par contumace. L'ancien chef du régime syrien s'est réfugié en Russie depuis sa chute en décembre 2024. Un tribunal de Damas l'a reconnu coupable de crimes de guerre et de crimes contre l'humanité. Et justement, c'est une première au Moyen-Orient. Le Liban vote l'abolition de la peine de mort. Le ministre de la Justice libanais salue une décision historique qui permet, dit-il, au Liban de retrouver son rôle de pionnier du Moyen-Orient. Et puis l'actualité, c'est aussi la météo brûlante. L'épisode de forte chaleur s'étend en France, 78 départements en vigilance orange canicule demain. 29 degrés dès demain matin à Nantes et à Perpignan, 36 dans l'après-midi à Lyon ou à Chalon-sur-Saône et le maximum demain 37 degrés à Bordeaux ou à Rennes. RCF Notre-Dame, il est 18h02 et ce soir l'actualité chrétienne nous amène au cœur des festivals de l'été. Et il en existe beaucoup en France. Chaque semaine, un nouveau débute quelque part, dans une forêt, sous une plaine ou dans un château. Eh bien, ce soir, on prend la direction de la Vendée. Et dans 2 jours, c'est un tout nouveau festival qui va naître. Il est à l'initiative du réseau Toutous Tous, destiné aux étudiants et aux jeunes pros. De quoi parle-t-on ? La réponse de Mélanie Niemietz.
3: Une centaine de festivaliers sont attendus à Saint-Laurent-sur-Sèvre en Vendée. Omblin fait partie de l'équipe d'organisation et elle nous raconte ce à quoi s'attendre pour cette première édition.
4: La particularité du festival, c'est de vivre l'intensité d'une retraite et la fraternité d'un festival. Ça va être un rassemblement de jeunes où il va y avoir beaucoup de topos et de témoignages.
3: Et le choix du lieu de ce festival est loin d'être anodin.
4: On va être à Saint-Laurent-sur-Sèvre, qui est le lieu de la tombe de Saint-Louis-Marie Grignon de Montfort, qui est un des saints patrons du réseau. Et donc, le lieu était vraiment aussi très choisi, parce que c'est un lieu qui nous élève spirituellement.
3: Les participants pourront redécouvrir le cœur de la foi catholique tous ensemble, pendant des temps très privilégiés.
4: Ça va être l'occasion de pouvoir se ressourcer dans les sacrements qu'on a déjà reçus, qui sont notamment le baptême, l'Eucharistie et la confirmation. Donc on va renouveler ces sacrements-là pour ensuite pouvoir être vraiment enflammé et envoyé en mission dans le monde.
3: Pour Omblin, ce festival est un moment qu'elle attend grandement.
4: Pour moi, le fait de pouvoir renouveler des sacrements, ça va, je pense, vraiment fortifier ma foi. Et ensuite, je sais que je serai beaucoup plus à même de pouvoir parler du Christ à travers le monde, à travers la cité. En fait, finalement, là où je suis attendue.
3: Et Colomban participe aussi à ce festival. Il sait que ce sera pour lui une source d'encouragement.
5: Ça permet de redonner un petit peu d'énergie dans ma vie au quotidien et encore plus dans le creux de l'été, puisque toute l'année, on a nos rythmes et tout ça, d'associations, de groupes de prières. Et puis, dès que vient le moment estival, on perd ce rythme-là, on perd un petit peu les engagements de l'année, même pour quand on est souvent en vacances, juste pour aller à la messe, ça peut être plus compliqué. Et donc, avoir au cœur de l'été un festival qui nous redonne un petit peu des clés pour à nouveau être toujours bien chrétien au quotidien, bah, c'est super.
3: Alors, il est encore temps de prendre vos places jusqu'à demain soir si vous voulez vivre cet événement. Rendez-vous sur le site internet du festival Totus Tout.
2: Mélanie Niemiette, c'est déjà l'heure d'une première pause musicale dans ce 18-19 de l'été. Un appel à la fraternité avec le titre « Unis comme des frères » du groupe Open.

0: comme des frères du groupe Open avec un H comme Hope Open.
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0: 18h08, merci d'être avec nous sur RCF Notre-Dame. Nous sommes ensemble jusqu'à 19h et tout de suite, c'est l'heure de la bonne info. Clara Bévilacqua nous parle des biographes hospitaliers.
2: Nous allons parler d'une femme qui recueille les pensées, les souvenirs des personnes en fin de vie pour les transformer en récits, en ouvrages. Florence Saint-Loup-Berbier, bonjour.
3: Bonjour.
2: Vous êtes...
3: Et bonjour aux auditeurs aussi.
2: Vous êtes biographe hospitalière à l'hôpital Saint-Joseph, Saint-Luc de Lyon. Qu'est-ce que ça veut dire une biographe hospitalière?
3: Alors, une biographe hospitalière, donc, c'est qui est un petit peu nouveau. Et c'est une démarche d'accompagnement des personnes qui sont gravement malades, souvent en situation palliative. Et on propose de se raconter ou de venir. Et à l'issue de cette rencontre, ils vont recevoir gracieusement un livre qu'on fait relier par un artisan d'art. Voilà. Donc c'est une démarche qui s'intègre dans une démarche globale de prise de soins. Et donc on fait partie intégrante d'une équipe soignante. Et ensuite, que le patient change de service ou qu'il rentre chez lui ou qu'il aille en EHPAD, il peut continuer à bénéficier de cette biographie hospitalière tant qu'elle n'est pas finie.
4: Alors, racontez-nous, Florence Saint-Loup-Berbier, comment se passent vos échanges?
3: Alors, il se passe bien. Enfin, tout dépend, en fait, de la situation de la personne. Toujours est-il qu'on ne va jamais dans une chambre sans y avoir été convié par les soignants. On travaille vraiment en collaboration avec les soignants. Donc, ensuite, soit le patient a été prévenu de notre venue, les soignants lui ont annoncé que voilà, il y avait cette possibilité-là. Soit c'est nous qui présentons la démarche et libre au patient, à la personne de dire oui ou de dire non. Il y a des personnes qui, à cette étape de leur vie, avec souvent l'horizon de la mort, n'ont pas envie de se raconter. Et d'autres, au contraire, on a l'impression qu'elles n'attendent que nous pour raconter leur histoire ou pour écrire à leurs proches. Voilà, donc on leur propose la démarche. Elles peuvent arrêter quand elles veulent. Nous, on est vraiment attentifs aussi à comment elles sont, si elles sont fatiguées, on peut interrompre. Voilà, ça demande beaucoup d'adaptabilité.
2: Et qu'est-ce qu'on vous raconte? Quel moment de vie?
3: Alors, quel moment de vie? Enfin, autant de personnes, autant de choses à raconter. Mais il y en a qui racontent toute leur histoire, donc de leur enfance à l'approche de la maladie, à l'arrivée de la maladie. D'autres veulent pas du tout aller sur le terrain même de leur histoire, parce qu'elle peut avoir été difficile, mais souhaitent par exemple écrire à leur enfant ou à leur mari ou à un proche. D'autres savent pas trop comment s'y prendre, et à ce moment-là, on les aide avec un questionnaire, genre questionnaire de Proust. Mais tout ce qui est commun, en fait, un peu à tous, c'est de dire l'amour, de transmettre l'amour, de transmettre aussi peut-être les ombres et les lumières de sa vie, les épreuves, les espoirs, les petites choses, en fait, qui donnent à une vie toute sa densité, quoi.
4: Et justement, qu'est-ce qu'on dit au soir de sa mort, justement? Qu'est-ce qu'on partage? C'est l'amour qu'on a pu avoir pour telle ou telle personne? C'est tel moment de vie? C'est tel moment d'une carrière professionnelle? Qu'est-ce qu'on raconte?
3: C'est tout ça. C'est tout ça selon... C'est vraiment du sur-mesure qu'on fait. Donc, c'est ce que la personne a envie de raconter. Parfois, comme je vous disais, c'est toute son histoire. Parfois, c'est des petits événements. Parfois, c'est dire des regrets, en tout cas c'est souvent dire l'amour, ça c'est vraiment commun à chacun, dire l'amour, dire les petites choses, les petits souvenirs, mais qui donnent à la vie toute sa densité, toute son intensité, voilà.
2: Et une fois ces échanges terminés, alors qu'est-ce que vous faites, vous, Florence?
3: Donc, par exemple, pour une heure d'entretien, c'est jamais plus d'une heure, hein, ça peut être moins, on a 5 heures de travail de pour réécrire ensuite. Ce qui est très important pour nous, c'est de relire avec le patient tant que c'est possible, parce que parfois le patient décède avant. Mais pour vraiment être au plus proche de sa parole, on ne cherche pas du tout ni à romancer, ni à écrire, à faire une œuvre littéraire. Mmh. On cherche à garder les mots du patient. Et donc, ensuite, donc on réécrit en essayant d'avoir une cohérence, une chronologie, fait relire à la personne. Et puis ensuite, il y a le travail d'impression, le travail de relure. Et puis, on remet à la personne ou aux proches qu'elle a désignés. Parce qu'au bout du premier ou deuxième entretien, on demande à la personne à qui elle destine ce livre.
2: Et ensuite, elle le choisit.
3: Ce qui est possible.
2: Mmh. Effectivement. Un grand merci, Florence Saint-Loubert-Vier. Je rappelle, vous êtes biographe hospitalière à l'hôpital Saint-Joseph-Saint-Luc de Lyon. Merci beaucoup.
0: Une bonne info préparée par votre duo habituel de matinaliers pendant l'année, Clara Bévilacqua et Pierre-Hugues Dubois. À suivre à 18h31, notre invité du 18-19 de l'été, les spécialistes des océans. Eux aussi se réchauffent, les chiffres sont tombés hier, jamais l'eau de nos mers ou de nos océans n'avait été aussi chaude. Imaginez un peu une eau à 29 degrés au large de la Corse. Alors quelles conséquences pour notre biodiversité et pour le climat? Est-ce qu'on peut encore limiter la catastrophe? On dresse le panorama en essayant de ne pas tomber dans l'alarmisme. Rendez-vous à 18h31. En attendant, il est 18h14 sur RCF Notre-Dame. Nous nous demandons que s'est-il passé un 11 août à travers l'histoire? La réponse avec Bruno Fuma.
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6: Aujourd'hui, nous sommes le 11 août. Le 9 novembre 1918, suite à des troubles, Guillaume II, le Kaiser allemand, abdique. Le lendemain est proclamée la République. Après la signature du traité de Versailles, le 28 juin 1919, une nouvelle étape est franchie dans l'après-guerre en Allemagne, avec la promulgation d'une constitution le 11 août 1919 à Weimar. Cette république, dite de Weimar, restera en place jusqu'en 1933, où Adolf Hitler la remplacera par le Troisième Reich. C'est l'une des plus grandes catastrophes d'origine technique de l'histoire. Le 11 août 1979, en Inde, le barrage de Machu 2, près de Morvi, se rompait. Présentation dans le journal de 20h par Léon Zitrone.
7: La presse indienne situe le chiffre des morts entre 5000 et 25000. Et en plus de l'énormité du chiffre, il y a cette terrible imprécision, car en vérité, on ne sait rien. Après les premiers secours ne peuvent arriver que ce matin, car les eaux continuaient à déferler et les pluies diluviennes empêchaient la progression des sauveteurs. On survolait la zone sinistrée en avion, parfois en hélicoptère, et ceux qui revenaient disaient « on a vu des morts dans l'eau, sur l'eau, dans cette espèce de bouillonnement qui recouvrait les villages. Combien de villages engloutis ? 5 ou 100 ?»
6: Ce barrage, construit en 1972, en se rompant, a fait entre 2000 et 15 000 morts. Mort au pied des remparts de Tunis lors de la 8e croisade, Louis IX est canonisé par le pape Boniface VIII le 11 août 1297.
8: Longtemps ralenti pour des raisons politiques, cette procédure finit par se conclure par un procès de canonisation, puis le 11 août 1297, Louis IX devient le premier roi de France sanctifié solennellement par le pape. Il restera le seul.
6: Extrait d'un documentaire d'Imineo. Cette canonisation est actée par une bulle pontificale et fixe la date de la fête du nouveau saint au 25 août. Par cette décision, le pape, Boniface VIII, espère améliorer les relations entre la papauté et le roi de France, Philippe le Bel. Ce sera un échec. Jour après jour, la guerre s'étend cet été 1914 à tout le continent européen. Le 11 août, la France déclare la guerre à l'Empire d'Autriche-Hongrie. Le Royaume-Uni suivra le 13. Par la possession de colonies, les différents pays les entraînent également dans le conflit, donnant à cette guerre qui débute un caractère mondial.
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6: On passe à la culture, avec la disparition le 11 août 1988 de Pauline Lafon, actrice et chanteuse française. C'est la fille de Bernadette Lafon. Elle joue son rôle le plus important dans L'été en pente douce en 1987. Elle était née en 1963. Et puis voyez le jour le 11 août 1946, Patrick Bouchitet, acteur et réalisateur français. Il débute sa carrière en 1975, mais son rôle le plus célèbre, il le tient dans le long métrage d'Étienne Chatillaise, La vie est un long fleuve tranquille. Il réalise également la série La vie privée des animaux.

0: Et voilà, vous aurez reconnu la bande originale de La vie est un long fleuve tranquille. Alors, je dois vous faire une confession. Moi-même, je n'ai malheureusement jamais vu le film. Par contre, j'ai l'impression que Jean-Paul en régie est un grand fan. 18h18 sur RCF Notre-Dame. Changer le monde, ça commence ici. Une rubrique pour mettre en valeur les initiatives sur nos territoires. Et ce soir, nous reparlons des banques alimentaires. Elles ne connaissent aucun répit au cours de l'été. On en compte 79 dans toute la France. Vous le saviez, elle lutte contre le gaspillage alimentaire. Est-elle une banque classique? Elle redistribue les denrées aux associations comme les Restos du Cœur ou la Croix-Rouge. Illustration ce soir à Metz avec Jean-Luc Joubert, le président de la Banque alimentaire de Moselle, qui vous invite à rejoindre ses équipes au micro d'Elisa Brasseur.
1: On n'est pas en lien direct avec la population bénéficiaire. On est, je dirais, un petit peu le grossiste de la donation. Et nous, notre mission, c'est tous les matins, nous avons des chauffeurs qui prennent des camions réfrigérés et qui vont collecter donc, dans toutes ces grandes surfaces, mais pas que, mais en tout cas en grande majorité, ce qu'on appelle des dons, tous ces produits qui vont être périmés, qui vont être jetés, on les récupère. On a une batterie de 7 à 8 véhicules tous les jours hein, qui partent jusque sur la région de Thionville, Bassam, etc. Donc quasiment tout le département, qui récolte, qui ramène ces produits ici, donc sur Metz. Et là, nous avons toute une équipe qui va trier ces produits. Alors les trier, pourquoi? Parce que c'est pas parce qu'on est dans la précarité qu'on n'a pas de gros moyens, qu'on doit mal manger. Donc on s'assure que ce qui va être distribué est tout à fait acceptable, correspond aussi à des critères sanitaires stricts. On vérifie chaque emballage avant de les donner. Et ensuite, on organise donc dans des caisses plastiques, hein, des colis qu'on va distribuer donc au CCAS, à la Croix-Rouge, les petits frères des pauvres, Emmaüs, etc. Qui, eux, ensuite, récupèrent ces produits et, je dirais, entre guillemets, n'ont plus qu'à les distribuer directement aux bénéficiaires.
2: Je rencontre alors Pascale Riclin, une bénévole récente qui était sur place au même moment. Elle revient sur son poste.
3: Je fais deux demi-matinées, donc le mercredi et jeudi. Et voilà, après, je vais à différents postes. Un coup au tri du frais, un coup au tri des fruits et légumes et au pesé sorti.
2: Qu'est-ce que ça vous apporte d'aider les autres?
3: Personnellement, je me sens utile. Ça m'apporte aussi un lien social. Donc, la banque alimentaire était ce que j'avais choisi. Donc, et ça me plaît beaucoup. Donc, je veux être utile dans la société.
2: Monique Touche est trésorière au sein de la Banque alimentaire depuis 10 ans. Elle nous partage ses motivations.
4: Au moment de préparer ma retraite, je me suis dit que je ne pouvais pas rester chez moi, voilà, inutilement. Donc, ce serait bien que j'aide la société. Voilà, j'étais fonctionnaire dans ma vie professionnelle, donc essayer de rendre ce qu'on m'a donné.
2: La précarité est une cause qui vous tient à cœur.
4: Oui, et de plus en plus.
2: Pourquoi de plus en plus?
4: Parce qu'il y a de plus en plus de précarité et tous les strates, je dirais, d'âge sont concernés, malheureusement. Du bébé, hein, au sein de sa famille, à la personne âgée.
2: Et qu'est-ce que ça vous apporte de travailler ici, mis à part servir la société? Comment vous vous sentez à la fin de la journée?
4: On passe de bons moments à la banque alimentaire, même si on a un travail à faire, parce qu'on a des comptes à rendre, hein, surtout un trésorier, il a les comptes annuels à rendre. Mais c'est tout l'aspect social, on rencontre des gens divers et variés. Il y a le contact, c'est le contact humain.
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0: Vous le savez, on adore la littérature sur cette antenne. Personnellement, je viens enfin de commencer À la ligne de Joseph Pontus. C'est prometteur, on est tout de suite pris dedans. Mais ce soir, on prend la direction d'une librairie indépendante à Annecy avec Victorien Duchet.
6: Et avec moi ce matin, un libraire passionné dans une librairie qui défend l'imaginaire. Imaginaire, c'est justement le mot hein, qui trône tout en haut de la devanture située au 4 bis rue de la Poste. À Annecy, on est à deux pas de la gare. Hein. Bonjour Clément Cédolin.
7: Bonjour.
6: Merci vraiment d'être avec nous. Vous êtes libraire ici, donc librairie imaginaire. On a un plafond assez haut d'ailleurs, on a des rayons en bois. Voilà, une échelle je crois aussi pour attraper le livre. On est dans une librairie indépendante. Ça, il faut peut-être aussi le souligner, Clément Cédolin. C'est quoi la différence entre une librairie peut-être plus commerciale qu'on peut avoir en tête et puis une librairie indépendante? Qu'est-ce que vous proposez finalement?
7: Alors, la force de la librairie indépendante, comme nous on l'entend, c'est que tous les livres qui sont ici, en fait, on a fait le choix de les avoir. Généralement, on travaille les programmes 3-4 mois à l'avance, avant la date de publication. On essaye de travailler avec des petites maisons d'édition qui font un travail très qualitatif. Je pense par exemple aux éditions du Chemin de Fer, qu'on aime et qu'on défend. Ça, c'est typiquement des éditeurs que vous trouverez pas dans les grande chaîne.
6: Bon, et justement, parmi votre coup de cœur, on va en parler avec vous, Clément Cédolin, pour cet été. Voilà, quel livre on peut emmener cet été au mois d'août sur la plage? Eh bien, votre coup de cœur, c'est un pari audacieux, dévergondé, si je puis dire, à l'image de l'héroïne, le livre de John, de Paul Turin, aux éditions Le Livre de Poche, tiré d'une histoire vraie, d'un fait divers, hein, l'histoire d'une nonne anglaise du XIVe siècle qui décide de s'évader de son abbaye. Alors ça, c'est quand même pas commun. Et pour cela, elle a un plan. Un plan assez machiavélique d'ailleurs. Quel est son stratagème, Clément?
7: Alors, John, donc, elle est rentrée au couvent assez tôt, mais rapidement, elle s'est rendue compte, voilà, que c'était pas à sa place. Elle est très érudite, très curieuse du monde extérieur, et finalement, elle a demandé à l'abbesse en chef de l'époque si elle pouvait être relevée de ses fonctions et pouvoir quitter le couvent. Sauf que, à l'époque, quand on y rentrait, c'était ad vitam aeternam, et la seule façon de pouvoir en sortir, c'était les pieds devant. Donc John, avec ses connaissances en plantes médicinales, elle a décidé de mettre en scène sa propre mort et de s'empoisonner en fait à dose homéopathique avec des plantes pour pouvoir simuler sa mort, son enterrement avec la complicité du menuisier qui à l'époque était lui aussi en charge de la confection des cercueils, et elle va y parvenir.
6: C'est très british. Hein. Alors déjà, c'est dans le Londres médiéval, hein, ça aussi, il faut le dire.
7: Ah oui, c'est très anglais, ouais. En effet. Le livre oscille entre, on va dire, un roman un peu d'aventure, un roman un peu policier, mais sans le côté sombre qu'on peut avoir dans la littérature policière traditionnelle, et ce roman un peu d'enquête où un jeu du chat et de la souris, si je puis dire, va se mettre en place, parce que John va parvenir à s'évader du couvent, et l'abbesse en fait va lancer à ses trousses une sorte de sicaire moyenâgeux et un peu désabusé pour la ramener de force. Sauf que John, elle est loin depuis longtemps, elle est arrivée à Londres, elle va faire la rencontre d'un jeune homme étudiant en médecine, et là elle va vivre sa meilleure vie en fait.
6: John de Leeds, voilà, de la ville de Leeds. Clément Cédolin, merci à vous d'avoir été avec nous pour nous présenter ce coup de cœur. Donc je rappelle, le livre de John, de Johan, en effet, ce serait comme ça, hein, de Paul Turin, aux éditions Le Livre de Poche, pour votre conseil de l'été. Merci beaucoup, Clément.
0: Une recommandation signée Victorien Duchet de RCF Haute-Savoie. À 18h30, le retour de l'info, mais tout de suite, un peu de musique.

0: douce. Et voilà, la saveur aigre-douce du déracinement dans un pot de confiture de lait, El Dulce de Leche du groupe Trio.
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0: RCF Notre-Dame, il est 18h30 à la une de l'actualité ce soir. 24 heures après le séisme le plus puissant de ces 10 dernières années en Colombie, les secouristes s'activent pour retrouver des survivants dans les décombres. L'épicentre est le département pauvre du Chocó sur la côte pacifique. Au moins 181 personnes sont mortes. Condamné à mort pour crimes de guerre et crimes contre l'humanité, un tribunal de Damas en Syrie rend son verdict dans le jugement de l'ancien président syrien Bachar al-Assad. Un jugement par contumace, celui-ci est réfugié à Moscou depuis sa chute en décembre 2024. C'est le plus jeune État du monde. Le Soudan du Sud ne cesse de s'enfoncer dans la violence. 60 personnes sont mortes dans des violences intercommunautaires ces dernières heures. Dans le nord-ouest du pays, composé de 64 peuples, le Soudan du Sud doit tenir en décembre les premières élections de son histoire depuis sa naissance en 2011. Et puis à la une de l'actualité en France, l'Hexagone saisi par une vague de chaleur. 78 départements en vigilance orange canicule dès demain. 18h32, merci d'être avec nous dans le 18-19 de l'été sur RCF Notre-Dame. C'est difficile de passer à côté. Cet été bat tous les records de chaleur sur terre, mais aussi sur mer. On l'a appris hier soir, jamais les océans n'avaient été aussi chauds. De manière globale, pour un mois de juillet, presque 21 degrés sur la surface des océans. En juin, c'était la même chose, record de chaleur.

0: Et superposé à ça, il y a exactement ce qui se passe sur Terre. C'est comme des canicules terrestres, mais pour l'eau. C'est-à-dire que sur Terre, le climat se réchauffe, il fait de plus en plus chaud, et en même temps, on a des étés avec des épisodes caniculaires. C'est la même chose pour l'eau. Pendant certaines périodes, pendant 1, 2, 3 mois, il peut y avoir des températures qui sont 2, 3, 4, jusqu'à 6 degrés supérieures aux normales saisonnières. Alors, je vais vous donner un petit exemple. Vous m'avez parlé du bulletin océanique Copernicus. Donc ce bulletin, il permet de mesurer la température à l'échelle de l'océan global. Si maintenant on regarde ce qui se passe chez nous en France, qu'est-ce qu'il y avait comme données hier à la station océanographique de Villefranche-sur-Mer, qui se trouve à côté de Nice, on mesure la température de l'eau de surface depuis des décennies. Donc, quand j'ai commencé à travailler en océanographie, je travaillais déjà sur ces données-là. Et bien hier, on a atteint un record absolu de température de l'eau en surface jamais mesuré à cette station, 29,87 degrés. Il faut savoir que la moyenne de l'eau, à peu près à cette période de l'année, pour les 10 dernières années, elle tournait autour de 26 degrés. Donc vous voyez, on était pratiquement 4 degrés autour de la moyenne attendue. C'est vraiment ça, une canicule marine. Et c'est vraiment sur une grande surface de l'océan que ça a lieu. Fin juin, et si vous regardez également dans le bulletin Copernicus, 82% de la surface de l'océan mondial était classifiée en état de canicule. Donc vous voyez, l'océan mondial, c'est 75% de la surface terrestre. Et par rapport à ça, presque son entièreté était en canicule marine.
1: Et effectivement, vous parlez d'une eau à presque 30 degrés, ça paraît hors norme. J'imagine qu'il y a des conséquences aussi directes sur nos écosystèmes marins, même en France.
0: Oui, absolument. Les records, d'abord, de température se succèdent depuis 3 ans. Et puis, vous parlez de hors normes, mais en fait, ces records, ça va devenir la norme. Et c'est assez catastrophique pour nos écosystèmes. Il y a un nouvel outil qui a été mis en place à l'occasion de l'UNOC, vous savez, cette conférence mondiale sur l'océan qui a eu lieu l'année dernière à Nice, et qui s'appelle le baromètre Starfish, qui est un bulletin de santé de l'océan mondial, qui est un bulletin de santé qui sort maintenant tous les ans. Et ce que nous a dit ce baromètre cette année, c'était que les coraux, par exemple, étaient dans un état de mortalité assez important et que 84% des récifs coralliens subissaient des stress thermiques suffisants pour conduire à leur blanchiment et donc à terme à leur mortalité. L'Ifremer qui fait des mesures sur les différentes zones économiques exclusives de la métropole et en particulier au large de la Bretagne a recensé cette année d'importantes dégradations des herbiers marins qui étaient au large de la Bretagne et puis plus généralement tous les écosystèmes en fait qui sont fixés au sol et qui peuvent pas se déplacer subissent ce stress thermique et ce qui peut conduire à des mortalités intenses. Alors après, il y a évidemment les espèces qui, elles, arrivent à se déplacer. Et là, on observe et les scientifiques arrivent à mesurer que depuis qu'on observe ce réchauffement climatique, les espèces qui peuvent migrer migrent soit vers les pôles où les températures sont plus fraîches, soit vers les eaux plus profondes, là aussi où elles vont trouver des eaux plus fraîches. Ça bouleverse complètement toutes les chaînes alimentaires dans l'océan.
1: Et de fait, quand un récif corallien ou des herbiers marins disparaissent, c'est avec eux toute une biodiversité qui est en danger.
0: Oui, ça perturbe l'ensemble des écosystèmes, l'ensemble de la biodiversité. On sait bien que les récifs coralliens, ce sont des oasis de biodiversité, que ces herbiers, ce sont là que les poissons vont aimer se déplacer. Et donc ça va avoir des conséquences, pas seulement sur les écosystèmes marins, mais ça va nous affecter, nous, directement, puisque ça va affecter la pêche, ça va affecter l'aquaculture, ça va affecter le tourisme. En fait, ça va affecter l'ensemble de toutes les économies littorales. Ça va affecter notre santé aussi, parce que ça va éventuellement conduire à des proliférations de certaines espèces au détriment d'autres. Par exemple, on voit de plus en plus de méduses. Alors, c'est pas uniquement lié au réchauffement, mais c'est lié à l'ensemble de la perturbation de ces écosystèmes. Et donc, ça a des impacts sur notre sécurité alimentaire, sur notre sécurité économique et sur notre santé.
1: Je rappelle que nous sommes en direct avec Marina Lévy, directrice de l'Institut de l'Océan de l'Alliance Sorbonne Université, également directrice de recherche au CNRS. Nous venons de parler des effets que l'on voit.

0: sous nos yeux des conséquences des réchauffements des océans. On a donc des conséquences directes, mais il y a aussi des effets de ce réchauffement qu'on ne voit pas directement à l'œil nu, j'ai envie de dire. Quels sont les effets sur le climat d'un océan plus chaud ?
1: Alors, on voit effectivement pas grand-chose de l'océan. Hein. C'est pas aussi impressionnant que les incendies qu'on a eu cet été. Et pourtant, on parle d'incendies sous-marines parce que ça détruit énormément toute la faune et la flore sous-marine. C'est vrai que l'océan, c'est quelque chose qui nous protège du réchauffement climatique de manière naturelle parce que l'océan a absorbé déjà 90%. Il faut le savoir, 90% de l'excédent de chaleur lié au réchauffement climatique a été absorbé par l'océan. C'est ça d'ailleurs qui conduit à l'augmentation de la température de l'eau. Et puis l'océan protège aussi de l'accumulation du CO2, donc ce gaz à effet de serre émis par les activités humaines et qui conduit au réchauffement climatique. L'océan permet de limiter un peu ça en absorbant, il a absorbé déjà un quart de nos émissions de CO2. Mais c'est cette capacité de l'océan à nous protéger du changement climatique, en fait, elle est altérée par le fait même qu'il se réchauffe et qu'il devient plus acide. Parce qu'un océan plus chaud, en fait, a moins de capacité à prendre de la chaleur et à prendre du CO2 qu'un océan plus froid.
0: Oui, voilà, effectivement, l'océan a un rôle de régulateur du climat. Et par exemple, un océan plus chaud, c'est aussi quelque chose qui permet aux tempêtes d'avoir plus d'énergie, qui peut renforcer les événements climatiques extrêmes.
1: Oui, absolument. Et donc, ces tempêtes, elles vont en fait puiser, enfin surtout les cyclones tropicaux vont puiser leur énergie de ces eaux plus chaudes. Donc, il ne va pas nécessairement y avoir plus de cyclones tropicaux, mais ce que les études scientifiques montrent, c'est que les cyclones tropicaux deviennent plus intenses. Donc, on a plus de cyclones de catégorie 5 que précédemment. Et dans les années à venir, ça va ne faire qu'en s'amplifiant et on va avoir de plus en plus de cyclones intenses. Et donc ça veut dire. Et les eaux plus chaudes aussi, ça contribue à l'élévation du niveau de la mer. L'océan s'est élevé de 23 cm depuis le début du siècle. Alors c'est lié à moitié à la fonte des glaces et à moitié au fait que les eaux plus chaudes se dilatent. Donc vous combinez des eaux qui sont avec un niveau un peu plus élevé, avec plus de tempêtes, et ça conduit à beaucoup plus d'inondations et de destruction de structures littorales qu'auparavant.
0: Et dites-moi, on s'attendait, entre beaucoup de guillemets, à ce que cette année soit très chaude, notamment à cause du phénomène qui est océanographique El Niño. C'est là aussi où on se rend compte encore plus de l'importance des océans. Déjà, est-ce qu'on peut redire ce qu'est El Niño ? Est-ce que c'est à cause de ça seulement que cette année est très chaude ? Ou est-ce qu'il y a des causes plus profondes dont on avait déjà un peu parlé, mais...
1: Alors, El Niño, c'est une oscillation naturelle du climat qui a toujours existé, avec des eaux dans le Pacifique équatorial, principalement, qui vont devenir plus chaudes dans une certaine région du Pacifique pendant quelques années. Ça, c'est des choses qu'on observe régulièrement, tous les 2 à 7 ans, et qui conduisent à, en moyenne, à l'échelle du globe, des températures de surface de l'océan qui sont plus élevées. Donc, cette année, on est en train de rentrer dans une phase El Niño, ce qui va encore contribuer à augmenter ce maximum. Mais évidemment, ça se rajoute à l'effet du réchauffement climatique, mais le réchauffement et les extrêmes qu'on obtient et la tendance, disons, longue de ce réchauffement n'est pas liée à ce phénomène El Niño. Il vient juste l'amplifier.
0: On le voit cet été, mais on se fait la réflexion à chaque été. C'est vraiment l'été de tous les records de température sur terre, sur mer. Je vais le dire de manière un peu brute, est-ce qu'on peut encore sauver les meubles, selon vous ?
1: Alors là encore, je pense que les scientifiques ont fait beaucoup d'études là-dessus. Et ce qu'on a clairement montré, c'est que le climat, d'abord, on ne va pas revenir en arrière, mais que le climat futur, ce qu'on va avoir dans les 20, 30, 40, 50, 100 prochaines années, ça dépend essentiellement des émissions de gaz à effet de serre qu'on fait à partir d'aujourd'hui. Donc oui, il y a deux choses à faire. Hein. On parle d'atténuation et d'adaptation. La première chose, c'est d'atténuer et donc de limiter le plus vite possible nos émissions de gaz à effet de serre. Et puis, on ne va pas pouvoir se passer d'adaptation, c'est-à-dire d'adaptation à l'élévation du niveau de la mer, d'adaptation à ces tempêtes qui vont être de plus en plus fréquentes, d'adaptation à une certaine mortalité des écosystèmes qui vont conduire à des pertes économiques. Donc ça, c'est des choses qu'il faut absolument commencer à prévoir, parce qu'on sait que de toute façon, ça va continuer à s'amplifier, mais la question, c'est de combien est-ce que ça va continuer à s'amplifier. Et c'est pour ça qu'il est encore temps d'agir pour limiter cette amplification.
0: Et on aura notamment en janvier la première COP océan qui aura lieu à New York. Merci Marina Lévy d'avoir été en direct avec nous. Je rappelle que vous êtes directrice de l'Institut de l'Océan et de l'Alliance Sorbonne Université, directrice de recherche au CNRS, et également l'autrice d'un livre avec Olivier Poivre d'Arvor, l'ambassadeur des pôles et des océans, Quand l'océan s'éveillera, aux éditions Stock. Il est disponible en librairie. Merci beaucoup.

0: Les bords de Seine interprétés par Étienne Dao et Astrud Gilberto. Les bords de Seine, tiens, qui demain pourrait être un bon lieu d'observation de l'éclipse solaire presque totale. On aura l'occasion d'en reparler.
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0: Et à présent, place à une leçon d'histoire de Louis Dauphren et il nous fait voyager au temps de l'Ancien Régime.
2: On l'oublie, mais sous l'Ancien Régime, il y avait des parlements, il y avait des lois, et le vœu de Louis XIII, le 10 février 1638, fait partie de ces lois importantes que la France a connues. On va en parler ce matin avec Philippe Bornet, historien, essayiste et aussi médecin qui dissèque pour nous l'histoire. Bonjour Philippe.
3: Bonjour Louis.
2: C'est donc une date importante que la consécration de la France à la Vierge. Pourquoi ne pas la commémorer le 15 août alors précisément ?
3: Eh bien, je voulais insister sur cette date du 10 février. On verra à la fin qu'elle permet de trancher un débat. Est-ce qu'il y a un rapport entre la consécration de la France à la Vierge avec la naissance de Louis XIV ? Alors, nous sommes en août 1606 et un jeune homme beau, brillant, de moins de 30 ans, à cheval, court au galop pour saluer sa mère. Il s'agit d'un capucin, le père Joseph, à la ville François Leclerc du Tremblay. C'est un prêcheur redoutable et sachant qu'il vient rendre visite à sa maman, les moniales du prieuré de Haute-Bruyère, juste à côté, le prient de venir prêcher chez elle. Et là, sous le feu de l'art oratoire du père Joseph, les moniales décident de se réformer en profondeur. Le père Joseph va être à la tête de ce mouvement qui va aboutir à la fondation dans toute la France de nouveaux monastères, les Filles du Calvaire. Il y en aura deux à Paris, dont un qui a donné son nom à la station de métro sur la ligne 8. Et ces Filles du Calvaire vont jouer un rôle important dans la guerre.
2: Et à quoi servent ces Filles du Calvaire ?
3: Eh bien, c'est une sorte de bataillon stratégique, des missiles sol-sol spirituels. Elles sont là pour appuyer auprès de Dieu les projets du cardinal et du roi. Alors, la guerre avec l'Autriche commence, car le grand projet du roi et du père Joseph et du cardinal de Richelieu, c'est l'abaissement de la maison d'Autriche. Au début, pendant un an, beaucoup de succès, et puis, au bout d'un an, les revers arrivent. Louis XIII multiplie les dévotions, il achète une lampe d'argent, il demande aux Filles du Calvaire de célébrer une messe tous les samedis. Et, dans ses Filles du Calvaire, et présente la sœur Anne-Marie de Jésus crucifiée, qui a une particularité. Elle a été stigmatisée, elle a reçu les stigmates, le jour même de sa profession de foi. Et, le roi ayant écrit une lettre aux évêques, Anne-Marie remet au père Joseph un message du Christ pour le roi. Et je vais vous lire cette lettre du Christ pour le roi. Je vous en donne quelques passages. « Considérez, ma fille, s'il est raisonnable que je sois servi et aimé de tout cœur après lui avoir fait tant de grâces, lui c'est le roi, et ayant la volonté de lui en faire tant de nouvelles. Il faut donc qu'on l'avertisse de se corriger, de s'occuper plus assidûment des affaires du royaume, de ne pas tant chercher à se divertir, car le roi va souvent à la chasse. Il faut que ses sujets connaissent qu'il les aime et qu'il ait soin d'eux et travaille pour eux. Il faut veiller à ce que, de l'argent qu'on donne aux gens de guerre, les soldats soient régulièrement payés et les châtier aussi de leurs fautes, empêcher les désordres et soulager le peuple. Il faut que le roi soit plus reconnaissant et plus pieux. Je l'aime. Et je l'aimerai s'il me veut donner son cœur. Pour cela, il faut qu'il m'aime plus qu'il ne le fait. Il n'est pas né pour lui-même, mais pour moi et son peuple. Il faut qu'il corrige son humeur mélancolique et chagrine. Je veux aussi qu'il fasse honorer ma mère en son royaume, en la manière que je lui ferai connaître. Je rendrai son royaume par l'intercession de ma mère la plus heureuse patrie qui soit sous le ciel.
2: C'est le Christ qui parle à Louis XIII.
3: Par l'intermédiaire de la sœur Anne-Marie de Jésus crucifié.
2: Et donc,
3: le cardinal est galvanisé, il monte à cheval, il harangue une foule hostile car les choses vont mal. L'ennemi a franchi la Somme, il s'approche de Paris. Les Français fuient. Et il lève 40 000 hommes, marche sur Corbie et rétablit les affaires.
2: Et donc la guerre continuera encore 10 ans.
3: Oui, 10 ans. Mais 10 ans émaillés de victoires. Rocroi, Lens, Nördlingen. Et finalement, ce sera la victoire du royaume contre l'Empire.
2: Un mot très rapidement, Philippe Bornet. Pas de lien avec la naissance de Louis XIV ?
3: Alors non, pourquoi ? Parce que ces fameuses lettres déposées le 10 février, enfin enregistrées le 10 février, elles ont été déposées avant, fin décembre 1638. Or, la reine, on le sait par l'histoire, a couché avec le roi le 5 décembre.
2: Donc après ?
3: Après, elle ignore elle-même qu'elle est enceinte, et par conséquent, il n'y a pas dans l'esprit de Louis XIII... il n'y a pas de rapport entre la naissance du dauphin et la consécration.
2: Eh bien voilà une mise au point liée à l'histoire de ce vœu de Louis XIII, 10 février 1638. Merci Philippe Bornet.
0: Une leçon d'histoire signée Louis Dauphresne. 18h50, passé de presque 2 minutes. Merci d'être avec nous sur RCF Notre-Dame. Radio Guidage, ce soir, nous emmène dans un sylvatorium. Alors un sylvatorium, on ne le sait pas forcément, c'est un parcours d'éveil des sens au cœur de la forêt, à deux pas d'Albertville, en Savoie, direction le massif du Beaufortin. Une balade des sens composée par RCF Haute-Savoie.
4: Alors ici, vous êtes à Kège. Kège, c'est la porte du Beaufortin, qui est un territoire évidemment merveilleux. Alors on est à 10 minutes d'Albertville, à 11 km. L'ONF nous a proposé de faire ici un sylvatorium. Écoutez, on a pensé à Kège parce que vous avez une forêt magnifique, la vue sur le Mont Blanc. Quand on présente comme ça, moi je dis oui, pourquoi pas, mais c'est quoi un sylvatorium ? Ah, mais vous verrez, c'est pour se ressourcer, pour prendre des bains de forêt, vous pourrez embrasser les arbres.
5: On est dans un secteur donc, qui s'appelle déjà Molliersoul. Et Molliersoul, ça veut dire en patois soulier mouillé. C'est-à-dire, c'est un endroit où il y a beaucoup d'eau.
6: C'était important d'être dans l'émotionnel, certes, mais de pouvoir démontrer qu'on était dans une démarche scientifique. Quand vous vous promenez en forêt, quoi qu'il se passe et que vous en soyez conscient ou non, ça va vous faire du bien. Mais il y a de bonnes raisons pour ça. Voilà.
7: Et ce petit bain de forêt, vous vous sentez plus relaxé après qu'avant ?
8: Non, on verra ça après. Ah.
9: Non, mais... En fait, ici, il n'y a pas de performance sportive. C'est pas comme une forêt classique où il y a des sentiers, où on essaye d'obtenir un but, un sommet. Ici, c'est vraiment l'idée, c'est vraiment de ralentir.
0: Et pour un bain de forêt sonore, rendez-vous demain à 10h sur nos ondes.
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0: Demain dans l'info, et comment passer à côté de l'éclipse solaire presque totale. Le spectacle est attendu demain entre 19h30 et 20h30. C'est historique. La Lune recouvrira jusqu'à 99% du soleil. Cela, ça sera pour le sud-ouest de la France. Certains se rendent même en Espagne pour atteindre les 100%. Signe d'un vrai engouement populaire. Et il y a différents moyens d'en profiter, nous explique Mathias Troude.
10: Une éclipse totale ou presque totale dans votre jardin, c'est peut-être une seule fois dans votre vie.
11: C'est un vrai événement.
10: Clément Plantureux est co-organisateur de la Nuit des Étoiles à l'Association Française d'Astronomie. Il n'a pas de mots assez beaux pour décrire l'émerveillement d'une éclipse partielle et surtout totale.
11: Une sorte de poésie qui se dégage de l'éclipse totale. Déjà, on a la nuit qui intervient en plein milieu du jour. On a les oiseaux qui arrêtent de chanter pendant la totalité. On peut ressentir une certaine forme de fraîcheur parce que le soleil est masqué et du coup la température chute légèrement. Il y a ce qu'on appelle aussi le vent de l'éclipse. Et puis évidemment le spectacle visuel. On peut observer des détails du soleil, donc comme la couronne solaire.
10: Même ses collègues qui observent le soleil à l'année attendent le moment avec impatience. Notre étoile a encore des choses à nous apprendre.
11: Pour un scientifique, ça sera toujours une aubaine pour étudier du coup la couronne solaire. On apprendra toujours des choses avec l'empirisme, le fait de refaire et refaire des expériences, des observations, mais aussi avec l'évolution technologique.
10: Les non-scientifiques, eux, vont plutôt sortir la chaise longue et la petite laine dans le jardin ou sur le balcon, mais on peut aussi vivre l'éclipse à fond dans un club d'astronomie.
11: Quand on se déplace dans un club astro, on est aussi un peu en quête de connaissances. Alors évidemment, partager un moment avec les gens qui sont sur place et avec les professionnels de l'astro, mais il y a aussi... Là, j'ai des questions. Tiens, je vais poser la question à ce monsieur avec le télescope. Je vais aller voir la dame avec les grandes jumelles là, et puis lui demander pourquoi une éclipse, ça arrive qu'une fois tous les je sais pas combien d'années à un endroit précis de la Terre.
10: Et c'est ce que Clément Plantureux attend le plus de l'éclipse, vulgariser, partager avec le grand public, convertir au-delà de l'éclipse à la faveur d'événements gratuits et d'un ciel bien sûr accessible à tous.
11: Il y a les gens qui sont intéressés mais qui ne connaissent pas grand-chose et qui veulent en savoir plus. Et puis il y a les gens qui passent par là ou qui se disent « Oh tiens, pourquoi pas ce soir ? Tiens, qu'est-ce qu'on ferait ? On n'irait pas là faire 15 km pour aller dans ce club astro et regarder l'éclipse avec eux. » Il y a vraiment tout type de personnes et c'est ça que je trouve très intéressant et convivial dans la nuit des étoiles, c'est qu'il y a des gens seuls, il y a des gens qui viennent en famille, il y a des gens qui sont là pour faire la fête avec des amis et en profiter pour regarder le ciel.
10: Qu'on sorte en ville, dans un parc ou dans la nature, il faut en tout cas se préparer. Le spot idéal est en hauteur ou à un horizon ouest-sud-ouest dégagé, particularité d'une éclipse au coucher du soleil. Et bien sûr,
11: systématiquement des lunettes de protection. Il y a toujours, chaque année d'éclipse, beaucoup d'accidents et beaucoup de personnes qui perdent malheureusement la vue. Il n'y a pas de moment pendant une éclipse partielle où on peut retirer ses lunettes pour observer le soleil. C'est absolument impensable.
10: Alors rendez-vous demain mercredi sur les coups de 20h. Sinon, vous pourrez vous rattraper l'année prochaine avec l'éclipse du siècle. La France devrait pouvoir en profiter. Après ça, ce sera pour 2081.
0: Mathias Troud, et demain matin, on reparle de l'éclipse solaire. Dans la matinale, Clara Bévilacqua recevra un chasseur d'éclipses.

Et c'est en musique que s'achève notre 18-19 de l'été. On se retrouve demain, même lieu, même heure, à suivre sur notre antenne Visage de Thierry Lyonnais. La rediffusion ce soir de l'émission avec Mathieu Ricard. Merci d'avoir été avec nous. Je vous souhaite à toutes et à tous une très bonne soirée.

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0: 1967. Un jeune étudiant en sciences à Paris décide de partir dans l'Himalaya. Une rencontre avec un sage tibétain va bouleverser sa vie. Mathieu Ricard, ce jeune étudiant, c'était vous. 50 ans plus tard, vous êtes là, devant moi, vêtu de votre robe couleur bordeaux de moine bouddhiste. Entre nous, sur la table, ce beau livre de photographies intitulé « Un demi-siècle dans l'Himalaya » que vous publiez aux éditions de La Martinière. Un hommage à vos maîtres, mais aussi à la beauté du Népal, du Tibet, du Bhoutan et puis bien sûr à la beauté de ses habitants. On vous connaît bien en France, Mathieu Ricard, depuis que vous avez publié, il y a 20 ans, avec votre père, Jean-François Revel, Le Moine et le Philosophe. Vous avez également accompagné régulièrement le Dalaï Lama comme son interprète. Et puis récemment, vous étiez sur les plateaux de télévision et de radio, notamment chez nous, avec vos deux amis en quête de sagesse, Christophe André et Alexandre Jolien. Alors je suis vraiment heureux de vous revoir et de parcourir avec vous ce demi-siècle passé dans l'Himalaya. Vous mettez en préambule de ce nouveau livre une phrase du Dalaï Lama. « La question n'est pas de savoir si la vie a un sens, mais comment puis-je donner un sens à ma propre vie ?» Avec ces 50 ans de recul, vos 70 ans passés, quel sens diriez-vous aujourd'hui que vous avez donné à votre vie ?
1: Ben c'est indiscutablement de cheminer sur un chemin de transformation, un chemin spirituel qui va de la confusion mentale la plus totale vers la connaissance. Tout ça, c'est vers, hein. Ne prétend pas avoir atteint quoi que ce soit. Et aussi d'une confusion quant aux causes de la souffrance. Et de la souffrance sous bien des formes, évidentes, plus subtiles et encore plus subtiles, vers une liberté intérieure. Et puis, en conséquence, d'utiliser cette liberté intérieure qui vient avec aussi une moindre vulnérabilité par rapport au haut et au bas de l'existence, étant moins concerné par soi-même du fait qu'on se sent moins vulnérable, on est donc beaucoup plus disponible et ouvert pour les autres.
0: Mais est-ce que vous diriez que vous êtes toujours dans ce cheminement ?
1: Ben bien sûr, mais non seulement ça, mais le problème, c'est pas... L'absence de problème, c'est que c'est pas la longueur du chemin, même s'il y a 10 000 kilomètres, ou dans le bouddhisme encore 10 000 vies, peut-être pas, j'espère, mais enfin... L'essentiel, c'est justement se sentir dans le sens d'une direction. Donc, est-ce que la vie a un sens? Parce que le sens, ça peut aussi être dans le sens de signification, mais aussi dans le sens par rapport à sens unique ou à circuler dans le mauvais sens. Je crois qu'il n'y a rien de pire dans l'existence, d'abord d'être complètement perdu. Parce qu'à ce moment-là, pourquoi faire des efforts? Dans quelle direction? Est-ce qu'on s'éloigne ou est-ce qu'on se rapproche? Est-ce qu'on ne fait qu'aggraver le fait d'être perdu? Et puis, il y a un sentiment de fatigue, parce que pourquoi faire tout ce qu'on a fait comme effort semble vain. Par contre, si vous avez le sentiment que vous êtes dans la bonne direction, vous avez retrouvé le chemin ou trouvé le chemin, ou quelqu'un a eu la bonté de donner un éclairage sur ce chemin, de vous fournir une carte, parce que finalement, du point de vue du bouddhisme, l'enseignement du Bouddha, il a souvent dit « Je vous ai montré le chemin, c'est à vous de le parcourir ». Donc il vous donne une carte, ce qui est déjà éminemment précieux si vous êtes perdu dans la forêt. Donc je voulais ça donne profonde, on parle de joie en forme d'effort.
0: Alors Mathieu Ricard, nous allons voir dans un instant ces maîtres qui ont été sur ce chemin et qui, je pense, vous ont indiqué le sens. Mais j'aimerais qu'on remonte un peu dans votre histoire. Vous êtes né en 1946 avec comme mère une artiste peintre, Yann Le Toumelin, et un père journaliste, philosophe, écrivain bien connu, Jean-François Revel. Ils vous ont donné, ce père et cette mère, un sens quand vous étiez enfant?
1: Non, faut pas dire. Enfin, pas le sens que j'ai finalement. Pas la direction. Je préfère rester sur l'idée d'une direction pour justement, je pense, c'est l'explication des paroles du Dalaï Lama. Chacun peut donner un sens à son existence et je pense qu'il voulait dire une direction correcte.
0: Donc, ni votre père ni votre mère ne vous ont montré
1: cette
0: direction.
1: Non, ils m'ont donné beaucoup de choses.
0: Comme quoi,
1: ma mère m'a donné la bienveillance, d'abord sa propre bienveillance et donc de ce fait l'appréciation de la valeur de la bienveillance. Mon père m'a donné le goût de l'exploration intellectuelle, c'est un point de vue de la rigueur intellectuelle que j'ai trouvé sous une autre forme avec François Jacob, la rigueur intellectuelle du point de vue scientifique, et je crois que c'est celle-là finalement qui m'a le plus marqué.
0: François Jacob, qui vous a accompagné dans vos études en sciences.
1: C'est ça, donc qui a été mon directeur de thèse à l'Institut Pasteur.
0: Qui était prix Nobel.
1: Et pour moi, le bouddhisme, finalement, c'est aussi une recherche empirique de la réalité. On dit que le bouddhisme vise à combler le fossé entre les apparences et la réalité. Alors, ça se réfère à beaucoup de choses. Mais la science, toute science digne de ce nom, vise aussi à décrire la réalité d'une manière qui soit en adéquation avec ce qu'elle est.
0: Mais Mathieu Ricard, quand vous étiez enfant et adolescent, est-ce que vous avez eu une éducation spirituelle d'une manière ou d'une autre ?
1: Alors, pas jusqu'à l'adolescence, puisque donc, mon père a été élevé chez les Jésuites. Il a toujours gardé une immense gratitude. C'était à Lyon, je ne sais plus quel lycée, mais...
0: Il
1: avait des professeurs dont il faisait la louange jusqu'à son dernier jour. Mais bon, il est devenu totalement agnostique. Ma mère a été aussi élevée chez les sœurs. Elle a toujours gardé le goût de la mystique chrétienne, encore aujourd'hui.
0: Alors qu'elle est devenue non-bouddhiste aujourd'hui.
1: Je ne sais pas qu'elle mélange, mais disons, elle cite volontiers Maître Eckhart, Marguerite Porret, etc., etc. À tel point que ses amis bouddhistes, parfois, la charrient un petit peu. Disons, ça revient avec l'âge.
0: Elle a quel âge, votre maman ?
1: 94 ans. Et donc, si vous voulez... mon père, certainement, aucune éducation religieuse. À l'époque, il était très de gauche. Après, il a viré un peu sa cutie. Mais bon, les gens qu'on voyait, c'était des gens un peu qui bouffaient du curé, il faut le dire. Et ma mère, elle, est toujours restée assez comme ça, mystique. Et justement, c'est un peu grâce à elle et à son frère, Jacques-Yves Le Toumelin, un grand navigateur qui a fait le tour du monde sur un bateau à voile en solitaire entre 1949 et 1952, qui, lui, dans tout son voyage, lisait alors... encore une fois, Maître Eckhart, les Pères du désert, la petite Philokalie.
0: La mystique chrétienne, en fait.
1: Et aussi Ramana Maharshi, Ibn Arabi, etc., etc. Donc, si vous voulez, à partir de l'adolescence, où je passais beaucoup de vacances en Bretagne, au Croisic, chez mon oncle, c'est une maison familiale, et il y avait un cercle d'amis qui ne parlaient que d'ésotérisme, enfin, ce qu'on appelait l'ésotérisme à l'époque, mais qui incluait tout ça. Et donc, j'ai lu beaucoup de tous ces textes, y compris les textes chrétiens.
0: Alors, c'est ce qui vous a donné envie, en 1967, de partir en Inde pour la première fois, il y a une cinquantaine d'années.
1: Alors, c'est ce qui m'a, disons, prédisposé à prendre cette décision.
0: Parce que vous étiez étudiant en sciences, hein, vous étiez plutôt un scientifique.
1: Oui, j'étais formation. Un scientifique.
0: Donc, on peut se dire pourquoi il est parti en 67, c'était quand même pas le mouvement hippie et la
1: non,
0: mode...
1: Non, pas du tout, j'ai jamais 68. Fumé la moquette, encore moins, même pas une cigarette. Donc, vous voyez, je suis pas bon pour ce côté-là. Non, c'était vraiment toutes ces discussions, mais qui étaient purement livresque, en dépit de l'intérêt que cette lecture pouvait avoir, indiscutable. Mais il n'y avait aucun lien à une tradition vivante, aucune transmission, aucune idée d'un guide spirituel. Mais le déclic d'aller plutôt vers les maîtres tibétains que n'importe où ailleurs, c'était précisément le contact d'abord par l'intermédiaire d'images avec une tradition vivante.
0: Avec les films d'Arnaud Desjardins.
1: Avec les films Desjardins, et j'ai pas mal de mes amis, qui sont maintenant mes plus anciens amis, qui sont venus à 6 mois après, à la même époque que moi, en 1976-68, notamment un d'entre eux, qui est un de mes plus proches amis, qui était normalien, et qui a entendu un jour à la radio, Arnaud Desjardins, dire « Je pense que les derniers messes spirituelles vivants aujourd'hui sont ces messes spirituelles tibétaines dans l'Himalaya. » Il a dit « Je pars ». Donc, si vous voulez, c'était ça, l'attrait de rencontrer à Saint-François d'Assise, vivant aujourd'hui, parce que bon... On n'en voyait pas beaucoup là où j'habitais, en tout cas.
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0: Mathieu Ricard, vous appelez le premier maître bouddhiste que vous avez rencontré dans l'Himalaya en 1967, votre maître racine, Kangyur Rinpoche. Qu'est-ce que c'est qu'un maître racine dans la tradition bouddhiste ?
1: Alors c'est vrai que ce n'est pas une expression très heureuse, je dirais, en français. On ne voit pas très bien ce que ça veut dire. Si vous voulez, on peut avoir un certain nombre de maîtres spirituels. Alors, il peut y en avoir simplement ceux qui vous apprennent la philosophie, mais si c'est une philosophie qui est liée au chemin spirituel, bon, ça devient un maître spirituel. On doit avoir une gratitude immense envers un tel maître. Ça peut être quelqu'un qui vous donne l'ordination monastique. C'est aussi un maître spirituel, mais dans un domaine très particulier. On pense que le maître spirituel, c'est celui vraiment qui fait naître en vous cette profonde aspiration à cheminer autant que possible le restant de votre vie sur le chemin spirituel, qui aussi, par rapport à tous les maîtres, on parle de maître racine, celui qui vous a introduit à la nature véritable de votre esprit.
0: Mais
1: techniquement, c'est ça qu'on dit.
0: Mais Mathieu Ricard, qu'est-ce qu'il avait, cet homme, de plus, de différent, de toutes ces personnalités nombreuses et variées, riches intellectuellement, que vous avez pu rencontrer chez vos parents? Et Dieu sait s'il y en avait qui passaient chez voir votre père.
1: Alors, il n'était pas fondamentalement différent d'autres maîtres spirituels que j'ai rencontrés au Tibet, notamment ceux auprès de qui j'ai vécu après la mort de mon premier maître. Mais tout cela avait quelque chose en commun qui était fondamentalement différent des personnes que j'avais rencontrées jusqu'alors. Et pourquoi ?
0: Mais en quoi ? En quoi ?
1: C'est oui, ben c'est très simple en fait. Et en fait, à l'époque, je n'avais pas conceptualisé ça à l'époque. C'est rétrospectivement, je me suis demandé pourquoi. Voilà. Vous rencontrez un brillant intellectuel. J'ai rencontré des mathématiciens de génie. Un de nos amis était membre du groupe Bourbaki. Je ne comprenais rien, mais enfin, on me dit, oh, un très grand mathématicien. J'ai rencontré des grands musiciens. Et parmi eux, Stravinsky, quand j'avais 16 ans. Bon, je n'ai pas rencontré longtemps, mais enfin, j'ai quand même déjeuné avec lui et j'ai buvé ses paroles, j'ai fait signer une partition, etc., etc. Dans tous les domaines, c'est un peu la grande chance que j'ai eue, parce que c'était aussi bien dans le domaine scientifique, que parmi les explorateurs, parmi les artistes peintres, Soulages, puis Georges Mathieu, Jean Wauquiez, ça a été dîné à la maison, enfin c'était des gens qu'on voyait souvent.
0: Et des philosophes aussi.
1: Oui, des philosophes.
0: Qui rencontraient votre père.
1: Voilà, donc si vous voulez...
0: Qu'est-ce qu'ils avaient de...
1: Alors, ils avaient tous des qualités spécifiques dans le domaine de la philosophie, de la science, des jeux d'échecs, etc., etc., ou du piano, ou de la flûte. Mais si on essayait de voir, est-ce que ça implique une corrélation avec les qualités humaines, c'était une corrélation zéro. C'est-à-dire, il y avait des gens formidables. Si vous prenez 100 philosophes, 100 jardiniers et 100 marins, vous avez la même distribution de personnes bienveillantes, agréables, bonnes à vivre. On a envie d'être en leur compagnie. Ça vous fait du bien d'être en leur compagnie. Et des gens... Au bout d'un quart d'heure, ça va plus, quoi. On sent quelqu'un, on sent pas à l'aise, quelqu'un qui peut être désagréable, qui peut être mesquin, qui peut être tout ce qu'on veut. Donc, l'absence de corrélation est troublante pour un adolescent qui finalement quand même cherche des modèles. Moi, je me rappelle, on m'avait interviewé à l'école, on m'a demandé quel est votre modèle. Est-ce que vous avez quelqu'un qui vous admirez? Mais j'avais beaucoup de mal à trouver. Alors à l'époque, c'était Pierre Mendès-France qui était Premier ministre. Il avait distribué du lait dans les écoles. Alors, je me dis, ça, c'est pas mal. Donc, j'avais dit son nom, mais en me disant, au même moment, je trouve rien de mieux. Et alors, bon, des gens du passé, on pouvait toujours penser à Gandhi ou à n'importe qui, mais... Donc, ça manquait cruellement l'idée d'un modèle.
0: Et alors, pour revenir à Kangyur Rinpoche, ce maître racine qui a été pour vous votre premier maître, qu'est-ce qu'il avait, lui, qui vous a... Je ne veux pas dire fasciné, mais qui vous a fait vous asseoir auprès de lui et puis d'avoir envie de revenir année après année le rencontrer.
1: C'est quasiment l'extrême opposé de ce continuum. C'est-à-dire, en fait, j'ai su plus tard que c'était un très grand érudit qui avait lu et donné la transmission par la lecture plus de 20 fois des 100 volumes du canon bouddhiste. C'est-à-dire tous les sermons du Bouddha remplissent 103 volumes en tibétain, donc c'est quand même beaucoup. Donc il était extrêmement érudit. Mais ça, j'en avais aucune idée, et pour moi, ça n'avait pas d'importance. L'histoire tibétaine, tout ça, c'était complètement... ça n'avait pas de pertinence. Par contre, la qualité d'être, c'était du 100% quelque chose d'admirable et de désirable. C'est-à-dire que l'idée que je puisse devenir un tant soit peu, ne serait-ce qu'un centième de ses qualités, ça me paraissait la meilleure chose que je puisse faire dans l'existence.
0: Mais comment vous la définiriez, cette qualité d'être ?
1: Alors, c'est bien difficile. il y a un grand ermite tibétain du 12e siècle qui s'appelle Milarepa, et un jour, il a été des logiciens sont venus dans sa grotte pour dire comment ça se fait que beaucoup de gens viennent vous voir. Discutons de la logique. Et donc, Milarepa leur a dit, vous savez, on voit à la mine des gens s'ils ont bien mangé ou pas. Donc, ce que je voulais dire par là, c'est que la réalisation spirituelle, c'est pas seulement d'être expert dans les Écritures, mais c'est aussi d'avoir intégré ça en son être. Donc, ces qualités sont bien difficiles à décrire, et souvent, on peut utiliser tellement de superlatifs que ça paraît exagéré, tout en étant largement en dessous de ce que ça devrait être. Ce qu'on peut dire, en fait, c'est qu'il y a une sorte d'incroyable force et présence tranquille. C'est l'impression d'avoir affaire à une montagne de stabilité, de sagesse. Mais ce n'est pas une montagne écrasante. Vous êtes complètement impressionné au point que vous vous sentez tout petit. C'est une montagne qui, avec cette force tranquille, émane une bienveillance qui semble être inconditionnelle. Donc ce mélange de force, de sagesse et de bienveillance, rien que ça, ça me paraissait totalement unique.
0: Et ça, vous vous en êtes rendu compte tout de suite? Ça a été, oui, parce entre que guillemets, ça a été comme un coup de foudre ou une révélation? Ou ça a pris du temps?
1: Tout de suite, il y avait une évidence que c'était autre chose. C'était une autre dimension. Alors, c'est pas encore une fois, vous arrivez là, et vous avez l'impression que ça vibre partout.
0: Vous aviez 20 ans, vous arriviez pour la première fois en Asie. On peut être complètement fasciné par cette différence incroyable.
1: Il y a des gens qui vous racontent, je voyais des lumières bleues et tout ça. C'est rien à voir avec ça. C'est on ne peut plus ordinaire. C'est une petite cabane en bois avec deux pièces, avec le Kanchenjunga derrière, des livres dans des ballots. Et il était là toute la journée à rien faire. Et moi, j'étais assis devant lui à rien faire. Mais il y avait cet extraordinaire sentiment de... J'avais envie de mêler mon petit esprit à son vaste esprit et ça me paraissait la meilleure chose que je puisse faire au monde.
0: Alors Mathieu Ricard, comment faire pour bien discerner un maître spirituel? Je vous pose cette question parce que vous le savez, parmi les gens qui nous écoutent, il y en a beaucoup qui sont très méfiants vis-à-vis de tout ce qui est gourou et maître. Et on a vu cet été, vous avez eu un scandale dans la communauté des bouddhistes tibétains avec Sogyal Rinpoche, qui a été pour des milliers de personnes.
1: J'étais un des premiers à attirer l'alerte, bien contre mon gré, parce que moi, je ne suis pas Zorro, je ne suis pas la police des mœurs, mais ce n'était pas possible de ne pas intervenir.
0: Je ne veux pas faire ici le procès, mais c'est pour dire qu'il y a des faux maîtres spirituels et qui sont très trompeurs.
1: Oui, ils sont faux ou simplement, ils sont pas qualifiés. C'est pas forcément des charlatans. C'est certainement que Sogyal Rinpoche n'était pas un charlatan.
0: Il a écrit un livre, le livre tibétain de la vie et de la mort,
1: excellent.
0: Qui a eu des millions de lecteurs.
1: Qui est basé sur des enseignements traditionnels. Mais simplement, sa conduite était inacceptable. Bon, ça c'est autre chose. Ça montre bien un maître qualifié. Ça montre bien justement qu'un maître qualifié doit être qualifié dans son intégralité. Il ne peut pas être un beau parleur et derrière avoir une éthique complètement douteuse. Et c'est ce qui arrive, on voit très souvent aux États-Unis avec tous ces prédicateurs absolument charismatiques. Moi, j'en ai vu un une fois à l'avion. Il était couvert de chaînes d'or et il paraît-il très connu. Et puis après, on s'aperçoit qu'il y a des trucs derrière innommables. Donc ça, c'est la même chose.
0: Et ça, dans toutes les traditions religieuses.
1: Donc si vous voulez, le messager n'est plus le message. Donc c'est faites ce que je dis, mais faites pas ce que je fais.
0: Alors, je reviens à ma question. Comment discerner le vrai maître spirituel?
1: Alors, dans les textes, on vous met en garde, mais en long et en large, vous avez des textes entiers, dont certains d'ailleurs sont traduits en français, que j'ai cités dans un blog que j'ai dû faire à cette occasion récemment, où on décrit toutes les qualités d'un maître spirituel authentique. Il doit avoir une grande sagesse, une grande connaissance, une grande compassion, il doit avoir une profonde réalisation intérieure, etc. Sa conduite doit être parfaitement en harmonie avec ce qu'il enseigne, il doit être irréprochable du point de vue de l'éthique, il ne doit absolument avoir aucun souci pour la notoriété, etc., etc. Et on vous donne aussi les caractéristiques du maître spirituel non qualifié. Alors on vous dit qu'il y en a qui sont comme une meule en bois. Vous savez, une meule en pierre peut moudre du grain. Une meule en bois, ça fait beaucoup de bruit, mais ça ne moue pas le grain. Donc c'est des gens qui sont très habiles pour parler, mais qui ne transforment pas le grain des disciples en sagesse et en réalisation. Il y en a d'autres qui sont comme des brahmines, qui ne songent qu'à leur rang et à leur caste, et qui veulent la préserver à tout prix. Il y en a d'autres qui sont comme à la poursuite, on dit, quand on va chercher le muscle du cerf, c'est qu'ils veulent tuer le cerf pour avoir le muscle. Enfin, il y a toutes sortes d'exemples. Et on se dit, vous devez vous en méfier comme la peste, parce que c'est comme d'ingérer du poison. Et on conseille, alors plus personne ne le fait maintenant, d'observer d'abord de loin, puis un peu plus près, et enfin de plus près pendant 12 ans, un maître spirituel avant de se confier à lui. Et le maître spirituel, de la même façon, doit examiner le disciple pour savoir s'il est qualifié.

0: Mathieu Ricard, vous avez pris votre temps avant de décider de vous installer à vie dans l'Himalaya, comme vous l'avez fait. Vous avez poursuivi, et ça, c'est, je crois que c'est votre maître, hein, Kangyun Rinpoche, qui vous a conseillé de poursuivre vos études scientifiques.
1: Alors, je n'ai pas posé beaucoup de questions, mais j'en ai posé deux ou trois. Notamment, voilà, je lui ai dit, bon, il ne savait pas ce que c'était l'étude scientifique. Il venait d'arriver du Tibet. Il savait ce que c'était que de passer des examens en philosophie bouddhiste. Mais bon, je lui ai dit, voilà, je suis engagé dans un processus qui prend un certain nombre d'années, un peu genre études. Et donc, est-ce que j'avais pas vraiment l'intention claire de venir arrêter tout de suite, mais je lui dis, bon, au cas où, je vais demander. Est-ce que si jamais j'envisageais de venir m'établir par ici, est-ce que je dois l'envisager assez tôt ou bien un peu plus tard? Et il m'a dit, finis entièrement et bien ce que tu es en train de faire et après, tu pourras venir.
0: Et c'est ce que vous avez fait. Alors, moi, ça me fascine et puis ça fascine beaucoup de gens. Vous étiez promu quand même à une belle carrière scientifique.
1: C'est ce qu'on dit, hein.
0: Oui, c'est ce qu'on dit. Vous aviez fait un doctorat, on le disait tout à l'heure, sous la direction du professeur François Jacob, qui a pris le Nobel de biologie. Il voulait vous envoyer aux États-Unis. Enfin bref, vous aviez quand
1: même... Oui, ça marchait pas trop mal.
0: Ça marchait pas trop mal, on va le dire. D'accord, je vais pas vous demander.
1: Et vu l'intérêt que j'ai pour la science de nouveau dans les neurosciences, je crois que ça aurait peut-être marché, quoi.
0: Et alors, pourquoi est-ce que vous avez fait le choix d'abandonner cette carrière scientifique? Parce que vous auriez pu devenir bouddhiste, laïque dans le monde et faire du bien autour de vous, ouais. Et aussi dans la recherche scientifique, non, c'était pas possible.
1: À l'époque, il y avait très très peu de bouddhistes, ni laïcs, ni pas laïcs en France. Et bon, de toute façon, d'abord, j'ai jamais eu le sentiment d'abandonner quoi que ce soit, ni la vie parisienne, ni c'est simplement quand vous passez, j'ai bien les images parce que souvent ça dit bien les choses. Quand vous êtes en montagne et que vous passez un col. Bon, vous sortez d'une vallée que vous avez probablement tout à fait appréciée, et puis vous passez un col et vous descendez dans une nouvelle vallée. On ne dit pas qu'on a abandonné la vallée précédente. On est passé à une nouvelle vallée, on découvre autre chose, on passe à un nouveau chapitre. Quand vous lisez un livre, vous n'abandonnez pas le chapitre 1 quand vous allez au chapitre 2. C'est un autre chapitre, c'est la suite.
0: Pour vous, il y a un continuum.
1: Total.
0: Ça n'a pas été difficile.
1: Non,
0: ça aurait été... À la fois de quitter, et puis... de vous installer, vous, l'occidental, parce que là, les auditeurs nous écoutent, mais je peux imaginer la vie que c'est d'être un moine bouddhiste au Tibet, dans les monastères.
1: D'abord, j'ai pas été moine tout de suite. Hein.
0: C'est pas toujours confortable, quand même. Vous étiez
1: ça
0: pas
1: dépend
0: toujours
1: ce qu'on appelle le confort. Non, mais attendez. Ouais. Tout d'abord, ça n'a pas été difficile parce que c'est quelque chose qui a mûri sur six ans.
0: Rentrer dans une langue différente.
1: Ouais, je vous explique. Ouais. D'abord, j'ai fait l'aller-retour 7 fois. Donc, déjà, on a le temps de faire la comparaison. Donc, je me suis aperçu que quand j'étais à Darjeeling, je voulais dire que l'Institut Pasteur, c'était bien loin. Quand j'étais à Pasteur, je pensais beaucoup à mon maître, je pensais beaucoup à Darjeeling, quand est-ce que je vais bientôt y retourner l'année prochaine, etc. Donc, c'était toujours présent dans mes pensées. Donc, c'est clair que mes pensées allaient beaucoup là-bas. Et donc, au moment où c'était si clair que l'idée de faire autre chose, ça ne m'allait pas du tout. Donc, c'est là où j'ai dit, au lieu d'aller aux États-Unis faire mon postdoc, je pars dans l'Himalaya. Et ce qui aurait été difficile, voire catastrophique, c'est qu'on me dise, c'est pas pour... il y a une raison pour une autre, m'empêche de le faire. Alors là, j'aurais pas été heureux du tout.
0: Mais ça a été facile ou ça a été une succession d'épreuves de pouvoir entrer dans ce mode de vie des Tibétains, d'apprendre leur langue, de vivre comme eux, ce qui n'est pas toujours confortable.
1: Ça a été une facilité comme... Alors, on donne des exemples, ça ne me concerne pas, mais comme on dit que... Bon, encore une fois, mettez mon humble personne à côté, mais pour donner une image de nouveau, c'est comme un cygne ou un canard qui atterrit ou amerrit sur le lac et qui brusque avec la même douceur dans un champ de lotus. Bon, c'est un peu, ça fait très
0: très poétique.
1: Très poétique.
0: C'est ce que vous avez ressenti. Ouais,
1: absolument. J'ai d'abord un sentiment, je dirais pas de soulagement, mais de ouf, enfin là où j'ai envie de vivre, c'était un peu de revenir à la maison, quoi. Encore que
0: j'ai ressenti ça.
1: Ah, mais immédiatement.
0: Retour à la maison.
1: Et alors là, pas une seconde de regret ou même de nostalgie ou même de Même mentalement de retourner en arrière, quoi. C'était, voilà, vous c'est fait, ouf.
0: Alors, comme on dit en Orient, vous vous êtes mis au pied de votre maître.
1: Oui, bah, c'est vrai, parce que j'étais assis à ses pieds.
0: Vous êtes resté des, des jours, des semaines, des années au pied de ce maître, Kangyon Rinpoche, et puis après sa mort, vous avez eu un autre maître, Dilgo Khyentse Rinpoche. On ne peut pas regarder tout en détail ces nombreuses années que vous avez vécues, mais qu'est-ce qu'on fait assis au pied d'un maître, Mathieu Ricard ?
1: Alors, la première fois, en 1976, c'est vrai que je passais des heures assis à ses, en face de lui, à méditer. Bon, que j'avais aucune idée comment méditer, bien sûr. Bon, enfin, j'étais là et j'essayais encore une fois, comme je vous le dis, de mêler mon esprit au sien.
0: C'était... Ça veut dire quoi, ça ?
1: Ben, c'était le sentiment aussi que j'avais. Je voyais cette personne et je me disais, voilà, j'avais envie d'être en communion, en harmonie. Je sentais que c'était un esprit tellement vaste, tellement plein de sagesse et mon petit esprit confus. Mais si je pouvais, ce petit vase se mêler à ce grand espace, ça serait une bonne chose. Donc, c'est très intuitif, mais c'était comme ça. Et j'ai redécouvert bien plus tard que ce qu'on appelle le guru yoga, le yoga du maître, yoga, ça veut dire en fait unir à la nature de. C'est s'unir à la nature profonde du maître spirituel, qui est la nature de Bouddha et qui, en fin de compte, est votre propre nature. Dans le bouddhisme tibétain, on dit d'abord, il y a le maître extérieur qui vous montre le chemin, et ensuite le maître intérieur, vous redécouvrez au travers de lui la nature de Bouddha que vous avez en vous. C'est ça le but.
0: Alors justement, Mathieu Ricard, on dit beaucoup dans le bouddhisme que nous avons la nature de Bouddha en nous. Oui. Pourquoi avoir besoin d'un maître puisque nous avons tout en nous ?
1: Oui, mais si vous n'êtes pas quelqu'un qui vous dit, qui vous indique, le Bouddha, encore une fois, l'a dit, je vous ai montré le chemin, c'est à vous de le parcourir. Si personne, dans une forêt où vous êtes complètement perdu, ne vous montre le chemin ou qu'il fait nuit et que quelqu'un vient avec un flambeau ou une torche, vous êtes paumé. Et ça peut durer très, très, très longtemps. Donc, si vous voulez, non seulement il vous montre une fois le chemin, mais il vous le montre encore et encore. Parce que, au fur et à mesure que vous pratiquez. Alors, au début, j'étais toujours sans présence physique. Après, quand j'y habitais à Darjeeling, je venais un petit peu le matin, un petit peu le soir. Parfois, on prenait les repas parce qu'il avait une famille avec lui.
0: Oui, il était marié. Il
1: mais le reste
0: enfants.
1: Du temps, j'étais dans mon petit ermitage. Ou alors, je participais à peindre les fresques du monastère. C'était un monastère nouveau. Donc, je le voyais beaucoup, mais je n'étais pas toute la journée assis en sa présence. Puis quand je faisais des retraites, j'étais dans mon ermitage et je venais le voir de temps en temps. Mais ceci dit, à mesure que vous pratiquez et que vous avez des interrogations, justement, vous avez toujours quelqu'un qui va non seulement répondre à vos questions, mais qui, en fonction de ce qu'il voit de vos progrès, va vous indiquer une nouvelle pratique, une nouvelle antidote, un nouveau moyen. Et donc, c'est ça qui est si précieux, c'est que pas à pas, sans que vous soyez scotché complètement à cette personne, mais suffisamment, à intervalles suffisamment réguliers, qui va, en quelque sorte, comme un guide de montagne, ou qui va vous guider sur le chemin.
2: Visage, Thierry Lyonnais.
0: Mathieu Ricard, je rappelle donc que vous êtes moine bouddhiste depuis 50 ans dans l'Himalaya. J'aimerais beaucoup qu'on parle de méditation ensemble. Il y a tellement de sujets que j'aimerais aborder avec vous, on n'a que 55 minutes, mais j'aimerais qu'on passe un peu de temps sur cette dimension fondamentale dans la tradition bouddhiste, dont on parle de plus en plus en Occident aujourd'hui. Il y a quelques 2-3 ans, nous étions ensemble avec Christophe André et Alexandre Jolien pour parler de votre livre, « Trois amis en quête de sagesse ». Christophe André a vulgariser au sens noble du terme la méditation aujourd'hui. Moi, j'aimerais que vous, Mathieu Ricard, vous nous expliquiez ce que c'est pour vous de méditer. Comment vous, en tant que moine bouddhiste, vous avez médité, je ne sais plus, on donne des chiffres, 40 000 heures aujourd'hui,
1: oui,
0: peut-être.
1: Je crois, 50, 60 000 peut-être.
0: Vous n'êtes pas là avec un chronomètre.
1: Enfin, vous avez
0: médité des dizaines de milliers d'heures. Alors, qu'est-ce que c'est que méditer ?
1: Alors, je vais vous surprendre, mais en fait, la méditation dans le bouddhisme tibétain, c'est considéré comme quelque chose d'une pratique très avancée. On met pas les gens. Alors quand on voyait des jeunes occidentaux qui arrivent à Bodh Gaya en Inde, sous l'arbre où le Bouddha atteint l'éveil, qui médite, les Tibétains, ça les fait rigoler parce que eux, ils méditent après des années de pratiques préliminaires. Les pratiques préliminaires, c'est d'abord de prendre conscience de la valeur de l'existence humaine, de l'impermanence, des lois de cause à effet, des imperfections du monde conditionné par l'ignorance et la souffrance.
0: Donc une démarche intellectuelle d'abord.
1: Oui, intellectuelle, mais aussi on peut vous demander pendant une semaine, toute la journée, de réfléchir sur l'impermanence des choses.
0: Donc,
1: et sur la valeur de l'existence humaine pendant une semaine entière, pour que vous l'intégriez au plus profond de votre être. Mm-hmm. Donc, ce n'est pas juste, de loin de là, une réflexion intellectuelle, parce qu'au bout d'une semaine, vous avez épuisé l'histoire intellectuelle de la permanence. Mm-hmm. Donc, de l'intégrer à votre être. Méditation, en fait, ça veut dire, d'après les mots sanskrit et tibétain, c'est deux sens très similaires qui consistent à cultiver. Donc, ça peut être cultiver une qualité comme la bienveillance ou la force d'âme ou la liberté intérieure. Donc, il y a toutes sortes de capacités. Il y a un terme légèrement différent qui veut dire se familiariser avec. C'est pas forcément cultiver quelque chose pour le faire venir d'un niveau latent à un niveau optimal, mais se familiariser, par exemple, avec la nature de l'esprit. Alors, quand vous dites la nature de l'esprit à quelqu'un, il dit, mais ça veut dire quoi, ça? Ben, si vous regardez derrière le rideau des pensées discursives, de toute cette agitation du mental, il y a quand même quelque chose qui est toujours présent, cette faculté première de la conscience de connaître, cette luminosité de la conscience par rapport à quelque chose qui est inanimé et qui est opaque du point de vue cognitif, ce qui vous permet de connaître le monde extérieur, connaître votre propre esprit. Donc cette luminosité fondamentale, elle n'est pas conditionnée par le contenu. Donc c'est-à-dire, on peut se quelque chose avec lequel on n'est pas familier, qu'on n'a pas l'habitude d'observer, on devient familier avec ça, comme on devient familier avec quelqu'un, avec une situation, avec un paysage, etc.
0: Mais tous ceux qui nous écoutent et qui ont fait l'expérience de la méditation se sont assis, le corps bien droit, comme on leur a montré, et on leur a dit maintenant, calmez votre mental. Et là, tout le monde fait l'expérience de ses pensées qui arrivent. Oui. Plus on a envie d'arrêter de penser, plus ça pense.
1: Mais déjà, arrêter de penser, c'est pas forcément une bonne idée.
0: Mais alors, est-ce que
1: ça marche pas?
0: Vous qui avez médité pendant des heures, vous nous dites ça.
1: Je ne cherche pas à arrêter les pensées. Qu'est-ce que c'est drôle, qu'est-ce que cette histoire?
0: Et c'est ce qu'on dit le plus
1: donc
0: souvent.
1: Donc les clichés de faire le vide et relaxer, oui. Ben bonne chance. Mais ça ne marche pas. Comment voulez-vous en plus arrêter des pensées qui sont déjà là?
0: Mais qui viennent d'où ces pensées?
1: Ah ben c'est ça l'histoire. Ça vient des tendances. Nous avons des tendances habituelles qui fait qu'il y a un certain nombre de ruminations qui fermentent et qui pouf, pouf, pouf, surgissent les unes après les autres comme des bulles surgissent. Vous ouvrez une bouteille d'eau gazeuse, vous venez, d'où viennent les bulles?
0: Mais alors, c'est intéressant parce que qui pense? Parce que même quand on ne veut pas
1: penser...
0: Allez
1: pas trop vite, cher ami.
0: Même quand on ne veut pas penser, ça pense. Mais qui pense alors?
1: Commençons par la faculté première de connaître. Cette faculté première, elle n'est pas déterminée par le contenu. C'est comme l'espace qui permet aux montagnes, aux galaxies, sans espace, il n'y aurait rien. Tout serait figé. Au sein de cet espace, il y a une faculté de connaître, encore une fois, qui peut être sans objet. C'est-à-dire une faculté non-duelle, pure connaissance, pure présence éveillée. Donc c'est de là que vont naître ces pensées. Alors, le fait que les pensées naissent, c'est une sorte de créativité naturelle de la conscience. Les pensées vont survenir en fonction de plein de choses, bien sûr, de notre passé, etc. Mais le problème n'est pas que les pensées surviennent. Le problème est quand elles s'enchaînent. C'est-à-dire une pensée. Ah, pourquoi m'a-t-il fait ça? C'est juste une pensée. Alors après, 2, 4, 8, 16. C'est un peu comme un oiseau qui vole dans le ciel et brusquement cet oiseau devient 10 000 oiseaux, comme un essaim des tourneaux. Et là, le ciel est obscurci. Vous êtes confus, vous êtes pris dans les pensées, vous êtes emmené par le courant.
0: Et dans les émotions, on est mal, voilà, on est en
1: tout
0: colère,
1: ça, c'est
0: on est
1: une réaction en chaîne qui devient de pire en pire. Ça va jusqu'au paroxysme de la haine, de l'obsession, de la jalousie, de l'arrogance. Bon. Si au moment où cet premier oiseau naît dans le champ de la conscience pure, vous le laissez passer. Un oiseau, ça ne laisse pas de traces.

0: derrière.
1: C'est pas seulement, c'est pour ça qu'on ne fait pas que méditer, il y a une immense richesse, parce que, pourquoi ? Nous avons toutes sortes d'obstacles pour remédier aux causes de la souffrance, pour dissiper la confusion mentale. Vous avez des toxines mentales, on pourrait dire, qui sont plus fortes que d'autres. Certains sont plus vulnérables à la colère, d'autres au désir, d'autres à la vanité, d'autres à la distraction, d'autres à être simplement complètement vaseux.
0: Et ça remonte comme des bulles.
1: Non, mais ce que je veux dire, c'est que vous avez des tendances. Bon. Donc vous avez aussi autant de méthodes ou d'antidotes pour essayer de libérer votre esprit de ces poisons mentaux. Donc le bouddhisme tibétain est particulièrement riche en méthodes. Ça peut être des visualisations, très... Admettons quelqu'un qui a l'esprit extrêmement... qui n'arrête pas d'être en agitation. Donc au lieu de le laisser penser à toutes sortes de trucs idiots, vous allez lui donner un mandala avec 700 déités, qui chacune d'entre elles est un symbole de la connaissance, de la compassion, etc. etc.
0: Un mandala, c'est une peinture circulaire.
1: C'est une peinture avec des déités,
0: avec
1: qui
0: déités
1: sont des symboliques, des archétypes de différentes facettes de l'éveil, et vous allez les visualiser dans le plus grand détail. Le Bouddha de la compassion, il a quatre bras qui représentent l'amour infini, la compassion infinie, la réjouissance infinie, l'impartialité infinie. Donc vous allez totalement occuper l'esprit de cette personne qui a l'esprit sauvage vers quelque chose qui a du sens et qui, au lieu de l'éloigner de l'éveil, va le rapprocher. Donc il y a une infinité de méthodes. Donc quand vous êtes toute la journée dans votre ermitage, vous allez en fait mettre à profit la richesse de toutes ces méthodes. Et donc vous aurez un programme de retraite qui ne sera pas uniquement d'être assis à essayer de méditer.
0: Mathieu Ricard, et alors, derrière cette agitation, ces pensées qui passent, qu'est-ce qu'il y a ?
1: Ben je viens de vous dire, cette pure présence éveillée.
0: Mais qu'est-ce que c'est derrière ce mot, cette pure présence éveillée ?
1: C'est la conscience ultime ou fondamentale de l'esprit, qui est non-duelle, qui est parfaitement lumineuse, qui n'est pas conditionnée par l'ignorance. Et si vous retrouvez ça, de façon ultime, c'est la nature de Bouddha.
0: Mais c'est comment alors ? Est-ce que vous y avez été ?
1: Alors,
0: là, dans
1: la
0: ce
1: bonne
0: lieu
1: chose, c'est que c'est au-delà des mots, au-delà des images, au-delà des descriptions. Pourquoi ?
0: Non, mais on a l'impression que vous me récitez quelque chose. Mais vous l'avez...
1: J'ai quelque chose, je peux réciter en regardant aussi un petit peu en moi.
0: Mais vous l'avez vécu, vous l'avez ressenti, tout
1: alors,
0: cela.
1: J'ai pas atteint l'éveil, bien sûr, mais par contre, j'ai quand même une idée de ce que ça représente. Et c'est sûr
0: et c'est
1: que...
0: c'est comment, alors ?
1: C'est pas facile à décrire, parce qu'une fois, encore une fois, quelque chose, disons, imaginez, parfois il vous arrive, vous êtes, je sais pas, au bord de la mer, à la montagne, vous avez un vaste paysage avec un grand ciel. Bon, ça vous arrive d'être juste là à regarder le ciel bleu, il n'y a pas trop de pensées, mais en même temps c'est très clair. C'est pas un état de torpeur, de somnolence, d'abrutissement. Clair, mais il n'y a pas beaucoup de fabrication mentale. Imaginez, vous puissiez, on dit que c'est un peu de voir cette présence éveillée comme on regarde le ciel au travers du chat d'une aiguille. Vous le voyez, mais c'est encore pas très présent, c'est pas très stable, c'est pas très vaste. Donc cette expérience de limpidité, de clarté, de liberté intérieure, parce que là, quand les pensées viennent, vous êtes libre dans la mesure où elles ne s'enchaînent pas. Donc c'est pas que vous les arrêtez, mais elles ne s'enchaînent pas, elles se défont à mesure qu'elles apparaissent. Donc ça, c'est la liberté intérieure. Donc ça, le plus vous en approchez, le plus vous aurez le goût de ça. Donc je ne récite pas grand-chose, je le décris parce que c'est la seule façon de le décrire de l'extérieur. Mais on dit que c'est un doigt pointé vers la lune, il faut regarder la lune, pas le doigt.
0: Mais est-ce que c'est une démarche très individuelle qui vous apporte une grande paix, une grande sérénité personnelle, ou est-ce que c'est une démarche qui vous conduit vers plus de bienveillance, comme vous vous exprimez souvent, vous parlez de l'importance
1: si de la bienveillance. Si vous vous débarrassez de la confusion mentale, donc déjà vous n'allez plus être là complètement arc-bouté sur la différence entre vous, entre le fossé entre vous et autrui. Parce que ça, c'est une fabrication mentale. C'est la cristallisation ultime de la dualité. C'est d'établir un fossé presque infranchissable entre soi et le reste du monde, soi et tous les autres. Vous tracez une ligne, vous êtes seul d'un côté et l'infinité des êtres de l'autre, et vous accordez plus d'importance au petit bonhomme qui est tout seul d'un côté de la ligne. Ça n'a aucun sens. Donc, le plus vous serez affranchi de ces distorsions de la réalité que les cogitations mentales et la rumination fabriquent, le plus vous serez totalement disponible pour autrui, parce que vous ne faites plus de cas de votre petit égo misérable enfermé dans sa bulle. Donc la conséquence immédiate de cela, c'est une sorte de bienveillance inconditionnelle et qui n'est plus partielle, c'est plus simplement vis-à-vis des gens qui sont proches de vous, qui vous traitent bien. C'est tous les êtres qui, sans exception, sont sous le joug de l'ignorance, en souffrent et souhaiteraient évidemment, bien sûr, de se libérer de la souffrance.
0: Mais vous le savez, Mathieu Ricard, beaucoup d'Occidentaux ont un a priori vis-à-vis du bouddhisme. Ils disent que c'est une démarche très individuelle. voir très égoïste.

0: artiste très centré sur soi.
1: C'est tout le contraire. Je veux dire, c'est complètement idiot parce que, excusez-moi, parce que si un des buts de faire toutes les années de retraite, c'est de se débarrasser de l'égoïsme, c'est comme si on disait, voilà, vous n'allez pas construire un hôpital quand même. Il faut opérer dans la rue tout de suite parce qu'il y a des gens qui sont en train de mourir dans la rue. Un hôpital, pendant 3 ans, vous allez faire de la plomberie, de l'électricité, du ciment, mais vous êtes un docteur absolument innommable. Vous ne vous occupez pas des patients. Mais quand l'hôpital est prêt, vous avez un outil incroyablement plus puissant pour sauver des milliers de vies. Vous êtes là à bricoler dans la rue.
0: Donc toutes ces retraites que vous avez faites et que font les moines bouddhistes tibétains, c'est pour être plus ouvert aux autres après ?
1: Ouvert, c'est de cultiver une compassion de sorte que vous êtes totalement au service des autres. Et on dit même, Milarepa, ce grand ermite qui a passé 12 ans en retraite solitaire, il dit, il n'y a pas une prière, un mantra, une méditation pendant ces 12 ans qui n'est pas entièrement dédiée au bien des autres. Simplement, si vous essayez de couper le blé en herbe, ça nourrit personne. Donc prématurément essayer d'aider les autres, vous aidez à personne et vous-même, vous ne progressez pas sur le chemin. Donc il faut être prêt. Sinon, vous êtes comme un mendiant qui veut donner un banquet à 100 mendiants. Il n'a rien à donner à bouffer.

0: Monsieur Ricard, vous avez prononcé il y a un instant un mot important dans le bouddhisme, c'est le mot de compassion. J'aimerais bien savoir ce que vous mettez dans ce mot. Qu'est-ce qu'il contient, ce mot tellement important dans le bouddhisme ?
1: La oui, compassion. Et d'ailleurs, c'est le même sens qui est utilisé maintenant par les psychologues et les neurosciences, qui me rassurent. Alors, c'est vrai que l'étymologie, c'est un sens différent. Parce que compassion, d'après le latin, c'est souffrir avec. Or, nous, c'est ce qu'on appelle l'empathie. En tout cas, du moins en psychologie et en neurosciences. C'est-à-dire la résonance affective avec l'autre, et si l'autre souffre, vous souffrez de sa souffrance. Donc ça, c'est l'empathie affective.
0: Qui montre qu'on a un lien avec cette personne-là, quelque part.
1: Qui montre qu'on peut entrer en résonance avec la situation de l'autre. S'il est joyeux, je suis joyeux. S'il souffre, je souffre. Donc ça, c'est ce qu'on appelle l'empathie. La compassion, c'est différent. Bon, c'est vrai que le mot n'est pas forcément le meilleur. Mais voilà, donc la sphère fondamentale, c'est la bienveillance. C'est-à-dire l'amour altruiste. C'est-à-dire souhaiter le bien de l'autre. Alors ça peut être à tous les niveaux, hein. C'est pas seulement le bonheur immédiat, mais fondamentalement, c'est de penser qu'est-ce qui serait bon pour cette personne. Trouver le bonheur de l'autre et les causes du bonheur. Ça peut aller très loin si ça implique la connaissance, etc. Bon, ça c'est comme un soleil qui brille en permanence. Maintenant, ce soleil, les rayons rencontrent la souffrance. Qu'est-ce que se veut, puisse tout l'être être heureux et trouver les causes du bonheur, devient s'il rencontre la souffrance. Ça devient un autre mot, mais qui procède de la même chose, de l'amour. Puissent ces êtres être libérés de la souffrance et des causes de la souffrance. C'est exactement la définition technique dans le bouddhisme et aussi maintenant en psychologie, en neurosciences, de la compassion. C'est l'aspect de l'amour que prend l'amour altruiste lorsqu'il est confronté à la souffrance d'autrui. C'est spécifiquement le vœu que ces souffrances soit allévié et éradiqué.
0: Et alors vous qui avez l'occasion aussi de rencontrer des chrétiens, est-ce que vous voyez un parallèle entre la compassion bouddhiste et l'amour du prochain tel qu'il est enseigné dans la tradition chrétienne ?
1: En anglais, le mot compassion se rapproche de l'amour. Donc je pense que, en général, il vaudrait mieux parler en français d'amour inconditionnel ou d'amour altruiste lorsqu'on parle de compassion, parce que compassion, souvent, en français, ça évoque une notion de pitié, un peu condescendant, ou de souffrir avec. Donc, c'est un mot qui est tout à fait adapté en langue française. Sauf si on le définit clairement, comme étant, encore une fois, l'application de l'amour à la souffrance.
0: Quand on parle donc de l'amour
1: donc,
0: du prochain...
1: Donc, je pense que quand on pense de l'amour, oui, bien sûr. Mm-hmm. Voilà. Et ma chère sœur, qui est poète, disait, aime ton prochain comme toi-même, et elle ajoute, commence donc par lui.
0: Mathieu Ricard, vous êtes souvent... dans votre ermitage, souvent peut-être pas assez.
1: Pas assez. Et j'espère remédier à cette triste situation.
0: Alors c'est quelque chose qui m'intrigue beaucoup. Moi, j'ai eu le plaisir depuis déjà pas mal d'années de vous rencontrer régulièrement lorsque vous venez en France, vous donnez des conférences, vous venez pour des signatures, comme par exemple faire connaître votre livre « Un demi-siècle dans l'Himalaya » que vous venez de publier aux éditions de La Martinière.
1: Ah, c'est un livre de
0: photographie. Donc, comment vous faites pour tenir les deux, pour à la fois... vivre cette quête spirituelle qui est la vôtre depuis 50 ans, ce besoin que vous avez de vous retirer, soit dans votre communauté monastique au Népal, soit dans votre ermitage, et puis ces allers-retours, ces conférences à Davos parfois.
1: Ouais.
0: Comment vous tenez les deux ?
1: Ça ne marche pas très bien, je dois vous le dire. Et c'est pour ça que j'ai l'intention de remédier à tout cela. Si vous voulez, au départ, c'était... je n'ai pas fait exprès, on pourrait dire. J'ai passé d'abord 7 ans sans revenir, et puis 25 ans en venant très peu. Et en étant un illustre inconnu, ce qui était une situation tout à fait confortable. Et je serais probablement continué sans m'annoncer si il n'y avait pas eu en 1997, c'est un autre anniversaire cette année, les 50 ans de premier voyage et 20 ans du moine et du philosophe.
0: Donc ça, c'est le livre
1: ça
0: que vous
1: sérieusement
0: avez
1: sérieusement changé.
0: On va expliquer pour ceux qui n'ont pas lu ce livre. Votre père et vous-même avez dialogué. Lui, le philosophe agnostique, vous, le moine bouddhiste, vous avez sorti ce livre, Le moine et le philosophe, qui a eu un succès considérable. Et là, vous êtes devenu une personne publique, connue.
1: En 15 jours, on a fait toutes les télés possibles imaginables. Donc, d'abord, vous ne prenez pas la tête parce que vous voyez, vous êtes la même personne que la semaine d'avant, sauf que maintenant, tout le monde vous reconnaît dans la rue. Et donc, vous dites, ce n'est pas que je suis devenu un génie du matin au soir, c'est que je suis la même personne, mais que j'ai été beaucoup dans les médias. Donc, vous dites, voilà, c'est un côté artificiel, apparaît très clairement quand c'est...
0: Vous l'avez dit tout de suite, ça, c'est un côté artificiel, ou quand même,
1: oui,
0: c'est la notoriété...
1: Non, parce que c'est comme ça. Ben oui, bien sûr, parce que le contraste est tellement saisissant. Vous êtes complètement inconnu au bataillon, et le lendemain, les gens vous arrêtent dans la rue pour dire, je vous emmener quelque part, je dis, je suis arrivé, mais c'est pas grave, on va faire le tour du pâté de maison, il faut qu'on cause, etc. Donc, mais maintenant, même encore, en plus, je suis un drapeau ambulant habillé en moine, donc c'est pas difficile à reconnaître. Mais donc, vous voyez très bien que du fait que c'est si soudain, c'est pas parce que vous avez brusquement découvert quelque chose d'extraordinaire, E égale MC2, et puis que, bon, vous êtes exactement la même personne. Et la seule différence, c'est que vous êtes passé à la dans la télé, comme ils disent.
0: Et vous êtes devenu une notoriété.
1: Oui, bon, d'accord, enfin, ici, mais quand je vais au Népal, tout le monde me laisse bien tranquille, ça, tout le monde s'en fout. Donc, si vous voulez, donc, je me suis dit, bon, je peux partager des idées. J'ai demandé quand même conseil à certains de mes maîtres spirituels qui m'ont dit, ben écoute, pour l'instant, accepte ces choses-là, refuse rien. C'était un bon conseil, mais ça m'a amené, je ne sais pas si c'est le début d'une opportunité quand même inusuelle ou le début de mes ennuis, je pourrais dire. Ça a amené beaucoup de bonnes choses. C'est grâce à ça, moi qui vivais avec 50 euros par mois, de pouvoir entreprendre au travers de mes droits d'auteur, plus de les gens que j'ai rencontrés, ça fait boule de neige, 200 projets humanitaires qui aujourd'hui aident 300 000 personnes par an, quand même.
0: Oui, vous avez créé à ce moment-là l'association Carona Seychelles.
1: Je l'ai créé plus longtemps, mais on a commencé des projets assez vite. Et là, quand même, dans le domaine de la santé, de l'éducation, de façon purement séculière, aussi bien parmi les hindous, les musulmans, les chrétiens que les bouddhistes, d'ailleurs. Ça dépend des personnes qu'on aide. En Inde, au Népal et au Tibet. Donc, nous avons énormément de projets. Tout ça, c'est des choses qui sont venues grâce à ça. Le fait d'avoir fait d'autres dialogues avec Trinh Hoan Thuan, d'avoir... Pour des raisons de circonstances, écrit sur le bonheur, sur l'altruisme, qui est un peu mon...
0: Oui, et puis aussi travailler avec l'Institut Mind and Life.
1: Oui, c'est ça. Donc
0: qui font de la neurologie vous avez été un cobaye.
1: Je suis un des anciens de Mind and Life. J'ai été cobaye. J'ai passé une centaine d'heures dans des IRM. J'étais encore récemment à Caen pour le projet Silver Santé, pour lequel on recrute d'ailleurs des volontaires pour étudier les effets du style de vie et d'une méditation sur le vieillissement sur 18 mois. Et une étude pilote a montré notamment que des méditants à long terme, avaient en gros, donc c'est des gens de plus de 65 ans, avaient un cerveau entre 5 et 10 ans plus jeune que le même échantillon avec la même éducation dans la population moyenne. Donc si vous voulez, j'étais très impliqué dans toutes ces choses-là, et dans beaucoup de domaines, aussi bien la photographie, ce livre que vous citez, Un mystère dans l'Himalaya, aussi mon 10e livre de photos, alors on continue à me demander qu'est-ce qui a fait les photos, mais le fait est que j'ai fait beaucoup de choses. Et au monastère, je m'occupe de travaux d'édition. On a imprimé 400 volumes de textes tibétains. C'est pas trop, c'est de l'enthousiasme. Donc, je sais pas si j'ai toujours été en vacances ou jamais été en vacances depuis que j'ai quitté l'Institut Pasteur. Pour moi, le dimanche, je vois pas la différence. Je donne rendez-vous à un journaliste le dimanche à 8h. Il me dit, mais attendez, c'est dimanche, ça va pas. Mais moi, je pensais pas de différence. Donc, si vous voulez, je me repose quand je suis fatigué, mais j'ai dit de partir en vacances. Je pars plutôt en expédition ou quelque chose comme ça. Donc, à la fois, j'ai l'impression de travailler tout le temps, mais ça me passionne et c'est mon activité. Mais ceci dit, donc, j'ai essayé de prendre des périodes. À un moment donné, j'ai essayé de faire 6 mois. Mais ça ne marche pas trop parce qu'à partir du moment où vous faites des choses, vous avez au moment de faire quelque chose qui est important, mais qui est en plein milieu de la période où vous voulez faire une retraite. Donc, ça ne fonctionne pas très, très bien. Donc, je me suis dit, voilà, 20 ans, ça va. J'ai fait ce que j'ai pu. J'ai écrit un peu les livres. Le livre sur l'altruisme, par exemple, c'était 5 ans de travail acharné. Pour moi, j'ai mis tout ce que je pouvais. Puis il y a des livres plus qui ressemblent au moins des philosophes, comme 3 amis en quête de sagesse, qui sont un dialogue avec des merveilleux amis. En gros, je peux dire que, bon, en gros, j'ai couvert un petit peu ce que mes modestes capacités intellectuelles me permettent.
0: Là, maintenant, vous avez envie de vous retirer, d'être plus dans votre ermitage, ou alors de fonder un monastère en France, par exemple. Vous voyez pas comme père abbé d'un monastère.
1: Moi, je suis un moine errant en permanence. Donc, ce livre-là, j'y tenais beaucoup parce que, quand même, un demi-siècle dans les Malaises, c'est plutôt amusant. Et donc, j'ai joué le jeu. Mais si vous aviez envoyé un email il y a un mois, vous auriez encore vu, pour des raisons personnelles, je ne fais plus de conférences, plus de préfaces, plus d'interviews. Et j'ai bien l'intention de remettre ce message dans quelques semaines.
0: En tous les cas, merci d'avoir accepté celle-ci et d'être avec nous aujourd'hui. Parlons un peu de votre passion de la photographie. Qu'est-ce que vous souhaitez faire à travers les photographies? Qu'est-ce que vous souhaitez donner encore? Puisqu'on parlait de l'altruisme et du don. On sent bien qu'à travers vos photos, vous voulez offrir à ceux qui contemplent votre photo. Qu'est-ce que vous voulez leur offrir?
1: Alors, c'est exactement ça. Parce qu'on m'a dit, c'est bien, vous retracez votre vie. Moi, je ne retrace rien du tout. J'offre tout ce que j'ai pu... ce dont j'ai pu être le témoin pendant un demi-siècle dans l'Himalaya, c'est-à-dire la vie auprès de maîtres spirituels extraordinaires, dont j'ai la chance d'avoir fait les portraits. Parce que souvent, mes amis à l'époque disaient « Ah, avec ton appareil de photo, ça commence à bien faire. » Mais en fait, maintenant, même au sein, parmi la communauté tibétaine, ils viennent tous me voir pour demander des photos de tels maîtres, etc. C'est un trésor d'inspiration.
0: Mais dans ce livre, effectivement, il y a des photos de vos maîtres spirituels, on suit votre parcours, et puis il y a des photos qui sont de véritables invitations à la méditation, notamment quand vous étiez dans votre ermitage. Je me souviens, je vous avais reçu il y a quelques années. Pendant un an, vous aviez photographié sans bouger.
1: Ah, Voyage immobile.
0: Voyage immobile.
1: Eh ben, il y a un chapitre de ce livre.
0: C'était fabuleux.
1: Ben enfin, oui.
0: Il y a des photographies extraites de ce livre. Je me souviens, mais c'est une invitation à contempler.
1: Exactement. C'est l'ermitage des matins calmes. Mais c'est vrai que c'est ça le but. Si vous voulez, quand je suis dans mon ermitage bien tranquille et si heureux, et j'ai pas besoin de me sentir coupable d'être heureux finalement. Bon, quoi, ça serait dommage quand même. Comme disait Coluche, il n'y a pas de mal à se vouloir du bien. Donc, en gros, mais la chose suivante que l'on souhaite, c'est de pouvoir partager quelque peu de toute cette richesse. Et ça, on le fait à travers des images et des textes.
0: Et comment, Mathieu Ricard, vous recevez cette belle phrase d'Henri Cartier-Bresson, vous concernant, « La vie spirituelle de Mathieu et sa caméra ne font qu'un ». De là jaillissent ces images fugitives et éternelles.
1: Alors c'est vrai que la première partie, je me dis, bon, moi, ma vie spirituelle et une caméra de fond qu'un, c'est pas terrible, parce que si ma vie spirituelle c'est une caméra, bon, ça va pas très loin, on peut l'acheter à la FNAC en gros. Mais enfin bon, c'est vrai que la deuxième partie est très belle. Mais ce qu'il voulait dire, c'est que, ça peut être interprété de différentes façons, mais j'espère que je peux l'interpréter en disant que lorsque je prends des photos, ce ne va pas à l'encontre de ma vie spirituelle, mais ça suit le même courant de la vie spirituelle qui est de partager, qui est d'inspirer, qui est un hymne à la beauté des êtres humains, à la beauté de la nature, à la fois pour respecter l'être humain et pour respecter notre environnement. Donc dans ce sens, oui, la photographie ne va pas à contre-courant de ma vie spirituelle, mais est un moyen d'expression, non seulement pour ma propre vie spirituelle, mais peut-être pour inspirer d'autres personnes à épouser la vie spirituelle.
0: Mais Mathieu Ricard, est-ce que l'appareil photo ne vous empêche pas quelque part de vivre pleinement l'instant présent ?
1: Sauf que quand vous faites la photo, vous avez intérêt à être très attentif. Donc oui, dans l'ermitage, c'est sûr que si je suis en plein d'une session de méditation ou de visualisation et que du fait que le mur, la baie vitrée, la taille du mur, parce que le mur étant petit, si vous mettez une baie vitrée d'un mètre cinquante, ça remplit. Et que je suis là, donc je vois tout, je vois 200 km d'Himalaya et que brusquement, je peux pas ne pas le voir. Parce que je suis devant.
0: Wow, ça fera une belle photo.
1: Il y a brusquement, le soleil perce au travers des nuages sur un banc de brume. Il y a une lumière dorée qui se répand dans toute la vallée. Je sais que ça va durer quoi, 30 secondes.
0: Vite, vite, mon appareil photo.
1: Je devrais pas, mais comme l'appareil de photo est à 70 cm, je le prends, je sors sur le balcon, je fais 10 photos, je rentre et j'y touche plus des fois pendant 15 jours. Donc c'est une perturbation, je dirais minimale. Et je me fais une discipline de ne pas tout de suite aller voir comment elles sont, travailler les photos. Je laisse ça pour la fin de la retraite.
0: Une dernière question. Comment est-ce qu'on peut montrer la beauté intérieure d'un être en le prenant en photo ?
1: Alors justement, c'est les visages des maîtres spirituels qui ne sont pas forcément le canon hollywoodien, grec ou autre chose. Il y a quelque chose qui est une force. Moi, j'ai des personnes qui, bien qu'ils n'aient pas rencontré certains de mes maîtres, ont été tellement touchés aux larmes par certaines images de ces maîtres qu'ils ont rencontré d'autres maîtres tibétains plus jeunes, mais ils disent, pour moi, à l'intérieur, c'est ce maître qui est mon maître spirituel.
0: Mathieu Ricard, on a commencé cet entretien avec la phrase du Dalai Lama, la question n'est pas de savoir si la vie a un sens, mais comment puis-je donner un sens à ma propre vie. Moi, j'ai quand même envie, pour terminer, en quelques mots, de vous la poser, cette question. Mais finalement, quel est le sens de cette vie, avec toute cette souffrance que nous voyons autour de nous et toute cette beauté que nous voyons avec ou sans vos photographies?
1: Précisément, d'identifier avec discernement toutes les causes de la souffrance, on peut y remédier et passer, encore une fois, de l'ignorance à la connaissance et de la souffrance à la liberté intérieure.
0: Merci beaucoup Mathieu Ricard, j'ai été content de vous rencontrer. Vous m'avez paru encore plus humain que d'habitude dans cet entretien.
1: Ça tombe bien, plaisir. Avec l'âge, ça va finir par...
0: Vous bonifiez en vieillissant Mathieu Ricard.
1: Peut-être que c'est un tribut à mes maîtres spirituels et aux enseignements qu'ils m'ont donnés.
0: On va les remercier. Et puis, je rappelle le titre de votre livre, Un demi-siècle dans l'Himalaya, un livre de photographie que vous publiez aux éditions de La Martinière, dans lequel on retrouve tout votre parcours et puis ce don que vous nous faites de très belles images. Merci Mathieu Ricard.
1: Merci beaucoup Thierry.
0: 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Ne soyez pas étonnés que certains aspects de la vie de nos invités ne soient pas abordés et même d'entendre des voix de personnalités qui nous ont quittés.

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4: Bonjour à tous, cette semaine sur RCF Notre-Dame, direction le Liban. Je reçois Sœur Maya, c'est la directrice de l'école des 5 heures à Ain Ebel, un village chrétien du sud du Liban. Ce village est situé à seulement quelques kilomètres de la frontière israélienne. Il est en première ligne du conflit entre Israël et le Hezbollah. Alors, dans ce contexte de guerre où les bombardements rythment le quotidien et où l'incertitude s'installe, cette religieuse a fait un choix radical, celui de rester pour la population, rester pour ses élèves, rester pour continuer à transmettre. Malgré la peur, malgré les destructions, malgré l'exode d'une grande partie de la population, Sœur Maya continue de faire vivre son école, convaincue que là où il y a la mort, il faut semer la vie. Son témoignage dans un instant.
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4: Sœur Maya, bonjour.
5: Bonjour, bonjour Pauline.
4: Première question, Sœur Maya, à quoi ressemble une journée à Ain Ebel aujourd'hui?
5: Malgré le cessez-le-feu, il y a toujours des explosions à côté de nous. Il y a des bombardements de temps en temps qu'on écoute, mais ça va mieux qu'avant.
4: Ça va mieux parce que depuis environ 2 mois, il y avait des tirs réguliers, des bombardements réguliers sur votre village. Expliquez-nous un petit peu ce qui s'est passé depuis le début de la guerre en Iran.
5: Oui, depuis 2 mois, donc il y a des bombardements, pas dans notre village, mais juste à côté, parce que Ain Ebel est entourée par deux villages chiites, que ce soit Hanin, que ce soit Bint Jbeil, et de l'autre côté, Rmej, qui est un village chrétien aussi à 100%. Donc depuis deux mois, il y avait tout de suite des bombardements, des explosions, et ça nous déchire, ça nous fait mal au cœur parce que ce sont nos voisins, nos familles, les chiites qui ne sont pas tous avec Hezbollah. Donc il y a nos familles chiites qui se trouvent dans ces villages et qui ont été obligées de quitter le village malgré eux. Et voilà, les chrétiens sont restés pour ne pas perdre leur village. Nous vivons cette guerre depuis 2023. Depuis 7 octobre 2023, puisque nous sommes à 5 km des frontières. Mais depuis 2 mois, il y a eu ces explosions qui sont à côté de nous et qui font peur les enfants. Et cette fois-ci, tout le monde sentait que c'est plus difficile parce qu'ils ont coupé toutes les routes qui amènent vers Beyrouth, vers Saïda. Et ça joue... Parce que même s'il y aura des blessés, on n'avait pas la possibilité même d'appeler la Croix-Rouge parce qu'il n'y avait pas d'Internet. Ils ont coupé l'Internet deux semaines à la file. Et même s'il y aura la Croix-Rouge, il n'y a pas d'hôpital à côté de nous et toutes les routes sont coupées. Donc ça, je trouve que c'était la difficulté pour nous. Et deuxième chose, quand on décide de rester coûte que coûte, donc on va accepter tout. Donc on savait déjà qu'il y aura des blessés, qu'il y aura des morts, mais quand même, nous avons décidé. Et c'est ça la résilience plutôt que la résistance, parce que on sait bien que si jamais un sera blessé, peut-être il va mourir par faute d'hôpital. Voilà, nous n'avions aucune garantie, Pauline, aucune garantie.
4: Aucune garantie de vivre, de survivre. Alors, qu'est-ce que l'on ressent quand on a des missiles qui tombent à quelques mètres de chez soi et que c'est régulier voilà, comment est-ce que la population, elle vit ça au quotidien? C'est terrible.
5: Oui, c'est trop terrible parce que personne n'avait la possibilité de se déplacer même à l'intérieur du village parce qu'il y avait les bombardements partout. Et comme je vous ai dit, Aïn Ebel est au milieu de deux villages chiites et où il y avait beaucoup de ré-israéliens, même des balles parfois qui se tirent à tort et à travers. Il y a eu aussi l'évacuation de quelques quartiers de Aïn Ebel où tous les gens se sont rassemblés au milieu du village dans des maisons. Donc, on peut trouver 7-8 familles par maison, dans une seule maison. Et quand vous vivez la guerre, Pauline, vous ne savez pas si vous allez vivre encore une heure ou bien une minute. Donc, c'est ça, cette angoisse. Et on ne sait jamais qu'est-ce qui va se passer. Et même, je trouve que la difficulté pour nous, les chrétiens, maintenant, quand vous voyez, vous imaginez que vous êtes dans un village où tous les villages à côté de vous, au minimum 45 villages, qui sont complètement rasés. Et ce sont des gens avec qui nous avons vécu, nous avons travaillé. Donc, si la guerre s'arrête maintenant, comment ces chrétiens pourront vivre? Il y avait des travaux entre nous, il y avait des enseignants qui travaillent dans le secteur public, que ce soit à Beit Jebel ou ailleurs. Maintenant, ils n'ont plus de travail, plus d'école, plus rien, aucun bâtiment. Donc, même si la guerre va s'arrêter, comment ces gens chrétiens vont vivre, vont persister, vont continuer à vivre? Donc, on ne sait jamais qu'est-ce qui va arriver à ces 12 000 chrétiens. Donc, ce n'est pas évident qu'on reste seulement. La question maintenant, ce n'est pas seulement de rester coûte que coûte, mais comment on va vivre après.
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4: Et cette semaine sur RCF Notre-Dame, je reçois Sœur Maya, c'est la directrice de l'école des 5 heures à Ain Ebel. C'est un village situé dans le sud du Liban, à quelques kilomètres de la frontière israélienne, en première ligne du conflit entre Israël et le Hezbollah. Sœur Maya, est-ce que vous avez déjà pensé à partir, à quitter votre village?
5: C'est trop compliqué, on ne va pas partir. Par exemple, je suis directrice d'une école qui date depuis 165 ans. Vous vous imaginez, 165 ans, qui a toute une histoire, qui est la garantie pour que les gens restent, parce qu'elle présente un niveau d'enseignement assez important, que ce soit au niveau national ou ailleurs. Donc, les gens, c'est pas évident de quitter une maison, une histoire, un patrimoine familial et aller ailleurs sans rien avec vous. Donc, il n'y a pas de question. Et en plus, ces trois villages sont des... On considère que c'est une terre sainte parce que Jésus a passé par ces villages pour descendre à Tyr et à Saïda. Donc,
4: pourquoi c'est impensable pour vous de fermer cette école? Il y a combien d'élèves aujourd'hui? Qu'est-ce qui représente? Vous l'avez un peu dit, c'est un établissement historique, un établissement d'excellence. Voilà, pourquoi c'est aussi ce qui vous fait rester?
5: Une des raisons pour rester, c'est que Sœur Aïn Ebel est un phare pour toute la région parce qu'elle reçoit des chrétiens et des musulmans. Vous voyez, elle ne reçoit pas seulement des chrétiens. Donc, elle est un lieu de convivialité, que ce soit de deux côtés. Parce que vous savez que des deux côtés, il y a des gens qui résistent et il y a des gens qui sont ouverts, que ce soit des chrétiens ou soit des musulmans. Donc, le collège, l'école offre cet espace de convivialité, de solidarité. Il y a des gens maintenant, si vous regardez les réseaux sociaux, comment les deux communautés s'attaquent sur des réseaux sociaux. Mais chez nous, à l'école, il y a des élèves qui demandent des nouvelles de l'autre communauté. Ils sont là, ils continuent à vivre, même si c'est à travers des cours en ligne. Et je trouve que la question qui se pose maintenant, après la guerre, il faut penser à comment on va bâtir de nouveau le Liban, qui est plus qu'un pays, mais un message. Et c'est ce que Léon XIV, lors de sa visite, a mentionné ça. Donc, c'est un message de convivialité, de fraternité. Mais quand on voit ce qui se passe sur le terrain, donc, c'est trop.
4: Les cours se font à distance, ils ne viennent pas dans l'établissement. Aujourd'hui, expliquez-nous comment ça se passe.
5: Oui, on a commencé l'année par des cours présentiels, bien sûr, mais quand il y a eu la guerre, donc tout de suite, on a pris les cours en ligne parce que nos élèves, nos enseignants ont pas mal d'applications d'intelligence artificielle. On a pu tout de suite reprendre les cours en ligne avec une présence de 100%. Malheureusement, l'année dernière, nous étions à 1 000 élèves. Cette année, à 530 élèves, nous avons perdu 47% parce que les familles, au début de l'année, ils sont revenus dans leur village, ils n'ont rien trouvé. Donc, aucun terrain, aucune maison. Donc, ils ont dû quitter malgré eux.
4: Ces élèves sont pour moitié chrétiens, moitié musulmans. Comment est-ce que les enfants vivent cette situation? Quelles sont leurs peurs, leurs angoisses? Comment voient-ils l'avenir?
5: Maintenant, les familles commencent à poser la question. Et après, qu'est-ce qu'il va y avoir? Parce que l'année prochaine, il va y avoir aussi un départ assez intéressant de nos élèves chiites, parce que ces deux mois, il y a eu beaucoup de bombardements et d'explosions. Et ils ont rendu quelques villages en plus comme un parking. Donc ça, c'est une question à poser. Quel est l'avenir de cette école chrétienne? Si nous sommes maintenant à 570, 550, donc l'année prochaine, on va perdre aussi 200 au moins d'élèves chiites, parce que personne ne préfère les cours en ligne, n'est-ce pas? Donc ils vont ailleurs. Et même parmi les élèves chrétiens, qui sont des familles qui peuvent rester, ceux qui travaillent par exemple dans le secteur public, et maintenant, on ne sait jamais qu'est-ce qui va se passer. Maintenant, il y a l'armée israélienne là-bas. Donc, c'est trop compliqué. On attend maintenant quelles décisions ils vont prendre pour qu'on puisse nous organiser. Si on peut nommer l'étape dans laquelle nous sommes, c'est le chaos. On attend.
4: Et pourtant, votre établissement, c'est un établissement, vous l'avez dit, d'excellence. Comment, en temps de guerre, on continue à essayer de transmettre, évidemment, à instruire à garder cette à continuer à ne pas baisser les bras.
5: Oui, il faut rester réel. On peut pas nier que les cours en ligne ne donnent pas le niveau qu'on espère, n'est-ce pas? Donc malgré ça, par exemple lors de Corona, tout le monde a donné des cours en ligne dans tous les pays. Mais au Liban, durant la guerre, quand nous sommes parfois dans des cours en ligne, il y a des explosions, des bombardements, tout le monde s'éclate et on revient tout de suite. Et je trouve que ça, c'est très anormal. C'est pas normal, c'est pas de la résistance, c'est de l'habitude mauvaise. Comme si on est habitué à ces bombardements. Donc, mais on n'a pas de choix. On n'a pas de choix.
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4: Cette semaine sur RCF Notre-Dame, je reçois Sœur Maya, c'est la directrice de l'école des 5 heures à Ennebel, un établissement qui accueille pour moitié des chrétiens, pour moitié des chiites. Vous avez 46 ans, Sœur Maya, vous êtes originaire de Jounieh, c'est une ville qui est située au bord de la mer, à 20 km au nord de Beyrouth. Et la guerre, en fait, on peut le dire comme ça, elle fait partie de votre vie depuis votre plus tendre enfance.
5: Oui, dès mon enfance, nous vivons la guerre. Je vis la guerre. Donc, j'ai assisté à presque 3 guerres. C'était la guerre civile en 1980 et en plus, il y avait 96, 2000, 2006 et maintenant 2023 et maintenant 2026. Donc, toute notre vie, si on peut dire 70% de notre vie, sont dans la guerre et dans la guerre. Cela a créé en nous cette résistance sans nous le sachions. Et puisque je suis de Jounieh, vous voyez, l'élève ou bien l'enfant dépend de son environnement. À Jounieh, il y a la plage, il y a la mer. Donc, je pense que les vagues, quand je méditais, les vagues dès mon enfance, le va et le vient. Ça a reflété aussi ma personnalité, je pense que de ne pas être rigide, de ne pas de ne pas vivre dans les stéréotypes. Vous savez, quand il y a une guerre, il y a toujours ces stéréotypes. Les autres sont les différents que nous sont méchants. Nous sommes les. Vous voyez, c'est très normal, c'est humain. Mais je suis née dans une famille chrétienne pratiquante qui espère toujours, qui nous a éduqués à toujours être ouverts, à toujours être positifs, à toujours créer des choses qui sont plus être créatifs. Et je pense que ça a reflété pour maintenant. Tout ce que j'ai acquis dès mon enfance, je les mets en pratique maintenant, malgré tout.
6: Je crois que vous avez connu une petite période de rébellion, malgré tout, à 16 ans, qui vous a un petit peu
5: Bien sûr.
6: éloigné de la foi.
5: Oui, j'ai vécu l'adolescence après, à l'âge de 16 ans. Donc, entre 16 et 20 ans, j'ai quitté l'église. Malgré que je suis dans une famille chrétienne, il y avait mon frère et ma sœur qui étaient fondateurs des groupes de jeunes à la paroisse. Et moi, je leur disais, vous perdez votre temps, qu'est-ce que vous faites? Allez jouer. Mais j'ai vécu cette. Oui, j'étais contre tout ce qui est autorité ecclésiale, tout ce qui est. Mais j'ai gardé toujours, toujours, toujours, toutes les nuits, ce lien avec la Vierge Marie. Donc la Vierge Marie me parle beaucoup.
6: Et alors justement, c'est par elle aussi que vous avez choisi la vocation religieuse. Je crois que c'était aux alentours vers 21 ans, c'est ça?
5: Oui, à 21 ans.
6: Comment vous passez finalement de cette vie où vous rejetez la foi à cette vocation missionnaire en plus?
5: Voyez, c'est quand Jésus, et c'est ce que j'ai appris aussi durant la guerre, quand Dieu veut quelque chose, même si nous faisons l'impossible, donc Dieu, avec Dieu, ça va être. Et si Dieu ne veut pas cette chose, quoi que vous faites, donc ça ne va pas aboutir. Dieu est amour et il nous donne cette liberté. Et moi, j'ai vécu cette liberté. Je rends grâce. Et c'est grâce, ou bien c'est à cause de cette liberté parfois que j'ai refusé Dieu. Mais il est toujours là, qui nous donne cette grâce d'entendre sa voix, même dans la souffrance. Parce que devant la souffrance, Pauline, il y a, je pense, deux réactions de l'être humain. Ou bien on dit, où est Dieu? Où es-tu? Ou bien on dit, avec toi, nous voulons aider. Et je pense que je parle de moi-même. Moi, je vis les deux tendances. Et petit à petit, quand on voit cette réaction de Jésus, cette façon de vivre avec nous, de nous écouter, vous ne pouvez que mettre votre main dans sa main. Peut-être ce que je dis, peut-être pour ceux qui m'entendent, ils ne vont pas croire ça, ou bien ils vont voir que c'est général, mais il y a plein d'exemples dans ma vie, surtout durant la guerre, où j'ai pu toucher de près cette providence de Dieu, ce Dieu qui est toujours là. Mais il faut que nous arrêtons de temps en temps pour l'écouter et pour le voir et pour le toucher.
6: Vous avez un exemple concret justement de ça?
5: Par exemple, entre l'an 2023 et 2024, là où il y a la guerre, il y avait la guerre, nous n'avons jamais fermé les portes de l'administration de l'école, que ce soit sous les bombardements ou non. Donc, nous gardons les cours en ligne, mais l'administration était toujours ouverte. Je ne sais pas, il y a eu un seul jour, Pauline, un seul jour où, même si maintenant je veux relire cette journée, je ne sais pas qui m'a poussé à dire, je veux fermer l'école aujourd'hui. Et les administratifs étaient là, à la porte, qui frappaient. Je leur dis, allez, allez-vous-en, je ne veux pas ouvrir l'école maintenant. Et quand ils sont allés, 7 minutes après, il y a eu 7 missiles qui sont tombés à Ain Ebel et 3 devant l'école. Jusqu'à maintenant, je ne sais pas pourquoi j'ai fermé l'école ce jour-là. Une autre chose aussi, depuis presque 3-4 semaines, on m'appelait, c'était le prof de maths et son épouse qui m'appelaient paniqués. Ils étaient dans leur maison à Debel et ils ont subitement tiré sur la maison, que ce soit des balles ou un missile est tombé. Ils m'ont appelé tout de suite parce qu'il a été blessé. Il avait de sang partout. Il saignait. Alors, j'ai appelé quelqu'un pour aider à arrêter ses frappes. Et il a dû saigner 1 h 10 min. 1 h 10 min, il saignait partout. Et c'est à cause de cette personne à la Finule que nous avons pu arrêter les bombardements. Durant 1 h, il y a eu 3 missiles qui sont tombés dans sa maison. Trois missiles. Et il a subi jusqu'à maintenant 7 opérations. Il a tout perdu, et sa maison, et l'argent qu'il a dépensé durant son travail, 30 ans. Vous voyez, il y a... Et quoi dire de serrer Israéliens sur la route durant 2 ans. Je passais, je descendais à Beyrouth, je revenais pour des papiers administratifs, etc. Et combien de fois on a passé après 2 minutes ou 3 minutes d'un raid israélien. Donc peut-être il y a des personnes qui vont dire que c'est par hasard, mais pour moi, c'est la providence de Dieu, parce que à chaque fois que ça arrive dans ma vie, tout de suite je pense à Dieu.
6: Sœur Maya, est-ce que vous êtes toujours sentie appelée à être là où vous êtes aujourd'hui, en première ligne?
5: Je ne pense pas comme ça. Je dis, maintenant, Dieu veut que je sois là, alors je sois là. Peut-être demain. Ma supérieure générale m'appelle pour aller ailleurs. Donc, le fait d'accepter que ce n'est pas vous qui travaillez, mais c'est Dieu, comme il a travaillé en vous, il pourra travailler en n'importe quelle personne.
6: C'est ça qui vous tient, Sœur Maya. Est-ce que vous pouvez nous rappeler votre devise?
5: Ma devise, c'est poser des gestes de vie là où il y a la mort.
6: Là où il y a la mort,
5: c'est la phrase que le pape François a dit une fois dans une lettre. Et ça m'a beaucoup touché le cœur. Et ça a été notre devise pour toute la communauté éducative durant cette guerre de 2023 jusqu'à maintenant. Poser des gestes de vie là où il y a la mort.
6: Et c'est ce que vous vivez au quotidien?
5: Oui. Oui, et c'est pas évident.
6: Justement.
5: Les gens sont devenus très épuisés maintenant. Ils sont très épuisés, très fatigués, très anxieux. Mais quand même.
6: Où trouvez-vous la force, Sœur Maya, de continuer malgré la peur, l'incertitude? Est-ce que vous décrivez des personnes qui sont autour de vous, des enfants, des parents qui aussi s'épuisent?
5: Oui. C'est pas évident quand vous dormez les nuits sous l'autel de l'église du couvent, parce que vous étiez seul sous les bombardements et vous ne savez pas que le jour va se lever encore. Et ma force, je la puise premièrement parce que quand vous êtes dans un poste de responsabilité, vous ne pouvez pas lâcher, vous ne pouvez pas dire « je suis fatigué ». Et quand tout le monde attend de vous une décision, parce que à Ain Ebel, la seule... je dirige une grande institution dans le village avec 70 enseignants. Donc, je puise ma force parfois de ce peuple et de la prière. Et je le dis aussi que parfois, je n'arrive pas à prier, mais je garde toujours ce lien avec la Vierge Marie en lui parlant, en criant parfois devant elle, en m'exprimant mes émotions. Et une chose qui me donne aussi la force, ce qui est le plus important, ce sont des religieuses dans ma congrégation. Je rends grâce au Seigneur parce que ma congrégation a vécu depuis tout le temps, depuis 1920, avec les peuples, avec les paroissiens, durant toutes les guerres. Et je tire ma force de l'expérience de ces sœurs qui m'appellent souvent pour me guider, pour m'orienter, pour me donner une parole de réconfort, etc.
6: Est-ce que vous avez déjà douté, Sœur Maya? Est-ce que, parfois les larmes vous montent aux yeux? J'imagine qu'il est normal aussi de craquer dans ce chaos, comme vous l'avez décrit tout à l'heure.
5: Et bien sûr. Il y a parfois le doute de qu'est-ce que je fais là? Qu'est-ce que vous voulez? Qu'est-ce que vous voulez de moi? Qu'est-ce que vous voulez que je fasse? Et ce doute qui qui nous amène à aller de l'avant. On voyait Saint Thomas quand il a dit je ne crois pas sauf si je le vois de près et je le touche. Je touche les plaies. Et moi aussi, je dis ça de temps en temps. Nous sommes des êtres humains. Sinon, nous serons des superwomen.
6: Vous êtes quand même une superwoman.
5: Quand vous priez, et vous dites que c'est toi qui vis en moi, c'est toi qui me donne cette force, c'est toi qui me donne cette espérance. Donc, comment je doute? Je doute quand je compte sur ma force, quand je compte sur mon intelligence, alors on trébuche parfois. Et cette prière quotidienne qui nous met toujours sur la route, malgré tout, il y a toujours des doutes. Et à travers cette guerre, je suis arrivée à un point où je peux dire le silence de Dieu ne veut pas dire son absence. Et je le dis vraiment en croyant en cette chose. Son silence ne dit pas son absence.
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6: Qu'est-ce qui vous fait le plus mal, Sœur Maya? C'est de voir cette hémorragie de Libanais qui quitte le pays, qui quitte les villages, qui quitte le pays. C'est de voir cette guerre qui ne s'arrête pas, cette guerre sans fin. Qu'est-ce qui vous fait le plus mal?
5: Ce qui me fait le plus de mal, ce ne sont pas les bombardements, ni de rendre des villages comme un parking complètement rasé, parce que nous pouvons bâtir de nouveau. Mais ce qui me rend mal, c'est quand je trouve mon peuple déchiré à tort et à travers, quand l'ennemi réussit à nous éloigner de nous-mêmes. Je trouve que ça me fait mal au cœur. C'est pourquoi j'ai réfléchi avec Monseigneur César Essayant, l'évêque latin au Liban, qui est notre parrain pour les groupes de jeunes qui sont là à l'école, que ce soit chrétiens et musulmans. Donc, on a réfléchi à une journée de rencontre le 1er mai, le vendredi prochain, pour réfléchir à notre mission en tant que chrétiens et musulmans, des jeunes libanais qui vivent la guerre et qui ont un mot positif à dire. Donc, voilà. Donc, c'est ça, poser des gestes de vie là où il y a la mort. Ces petites activités, ces petites initiatives qu'on pourra vivre à côté de nous.
6: Et votre établissement scolaire, où il y a moitié chrétien, moitié chiite, c'est une des raisons d'espérer aussi, parce que c'est là que l'on discute, qu'on crée des liens et que le dialogue peut vraiment s'épanouir.
5: Oui, c'est un lieu de convivialité par excellence et c'est cette responsabilité qui m'a été confiée par la congrégation que je trouve un peu lourde. Mais quand vous trouvez des personnes à côté de vous, que ce soit des responsables ecclésiales ou des enfants même. Moi, j'apprends beaucoup des enfants. Et quand vous trouvez qu'il y a des personnes qui partagent avec vous les mêmes valeurs, donc vous dites, on pourrait faire encore.
6: Justement, qu'est-ce qui, peut-être par un exemple concret, au quotidien, dans les regards, les échanges entre ces jeunes, qu'est-ce qui vous donne une raison d'espérer?
5: C'est quand vous voyez vraiment des enfants, des jeunes, qui ne veulent pas que le Liban continue de cette manière. Et je pense qu'ils ont appris ce que leurs parents ont vécu durant la guerre, et la guerre qui ne donne pas même un signe positif. Je pense qu'ils rêvent un Liban où on peut vivre ensemble. Donc, voilà. Quand vous voyez vraiment les Français, je connais beaucoup d'amis français, que ce soit chrétien, pratiquant ou non, qui comptent, donc qui demandent toujours de nos nouvelles, qui prient pour nous, qui font tout leur mieux pour nous aider. Je vois que ça, c'est un signe d'espérance même. Cette chaîne de prière, moi, je connais un groupe qui m'a appelé une fois en 2023 pour me demander de mes nouvelles. Quand ils ont su que je ne dors pas toutes les nuits, donc ils ont décidé de se lever chaque nuit à 12 heures pour prier le chapelet et dormir de nouveau. Donc vous voyez, ça c'est cette solidarité, ça nous donne encore de l'espérance.
6: Ce soutien spirituel.
5: Oui, ce soutien.
6: Oui. Merci beaucoup Sœur Maya de votre témoignage.
5: Merci à vous.
6: Merci beaucoup. Vous pouvez évidemment retrouver cette émission sur rcf.fr et sur toutes les plateformes. Merci.
5: Merci et bonne journée. Au revoir.

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0: Retrouvons à présent la prière du soir. Ouvrons notre cœur et écoutons les louanges des moines et moniales du Bec-et-Loin en Normandie.

Commencement de la seconde lettre de saint Paul apôtre à Timothée, chapitre 1, versets 1 à 8. Je suis plein de reconnaissance envers Dieu, que j'adore avec une conscience pure, comme l'ont fait mes ancêtres. Je le prie sans cesse, nuit et jour, en me souvenant de toi. Je n'oublie pas tes larmes, et j'ai un très vif désir de te revoir pour être rempli de joie. J'évoque le souvenir de ta foi sincère. C'était celle de Loïs, ta grand-mère, et d'Eunike, ta mère, et je suis convaincu que c'est la même foi qui t'anime aussi. Voilà pourquoi je te rappelle que tu dois réveiller en toi le don de Dieu que tu as reçu quand je t'ai imposé les mains. Car ce n'est pas un esprit de peur que Dieu nous a donné, mais un esprit de force, d'amour et de raison. N'aie pas honte de rendre témoignage à notre Seigneur, et n'aie pas honte de moi qui suis en prison à cause de lui. Mais, avec la force de Dieu, prends ta part de souffrance pour l'annonce de l'Évangile.

Prions le Seigneur. Père très bon, nous te louons et nous te remercions pour le don de ton Fils, Jésus-Christ, et pour le don de ton Esprit Saint qui nous révèle et nous fait un. Nous t'apportons notre monde brisé et, à l'intérieur de ce monde, nos divisions entre nous qui proclamons ton nom. Fais-nous à nouveau le don de ton Esprit qui est amour, pour que nous devenions plus unis et que le monde croie. Amen.

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2: Être sans concession tout en aimant le monde, c'est peut-être la liberté et même la liberté intérieure à laquelle nous invite l'écrivain Georges Bernanos. Dans quelques instants, en compagnie de Mgr Chauvet, nous entrerons dans la spiritualité de cet écrivain catholique en quête toute sa vie de l'esprit d'enfance. À tout de suite.

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1: Georges Bernanos, écrivain, prophète du XXe siècle, vient nous dire ce qu'est la liberté. Et vous avez choisi de l'écouter pour nous donner un éclairage sur ce que traverse notre société. Bonjour Monseigneur Chauvet.
2: Bonjour.
1: Vous êtes curé de l'église de la Madeleine à Paris, théologien. Vous publiez un livre qui s'appelle Bernanos sans concession. C'est publié aux éditions Fayard. Je cite un passage sur lequel vous vous arrêtez dans l'un des livres de Bernanos intitulé « La liberté, pourquoi faire ?». Ce passage dit « Il s'agit de relever l'homme, c'est-à-dire de lui rendre, avec la conscience de sa dignité, la foi dans la liberté de son esprit ». Est-ce que vous pensez, Patrick Chauvet, qu'on a désespéré de notre liberté et qui nous la vole? Qu'est-ce que ça veut dire, la foi dans la liberté de son esprit?
2: Peut-être faut-il redéfinir un petit peu la liberté. Et je vais m'appuyer sur Saint Augustin. Saint Augustin dit que la source de la liberté, ce n'est pas le libre arbitre, c'est-à-dire de faire ce que je veux. La source de la liberté, c'est la liberté intérieure. Ça veut dire l'orientation de tout mon être vers ce pourquoi j'ai été créé. Et c'est cette liberté intérieure qui est mise en cause et qui sera toujours mise en cause, même du temps de Saint Augustin, voilà, qui se pose la question pourquoi il a perdu sa liberté. Et donc, aujourd'hui, Bernanos nous pose la question et se dit, mais dans notre monde aujourd'hui, est-ce que nous avons perdu notre liberté intérieure? Le pape François revient souvent sur cette notion de liberté intérieure, car derrière la liberté, il y aura aussi la vie spirituelle, la vie intérieure. Parce que cette intériorité dont manque notre monde, puisque nous vivons à la surface de nous-mêmes. Moi, je suis à Paris, tout le monde court. Les gens qui viennent à la Madeleine, ils courent, ils montent les marches en courant, ils repartent en courant. Bon, bref, ils font le tour de la Madeleine et puis ils repartent. Donc, tout le monde court. Mais vous voyez que là, on a plus la possibilité de s'asseoir et de retrouver un peu cette liberté. Je pense que Pascal, le philosophe, disait la même chose. Nous ne savons plus nous asseoir. Rester dans le silence.
1: Vous pensez qu'on ne ferait pas les mêmes choix, on ne déciderait pas de la même chose, on n'utiliserait pas notre liberté de la même manière si l'on se posait davantage, alors dans la prière encore mieux, mais si en tout cas on donnait de l'importance à cette autre forme de liberté?
2: Ça, je pense que le monde changerait. C'est évident, à savoir que on se précipite aujourd'hui. On se précipite, tout va très vite. On est dans un monde qui va très vite. C'est-à-dire que, comme me disait un bon prêtre africain, vous, vous courez toujours après le temps. Nous, c'est le temps qui court après nous. Donc, je veux dire par là que si on veut vraiment exercer notre liberté intérieure, il faut déjà s'asseoir et poser les conditions du pour, du contre, comment je vais discerner. Mais on est tout de suite réactif et je pense pas qu'il faille. Il faut vraiment prendre le temps et d'interroger cette liberté. Pourquoi? Mais parce que la liberté intérieure, elle va me montrer là où je suis attendu, là où je vais me réaliser. Je ne veux pas dire, par exemple, sur la fin de vie, je pense que les gens se sont quand même un peu assis avant pour réfléchir, pour prendre le peser le pour, le contre. Il n'empêche que moi, j'ai essayé de m'asseoir. Et puis j'ai essayé de réfléchir, en disant qu'est-ce que tu feras quand tu seras sur ton lit d'agonie. Et moi, je suis plutôt comme Bernanos. Même si j'aurais un peu peur, parce que j'aurais sûrement un peu peur, on a le trouillomètre à zéro, vous savez, quand on est en train de vivre son agonie. Il a raconté beaucoup d'agonie dans ses œuvres. Il n'empêche que c'est un lieu où se vit notre liberté intérieure.
1: La mort, oui.
2: Ah oui, la mort fait partie de notre vie, et cette mort, elle doit avoir un sens. Aujourd'hui, pour bon nombre, on cache la mort. On a peur de la mort. Donc elle n'a pas de sens, c'est du non-sens. On pourrait même dire que la mort est un scandale. L'homme est fait pour vivre, il n'est pas fait pour mourir. Et il n'empêche que nous, comment je vais me situer, comment je vais vivre ma liberté devant la mort? Est-ce que je vais vivre la mort comme une fatalité? Il faut bien mourir. Mais ça, ça ne rapporte rien du tout, hein, parce que ça, on le sait bien qu'on va bien. Mais comment, moi, je vais essayer de vivre cette mort dans un acte d'offrande? C'est-à-dire, par exemple, c'est ma foi, hein, mais dire, Seigneur, me voici, je viens faire ta volonté. Bon, alors là, la mort, elle prend un sens. Et là, j'engage ma liberté. Et je souhaite, hein, au moment où il faudra que j'y passe, hein, ben moi, je souhaite pouvoir engager toute ma liberté intérieure. Me voici, Seigneur, je viens faire. C'est mon ultime acte d'offrande qui récapitule tout ce que j'ai essayé de faire pendant ma vie, mais de se dire, voilà, les mains ouvertes, je suis vide, je n'ai rien apporté, j'arrive, comme dirait la petite Thérèse, les mains vides, mais j'arrive avec ma liberté. J'engage ma liberté. Chez Bernanos, c'est très important. C'est-à-dire, quand le curé de campagne, le curé d'Ambricourt, dit « Comment vais-je faire pour mourir ?» Il faut que ça soit glorieux. Au départ, c'était ça. Il faut que ça soit... Ouais. Il faut pas que je rate. Hein. Et donc, ça se termine comment? Ça se termine d'abord, un, on lui annonce qu'il a un cancer. Il pense même pas au bon Dieu, mais il pleure. Hein. Et il n'a pas une parole en se tournant vers le bon Dieu. Bon. Et puis, il termine sa vie chez son ami prêtre défroqué. La maîtresse est là. On cherche un curé, il n'y en a pas pour lui donner le sacrement. Voilà. Et il dit, ben je vais mourir comme je peux. Voilà, il n'y a pas de choses extraordinaires. Je vais mourir comme je peux. Et il termine, qu'importe, tout est grâce. Alors là, il a réussi, lui, pour le coup. Là, parce que dans ce tout est grâce, il donne vraiment, dans cet acte vers Dieu, il donne sa liberté.

0: La liberté intérieure, si elle n'est pas si évidente à installer dans notre vie aussi, c'est parce que il y a des freins. Parmi les freins, vous vous arrêtez justement sur le temps qui va très vite. Bernanos le fait dans son livre « La France contre les robots ». Je vais citer ce passage que vous donnez dans votre livre. « La tragédie de l'Europe au XIXe siècle, l'inadaptation de l'homme et du rythme de la vie » qui ne se mesure plus au battement de son propre cœur, mais à la rotation vertigineuse des turbines et qui d'ailleurs s'accélère sans cesse. Le culte de la vitesse s'oppose à la vie intérieure.
1: Ah, je crois que le... Oui, parce que je vois bien, moi, à Paris, on court tout le temps. Mais est-ce qu'on prend le temps de s'asseoir? Voilà la grande difficulté, c'est que nous ne prenons même plus le temps de nous asseoir. Et je me disais, pendant le temps du confinement, je me disais, les gens vont enfin pouvoir s'asseoir un peu, réfléchir, se dire, mais qu'est-ce que... On est dans un monde...
0: Ça a eu lieu.
1: Oui.
0: Vous diriez qu'il reste des traces, justement, de ce que le Covid a permis de comprendre?
1: Malheureusement, non. Je pensais que ça allait changer beaucoup de choses. Mais c'était quand même... D'ailleurs, c'était signifiant que les gens partent. Pourquoi les gens sont partis? Ont quitté Paris? Alors que c'était ridicule, parce que c'est la première fois que moi j'ouvrais ma fenêtre et j'entendais les oiseaux. Donc je me dis, je suis à la campagne, enfin j'entends les oiseaux. Et quand j'allais célébrer à Saint-Germain-l'Auxerrois, je rencontrais des canards qui se promenaient sur la rue. Mais je dis, mais c'est merveilleux, où suis-je? Mais tout ça a vite disparu en un jour quand le confinement a été terminé. Mais c'est pas grave. L'essentiel, c'est qu'on puisse au moins faire une expérience de se dire, ce silence... Le silence.
0: Vous diriez qu'avec ce temps vient aussi la gratuité. Quelle place on laisse aujourd'hui à la gratuité? Parce que la question que pose Bernanos, c'est aussi celle du profit, de l'économie, évidemment de la vitesse, du rendement.
1: Alors,
0: et
1: lui,
0: cette place pour la gratuité?
1: Oui, vous avez raison. La gratuité, ça veut dire ce qui est de l'ordre de la grâce. Ce qui est gracieux. Voilà. On est dans un monde du profit. Donc c'est vrai que perdre du temps pour les autres, c'est perdre de l'argent. Puisqu'il faut surtout qu'on travaille, mais on travaille d'abord beaucoup trop, à mon avis, parfois. Et je me dis, mais c'est quel dommage qu'il n'y ait pas un peu cette gratuité dans le dialogue, dans la rencontre, dans la charité. Voilà. Mais il y a beaucoup de gens qui le font. Moi, je vois dans ma paroisse, les gens qui s'occupent des SDF, les gens qui s'occupent dans la rue, qui viennent dîner au réfectorio chez moi. On a 75 personnes tous les soirs.
0: Sous la Madeleine.
1: Sous la Madeleine. Et ils sont reçus, j'allais dire, comme des rois. Tout est beau. Et donc, ça leur permet de rêver un peu. Parce qu'ils vont pas, ils iront jamais chez Maxime ou chez Lucas Carton qui est juste à côté.
0: Mais vous allez jusqu'à dire que ça, c'est une question de responsabilité aussi, de savoir justement discerner ce qu'on fait de son temps. Est-ce qu'on s'est déresponsabilisé?
1: C'est-à-dire que nous vivons à la surface de nous-mêmes. Donc la responsabilité, elle en prend un coup. On devient parfois totalement irresponsable. Irresponsable.
0: Qu'est-ce qui vous fait dire ça?
1: Si, ce qui me fait dire, c'est par exemple, c'est un sujet d'actualité, tout le problème de la drogue. Mais pourquoi, dans mon quartier, je peux vous dire que les gens, ils se droguent. Et je ne suis pas dans le 19e, ou le 20e, ou le 18e.
0: Je suis dans le 8e. Vous êtes en plein cœur de Paris, il faut le redire.
1: Oui. Hermès, Dior, enfin bref, toutes les grandes maisons. Mais tous les gens qui travaillent, tous les cadres qui travaillent, mais vous savez, je les vois travailler parfois jusqu'à minuit. Mais les gars, il faut bien shooter un peu, comme ils disent, pour tenir, pour le rendement. Mais si on était responsable, moi j'arrêterais. Je veux dire, mais quelle est votre famille? On leur livre des petits sacs de nourriture. Ils sont avec leur écran devant. Ils essayent de manger un sandwich pour essayer en même temps de ne pas perdre de temps, parce qu'il ne faut pas perdre de temps. Je me dis, mais quelle vie? Quelle vie? Et donc là, je pense qu'on a une responsabilité. Et s'ils ont une famille, je sais pas quand l'épouse les voit.
0: Mais ils ont la responsabilité de payer leur loyer aussi dans ce quartier. Merci.
1: Et de faire de l'argent.
0: Merci beaucoup, Monseigneur Chauvet, auteur de Bernanos sans concession. On vous retrouve demain.

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3: Bonjour et bienvenue dans Génération Laudato Si, votre rendez-vous hebdomadaire pour prendre soin de notre maison commune et des plus fragiles de nos sociétés. Aujourd'hui, nous allons découvrir ensemble Jeanne Garnier, une figure étonnante et bouleversante du 19e siècle. On connaît bien le nom de la maison médicale Jeanne Garnier, qui accueille les malades en fin de vie et qui s'est spécialisée dans les soins palliatifs. Mais on connaît peu la vie de Jeanne Garnier elle-même, cette jeune lyonnaise qui s'est retrouvée veuve dès l'âge de 24 ans et qui a décidé de se consacrer entièrement aux malades en fin de vie. C'est sœur Anne-Marie qui va nous faire découvrir aujourd'hui cette personnalité incroyable. Elle est religieuse Xavière et bénévole à la maison médicale Jeanne Garnier.
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1: Bonjour Sœur Anne-Marie.
2: Bonjour.
1: Vous êtes religieuse Xavière depuis 55 ans, une congrégation apostolique de spiritualité ignatienne, et vous êtes aussi bénévole à la maison médicale Jeanne Garnier à Paris. Merci beaucoup de nous avoir rejoints pour nous faire découvrir la vie incroyable de Jeanne. Alors peut-être pour commencer notre émission, j'aimerais vous demander comment est-ce que vous l'avez découverte vous-même, Jeanne Garnier ?
2: Écoutez, j'ai entendu parler de Madame Jeanne Garnier en 1988, quand le cardinal Lustiger a demandé aux Xavières si elle pouvait et si elle désirait être présente dans cette maison, puisque les Dames du Calvaire, donc qu'avait créé Jeanne Garnier, étaient en voie de disparition, on va dire. Et du coup, pour moi, c'était vraiment une découverte, parce que j'avais jamais entendu parler de cette femme, ni des soins palliatifs.
1: Et peut-être, qu'est-ce qui vous a le plus marqué quand vous avez découvert cette figure féminine assez extraordinaire, on va le voir.
2: Alors en fait, j'ai découvert Jeanne Garnier à travers son œuvre, c'est-à-dire que je suis partie fin 20e siècle et début 21e siècle pour découvrir quelqu'un qui avait vécu au 19e siècle. Voilà. Ce qui m'a étonnée, c'est que c'est une figure de femme extrêmement moderne.
1: En quoi elle est moderne ?
2: Bah parce qu'au 19e siècle, vous voyez, les femmes, en général, elles ne travaillaient pas, elles ne prenaient pas beaucoup d'initiatives. Et elle, elle est devenue très créative, elle avait mille idées à la minute, elle était en lien aussi avec différents milieux sociaux, à la fois des gens très pauvres, mais en même temps, elle cherchait de l'argent pour pouvoir organiser son œuvre. Donc, à Lyon, elle tissait des liens avec énormément de personnes.
1: Alors, on l'a dit, vous êtes bénévole à la maison Jeanne Garnier depuis plusieurs années. Est-ce que vous ressentez une proximité entre votre vocation de Xavière au milieu du monde et la vocation de Jeanne Garnier ?
2: Oui, peut-être quelque chose de commun que je découvre. C'est à la fois une passion de Dieu, et chez Jeanne Garnier c'était très fort, et chez les Xavières aussi, et en même temps une passion du monde, et avec le fait que Dieu se rencontre dans le monde.
1: Vous pouvez nous m'expliquer un petit peu ce que vous entendez par passion du monde ?
2: Eh bien, c'est aimer le monde tel qu'il est, et découvrir que ce monde, avec ses hauts et ses bas, ses difficultés, ses misères et ses richesses, en fait, il est aimé de Dieu, et que nous sommes invités à entrer dans cet amour de Dieu, finalement, pour ce monde, et travailler à ce que ce monde soit plus beau.
1: Et vous avez vous-même eu ce désir d'œuvrer concrètement dans le monde. On peut parfois avoir l'image de religieux ou religieuses qui se retirent du monde. Donc vous, au contraire, vous avez fait le choix de vous engager pleinement dans le monde.
2: Moi, j'ai entendu un appel en mai 68, et en me disant, mais c'est vraiment au cœur du monde que je voudrais être témoin du Christ dans ce monde-ci.
1: En pleine période de manifestation de rue partout
2: voilà,
1: en France.
2: C'est ça.
1: Un appel original alors.
2: Voilà, oui.
1: Alors, Sœur Anne-Marie, on va découvrir pas à pas la vie de Jeanne Garnier avec vous. Et on va commencer d'abord par faire un bond de 2 siècles en arrière. Nous sommes à Lyon, au début du 19e siècle. La petite Jeanne naît dans une famille catholique et son père est négociant en sel. À cette époque, Lyon est en pleine expansion grâce aux usines de soie ?
2: Oui. Alors voilà, c'est la période de la révolution industrielle. Et la soie, donc, c'est les canuts qui travaillent la soie. Et alors, en général, ce sont des ouvriers qui ne sont pas très payés. Et il y a une révolte des canuts. Alors c'est un monde que Jeanne ne connaît pas beaucoup parce qu'elle fréquente plutôt la bourgeoisie lyonnaise et qui n'est pas obligatoirement proche des canuts. Voilà. Mais c'est une ville bouillonnante d'idées et de créativité, j'allais dire, à cette époque. Mais c'est aussi une ville où il y a pas mal de misère et de révolte aussi.
1: Et parce que les canuts vivent dans des conditions particulièrement précaires.
2: Exactement. Et donc, ils se révoltent aussi pour avoir de meilleurs salaires et pour pouvoir vivre décemment.
1: Donc, Jeanne est scolarisée au couvent de la Visitation à Lyon. Et je crois qu'elle a déjà beaucoup de caractère enfant.
2: Voilà, alors c'est une fille intelligente, c'est une fille spontanée. Du coup, elle a un peu de difficulté à l'école parce qu'elle est peut-être un peu rebelle. Donc je crois qu'elle rentre à l'école à l'âge de 10 ans. Et en fait, à l'âge de 14 ans, on lui demande de quitter l'école. Donc elle rejoint sa mère à la maison pour s'occuper plutôt des affaires de la maison.
1: Donc c'est les sœurs, les religieuses qui étaient professeurs qui demandent à ses parents de la reprendre à la
2: maison. Voilà, et c'est exactement comme notre fondatrice Xavière, Claire Monestès à Chambéry. L'école demande aux parents de récupérer leur fille.
1: Donc on verra comment ce fort caractère a pu la servir un peu plus tard dans son parcours. Donc Jeanne Garnier rencontre ensuite Jean-Étienne Garnier, un jeune homme de son âge, et ils se marient alors que Jeanne a que une vingtaine d'années, sœur.
2: Oui, à l'époque, au 19e siècle, on se mariait tôt. Hein.
1: Donc ils se marient, est-ce que Jeanne travaille à ce moment-là ? Est-ce qu'elle l'aide de son mari ?
2: Oh ben, elle l'aide dans sa boutique, puisqu'il était, c'était une boutique de, si ma mémoire est bonne, quincaillerie et ferronnerie. Mmh. Et donc elle assiste son mari, on va dire.
1: Et alors, racontez-nous un peu, qu'est-ce qui se passe dans les années qui suivent pour ce jeune couple ?
2: Alors, elle va vivre un grand malheur, puisque un an après son mariage, donc elle donne naissance à un petit garçon qui s'appelle Pierre-Claude, si ma mémoire est bonne. Mm-hmm. Mais ce petit garçon va mourir quelques jours après sa naissance. Donc pour Jeanne, c'est vraiment un événement, comment dire, un tsunami peut-être, on peut dire.
1: Un drame terrible.
2: Voilà, un drame terrible. Et quelques temps après, c'est son mari qui attrape une maladie qui, en principe, aurait peut-être pu se soigner, mais en fait, ça a été une maladie mortelle et son mari meurt en quelques jours. En fait, elle l'accompagne jusqu'au bout, elle est très présente pour accompagner son mari. Et notamment, son grand désir, c'est de l'accompagner dans la foi. Donc, son mari meurt, je crois, en septembre 1835, si je ne me trompe pas. Et entre-temps, elle a donné naissance aussi à une petite fille. Mm-hmm. Et cette petite fille a été placée en nourrice, comme on faisait à l'époque. Et son mari étant mort, elle a le désir de récupérer sa petite fille. Mais quand elle arrive chez la nourrice, elle apprend que sa petite fille est morte quelques jours après son père. Donc, à 24 ans, elle se retrouve sans mari, sans enfant. Quel vide, enfin, et elle peut se demander, mais comment ça se fait que tout ça m'arrive ?
1: Et même d'un point de vue de la foi, Jeanne a dû se retrouver dans cette situation de désespoir terrible. Comment est-ce qu'elle réagit à ce moment-là ?
2: Alors, est-ce que c'est moi qui suis pas dans la bonne voie ? Et peut-être que, vous savez, au 19e siècle, on pensait peut-être qu'il y avait un peu une vision doloriste ou une vision de Dieu qui pouvait. Est-ce que Dieu me punit ? Voilà. Et du coup, il y a une espèce de retournement. Elle va découvrir, elle va approfondir sa foi. Mais enfin, elle reste quand même pendant tout un temps, parce qu'il y a un temps de deuil de 2 ans. Mmh. Et alors, elle était tellement triste qu'elle pleurait beaucoup, elle allait tout le temps au cimetière. Et quand elle allait au cimetière, elle traversait des ponts, notamment au-dessus de la Saône. Et alors, sa tentation, c'était de se jeter dans la Saône.
1: Elle était dans une telle tristesse intérieure.
2: Oui, c'est ça, une espèce de dépression, on peut
1: elle
2: dire.
1: Elle voulait mettre fin à
2: aujourd'hui, on dirait qu'il y a une dépression, oui.
1: Et comment est-ce que, justement, fait Jeanne Garnier à ce moment-là pour tenir debout et pas sombrer complètement dans le désespoir ?
2: Alors, ce qui est bien, c'est que Jeanne n'était pas toute seule. Elle fréquentait une paroisse, elle avait des relations. Et plusieurs de ses amis à la paroisse lui ont dit « Mais venez donc nous rejoindre pour visiter des personnes qui sont seules dans leur logis ou des fois dans leur taudis. Et il y a vraiment besoin de visiteuses. » Et Jeanne va se mettre à visiter des personnes qui sont à Lyon, notamment des personnes incurables. Parce qu'à l'époque, les hôpitaux prenaient des personnes curables, enfin qu'on pouvait guérir. Mm-hmm. Mais les incurables, en fait, soit ils allaient à l'hospice, soit ils restaient chez eux. Et alors, elle rencontre une femme, une ancienne prostituée, qui vit dans des conditions misérables. Et elle se dit, mais je ne peux pas laisser cette femme comme ça. Donc, elle la visite, elle lui parle. Et en plus, alors, ça tracassait beaucoup Jeanne aussi, parce qu'elle avait abandonné Dieu, cette prostituée. Et alors, Jeanne va réussir à la faire entrer dans un hôpital, à la faire soigner. Et aussi, elle va mourir à l'hôpital, mais elle va mourir en chrétienne.
1: Voilà. Alors, c'est important ce que vous dites, parce qu'on sent quand même que Jeanne est en train de vivre une sorte de tournant dans sa vie. Concernant son appel de vie, sa vocation, elle voulait quand même se marier. Comment est-ce qu'elle vit ça ? Est-ce qu'elle s'est remariée par la suite ?
2: Alors, Jeanne, donc, s'était mariée, et tout son entourage lui disait, mais remariez-vous, c'est ce que vous avez à faire. Et elle sent qu'il y a un appel autre. Alors, elle fait une retraite chez les Sœurs du Sacré-Cœur, qui sont ignatiennes, à Lyon. Et elle entend un appel à un peu quitter le monde, c'est-à-dire pas quitter le monde pour devenir contemplative, mais pour s'ancrer en Dieu, quoi. Mmh. Pour que ce soit Dieu qui soit son rocher et son ancre, j'allais dire, profonde. Elle soit ancrée en Dieu. Et du coup, pendant cette retraite, alors elle vend tous ses bijoux, par exemple, pour les donner aux pauvres. C'est une manière de dire, je vais vivre autrement. Mmh. Voilà. Et donc, c'est petit à petit qu'elle fait une rencontre avec cette prostituée. Et puis alors, une autre dame qu'on appelle Marie la Brûlée, parce que je crois que son appartement avait brûlé. Elle avait des brûlures au 3e degré.
1: Oui, c'est une femme des rues de Lyon que Jeanne Garnier rencontre par hasard.
2: Exactement, mais avec un visage épouvantable qui n'avait presque plus rien d'humain. Et d'ailleurs, à l'époque de Jeanne, les personnes qui avaient des cancers avaient des grosses plaies du visage. Il y a des photos épouvantables. Mmh. Je crois qu'on retrouve moins ça aujourd'hui. Et donc, Jeanne n'a pas peur de regarder en face la souffrance et de regarder les personnes les yeux dans les yeux et de s'approcher d'elles, quoi. Mmh. Donc, elle va, en rencontrant Marie la Brûlée, elle va prendre conscience qu'elle pourrait... Il y a quelque chose à faire pour que ces personnes ne restent pas toutes seules chez elles et que peut-être elles pourraient créer, inventer quelque chose. Elle fait une seconde retraite.
1: On est en quelle année, là, à peu près, vous vous souvenez ?
2: On est en 1841, peut-être.
1: D'accord.
2: Par là. Elle fait une seconde retraite et pendant cette retraite, lui vient l'idée de créer une association de veuves. Parce qu'à l'époque, il y a pas mal de veuves. À Lyon, il y a un certain nombre de veuves qui font partie de la bourgeoisie lyonnaise qui ont du temps et de l'argent. Donc, elle envisage de créer une association de veuves.
1: Et puis, pour le contexte, on est quand même à une époque, l'époque de Pauline Jaricot, de Antoine Chevrier, voilà. Donc l'époque du catholicisme social où les œuvres de charité commencent à fleurir un peu.
2: Exactement.
1: Partout.
2: Et donc, l'idée, c'est de créer une association de veuves qui pourrait s'occuper de ces personnes incurables. Voilà. Mais l'idée première, c'est de créer l'association de veuves en vue de... Oui. C'est ça qui est... Et du coup, elle entend ça comme un appel de Dieu. Et donc, elle lance, elle écrit un petit règlement de cette association en 1842. Et en 1843, l'évêque de Lyon reconnaît l'association, une association qui est en train de naître. Voilà. Et du coup, elle cherche un local. Donc, elle va trouver plusieurs locaux dans... Enfin, elles vont être obligées de déménager plusieurs fois parce que, en fait, ça se développe très vite. Ça devient très vite trop petit. Les locaux deviennent très vite trop petits. Jusqu'à un moment où elle achète ce qu'on appelle le champ de la Sarah, qui est à Fourvières. Voilà. Et là, alors, c'est là où elle anticipe beaucoup sur son temps, parce qu'elle vient l'idée de créer un laboratoire et une pharmacie. Voilà. Parce que c'est pas le tout de prendre soin des malades, en les considérant dans leur globalité, à la fois leur corps, mais aussi leur esprit, leur âme. En fait, elle va utiliser les moyens les plus modernes aussi pour s'occuper de ces personnes. Voilà. Et elle fait venir aussi un médecin qui vient, je crois, une fois par mois pour visiter les malades. Parce qu'en fait, ces dames... Alors, ça s'appelle l'œuvre des dames du calvaire. Alors,
1: c'est là qu'elles prennent ce nom.
2: C'est l'évêque qui donne le nom. Par
1: d'accord. Ouais.
2: En fait, elle dit plutôt l'association des dames veuves. Elle préfère ça, elle, comme nom. Mmh. Voilà.
1: Et alors, dans les mois et les années qui suivent, on sait que cette association, cette œuvre rencontre un grand succès. Comment ça se passe exactement et pourquoi un tel succès?
2: Un tel succès, c'est qu'il y a beaucoup de gens qui sont malades et dont personne ne s'occupe. Alors ça, c'est déjà une première chose. Deuxième chose, c'est que Jeanne passe beaucoup de temps pour récolter des fonds. Donc, elle est en lien avec beaucoup de milieux sociaux qui sont plutôt argentés et qui peuvent soutenir l'œuvre.
1: Et donc, Jeanne a rassemblé autour d'elle beaucoup, beaucoup de veuves et a pu aider dans cette partie de vie beaucoup de personnes en situation de précarité. Donc, Sœur Anne-Marie, Jeanne elle-même n'a pas vraiment pris soin de sa santé puisqu'elle meurt à 42 ans, on est en 1853. Mais malgré sa mort, son œuvre perdure. Qui reprend le flambeau à ce moment-là?
2: Alors, ça va perdurer à Lyon. Et ce qui va naître aussi, c'est un hospice du calvaire à Paris. Parce qu'il y a une femme qui s'appelle Madame Aurélie Jousset. Ça, c'est en 1872. Elle lit la vie de Jeanne Garnier, qui est décédée donc à l'époque. Et elle aussi est veuve. Et elle se dit, mais ce que Jeanne a fait à Lyon, il faut le faire à Paris. Et donc, Madame Aurélie Jousset, qui est une très belle figure de femme, va rassembler quelques veuves pour ouvrir un établissement dans le 15e arrondissement, rue Léontine.
1: Et alors, dans la suite d'Aurélie Jousset, comment l'œuvre des Dames du Calvaire évolue au XXe siècle, Sœur Anne-Marie?
2: Alors, après, avec Madame Aurélie Jousset, il y a aussi des femmes formidables qui s'adjoignent. Oui, vraiment des femmes remarquables.
1: On sent que vous avez un sourire, vous pensez à des figures en disant ça.
2: Oui, alors il y a Amélie Philippon. Alors là aussi, ce sont des femmes qui, à la fois, ont une foi très, très profonde et en même temps sont très au courant de tout ce qui se passe pour la médecine à l'époque, quoi. Et par exemple, Amélie de Philippon, qui est en lien avec l'Institut Curie. Voilà. Et il va y avoir des liens. Et par exemple, à Jeanne Garnier, il va y avoir de la radiographie au début du XXe siècle. Voilà. Et alors, ces dames du calvaire aussi, elles utilisent bien avant qu'on les fait à l'heure actuelle, de la morphine. Oui, elles n'ont pas peur d'utiliser pour soigner les douleurs et pour soulager les souffrances des malades. Alors moi, c'est ça que j'aime bien, c'est à la fois, elles sont très ancrées en Dieu, elles ont une foi très profonde, et en même temps, elles sont en avance sur leur temps, presque pour tout ce qui est créativité au niveau de la médecine.
1: Alors, on va avancer un petit peu dans le XXe siècle, jusqu'en 1987, où les Dames du Calvaire manquent de membres. Alors, que se passe-t-il à ce moment-là?
2: Alors, il faut dire que le Calvaire a toujours été en lien avec le diocèse, aussi bien à Lyon et aussi à Paris. Et le cardinal Lustiger, à l'époque, qui était donc l'archevêque de Paris, avait pressenti que les Dames du Calvaire allaient disparaître, puisqu'il y a beaucoup moins de veuves. Mmh. Et puis, les veuves ont pas obligatoirement l'idée de s'associer. Et déjà en 1985, il fait appel à des congrégations religieuses pour qu'il y ait une présence dans cette maison. À l'époque, nous, les Xavières, qui sommes sollicités, nous disons non, parce que nous ne voyons pas comment nous pouvons garder l'esprit de Madame Jeanne Garnier dans cet établissement. Et puis en 88, nous disons oui, parce que une de nous, une jeune Xavier est entrée, elle est médecin en soins palliatifs. Mmh. Voilà. Et puis il y en a une ou deux qui sont infirmières et qui déjà travaillent à Jeanne Garnier. Donc à ce moment-là, nous répondons oui au cardinal Lustiger, et ce sont les Xavier qui ne vont pas remplacer tout à fait de la même façon les dames du calvaire, mais qui vont assurer une présence dans cette maison et qui ont pour mission de garder cet esprit de Madame Jeanne Garnier, qui est de respecter le malade jusqu'à la fin de sa vie, quel que soit son état.
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1: Sœur Anne-Marie, vous êtes religieuse Xavière et bénévole à la maison médicale Jeanne Garnier. Nous découvrons avec vous aujourd'hui la vie incroyable de Jeanne Garnier, qui s'est donnée tout entière pour les malades. Et cette vie résonne particulièrement avec notre émission Génération Laudato aussi, dans laquelle chaque semaine nous essayons de montrer comment vivre différemment, comment mieux prendre soin de notre maison commune et comment mieux prendre soin des plus fragiles aussi. Alors justement, essayons de voir maintenant ensemble comment la vie de Jeanne Garnier peut nous inspirer dans nos efforts pour soigner notre relation à la terre, notre relation aux autres. Tout d'abord, j'aimerais qu'on revienne sur ces mois ou ces années où Jeanne Garnier sombre dans le désespoir et puis quand elle décide de donner sa vie pour les plus pauvres. Est-ce que, sœur Anne-Marie, c'est ça le point de départ, le moment important, c'est une conversion ?
2: Alors, je ne sais pas si c'est une conversion, mais en tout cas, c'est un appel. Elle perçoit ça comme un appel du Seigneur. Et je pense que pour nous, c'est un formidable message d'espérance, parce que d'une situation qui était désespérée, il y a une fécondité qui va naître de cette situation. Enfin, voilà. Il y a comme un peu un mouvement de mort et de résurrection, on peut dire.
1: Mais pour cela, il faut se laisser faire. Il faut accepter peut-être de lâcher prise.
2: Voilà, c'est ça, oui.
1: Alors Jeanne Garnier avait compris que le malade doit être considéré comme une personne unique, une personne digne d'être aimée, une personne aussi dont on doit prendre en compte les aspirations et la douleur. Quand on parle de fin de vie, on parle souvent de dignité de la personne, c'est un mot qu'on entend beaucoup dans notre société. Quelle définition de la dignité est-ce que vous pourriez nous donner pour nous aider un peu à comprendre ?
2: Alors moi j'aime bien situer la dignité dans une relation. C'est-à-dire que c'est le regard que je pose sur l'autre qui lui donne sa dignité. Parce que certaines personnes pensent que je perds ma dignité parce que je suis dans une situation de souffrance ou bien de diminution physique ou morale ou sociale. Voilà. Et moi, je pense que c'est ce que nous apprend Jeanne Garnier, c'est-à-dire que tout être humain reste un être humain jusqu'à la fin de sa vie, quel que soit son état, quelle que soit sa souffrance, quelles que soient ses croyances et quelle que soit sa dégradation. En fait, c'est un regard d'amour qu'elle pose sur les gens. Et je crois que c'est ça qui nous donne notre dignité. Regarder l'autre comme un être humain jusqu'au bout, qui garde sa liberté, qui est capable d'aimer et qui est capable d'entrer en relation. Et plus j'avance dans le bénévolat, plus je m'aperçois qu'en fait, qu'est-ce qui tient debout un malade ? Eh bien, c'est les relations qu'il garde. Voilà, être en relation. Alors bien sûr, il faut des moyens pour soulager la souffrance, bien c'est sûr. Mais la relation, elle est première, je pense.
1: Alors, sœur Anne-Marie, en février dernier, on a célébré, comme chaque année, la Journée mondiale des malades. Et cette année, le pape Léon XIV avait choisi comme thème la compassion du Samaritain. Qu'est-ce que ça nous dit, selon vous, de notre responsabilité de chrétienne et chrétien envers les malades ?
2: Alors, le Samaritain, qu'est-ce qu'il fait ? Il voit, il s'arrête et il prend soin. Mais il va encore plus loin, parce qu'il prend soin, mais il confie aussi ce blessé à un aubergiste. Donc, il ne fait pas tout seul. Il s'associe à d'autres, un peu comme Jeanne Garnier, finalement, pour prendre soin des malades. Parce que tout seul, on ne peut pas sauver l'autre, mais à plusieurs, on peut soulager les souffrances et faire en sorte que la vie soit meilleure.
1: Et visiblement, il n'attend rien en retour non plus.
2: Voilà.
1: Il fait sa part et ensuite, il s'en va avec humilité.
2: Il montre une grande humanité et humilité, c'est ça.
1: Un autre point important du parcours de Jeanne Garnier, c'est qu'elle a structuré l'accompagnement des malades, elle a fondé une œuvre, elle s'est entourée. Est-ce que c'est inspirant pour nous aujourd'hui aussi comme manière de faire ?
2: Ben c'est ce que je disais, en fait, il y a besoin de lieux de soutien. Voilà, donc il y a les lieux institutionnels, c'est important qu'il y ait des lieux de soins, alors publics ou privés. Voilà, c'est pour ça qu'aujourd'hui, on demande quand même beaucoup qu'il y ait des lieux de soins palliatifs dans chaque département, ce qui n'est pas encore le cas. Et puis que on s'organise, qu'il y a à la fois des associations, enfin il y a des professionnels, mais aussi des associations. Par exemple, à Jeanne Garnier, les bénévoles, nous sommes 90.
1: C'est énorme.
2: Et ils donnent beaucoup de vie à la maison.
1: Donc si vous pouvez nous raconter un peu en quelques mots votre rôle de bénévole, qu'est-ce que c'est? C'est avoir une présence gratuite dans cette maison?
2: Voilà, alors l'association s'appelle Accompagner ici et maintenant. Donc c'est à la fois une présence, une grande écoute et puis surtout une grande disponibilité parce qu'il y a des jours où on ne rencontre pas beaucoup de malades et puis il y a d'autres jours où il y a des demandes et voilà. Et il se passe toujours quelque chose d'imprévu en fait. On ne peut pas savoir à l'avance ce qui va se passer.
1: Alors, Sœur Anne-Marie, aujourd'hui, la maison médicale Jeanne Garnier accueille des personnes en fin de vie, hein, plus de 1000 par an. En poursuivant l'intuition de Jeanne Garnier, vous-même, on l'a dit, vous y êtes bénévole et vous êtes plus d'une centaine aux côtés des professionnels de santé. Pourtant, est-ce que les intuitions de Jeanne Garnier en faveur d'un accompagnement de la fin de vie ne sont pas fortement menacées aujourd'hui? Qu'est-ce que vous en pensez?
2: Alors, ils sont à la fois peut-être menacés, mais aussi c'est une manière de réaffirmer l'importance des soins palliatifs. Parce que le lien entre Jeanne Garnier et les soins palliatifs, à son époque, on ne parlait pas de soins palliatifs. Vous savez, on oppose, il y a soins curatifs et puis soins palliatifs.
1: Vous pouvez nous expliquer la différence?
2: Et ben, c'est-à-dire que curatif, c'est-à-dire qu'on a encore des traitements qui vont peut-être aider les personnes à guérir. Mais quand il n'y a plus de traitements qui font des faits, on fait des soins palliatifs. Ce sont des soins, mais adaptés à la fin de vie. Mmh. Voilà. Et Madame Jeanne Garnier, on peut dire, a été pionnière presque dans les soins palliatifs. Elle les a créés par anticipation, on peut dire. Voilà. Et je pense qu'aujourd'hui, alors il y a 1400 personnes qui passent chaque année, qui viennent à Jeanne Garnier. Bon, beaucoup décèdent d'ailleurs à Jeanne Garnier, qui sont donc accompagnés jusqu'au bout. Et je crois que, à la fois, ces soins palliatifs, ils sont menacés, mais en même temps, on n'a jamais autant parlé de soins palliatifs que ces derniers temps, avec en vue de faire une loi, justement, pour que les soins palliatifs puissent être accessibles à tous, dans chaque département.
1: Et vous y croyez à cette loi? Vous croyez en l'importance de diffuser ces soins palliatifs accessibles à tous?
2: Ah bah oui, ça me semble capital. Parce qu'il y a beaucoup de gens qui désirent mourir. Vous êtes malade, vous souffrez, bah vous dites ça ne vaut pas le coup de vivre. Et dans notre société qui cherche un sens et qui ne trouve plus le sens de la vie, beaucoup de personnes se disent, et on l'entend à Jeanne Garnier, je voudrais mourir. Voilà. Mais dès qu'on prend soin d'eux et qu'on soulage leur souffrance, il y a quelque chose de nouveau qui arrive dans leur vie. Et je crois que c'est... Enfin, moi, j'y crois beaucoup.
1: Hein. Justement, Sœur Anne-Marie, vous nous le disiez, à la maison Jeanne Garnier, 90% des patients décèdent sur place. La mort est omniprésente. Et pourtant, cette maison est un lieu de vie. Comment ça se fait?
2: Eh bien, parce que je pense que la mort et la vie, c'est très lié. On pense souvent, on vit, puis après, on va mourir. Moi, à Jeanne Garnier, ce que je découvre, c'est que la mort et la vie, ça fait tout un.
1: Pouvez nous expliquer, parce que je pense que pour celles et ceux qui nous écoutent, c'est pas forcément quelque chose d'instinctif ou de logique.
2: Voilà. Mais vous savez, on vit beaucoup de morts dans notre vie quotidienne. Voilà, on renonce à certaines choses. Par choix, parfois, mais aussi parce que par contrainte, parce que la vie, c'est aussi un éternel dépassement. Voilà. Et du coup, d'intégrer la mort dans notre propre vie, ça aide à vivre et la vie et la mort. Et ça nous fait prendre conscience peut-être de notre fragilité. Vous savez, moi, je prends conscience aussi que la vie, c'est un souffle. C'est extraordinaire d'accompagner quelqu'un qui rend son dernier souffle. On est renvoyé à la naissance et on voit bien qu'entre la naissance et la mort, y a des liens. La naissance, on entre dans un nouveau monde. Et puis la mort, on quitte un monde pour entrer dans un nouveau. Enfin, parce que je suis chrétienne et que je le crois.
1: Et je trouve cette métaphore du souffle très belle, effectivement. Vous avez dit tout à l'heure que les personnes que vous accompagnez peuvent reprendre un nouveau souffle, une nouvelle naissance. Est-ce que vous auriez un exemple d'une personne que vous avez rencontrée et qui vous a marqué?
2: Alors, je pense à un monsieur de 94 ans et je montrerai l'ambivalence par rapport au désir de mort. Je le rencontre dans sa chambre, il venait de fumer, il était très content. Il voulait boire un coca, donc je lui offre un coca. Et puis, il me dit, vous savez, je n'ai qu'une envie, c'est de mourir. Bon, je garde un grand... Il y a une espèce de silence qui se fait dans la chambre. Et puis, il me dit, mais vous savez, j'ai une chatte. Et j'aime beaucoup ma chatte. Mais je l'ai laissée à la maison. Et alors, ma chatte, ce que j'aime bien, c'est quand elle se met dans mon cou, puis tous les deux, on est très bien. Alors, je vais peut-être obligée de quitter Jeanne Garnier pour aller dans un EHPAD. Je vais chercher un lieu. Parce que j'ai le choix entre garder ma chatte ou la donner. Et bien, j'ai choisi de garder ma chatte. Et donc, je cherche un lieu où je vais pouvoir aller avec ma chatte. Vous voyez que là, il n'avait plus du tout envie de mourir. Là aussi, c'est une relation avec son chat. Mais tout est lié hein, dans la vie. Et du coup, ce monsieur, c'était assez extraordinaire. J'étais très touchée par ce qu'il a dit. Et j'ai pris conscience de cette ambivalence qui peut nous habiter.
1: Donc on est tous traversés en fait, au quotidien par ces pulsions de vie et de mort permanentes.
2: Et il y avait une enquête qui a été faite à Jeanne Garnier sur 2000 malades. Il y en avait, 60 qui demandaient l'euthanasie, enfin, si ça avait été possible. Et en fait, une fois qu'ils ont été soignés, en fait, il n'y en avait plus que 6 qui continuaient dans leur demande. Oui, donc c'est très peu sur 2000 personnes.
1: C'est effectivement saisissant comme proportion. Vous, Sœur Anne-Marie, vous êtes bénévole depuis 8 ans à la maison Jeanne Garnier. J'aurais envie de vous demander, est-ce que le fait d'avoir côtoyé toutes ces années les personnes malades vous a fait prendre conscience d'une des facettes de Dieu, vous a fait bouger dans votre vie de foi comme sœur catholique?
2: Alors, je ne sais pas si c'est une facette de Dieu, mais en tout cas, c'est une facette de l'homme, des êtres humains que j'ai découvert plus profondément. Vous savez, il y a Saint Paul qui dit « c'est lorsque je suis faible que je suis fort ». Voilà. Ben ça, c'est pas si facile que ça à intégrer dans notre propre vie. Et je crois que c'est aussi une invitation à consentir à nos limites.
1: Vous croyez que le Seigneur, il aime notre vulnérabilité?
2: Ah, je crois, oui, parce que lui-même s'est fait vulnérable.
1: Donc, il faut pas avoir peur de la lui présenter.
2: Voilà. Et puis, je crois aussi que c'est l'expérience de Jeanne Garnier qui découvrait dans chaque malade un visage du Christ. Et je crois que moi aussi, ça m'invite à travers chaque malade. Alors, j'ai oublié de dire que Jeanne Garnier, elle accueillait des malades de tous horizons. Hein. Elle ne choisissait pas simplement que des chrétiens, par exemple. Et à Jeanne Garnier, c'est pareil, on rencontre des malades de tous horizons. À la fois des chrétiens, des agnostiques, des personnes juives, des personnes musulmanes, des personnes bouddhistes. Voilà. Et ça, je crois que c'est aussi un côté universel. Ça me fait découvrir que l'être humain, finalement, ça me fait prendre conscience, je veux dire, de notre commune humanité. Voilà, parce que finalement, qu'est-ce qui est légitime d'être bénévole à Jeanne Garnier alors qu'on ne connaît rien du tout des personnes? Eh bien, c'est que nous partageons une humanité commune et que c'est un appel à la fraternité, en fait.
1: Sœur Anne-Marie, on arrive à la fin de notre émission. Est-ce qu'il y aurait une parole ou un texte biblique qui vous porte particulièrement dans votre mission de bénévole et vous comme sœur, que vous pourriez nous partager, peut-être pour nous aider un peu à comprendre comment on peut mieux accompagner les personnes vulnérables qui nous entourent?
2: Alors, je reprendrai un texte qu'aimait beaucoup Madame Jeanne Garnier, qui est le texte de Matthieu 25, qui dit « J'étais malade et vous m'avez visité ». Alors, c'est le Seigneur, c'est le Christ qui dit ça. Et les personnes disent « Mais quand avons-nous vu Eh bien, voilà, quand vous avez pris soin des plus petits, c'est de moi que vous preniez soin. Et alors, ça me rappelle une parole de Sœur Thérèse, je crois que c'est Sœur Thérèse d'Avila, qui dit « Le Père, Dieu le Père nous regarde à travers le visage de son Fils ». Donc, il me semble que rencontrer les malades, en tout cas pour Jeanne Garnier, c'était bien ça, c'est rencontrer le malade avec ce qu'il est et voir à travers lui, le regarder à travers le visage du Christ.
1: Voilà. Eh bien, je vous remercie beaucoup, Sœur Anne-Marie, de nous avoir présenté l'histoire passionnante de la vie de Jeanne Garnier, de nous avoir aussi présenté son œuvre qui continue jusqu'à aujourd'hui. Un grand merci à Stéphanie Tesson et à Lourane Sarraoui pour la préparation de cette émission. Et un grand merci à Jean-Stéphane Piau pour les moyens techniques. Et moi, je vous dis à la semaine prochaine.
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5: C'est une photo en noir et blanc. Un homme de pied, pantalon noir et blouson de cuir à fermeture éclair, ses grandes oreilles décollées sortent d'un béret noir. Il porte des lunettes à grosse monture, il sourit comme on sourit pour la photo. C'est un homme sans fierté. Il tient la main gauche dans la poche. Au contraire de la méchanceté, la bonté l'habite. Cet homme, c'est votre père, Pierre Vavasseur, bonjour.
6: Bonjour Christophe.
5: Cette photo, c'est la couverture de votre livre que publie Buchet-Chastel avec ce titre terrible, L'homme humilié, un titre à la Camus, dont la mère espagnole, femme de ménage, ne savait pas lire. Il s'appelait Henri, il était bon et lent.
6: Oui, c'est un homme auquel je pense depuis que j'ai la possibilité de penser, c'est-à-dire depuis l'âge de 5-6 ans. Et il m'a toujours accompagné parce que cet homme a été humilié, en tout cas moqué, on va dire ce mot. Il a été moqué à partir de ses 19 ans. Avant, je ne sais pas. Je vous dirai pourquoi je ne sais pas avant. Mais à partir de ses 19 ans, jusqu'à la fin de sa vie, moqué parce qu'il avait un déséquilibre physique qui le faisait marcher lentement, qui le rendait toujours un petit peu en marge des autres physiquement pour ça, mais aussi dans le temps qui passe. C'est pour ça que j'ai été très marqué, je pense encore aujourd'hui, par le temps. Et il souhaitait sa vie, pour lui au début, c'était d'être polisseur sur marbre.
5: Oui.
6: Je trouve ça très très beau. Mais il n'a jamais été polisseur sur marbre. Il voulait tailler la pierre, c'est la pierre qu'il a taillée, puisqu'il y a un camion d'appelé avant la guerre, l'a envoyé avec un appel, par l'appel d'air dans le fossé, et c'est lui qui a été taillé par une pierre.
5: Alors aujourd'hui, il aurait obtenu des aides, la reconnaissance d'un handicap. À cette époque, il trouve un emploi comme agent de nettoyage à la centrale thermique, l'EDF donc, oui. À laver les toilettes sur un rythme ouvrier des 3-8, c'est-à-dire qu'il pouvait embaucher à 4 heures du matin. Alors à l'école, l'humiliation vous revient, je cite, « Ton père, il nettoie les chiottes, il nettoie la merde de ton père, c'est mon père qui me l'a dit », vous dit un petit camarade. Et oui. C'est l'humiliation pour tout le monde finalement.
6: Ah oui, bien sûr, parce que c'est même... Entre les lignes, peut-être, je n'en sais rien, c'est très prétentieux de dire ça, mais le sujet du livre, c'est oui. L'autre sujet du livre. De bien quoi sûr. Hérite-t-on d'un homme qui s'est toujours courbé, qui a toujours été, alors, c'est le lieu pour le dire, à genoux,
5: oui.
6: Devant les autres.
5: Alors, oui, mais il était lent. Je l'ai dit, mais il était bon et lent. Je vous cite, « Tu es un homme bon, c'est ta nature. La bonté te repousse au fond du cœur, comme trois brins d'herbe entre les pavés, écrivez-vous. » Et la bonté, plus loin, vous semblez dire que c'est un sentiment ou un tempérament en noir et blanc, aujourd'hui, comme la photo de votre père en couverture. La bonté, aujourd'hui, c'est plus à la mode.
6: Ah, c'est plus à la mode, c'est comme la patience, toutes ces notions qui semblent totalement étrangères à la course du temps actuel, oui.
5: Si tu voyais ce qu'est devenue la bonté aujourd'hui, sans cesse mesurée avec une ironie sucrée aux impératifs de l'argent et à l'insultante santé des apparences, personne n'ose plus se réclamer d'elle, paraître en sa compagnie de cette pauvresse juste faite pour se flétrir aux marches des escaliers de la butte Montmartre qui sont durs aux miséreux, dit la chanson d'un autre temps. Une fois l'an, généralement en été, les magazines tendance affichent en couverture avec une hypocrisie

0: J'ai, comment dire, ressenti, est-ce qu'on ressent une passerelle? Non, mais que j'ai deviné, que j'ai peut-être entrevu entre les fibres du temps et des silences qu'il y avait entre nous. La passerelle qui m'a tout à coup bouleversé quand je n'avais pas l'âge d'être bouleversé. Et vous le savez, évidemment, Christophe, je dis comment chez nous tout était silencieux, comment les mots même étaient des étrangers. On ne se parlait pas. Moi, je n'ai jamais parlé, vraiment fait une phrase complète, et je n'invente rien, avec ni mon père, ni ma mère.
1: Alors, on va y revenir sur
0: Oui,
1: Hortense.
0: le silence était notre compagnon, c'était la troisième personne.
1: Quel destin, quel antidestin plutôt. Vous écrivez, ta vie est un non-événement, un faux départ qui a duré. L'oubli s'est allongé sur toi dès le départ. Il t'a pris pour son lit. Il s'y est étiré. Il a bâillé tout son soûl. L'oubli ne bâille pas petit.
0: Oui, c'est une expression que je connais bien maintenant et que j'ai voulu réintégrer dans ce livre. Parce que l'oubli ne bâille pas petit, l'oubli nous aspire, il ne nous souffle pas quelque chose d'énergique, il nous aspire. Et peut-être que j'ai souhaité très tôt ne pas être oublié, moi, pour ne pas l'oublier lui. Je dis quelque part dans le livre
1: Oui.
0: que mes articles, les quelques romans ou essais que j'ai pu écrire ou les
1: Six.
0: poèmes, c'est pour lui.
1: Alors, il y a les articles, les milliers d'articles, mais on va y revenir. Il y a ces six ouvrages, c'est le septième, je crois. Et puis, il y a des centaines et des centaines de poésies. Et la guitare en bandoulière,
0: Les guitares.
1: vous allez chanter dans des cafés.
0: Je chante mes chansons, oui, j'ai écrit un jour, j'ai compris un jour que les chansons que j'écrivais, il fallait que je les chante, pourquoi pas, après tout. Une main m'a poussé dans le dos, j'aime bien les mains qui nous poussent dans le dos, les mains qui nous disent, allez, c'est le moment maintenant, que vous changiez de journal ou que vous décidiez tout d'un coup d'écrire sur cet homme, Henri. Il y a une main qui ne vous touche pas, mais qui vous envoie des ondes dans le dos et qui dit, c'est maintenant, tu y vas et tu ne te poses pas de questions. Alors je chante, oui, je chante. Oui.
1: Alors revenons à Henri. Ses parents n'habitaient pas très loin. Il les voyait chaque semaine et rapportait des victuailles pour la semaine dans les sacoches de son vélo qu'il appelait Crozy. Le vélo tient une place très importante jusque dans la salle à manger.
0: Oui, puisque je vous ai dit qu'on n'était pas nombreux, donc ma mère, mon père, moi et le vélo de mon père, qui était posé contre la table. Il faisait des postes à EDF, donc à la centrale thermique d'EDF, à Champs-sur-Saône, pardon. Et on rentrait tous ensemble, hein, enfin tous ensemble, tous séparément, mais le vélo rentrait avec lui. Et donc il était posé là. Des fois, je faisais tinter la sonnette, ça nous faisait un petit peu d'animation. Je plaisante pas du tout en disant ça. Hein.
1: Non, non.
0: Vous voyez ce que je veux dire? C'est-à-dire que j'avais besoin d'occuper quand même. J'adore le silence, évidemment, c'est un de mes grands compagnons, mais j'adore aussi un petit peu de bruit quand même. Je peux pas écrire sans bruit, moi. Je n'écris que dans les cafés.
1: Comme Bernanos.
0: Ah oui, bah écoutez, merci pour la comparaison. J'ai besoin des portes qui tournent, des portes à tambour, j'ai besoin des visages des autres, j'ai besoin de la vie autour de moi. Parce que la vie à l'époque, moi j'habitais en face d'une caserne et d'un garage Peugeot où tout s'éteignait dans la peinture usée, où je n'avais que ça comme point de repère. Et à un moment donné, l'affichage Giraudy, vous voyez, je fais de la publicité, est venu s'installer avec une grande affiche et rythmer un petit peu le roman, non pas national, mais local.
1: Alors, votre mère Hortense, c'est la terreur de la maison. Elle régente tout. Elle les dit très souvent à votre père qui lui fait honte. L'homme humilié dans son emploi, humilié dans son couple, humilié dans son foyer, pas d'amis, la solitude. Mais votre mère.
0: Mais ma mère, je lui ai tout pardonné parce que je ne savais rien sur elle comme je ne savais rien sur mon père. Je reviens juste un instant sur ce non-savoir.
1: Oui.
0: Comment faire le portrait de quelqu'un dont on ne sait rien? Pourquoi on ne sait rien sur lui ni sur elle? Parce qu'on ne parle pas, donc personne ne raconte quoi que ce soit sur ce qu'a été l'avant.
1: Et vous n'avez jamais posé de questions?
0: Eh ben non, parce que ça ne se fait pas. C'est comme très simplement, je me répète là, mais. Je redonde sur le livre. Si je n'ai pas de souvenirs, des souvenirs de mon père, c'est que je ne lui ai jamais rien demandé. On a vécu dans cet espace-temps du non-souvenir. Donc non-souvenir, c'est non, ne pas connaître. J'ai appris plus tard, lorsque ma mère est décédée, en rangeant les tiroirs, ce qu'on fait tous dans toutes les familles

0: du monde. J'ai trouvé des choses qui prouvaient qu'elle avait été aimée, tout ce qui était caché. Moi, je viens de deux vies cachées.
1: La solitude, prendre plaisir à être profondément seul sans que cela dépende d'aucun effort ni ne débouche sur aucune souffrance. Et plus loin, vous écrivez, la tristesse et la solitude en doublure d'une apparente armure, cette façon d'avancer en suspens dans l'existence, je la lui dois. Elle me convient parfaitement et n'empêche ni l'amour, ni une forme reposante de bonheur.
0: Oui, c'est vrai. Pour moi, la solitude est une force absolue. Je crois que je viens de le lire chez un auteur qui s'appelle Mathieu Pierre, avec Y. Je lui fais juste un petit coucou au passage, parce qu'il redit ça dans son livre. La solitude, c'est pas, comment dire, un poids, c'est une liberté. C'est une liberté de se chercher soi-même. Et à partir du moment où vous ne pouvez pas parler, vous acceptez cette solitude et vous avancez à votre façon. Ce qui n'est pas une façon toujours très morale de faire. Moi, j'ai beaucoup menti dans mon enfance. Pour avancer, je mentais, mais je m'en fichais parce que j'étais tout seul. C'était mon problème à moi. Et je me découvrais à travers d'autres chemins qui m'emmenaient vers un équilibre, justement, l'équilibre que n'avait pas mon père.
1: Pierre Vavasseur, dans votre livre « L'homme humilié » que publie Buchet-Chastel, plusieurs fois, on a des scènes où vous jouez avec lui, vous jouez aux dames notamment,
0: Oui.
1: et il aime jouer avec vous, mais pendant ces moments de jeu, dans un moment de jeu familial, on pose toujours des questions, comment t'as rencontré maman, raconte-moi un peu, ça fait des pauses dans le jeu. Vous n'avez jamais eu ce type de conversation avec lui?
0: Non, jamais. Converser. Vous savez, j'aime beaucoup Beckett. Pourquoi j'aime Beckett, j'ai compris bien plus tard, parce que les dialogues chez Beckett, vous le savez, Christophe, c'est court, c'est bref. Nous, on avait des moments brefs. Alors, entrecoupés de « tu me fais honte » ou « taisez-vous donc », tout se finissait par « donc hein. »,« viens donc », « tais-toi donc », etc., etc. Et on enlevait même le « c'est de donc ». Donc tout ce qui est bref convenait très bien à une conversation qui ne pouvait pas se déployer, qui ne pouvait pas, comme une fleur, s'ouvrir, s'épanouir. Il était hors de question d'épanouir quoi que ce soit. Donc j'aime effectivement cette brièveté des choses, qui est comme la vie en fait.
1: Mais quand on suit votre carrière, Pierre Vavasseur, les flamboyances du Festival de Cannes, les milliers d'articles que vous avez signés, 6 romans, 3 essais, un recueil de poésie, combien de chansons, on peut qu'applaudir parce que vraiment, vous n'êtes pas né avec une cuillère d'argent dans la bouche.
0: J'ai bien fait de venir, non?
1: Oui, et on a envie, et on a envie d'avoir la suite.
0: La suite de quoi?
1: De l'homme humilié.
0: Ah ben là, il faudrait dans ce cas-là que je plonge vraiment dans ce que je ne sais toujours pas. Ce que je savais de mon père, c'était un mot, c'est 3 mots en un, 3 syllabes en un. Son père était gendarme à cheval dans le Morvan. Et quand il disait gendarme à cheval, c'est en un seul mot. Vous voyez, déjà on gagnait plein d'informations en un seul mot. Mais ses parents, je les ai vus qu'une seule fois, lorsqu'ils habitaient à 450 mètres de chez nous.
1: Ben oui.
0: Mais ma mère, qui n'était... et qui a eu sa vie broyée, c'est ça le truc. C'est que, vous avez dit tout à l'heure qu'elle était une terreur, mais oui, elle nous terrorisait de vivre. On n'avait plus, il fallait pas vivre, c'était pas bien. Elle aimait, je dis juste un mot sur elle, qui s'appelle André dans la vie, elle, ça va vous faire sourire, elle n'aimait que la disparition. C'est-à-dire qu'elle avait quand même 2-3 copines qui venaient la voir. Et mes parents ont été donc relogés dans dans une cité d'HLM, je venais la voir 3 minutes par an. C'est-à-dire que j'arrivais, elle me disait « prends les patins », elle m'emmenait vers les volets en plastique, vous savez, qui vibrent au vent comme ça la nuit. Elle les entr'ouvrait, je vous dirai pourquoi ils étaient fermés. Et elle constatait que telle personne qu'elle avait connue, qu'il avait peut-être bien aimée, ou telle autre, c'était géographique. Elle me disait, là, elle connaissait 2 personnes, elles étaient décédées toutes les deux. Elle disait cette phrase beckettienne, ou audiardienne, « Par ici, c'est tout mort ». Et moi, je vivais sur ces phrases-là. C'était extraordinaire. Puis une fois qu'elle m'avait dit ça, elle refermait les persiennes, pas les persiennes, mais enfin les volets, et elle me disait, « Bon, il faut que tu rentres maintenant. Ne te tue pas sur la route. »
1: Et vous écrivez « Je garde au cœur de mon cœur la chanson de Serge Lama, Les Ballons Rouges ».

0: Serge Lama, les ballons rouges datés de 1972.
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0: Je suis avec Pierre Vavasseur, journaliste, critique, chanteur, poète, écrivain, et quel écrivain, pour son nouveau livre « L'homme humilié » que publie Bûcher Chastel. La chanson de Serge Lama n'est pas par hasard dans votre livre « L'homme humilié », c'est le destin de votre père et peut-être de vous-même, Pierre Vavasseur. Vous auriez pu l'écrire, cette chanson.
2: Si j'avais ce talent, oui, j'aurais pu l'écrire, bien sûr, oui. Moi, j'avais pas de ballon rouge, ça c'est sûr. J'avais un petit vélo vert, dont je ne sais jamais ni comment il est arrivé dans ma vie, ni comment il en est sorti. Et c'est sur ce vélo que je suis parti sur les traces cyclistes de mon père, qui, lui, avait un vélo, qui était, comment dire...
0: Qui s'appelait Crozy.
2: Ah non, lui, il ne l'appelait pas encore.
0: Ah bon.
2: Mais avec lequel il avait passé la ligne de démarcation, c'était son vélo. C'était ce qu'il retenait au monde. Et je le voyais, je raconte comment il le briquait. Il disait, il faut que je brique mon vélo. Il y avait quand même une cave où on pouvait le ranger de temps en temps, cet homme si doux, si bon, savait abattre, couper en deux les rats qui se promenaient tout autour.
0: Enfin, avec une bêche.
2: Avec une bêche, etc. Il savait le retourner, il savait le réparer, je le regardais faire. Et à ce moment-là, c'était l'autre mon père, vous voyez ce que je veux dire. C'est-à-dire, c'était pas celui courbé, voûté, qui tenait pas très bien sur ses pattes. C'était l'homme qui savait retourner un vélo comme ça, comme un feu d'artifice d'éclaircie dans l'ombre. Et je regardais comme ça, etc. Et j'ai pas répondu à votre question du tout.
0: Et il réparait les pneus.
2: Mais vous me demandiez... Oui, mais dans votre question, il y a la question de l'héritage. De quoi hérite-t-on?
0: Oui.
2: D'un père comme celui-ci, dans la mesure où finalement, les hommes sont censés tenir la boutique quand même. De quoi on hérite de ça? Moi, j'ai hérité pendant très longtemps de m'excuser d'exister. Mais j'ai aussi hérité de cette solitude qui allait me conduire là où je voulais aller, c'est-à-dire journaliste. Je reste juste une seconde sur le sujet. C'est que la seule chose qu'on avait à la maison, c'était la radio. Et la radio, moi, je n'écoutais que ça. Donc la radio m'expliquait le bruit du monde. Et quand j'ouvrais les fenêtres, j'avais le silence du rien. Et donc, je me suis dit, journaliste, envoyé spécial, c'était trop bien. C'est comme les astronautes aujourd'hui autour de la Lune. Envoyé, c'était bien, parce que ça me permettait de sortir. Et puis spécial, alors là, je me suis dit, il faut que je fasse ça. Eh bien ça, je lui dois à mon père. Je lui dois parce qu'il me l'a donné sans le savoir.
0: Il était fier de vos succès?
2: Oui.
0: Oui. Il y a une telle timidité, une telle pudeur en lui que... Le silence aussi l'emportait. Vous écrivez « N'écoute pas ce qu'on raconte. La poésie n'a pas disparu à Paris où tu n'es jamais venu. Et si je suis là, c'est aussi pour toi. Pour que tu frôles dans les belles soirées le chic parisien des robes des actrices. Pour prendre par procuration de ton fils ta revanche sur cette nuit où tu ne dormis pas. »
2: Oui.
0: et c'est très beau parce qu'on sent à la fois la pudeur et puis... C'est pas une revanche, mais vous êtes dans votre succès sans avoir une revanche sociale à faire, sans avoir une revanche spirituelle à faire, mais simplement en disant ben, n'écoute pas ce qu'on dit, c'est toujours beau, il y a toujours de la beauté.
2: Oui, absolument, et j'y tiens beaucoup.
0: Et vous la traquez, la beauté?
2: On la traque, vous parliez de poésie tout à l'heure, moi j'aime beaucoup... J'aime ce souffle. La poésie, je l'ai découverte avec Verlaine, quand j'entendais le froissement du drap, parce qu'il y avait trois pièces, hein, vous l'avez lu, trois pièces avec trois portes ouvertes. Il y avait la cuisine, la chambre de mes parents et ma chambre. Et moi, dans ma chambre, je lisais, et je n'éteignais jamais avant que j'ai entendu ce bruit de drap froissé par lequel mon père approchait sa main de la cuisse de ma mère. Et tout de suite, il y avait le ressac se faisait brutalement. Ma mère disait « Fini donc », lui soupirait et moi j'éteignais. Et donc, je me disais « Bon, ben, on va aller voir ailleurs si on y est d'une certaine manière, mais surtout on va vivre tout ce qu'on trouvera de jouissance, de joie, de bonheur, parce que sinon c'est pas la peine ».
0: C'est un livre important pour vous, non pour réhabiliter votre père, mais sculpter dans les mots la frêle stature qui rappelle qu'il a bien existé. C'est un livre vérité dont l'écriture vous interroge et puis vous oblige avec un peu de peine. Vous écrivez: c'est fou comme il est difficile d'écrire sur toi, comme j'ai du mal, comme je recule plutôt qu'avancer, comme je n'en vois pas la fin en réactivant sans cesse le début à la manière des motards qui donnent un coup de kick à leur monture récalcitrante pour la faire démarrer. Peut-être est-ce parce que tu n'as rien demandé. Tu n'as jamais rien demandé. Tu as préféré chercher tout seul ce que tu n'as jamais trouvé. Je me sens seul à mon tour, sans une voix qui me porte, sans un repère où m'appuyer, apprenti berger de ta mémoire, mais sans étoile pour m'aimanter vers un chemin. Ça a été dur, cette écriture. Ça a pris 4 ans.
2: Ça a pris 4 ans, un peu plus même, parce que j'ai... Moi, je travaille par strates, par couches, par tuiles. C'est-à-dire que je garde mes manuscrits des précédents.
0: Alors,
2: j'ai l'impression de parler comme...
0: Non, mais...
2: Attention.
0: Vous noircissez des carnets, ça c'est votre métier.
2: Restons humbles, franchement, parce que sinon c'est... Mais oui, je noircis des carnets, mais
0: surtout...
2: Non, mais
0: là je ne veux pas parler de l'écrivain, je veux parler de l'artisan.
2: De l'artisan, oui.
0: C'est ça qui m'intéresse.
2: Le premier jet ressemble, je vous le dis, à un devoir de CM2. Quoi.
0: Ouais.
2: Ça a été valable pour Un manque d'amour, ça a été valable pour tous les précédents. C'est un devoir de CM2. C'est-à-dire que je ne peux pas m'empêcher de dire, pour ouvrir la porte, il prend la poignée, il tourne la poignée, il ouvre la porte, il referme. Je me dis, mais Pierre, enfin, tu ne vis pas comme ça. Le deuxième, ça, c'est plutôt un devoir de seconde. Le troisième, c'est, on monte quand même, je n'ai pas le bac. Moi, j'ai le bac, mais avec 2 points, hein, pour 2 années. Et puis le quatrième, c'est lorsque vous savez qu'un éditeur va vous publier. Et là, vous vous retrouvez avec 4 versions différentes, avec plusieurs choses écrites en même temps. Et vous commencez à trembler physiquement. Des mains, parce que vous dites comment je vais me débrouiller avec ces 3 enfants plutôt bizarres devant, qui sont avant, et comment vous allez en faire un seul. Et c'est vraiment... Moi, j'aime beaucoup cette phrase de Blondin qui disait « Je déteste écrire, j'adore avoir écrit. »
0: Oui, c'est très juste.
2: Et bien là, c'était le cas.
0: Parce que Henri, c'est votre père, c'est quand même l'homme de la Dévène, et il s'en plaint jamais. Lorsqu'il vous emmène assister au passage du Tour de France dans la foule,
2: C'est moi qui l'emmène.
0: Vous l'emmenez.
2: J'emmène partout, y compris pour la photo de la couverture.
0: Pour apercevoir Anquetil, et c'est magnifiquement triste.
2: Ah oui, parce qu'en plus, il avait reçu des cadeaux de Noël.
0: De l'EDF.
2: EDF. Ouais. Un instamatique. Un instamatique, c'était un boitier avec une pellicule figée dedans. Vous voyez, et donc, il l'a pris. Il m'a dit, il me l'avait donné, mais tu peux me le prêter quand même. Je dis, évidemment. Et il a fait ses 3 premières photos en photographiant le sprint de profil. Alors, évidemment, un sprint de profil avec 3 premières photos, il faut retourner. Il y avait 3 photos, quoi. Et sur les photos, il n'y avait rien.
0: Ben oui.
2: Et quand je lui ai montré les photos, il y a cette scène qui m'a bouleversé, où il voit les couleurs comme des traits. C'était vraiment de l'art. Cinétique. Là, c'est même pas cinétique, d'ailleurs.
0: Et c'est horrible, parce que vous allez, vous, chez le photographe, chercher les photos. Vous êtes ravi de faire ce cadeau à votre père.
2: Oui.
0: Et le photographe vous dit, il n'y a rien.
2: Oui, il n'y a rien. Je ne vais pas te faire payer ça, mon petit. Oui. Et je montre les photos à mon père sur un coin de toile cirée. Et il me dit, elles sont belles. Et j'ai compris dans ce « elles sont belles », il les a regardées longuement, toutes les trois, une après une. Et j'ai compris dans ce « elles sont belles » qu'il voyait dans ses photos ce qu'il avait vu.
0: Oui.
2: Ça, c'est quelque chose de très important pour moi. Il voyait dans ses photos ce qu'il avait vu. C'est-à-dire que moi, je ne pouvais pas voir ce qu'il avait vu. Lui, il le voyait très bien.
0: Alors, je pourrais encore lire et relire des pages de votre livre, Pierre Vavasseur, L'homme humilié, que publie Buchet-Chastel. Livre qui nous berce, nous touche et interroge sur notre monde, qui nous présente l'humanité qu'en compétitivité. Et Henri Vavasseur, votre père, rejoint point par point les béatitudes que je vais lire pour nous les rappeler. Quand il est dit « Heureux les pauvres de cœur, car le royaume des cieux est à eux. Heureux ceux qui pleurent, car ils seront consolés. Heureux les doux, car ils recevront la terre en héritage. Heureux ceux qui ont faim et soif de la justice, car ils seront rassasiés. Heureux les miséricordieux, car ils obtiendront miséricorde. Heureux les cœurs purs, car ils verront Dieu. » En voyant toutes ces lignes de saint Matthieu, je voyais trait pour trait votre père.
2: Oui, il ne l'avait pas fait exprès, mais sans doute. encore une fois, la bonté,
0: la bonté.
2: Lui repenser au cœur. Ouais.
0: Et ça, c'est formidable. Merci Pierre Vavasseur pour votre livre « L'homme humilié » que publie Buchet-Chastel. Grand merci à Cédric Coba pour la réalisation, François Dieudonné et Philippe Alpeuch pour la réussite technique de notre rendez-vous. Alors demain, c'est mercredi, nous irons au cinéma pour un festival de courts-métrages particulièrement séduisant. D'ici là, prenons soin des uns et des autres et soyez heureux, c'est très urgent. Le printemps nous y aide. Je vous embrasse.
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7: Dans quelques instants, nous allons retrouver « Où va la vie ?» avec nos invités. Cette semaine, nous allons converser autour du patient-expert. Vous savez que traditionnellement, la relation entre le patient et le médecin n'est ni égalitaire ni symétrique parce que l'un est debout, l'autre est couché. Le médecin est supposé tout savoir, tandis que le patient est supposé ne rien savoir. Eh bien, sachez que cela est en train de changer. On voit émerger une nouvelle sorte de patient, le patient-expert, le patient-partenaire. Avec nos invités Claude Ganter, le docteur Lévi Soussan et la philosophe Agatha Zielinski, nous allons découvrir ce nouveau monde. À tout de suite.
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7: Bonjour à tous au micro, Frédéric Mounier, très heureux de vous accueillir sur votre radio chrétienne pour cette nouvelle édition de notre émission Où va la vie, troisième et dernier épisode consacré à cette question des patients experts, de cette révolution, cette nouvelle démocratie sanitaire qui est en train de naître peut-être bien dans nos hôpitaux et dans nos cliniques. Nous sommes en compagnie de Agatha Zielinski, religieuse Xavier, bonjour.
9: Bonjour.
7: Merci beaucoup d'être avec nous, vous êtes co-responsable du domaine d'éthique biomédicale aux facultés Loyola Paris, qui sont partenaires de cette émission Où va la vie. Nous sommes en compagnie de Claude Ganter, bonjour.
10: Bonjour.
7: Merci beaucoup d'être avec nous également. Vous êtes patiente experte et vous participez à l'Hôtel Dieu et dans divers lieux qu'on va repréciser dans quelques instants, à beaucoup d'expérience dans ce domaine de la nouvelle expertise des patients et l'association des patients aux décisions, aux protocoles, aux choix de soins. Et puis également en compagnie du docteur Michel Lévi-Soussan, bonjour.
11: Bonjour.
7: Vous avez été longtemps chef du service des soins palliatifs à l'hôpital de la Pitié-Salpêtrière et aujourd'hui, vous travaillez à l'Hôtel Dieu en matière de médecine narrative. Notre thème pour ce troisième et dernier épisode, comment les patients experts révolutionnent-ils la relation avec les médecins ?
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7: Alors, on a vu au fil de nos deux derniers épisodes qu'il se passe vraiment beaucoup de choses dans le domaine de la relation entre les patients et les médecins. On passe du patient objet de soins au patient sujet. Le médecin qui décidait devient finalement l'un des partenaires d'une décision partagée. Le soin qui était très technique devient aussi un soin relationnel. C'est vraiment une sorte de démocratie sanitaire qui est en train d'émerger, une révolution silencieuse, a-t-on pu entendre au fil de ces deux derniers épisodes. Alors aujourd'hui, je voudrais demander d'abord pour commencer à Claude Ganter, qui ici est avec nous et qui est donc patiente experte, en quoi est-ce que cette nouvelle stature, cette nouvelle figure du patient expert peut permettre d'avancer dans le domaine de l'innovation et de la recherche ? On sait que ça va très vite. On parle beaucoup d'intelligence artificielle. Vous êtes vous-même impliqué dans des recherches de très très haut niveau, Claude Ganter.
4: Tout à fait. En fait, dans mon parcours d'engagement de patients partenaires, on en a parlé dans les émissions précédentes où on peut être effectivement acteur ou actrice dans le domaine du soin, directement dans les services aux côtés des équipes médicales. On peut être engagé aussi dans les études médicales aussi. Il y a aussi tout un champ où les patients partenaires sont très attendus et où je pousse pour qu'ils soient très, très attendus. C'est notamment dans tout ce qui est autour de la recherche, étant donné que maintenant, avec le développement de la recherche participative, on engage de plus en plus des patients partenaires formés à rejoindre des équipes de chercheurs. Donc ça, c'est déjà une grande innovation dans la mesure où avant, le patient était seulement inclus dans des bras de recherche, dans de la recherche en tant que attester du médicament,
7: On testait des cohortes.
4: Alors qu'aujourd'hui...
7: Là, il s'agit de tout à fait autre chose.
4: Oui, parce qu'en fait, on va beaucoup, beaucoup chercher aussi à pouvoir regarder les bénéfices aussi de ces traitements, qu'est-ce qu'ils apportent ou pas dans la vie quotidienne des patients. De voir un peu, parce qu'il y a vraiment eu...
7: Et donc là, il faut bien les interroger,
4: ces patients. Il faut bien les interroger. Mais pour pouvoir les interroger, quoi de mieux d'embarquer aussi des patients aux côtés des équipes de chercheurs, de pouvoir, ne serait-ce que pour les questionnaires, pour pouvoir aussi... Et il y a aussi un autre domaine où de plus en plus il y a une attente, et je pense qu'il y a une véritable attente aussi, d'embarquer aussi des patients ou des patients partenaires dans l'innovation, étant donné que de plus en plus, avec l'arrivée, il y a grand avant et après avec le Covid. On va revenir aussi, qui a été un accélérateur de la recherche du digital, et notamment avec ce qu'on appelle la télésurveillance. Et donc moi, j'ai eu la chance de pouvoir participer à une première recherche exploratoire de bénéfices de cette télésurveillance auprès des patients dans une étude qui a été faite à Mondor auprès des publics qui étaient non équipés du numérique.
7: L'hôpital Henri Mondor, donc.
4: L'hôpital Henri Mondor, notamment auprès de patients qui n'étaient pas équipés. Et donc de là, j'ai continué un peu sur ce chemin de pouvoir travailler en tant qu'expertise de patient partenaire sur l'innovation. Et c'est comme ça que j'ai
7: rejoint... Alors, donnez-nous un exemple pratique.
4: Alors, exemple pratique, par exemple, depuis un an et demi, je fais partie du comité patient du projet Made in Twin, qui est porté par Dassault Systèmes. Donc là, on est sur...
7: Qui ne fait pas que des avions de chasse,
4: mais comme on sait que l'industrie est souvent très intéressée aussi, non pas par que les avions, mais aujourd'hui par le vivant. Et le vivant, c'est aussi biologie, c'est la personne. Et donc, aujourd'hui, ils sont dans un grand projet, justement, de mettre en place, de travailler. Alors, évidemment, c'est scientifique, mais avec des hôpitaux, ils ne sont pas tout seuls dans leur coin, de travailler, justement, à sa mise en place et à la création d'un jumeau numérique.
7: Alors, un jumeau numérique, vous avez lâché le mot. C'est quoi un jumeau numérique? C'est un autre moi-même?
4: Alors, c'est donc une innovation en santé qui est donc inspirée de l'industrie et qui se présente comme un modèle numérique dynamique du patient. Et ça répond à justement aujourd'hui à une réflexion sur ce que va être la santé de demain, qui doit être plus personnalisée, plus prédictive. On a même dépassé le terme de prévention pour être prédictif, pour pouvoir, parce que plus on prend tôt une pathologie, plus on sait que ça sera mieux supportable
7: donc,
4: pour le patient.
7: Donc si je vous comprends bien, Claude, on prend toutes les données statistiques, médicales, biologiques de Claude Ganter, on les met dans la machine, on fait tourner ça, devient un modèle.
4: Un modèle avec,
7: et on voit comment on peut agir.
4: Confronté avec, grâce à l'IA, à d'autres modèles et de la recherche, pour savoir effectivement si demain, quels seront mes risques.
7: Voilà. Alors, ça sera effectivement un autre thème d'une prochaine série d'émissions. Où va la vie quand même, et je ne résiste pas à demander au docteur Lévy-Soussan, qu'est-ce que vous en pensez? Est-ce que ça vous paraît une piste d'avenir que chacun d'entre nous puisse avoir, par exemple, une sorte de jumeau numérique pour qu'on puisse envisager si dans 5 ans, de quoi souffrirais-je dans 5 ans ou pas?
5: Certes, mais encore faut-il qu'on continue à s'interroger sur ce qu'est une personne. J'étais inquiète parfois de voir les glissements sémantiques, pour revenir à eux, quand est intervenu, il y a déjà quelques décennies, le terme de médecine personnalisée. Et quand on sait que médecine personnalisée, c'était sur le génome, sur l'ADN. Or, est-ce que la personne peut être réduite à son génome? C'est une question qu'il faut toujours avoir à l'esprit afin que ce jumeau numérique ne vienne pas en substitution de la personne, mais qu'elle soit bien sûr complètement partie du vivant que nous habitons, mais que la personne soit toujours là pour l'habiter.
7: Dans toutes ses dimensions.
5: Dans toutes ses dimensions. Et donc, bien sûr... cette médecine de précision, je préfère bien sûr le terme de médecine de précision que médecine personnalisée, puisse toujours aller plus loin dans la possibilité de soigner avec moins d'effets indésirables, mais toujours en interrogeant et en continuant à avancer avec la personne.
7: Sans compter que le jour où les compagnies d'assurance et les mutuelles seront en possession de nos jumeaux numériques, toute la question de notre vie assurantielle, entre guillemets, sera posée. On va revenir, si vous voulez bien, aux patients experts, mais d'abord, je crois que notre philosophe Agata Zielinski a tiqué tout à l'heure.
9: Non, dans la suite de cette remarque sur les assurances, par exemple, il y a la question éthique classique du devenir des données. Qui a accès à ces données? Qu'est-ce qu'elles peuvent devenir? Si on utilise de l'IA, est-ce que ça risque pas de se retrouver justement un peu en accès quasiment libre? Il y a un certain nombre de risques de ce côté-là. Et puis, une autre question qui est plus sur la prédiction. Effectivement, plus la prédiction est précise, et plus on peut être dans l'attente, voire dans l'illusion, qu'on est face à des certitudes. C'est-à-dire, quelle place on laisse à l'incertitude et à ne pas oublier qu'on est en phase d'hypothèse.
7: Si je sais que dans 5 ans, je vais avoir un cancer, comment est-ce que je vais réagir? Enfin bon, voilà, c'est Claude Ganter. On se félicite que vous travaillez sur le sujet.
10: On se félicite que je travaille sur le sujet et que de plus en plus, des patients partenaires doivent s'engager sur ces sujets-là aussi. Et sur tous les sujets. Il est important de, justement, de rappeler, on est un peu comme des Jiminy Cricket qui arrivent un peu sur le devant de la scène en disant, ne reconstruisez pas un paradigme ou quelque chose sur lequel, en fait, ça va être quelque chose de très très descendant à nouveau, une médecine très descendante, dans la mesure où
7: un autre techno-solutionnisme.
10: Exactement, parce que vous avez des solutions les plus brillantes qui peuvent être réfléchies. De toute façon, souvent, on invite les patients ou les patients partenaires, les associations, à un moment où pratiquement tout est construit pour valider. Là, on devient des patients, ce qu'on appelle alibi, patients partenaires alibi, en disant voilà, c'est formidable. C'est là qu'on leur dit, de toute façon, ça va pas marcher parce que au bout du coup, ce n'est plus quelqu'un qui écoute l'émission ou un lecteur d'un journal, c'est un patient qui va devoir s'emparer ou qui va devoir être au bout du parcours. Et si ça lui convient pas, ce que vous avez mis en place, il va pas s'en emparer ou il va pas observer. C'est vraiment, on est dans cette co-construction. Je rappelle, on n'est plus pour ni vers le patient, mais à un moment donné, la médecine de demain doit se construire aussi avec les patients, avec les personnes concernées.
7: La médecine de demain, dans toutes ses dimensions, docteur Lévy-Soussan.
5: Tout à fait. Et c'est peut-être aussi, à cette étape-là, important d'élargir le propos de démocratie en santé, parce que dans la médecine de prédiction, on est concerné aussi comme personne, comme sujet, pas forcément comme sujet malade. Et donc là, on est aujourd'hui dans les révisions des lois de bioéthique, qui sont elles-mêmes prévues par les lois de bioéthique.
7: On en reparlera prochainement dans Ouvrir la vie.
5: Donc c'est important de dire que tout un chacun peut y participer en région.
7: Alors on va revenir à la dimension concrète de ces nouveaux patients experts. Claude Ganter, vos homologues, les patients partenaires, les patients experts, sont-ils présents dans toutes les disciplines aujourd'hui? On a beaucoup parlé de cancérologie, mais...
10: Cancérologie. En général, le patient expert, le patient partenaire, il est présent dans toutes les pathologies chroniques. Je veux dire, il est clair que la cancérologie attire évidemment beaucoup des patients qui veulent... Et pas, j'aime pas quand un patient dit « oui, je fais ça pour rendre à l'hôpital ce que l'hôpital m'a donné ».
7: C'est pas uniquement ça.
10: Mais non, c'est pas uniquement ça. C'est pas ça. C'est à un moment donné, il faut dépasser. On vient vraiment dans quelque chose de partenarial, de collaboratif.
7: On participe.
10: Participer à. C'est pas du tout la même chose que de redonner du temps comme ça. À la limite, à ce moment-là, on va en association. peut-être trouver ses marques. Aujourd'hui, le patient partenaire, il peut être pas forcément passé par une formation, mais c'est quand même recommandé dans la mesure où on va travailler une posture, on va travailler non pas à se connaître, oui, mais à se reconnaître pour autrui.
7: Ça ne s'improvise pas.
10: Ça ne s'improvise pas. Mmh. On apprend aussi tout ce qui est autour de l'écoute active. Oui. Enfin, tout ça, c'est aussi toute une formation aussi d'être aussi sur le terrain du partenariat. C'est pas quelque chose qui se voilà. Moi-même, je ne pensais pas apprendre autant en passant par les rangs, par l'université. Et on peut effectivement pas seulement passer par une formation à Paris, mais de nombreux hôpitaux universitaires offrent aussi des formations, des DU.
7: Alors, vous allez nous dire dans quelques instants à qui s'adresser Claude Ganter, mais avant cela, j'ai une question. Ces patients experts sont-ils majoritairement des femmes, des hommes, ou est-ce que la parité existe aussi dans ce domaine-là?
10: Alors, dans la pérédance en psychiatrie, il y a pas mal d'hommes. On va dire, il y a des hommes. Et moi, pour avoir, ça fait 5-6 ans maintenant que je suis dans ce nouvel écosystème du partenariat patient, et je dois dire qu'il est très féminin. Voilà, il est très féminin.
7: Comment vous l'expliquez ?
10: Eh bien, beaucoup viennent de la cancérologie, cancer du sein aussi. Bon, il y a eu aussi les années où il y a eu de nombreuses courses pour le cancer du sein, ouais, beaucoup de voilà. Pour aussi sur toutes les questions de retour au travail, très porté aussi sur un bassin de rémission qui est de plus en plus grand. Hein. Aujourd'hui, on ne meurt plus forcément d'un cancer. Mmh. Donc, il y a souvent des femmes. C'est très féminin. Peut-être comme au début, pourquoi il y a eu le monde infirmier et des infirmières attirer les femmes. Je pense qu'il y a des gens qui travaillent là-dessus, des sociologues qui vont travailler sur ces questions-là. En tout cas, les bancs de l'Université des patients est à 90% féminines. Et après, il y a quelques hommes, mais effectivement, peut-être que même sur des pathologies de cancer, ils arrivent moins à passer ce cap. On les retrouve souvent dans d'autres pathologies.
7: Eh bien, messieurs qui nous écoutez, soyez attentifs à cet appel. Docteur Lévy-Soussan, vous évoquiez tout à l'heure, dans les semaines précédentes, vous évoquiez la culture médicale. Est-ce que cette nouvelle façon d'exister des patients n'est pas aussi une manière d'injecter d'autres cultures au sein de la culture médicale et donc de vous forcer, vous, les médecins et les soignants, à penser différemment, à réagir différemment, docteur Lévy-Soussan?
5: Oui, tout à fait. Deux observations. D'une part, effectivement, à chaque fois que j'interviens comme formatrice, entre guillemets, à l'Université des patients, j'observe ce que Claude évoquait à l'instant, c'est-à-dire une grande majorité de femmes, et souvent des femmes qui, avant de vouloir donner une nouvelle inflexion à leur engagement professionnels ou en tout cas dans la cité, avaient des fortes responsabilités dans des milieux professionnels engagés et souvent avec une culture d'entreprise qui est très absente chez les professionnels de santé. Et je trouve que leur regard apporte beaucoup à la culture soignante.
7: Et vos confrères et vos consoeurs acceptent facilement ?
5: Diversement, et je pense qu'il faut faire très attention, bon, on l'a évoqué dans une émission précédente, la question de la reconnaissance et de la rémunération, on en est encore loin, mais on voit bien parfois des échecs prématurés de l'introduction de pères aidants en milieu hospitalier, parce que ça a été fait directement par les directions hospitalières qui ont un peu coché la case partenariat en santé, mais sans que ça soit vraiment relayé par les équipes professionnelles de terrain qui peuvent le vivre un peu comme une menace,
7: ben oui,
5: ce qui est regrettable bien sûr, mais on voit bien que ça demande un travail préalable. Et l'autre chose en termes de culture, bon, c'est parce que aussi je travaille sur cette question du narratif, je pense aussi aux cultures littéraires, cinématographiques, qui participent aussi beaucoup à la construction aujourd'hui en santé des patients, des soignants, des aidants.
7: Vous voulez dire, c'est l'été, les séries télévisées médicales?
5: Oui. Enfin, moi, ça fait longtemps qu'on avait construit avec les étudiants en médecine, cinétique médicale, cinéma, éthique et médecine. Je pense au film, il y a longtemps maintenant, de Solveig Angepart, Au Lekker, que j'ai projeté, je crois, plus d'une centaine de fois aux étudiants en médecine, mais qui nous aide beaucoup à nous préparer, même sur cette question qui se passe, comme l'évoquait Claude Ganter, une précédente émission, hors de la salle de consultation, dans la vie avec les proches, etc., autant de temps de la maladie, parfois, qui sont difficiles à se représenter pour les professionnels de santé, et comment, aujourd'hui, Emmanuel Carrère, par exemple, nous permet de mieux connaître, comprendre de la vie avec un trouble bipolaire, ou Philippe Lançon, de ce que c'est que d'avoir des soins aussi lourds pour reconstruire un visage et de bâtir une alliance thérapeutique. Donc, je pense aussi, en termes de culture, que la culture nous aide aussi à nous construire dans la relation de soins.
7: Claude Ganter.
10: Ce patient qu'on voudra de plus en plus acteur de sa propre, de son propre parcours, hein, aujourd'hui notamment parce qu'on est un peu sur cette partie innovation, il y a une montée en puissance aussi de volonté que ce patient soit copilote de sa santé, ce qui est assez important dans la mesure où de plus en plus il va être aussi dans ses parcours obligé d'utiliser des applications mobiles, de plus en plus ou dans sa sphère privée les objets connectés de suivi vont s'inviter de plus en plus. Donc ce patient va devoir être aussi en mesure d'accepter aussi cette innovation dans le soin. Et moi, je suis persuadée aujourd'hui, de par, ça fait à peu près 2 ans que je travaille un peu sur, sur cette réflexion, que le patient partenaire pourra être aussi un des médiateurs, fera partie du, des médiateurs aussi aux côtés des personnels soignants pour pouvoir engager des nouveaux usages, des nouvelles adhésions, des nouvelles appropriations aussi, avec des changements de la culture du soin qui est en train d'arriver aussi dans les parcours.
7: Alors moi, je pense à tous ceux qui nous écoutent, qui sont entre 2 séances de chimio, de radiothérapie ou d'immunothérapie, qui sont à la veille d'une annonce, au lendemain d'une annonce, ou qui sont en rémission, ou qui sont en récidive. Beaucoup d'entre eux peuvent se dire, après avoir écouté ces 3 épisodes de Où va la vie, mais moi, j'ai envie de devenir patient expert, j'ai envie de participer à cette évolution de la relation de soins. À qui faut-il, à qui peut-on s'adresser, Claude Ganter ?
10: Alors déjà, première chose, entre la volonté de vouloir arriver dans le soin, il faut savoir aussi, encore une fois, pas se reconnaître en tant que patient, mais se pouvoir se reconnaître à pouvoir arriver aux côtés des équipes médicales et arriver aussi, quand on veut arriver dans la pérédance, à arriver aussi à être à côté des autres malades, à côté de ses pairs. Parce que souvent, moi j'ai vu, c'est pour ça que je pousse un peu souvent les patients qui veulent arriver dans le partenariat patient, à pouvoir passer aussi par des formations pour pouvoir voir si ça sera juste un temps de rétablissement pour eux.
7: Au-delà de sa propre histoire.
10: Au-delà de sa propre histoire. Mmh. Parce que là, il ne suffit plus de se raconter.
7: Et oui.
10: On apprend tout de suite à ne pas se raconter. Et ça, c'est extrêmement important. C'est apprendre à reconnaître pour pouvoir, de pouvoir accompagner l'autre dans ce qu'il pourra se reconnaître avec, avec le patient. Et ça, c'est très important. Et ça, sur les formations, c'est vraiment important dans la mesure où, comme je le disais tout à l'heure, on peut passer par un diplôme, un DU, généralement.
7: Se former, donc.
10: Se former. Alors, je sais qu'à l'Université des Patients, il ne suffit pas d'avoir fait des diplômes universitaires précédents, mais il va falloir passer quand même par un tuyau qui est de pouvoir...
7: Ne faites pas peur, Claude Ganter,
10: non,
7: ne faites pas peur.
10: Non, non, voilà. Mais généralement, il y a un accompagnement à ça, et il y a des formations, évidemment, qui arrivent.
7: Ça ne s'improvise pas d'être patient expert.
10: Moi, qui pensais, avec une longue expérience de la maladie que j'ai racontée dans le premier épisode, j'ai beaucoup appris en passant aussi.
7: Agatha Zielinski.
9: Oui, j'étais frappée quand vous disiez... devenir un patient partenaire, ce n'est pas simplement raconter sa propre histoire. Et je trouve que ça recoupe une formule qu'on a dû évoquer, je crois, dans une précédente émission, ce passage du « je » au « nous ».
10: Exactement.
9: Et je l'entendais initialement comme un passage du « je » patient au « nous » avec les médecins et les soignants. Mais je trouve que vous apportez une autre nuance, c'est « je » et « nous » patient partenaire et « nous » avec les équipes soignantes. Mais en tout cas, ce passage du « je » au « nous » qu'on a fortement décrit, je trouve, depuis le début des émissions, je trouve que c'est vraiment une bonne nouvelle pour notre collectif social.
10: Tout à fait.
9: C'est une bonne nouvelle pour la démocratie, et pas seulement la démocratie en santé. Quand on se rend capable, soi-même, quelles que soient les conditions, j'allais dire, de ce passage du « je » au « nous », c'est vraiment une bonne nouvelle pour la société.
7: Alors, cette bonne nouvelle, moi j'ai quand même envie de poser une question au docteur Lévy-Soussan. Vous avez plusieurs dizaines d'années d'expérience d'exercice de la médecine au sein de notre santé publique française. On sait que la crise est profonde, le marasme est profond. Cette évolution de la relation entre les patients et les soignants au sens large peut-elle être peut-être un accélérateur de la mutation indispensable du système de santé publique ?
5: Oui, je pense que cette crise, elle est profonde et l'innovation, elle est aussi sociale et solidaire. Mmh. Je pense qu'il nous faut aussi imaginer d'autres façons d'être soignant qui n'est pas que professionnel. Se souvenir que le soin, c'est aussi
7: humain. Exactement. Relationnel.
5: Humain et relationnel.
7: Et ça, c'est une porte de sortie pour le marasme et la crise que traverse actuellement notre système.
5: Ou une nouvelle porte d'entrée.
7: Oui, ou une nouvelle porte d'entrée.
5: Mais importante, qui n'est pas très facile à entrevoir pour les professionnels, même s'ils sont en tension aujourd'hui. Mmh. Malgré tout, quand on est en tension, on peut se sentir aussi facilement inquiété, menacé. Oui. Et pour autant, je pense que ça peut être des nouvelles portes d'entrée importantes.
7: Ça peut être un courant d'air salutaire.
5: Exactement, du milieu de la société, du milieu associatif, et à encourager. Moi, je suis pour un service civique en santé à tous les âges de la vie. Mais voilà, je pense que
7: on peut. On en fera une émission. On en fera une émission, c'est promis. Claude Ganter, je repose ma question. À qui s'adresser ? Est-ce qu'il faut prendre, est-ce qu'il faut prendre une application d'intelligence artificielle et taper patient partenaire et puis voir ce qui se passe ? Est-ce que partout en France, on trouve des formations ?
10: Oui, tout à fait, il y a des formations, notamment on peut se former à Marseille, on peut se former à Bordeaux, on peut se former à Montpellier, on peut se former à Grenoble, on peut se former un peu en Ile-de-France et pas forcément à l'Université des patients. Donc il faut peut-être, je ne veux pas vous donner le catalogue, mais en tout cas, on peut se former à la Père Aidance. Il y a beaucoup d'associations aussi qui proposent aussi
7: de PAIR,
10: Aidance. Et puis, voilà, il y a des... En ce moment, à la PHP, il y a un grand projet sur lequel je suis engagée en tant que co-chercheur, justement, où il y a un développement dans les services qui veulent développer le partenariat patient. Il y a tout un projet qui commence par la cancéro, mais qui va après être sur des modèles plus réplicables. Comment aider les services qui sont très demandeurs. Par contre, ce qui est compliqué, c'est de mettre ça en réel. Il y a des échecs. Oui. Il y a des échecs. Il y a aussi des patients partenaires en burn-out.
7: Et oui, parce que la question du statut qu'on a évoquée est une question sensible.
10: Incroyablement. Et donc, attention aussi.
7: On vous a bien compris. Donc, pour résumer, les patients experts, les patients partenaires sont une nouvelle composante essentielle du système de santé à la française. On peut se former partout en France. On ne s'improvise pas patient expert ou pair aidant ou patient partenaire. Il faut se former, il faut prendre du temps. Et à partir de là, on peut imaginer de s'insérer dans ce nouvel écosystème de la santé à la française qui est en train d'émerger, peut-être dans beaucoup de difficultés. Un grand merci à vous trois. Je rappelle que nous étions pour cette série de trois émissions consacrées aux patients experts en compagnie de Agatha Zelinski, philosophe co-responsable du domaine d'éthique biomédicale aux facultés Loyola Paris, avec lesquelles nous sommes en partenariat, avec Claude Ganter, elle-même patiente partenaire, patiente experte, dans différentes instances dont elle nous a raconté la naissance et le fonctionnement, et puis en compagnie du docteur Michel Lévy-Soussan, ancienne responsable du service des soins palliatifs à la Pitié-Salpêtrière à Paris, aujourd'hui spécialisé dans la médecine narrative à l'Hôtel-Dieu. Je voudrais vous rappeler, avant de vous quitter, que chaque semaine, donc, nous sommes en partenariat avec les facultés Loyola Paris et leur département d'éthique biomédicale. Ces facultés, qui sont les facultés jésuites de Paris, proposent avec l'Institut catholique de Paris un parcours de formation qui est diplômant. C'est le diplôme universitaire d'éthique qui est intitulé « Soins et santé dans une société pluraliste ». Accompagner, discerner, décider. Ce diplôme universitaire d'éthique vise à permettre aux médecins, aux soignants, aux aidants, aux bénévoles, aux travailleurs sociaux, aux cadres qui animent les établissements médico-sociaux et également aux acteurs politiques de gérer des situations éthiques problématiques comme celles que nous travaillons chaque semaine dans Où va la vie et donc de savoir décider dans l'incertitude dans notre monde de plus en plus complexe. 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Voilà, un grand merci à vous pour votre fidélité. Je rappelle que vous pouvez écouter et réécouter les précédents épisodes, puisque nous avons consacré 3 émissions à ce thème des patients experts. Vous pouvez les réécouter sur votre plateforme de podcast, de balado-diffusion, sur les applis de Radio Notre-Dame, de RCF ou sur toutes les applis disponibles. Un grand merci à vous tous pour votre fidélité et à la semaine prochaine pour une nouvelle série de Où va la vie ?

0: Dans un instant, vous allez retrouver la prière monastique.
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Commencement de la seconde lettre de saint Paul apôtre à Timothée, chapitre 1, versets 1 à 8. Je suis plein de reconnaissance envers Dieu, que j'adore avec une conscience pure, comme l'ont fait mes ancêtres. Je le prie sans cesse, nuit et jour, en me souvenant de toi. Je n'oublie pas tes larmes, et j'ai un très vif désir de te revoir pour être rempli de joie. J'évoque le souvenir de ta foi sincère. C'était celle de Loïs, ta grand-mère, et d'Eunike, ta mère, et je suis convaincu que c'est la même foi qui t'anime aussi. Voilà pourquoi je te rappelle que tu dois réveiller en toi le don de Dieu que tu as reçu quand je t'ai imposé les mains. Car ce n'est pas un esprit de peur que Dieu nous a donné, mais un esprit de force, d'amour et de raison. N'aie pas honte de rendre témoignage à notre Seigneur, et n'aie pas honte de moi qui suis en prison à cause de lui. Mais, avec la force de Dieu, prends ta part de souffrance pour l'annonce de l'Évangile.

Prions le Seigneur. Père très bon, nous te louons et nous te remercions pour le don de ton Fils, Jésus-Christ, et pour le don de ton Esprit Saint qui nous révèle et nous fait un. Nous t'apportons notre monde brisé et, à l'intérieur de ce monde, nos divisions entre nous qui proclamons

ton nom. Fais-nous à nouveau le don de ton esprit, qui est amour, pour que nous devenions plus unis et que le monde croie. Amen.

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1: Bonjour à tous. Cette semaine, dans le béaba du christianisme, on va en quelque sorte se mettre à table. Dans la Bible, la nourriture est souvent évoquée. Chaque fruit, chaque plat, chaque boisson porte une signification qui dépasse l'aliment lui-même, du pain partagé au vin versé, des fruits du jardin d'Éden à la manne du désert. Les récits bibliques utilisent la nourriture pour parler de vie, d'alliance, de partage, mais aussi de tentation ou de transformation intérieure. On va essayer de décrypter ces symboles avec l'abbé Charles-Antoine Fogielmann, docteur en sciences des religions, enseignant à l'Institut supérieur de sciences religieuses et à la faculté Notre-Dame du Collège des Bernardins.
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1: Père Charles-Antoine Fogielmann, bonjour.
2: Bonjour.
1: Alors, on l'a dit en introduction, dans la Bible, la nourriture est un peu omniprésente. Pourquoi est-ce que Dieu parle si souvent de nourriture à travers le langage de la table, les repas?
2: Eh bien, tout l'Ancien Testament est une préparation à l'accueil du Christ et à l'incarnation. La nourriture est sans doute l'acte le plus incarné que nous posons dans notre vie quotidienne. Mais également, le fait que Dieu se révèle à travers la nourriture prépare la façon dont nous le rencontrons, nous, quotidiennement, puisque notre rencontre la plus intime avec le Christ, c'est l'Eucharistie. Et quand nous consommons le corps du Christ dans l'Eucharistie, comme dit saint Augustin dans le 7e livre des Confessions, ce n'est pas comme une nourriture ordinaire que nous assimilons à notre corps, c'est nous qui sommes assimilés au corps du Christ. Donc la nourriture, la façon dont nous la vivons, a une place particulière dans notre relation avec le Christ, puisqu'elle est au centre de notre rencontre avec lui.
1: Alors on va revenir sur le plus symbolique de tous ces symboles, c'est le pain. Il revient souvent de la manne du désert jusqu'à la scène. Qu'est-ce que représente le pain dans la foi chrétienne?
2: Alors le pain, c'est la nourriture effectivement quotidienne, c'est l'aliment qui sustente un homme ou une femme au cours de sa route. Et le pain par excellence, effectivement, c'est le pain que les Israélites ont consommé pendant leur marche au désert. C'est ce pain de la route, un pain qui n'est pas un pain levé, mais un pain azim, un pain qui ne fait pas autre chose que d'assouvir la faim la plus basique de l'homme, sans satisfaire le sens du goût, sans être un aliment de luxe. C'est ce qui permet de marcher jusqu'à un but désiré, vers la terre promise. C'est un aliment de l'entre-deux, c'est un aliment qui nous permet de subsister jusqu'à ce qu'on atteigne le but désiré.
1: Un pain qui tombe du ciel aussi.
2: Et un pain qui tombe du ciel, qui vient à notre rencontre.
1: Alors, quand Jésus dit « je suis le pain de vie », qu'est-ce qu'il faut comprendre à travers ces paroles?
2: Alors, quand il dit « je suis le pain de vie », il dit qu'il est un pain d'une nature supérieure à celui que les Israélites ont connu et qui, justement, leur ont permis d'aller jusqu'à la rencontre avec lui. Une fois qu'on a atteint le terme, une fois qu'on a atteint la rencontre avec le Christ, on découvre un monde supérieur. Et dans le Notre Père, vous savez que la demande de Notre Père, où on demande d'avoir notre pain, est formulée de façon un petit peu énigmatique dans le texte des Évangiles. On traduit aujourd'hui notre pain de ce jour, notre pain quotidien. Mais le mot grec employé est un mot assez rare qui est susceptible de plusieurs traductions. Et une traduction que nous propose par exemple saint Jérôme, c'est notre pain sursubstantiel. C'est un pain qui est d'une nature plus élevée ou plus haute que celle que nous connaissons dans le monde de quotidien.
1: Alors, il y a le pain, il y a le vin aussi qui accompagne le pain dans la liturgie. Dans la Bible, il évoque la joie, mais c'est aussi le sang versé. Oui. Comment finalement concilier ces deux dimensions?
2: Alors, le vin a plusieurs significations dans la Bible. C'est d'abord l'aliment de la fête. C'est pas l'aliment qu'on consomme tous les jours, j'espère.
1: Les noces de Cana, par exemple.
2: Les noces de Cana, c'est l'aliment de la réjouissance. Et c'est justement l'aliment que les Israélites ne consommaient pas pendant leur marche au désert. Puisque pour consommer du vin, il faut le cultiver. Pour cultiver du bon vin, il faut passer un certain temps, plusieurs années, même plusieurs décennies, en un seul lieu. Il faut cultiver la vigne, l'émonder, sélectionner les bons cèpes qui donnent le meilleur raisin. Et donc, évidemment, les Israélites n'ont pas pu cultiver de vin pendant leur errance au désert. Et pendant tout ce temps des 40 ans de la marche des Israélites au désert, le vin restait l'aliment que l'on consommerait une fois qu'on serait sur la terre promise, une fois qu'on aurait pris possession de ce lieu promis par le Seigneur. D'ailleurs, la première chose qu'ont vu les explorateurs qui étaient envoyés en avant des Israélites par Moïse, C'est au chapitre 13 du livre des Nombres que c'est raconté. Première chose qu'ils ont vu, ils ont vu les habitants du pays de Canaan qui portaient une grappe de raisin d'une taille qui leur paraissait gigantesque et qui montre le désir qu'ils avaient de finalement prendre possession de ce lieu et de s'y établir. Et donc nous aussi, lorsque nous consommons le vin, en particulier dans l'Eucharistie, ça nous évoque la prise de possession de la terre que nous espérons du royaume des cieux.
1: C'est aussi le sang versé.
2: Et c'est aussi le sang versé, parce que comment est-ce que finalement nous sommes introduits dans ce royaume des cieux? Par la passion du Christ. Et dans sa passion, il a versé son sang. À la veille de sa passion, il a versé les libations de vin qui étaient prescrites par le rituel de la Pâque juive. Et explicitement, dans le rituel de la Pâque, le vin est comparé au sang. D'ailleurs, c'est assez intéressant. Dans la plupart des pays du monde antique, le vin qui était consommé était un vin blanc, flavavina, dit Virgile, tandis qu'en Terre Sainte, on consommait un vin rouge, et dans toutes les littératures prophétiques, les prophètes comparent sans cesse le vin au sang de la grappe.
1: C'est une manière aussi de montrer cette incarnation du Christ aussi, j'imagine, pour les croyants.
2: Tout à fait. Chrétiens. Alors, dans l'Eucharistie, on a le corps et le sang du Christ. Et lorsqu'on célèbre la messe, on a réellement cette incarnation du Christ qui joue un rôle essentiel, puisque dans le sacrifice de la messe, dans la consécration séparée du pain et du vin, du corps et du sang, on sépare le corps du Christ de son sang, et donc on réactualise la mort du Christ, la séparation de son corps et de son sang qu'il a vécu sur la croix, pour les réunir juste avant la communion par le geste de l'immixtion. Le prêtre réunit une parcelle de l'hostie dans le sang du Christ. Donc c'est vraiment le corps souffrant du Christ qui est sous nos yeux à la messe pour être ensuite le corps ressuscité, glorieux, triomphant.
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1: Et cette semaine, dans le béaba du christianisme, on parle des symboles de la nourriture dans la Bible avec l'abbé Charles-Antoine Fogelmann, docteur en sciences des religions. Vous êtes également enseignant à l'Institut supérieur de sciences religieuses et à la faculté Notre-Dame du Collège des Bernardins. On a parlé du pain, du vin. On va parler aussi d'un symbole qui est assez caractéristique des chrétiens, c'est le poisson. C'est devenu un signe de reconnaissance dès les premiers chrétiens. Pourquoi cet animal a-t-il cette force symbolique en quelque sorte ?
2: Bien, il y a plusieurs raisons. La première, c'est que le poisson, c'est l'aliment que produisaient en quelque sorte les apôtres, qui étaient pêcheurs de profession. Et le Christ, en les appelant, en a fait des pêcheurs d'hommes. Donc les poissons qui sont dans le lac de Galilée sont le symbole de toutes ces âmes qui sont dispersées dans le monde et que l'Église a pour mission de ramener sur la terre. Alors c'est un peu paradoxal, puisque quand on pêche des poissons, ben, ils meurent. Et effectivement, être converti, c'est passer par une sorte de mort, mais une mort qui ouvre vers la vie. Et donc les chrétiens sont ces gens transformés par une expérience radicale qui les saisit, qui les fait passer par la mort du Christ pour les ouvrir à une vie nouvelle. Mais également dans les premiers temps du christianisme, ce poisson a été symbole des chrétiens, puisque le mot grec qui veut dire poisson, ictus, c'est aussi un acronyme de Jesus Christos Theou Huios Soter, c'est-à-dire Jésus-Christ, fils de Dieu sauveur. Donc c'est une sorte de signe de reconnaissance secret à l'époque où les chrétiens étaient persécutés. En prononçant le mot poisson, eh bien, ils se reconnaissaient les uns les autres comme membres de cette église qui était déjà encore secrète.
1: Secrète balbutiante. Autre symbole connu, Père Charles-Antoine Fogelmann, c'est la pomme, le fruit défendu.
2: Voilà.
1: Dès le début.
2: Alors la pomme, qui est devenue la pomme dans les représentations classiques de l'iconographie occidentale, à cause de la traduction qui était faite du texte hébreu de la Genèse, poma, en latin, ça veut dire pas la pomme, mais le fruit en général. Et donc c'est pour ça que les peintres, ayant à l'esprit le mot pomme, ont représenté le fruit défendu comme étant une pomme. Mais dans le texte d'origine, ce n'est pas une pomme particulièrement, c'est un fruit dont on ne sait pas grand-chose, sinon qu'il donne de faire l'expérience du bien et du mal. Le fruit défendu, c'est le fruit de la connaissance du bien et du mal, comme on traduit parfois, mais cette connaissance, ce n'est pas le fait de distinguer le bien et le mal. Ça, Adam et Ève étaient bien au courant qu'il y avait des choses qui étaient bonnes, c'est ce que le Seigneur avait ordonné, des choses qui étaient mauvaises, c'est ce que le Seigneur avait défendu. Mais la connaissance dont il est question, c'est la connaissance par expérience. Dieu ne voulait pas qu'on fasse l'expérience du mal, mais uniquement celle du bien. Et donc Ève, en transgressant cet interdit, en faisant la connaissance par expérience du mal, a ressenti dans sa chair qu'elle était séparée de Dieu. Et elle n'a pu le faire que parce que ce fruit, comme disait le livre de la Genèse, au chapitre 3, était désirable pour acquérir l'intelligence. Mais l'intelligence qu'elle a acquise, ce n'est pas une intelligence de choses élevées et supérieures, c'est la sagesse malheureuse du fait d'avoir connu le mal.
1: D'avoir connu le mal, un autre symbole de la nourriture, c'est le fameux plat de lentilles. Là aussi, on est peut-être aussi sur cette notion de bien et mal, acceptation de ce plat de lentilles contre le droit d'aînesse.
2: Tout à fait. Alors, c'est dans l'histoire de Jacob et d'Ésaü. Ésaü, qui est l'aîné, cède son droit d'aînesse un jour qu'il revient de la chasse bredouille, sans avoir pris la nourriture qui est désirable, savoir le gibier, et il échange ce qui est son droit imprescriptible contre une nourriture de moindre qualité, qui sont les lentilles. Dans les sociétés antiques, le plat de fête par excellence, c'était la viande, tandis que les légumes, d'une façon générale, étaient un plat moins prisé, et les lentilles, c'était le plat du pauvre parmi les pauvres. Et donc, Ésaü échange ce qu'il y a de meilleur contre ce qu'il y a de moins bon. Et c'est comme une allégorie du péché. Lorsque on fait quelque chose qui est contraire à la volonté de Dieu, on échange ce qui est de plus désirable, mais peut-être intangible, c'est-à-dire l'amitié avec Dieu, contre un bien immédiat, mais dont on se rend immédiatement compte que c'est quelque chose qui est médiocre et qui ne satisfait pas vraiment, comme en tout cas selon l'auteur de cette histoire, un plat de lentilles est moins satisfaisant à manger qu'un bon gibier.
1: On va terminer par une note positive, le lait, le miel. Quelle promesse de Dieu finalement se cache derrière ces images gourmandes ?
2: Alors le lait, le miel, c'est l'aliment qui est donné de façon gratuite. Alors, c'est raconté aussi dans l'histoire de Samson qui, dans le livre des Juges, croise une ruche que des abeilles ont faite dans le cadavre d'un lion, et il est heureux de trouver un aliment doux dans le corps d'un animal vorace. Donc le miel est symbole de la grâce gratuitement donnée par Dieu, de la même que la crème dans le lait, voilà, et la surabondance d'un aliment déjà copieux. Donc ces deux aliments sont l'image de la surabondance que la grâce donnée gratuitement par Dieu.
1: Merci beaucoup, Père Charles-Antoine Fogelma, d'être venu nous éclairer sur tous ces symboles de la nourriture dans la Bible. Vous pouvez évidemment retrouver cette émission sur rcf.fr, sur toutes les plateformes. Et puis, pour aller plus loin, je vous renvoie également sur le site collège des bernardins.fr. Merci.
2: Merci à vous.

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1: Ohayo, bonjour. Embarquement immédiat pour Tokyo avec trois rencontres dans ce deuxième Suivez le guide. Trois franco-japonais. Bejit Ideas, pionnier de la science du microbiome. 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Domo arigato.

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1: Bienvenue au Japon.
2: Le Japon est un archipel constitué de 14 000 îles, dont les quatre plus grandes sont Hokkaido, Honshu, Shikoku et Kyushu, représentant à elles seules 95% de la superficie terrestre du pays, sachant que l'archipel s'étend sur plus de 3 000 km. La plupart des îles sont montagneuses, parfois même volcaniques. Le plus haut sommet, le mont Fuji, 3776 mètres, est un volcan dont la dernière éruption date de 1707. Le Japon, c'est le 11e pays le plus peuplé au monde, avec un peu moins de 124 millions d'habitants pour 378 000 km², soit 328 habitants au km². C'est seulement 107 en France.
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2: C'est une monarchie constitutionnelle à régime parlementaire, régie par la Constitution de 1947. L'empereur n'y occupe qu'une place honorifique. L'actuel, Naruhito, est l'héritier d'une succession que la tradition présente comme ininterrompue et que la légende fait commencer en 660 avant Jésus-Christ. Son grand-père, Hirohito, renonça après la Seconde Guerre mondiale à sa nature de divinité à forme humaine. Cette nouvelle série de Suivez le Guide au Japon débute à Tokyo, la capitale, sur la côte méridionale de l'île de Honshu, l'île principale de l'archipel. Tokyo, 14 millions d'habitants, 6500 au km². Puis nous serons à Kyoto, Hiroshima et Nagasaki. Trois rencontres dans ce deuxième Suivez le Guide à Tokyo, trois franco-japonais, trois personnalités étonnantes. Bejit Ideas, pionnier de la science du microbiome, qui s'est intéressé tout particulièrement aux japonais centenaires et aux oliviers millénaires. Sébastien Moncus a épousé le théâtre No, et c'est un mariage d'amour. Enfin, nous retrouvons en début d'émission Clara Bodin, quadrilingue, japonaise depuis l'âge de 5 ans, entre autres maîtresse de cérémonie, conseil en entreprise et coach de développement personnel.
1: Tokyo ni yōkoso. Bienvenue à Tokyo.
2: Ohayo, Clara. Ohayo, Clara Bodin.
4: Enchantée.
2: Je suis très heureux de faire votre connaissance. Vous allez me dire si vous êtes française, franco-japonaise. Vous vivez au Japon depuis longtemps.
4: Toute ma vie, quasiment.
2: Nous allons, Clara, enregistrer en marchant
4: dans
2: les rues de Tokyo. Comme ça, nous entendons la vie. Mais est-ce que quand, comme toi, on vit à Tokyo, marche-t-on beaucoup dans Tokyo?
4: Oui, on marche beaucoup. D'ailleurs, je pense que c'est un des secrets de la longévité des Japonais, je pense, puisque Tokyo est une mégalopole. C'est gigantesque. Et un des meilleurs moyens, tout comme Paris d'ailleurs, pour découvrir la ville, c'est vraiment marcher.

0: Je t'ai vu en photo. Parlons des Français, oui. De soirées que tu as animées, oui. Des noms que connaissent celles et ceux qui nous écoutent. Mm-hmm. Je t'ai vu en photo avec Xavier Bertrand, donc comme politique, les Hauts-de-France.
1: Oui, tout à fait.
0: Alors, il y avait aussi d'ailleurs toute une délégation et un chef que moi je connais à Metz, donc, qui est Christophe Dufossé.
1: Tout à fait. Donc oui, effectivement, je présente donc, chaque année le gala de la Chambre de commerce, qui est la plus grande chambre de commerce du Japon, et la plus luxueuse, je dirais, qui rassemble près de 1000 personnes au gala, ce qui est impressionnant, aussi au niveau fonds, puisque c'est une des réceptions les plus onéreuses, je dirais, mais les plus demandées aussi par les Japonais et par les différentes chambres. Donc beaucoup de connexions se font. En France, probablement, bon, voilà, les gens, ils aiment bien manger, etc., déguster. Au Japon, vous allez voir le gala, même s'ils font de leur mieux, c'est la moitié de la soirée, les gens sont en train d'échanger les cartes. Donc c'est vraiment un lieu de...
0: Ça, c'est très important ici, l'échange de cartes de visite.
1: Oui, tout à fait, parce que enfin, d'un côté, on les cumule, d'un autre côté, c'est le business. Et donc lorsqu'on a une soirée de gala qui coûte 80 000 yens, ce qui est assez cher, je dirais... Pour un gala.
0: 500 euros à peu près.
1: Oui, autour de 650. Voilà. Donc lorsqu'on a une soirée de gala de 650 euros payée par l'entreprise, c'est un investissement. Donc on doit.
0: On rentre pas bredouille.
1: Exactement, tout à fait. Donc en moyenne, je dirais les gens, ils arrivent avec leur stock de cartes de à peu près 100 ou 200 cartes et ils passent la soirée entière à échanger des cartes, prendre des photos comme preuve de connaître la personne. Et ça, ça fait aussi partie de mon monde en fait. C'est comme ça que j'arrive aussi à connecter avec les différentes marques. Mais c'est très drôle puisque vivre dans le monde du entertainment, comme on dit, dans le monde de la présentation, les gens me connaissent, mais très souvent, je ne les connais pas. C'est un peu, de temps en temps, gênant puisqu'on rencontre une personne, ils disent « Ah, bonjour, nous connaissons, on s'est vu. » Et moi, je ne m'en rappelle pas puisque j'ai présenté l'événement et une Française qui parle parfaitement japonais sans accent est extrêmement rare.
0: Tu n'as pas d'accent ?
1: Non, zéro accent. J'ai un japonais... j'ose le dire, puisqu'on me l'a dit. Les Japonais me le disent tous les jours. Je parle mieux japonais que les Japonais.
0: Ah ouais.
1: Ouais, avec l'accent japonais et un
0: c'est,
1: niveau...
0: C'est peut-être déstabilisant quand ils te voient effectivement européenne, française et ils se disent...
1: Bien sûr, et j'ai presque envie de dire c'est un bon outil de guerre, puisque en tant qu'étranger et étrangère, blonde, qui a monté son entreprise il y a 14 ans, ça a été un sacré challenge pour moi pour maintenir cette image. Puisqu'on a quand même un avantage d'être étrangère, un énorme avantage d'être française au Japon, puisque les Français sont adorés au Japon, mais aussi être entrepreneur, avoir créé son entreprise jeune, une femme, c'est désavantageux au Japon, malheureusement, encore. Donc c'est entre autres pour ça que j'ai créé ma deuxième entreprise pendant le Covid, pour aider les femmes, pour supporter les femmes, et j'ai appelé ça City of Confidence, la ville de la confiance. Donc à présent, maintenant, je me focalise vraiment sur ce but d'inspirer et de donner confiance et d'apprendre la confiance, en fait, surtout aux Japonais et aider aussi les femmes étrangères qui vivent au Japon de comment surmonter des obstacles pour vraiment créer leurs rêves, en fait.
0: Oui, effectivement, c'est important. Et donc, tu formes, hein, du coaching, voilà. Formation pour ces personnes.
1: Je forme les entrepreneurs, je forme les deuxième carrière. まるで昨日のように覚えてます。私の双子の妹、アレキと一緒に、おばあちゃんに連れられて、 ほぼ毎日のように青山から表参道、原宿、銀座、ずっともう東京中オーディションにかけ抜いて、そして夜オーディションが終わったらやっと学校の宿題して、お母さんの帰宅をずっと待ってました。
0: Ce qui m'impressionne, c'est que tu assures toi-même les traductions quand c'est nécessaire, oui. lors des événements.
1: Alors ça, c'est assez rare.
0: Et ça, c'est vrai, assez rare, parce qu'en principe, il y a un ou une interprète dans ces moments-là. Et je sais combien, c'est, pour moi en tout cas, c'est impossible à faire et compliqué. En plus, tu le fais sans notes. Parfois, des personnes ne se rendent pas compte que oui. tu es en train de mémoriser et se lancent dans des réponses très longues.
1: Exactement.
0: J'imagine que tu ne les interromps pas. Comment fais-tu pour restituer tous les propos ?
1: Alors, c'est une très bonne question. C'est en fait vraiment un exercice qu'au fil des années, j'ai réussi à faire. Et ça, je pense, même les interprètes, ma sœur qui est aussi interprète, utilise toujours ses notes parce qu'on a une grande différence. Elle est interprète de façon un peu plus spécifique. Et moi, je suis interprète pour les événements. C'est une grande différence. Pourquoi ? Parce que interprète pour les événements, ça veut dire que...
0: Ça peut être très technique. Hein.
1: bien sûr, ça peut être extrêmement technique, mais aussi, il y a un temps limité. Donc, non seulement je dois présenter l'événement, mais en plus, je suis le timekeeper.
0: Oui, bien sûr, c'est toi la gardienne.
1: Voilà, je suis la gardienne du temps. Donc, si le speech dépasse, ça veut dire que moi, je dois complètement compacter le message en japonais, sachant que le japonais est d'habitude deux fois la longueur
0: plus long.
1: Du français.
0: Ça, on se souvient du film de Sofia Coppola, Lost in Translation.
1: Exactement, tout à fait. Donc, en fait, tout le texte d'une grande longueur, je dois le compacter et faire transmettre le message le plus important, puisque tu dois le savoir, la patience humaine pour entendre un speech ou une présentation est de 8 minutes. Voilà, donc il faut vraiment le raccourcir, savoir le traduire, mais quand même de façon spécifique, tout en étant efficace et dans le but de pouvoir transmettre au final le message majeur.
0: Voilà. Donc ça, chapeau, vraiment.
1: Merci beaucoup.
0: Donc tu mènes ton entreprise et tu es bien connu à Tokyo, tu es bien connu au Japon, tu travailles dans d'autres pays aussi ?
1: Alors j'ai eu la chance en fait de passer dans 5 ou 6 émissions françaises aussi, entre Énergie 12, TF1, Reportage, etc. Donc je suis apparemment une des Françaises les plus connues vivant au Japon, donc connue en France.
0: Donc je marche à côté de l'une des Françaises parmi les plus connus au Japon.
1: Voilà, apparemment, c'est un plaisir. J'ai limite honte de le dire moi-même, mais c'est ce qu'on m'a dit. Et c'est très drôle parce que je rencontre beaucoup de Français que je ne connais pas, bien entendu.
0: Et qui ont vu ces émissions.
1: Et qui ont vu ces émissions, qui ont été... j'ai même eu une émission qui a été rediffusée à la télé plus de 2800 fois. Donc, voilà. Ouais, c'est assez impressionnant. Et pourquoi je le sais ? Parce qu'à chaque fois que l'émission était rediffusée, je me recevais 7000 demandes d'amis sur Facebook.
0: Ah.
1: Et je pensais que c'était un bug au début. Je me suis dit, mais c'est une catastrophe, qu'est-ce qui se passe ? Mais voilà, donc c'est un plaisir aussi parce que me faire reconnaître quand même par mon propre pays, la France, et pouvoir mettre en avant mon deuxième pays qui m'a élevée, en fait, c'est vraiment un honneur et aussi un plaisir. C'est vrai que les émissions, de façon générale, les émissions françaises ont tendance un peu à modifier ou à éditer de façon différente.
0: Oui.
1: Voilà, monter de façon un peu différente de ce que j'ai mentionné, ce qui est quand même la spécialité de la télé. Mais bon, voilà, la majorité du temps, il y a quand même des sujets très intéressants qui ont été mentionnés et c'est un plaisir de pouvoir me faire exister en France et au Japon en même temps. Et au niveau des MC, c'est vrai que j'ai fait Hawaï, j'ai fait Singapour, j'ai fait Taïwan. Donc voilà, j'ai parcouru un peu le monde aussi pour faire découvrir mon marché, le marché le plus grand est le Japon.

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1: Nous marchons à Tokyo avec Clara Baudin, née à Paris, au Japon depuis l'âge de 5 ans, avec un agenda bien rempli au pays du soleil levant. Vie privée dans tout ça?
2: Alors vie privée, ça c'est sacrément compliqué.
1: La vie publique, on a compris.
2: Oui, alors ma vie, c'est vraiment focalisée sur le professionnel. Pourquoi? Parce qu'en fait, déjà danse, c'est ma passion. Tout l'amour que j'ai, c'est pour le métier que j'ai. Si je rencontre une personne qui matche à mon rythme et que j'arrive à matcher au leur, c'est l'idéal. Mais voilà, actuellement, c'est vrai qu'au Japon, depuis surtout il y a 10 ans, lorsque ma sœur s'est mariée, au Japon naturellement, alors comment ça se passe, ta vie privée, tes partenaires, etc. Eh bien, c'est pas évident. Et je pense que les femmes qui ont envie de réussir ou qui ont un message à transmettre dans la vie ont le même problème. Quand on est entrepreneur, c'est le même principe pour les hommes. Hein. On est extrêmement focalisé sur son travail. Après, on a aussi la liberté, plus de liberté qu'avant, de pouvoir s'exprimer, de pouvoir aussi rencontrer des âmes fortes qui peuvent tolérer ce stress, parce qu'il faut dire quand même que le Japon est un pays stressant. Mais si j'ai une relation, je vais la garder très, très, très privée.
1: Des lieux, il y a des endroits que tu préfères quand tu as le temps, si tu as le temps. Alors, ne prenons pas tout le Japon, mais à Tokyo, en tout cas.
2: Oui. Alors, oui, il y a des endroits que j'adore. D'ailleurs, on était censé y aller aujourd'hui, mais bon, on est en train de courir, comme d'habitude, à travers Tokyo. C'est un de mes parcs préférés pour ceux qui ont l'occasion de venir à Tokyo, puisque 2025 apparemment est l'année la plus côtoyée par les étrangers, et Tokyo. Donc, c'est un parc qui est juste à côté de Ginza.
1: Donc Ginza, c'est quoi?
2: Alors Ginza, on y est d'ailleurs.
1: On y est.
2: En ce moment, on est à Ginza. C'est un parc qui s'appelle Hamarikyu. Et une des raisons pour laquelle j'adore ce parc, c'est parce que quand on se trouve au centre du parc, il y a déjà une maison de thé japonaise, qui est où on peut prendre le thé, bien évidemment. Mais aussi, lorsqu'on regarde tout l'extérieur, en fait, on est centré dans un parc avec les pins de 300 ans qui nous entourent. Et tout autour, la vue qu'on a, c'est sur des gratte-ciels. Et ça, c'est vraiment la représentation pour moi de Tokyo. C'est une fusion entre le traditionnel et le moderne. Et le Japon fait de son mieux pour essayer quand même de maintenir son histoire, sa culture, tout en essayant de se moderniser. C'est pas évident parce que c'est vraiment une bataille entre les générations, mais on continue à être innovateur et c'est une ville dont je suis très fière.
1: Et donc le nom, rappelle-nous le nom de ce...
2: Hamarikyu, le parc Hamarikyu, voilà.
1: Hamarikyu.
2: Hamarikyu, tout à fait.
1: Si on le prononce à la française.
2: Hamarikyu. Et d'ailleurs, ma mère a fait la narration pour ce parc en français. Donc, si jamais des Français vous écoutez la narration, c'est ma mère.

0: T'arrives-tu de cuisiner
1: Oui.
0: À la maison?
1: Tout à fait. Je travaille dans la gastronomie, bien sûr. Donc, je suis quasiment tous les 2-3 jours dans les restaurants.
0: J'imagine.
1: En train de faire la promotion, le PR pour différentes marques. Afternoon tea, etc. Donc, lorsque je suis chez moi, je cuisine archi sain. Légumes, huile d'olive, poulet. Légumes, huile d'olive, poulet. Et voilà, je cuisine très sain. Par exemple, un de mes plats préférés, très simple, que ma grand-mère m'a toujours dit, c'est le plus sain, le plus facile, c'est la ratatouille.
0: Oui.
1: Voilà, donc ratatouille. Mais je mange très sain chez moi et je contrebalance avec la gastronomie à l'extérieur.
0: Quelle est la suite de ton programme là, aujourd'hui là, on va se quitter, il est 11h du matin.
1: Alors aujourd'hui, je dois prendre plus tard, là j'ai un deux meetings qui arrivent. Ce soir, je dois partir à Chiba, c'est-à-dire à 2h d'ici, où je dois faire présentatrice pour une gastronomie, en fait, un concours de gastronomie. Suivi de ça, je vais rentrer chez moi à 23h, j'ai un Zoom avec la France et les États-Unis en parallèle. Et le lendemain matin, je dois me lever à 4h du matin.
0: Donc demain matin.
1: Voilà, exactement.
0: Oui, c'est donc, disons demain,
1: exactement.
0: Carrément.
1: Demain matin, je dois me lever à 3h du mat pour aller à l'Expo Universelle pour travailler encore pour une autre marque.
0: À Osaka.
1: Ouais. Oui, et le même jour, je dois re-rentrer à Tokyo pour un autre événement Pierre le soir même. Et ça, c'est ma vie.
0: Et ça veut dire que ces événements, tu les as préparés aussi.
1: Tout à fait, ils sont préparés. Il y a beaucoup d'événements où il y a énormément d'improvisation puisque ça fait partie de ma spécialité. Le tiers de mes événements, c'est je ne sais pas ce qui arrive. Donc, je dois être prête à tout et ça active mon cerveau tous les jours.
0: C'est à la fois effrayant et excitant.
1: Exactement, c'est de l'adrénaline full time. Mais bon, ça fait partie de ce que j'adore et je me lasse jamais de ma vie. Par contre, mes amis ont du mal à suivre.

0: On n'a pas dit un mot, mais oui. Je ne sais pas si c'était pour les Hauts-de-France, mais Julien Clerc est venu chanter à Tokyo.
1: Oui, tout à fait. J'ai eu le plaisir de rencontrer Julien Clerc, une légende française de la chanson française.
0: C'est une légende, on peut dire ça aujourd'hui.
1: Très sympathique, beaucoup d'émotions, ça m'a vraiment fait du bien. Vraiment, ça m'a fait du bien d'entendre les chansons françaises. On les entend pas énormément, c'est toujours les mêmes qu'on entend en fait au Japon dans les karaokés. Et ça nous manque. La culture française quand même, ça me manque, puisque ça fait quasiment toute ma vie que je suis à Tokyo. Donc quand j'entends du français, quand j'entends des blagues françaises...
0: Qui sont pas toujours de très bon goût.
1: Non, mais on en rit et ça fait du bien. Ça fait du bien parce que voilà, l'humour français, on le voit pas très souvent au
0: Il y a un humour japonais.
1: Alors, ça c'est compliqué. Techniquement, oui, mais ça vole un peu bas pour moi personnellement. Et comme c'est vrai que j'ai été élevée par une mère professeure de français, faut que ça vole toujours haut avec ma mère. C'est vrai que les blagues japonaises, comparées aux français, c'est un peu inexistant. Mais voilà. Je pense que les sujets japonais, il faut être vraiment connaisseur et il faut savoir, une des clés au Japon, c'est savoir lire entre les lignes.
0: Oui, c'est ça.
1: C'est pas évident. C'est pour ça que la communauté française, ça aide beaucoup pour pouvoir garder son côté français.
0: Et là, ici, on va se quitter. Clara, il faut savoir quel passage piéton emprunter entre celui qui est en diagonale.
1: Au centre de Ginza, donc là, c'est encore un des cœurs de Tokyo. Ouais. Au centre de Ginza, à côté de Tokyo, on voit Hermès, Fujiya. C'est excitant, je veux dire. Et ce qui est d'ailleurs impressionnant, c'est, je ne sais pas si tu as remarqué, c'est même s'il y a le bruit des voitures, on n'entend pas les gens crier.
0: Non. Et puis en plus, ici, personne ne klaxonne, jamais.
1: Exactement, hein. Personne klaxonne, tout le monde a son rythme, tout le monde court. Mais même si c'est une mégalopole extrêmement busy, on a tous notre rythme et on respecte les autres. Et je pense que ça fait vraiment du bien. Parce que même si ça fait du bien d'entendre les opinions des autres, de temps en temps, les Français, on doit se calmer.
0: Bah, calmons-nous alors. Bon, je te laisse repartir dans ton rythme infernal. Merci beaucoup.
1: Merci beaucoup.
0: Arigato gozaimasu. Merci. Alors, je sais jamais, dois-je te dire arigato gozaimasu ou mashita?
1: Si c'est après, c'est arigato
0: gozaimashita.
1: Voilà. Si c'est au présent, c'est arigato gozaimasu. Et donc, toutes les personnes qui nous écoutent, arigato gozaimasu.
0: Merci beaucoup, Clara.
1: Merci à toi.

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1: Et nous quittons Clara Baudin pour rejoindre Bejit Ideas, pionnier, je vous le disais, de la science du microbiome. Rencontre avec un scientifique, chercheur, mais aussi homme d'affaires. Bejit Ideas a planté un olivier millénaire au cœur du pavillon France à l'exposition universelle d'Osaka qui a attiré 27 millions de visiteurs, dont 5 millions sont passés devant l'olivier du pavillon France. Je suis vraiment ravi que vous ayez accepté que je vienne vous rencontrer, Bejit Ideas. Dans quel quartier de Tokyo sommes-nous ici?
2: Nous sommes au quartier de Shintomicho, juste à côté du marché de Tsukiji, marché de poissons.
1: Et vos bureaux sont installés ici?
2: Bureau et un laboratoire qui fait le travail sur le microbiome et qui prépare la coordination avec la fermentation qu'on fait ici au Japon.
1: Ce n'est pas un sujet touristique hein, avec vous, Bejit, mais il est intéressant de venir rencontrer un franco-japonais.
2: Je suis d'origine de France, mais que j'ai grandi ici au Japon. Depuis 25 ans à Tokyo, j'ai commencé mon travail sur la recherche sur les centenaires, les gens qui vivent 100 ans et en bonne santé. J'ai réussi à isoler des microbiomes de ces gens qu'on développe.
1: On va en reparler, il va falloir expliquer ce que sont les microbiomes, macrobiotes. Mais un petit mot concernant votre histoire familiale. J'ai lu que votre histoire familiale nous faisait remonter jusqu'au XVIIe siècle. Alors c'était en France où l'activité de la famille était tournée vers les fruits et vers les parfums aussi.
2: Oui, la famille, son histoire, elle remonte pratiquement au 17e, 18e siècle et qu'elle travaille beaucoup avec les ingrédients de parfum. Et c'est ça ce qui a amené la famille à travailler également dans le thé. Que ce soit au Japon, qu'à l'international, au Sri Lanka, qu'on développe cette activité de thé, des ingrédients parfums également. Beaucoup de travail maintenant, depuis les dernières 20 ans, s'est installé beaucoup en Chine. Aujourd'hui, on va célébrer avec nos collègues français qui viennent de Chine l'ouverture de nouveaux laboratoires de recherche en Chine. Et donc, on mise énormément sur le marché chinois.
1: Vous avez, Bejit, vous avez grandi où? Alors, avant d'arriver au Japon?
2: Beaucoup grandi en Arménie, à Malte et arrivé ici au Japon à un jeune âge, vu que la famille il avait installé son business ici également.
1: Vous avez peu vécu en France ou pas vécu en France?
2: Très peu de vécu en France. Vu qu'à Annecy surtout.
1: Ah, Annecy, voilà. Il y avait une implantation de l'activité à Annecy.
2: Oui.
1: Vous êtes un peu, je pense, un citoyen du monde, on peut dire ça?
2: Surtout, je pense que j'ai suivi l'esprit de la famille. Et comme j'ai étudié la biotechnologie, je m'intéressais beaucoup à la santé humaine. Et c'est comme ça que j'ai commencé à développer cette activité de microbiome.
1: Qu'est-ce qui vous a amené à vous intéresser, donc vous en parliez, donc, au centenaire? Et le Japon est le pays proportionnellement dans lequel il y a le plus de centenaires. Alors non seulement des centenaires, mais ce qui est important pour vous, ce sont des centenaires en forme.
2: Oui, c'est ça, je pense, le secret. Quelquefois, on pense que vivre 100 ans, c'est l'objectif uniquement, mais en réalité, c'est vivre 100 ans en bonne santé et surtout en bon cerveau. C'est ça, je pense, le but ultime. Et c'est ça ce que je pense, que ce soit au Japon, que ce soit en Chine, que les gens ils s'intéressent énormément à ce bien-être mental.
1: Mais à quel moment avez-vous décidé d'orienter vos recherches vers justement la longévité?
2: Vous savez, quand on regarde les centenaires, et c'est pas ils vivent uniquement 100 ans, ils vivent 100 ans avec très peu de médicaments, voire pas de médicaments pour beaucoup d'entre eux. C'est assez fascinant. C'est mystérieux, comme un success story pour les humains. Et je pense aujourd'hui, c'est la seule success story pour la race humaine, c'est pouvoir vieillir en très bonne santé. Vieillir en bonne santé, avec un bon cerveau, je pense que c'est assez miraculeux.
1: C'est peut-être le rêve de tout être humain, ça.
2: Je pense que c'est le rêve de tout le monde. Et c'est ça, ça vaut le peine de travailler dessus, que ce soit au niveau d'agriculture, que ce soit au niveau de collaboration avec le chef pour la cuisine, que ce soit au niveau de pharmaceutique ou cosmétique. Il n'y a pas une solution miraculeuse, il y a des solutions qui permettent de faire ça.

0: vous avez étudié la longévité, alors vous l'avez étudié pas juste au Japon, mais il y a vraiment un microclimat, enfin, c'est pas un micro, ou un macroclimat japonais concernant la qualité de vieillissement donc des centenaires ici au Japon. Mais vous l'avez étudié dans le sud de la France, dans le sud hein, à chaque fois, sud de la France, sud de l'Espagne, sud de l'Italie et au Japon, à Okinawa tout particulièrement. C'est différent selon ces pays-là, on est sur plusieurs continents.
1: Bien sûr, le travail il est différent, le pays il est différent, la culture elle est différente. Par contre, il y a un point commun entre toutes ces zones, c'est l'extrême condition. Si on prend les gens du sud de l'Espagne, au sud de la France, au sud de l'Italie, ou la Crète, par exemple, comme au sud du Japon, à Okinawa, il y en a une certaine condition extrême que les humains ils ont traversée. Au niveau de l'accès à la nourriture, si on remonte dans les dernières 100 ans, que ce soit au niveau de UV, le soleil qui est assez frappant. Et donc, c'est ça, je pense, qui fait qu'il y en a une évolution de ces humains qui leur permet d'être en meilleure forme. Ce forme de stress positif qui les permet de survivre mieux.
0: Mais si on faisait le hit parade, un podium, disons, des centenaires en forme, en comparant les différents pays, continents, les Japonais sont sur la première place du podium?
1: Je pense que les Japonais ils ont les meilleures maîtrises de vieillissement, je pense, au monde aujourd'hui. La première mortalité au Japon, ils deviennent plus la cardiovasculaire ni le cancer, mais le vieillissement cérébral, démence, Alzheimer. Ça, c'est le nouveau challenge, je pense, pas pour le Japon uniquement, mais non. Pour tout le monde. La cerveau humaine, quelquefois, on la compare à un iPhone. Quand on a beaucoup d'images, les humains ils s'assoient et ils commencent à effacer les mauvaises images, la mauvaise photo. Chez le cerveau humain, ça se fait à l'inverse. Et donc, on commence par effacer les bonnes mémoires et garder les mauvaises pour un instant de survie. Les humains, à partir de 70 ans, ils commencent à avoir une certaine forme de dépression due à cette perte de mémoire. C'est ça, je pense, la plus grande challenge aujourd'hui pour l'humanité.
0: Ce que vous dites aussi, Bejit Idea, c'est que, à travers vos recherches, vous en êtes arrivé à penser que l'organe le plus important, finalement, pour le corps humain, c'est la peau.
1: Les meilleurs microbiomes qu'on a isolés, que ce soit ici au Japon qu'ailleurs, la plus forte, elle vient de la peau. Les humains, ils ont évolué dans une nature très hostile pendant au moins 200 millions d'années. Et pendant ce temps-là, toute la défense et l'intelligence qui a permis à l'humanité d'évoluer, il s'est concentré sur la peau. Donc les microbiomes la plus avancée, la plus intelligente, il est sur la peau. Donc on parle des intestins comme la deuxième cerveau. Moi, je pense que c'est la peau qui est la première cerveau même. On a l'impression qu'on a le contrôle, mais en réalité, c'est la peau humaine qui a tout le contrôle sur l'humain.
0: Il y a un livre d'ailleurs qui a connu un énorme succès, hein, de Julia Anders, Le charme discret de l'intestin, tout sur un organe mal aimé. Hein.
1: Absolument, je pense on parle des intestins, mais on parle rarement de 2 kg de bactéries qui vivent, que ce soit dans l'intestin, sur la peau également, ou sur tout le corps humain. Je pense que c'est ça le futur de la santé humaine, comment on arrive à coexister avec ces 2 kg, comment on arrive à les modeler pour qu'ils arrivent à faire que les humains ils vivent mieux. Et je pense aujourd'hui, il faut qu'on arrive à trouver cette harmonie.

0: Vous travaillez, Bedjit Edeas, avec un chef français, 3 étoiles, guide rouge, le restaurant Lousier, ici à Tokyo. C'est l'une des meilleures tables de Tokyo. Hein. Bon, il faut réserver, paraît-il, 3 mois à l'avance si on veut avoir une table. Et donc ce chef, c'est Olivier Chaignon. Et on pourrait se demander, mais quel est le lien? Comment travaillez-vous, vous, le scientifique, avec un chef triplement étoilé?
1: On a commencé pratiquement 5 ans avec chef Olivier, une expérience assez intéressante. C'est que pour développer une cuisine qui va au-delà de bon pour la santé, une cuisine de longévité, il fallait avoir des ingrédients. Et pour avoir ces ingrédients-là, il fallait qu'on aille à la source des ingrédients, donc travailler avec les fermiers et essayer d'amener des macrobiomes et des probiotiques pratiquement qu'on rajoute chez les animaux ou dans la plantation. Et c'est ça ce qui va nous permettre d'avoir des fruits, des légumes ou des poulets qui sont en meilleure santé, donc capables de produire une meilleure cuisine basée sur ces macrobiomes.
0: Le fruit de votre travail, justement, va concerner notamment des fruits et sur la qualité des produits que travaillera, par exemple, Olivier Chaignon.
1: Absolument. Donc, avec Olivier Chaignon, on est parti au Japon pendant les dernières 5 ans à visiter des fermiers, que ce soit dans les plantations de citron ou de la plantation de riz, etc. Et donc, tout notre support pour les fermiers, c'était de les amener une technologie qui leur permet de faire grandir leur plantation d'une façon sans utiliser des pesticides ni des produits chimiques. Ce qui fait que le chef, il a accès à des fruits et légumes qui sont meilleurs pour la cuisine. Et donc, ça affecte la façon que les gens, quand ils mangent ce type de cuisine, ça affecte leur façon de fonctionner. Et donc, les humains, ils sont beaucoup mieux. Et je pense que c'est ça le secret de futur secret de longévité, comment on peut cuisiner avec les macrobiomes.
0: Ouais, alors, mais on rejoint un peu votre histoire familiale, puisqu'on parle de fruits, etc. Là, on s'inscrit dans les pas de vos ancêtres.
1: C'est ça ce qui a aussi facilité que je travaille beaucoup avec les fermiers. Donc, on travaille beaucoup avec les gens de riz ici au Japon, que ce soit à Niigata, que ce soit avec à Hokkaido dans le nord, dans d'autres agricultures, comme par exemple le canard. Récemment, le chef Olivier, il travaille beaucoup avec les fermiers de canard au Japon. Et donc, tous les animaux comme les poulets, les canards, ils ne sont pas toujours en très bonne santé. Et donc, quand on leur donne une nutrition basée sur les macrobiomes, on arrive à améliorer leur santé, ils deviennent plus qu'organiques, ils deviennent beaucoup plus...
0: Donc organique bio, hein, en français.
1: Oui. Bio.
0: C'est plus que bio,
1: au-delà de bio, c'est avoir des produits qui sont beaucoup plus sauvages. Génétiquement, ça va manipuler la gène humaine pour qu'on arrive à avoir une meilleure santé, un meilleur cerveau, etc. Et je pense, avec chef Olivier, on a réussi sur les dernières 5 ans à établir plus qu'une trentaine de collaborations avec les entreprises japonaises dans ce domaine, sur tout le Japon, que ce soit dans le sud à Okinawa avec les cannes à sucre. Donc, on développe beaucoup avec chef Olivier le canne à sucre au sud du Japon. Et ce même canne à sucre, elle va permettre également de travailler à fabriquer un sucre qui serve pour l'industrie cosmétique, que ce soit également pour la nutrition humaine, que ce soit dans le nord de Japon, avec les plantations de pommes à Aomori, etc. Et on est capable aujourd'hui de produire une nouvelle variété qui sont beaucoup plus fortes qu'avant.

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1: Les rencontres avec des scientifiques sont rares dans Suivez le guide, mais c'est le cas avec Bejit Ideas à Tokyo. Suivons ses conseils pour être toutes et tous des centenaires en pleine forme. Bejit, qui part avec le chef 3 étoiles Olivier Chénion, entendu dans la première émission, à la rencontre d'agriculteurs et d'éleveurs japonais.
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1: Ces producteurs, ces agriculteurs vous accueillent dès la première rencontre avec intérêt ou se demandent si vous

0: très réel et mal compris parce qu'il est très simple et très sophistiqué à la fois.
1: Vous êtes pionnier dans ce domaine ?
0: L'un des pionniers à appliquer certains microbiomes, oui. Les microbiomes que j'essaie de développer ici au Japon et qu'on a réussi à développer pour les dernières 20 ans, ils sont beaucoup plus difficiles à fermenter, ils sont beaucoup plus difficiles à recruter, à trouver dans la nature également. Par contre, ils sont beaucoup plus puissants au niveau d'efficacité. Si on veut avoir un fermier qui commence lundi à rajouter quelques microbiomes, quelques grammes de quelque chose, donne l'eau de ses poulailles, qu'il aille les résultats mercredi, jeudi, vendredi, il faut une variété de microbiomes beaucoup plus puissante que les variétés qui viennent de fromage ou de lait, etc. Même chose pour les vaches. Si on veut modeler le fonctionnement d'une vache pour qu'elle puisse produire un lait plus riche en aminoacides, plus riche en vitamines, etc., je pense qu'il faut avoir des microbiomes qui sont beaucoup plus puissantes. Et c'est ça ce qu'on a innové ici.
1: L'idée, c'est d'étendre, de développer et que ce ne soit pas juste quelques producteurs au Japon qui puissent avoir accès à ces microbiomes et pas juste pour la clientèle qui peut se permettre de fréquenter le restaurant 3 étoiles d'Olivier Chénion, Lozier.
0: Absolument. Le but, c'est de collaborer avec Chef Olivier, c'est de prouver que le concept, il fonctionne. Oui, qu'en rajoutant quelque chose dans la nutrition des animaux, on arrive à avoir une meilleure viande, meilleur poulet, meilleur quelque chose. C'est ça vraiment l'idée de collaboration avec Chef Olivier Chénion. C'est ça, c'est assez unique parce que je pense que la technologie, elle existe à travers le monde, mais personne n'est parti très profondément pour l'associer à l'avantage. On a toujours parlé, par exemple, avantage des animaux, etc., mais on n'a pas parlé avantage des humains qui consomment ces produits qui sont issus des animaux.
1: Mais on est encore au début.
0: On est juste au début, absolument. On n'est même pas à 5% de cette évolution.
1: Est-ce que vous imaginez volontiers Vegetideas en centenaire vous-même, pas tout de suite, hein, mais en pleine forme et intellectuellement aussi?
0: Honnêtement, je suis toujours très surpris et très passionné par le cerveau humain. Les centenaires que j'ai toujours rencontrés et que je travaille toujours avec, ils ont un très bel cerveau, mémoire solide, ils sont très optimistes. Et cet optimisme, je pense que c'est ça le plus grand luxe chez les humains, c'est être optimiste. Et pour être optimiste, il faut avoir une mémoire solide.

0: C'est de faire dire Belgique ce qu'ont finalement les Japonais de plus que nous.
1: Je pense que les Japonais ils ont trois avantages qu'ils ont été développés chez eux. Numéro un, ils ont un rituel de prendre un bain le soir. Ce bain, normalement, il utilise de l'eau qui toute la famille il se baigne dedans. La même eau, donc ce qui fait que il y en a un partage du microbiome de la peau entre la même famille, et ce qui fait qu'ils ont un meilleur microbiome, une meilleure peau. Numéro 2, il boit du thé vert tout le temps. Même un homme qui fume à Tokyo, il est obligé à la fin de sa journée de boire une quinzaine de tasses de thé vert. Et donc le thé vert, il a une capacité à améliorer le microbiome intestinal d'une façon extrêmement rapide. Et numéro 3, absolument, c'est le microbiome marin et les poissons. Et donc, comme vous avez pu le constater à Tokyo, les poissons sont beaucoup moins chers que la viande. Ils ont une nutrition basée sur le poisson qui est assez riche en microbiome, surtout le poisson cru. Et donc, c'est ça ce qui, si on prend ces trios, on arrive à avoir une meilleure qualité de vie, 5 ans de vivre plus que les autres humains. Et c'est pour ça aussi qu'ils battent un record de monde dans la longévité.
0: Donc, en France, on fait pareil. Donc, on prend un bain en famille dans la même eau, on boit du thé vert et puis le poisson aussi. Et même, pourtant, alors, les sushis, sashimi, c'est devenu très populaire en France, donc ça, on est sur la bonne voie.
1: Absolument, absolument.

0: avec Olivier Chaignon, vous travaillez également sur... Alors, bien sûr, dans un restaurant français, aujourd'hui, on n'imagine pas de cuisine française sans huile d'olive, bien évidemment. Mais vous produisez de l'huile d'olive, et là, c'est incroyable. Avec des... Alors, le chef Olivier produit de l'huile d'olive avec vous et avec des oliviers millénaires.
1: Ce projet, il est extrêmement intéressant. En 2010, on a trouvé une olivier de 2300 ans qui a un macrobiome extrêmement unique, très forte. Et ce qui est assez intéressant, l'olivier, il grandissait au sud de l'Espagne.

0: Ben, il y a un endroit où normalement les oliviers ne grandissent pas parce qu'il n'y en a pas beaucoup de l'eau et il n'y a pas beaucoup de pluie. Et donc, à travers cet olivier-là, on a commencé à faire une plantation des oliviers millénaires. Et avec Chef Olivier, il a contribué à ce projet-là, à faire utiliser cette huile d'olive dans sa cuisine et partager ça avec les consommateurs ici au Japon. Et qu'ils ont constaté, oui, que l'huile d'olive issue des oliviers millénaires, il a une force et une certaine énergie différente d'un autre olive. Et c'est ça ce que nous a amené à travailler avec les oliviers millénaires. Et c'est ça l'olivier millénaire qu'on a amené sur l'expo, sur le pavillon de France. Et donc la plantation, il ne peut pas être une plantation de type classique, mais c'est une plantation sauvage. Et donc les oliviers millénaires, ils préfèrent vivre dans un endroit sauvage avec très peu d'eau, très forte UV, une terre très sèche. Et donc c'est ça la recette de développer ou de grandir ce type d'olivier. Et aujourd'hui, je pense, c'est une des plus grandes plantations d'oliviers millénaires en Espagne, où on amène des oliviers de partout, de France, d'Europe, d'Espagne, etc., qu'on les rajoute dans cette plantation sauvage.
1: C'est fou de se dire que ces oliviers ont été témoins, si on peut dire qu'un olivier est témoin de l'histoire depuis 1000 ans. Et avec le chef Olivier Chénion, donc, vous avez porté un projet d'amener ici à l'exposition universelle à Osaka, donc dans le pavillon de France. Et on le voit, tous les visiteurs tournent autour et ils sont nombreux les visiteurs. Le quart des visiteurs de l'exposition universelle fréquentent le pavillon de France. Donc ça va représenter des millions de visiteurs qui vont prendre en photo, vraisemblablement, et se faire prendre en photo devant l'olivier millénaire du pavillon de France.
0: Si vous avez remarqué, Thierry, je pense que les visiteurs, ils sont avec un instinct humain, ils touchent cet arbre. Donc tout le monde, ils ont envie de toucher cet arbre. Et je pense que c'est ça le pouvoir du microbiome et c'est ça le pouvoir de la peau. La peau, il a de l'intelligence et il peut reconnaître quelque chose qui a une force. Et cette force de microbiome, il est indéniable. On ne peut pas l'ignorer. Et c'est ça ce qui fait que ce jardin miraculeux sur la pavillon de France, il est assez unique.
1: Et l'olivier millénaire du pavillon de France fascine. Ça, c'est certain. Il fascine tous les visiteurs. Donc c'est l'olivier du pavillon qui est millénaire et ce n'est pas le chef. Hein. C'est vraiment passionnant de vous écouter. Et je me dis, les noms, c'est jamais anodin. Donc, Bejit Ideas, si on prononce votre nom en anglais, ça fait Ideas. Et des idées, vous en avez.
0: Merci. Le but, vraiment, c'est d'évoluer. L'évolution, c'est important. Et les choses, quand même, qu'on a réussi avec Chef Olivier Chénion à mettre en place, qui est, je pense, une collaboration assez unique au monde. On veut amener aux gens quelque chose de l'invisible à quelque chose qui a un avantage. Et la transition, la plupart du temps, elle est très dure. Quelque chose d'invisible qui a un avantage, il a été toujours réservé à très peu de monde. Et pour l'extendre et l'expliquer à tout le monde, on a besoin de cette collaboration avec les chefs, avec les agriculteurs, etc.
1: Donc on retient la peau et l'intestin.
0: Merci beaucoup. Oui. Merci.

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1: Terminons ce Suivez le guide à Tokyo avec Sébastien Moncus qui a épousé dans tous les sens du terme le théâtre no.
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3: 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Bienvenue au Japon.
1: Je suis au bon endroit. Alors, je m'épate moi-même ce matin parce que nous avons rendez-vous, Sébastien, et je suis au bon endroit à la bonne heure parce qu'il faut dire que tu m'as indiqué la bonne sortie du métro. Il m'est arrivé à Hiroshima d'attendre une demi-heure, donc un Français, et je n'avais pas de Wi-Fi pour l'appeler. Et nous étions à moins de 100 mètres l'un de l'autre et lui se demandait ce que je faisais et vice-versa. Donc là, Sébastien Moncus, nous avons rendez-vous ici à Tokyo pour découvrir le théâtre no. Et le théâtre no, je vais le découvrir avec un breton.
3: Oui, tout à fait. Le théâtre no a été reconnu par l'UNESCO il y a un peu plus de 20 ans comme étant l'un des formes de représentation théâtrale les plus anciennes au monde.
1: Patrimoine immatériel.
3: Oui, patrimoine immatériel de l'UNESCO, qui a été créé il y a à peu près 700 ans par quatre familles principales, dont ma belle famille, que nous allons...
1: Voilà le lien, parce qu'on pourrait se dire, mais quel est le lien entre un breton, donc a priori peut-être plus intéressé par la musique celtique que par le théâtre no, mais il y a un lien familial à travers la belle famille.
3: Oui, tout à fait, le lien familial. Il y a aussi un lien culturel assez important, puisque la Bretagne, je suis de Lorient, la cité aux multiples ports, qui a été un des points d'ancrage de la route des Indes à l'époque, dont le Japon est de l'autre côté. Donc il y a eu beaucoup d'échanges, il y a beaucoup de commerce et de traces qui restent vraiment au Japon sur cette route de la soie, ancienne route de la soie. Il y a beaucoup d'absorption d'éléments culturels de la culture chinoise, par exemple, culture coréenne, indienne. Donc c'est vraiment quelque chose de très riche et qui fait, par exemple, du théâtre no, un art vraiment exceptionnel et très traditionnel, très porté sur le Japon, mais à la fois très ouvert sur les différentes cultures à travers le monde.
1: Mais alors, très ouvert, mais que nous, en France, connaissons peu, très peu, me semble-t-il. Enfin, moins s'y être vraiment intéressé. Mais en revanche, quelle est votre histoire à vous, Sébastien? Vous avez peut-être des ancêtres qui ont... Alors, des ancêtres marins, j'imagine, si vous êtes originaire de Lorient.
3: Quelques ancêtres, oui, dans le domaine maritime. Mais aussi beaucoup de familles issues du monde celte, donc du Royaume-Uni, de l'Écosse en particulier, donc qui remonte à plusieurs siècles.
1: Et votre histoire avec le Japon, avant de venir au Japon, vous êtes depuis la Bretagne intéressé à la culture japonaise?
3: Oui, un petit peu. Donc quand j'étais étudiant, mon oncle est venu, s'est rendu au centre de Tokyo pour un concert au sein d'un orchestre. Donc il m'a beaucoup parlé de Tokyo, du choc culturel, et de la culture en elle-même. C'était vraiment très différent et qu'il fallait que je vienne le découvrir. Donc j'ai décidé de venir par moi-même et ensuite avec mon école de commerce en partenariat en tant qu'échange universitaire ou échange d'école, ouais, scolaire, pour découvrir, vivre en famille japonaise, étudier un petit peu le japonais, faire beaucoup de petits boulots en tant qu'étudiant. Étudiant à l'université de Sofia, qui est la plus ancienne, la première université catholique et privée au Japon.
1: Ah oui, Sofia, rien à voir avec la Bulgarie. Hein.
3: Non, non,
1: je me disais, qu'est-ce
3: Sofia,
1: que la Bulgarie?
3: La sagesse.
1: Sofia, la sagesse.
3: Donc, qui a été créée par des jésuites il y a plus de 100 ans maintenant, oui. C'est une université très internationale, beaucoup d'échanges à travers le monde, et on y parle d'autres langues que le japonais.

0: vous êtes sans doute trop jeune. C'est vrai que j'ai rencontré des Français et leur première approche ou leur premier intérêt pour le Japon, c'était à travers la pop culture japonaise. Et plusieurs doivent remercier Dorothée et le club Dorothée, parce que c'est là qu'ils ont découvert les dessins animés. C'est ce qui les a amenés finalement, les films d'animation, etc., à avoir envie, à s'y intéresser et à avoir envie de venir au Japon. C'est pas votre porte d'entrée à vous?
1: Ça a été aussi une porte d'entrée pour toute ma génération. Donc on était tous fans un petit peu des mangas, des jeux vidéo à cette époque, dans les années 90. Et là, ça revient aussi pour notre génération avec la nostalgie. Tout ce qui est nostalgie, la culture des années 90, comme vous le savez, en France, c'est en train d'exploser. Donc c'est encore une nouvelle vague, une nouvelle opportunité de découvrir ou redécouvrir la culture japonaise également.
0: C'est vrai qu'il y a énormément de salons qui sont organisés partout. Et d'ailleurs, quand moi qui habite Metz, quand je vous rencontre, va se dérouler Metz Story ce week-end à Metz. Donc effectivement, ce genre d'événement est très populaire, connaît un succès énorme depuis quelques années en France. La première fois que vous avez posé un pied sur le sol japonais, c'était en quelle année?
1: C'était en 2000...
0: Déjà, c'est ce siècle, ce millénaire.
1: 2009.
0: 2009, il y a 15 ans.
1: Il y a, oui, un peu plus de 15 ans. 15-16
0: ans, oui.
1: Et donc en immersion en famille japonaise pour un court séjour linguistique, donc avec le partenariat avec cette école. Ça s'est vraiment très bien passé, c'était une découverte exceptionnelle. C'était un peu court, donc on a décidé de revenir très rapidement avec des amis français. Je pense qu'il faut vraiment y rester longtemps au Japon pour...
0: C'est pas un pays qui se livre aussi facilement, pas comme ça.
1: Ouais. Je pense qu'on pourra en discuter plus en détail.
0: Et votre apprentissage du japonais, vous aviez déjà commencé à travailler le japonais en France, en Bretagne?
1: Oui, un petit peu en Bretagne, à Tours aussi, où était mon école. Et Tours est vraiment très centrée sur le Japon. Il y avait une diaspora, en tout cas à l'époque, très importante de japonais, une école japonaise. Donc les personnes vivant à Paris, les Japonais donc en transit ou vivant en France avec leur famille, ils scolarisaient leurs enfants également. Donc j'étais vraiment aux endroits où il fallait, je pense, au bon moment pour me mettre dans l'atmosphère ou dans de bonnes conditions. Et ensuite, vraiment, le japonais, ça s'apprend sur place ou en travaillant, lorsque j'ai commencé à travailler. Et étudier aussi sur place.
0: Ouais. Ce qui veut dire quand même que c'est au premier voyage, dans cette immersion dans la famille, vous pouviez déjà échanger avec eux?
1: Oui, et à cette époque, c'était une famille d'accueil, donc ils pouvaient parler un petit peu anglais, c'était apprendre les bases aussi de japonais, discuter, c'était très, très riche. Ouais.

0: On va se diriger vers le... Alors, on est prêt. Moi, je vois plutôt un parc d'attractions, enfin, grande roue, grand 8, etc. C'est pas ça, hein, Théâtre No ?
1: Non.
0: A priori.
1: Là, on est vraiment au centre de Tokyo, à Suidobashi. Donc, vous avez le grand stade Tokyo Dome, avec, un parc d'attractions, différentes attractions et magasins. Donc, c'est aussi assez intéressant comme endroit pour faire un parallèle entre la culture japonaise et américaine. C'est vraiment un endroit qui est assez intéressant également.
0: Et dans ce stade, on va assister à des matchs de quoi ?
1: De baseball, la plupart du temps.
0: Il y a le baseball.
1: Des concerts, le catch. Oui, c'est assez divers. Mais surtout des concerts, généralement, et les équipes de baseball qui viennent jouer.
0: Est-ce que le baseball est très pratiqué au Japon ?
1: Oui, oui. Je ne suis pas vraiment sûr de l'histoire, peut-être l'empreinte américaine ou la culture américaine après-guerre qui a fait que ça s'est vraiment développé. Mais oui, c'est vraiment un sport qui est très populaire. Tous les enfants y jouent.
0: Mais c'est marrant parce que juste avant de venir te rencontrer, Sébastien, j'ai croisé dans l'hôtel un couple d'Américains et ils m'ont dit qu'alors ils étaient. Alors bon, ils n'ont pas pu assister à des matchs de sumo. En ce moment, il y a un tournoi, mais c'est complet. Mais en revanche, ça m'a surpris. Ils m'ont dit être venus aussi pour assister à des matchs de baseball. Des Américains qui viennent assister à des matchs de baseball au Japon.
1: Oui, effectivement. Et il y a un joueur japonais qui est vraiment très populaire en ce moment aux USA, qui s'appelle Otani, qui apporte aussi ce rayonnement culturel. Et beaucoup d'Américains, vous les voyez avec leur maillot de baseball américain de leur équipe, et ils viennent regarder les matchs aussi également. Ouais.
0: Mais ta rencontre à toi, c'est pas avec une famille qui pratique le baseball, enfin peut-être ils pratiquent le baseball aussi.
1: Il y a une équipe de baseball au sein du théâtre également.
0: Ah oui.
1: Oui, avec leur propre uniforme. J'ai joué un petit peu, mais
0: ouais
1: c'est quelque chose de très populaire. Toutes les couches de la population et la culture également.
0: La rencontre importante en ce qui te concerne, Sébastien, tu es entré dans une famille donc, qui est l'une des cinq familles du Théâtre No. Donc la rencontre est passée par celle qui est devenue ton épouse ?
1: Oui, donc nous nous sommes rencontrés lorsque j'étais étudiant et pratiquais déjà un petit peu le français. Et donc je l'ai aidé à s'améliorer et on se rencontrait donc sur Tokyo. Et j'ai découvert à cette occasion le Théâtre No, oui. Donc vraiment très, très impressionnant et surprenant. Donc il faut quand même un petit peu de temps pour se familiariser et comprendre un petit peu tous les composantes de cet art. Mais vraiment très, très surprenant, je dirais, la première fois. Là.

0: Là, on est arrivé au théâtre Renault.
1: Donc là, nous sommes au théâtre.
0: Mais de l'extérieur, rien ne fait penser que nous sommes à l'entrée d'un théâtre.
1: Et les représentations étaient données en extérieur à l'origine. Mais maintenant, avec les temps modernes, il y a toujours des représentations dans les temples, dans les parcs. Mais maintenant, nous avons aussi des no-gakudo, c'est-à-dire des théâtres vraiment où la scène est incluse avec des sièges donc pour le public, ouais. Comme dans
0: un théâtre plus traditionnel.
1: Théâtre standard, oui.
0: Ouais. Mais en tout cas, il n'y a pas d'affiche, il n'y a rien. Ah si, peut-être petit là, oui. Mm. Ouais, ouais. Mais c'est discret. Hein. Ou alors, et si je savais lire le japonais, que lirais-je là, qui...
1: Oui, c'est assez discret. Donc là, c'est Hosho no Gakudo. Ça veut dire que c'est le théâtre de la famille, ou de l'école, le style Hosho.
0: Ah ouais.
1: Une des donc, quatre familles fondatrices.
0: Ah, quatre.
1: Du théâtre Renault, mais maintenant il y a quelques branches, quelques autres familles qui se sont.
0: Donc 5, c'est pas bon alors.
1: 5, si, 5, maintenant 5, bon. Ah, oui. À l'origine 4.
0: Ouais. Ah oui. Donc ce sont des familles. Le théâtre Renault se transmet au fil des siècles et des générations au sein de ces familles-là.
1: Oui, donc nous sommes à la 20e génération maintenant, et la 21e est déjà presque prête, puisque mon neveu a 7 ans. Et il a déjà fait sa première représentation à Tokyo, devant les médias japonais, donc pour NHK, et aussi à Hong Kong, plus tôt cette année, pour sa première représentation internationale également.
0: Donc quand on est au sein d'une famille de théâtre Renault, son destin est à peu près tracé. Je ne sais pas si ton épouse aussi est sur scène, en tout cas dans la vie du théâtre Renault.
1: C'est surtout focalisé sur la transmission de père en fils.
0: Ah oui, c'est plutôt un théâtre masculin.
1: Oui, c'est vraiment, même pour les rôles féminins, bien que dans le siècle passé, ça s'ouvre de plus en plus aux femmes, donc ce qui est une très bonne chose. Mais oui, de manière traditionnelle, ça se transmet. Donc le rôle de grand maître dans ces familles d'acteurs principaux se transmet de père en fils.
0: C'est vrai que, bon, finalement, en Europe, c'était un peu pareil, me semble-t-il. Si on remonte, alors je ne sais plus quel siècle, les rôles de femmes étaient tenus par des hommes aussi. Au théâtre, oui, peut-être même à l'époque de Shakespeare, me semble-t-il, il y avait des hommes qui jouaient les rôles de femmes. Moi, c'était il y a très longtemps, mais probablement en même temps que que les premiers siècles du théâtre Renault, finalement. Où, donc tous les rôles étaient tenus par des hommes. Enfin, sont tenus par des hommes,
1: oui,
0: à l'époque.
1: Temps, ouais.
0: Qu'est-ce qu'on fait, on entre?
1: Oui, allons-y.
0: La porte est ouverte.
1: C'est un peu plus frais à l'intérieur.
0: Allez.

0: Votre initiation au théâtre Ono n'est pas terminée. Nous retrouverons Sébastien Moncus dans un prochain Suivez le Guide au Japon. Arigato gozaimashita, Clara Baudin, Bejit Ideas et Sébastien Moncus. Un grand arigato gozaimashita aussi. Merci beaucoup Tomoko Tamura pour les contacts, l'organisation des rendez-vous et le prêt de votre voix.
1: Do itashimashite. Yorokonde. De rien. C'est avec plaisir.
0: Arigato aussi Ikuko Nagao, l'Office national du tourisme japonais à Paris, et Sarah Marcadet pour le lien avec Sébastien Moncus. Réalisation Roman Feokyo. Vous trouverez facilement Clara Baudin en ligne. Et pour Sébastien Moncus, le site mytaken, taiken.com.
1: À bientôt au Japon.
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4: Écoutons le psaume 118. Quelle est douce à mon palais ta promesse.
5: Je trouve dans la voix de tes exigences plus de joie que dans toutes les richesses. Je trouve mon plaisir en tes exigences. Ce sont elles qui me conseillent. Mon bonheur, c'est la loi de ta bouche, plus qu'un monceau d'or ou d'argent. Quelle est douce à mon palais ta promesse, le miel a moins de saveur dans ma bouche. Tes exigences resteront mon héritage, la joie de mon cœur. La bouche grande ouverte, j'aspire, assoiffée de tes volontés.

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1: Nous recevons aujourd'hui François Delagoutte, directeur de la Cité de la Voix, pour les rencontres de Vézelay du 20 au 23 août. À Vézelay, la colline éternelle.

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1: Nous sommes en compagnie aujourd'hui de François Delagoutte, directeur de la Cité de la Voix, pour parler des rencontres de Vézelay qui auront lieu du 20 au 23 août prochain. Dites-nous, François, dites-nous ce que nous venons d'écouter.
2: Alors, nous avons écouté le début du Miserere de Niccolò Iomelli, qui sera interprété dans le cadre du programme d'Apachem, un programme autour de la paix qui sera donné par Giulio Prandi, un compositeur italien, et donc qui convoquera aux côtés de Iomelli plusieurs compositeurs italiens sur 5 siècles pour naviguer sur la thématique de la paix.
1: D'accord. Alors, évidemment, à Vézelay, tout le monde pense aux passionnés d'histoire qui, avec un grand plaisir, toujours renouvelé, ma foi, fait son pèlerinage à Vézelay. C'est la basilique des croisades, c'est l'étape sur le chemin de Compostelle. Et comme l'écrivait Monseigneur Yves Patenôtre, une Bible de pierre. Alors, à juste titre, dans votre préface au programme des rencontres, vous écrivez « Alors, si ces rencontres ont un sens, c'est peut-être celui-ci, offrir un temps à l'écoute, où l'écoute redevient possible. » Alors, quand vous parlez d'écoute, il s'agit bien de toutes les musiques, du Requiem de Campra à la musique folk.
2: Oui, alors je pense qu'on est dans une époque qui est saturée de sons, d'informations, de sollicitations permanentes et que on entend beaucoup de choses, mais on écoute de moins en moins. Et c'est vrai que les rencontres, c'est un petit peu l'inverse, c'est prendre le temps d'entrer dans une œuvre, dans un lieu. Et à Vézelay, la musique n'est jamais vraiment séparée du patrimoine, de l'architecture, de la lumière. Et puis c'est rentré en nous-mêmes aussi, on écoutait le Miserere de Iomelli. Le Miserere, c'est une grande prière. C'est se réconcilier avec soi-même, mais aussi regarder les autres. Et la diversité musicale, du Requiem de Campra à la musique folk, c'est un peu une marque de fabrique du festival depuis quelques années. Effectivement, d'aller vers la voix dans tous ces états, sur beaucoup de répertoires. On aura l'Amérique du Sud, du chant soufi, on aura toutes ces traditions qui se rencontrent et qui sont unies par une forme d'humanité aussi qui caractérise Vézelay.
1: Cette grande variété, si j'ai bien lu le programme, c'est le 21 août à 18h à Vézelay qu'on la remarquera au mieux, non ?
2: Dans tous les concerts gratuits, pas seulement le 21 août, en tout cas, que ce soit à travers le bal folk, que ce soit à travers la présence de Walid Ben Selim, que ce soit à travers effectivement la présence aussi de chanteurs qui nous font part de leur musique d'enfance, comme Zachary Wilder, ce chanteur américain qu'on a la chance d'avoir avec nous. À travers tous ces artistes, effectivement, on voyage dans des univers très différents. Et c'est ça les rencontres
1: musicales. Grande variété. Alors, je note de nombreuses mises en oreille. Elles sont nécessaires, à votre avis, ces mises en oreille? C'est le public qui il apprécie cette démarche?
2: Oui, c'est véritablement dans l'ADN du festival. Les mises en oreille donc, sont assurées par Philippe Gonin et Nicolas Dufetel, qui sont deux musicologues très engagés pendant le festival. Et alors, Nicolas Dufetel est là depuis longtemps. Et en fait, on les a choisis pour leur sens didactique, c'est-à-dire l'idée, c'est pas de faire un cours de musicologie, mais c'est de raconter l'œuvre, son contexte, de donner des clés, des éléments qui facilitent après l'écoute, qui font que finalement tout le monde est à l'aise. Quand Campra écrit son Requiem, il est dans un contexte, il a écrit de la musique sacrée, de l'opéra, il écrit un Requiem lumineux à la française, qui annoncera Forêt après. Tout ça, c'est resituer une œuvre par rapport à ce qu'elle nous dit de l'époque, à ce qu'elle nous dit dans l'histoire, et je crois que ça met les gens à l'aise face à parfois à des œuvres qui sont pointues.
1: Très bien.

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1: Nous sommes en compagnie aujourd'hui de François Delagoutte, directeur de la Cité de la Voix, pour parler des rencontres de Vézelay qui auront lieu du 20 au 23 août prochain. Donc, François, qu'est-ce que nous venons d'entendre ?
2: Alors, on vient d'entendre un extrait Figure humaine, Liberté, donc ce fameux poème de Paul Éluard qui a été mis en musique par Poulenc et qui est l'un des monuments de la musique chorale du XXe siècle. Et pourquoi Poulenc ? Parce que c'est l'un des compositeurs fétiches de l'ensemble Aedes qui viendra célébrer ses 20 ans pendant le festival.
1: D'accord. Alors à 21h, toujours le 21 août, en la basilique Sainte-Marie-Madeleine, l'ensemble Aedes fête ses 20 ans, vous nous l'avez dit, avec un concert varié de Brahms à Britten. Alors parlez-nous encore de ce concert qui très certainement aurait pu plaire à Romain Rolland, auteur d'un ouvrage « Un voyage musical au pays du passé ».
2: Oui, alors c'est pas seulement un simple concert anniversaire, c'est véritablement un programme autobiographique finalement de l'ensemble, puisque chaque œuvre raconte une étape importante des 20 ans de l'ensemble. On retrouve des compositeurs fétiches de l'ensemble Aedes, Philippe Hersan, Francis Poulenc, qu'on en a parlé, Benjamin Britten, et même aussi de la création avec une compositrice qui s'appelle Sarah Grave Grace, qui est une manière de dire qu'un anniversaire, c'est une façon de regarder vers l'avenir. Moi, j'aime beaucoup l'idée, effectivement, et je l'ai voulu très fort, inviter Mathieu et l'ensemble Aedes pour leurs 20 ans. On a partagé des années à Vézelay, ensemble.
1: Oui, oui.
2: Il est originaire de Lyon. C'est l'un des meilleurs ensembles vocaux français. Et donc, on aura le plaisir de les retrouver dans cette aventure autant humaine que musicale.
1: Donc, c'est sympathique, ça.
2: Absolument.
1: Bien. Et souvent, d'ailleurs, vous proposez des travaux pratiques, comme le samedi 22 août à 10h30. Cet atelier de chant afro-cubain précédera le concert à midi par l'ensemble The Model Experience. Et le public est demandeur de telles prestations ?
2: Oui, on essaye de prolonger, et surtout quand on a des ensembles qui explorent des répertoires qui ne sont pas des répertoires occidentaux,
1: oui,
2: et qui ont un intérêt technique. Voilà, on a aussi la musique mongole, par exemple le chant diphonique mongol dans le même genre, de pouvoir pratiquer. On a beaucoup de chanteurs amateurs qui sont dans le public du festival, puisqu'on travaille avec eux à l'année, et les ateliers sont véritablement pris d'assaut. Et l'idée, c'est que je demande aux artistes qu'on invite de pouvoir prolonger leur venue avec des ateliers pour que véritablement les gens et le public en fait, soient en immersion dans la pratique. Et ça, c'est extrêmement important. On n'est pas seulement sur un public statique, mais on a aussi un public acteur du festival et qui chante lui-même.
1: C'est important.
2: Ça donne de la joie, ça donne une proximité avec les artistes aussi qui est assez unique dans les festivals par rapport à d'autres festivals que je connais. Et c'est l'une des marques de fabrique de Vézelay, bien sûr.
1: Est-ce qu'on a un extrait musical à proposer à nos auditeurs ?
2: Oui, je propose qu'on poursuive sur Poulenc avec les Litanies à la Vierge Noire, donc on retrouvera dans le programme de Léo Varinsky le samedi soir.

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1: Nous sommes en compagnie aujourd'hui de François Delagoutte, directeur de la Cité de la Voix, pour parler des rencontres de Vézelay qui auront lieu du 20 au 23 août prochain. Vous nous dites, François, ce que nous venons d'écouter.
2: Oui, c'était les litaniers de la Vierge Noire, donc de Poulenc, qui trouvera le samedi soir dans le programme des Métaboles, et qui était la première grande œuvre sacrée de Poulenc quand il retrouve sa foi à Rocamadour, après la perte de son ami Férou.
1: Voilà. D'accord. Eh bien justement, si on en juge par la lecture des programmes, la musique des compositeurs du 20e, 21e siècle est bien représentée au festival. Francis Poulenc, Arvo Pärt, Bernstein, le 22 à 21h en la Basilique, et puis aussi Franck Martin, Philippe Hersant, Samuel Barber, Sarah Grace Graves, le 21 à 21h, toujours à la Basilique. Est-ce que c'est un choix délibéré? Et qui est-ce qui préside à ces choix?
2: Alors, c'est un choix délibéré. Je fais ces choix et c'est avec les artistes, bien évidemment. Et c'est même une exigence. Vous savez, Stravinsky disait « La tradition n'est pas le culte des cendres, mais la transmission du feu ».
1: Donc, répétez.
2: La tradition n'est pas le culte des cendres, mais la transmission du feu. Je crois que c'est Stravinsky qui disait ça. Ouais. Et donc, la tradition peut exister quand il y a une continuité, quand la musique s'inscrit dans une histoire qui ne s'interrompt pas. Donc, le patrimoine doit être vivant, et il est vivant s'il continue de dialoguer avec les compositeurs d'aujourd'hui. Donc, moi, j'assume, et c'est vrai que ça a pris une dimension plus importante ces dernières années. On a des œuvres qui s'immiscent dans les programmes. Vous parliez de Sarah Grave Grace, cette compositrice américaine, elle sera dans le programme d'Aedes au milieu d'autres œuvres. Pärt, bon, qui est un peu moins récent, mais en tout cas qui sera évidemment dans le programme de Bernstein. Il y a des grandes œuvres centrales comme celle-là, et puis on jalonne un petit peu dans la création contemporaine, et ça me semble très important.
1: Alors, il y a une originalité, je dirais même suprême originalité. Vous allez proposer au public de chanter deux chorales de Jean-Sébastien Bach le dimanche à 11h après la messe en l'église Notre-Dame à Saint-Père-l'Église. C'est risqué, non?
2: Non, c'est pas risqué. Non, d'abord, les chorales de Bach étaient quand même destinées à être chantées par une assemblée. Alors, on essaye de renouer avec ces traditions. Oui. On a un public de chanteurs amateurs, comme je le disais. Et l'idée, ce n'est pas d'obtenir un résultat parfait, mais c'est de faire communauté, c'est de faire ensemble, c'est de chanter ensemble et de vivre ensemble un moment de musique.
1: D'accord. Mais est-ce que parmi le public, il y a des vrais chanteurs qui sont répartis un peu partout?
2: Oui, des chanteurs qui chantent dans des chœurs. Oui. Donc, on peut télécharger en fait la partition du choral en amont. Et le jour J, donc c'est Olivier Fortin avec l'ensemble Masque qui va animer ça. Oui. Olivier, en fait, échauffe les voix, fait répéter les voix séparées, met ensemble.
1: Ah, oui.
2: L'ensemble du choral, tout le monde sait tout.
1: C'est pas spontané quand même.
2: Presque. Ça dure, ça c'est en 5 minutes, et après le choral est joué et les chorales finaux interviennent, et quand les chorales finaux interviennent, toute l'assemblée chante ensemble. Voilà.
1: D'accord, là, c'est beau. Alors les rencontres de Vézelay se termineront par un remarquable concert, je dois dire, La Passion selon Saint Jean de Jean-Sébastien Bach. Vous nous proposez quel extrait de Bach?
2: Eh bien, on va commencer avec l'ouverture de la Passion qui va nous mener justement tout de suite.

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1: Nous sommes en compagnie aujourd'hui de François Delagoutte, directeur de la Cité de la Voix, pour évoquer ensemble les rencontres de Vézelay qui auront lieu du 20 au 23 août prochain. Alors, parlez-nous déjà de ce que nous venons d'entendre.
2: Donc, c'était le cœur d'ouverture de la Passion, donc dans la version de Gliangeli. On entre dans le mystère de la Passion avec cette ouverture. Et on sent, on distingue, et c'est aussi pour ça que j'ai choisi Gliangeli, cette lecture très fluide, très lisible, proche des effectifs de Bach, puisque les passions depuis, un demi-siècle, ont suscité des lectures plus ou moins romantiques, grandiloquentes, au fil effectivement des interprétations. Et j'aime vraiment cette lecture proche du texte.
1: C'est pour ça que vous l'avez retenu.
2: Oui, et aussi parce que il était venu faire la Passion selon saint Matthieu, et donc la boucle est bouclée. C'est la deuxième Passion avec la Saint Jean qu'il viendra interpréter, donc pour clore le festival.
1: Très intéressant. Nous poursuivons avec Jean-Sébastien Bach, je suppose.
2: Oui, avec un autre extrait de la Passion, un air d'alto très connu.

0: d'évoquer, François, pour nous, un programme magnifique qui donne envie d'aller à Vézelay, effectivement. Est-ce que c'est pas trop tard pour avoir des billets maintenant ?
1: Non, bien sûr que non.
0: On peut les acheter sur place.
1: Vous pouvez les acheter sur place. On a une billetterie en ligne sur le site internet de la Cité de la Voix. Vous pouvez rejoindre la billetterie en ligne. On a un numéro de téléphone, le 03 86 94 84 40. Et puis une adresse mail aussi, billetterie.festival@lacitedelavoix.net. Voilà, il y a différentes manières d'acheter des billets. Vous pouvez le faire.
0: D'accord. Et il y a une question qui me turlupine toujours. Si j'ai envie d'aller à Vézelay, fatalement, il faut que j'y aille en voiture. Où est-ce que je gare ma voiture ? Au pied de la colline ou bien à des kilomètres de là ?
1: Alors, au pied de la colline, c'est tout à fait possible. Il y a des parkings partout au pied de la colline. Quand on est donateur du festival, on a un petit avantage, c'est de pouvoir se garer derrière la basilique.
0: D'accord, voilà. Mais tout le monde n'est pas donateur.
1: Tout le monde n'est pas donateur. Et puis, cette année, on a mis en place des navettes. Des navettes pour rejoindre les concerts de 16h, les villages de Vaudeluny, la ville d'Avallon, pour le concert d'ouverture. Donc, on pourra partir de Vézelay en navette, rejoindre le concert, reprendre la navette pour revenir. Ça permet de garer sa voiture et de circuler sur le territoire
0: bon,
1: de manière collective.
0: Bien.
1: Donc, ça, c'est à réserver également, en même temps qu'on réserve les billets.
0: Attention,
1: voilà.
0: Que chacun l'écoute, écoute bien cette phrase.
1: Absolument.
0: En même temps que l'on prend son billet...
1: Voilà, elles sont prises d'assaut, je peux déjà vous le dire.
0: Ah, mais déjà, donc alors attention. Alors avant de nous quitter, vous nous proposez un dernier extrait.
1: Oui, alors on était effectivement au cœur de la passion avec l'extrait précédent dans cette magnifique aria d'alto et de viol de gambe. Enfin, voilà, tout était accompli et on va finir par un chœur Rootwald, qui est l'un des chœurs célèbres de la passion, effectivement, où. Comme une berceuse, on va chercher le repos et l'apaisement.
0: D'accord. Eh bien, François, nous vous souhaitons de belles journées lors de ces rencontres et on écoute cet extrait que vous nous proposez.

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1: Dans quelques instants, avec nos invités, les deux historiens Yves-Marie Péréon et Bertrand Van Ruymbeck, nous allons remonter aux sources de la démocratie américaine. Cette démocratie dont on voit qu'elle est fort malmenée sous le gouvernement de Donald Trump. Nous allons voir si les fondements de la démocratie américaine sont vraiment solides en remontant à 1776, aux origines de cette démocratie américaine. A tout de suite.
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1: Bonjour à tous, bienvenue dans le studio de Radio Notre-Dame et RCF pour cette nouvelle édition des Racines du présent. Depuis le 6 janvier 2021 et l'assaut du Capitole par des partisans de Donald Trump qui étaient furieux de son échec à l'élection présidentielle et surtout depuis le retour de ce dernier à la Maison-Blanche, eh bien, les fondements de la démocratie à l'américaine, qui est pourtant l'une des plus anciennes du monde contemporain, semblent bien malmenés. Marginalisation du Congrès, entrée en guerre au pluriel intempestive, fortes atteintes aux libertés universitaires et publiques, hyper-présidentialisation du régime, multiplication des tentatives d'annexion territoriale, alors même que se profile à l'horizon le 250e anniversaire de la fameuse Déclaration d'indépendance. C'est pourquoi, avec nos invités, tous deux spécialistes de l'histoire politique des États-Unis, nous allons remonter le cours de l'histoire américaine pour tenter de décrypter ce qui se passe de l'autre côté de l'océan Atlantique. Yves-Marie Péréon, bonjour.
3: Bonjour.
1: Vous publiez aux éditions Talendier une biographie de Washington. C'est le titre de votre livre, Washington, le premier des Américains. Je précise que vous enseignez l'histoire et l'anglais de l'économie à l'université Paris-Panthéon-Assas et que vous avez publié plusieurs livres déjà sur les États-Unis, notamment une biographie de Franklin Roosevelt, c'était chez Talendier toujours en 2012, et aussi chez Talendier en 2023, Rendre le pouvoir, voilà un enjeu compliqué, on en reparlera, les présidents américains après la Maison-Blanche, de Washington à Trump. Et puis également avec nous, Bertrand Van Ruymbeck, bonjour.
4: Bonjour.
1: Merci beaucoup d'avoir accepté notre invitation. Vous publiez chez Talendier, en coédition avec le ministère des Armées, un livre tout à fait passionnant intitulé « 1776, l'année américaine ». Je précise que vous êtes membre honoraire de l'Institut universitaire de France, membre de l'American Philosophical Society à Philadelphie. Vous enseignez la civilisation et l'histoire des États-Unis à l'Université Paris 8. Et vous avez publié il y a déjà quelques temps chez Flammarion en 2013 « L'Amérique avant les États-Unis », ce qui va nous préoccuper aujourd'hui. Et vous êtes aussi l'auteur d'une « Histoire des États-Unis » de Christophe Colomb à nos jours. C'était en 2018 chez Talendier. Mis à jour et republié chez Texto en poche 2021-2025. Voilà. D'autres thèmes donc dans cette conversation autour des États-Unis. Un thème d'actualité, les fondements de la démocratie américaine sont-ils solides?
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1: Avec nos deux invités, historiens des États-Unis, Yves-Marie Péréon et Bertrand Van Ruymbeck, nous allons donc essayer de scruter l'histoire politique des États-Unis et de comprendre pourquoi et comment cette histoire se semble bien malmenée aujourd'hui. Alors d'abord, je voudrais vous faire réagir l'un et l'autre un premier reportage, un certain nombre de nos auditeurs et de nos auditrices l'ont peut-être toujours en tête, c'était le 6 janvier 2021, quand une foule a pris d'assaut le Capitole. Le Capitole qui est le lieu mythique, symbolique de la démocratie américaine. C'est un reportage de la télévision canadienne. Je vous demanderai ensuite comment vous avez vécu ce jour-là. On écoute nos confrères, de la télévision canadienne.
3: Le 6 janvier 2021, l'impensable se produit à Washington. Nous n'abandonnerons jamais, nous ne céderons jamais. Cela n'arrivera pas, on ne cède pas quand il y a un vol. Nous allons descendre au Capitole. Ne digérant pas sa défaite aux urnes, Donald Trump attise la foule de sympathisants. Si vous ne vous battez pas comme des diables, vous perdrez votre pays. Des manifestants survoltés lancent l'assaut. La force du nombre l'emporte. Le Capitole est envahi peu après 14 heures. Rassemblés dans l'hémicycle pour certifier le vote présidentiel, les élus prennent la fuite ou se cachent. Mike Pence, le vice-président, est escorté. 6 heures de violence, un défi sécuritaire impossible. Dans le Delaware, Joe Biden dénonce l'insurrection. Notre démocratie vit en ce moment une agression sans précédent qui ne ressemble à rien de ce que nous avons vu dans les temps modernes. C'est le plus grand assaut depuis que l'armée britannique a détruit le bâtiment durant la guerre de 1812. Plusieurs heures après l'assaut, Trump demande aux assaillants de rentrer chez eux, en maintenant que l'élection a été volée.
4: You have to go home now. We have to have peace.
3: La garde nationale finit par arriver. Ce n'est qu'aux premières heures du 7 janvier que la victoire de Joe Biden sera officialisée. 140 policiers sont blessés, 5 personnes sont mortes, plus de 700 personnes sont inculpées pour leur participation à l'attaque. La démocratie américaine est mise à l'épreuve. Le spectre de l'assaut du Capitole risque de peser sur les prochaines élections, à commencer par celle de mi-mandat à l'automne. Ici Yasmine Khayat, Radio-Canada, Montréal.
1: Voilà, c'était le 6 janvier 2021, donc l'assaut du Capitole par les partisans de Donald Trump qui contestaient sa non-réélection. Alors c'était, notre consoeur de la radio canadienne l'a dit, c'était l'impensable. Je précise que plusieurs centaines de personnes qui ont été condamnés à la suite de cet assaut, ont ensuite été graciés par Donald Trump dès son retour à la Maison-Blanche en janvier 2024. Yves-Marie Perréon, vous publiez Washington, le premier des Américains chez Talendier. Vous êtes spécialiste de l'histoire politique américaine. Comment avez-vous vécu ces heures du 6 janvier 2021 ?
5: Le hasard a fait que j'étais devant mon écran d'ordinateur et que j'ai donc vu en direct le déroulement de cette journée qui était une transgression majeure des traditions politiques américaines. Transgression d'autant plus forte qu'elle se déroulait sur le lieu même qui est celui du pouvoir législatif.
1: Qui est un lieu sacré aux États-Unis.
5: Voilà, exactement. À l'occasion d'une étape relativement mineure de la procédure de certification des résultats de l'élection qui s'était tenue au mois de novembre précédent, et où le président s'est adressé à la foule de manifestants pour proclamer son désaccord avec le résultat tel qu'il avait été proclamé et inciter la foule à la violence. Il s'est ensuite retiré, la foule s'est déplacée vers le Capitole pour empêcher la certification, envahir les lieux et s'en prendre aux législateurs qui étaient rassemblés à cette occasion. C'était une transgression majeure et d'autant plus forte que depuis George Washington, justement, le président des États-Unis, au terme de son mandat, sauf s'il est évidemment empêché par la maladie, oui, ou s'il décède dans l'exercice de ses fonctions, rend le pouvoir à son successeur, élu par ses concitoyens, de la même manière que lui-même a été élu préalablement. Et donc, il y avait là une transgression majeure.
1: Là, Trump a refusé de rendre le pouvoir.
5: Il a refusé de rendre le pouvoir et s'est inscrit en contradiction avec l'exemple de tous ses prédécesseurs avant lui.
1: De tous ses prédécesseurs.
5: Tous ses prédécesseurs.
1: Vous dites bien, il s'agissait là d'une transgression majeure.
5: Absolument.
1: Bertrand Van Ruymbeek, comment vous avez réagi? Vous étiez peut-être devant votre écran également?
6: Oui, oui, je l'ai vécu en direct. J'étais aussi devant mon ordinateur à travailler. Et c'est une collègue qui m'a prévenu, en fait. Et tout de suite, je me suis mis sur Internet pour voir tout ça. J'étais stupéfait, triste. C'est un événement gravissime. Et si on le place dans la perspective de l'histoire états-unienne, notamment des tout débuts, il faut bien comprendre que l'alternance politique, oui, c'est une nouveauté au XVIIIe siècle, mm-hmm, et une nouveauté américaine. L'alternance politique par les élections. En 1796, Washington quitte le pouvoir et John Adams est élu. Et en 1800, Thomas Jefferson est aussi élu. Mais il faut quand même garder à l'esprit que la violence a toujours été dans la vie politique américaine.
1: Alors voilà un point important. Ça fait partie de l'ADN américain, la violence.
6: Disons que elle a été souvent présente. Peut-être pas toujours, mais souvent. Et je prendrai deux exemples. L'élection de Thomas Jefferson en 1800, elle est très contestée dans la presse. Et l'élection d'Abraham Lincoln en 1860, elle est refusée par les sudistes, qui ensuite font sécession.
1: Oui, d'où la fameuse guerre de sécession.
6: Voilà. Donc en fait, c'est pas pour minimiser les faits, parce que, bien sûr, on est au 21e siècle. Normalement, on doit passer au-delà du stade de la violence en politique. Et effectivement, ce qui m'a frappé aussi à l'époque, c'est que refuser l'alternance, soit, donc ça, c'est se placer contre la démocratie états-unienne. Mais aussi, ce qui m'a frappé, c'est que traditionnellement, le perdant doit faire ce qu'on appelle là-bas un concession speech. Donc, il doit accepter sa défaite.
1: Et,
6: et il doit même appeler le président qui a été nouvellement élu. Et c'est George W. Bush qui l'a fait à la place de Donald Trump. Et ça, c'est quand même très étonnant. Et,
1: c'est-à-dire que
6: triste,
1: Trump était absent ce jour-là, sauf erreur
6: de ma part. Il refusait d'admettre sa défaite, qui n'est pas dans la tradition états-unienne.
1: Sur cette question de la violence, Yves-Marie Perréon, on va y revenir, mais ça vous paraît aussi être une sorte de basse continue, une sorte de constante dans la vie politique ou peut-être dans la vie générale américaine?
5: Oui, il ne faut pas sous-estimer la part de la violence dans la Révolution américaine elle-même et par la suite dans de nombreux épisodes de l'histoire politique du pays. On a parlé à l'instant de la guerre de sécession, qui est une guerre civile.
1: Oui, c'est du reste le nom en anglais.
5: Civil War.
1: Ça dit bien. On dit que cette guerre a été la plus dévastatrice de toute l'histoire du 19e siècle. Est-ce que vous confirmez ça?
5: Oui, c'est une guerre. C'est d'une certaine façon la première guerre industrielle aussi.
1: C'est ça.
5: Avec des équipements qui sont très modernes par rapport à ceux de l'époque antérieure. Et véritablement un conflit qui engage les populations du Nord et du Sud, les unes contre les autres. Donc en effet, oui, l'histoire américaine est marquée par des épisodes de violence paroxystique. Mais le fait est tout de même que depuis justement l'élection Thomas Jefferson, où le président sortant est battu, il y a cette tradition de concéder sa défaite, y compris dans des situations, on l'a encore vécu récemment en 2000, où le perdant aurait après tout quelques arguments valables à faire valoir.
1: Oui, c'était le moment où il a fallu recompter tous les bulletins,
5: voilà,
1: c'est
5: exactement.
1: Ça voilà.
5: Où Al Gore, qui était vice-président de Bill Clinton, a été battu par George W. Bush, le républicain. Alors que, il a fallu de longues semaines pour arriver à un décompte
1: précis
5: des voix de l'un et l'autre.
1: Parce que les bulletins devaient être percés, fallait recompter un par un, c'était hallucinant, oui. Donc ce que vous dites l'un et l'autre, si je vous entends bien, Yves-Marie Perréon et Bertrand Van Ruymbeek, c'est que la démocratie américaine, elle est d'une part structurellement fragile et d'autre part, elle est parcourue d'épisodes violents. C'est ça, Bertrand Van Ruymbeek?
6: Je ne sais pas si on pourrait dire fragile, parce que c'est quand même un des rares pays, et peut-être l'unique pays, qui a une constitution du XVIIIe siècle.
1: Oui.
6: Et c'est un pays qui a servi d'exemple, peu ou prou, en fait.
1: Mais oui.
6: Mais c'est une démocratie. Donc pour moi, je la considère comme solide, mais occasionnellement, ou peut-être régulièrement, malmené, en fait.
1: Des poussées de fièvre, c'est ça.
6: Je pense que ce que l'on vit actuellement nous surprend pour notre époque. Mais si on regarde les 250 ans de l'histoire états-unienne, il y a eu des moments peut-être pires, en fait.
1: Ah oui, Yves-Marie Perréon, vous confirmez?
5: Oui, c'est-à-dire que la Constitution, comme le rappelait à l'instant Bertrand, est un texte qui reste en vigueur. Alors, il y a eu des amendements, bien sûr, mais on parle toujours du président des États-Unis, on parle toujours du Congrès. Mm-hmm. Le vocabulaire et la grammaire demeurent inchangés. Ce n'est pas le cas de la France. On est passé du roi à l'empereur, puis à la République, oui, etc. Donc, il y a une grande stabilité. Mm-hmm. Et justement, bon, l'objectif aussi, l'objet de ces textes constitutionnels, de ces institutions, et de canaliser la violence inhérente à la vie sociale, à la vie politique.
1: Grande question, oui. Voilà. Mmh.
5: Alors, est-ce que nous vivons en ce moment un moment de tension extrême, c'est certain, d'instabilité probablement. Est-ce que pour autant il faut s'attendre à passer à une autre phase? L'avenir nous le dira.
6: Mmh. Ce qui est très intéressant, c'est que je trouve que ce qui est très intéressant dans ce qu'on vit actuellement, si on se place. On essaye de sortir un peu de notre époque, oui, et de prendre juste le rôle d'observateur. Mm-hmm. C'est que au moment des discussions autour de la Constitution de 1787, et encore plus avant cette période-là, dans les années 1780, ce dont avait peur la population et même les élites, c'était le pouvoir personnel. Mm-hmm. À l'époque, bien sûr, ça oui, pouvait être un étranger, par exemple, ou un Britannique qui prenne le pouvoir et qui devienne roi.
1: Voilà.
6: Roi des 13 colonies.
1: C'est
6: ou
1: la crainte
6: États.
1: Du pouvoir personnel ou la crainte de la monarchie?
6: Moi, je dirais la crainte du pouvoir personnel, mm-hmm, qui, à l'époque, s'appelait tyrannie.
1: Oui.
6: Et donc, je trouve que d'un point, si on se place sur l'observation, mm-hmm, un peu totalement à l'extérieur, sans vivre les conséquences de ce qui se produit actuellement, simplement en regardant le fait que nous avons quelqu'un, mm-hmm, qui essaye de prendre le pouvoir tout en gardant, en tout cas de surface, les institutions. Donc c'est intéressant à observer parce que les révolutionnaires souhaitaient éviter ceci à tout prix.
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1: Au micro, Frédéric Mounier, avec nos deux invités, nous partageons nos interrogations sur les fondements de la démocratie américaine. Sont-ils solides? Vont-ils survivre à Donald Trump? Nous sommes en conversation avec Yves-Marie Perréon, qui publie chez Talendier Washington, le premier des Américains. C'est donc une biographie de George Washington. Et Bertrand Van Ruymbeck, qui publie également chez Talendier 1776, l'année américaine. Alors nous allons remonter le temps, essayer de comprendre comment se présentait avant l'indépendance, comment se présentait l'autre rivage de l'Atlantique. Qu'était ce qui n'était pas encore les États-Unis, disons, à cette fin du XVIIIe siècle? Yves-Marie Perréon, qui peuplait ces territoires? D'où venaient-ils? Quels étaient leurs profils?
5: Alors d'abord, c'est un immense espace continental qui est peuplé depuis des siècles, des millénaires, par des populations autochtones. Mmh. Les Européens sont arrivés au courant du XVIIe siècle pour ce qui va devenir les États-Unis. Et ils sont présents sur le littoral depuis la Nouvelle-Angleterre jusqu'au sud. La colonie la plus méridionale est la Géorgie. Mmh. Ce sont des territoires qui ont beaucoup de choses en commun. D'abord la langue, la religion, si on considère le protestantisme comme un ensemble,
1: oui,
5: mais qui est évidemment beaucoup plus divers, mmh, que le simple mot, mais qui sont aussi des territoires très différents les uns des autres, très inégalement urbanisés, avec des économies qui reposent sur des fondements très différents, qui peuvent être le commerce à Boston, à New York, ou bien l'exploitation du sol et par le biais de grandes plantations, mmh, dans les États du Sud, le tabac en Virginie ou d'autres cultures de même nature, mmh, encore plus au Sud.
1: Toujours dans cet état des lieux, ceux qu'on appelait les Indiens, les Amérindiens, les peuples premiers, combien étaient-ils? Combien étaient les migrants venus d'Europe, Yves-Marie Perréon? En gros, pour nous donner une idée des masses en présence.
5: Je dois dire que sur la question de la population des Amérindiens, il m'est assez difficile de vous donner une estimation sur, sur l'ensemble de ces, mm-hmm. de cet espace, de ces territoires.
6: Peut-être au moins un million sur.
1: Oui.
6: On dirait un million sur l'Amérique du Nord en incluant le Canada.
1: Oui. D'accord, un million. Donc des populations très éparses. Et du côté des migrants, alors Bertrand van Hombeek, ils étaient combien en gros à la fin du 18e ?
6: Alors la population en 1775 est autour de 2 millions.
1: Mm-hmm.
6: Mais dans l'histoire des 13 colonies, il y a deux choses qu'il faut bien garder à l'esprit.
1: Allez-y.
6: La première, c'est que ces 13 colonies font partie d'un empire.
1: Oui.
6: Et elles ne sont aucunement le centre de cet empire. L'empire britannique, comme l'empire français aux Amériques, le centre, c'est les Antilles.
1: Mm-hmm.
6: Parce que ce qui rapporte le plus, c'est le sucre. Parce que les colonies ont été fondées, non pas tant pour dans un souci géostratégique, mais simplement pour les bénéfices, en fait, pour que ça rapporte à la métropole.
1: Donc, c'est pour ça que... C'était une conquête lucrative, but lucratif.
6: L'important, mm-hmm. c'est le commerce.
1: D'accord.
6: Et justement, la grande peur des Britanniques avec cette rébellion, parce que pour mm-hmm. eux, c'est une rébellion, ça serait de perdre ce commerce.
1: Alors on va revenir.
6: Vous me disiez pour la population. Mm-hmm. Ce que je voulais préciser, c'est que jusqu'aux années 1720, il y a la population européenne ou d'origine européenne dans les 13 colonies est modeste, mm-hmm. mais elle va exploser à partir des années 1720. Benjamin Franklin a écrit là-dessus dans les années 1750, où justement, pour diverses raisons, elle croît beaucoup plus vite que la population anglaise ou britannique.
1: Alors, il y a une troisième population qu'on n'a pas évoquée, c'est donc les esclaves qui ont été importés. Comment ça se situe en termes de masse, disons, entre les Amérindiens, les migrants européens et les esclaves ?
6: Les esclaves, c'est probablement un demi-million.
1: D'accord.
6: En concentré. Mmh. Alors à l'inverse, on a souvent pour l'esclavage, on a souvent cette vision nord-sud.
1: Oui.
6: Elle est inappropriée pour la période coloniale parce que mmh. l'esclavage est dans toutes les colonies, mmh. même si bien sûr dans des proportions différentes. Les grandes colonies esclavagistes, c'est la Caroline du Sud et la Virginie. Mmh. Mais New York est une colonie esclavagiste,
1: oui,
6: comme le New Jersey d'ailleurs.
1: Et on va le voir, les pères de l'indépendance américaine étaient tous propriétaires d'esclaves. Alors,
6: une grande partie.
1: Vous avez évoqué, Yves-Marie Péréon, la question de la religion. Vous avez évoqué une certaine homogénéité à travers le protestantisme. Alors, il s'agit traditionnellement des protestantismes. Pour quelles raisons ces migrants ont-ils quitté l'Europe ? Est-ce qu'il s'agit de réagir à des persécutions religieuses, de réagir à la pauvreté ? Quelles étaient les motivations des migrants américains ?
5: Je pense qu'on peut dire que ce sont des motivations plurielles.
1: Oui.
5: Bertrand rappelait à l'instant le fait que ce sont des colonies créées en grande partie pour les richesses mm-hmm. Qui sont ainsi exploitées à travers le commerce transatlantique. Il y a aussi, et c'est le récit qui porte l'expédition des pères pèlerins dans le Massachusetts, la volonté d'échapper à la persécution religieuse dans la vieille Europe.
1: Mmh. Qui était le fait de qui contre qui, rappelez-nous Yves-Marie.
5: Alors,
1: qui persécutait qui ? On n'a peut-être pas tout ça en tête.
5: Il s'agissait de protestants dissidents par rapport à l'Église d'Angleterre officielle sous le règne de Jacques Ier, Stuart. Donc les motivations sont en effet diverses.
1: Mmh.
5: Et peuvent être soit religieuses, soit économiques.
1: Alors, sur la question religieuse, jusqu'à quel point peut-on dire que ces migrants étaient majoritairement animés par une vision peut-être eschatologique ou spirituelle du nouveau monde à créer ? Est-ce que c'était quelque chose d'important, Bertrand van Hombeek ?
6: Je pense que cette vision, elle a été un peu accentuée et peut-être exagérée par l'historiographie et la perception contemporaine que les États-Unis ont de leur propre histoire.
1: Voilà.
6: Parce que c'est vrai, on a toujours tendance à parler de la Nouvelle-Angleterre, où nous avons bien sûr ces pères pèlerins, et puis ensuite, donc c'est le Mayflower dans les années 1620, et puis ensuite en 1630, la fondation de Boston, avec une arrivée massive pour l'époque, à peu près 10 000 migrants, tous puritains. Mais si vous prenez en Virginie ou la Caroline du Sud, ou même New York, il faut aussi penser que certaines colonies ont été fondées par d'autres Européens, à New York et Hollandais au départ, le Delaware et Suédois. On a tendance à voir l'histoire états-unienne avant la Révolution par le biais de la Nouvelle-Angleterre.
1: Oui.
6: Et or, ça déforme un petit peu parce que en Virginie, c'était des Anglicans et ils vivaient une religion beaucoup moins intense. D'ailleurs, une anecdote intéressante, c'est que quand, au moment de la Révolution, les Virginiens souhaitent écrire des pétitions pour demander à ce que leurs droits soient respectés, ils s'inspirent de la Révolution, de la guerre civile britannique des années 1640. Et Jefferson raconte qu'ils sont obligés d'aller à la bibliothèque de l'Assemblée parce que ils connaissent pas très bien cette histoire. Ils veulent reprendre les mots, mais et les séculariser aussi. Donc en fait, pour eux, les puritains d'Angleterre du XVIIe siècle, ils leur sont quand même assez étrangers parce que ce sont des anglicans qui vivent une religion de manière beaucoup plus paisible. Et la religiosité des États-Unis, en tout cas de la population européenne dans les colonies, elle a évolué, elle était plus ou moins intense. Alors c'est vrai que avant la Révolution, dans les années 1750, il y a ce qu'on appelle un réveil, où là, la religion prend une dimension émotionnelle en fait.
1: Alors voilà pour la dimension religieuse. Yves-Marie Perréon, Bertrand van Rumbeek évoquait tout à l'heure la diversité de statut et d'origine de ceux qui vont devenir les États, des diverses colonies. J'ai découvert en lisant votre livre que la Pennsylvanie et le Maryland avaient des statuts tout à fait particuliers, historiquement parlant. Yves-Marie Perréon.
5: Oui, la Pennsylvanie était ce qu'on appelait une colonie à propriétaire.
1: Alors, qu'est-ce que ça veut dire ?
5: Qui avait été fondée par William Penn, une personnalité marquante du mouvement religieux des Quakers, la Société des Amis, qui est son nom plus officiel.
1: Les Quakers qui sont réputés plutôt pour leur pacifisme, c'est ça ?
5: Pour leur pacifisme, absolument. Il y a tout aussi une légende, mais qui a un fondement réel sur le caractère pacifique des relations entre William Penn et les nations amérindiennes qui peuplaient à l'époque le territoire de la Pennsylvanie, avec cette ville Philadelphie qui est la ville de l'amour fraternel.
1: Et oui, c'est l'étymologie.
5: Absolument.
1: Voilà.
5: Et les descendants de William Penn ont continué à être les propriétaires de la colonie jusqu'à une date très tardive. Donc effectivement, il y a aussi une grande diversité
1: institutionnelle. Un peu comme le roi des Belges, Léopold II, possédait le Congo belge, c'est ça ? D'une certaine façon, peut-être pas de même nature.
5: Même mais... que Léopold II n'avait pas d'autorité souveraine au-dessus de lui, alors que là, bien évidemment, il s'agissait... D'ailleurs, la concession, enfin, c'est pas le mot approprié, mais de la Pennsylvanie à William Penn tient en grande partie au fait que c'était un courtisan du roi Jacques et des Stuarts. Oui. Donc, il y a toujours le pouvoir royal qui est là au-dessus, et ça fait partie aussi de l'Empire britannique.
1: Alors, on va revenir sur cette rébellion, les origines de la rébellion. Un mot peut-être sur le Maryland.
5: Oui, alors même chose. Alors ici, c'est la famille des Calvert, Lord Calvert, Lord Baltimore. Une famille d'aristocrates catholiques qui aussi était une colonie à propriétaire.
1: Donc on voit cette diversité de statuts, d'origine, de populations. On voit ces afflux de migrants. Il faut rappeler peut-être que l'Empire britannique, c'était la première puissance mondiale à l'époque. Vous confirmez cela ? C'était...
5: Oui, dans un jeu européen très ouvert, avec la France, avec... la monarchie espagnole qui conserve tout de même un rôle de grande puissance
1: transatlantique. Qui était l'une et l'autre présente aussi dans le Nouveau Monde. La France était présente au Québec et au sud de ce qui n'était pas encore les États-Unis. L'Espagne était présente également.
6: Disons que la guerre de 7 ans, de 1756 à 1763, a concrétisé la domination de la Grande-Bretagne, à la fois en Amérique du Nord et sur les mers.
1: D'accord.
6: Donc on peut consacrer la puissance britannique.
1: Alors, arrivons-en au cœur de l'histoire. Qu'est-ce qui fait que ces colonies, dont on comprend leur diversité de peuplement, d'origine, de statut, qu'est-ce qui fait que ces colonies, à un moment donné, se sont rebellées ? Yves-Marie Perréon, dans votre biographie de George Washington, qui s'intitule « Washington, le premier des Américains » chez Talandier, vous avez un chapitre intitulé « Le bourgeois rebelle ». Oui. Alors, pourquoi se rebeller, donc ?
5: Oui, c'est un peu un jeu de mots, puisque l'Assemblée législative de la Virginie s'appelle la Chambre des bourgeois. Évidemment, il y a quelque chose d'oxymore associé le mot bourgeois et l'adjectif rebelle. Mais oui, en effet, les origines de la révolution sont, à mon sens, à trouver dans le règlement de la guerre de 7 ans. Mmh. Ce conflit mondial qui oppose les empires français et britanniques en Amérique et qui se traduit, comme on le rappelait à l'instant, par la victoire des Britanniques, mais aussi par l'accumulation d'une dette absolument considérable qu'il faut rembourser, une dette publique. Et les colonies d'Amérique du Nord ne payent pas d'impôts à la couronne. Ce qui amène assez logiquement, au fond, le gouvernement du roi George III à proposer un certain nombre d'impôts, de taxes, pour les faire contribuer au remboursement de la dette occasionnée par la guerre, dont ils bénéficient, puisque par l'élimination des Français, un certain nombre de territoires leur sont désormais ouverts. Donc il y a toute la controverse fiscale avec ces fameuses le Sugar Act, le Stamp Act, etc., qui sont autant de tentatives par le gouvernement de Londres de lever des impôts en Amérique et de faire contribuer les colons. Et puis il y a aussi un aspect purement territorial, qui est la réorganisation de l'Empire et des territoires qui ont été gagnés sur la France. Et par une proclamation de 1763, le roi interdit, il faudra apporter toutes sortes de nuances, mais il interdit l'accès de ces espaces gagnés sur les Français, au moins sur le papier, aux colons, qui voyaient toutes sortes d'opportunités de commercer et de faire de la spéculation foncière.
1: Voilà, donc on voit que la question de la fiscalité est souvent historiquement à l'origine des révolutions. Mais qu'est-ce qui fait, Bertrand Van Ruymbeck, qu'à un moment donné, tous ces bourgeois se sont rebellés alors qu'ils étaient partie prenante d'un empire magnifique, d'un empire stable, d'un empire qui était immense, qui était prospère, qui était victorieux? Pourquoi donc, à un moment, avoir souhaité se détacher, gagner son indépendance, Bertrand Van Ruymbeck?
6: Je pense que c'est une dimension clé de la révolution américaine. Premièrement, la révolution américaine ne commence pas par une révolution. La révolution américaine commence par une contestation et une affirmation de quelque chose qui existait, mais que du fait qu'il n'y avait pas eu de crise jusqu'alors, personne n'avait vu. C'est l'autonomie législative des 13 colonies. C'est-à-dire que Ce que la crise révèle au début, c'est-à-dire dans les années 1760, c'est que les colons ont petit à petit, il faut bien comprendre que justement on parlait de la maison des bourgeois, elle a été fondée en 1619, donc dans le cas de la Virginie, mais aussi du Massachusetts, ces anciennes colonies, disons, qui ont été fondées au début du XVIIe siècle, il y avait une autonomie législative profondément ancrée.
1: Et à dans laquelle ils tenaient donc.
6: Oui. Tout à fait. Et donc, ce qui est pour moi très difficile à saisir, et c'est ce que j'ai essayé de faire dans mon livre, c'est que jusqu'à 1775, les colons américains souhaitent un changement de statut au sein de l'Empire.
1: Au sein de l'Empire, voilà.
6: C'est-à-dire qu'ils voudraient, ils voudraient rester dans l'Empire, mais ils tiennent à rester dans l'Empire, sauf une poignée d'indépendantistes, mais ils sont très peu nombreux au Congrès, encore moins dans la population, mais avec une reconnaissance de leur autonomie législative. Justement, on parlait du Stamp Act. Eh bien, non, ils ne veulent pas payer d'impôts parce qu'ils ne sont pas représentés au Parlement. Et le nœud de la conversation, c'est est-ce que les assemblées coloniales qui pourraient être représentées dans un congrès, parce qu'à partir de 1774, les Américains s'habituent au fait d'avoir un congrès, mais quel est le rapport de ce congrès avec le Parlement? Et ce que n'acceptent pas les Américains, c'est leur statut de subordonné.
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1: Nous sommes aujourd'hui en conversation avec deux historiens, Yves-Marie Péréon qui publie chez Talendier Washington, le premier des Américains, et Bertrand Van Ruymbeck qui publie également chez Talendier 1776, l'année américaine, et avec eux nous essayons de comprendre les origines, les fondements de la démocratie américaine et aussi de nous interroger sur leur solidité aujourd'hui. Alors nous avons compris depuis le début de cette conversation donc cette grande diversité des colonies américaines. Nous sommes en train de découvrir les tensions au sein de l'Empire britannique. Bertrand Van Ruymbeck, dans votre livre 1776, l'année américaine, Vous nous expliquiez presque au jour le jour que cette séparation inéluctable, peut-être avec le Royaume-Uni, a été une séparation lente, qu'il y a eu des tergiversations, des hésitations. C'était un peu une partie d'échec, le tout compliqué par le fait que, naturellement, il fallait 6 à 8 semaines pour faire circuler les informations d'un bout à l'autre de l'océan Atlantique. Comment s'est jouée cette partie d'échec, Bertrand Van Rumbeek, entre les colonies américaines et le pouvoir central à Londres ?
6: Alors, il y a un glissement, en fait. Comme je disais précédemment, dans les années 1760, on discute de la place de ces colonies dans l'Empire et des droits des colons américains.
1: Mais on ne remet pas en cause le fait qu'elles fassent partie de l'Empire.
6: Non, ouais, pas du tout. Mmh. Et il y a un glissement. Je pense que la Boston Tea Party, qui, alors c'est assez intéressant parce que c'est un phénomène qui a été folklorisé, disons.
1: Oui, alors,
6: mais il reste quand même important.
1: L'histoire, rappelez-nous l'histoire. Dans le port de Boston, ce jour-là.
6: Voilà. Dans le port de Boston, les Fils de la Liberté décident de jeter dans la rade des caisses de 3 navires de la Compagnie orientale des Indes.
1: Des caisses de thé.
6: Voilà.
1: Alors, qu'est-ce que ça symbolisait ? Pourquoi ce geste ?
6: Parce que c'est en fait un des nœuds de la crise, c'est que les Américains n'acceptent pas que cette compagnie, Compagnie des Indes orientales, ait le monopole du marché du thé. Parce qu'il faut bien comprendre qu'à l'époque, on boit plus de thé en Amérique qu'en Angleterre. Mais, c'est là l'importance de l'Empire, pour les Anglais, ils ne gouvernent pas que les 13 colonies. Eux, ils gouvernent tout un empire. Mmh. Or, ils sont très redevables de cette compagnie dans la colonisation du Bengale, parce que cette compagnie a sa flotte, ses forts, ses armées, elle signe des traités.
1: C'était en quelque sorte un État dans l'État.
6: Exactement, mais qui est au bord de la banqueroute. Donc pour la sauver et pour maintenir l'Empire, en fait, il décide de lui accorder le marché américain. Et c'est un des nœuds de la crise parce que les colons américains n'acceptent pas cette idée de monopole parce que, entre parenthèses, eux, ils font de la contrebande avec les Antilles depuis le début de la colonisation.
1: Voilà, c'est ainsi que la Boston Tea Party a mis le feu aux poudres, en quelque sorte.
6: Oui, parce que, justement, vous parliez, il y a une espèce d'incompréhension.
1: Oui.
6: À Londres, c'est tout à fait inacceptable, et Londres va frapper Boston d'une main de fer, en fait, en 1774, qui va amener la réunion du premier congrès continental, et ensuite le second, et voilà ce glissement. Donc l'année 74 est très importante parce qu'elle va durcir la position des colons américains.
1: Alors, durant ces années-là, il y a un certain nombre d'hommes outre-Atlantique qui ont joué un rôle absolument essentiel. Parmi eux, George Washington. Yves-Marie Péréon, vous nous proposez donc une biographie de Washington intitulée « Le premier des Américains ». C'est chez Talendier. Alors, on découvre en vous lisant une personnalité tout à fait méconnu, disons, pour le français moyen. George Washington était un arpenteur d'origine, c'était un propriétaire foncier. On découvre en vous lisant qu'il était à la fois chrétien et franc-maçon.
5: Oui, absolument.
1: Était-ce courant à l'époque ?
5: C'est assez fréquent dans le contexte du monde britannique et en particulier des colonies. Il ne faut pas y voir une contradiction comme dans la France de la Troisième République, par exemple. C'est une personnalité complexe, en effet. C'est un homme qui est issu d'une très vieille famille de la Virginie, qui pour autant n'est pas l'héritier d'une grande fortune, qui est arpenteur. Il n'a pas étudié à l'université comme d'autres pères fondateurs, qui ont un bagage intellectuel beaucoup plus fourni que le

0: Et l'indépendance ne vient finalement au premier plan que en 1776, enfin début 76, mais après le début des hostilités.
1: Alors, qu'est-ce qui fait qu'il bascule, que George Washington bascule, que ce bourgeois fidèle au roi devient un bourgeois rebelle, Yves-Marie Perréon?
0: Alors, ce notable, après la guerre de 7 ans, devient membre de la Chambre des bourgeois. Il devient immensément riche par son sens des affaires et par le très beau mariage qu'il a fait.
1: Oui, vous dites qu'il a accumulé 21 000 hectares.
0: Oui, alors c'est une superficie qui a varié beaucoup dans le temps, puisque par définition, la spéculation consiste à acheter, revendre, etc. Mais oui, en effet, c'est un des plus grands propriétaires terriens de son temps. Et sa voix compte. Il est donc présent dans l'Assemblée de Virginie et petit à petit, parce que comme beaucoup d'autres notables, ses intérêts sont lésés par la politique mise en œuvre depuis Londres, il se rallie au mouvement de protestation.
1: Pour des raisons économiques donc ?
0: Pour des raisons économiques, pour des raisons politiques aussi. Enfin, il ne s'agit pas de mettre en doute la sincérité de ses attachements et de son engagement. Et du fait justement de sa qualité d'ancien militaire, c'est à lui que le Congrès confie en juin 1775 la charge de commandant en chef de l'armée continentale qui se lève contre...
1: Face au royaume,
0: exactement. Mais alors, les hostilités commencent un peu plus tôt, avec la bataille de Lexington, s'il fallait trouver une date précise, au mois d'avril 75. Mais au départ, on peut considérer qu'il s'agit encore d'une guerre civile. Comme au fond, la monarchie britannique en a connu beaucoup. On évoquait la révolution des années 1640, mais les rois de la dynastie des Hanovres ont dû faire face à différents soulèvements pendant pendant le 18e siècle. Et c'est seulement à partir de la déclaration d'indépendance en 1776, en juillet, que ça devient non pas une guerre civile, mais une guerre d'indépendance.
1: Une véritable guerre.
0: Voilà. Ouais. Et que les colonies, les 13 colonies, deviennent une nation souveraine.
1: Alors, George Washington est évidemment un personnage central, mais il y en a plein d'autres que vous mettez en scène, Bertrand Van Ruymbeek, dans votre livre 1776, l'année américaine. Évidemment, Benjamin Franklin, mais aussi Thomas Jefferson, Thomas Paine, John Adams. Qui étaient ces hommes? Quel était leur... Est-ce qu'il y a un portrait robot de ces pères de l'indépendance? Et qu'est-ce qui les animait, au fond, Bertrand Van Ruymbeek?
2: Alors, le portrait robot, ce serait difficile parce... Je pourrais juste dire qu'ils étaient profondément britanniques.
1: Oui. Quel paradoxe.
2: Voilà, exactement. C'est un des aspects le plus étonnant de la Révolution américaine, c'est que, comme on le disait précédemment, l'élite, en tout cas, se sentait britannique et voulait, au début, défendre les valeurs britanniques et leurs droits en tant que britanniques. Et pensait que ce qu'on appelle la constitution, c'est-à-dire la vie politique, légale, constitutionnelle, les usages aussi en Grande-Bretagne, avaient été corrompus, en fait, avec le temps. Et qu'eux vivaient, en fait, une britannicité plus pure.
1: Une sorte de renouveau.
2: Voilà. Qui est d'ailleurs...
1: Comme en matière religieuse, du reste.
2: Exactement.
1: C'est ça.
2: Je trouve que c'était en continuité des pères pèlerins. Parce qu'on a évoqué les puritains qui quittent l'Angleterre en 1620. Ils sont déjà, eux, déçus par ce que devient l'Angleterre au XVIIe siècle. Et donc, pour revenir à votre question, ça serait la seule chose qui les unit, mais la complexité, c'est qu'ils sont britanniques, mais ils sont aussi américains. Ils se sentent un petit peu différents. En anglais, on parle beaucoup à l'époque, et même les historiens encore, du mot provincials, provincial. C'est-à-dire qu'ils sont, ce sont des Britanniques, fiers de l'être, mais à la périphérie. Il y a quand même l'espace, l'océan, joue un rôle important.
1: Il y a un moment, les forces centrifuges prennent le dessus.
2: Voilà. Mais sinon, ils sont très différents. Benjamin Franklin, c'est un artisan qui a réussi de manière exceptionnelle. George Washington, on en parlait, c'est un planteur. Thomas Jefferson, c'est un planteur, mais lui, il n'est pas sur la côte, il est dans l'arrière-pays, donc c'est encore un peu différent. Ouais. John Dickinson est quelqu'un de Pennsylvanie, c'est un juriste. Alors, il y a beaucoup de juristes parmi eux. Juristes, dans un sens très lâche, en fait, hein, parce que le plus souvent, c'est des marchands, des planteurs, mais qui ont fait des études de droit. Et ce qui les sépare aussi, c'est que, comme on le disait précédemment, c'est effectivement, il y a ceux qui ont étudié en Europe et qui sont particulièrement instruits et cultivés, et d'autres qui le sont moins parce qu'ils ont fait soit peu ou pas d'études, ou leurs études en Amérique.
1: Alors, pour illustrer votre propos, je voudrais vous faire écouter à l'un et l'autre, Yves-Marie Perréon et Bertrand Van Ruymbeek, un extrait musical d'un chant un peu, symbolique fort pour les États-Unis. Ce sont les chœurs de l'armée américaine qui interprète The Battle Hymn of the Republic, l'hymne de guerre de la République. On va en écouter un extrait.

0: Les chœurs de l'armée américaine interprétaient Glory, Glory, Hallelujah, The Battle Hymn of the Republic. Qu'est-ce que cette musique dit des fondements de la démocratie américaine, Bertrand Van Rumbeek?
1: Alors, moi, ça évoque ce qui pourrait paraître une surprise à nos auditeurs, c'est que il n'y a aucun doute que à la fois la guerre et l'armée jouent un rôle clé dans la construction des États-Unis et dans les États-Unis actuels. Mmh. Hein, le fameux complexe militaro-industriel dénoncé par Eisenhower dans les années 1950. Mais, paradoxe, parce que si on revient au XVIIIe siècle, on est dans une toute autre situation où, comme on le disait effectivement, pour le Congrès, et Washington l'accepte, le pouvoir civil doit être au-dessus du pouvoir militaire. Mmh. Ça, il n'y a aucun doute. C'est même écrit noir sur blanc dans les registres du Congrès. Et d'autre part, à l'époque, un des griefs, en fait, vis-à-vis des Britanniques ou de la couronne, c'était le maintien de 10 000 hommes de troupes pour maintenir l'ordre. Et ces soldats britanniques étaient vus comme une armée d'occupation dans les années 1760. Mmh. Il faut bien comprendre que Boston, à partir de 1768, est une ville occupée par l'armée britannique. À peu près, je pense, au moins 3000 hommes à Boston dans les années 1760, sur une ville qui en contient peut-être, peut-être 15 000. Mmh. Et à cette époque, un des droits britanniques, une des valeurs, un des privilèges des Anglais, c'était de ne pas avoir d'armée permanente, ce qu'on appelait à l'époque standing army. Et pendant très longtemps, je pense jusqu'à la Première Guerre mondiale, on peut dire, l'armée américaine ne compte pas. Donc, il y a eu une transformation, en fait, au XXe siècle. Mais au début, certes, c'est une nation qui est née dans une guerre révolutionnaire, mais c'est pas une nation qui... Le militaire n'avait pas d'importance, au contraire. Il devait être minoré le plus possible. Mais il n'y a aucun doute que c'est une nation... patriotique depuis l'origine. Et d'ailleurs, un dernier mot sur ce point, ce qui m'a frappé en regardant dans le détail pour ce livre, à la fois les registres du Congrès et la correspondance des délégués au Congrès, c'est qu'à la fois, ils ont ces deux émotions, une très grande assurance, une très grande confiance, déjà, mais en même temps, une peur. Mais il y a un délégué qui dit quelque chose d'assez étonnant pour l'époque, puisqu'il n'y avait pas, on ne peut pas parler de puissance états-unienne, bien sûr, à l'époque, vis-à-vis des Allemands, parce que les Britanniques ont recruté des mercenaires allemands pour mener leur guerre en Amérique. Ce délégué leur envoie un avertissement en disant que aucune armée ne pourra nous battre. Et ce qui est vraiment étonnant, parce qu'on est 1775 et ils sont pourtant très faibles.
0: Et puis donc, on en arrive à ce fameux 4 juillet 1776, dont on célébrera cette année le 250e anniversaire. L'indépendance est proclamée. Alors, Yves-Marie Perréon, on a bien approfondi les relations entre les colons européens et le pouvoir britannique, mais on l'a vu, il y avait aussi deux autres populations. Il y avait les Amérindiens et puis il y avait les esclaves. Alors, comment est-ce que quel rôle, quelle place ces populations ont-elles occupé ou pas dans la marche vers l'indépendance, Yves-Marie Perréon?
2: Oui, alors effectivement, c'est d'abord un conflit entre les colons et la métropole, mais dans un espace qui n'est pas vierge, qui est occupé par d'autres populations. Les nations amérindiennes sont elles-mêmes très divisées. Et selon leurs intérêts, selon leur analyse, elles vont prendre parti pour l'un ou l'autre, la plupart du temps d'ailleurs plutôt du côté britannique que du côté américain, et elles prennent part au conflit, au point que il y a un moment de la guerre, qu'est-ce qu'on appelle l'expédition de Sullivan, mais qu'on pourrait tout aussi appeler l'expédition de Washington, où l'armée continentale part en pays iroquois pour mener une guerre très violente, y compris à l'égard des populations civiles considérées comme alliées aux Britanniques. Donc ils font partie de la guerre. Quant aux esclaves, eux, ils restent en grande partie en marge des opérations militaires. Le gouverneur de Virginie, le dernier gouverneur de Virginie britannique, Lord Dunmore, au début de la guerre, fait publier une proclamation dont l'objet est justement d'enrôler un certain nombre d'esclaves en échange de leur liberté. Mm-hmm. Mais en l'occurrence, les Britanniques eux-mêmes sont assez mal à l'aise avec cette possibilité. Et quant aux Américains, quelques Africains-Américains ont participé au conflit de leur côté, mais ils restent très minoritaires. Mm-hmm. Et quand on s'intéresse au cas particulier de Washington en tant que commandant en chef, il n'a pas particulièrement cherché à constituer des unités composées d'anciens esclaves, mm-hmm, ou d'hommes libres.
0: Alors je relève, Yves-Marie Perréon, ce passage de votre livre qui dit peut-être beaucoup de choses des États-Unis, au moins à l'époque. Je vous cite « Un monde où l'on disposait d'êtres humains comme autant de têtes de bétail, où la terre était de bonne prise à qui saurait mieux l'exploiter que ses occupants ancestraux, où l'on se glorifiait d'une constitution qui n'accordait pas aux femmes le droit de voter, et je rajoute encore moins aux esclaves ». Est-ce que vous signez toujours ces lignes? Est-ce qu'elles caractérisent ce qu'était cet univers mental des premiers Américains indépendants, Yves-Marie Perréon?
2: Oui, et c'est un univers que traduit au fond la Constitution de 1787, puisque la guerre d'indépendance s'achève en 1783 avec le traité de Paris par lequel la Grande-Bretagne reconnaît l'indépendance de ses anciennes colonies. Mais il faut ensuite plusieurs années avant que les 13 colonies comprennent que les articles de la Confédération, qui étaient le dispositif institutionnel qui garantissait leur union, n'étaient pas adaptés et le remplacent par une constitution rédigée à Philadelphie. Et cette constitution est l'objet, est fait le fruit plutôt d'un compromis entre États du Nord et du Sud, et on proclame effectivement la liberté des citoyens américains, mais sans parler des Amérindiens, sans reconnaître, sans engager véritablement sans engager même le débat sur l'abolition de l'esclavage, qui est remis à une date ultérieure.
0: Sans même engager le débat.
2: Oui, alors, c'est un peu simplifié ici, mais néanmoins, le fait est que la Constitution, les constituants décident de ne pas abolir l'esclavage et remettent à plus tard ce débat. Mm-hmm. Et les femmes n'ont pas le droit de vote, effectivement.
0: Bertrand Van Drumbeek.
1: Oui, il y a deux choses. Sur le droit de vote des femmes, en 1776, qu'il faut bien voir comme l'année la plus radicale de la Révolution américaine d'un point de vue politique et institutionnel et constitutionnel. Puisque l'année 1776, les colonies rédigent des constitutions et deviennent des républiques. Et certaines de ces constitutions, notamment celle de Pennsylvanie, sont très radicales. Et d'ailleurs, ces constitutions seront rapidement changées. Mais pour revenir sur le droit de vote des femmes, le New Jersey, justement dans cette radicalité politique, disons pour l'époque, les femmes ont le droit de vote et vont le garder jusqu'en 1807. Donc c'est la seule constitution.
0: Ouais. Mais on voit en vous lisant que, je crois que c'est dans la constitution de 1787, pour faire le décompte des populations, on s'accordait à dire que chaque esclave comptait pour 3/5 d'un homme libre.
1: Alors, tout à fait. Oui. Et si on alors ça, c'est une demande des États du Sud, parce que comme les élections à la Chambre des représentants était basée sur la population, au prorata de la population, les sudistes voulaient, ou les futurs sudistes, voulaient absolument qu'on compte, qu'on décompte la population noire. Mm-hmm. Donc il y a eu ce compromis qui nous rend un petit peu perplexes.
0: Oui,
1: mais
0: voilà.
1: Je voudrais revenir sur un autre point qui est lié aux esclaves et à l'esclavage plus généralement. C'est que dans la Déclaration d'indépendance, dans la version de Thomas Jefferson, qui est donc la toute première version, d'ailleurs que lui-même appelle le rough draft, enfin une espèce de brouillon qui sera soumis au Congrès et ensuite modifié, il y avait une clause qui reprochait, un des griefs vis-à-vis de George III, c'était d'avoir imposé l'esclavage aux colonies, ou alors disons plus généralement à la couronne, d'avoir imposé l'esclavage aux colons en fait. Et ce grief, le Congrès ne va pas le conserver dans la Déclaration d'indépendance, probablement, on ne sait pas parce que dans les registres du Congrès, nous n'avons pas les débats, ni les votes, ni les débats. Mmh. Mais on peut supposer que garder ce grief les aurait amenés les aurait forcés à abolir l'esclavage.
0: On peut supposer, voilà.
1: Puisque une fois que
0: alors,
1: la guerre d'indépendance serait finie.
0: Oui. Donc nous arrivons malheureusement bientôt au terme de cette passionnante conversation sur les origines de la de la démocratie américaine. On n'a pas évoqué le rôle de la France, mais nos auditeurs le retrouveront dans vos livres. Yves-Marie Perréon, Washington, le premier des Américains, et Bertrand Van Ruymbeck, 1776, l'année américaine, les deux publiés chez Talendier. Je voudrais vous poser une question dont on a entendu des échos dans l'actualité. C'est une forme de défiance qui serait peut-être traditionnelle de la part des États envers Washington. Envers, alors on ne peut pas parler de l'État central, mais enfin, envers les autorités fédérales. Est-ce qu'il y a là quelque chose de structurel? Est-ce que c'est une fragilité de la démocratie américaine, Yves-Marie Perréon, que chaque État est jaloux de ses prérogatives, peut-être au détriment de l'État fédéral?
2: Au départ, ce sont bien 13 États indépendants qui succèdent à l'Empire britannique, enfin qui sont d'anciennes colonies. Et on voit très bien que certains des acteurs de la Révolution, comme Washington justement, sont absolument convaincus de la nécessité de l'union et d'un pouvoir fédéral fort. Mais ce n'est pas l'avis de tout le monde. Et dans le débat autour de la Constitution, notamment, un certain nombre de ces acteurs refusent le projet qui leur est soumis, y compris des Virginiens. Et donc cette tension, elle est présente dès l'origine, et avec des moments de diverses intensités, en quelque sorte. Mais oui, en effet, encore aujourd'hui, il y a toute une rhétorique politique, souvent très conservatrice, qui met en avant les droits des États contre le pouvoir fédéral, et qui, en plus, est un langage codé, puisque, évidemment, ce qui s'est passé entre la Révolution et aujourd'hui, c'est la guerre de sécession.
0: Et, oui.
2: Et que quand on parle de droits des États, c'est une manière de mettre en avant cette fameuse institution particulière du Sud contre le pouvoir fédéral.
0: Pour conclure cette conversation, je vais vous demander à vous deux historiens de faire œuvre de politique fiction, peut-être. Comment voyez-vous l'évolution de la démocratie américaine sous l'égide de Donald Trump dans les mois et les années qui vont venir? Êtes-vous pessimiste, optimiste? À quoi peut-on s'attendre, en quelques mots, Bertrand Van Ruymbeck?
1: Il faut se féliciter que ce soit son dernier mandat. Comme ça, on peut espérer...
0: Même s'il prétend, ici et là, il prétend à un troisième mandat.
1: Personnellement, je n'y crois pas. Parce que, là, pour le coup, ça serait un tremblement de terre institutionnel.
0: D'accord.
1: Mais il y aura des élections. Déjà en 2026, c'est les élections de mi-mandat, et en 2028, les élections présidentielles. Pour revenir sur les États, je trouve que finalement, les États sont un des contre-pouvoirs.
0: D'accord.
1: Salutaire, en fait, de la démocratie
0: américaine. On a remarqué notamment la Californie. Yves-Marie Perréon, en deux mots, votre vision de politique fiction, vous qui êtes historien.
2: Je ne sais pas si je m'aventurerai sur ce terrain. Je voudrais juste relever un texte qui a été écrit et publié par l'ancien président George W. Bush, le 250e anniversaire de la Déclaration d'indépendance et l'occasion de toutes sortes de célébrations, etc. Et donc, il y a un projet... dont le nom m'échappe à l'instant, qui consiste à solliciter des avis, des tribunes de la part d'acteurs politiques, et ça a été le cas donc de l'ancien président. Et il parle de Washington, et il conclut en évoquant la fonction présidentielle dont il parle comme du ballast qui maintient, qui laisse en somme le navire de l'État.
0: Qui maintient le navire à flot.
2: Voilà. Ouais. Et là aujourd'hui, ce ballast est véritablement problématique.
0: Problématique et peut-être menacée. Un grand merci à vous deux. Grâce à vous, Yves-Marie Perréon, à partir de votre livre Washington, le premier des Américains chez Talendier, et Bertrand Van Ruymbeck, 1776, l'année américaine chez Talendier, eh bien, nous avons pu remonter le cours de l'histoire américaine, de comprendre quels sont les fondements de la démocratie américaine. Et peut-être ressortons-nous de cette conversation un peu plus optimiste que nous y sommes entrés. Un grand merci à vous deux. Un grand merci également à notre réalisateur Cédric Coba. Vous pouvez retrouver cette émission ainsi que les références des livres de nos invités sur les sites de RCF, de Radio Notre-Dame. Et vous pouvez évidemment nous écouter, nous réécouter comme vous le souhaitez, quand vous le souhaitez, où vous le souhaitez, en podcast, en balado-diffusion, à partir de toutes les plateformes et de toutes les applications, notamment celles de Radio Notre-Dame et RCF. Un grand merci à vous tous pour votre fidélité. À la semaine prochaine.

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2: Bonjour à tous. Pour ce nouveau portrait sur Radio Notre-Dame et RCF, mon invité est une jeune artiste engagée dans l'art sacré.
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2: Bonjour Azélie Gauthier.
4: Bonjour Simon.
2: Vous êtes une toute jeune artiste et l'art sacré, on en parle, l'art sacré, il vous anime, on peut dire qu'il vous habite, tout ça là même encore au-delà.
4: Je pense que c'est déjà bien de dire animé et m'habite. On verra ce que ça deviendra. Pour l'instant, c'est le début.
2: Eh oui, ça, c'est le début. Quel a été votre premier contact avec l'art sacré?
4: Je pense que comme beaucoup de chrétiens, finalement, ça a été déjà dans les églises, en fait, en visitant les églises. Voilà. Et ensuite, j'ai fait des études d'histoire de l'art. Donc, l'étude... des tableaux d'art sacré, même de l'histoire de la chrétienté, a été vraiment une vraie découverte pour moi. Et voilà.
2: Vous vous souvenez d'un moment, d'un événement déclencheur, vous êtes dit, l'art sera pour moi l'art sacré?
4: Comment dire ça? Je pense que c'est venu petit à petit. Il n'y a pas eu un moment un peu révélation. Ça a été un peu une sorte de petits éléments dans ma vie qui m'ont mené vers ça. Comme une découverte un peu sensible et longue, on va dire, sur le temps long, quoi.
2: Racontez-nous votre parcours, parce que quand on voit ce que vous réalisez, on a l'impression de parler à quelqu'un qui a déjà des décennies d'art derrière elle. Racontez-nous.
4: Alors, tout simplement, merci. Tout simplement, c'est arrivé pendant mes études avec mes amis. En fait, moi, j'ai toujours dessiné au stylo Bic, donc voilà. Et ça m'arrivait de dessiner des petites images pieuses pour mes amis, en fait, pour prier pour eux quand ils me confiaient quelque chose.